0: Corinthiens 6, versets 9 à 10. 1 Corinthiens 6, 9 à 10. Pourquoi je dis encore? Parce que nous l'avons déjà lu dans les émissions précédentes. 9 à 10. Ne savez-vous pas que les injustes n'hériteront point le royaume de Dieu? Ne vous y trompez pas, ni les impudiques, ni les idolâtres, ni les adultères, ni les efféminés, ni les infâmes, ni les voleurs, ni les cupides, ni les ivrognes, ni les outrageux, ni les ravisseurs n'hériteront le royaume de Dieu. Vous voyez? Ils viennent à l'église, ils chantent des cantiques vers le Seigneur Jésus, mais leur vie est une vie de mélange, leur vie est une vie de débauche, d'ivrognerie, d'homosexualité, de mensonge, de meurtre. Ils vivent dans l'impudicité. La femme tombe enceinte, ils partent avorter. Parce qu'ils se disent, je ne suis pas prêt. Ils vivent dans l'adultère, il est marié et il sort avec d'autres femmes. Ils vivent dans l'impudicité, ils vivent dans la pornographie. Mais le dimanche, ils vont taper des mains à l'église. Ils ont la Bible sous la main. Dans la main, ils ont la Bible dans la main. Ils parlent de Jésus par-ci, ils parlent de Jésus par-là, mais leur vie n'est pas conforme à la parole de Dieu. C'est un mélange. C'est un mélange et c'est quelque chose de dangereux. C'est quelque chose de dangereux. Lisons Ézéchiel 14. Ézéchiel 14, verset 3. Ou plutôt, relisons Ézéchiel 14, verset 3. Le prophète nous dit ceci. Verset 1. Quelques-uns des anciens d'Israël vinrent auprès de moi et s'assirent devant moi. La parole de l'Éternel me fut adressée en ces mots. Fils de l'homme, ces gens-là portent leurs idoles dans leur cœur, et ils attachent les regards sur ceux qui les fait tomber dans l'iniquité. Me laisserai-je consulter par eux? Ce ne sont pas entre guillemets des païens, parce qu'ils connaissent le Dieu vivant. Ils connaissent le Dieu unique. Mais Dieu qui connaît leur vie, Dieu... Ézéchiel ne savait pas ce problème. Ézéchiel ne le connaissait pas. Si Dieu ne l'avait pas révélé les défauts de ses anciens d'Israël, Ézéchiel ne connaîtrait pas. Voilà pourquoi je dis on peut tromper le pasteur, l'évangéliste, le prophète, l'apôtre. On peut tromper le pape. Mais on ne peut pas tromper Dieu. Parce que Dieu voit les cœurs. Dieu voit les choses cachées. Dieu voit, comme Dieu disait à Samuel, l'homme regarde à l'apparence, mais Dieu va au-delà de l'apparence. Dieu voit ce que le cœur de l'homme cache. Et Dieu dit à Ézéchiel, ces hommes, quoique connaissant le Dieu unique, le Dieu vivant, quoique descendant d'Abraham, d'Isaac et de Jacob, quoique ayant des fonctions élevées dans Israël, ce sont des sacrificateurs, ce sont des pasteurs, ce sont des évangélistes, des docteurs, des diacres. Ce sont des hommes qui servent à la table du Seigneur, mais ils ont dans leur cœur des idoles. Des idoles sont logées dans leur cœur. Et ils ont constamment les yeux tournés vers ce qui leur fait commettre le péché. Et Dieu dit, me laisserai-je consulter par eux? En d'autres termes, est-ce que je continuerai à avoir un entretien avec eux? Non, parce qu'ils vivent dans le péché. C'est ça le royaume des cieux comparé au royaume de Dieu. Le royaume des cieux, toutes sortes de poissons se trouvent à l'intérieur. Mon frère, ma sœur, la Bible nous dit, on ne se moque pas de Dieu. Dieu connaît vos vies, Dieu connaît ma vie. Et le message que je suis en train de vous adresser, c'est de vous réveiller. De vous réveiller du sommeil spirituel. Même si dans votre communauté, votre pasteur vous dit « c'est pas grave, vous pouvez vivre dans l'ivrognerie, vous pouvez vivre dans l'adultère, vous pouvez vivre dans le mensonge, Dieu comprendra, Dieu va pardonner. » Bien sûr que Dieu pardonne les péchés des hommes et des femmes qui viennent et qui se repentent sincèrement et qui demandent pardon à Jésus-Christ et qui se détournent de leur mauvaise voie. Dieu ne rejette personne. Mais Dieu n'accepte pas qu'on se moque de lui. Dans Lévitique 19, verset 19, Dieu nous montre une toute petite chose, mais qui au fait est l'image d'une sorte de vie spirituelle. Dieu dit ceci dans Lévitique 19, verset 19, Vous observerez mes lois. Tu n'accoupleras point des bestiaux de deux espèces différentes. Tu n'ensemenceras point ton champ de deux espèces de semences. Et tu ne porteras pas un vêtement tissé de deux espèces de fil. Dieu nous montre déjà par des petites choses à l'époque d'Israël qui ne toléraient pas le mélange. Qu'est-ce qu'il dit? Deux espèces d'animaux. Vous ne pouvez pas les accoupler. Dans un champ, vous ne pouvez pas mettre deux espèces de semences. Par exemple, l'ivraie et le blé. Parce que, par exemple, lorsque on met dans un champ le blé et l'ivraie, il a été prouvé que l'ivraie va prendre une très grande quantité des ressources de la terre et le blé ne va pas pousser normalement. Pourquoi est-ce que Dieu nous parle de ça? Parce que en tant qu'enfant de Dieu, en tant que chrétien, en tant que disciple de Christ, si vous commencez à tolérer dans votre vie des choses que Dieu désapprouve, ça peut être des petites choses. Comme certains aujourd'hui, comme j'entends, ils disent, ce sont des petits mensonges. Ce sont juste des petites choses. Ah, c'est juste un petit flirt. Vous êtes marié. Oh, c'est juste un petit flirt. Ça peut donner l'impression qu'il n'y aura pas de conséquences graves. Mais vous ne savez pas ce que cela va produire dans votre vie de couple. Parce que d'abord, c'est péché. Et ensuite, vous ouvrez les portes à l'ennemi pour détruire votre couple, pour vous détruire spirituellement, pour détruire votre famille, parce que c'est le rôle de Satan. Il aime ça. Le diable est un menteur, le père du mensonge, et c'est un meurtrier. Tout ce qu'il aime, c'est voler, égorger et détruire. La Bible nous donne des recommandations dans Lévitique 19, verset 19, de ne pas mélanger, de ne pas accoupler des animaux de différentes espèces, de ne pas mélanger sur une même terre deux espèces d'engrais, de ne pas porter des vêtements de deux couleurs différentes. Ça, c'est vrai, ça s'applique uniquement à l'Ancien Testament. Aujourd'hui, il n'y a pas de problème. Mais l'enseignement que Dieu voulait faire sortir, c'est qu'il faut éviter les mélanges, mon frère. Il faut éviter les mélanges, ma sœur. Ne tolérons pas dans notre vie les gens de petits péchés. J'aime ce que Josué disait, moi et ma maison, nous servirons l'Éternel. Lorsque Josué le disait, déjà dans le peuple d'Israël, on commençait à imiter, à accepter les coutumes des nations païennes qui étaient autour d'Israël. Et certainement qu'ils étaient en train de bien réfléchir en disant, mais quel mal y a-t-il à faire telle chose? Quel mal y a-t-il à faire telle autre chose? Mon frère, ma sœur, on ne peut pas toujours comprendre ce que Dieu nous dit, mais il faut lui faire confiance. Si Dieu interdit l'adultère, arrêtez l'adultère. Si Dieu interdit le mensonge, arrêtez de mentir. Si Dieu interdit le vol, arrêtez de voler. Si Dieu interdit d'adorer des dieux sous forme de statues, arrêtez de faire ces choses-là. Nous devons lui faire confiance. Il ne faut pas dire, oh, c'est ma foi, comme j'entends certains dire, c'est ma foi catholique, c'est ma foi protestante, c'est ma foi kimbanguiste, c'est ma foi témoin de Jéhovah, c'est ma foi mormon, c'est ma foi. Il n'existe pas de foi catholique, protestante, kimbanguiste, témoin. Non. La foi, elle est unique et elle est basée sur la parole de Dieu. Elle est basée sur la Bible. Ce que la Bible condamne, nous devons condamner. Ce que la Bible accepte, nous devons accepter. Arrêtons d'être des mélanges dans notre vie. Que ce soit dans nos vêtements, vous savez, aujourd'hui, il y a beaucoup de nos sœurs, de nos frères dans les églises qui portent des vêtements sans même se rendre compte. Il y a quelques années en arrière, je voyais un jeune homme sur lequel il portait un t-shirt sur des écrits vantant l'enfer. Écoutez, demandez à ceux qui sont allés en enfer si l'enfer est un lieu de plaisance, si l'enfer est un lieu où on peut s'amuser. Non, non. Ceux qui sont dedans cherchent à en sortir. N'allez pas là-bas. Donc arrêtons de faire des mélanges dans notre vie. Apocalypse 3, versets 15 à 16. Apocalypse 3, versets 15 à 16. Commençons verset 14. Écrit à l'ange de l'église de Laodicée. Voici ce que dit l'Amen, le témoin fidèle et véritable, le commencement de la création de Dieu. Je connais tes œuvres. Je sais que tu n'es ni froid ni bouillant. Puisses-tu être froid ou bouillant? Ainsi, parce que tu es tiède et que tu n'es ni froid ni bouillant, je te vomirai de ma bouche. Vous voyez? Les sept lettres aux sept églises peuvent représenter, ces sept types d'églises peuvent représenter des types de chrétiens. Ce type de chrétien a accepté un mélange dans sa vie. Il n'est ni froid, il n'est ni bouillant. Il est tiède. C'est-à-dire qu'il prend de tout. Il prend du monde, il prend de Dieu. Et finalement, quand on le regarde, on ne sait plus dire, est-il de Dieu ou est-il du monde? Et Jésus dit qu'il nous compare à de l'eau. Il dit, vaut mieux que tu sois froid, vaut mieux que tu sois bouillant, mais ne sois pas tiède, parce que si tu es tiède, je déteste ça, je vomis. Ce sont des types de chrétiens qui sont hypocrites. Lorsqu'ils sont à l'église, ils sont comme des chrétiens. Lorsqu'ils sont en dehors de l'église, ils sont comme des païens. Non, mon frère, nous devons prendre position. Soit nous sommes de Dieu, soit nous sommes du monde. C'est ça le royaume des cieux, comparé au royaume de Dieu. Un mélange de toutes sortes de chrétiens. La Bible dit, ramassant des poissons de toute espèce, des grands, des petits, des moyens, des gros, des beaux, des vilains, des toutes sortes de poissons font partie du royaume des cieux. Toutes sortes de poissons font partie du filet qui ont été utilisés par les anges. Le royaume des cieux, c'est l'ensemble de toutes sortes de chrétiens. J'allais dire de chrétiens adultères, fornicateurs, impudiques, homosexuels, et des chrétiens qui craignent Dieu. Alors que le royaume de Dieu, on ne retrouvera jamais des chrétiens souillés, parce qu'ils ont décidé de suivre Jésus-Christ dans leur vie de tous les jours. Je connais tes œuvres, vous voyez? Je connais mes brebis et elles me connaissent, nous dit Jean 10, verset 14. On ne peut pas tromper Jésus-Christ. Il connaît nos œuvres. Il connaît qui nous sommes. Il connaît, quelqu'un un jour m'a dit, nous sommes ce que nous faisons lorsque personne nous voit. Qu'est-ce que vous faites lorsque personne ne vous voit? Vous allez dans une ville où personne ne vous connaît. Comment vous vous comportez? Et c'est déjà des signes de qui vous êtes. Mon frère, ma sœur, Dieu connaît nos œuvres. Il connaît tout. On ne peut rien lui cacher. Tout est inscrit dans les livres de Dieu. Il connaît nos vies. Il connaît nos pensées. Il connaît nos penchants. Il connaît nos faiblesses. Voilà pourquoi nous ne pouvons pas faire l'hypocrite devant Dieu. Voilà pourquoi il dit, je préfère que tu sois chaud ou que tu sois froid, mais pas tiède. Je préfère que tu sois chaud, bouillant, pour moi, que tu sois froid. Pour moi, c'est-à-dire, les choses de Dieu ne vous intéressent pas. Il préfère, parce que celui-là peut être encore récupéré. Mais celui qui est hypocrite, il connaît Dieu. Il marche avec Dieu. Aujourd'hui, il marche avec Dieu. Le mercredi, c'est avec Dieu. Le jeudi, c'est avec le monde. Le vendredi, c'est avec Dieu. Le samedi, c'est avec le monde. Le dimanche, il est tiède. Et Dieu dit, je te vomirai. Mon frère, ma sœur, moi, ma prière pour vous est que Dieu ne vous vomisse pas. Ça veut dire que quelque part, il a l'intention de vous utiliser. mais décidez qui vous voulez servir aujourd'hui. Mon frère, ma sœur, aujourd'hui est le jour du réveil. Aujourd'hui est le jour du salut. Aujourd'hui est le jour où Jésus-Christ frappe à votre porte et vous dit, choisissez qui vous voulez devenir. Soit vous me servez, soit vous servez le diable, mais vous ne pouvez servir deux maîtres à la fois. Le royaume des cieux, c'est l'ensemble de toutes sortes de chrétiens. Passez au royaume de Dieu, passez au royaume de Christ en donnant votre vie à Jésus-Christ. Si c'est cela votre désir, si c'est cela votre prière, c'est très simple. Baissez la tête dans la prière et répétez ces simples mots après moi. Dites, Père éternel, au nom de ton Fils Jésus-Christ, je viens devant toi. J'accepte Jésus-Christ comme Seigneur et Sauveur. J'accepte aujourd'hui de marcher avec Christ tous les jours de ma vie et dans tous les domaines de ma vie. Je renonce au péché, je renonce à Satan. J'invoque l'efficacité du sang de Jésus-Christ sur mon corps, mon âme et mon esprit. Je prends l'engagement aujourd'hui et tous les jours de ma vie à ne suivre que Jésus-Christ. Je crois et je confesse que maintenant je suis un chrétien. Je suis né de nouveau. Je suis un ambassadeur de Christ. Au nom de Jésus-Christ, j'ai ainsi prié. Amen. Si vous avez fait cette prière, croyez que par la foi, Dieu vous a entendu. Je suis Raphaël Mambou et le nom de cette émission est Venez à Jésus. Nous nous retrouvons la fois prochaine, toujours sur le même thème, la parabole du filet. Que Jésus continue de vous bénir, que Jésus continue de vous garder. À la fois prochaine. Amen.
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cieux des cieux, et dont les cieux des cieux ne peuvent contenir ni ta gloire, ni ta puissance, ni ta majesté. Tu as fait de nous des sacrificateurs pour Dieu le Père. Fais de nous de vrais adorateurs qui t'adorent en esprit et en vérité.

ce monde tiraillé entre la haine et l'amour, tiraillé entre le mal et le bien. Tu nous as désignés pour faire de toutes les nations tes disciples. Revenons de ton esprit de force, de ton esprit d'amour, pour accomplir ta volonté, ô Seigneur. Il y a tant d'âmes perdues dans ce monde, tant de vies parties trop tôt, victimes du suicide, victimes de la drogue, victimes de la maladie, victimes de la dépression, victimes de l'avortement. Seigneur, viens secourir à nouveau, viens sauver à nouveau.

Connais son cœur, Seigneur. Éprouve-nous et connais nos pensées. Crée en nous le vouloir et le faire, selon ton bon plaisir.

0: Nous sommes le troupeau de ton pâturage. Tu prends soin de chacune de tes brebis. Tu demandes dans ta parole, quel est ce berger qui ne laisserait pas ses 99 brebis pour aller chercher celle qui s'est égarée, loin de la bergerie, loin de toi. Viens, Saint-Esprit, ramène les égarés auprès du Père. Tel le Fils prodigue, nous revenons à toi et te demandons pardon pour toutes nos fautes, pour tous nos péchés, volontaires ou involontaires. Mon frère, ma sœur, mon ami, le Seigneur, ton Sauveur t'appelle aujourd'hui. Il t'aime, il veut t'accueillir dans ses bras et te faire ressentir tout l'amour qu'il a pour toi. Si tu entends sa voix aujourd'hui, n'endurcis pas ton cœur. Tel que tu es, viens à lui. Il ne te rejettera jamais. C'est ton papa. Viens à lui.
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1: Bonjour à tous, je suis Raphaël Mambou et le nom de cette émission est Venez à Jésus. C'est une grâce, c'est un honneur, c'est un privilège de pouvoir vous retrouver encore aujourd'hui autour de la parole de Dieu pour partager quelques versets bibliques sur le thème « La parabole du Samaritain » avec Jonathan Junior Mambou. Bonjour frère.
2: Bonjour et bonjour à vous tous qui nous suivez présentement.
1: Merci pour ta disponibilité, que le Seigneur te bénisse, te rende cela au centuple.
2: Amen.
1: Avant d'aller plus loin, je voudrais inviter le frère Jonathan à baisser la tête dans la prière pour dédier le reste des 30 minutes entre les mains du Seigneur.
2: Prions le Seigneur, éternel notre Dieu, nous te disons merci pour ce temps merveilleux que tu nous accordes. Que la gloire, l'honneur te reviennent. Sois avec nous, sème ta parole dans nos vies, car elle n'est retournée jamais auprès de toi sans avoir accompli ta volonté. Qu'elle accomplisse ta volonté dans le cœur de celui qui écoutera ce message. Au nom de Jésus, nous avons ainsi prié. Amen.
1: Amen. Amen. La parabole du Samaritain. Luc 10, verset 30. Jésus reprit la parole et dit, « Un homme descendait de Jérusalem à Jéricho. Il tomba au milieu des brigands, qui le dépouillèrent, le chargèrent de coups et s'en allèrent le laissant à demi-mort. » Jonathan, qu'est-ce que tu peux nous dire aujourd'hui sur cette parabole? Qu'est-ce que le Seigneur t'a mis à cœur sur cette parabole aujourd'hui?
2: Nous devons rester à Jérusalem, le lieu de protection, le lieu où nous sommes gardés. Gardés comme au temps de Moïse, où ceux qui sont restés dans cette maison où il y avait les sangs, où il y avait l'agneau à l'intérieur, ils ont été épargnés alors que les autres ont perdu leurs enfants. Nous devons rester là. C'est très important de rester dans sa présence pour éviter le désastre qui est arrivé à ce monsieur qui a quitté Jérusalem et qui descendait. Et là, il a été encerclé par des brigands qui lui ont fait beaucoup de mal, ce qui n'est pas une bonne chose. Nous devons rester en restant attachés à lui, car c'est la seule chose utile. Un jour, Jésus-Christ est entré dans une maison. C'était la famille de Lazare, pour ceux qui connaissent cet homme. Et là, Lazare avait deux sœurs, Marthe et Marie. Et étant entré, il va voir, parce qu'il n'était pas seul, il y avait des foules qui l'accompagnaient. Il était là en train d'enseigner la parole. Et en enseignant la parole, l'autre sœur était à la cuisine en train de faire le ménage. Et
1: Luc,
2: tout.
1: C'est Luc 10 à partir du verset 38.
2: Ok. Nous allons quand même le lire pour faciliter la compréhension. Et l'autre était là, assis à côté du Seigneur, en train d'écouter la parole. Comme Jésus était en chemin avec ses disciples, il entra dans un village et une femme nommée Marthe le reçut dans sa maison. Elle avait une sœur nommée Marie qui s'étant assise au pied du Seigneur écoutait sa parole. Marthe, occupée à divers soins domestiques, survint et dit, « Seigneur, cela ne te fait-il rien que ma sœur me laisse seule pour servir? Dis-lui donc de m'aider. » Une phrase terrible. Le Seigneur lui répondit, « Marthe, Marthe, il lui a dit ça deux fois. Tu t'inquiètes et tu t'agites pour beaucoup de choses. Une seule chose est nécessaire. Marie a choisi la bonne part qui ne lui sera point ôtée. » Mais qu'est-ce que Marie faisait? Marie était juste là devant le Seigneur écoutant la parole. Et Jésus de répondre à Marthe, dit, mais tu t'inquiètes, tu t'agites. C'est ça la vie de beaucoup de gens. Ils s'agitent pour beaucoup de choses. Et pourtant, il y a ce qui est essentiel. Il y a le plus important. Une seule chose est nécessaire. Donc, toutes choses ne sont pas nécessaires devant le Seigneur. Il n'y a qu'une seule chose qui est nécessaire.
1: Tout n'est pas une priorité devant le Seigneur.
2: Oui, parce que tout le monde comprend les choses comme ça. C'est ça le problème. Même dans l'église de Dieu, tout le monde ne comprend pas les choses comme ça. Tous les chrétiens ne comprennent pas que une seule chose est nécessaire. C'est ce que Marie a fait. C'est d'écouter la parole. Ce n'est pas autre chose. Autre chose C'est bon pour nous aider à vivre sur terre, mais ces autres choses ne seront jamais plus nécessaires que la parole. Il faudra s'attacher à la parole. Il faudra faire du bien pour la parole. Et nous ne regretterons jamais. Il faudra faire tout pour faire avancer la parole. Il faudra tout faire pour apprendre la parole. Ça, c'est très important. Et là, en restant à Jérusalem, c'est-à-dire en s'attachant à la parole, c'est toujours ça, cette pensée de rester à Jérusalem, nous vivrons les bienfaits de ces choses. Parce qu'en réalité, celui qui s'attache à la parole, je voulais dire, s'attire des bénédictions, s'attire des bonnes choses pour sa vie, mais aussi pour ses héritiers, pour ceux qui viennent après lui. Ça, c'est très important. J'aime bien ce verset de la Bible. D'abord, s'il faut parler de la personne qui s'attache à Dieu, c'est-à-dire qui reste à Jérusalem, qui suit le Seigneur, dans Exode chapitre 23, un verset connu, le verset 25. Ça, c'est toujours pour ceux qui aiment rester à Jérusalem. Vous servirez l'Éternel, votre Dieu, et il bénira votre pain et vos eaux, et j'éloignerai la maladie du milieu de toi. C'est-à-dire, celui qui sert l'Éternel, c'est aussi d'abord celui qui reste à Jérusalem. Celui qui sert l'Éternel, il garde d'abord sa communion avec Dieu. Parce qu'en fait, beaucoup de gens peuvent dire que servir Dieu, c'est simplement dans un lieu précis. Une église locale, c'est ça servir Dieu. Non, servir Dieu, c'est pas seulement ça. Parce qu'on verra des gens, par exemple, comme Anne, la prophétesse.
1: Pour aller même avant Anne, oui. On peut lire le verset qui a précédé celui du 25.
2: Oui.
1: Exode 23, verset 24. Oui. Ce sont les consignes, les preuves même qu'une personne reste à Jérusalem.
2: Voilà.
1: Tu ne te prosterneras point devant leur Dieu. Et tu ne les serviras point.
2: Amen.
1: Tu n'imiteras point ces peuples dans leur conduite.
2: Amen.
1: Mais tu les détruiras et tu briseras leur statut. La partie qui m'intéresse, ne pas imiter les peuples que Dieu chasse de Canaan par rapport à leur conduite. Ceux qui sont à Jérusalem ne doivent pas imiter les conduites de ceux et de celles qui sont à Jéricho.
2: Amen.
1: Pourquoi? Parce que le Seigneur est celui qui nous conduit, le Seigneur est le roi de Jérusalem. Alors il fait des promesses. Vous servirez l'Éternel, votre Dieu, il bénira votre pain et vos eaux, et j'éloignerai la maladie du milieu de toi. Bénédiction toujours par rapport à l'obéissance de la parole de Dieu.
2: C'est très important. Nous devons rester à Jérusalem, et Jérusalem a ses principes, c'est-à-dire la maison de Dieu a ses principes.
1: On ne fait pas n'importe quoi, on ne vit pas de n'importe quelle manière, on ne s'habille pas de... Tu sais, un jour j'ai entendu un frère dire, qui prêchait, il disait, c'est quelque chose qui m'a marqué, il disait, il y a beaucoup de sœurs dans l'église de Jésus-Christ, dont les garde-robes ont besoin de recevoir Jésus-Christ comme Seigneur et Sauveur. Parce qu'il y a de ces vêtements que nous voyons aujourd'hui...
2: Dans l'Église.
1: Ça ne reflète en rien Jésus-Christ. Mmh. En rien du tout. Mmh. Et nous ne devons pas imiter les païens dans leur conduite.
2: Mmh.
1: C'est vrai que tout ce que font les inconvertis ne sont pas toujours mauvais. Mais apparemment, ce qui est interdit par Dieu attire plus facilement le peuple de Dieu à vivre dans ces choses. Leur conduite.
2: Mmh. C'est très important. Même quand... nous sommes hors d'une église locale, nous sommes toujours en train de servir Dieu. On ne sert pas Dieu simplement dans une église locale, mais même en dehors de l'église, quelqu'un peut voir simplement l'aspect extérieur de la personne et il s'est dit, en tout cas, cette dame, en tout cas, je vois qu'elle sert Dieu. Je voudrais un peu m'approcher d'elle pour m'en assurer. Et là, peut-être, en s'approchant, il va découvrir autre chose.
1: Autre chose.
2: Parce que l'aspect extérieur frappe. Là, on voit une sœur. Elle est habillée comme les hommes du monde. Alors, qu'est-ce qu'on va dire?
1: Il y a d'autres, on les met seulement entre... On met 4 à 5 femmes et on ajoute une personne qui se prétend être chrétienne. On regarde les vêtements, on ne sait plus reconnaître qui est chrétien, qui n'est pas chrétien. Qui marche avec Dieu, qui ne marche pas avec Dieu. Qui est chrétienne, qui n'est pas chrétienne. Mes sœurs, vous qui écoutez ce message, ce n'est pas un message pour vous condamner, mais il faut vous réveiller. On doit sentir même dans votre vêtement, dans votre façon de vous habiller, que vous vous habillez aussi pour le Seigneur.
2: Et ça, c'est vrai. Quand on le dit, c'est pas nous. Hein? La Bible. Pourquoi? Hein? Quelqu'un peut dire, mais vous allez trop loin. Mais pourquoi la Bible doit chercher des précisions pour l'habillement des femmes, comme le disait Pierre, par exemple? On peut le dire en passant, c'est pas mauvais. Hein? Pierre, il a passé son temps. Quelqu'un peut dire, il a passé son temps à chercher à donner des précisions sur l'habillement des femmes. 1 Pierre chapitre 3. Femmes, voilà, soyez de même soumises à vos maris, afin que si quelques-uns n'obéissent point à la parole, qu'ils soient gagnés sans parole par la conduite de leurs femmes. Sans parole, c'est possible de gagner quelqu'un sans parole.
1: Sans parole.
2: Et tu sais, je peux te donner un témoignage, moi. Il y a une sœur qui a été un instrument pour m'amener à m'intéresser un peu aux choses de Dieu. C'était une sœur qui était païenne. Nous n'étions pas loin de leur parcelle et de notre parcelle. Mais quand cette sœur a rencontré le Seigneur, j'ai remarqué des changements.
1: Elle a complètement
2: changé. Elle avait changé. Chaque matin, elle allait à l'église. Je doutais. Alors, je me suis dit, je vais vérifier vraiment si elle a changé. Et en vérifiant, je suis allé dans l'église où elle priait. Quand je suis arrivé, j'ai écouté la parole. Elle ne m'a pas prêché. Et d'ailleurs, elle ne sait pas, parce qu'aujourd'hui, elle est en Europe. Elle ne sait pas qu'elle m'avait entraîné là-bas. Mais sa façon d'être, l'aspect extérieur m'a conduit là-bas. Aujourd'hui, je parle du Seigneur. Mais là, elle est un instrument sans qu'elle le sache.
1: Tout à fait.
2: Pourquoi les sœurs vont vouloir négliger des choses pareilles? Il dit, et Pierre insiste, il dit, ayant, au verset 3, ayant non cette parure extérieure qui consiste dans des cheveux tressés, des ornements d'or, des habits qu'on rêvait, mais la parure intérieure est cachée dans le cœur, la pureté incorruptible d'un esprit doux et paisible qui est d'un grand prix devant Dieu. Qu'est-ce que Pierre voulait dire? Il voulait juste dire, mes sœurs, accordez plus d'importance à ce qui est caché, c'est-à-dire à enrichir l'homme intérieur. Je sais qu'une femme cherche à paraître. Ça, c'est vrai. Mais donnez plus.
1: Il ne faut pas exagérer. N'exagérons pas.
2: Donnez plus d'importance à la parure intérieure qui est d'un grand prix devant Dieu. Ça, c'est important. Ce qui est d'un grand prix, c'est la parure intérieure. Paul l'a aussi dit, je crois, si je ne me trompe pas, dans Timothée. 1 Timothée chapitre 2. Regardez, je veux aussi que les femmes vêtues d'une manière décente.
1: 1 Timothée 2, verset 9.
2: D'une manière décente, avec pudeur et modestie, ne séparent ni de tresses, ni d'or, ni de perles, ni d'habits somptueux. Si je peux me limiter d'abord par ces deux mots, décente, pudeur, modestie. Est-ce qu'aujourd'hui il y a la décence dans nos églises?
1: Dans nos façons de nous habiller. Est-ce qu'il y a la pudeur?
2: Voilà. L'amour. Et je me dis, il y a même parmi les enseignantes qui prêchent la parole. Tu vois, mais ah, ça c'est une enseignante, mais elle s'est habillée sans pudeur. Elle est devant tout le monde. Alors les gens murmurent et disent, mais c'est pas possible. Comment elle peut s'habiller comme ça? Il y a de ces femmes qui est enseignante, mais quand tu vois son maquillage, tu te dis, mais comment elle peut faire autant de maquillage avec exagération?
1: En fait, qu'est-ce qu'elle cherche?
2: Elle est vraiment à Jérusalem ou bien elle cherche autre chose?
1: C'est ce qu'elle cherche.
2: Et je te dis vrai, ça choque beaucoup des gens. Ça pousse des gens à dire, non, ça ce sont des blagues. Oui. Donc, en fait, c'était en passant pour dire que nous servons Dieu pas seulement à l'église. Nous servons Dieu même en dehors de l'église. Et moi, je me dis, même quand quelqu'un passe déjà à la télé, c'est une grande responsabilité.
1: Tout à fait.
2: Partout où tu passes, on te regarde. C'est vrai qu'on est des hommes. On a des faiblesses. Hein, on a des défauts. Mais en tout cas, on doit être toujours conscient. Même si je passe pas à la télé, mais je suis chrétien. Tu sais, les non-chrétiens, les païens, ils nous regardent et quand on fait une gaffe, ils disent toujours, voilà les chrétiens. Voilà les chrétiens. Pourquoi?
1: C'est une grande responsabilité.
2: Parce que dans leur conscience, ils sont conscients que ceux qui sont à Jérusalem, c'est-à-dire ceux qui s'appellent chrétiens, ils ne font pas n'importe quoi. Ils se disent, moi je peux faire ça, oui, mais toi vraiment, ah non, voilà les chrétiens. Est-ce que nous sommes conscients de cela? Exode chapitre 23, verset 25. Vous servirez l'Éternel, votre Dieu, il bénira votre pain et vos eaux, et j'éloignerai la maladie. Nous devons rester à Jérusalem. Nous vivons la bénédiction, c'est-à-dire la première grande bénédiction que ceux qui sont à Jérusalem acquièrent, c'est d'abord Jésus-Christ de Nazareth. Il est la bénédiction des bénédictions. Quand Jésus est avec nous, nous sommes déjà des hommes bénis.
1: Quand nous avons Jésus, nous avons la bénédiction de Dieu.
2: Oui.
1: Enfin, on va juste lire, hein. C'est juste une introduction.
2: Mm-hmm.
1: Je méditais sur ça dans Matthieu 3, je méditais sur le 13 jusqu'à 17. Mm-hmm. On va juste lire le 17.
2: Mm-hmm.
1: Et voici, une voix fit entendre des cieux ces paroles. Jésus, celui-ci est mon fils bien-aimé en qui j'ai mis toute mon affection, en qui j'ai mis toute ma confiance, en qui j'ai mis tout mon amour, en qui j'ai mis toutes mes bénédictions, en qui j'ai mis toute ma force, j'ai mis toute ma puissance, j'ai mis tout mon pardon. Jésus-Christ est la plus grande des bénédictions que l'homme puisse recevoir de Dieu. Je veux même dire, Jésus est la bénédiction suprême. C'est pour cela que, pour revenir un peu à Marthe et à Marie, c'est pour ça que Jésus dit, ta sœur a choisi ce qu'il y a de plus important, c'est-à-dire moi et ce que je suis en train de dire.
2: C'est très important de réaliser la grâce qu'ont ceux qui restent à Jérusalem. Nous devons rester à Jérusalem pour jouir des bénédictions de Dieu, pour jouir de l'assistance de Dieu. C'est très important que, en servant Dieu, nous puissions jouir de ces choses que beaucoup n'ont pas. Hein? Je lis ce texte du psaume 27, verset 25, où David dit ceci, ce verset qui est quand même connu. David, l'homme selon le cœur de Dieu, avait expérimenté beaucoup de choses et il a dit des choses merveilleuses que l'on ne peut oublier. Le verset 25,
1: 27.
2: Du psaume, chapitre 27, verset 25, là, on s'est trompé je crois. Où le texte dit, j'étais jeune et j'ai vieilli.
1: Non, c'est le psaume 37. C'est
2: le psaume 37, voilà, excusez-moi. Le psaume 37, verset 25, ok. J'ai été jeune, j'ai vieilli, et je n'ai point vu le juste abandonné, ni sa postérité mendiant son pain. David dit, ici par cet enseignement, par ce passage, montre clairement que lorsque nous sommes à Jérusalem, la bénédiction de Dieu nous visite, mais elle visite aussi notre famille, elle visite aussi nos descendants, notre postérité. Hein, un peu comme ce verset où Paul pouvait dire à cet homme, le geôlier, crois au Seigneur Jésus, tu seras sauvé toi et ta famille. Et c'est vrai, lorsque nous croyons au Seigneur Jésus-Christ, nous sommes sauvés. Et cette lumière entre dans notre famille. Ça, c'est très important. Et au ce verset de David, quand il dit, j'ai été jeune, j'ai vieilli, je n'ai point vu le juste abandonné, ni sa postérité mendier son pain, ça nous propulse aussi à voir ce qu'était Jésus-Christ de Nazareth. C'est lui le véritable juste. Quand il dit, je n'ai point vu le juste abandonné, Jésus-Christ est le juste qui n'a pas été abandonné. Et sa postérité n'a pas mendié le pain. Nous ne sommes cette postérité de Jésus-Christ. Nous ne mendions pas le pain. Le pain, nous avons la vie. Parce que le pain, c'est la vie, la parole. Nous ne mendions pas, nous ne manquons pas. Et pourquoi nous avons hérité de ces choses? C'est parce que Jésus-Christ est resté juste.
1: Continue au verset 26.
2: Oui.
1: Toujours il est compatissant et il prête, et sa postérité est bénie.
2: Amen.
1: La postérité de Jésus-Christ est bénie.
2: Oui.
1: Éphésiens 1, verset 3 dit, béni soit Dieu, le Père de notre Seigneur Jésus-Christ, qui nous a bénis de toutes sortes de bénédictions dans les lieux célestes. Nous sommes bénis en Jésus-Christ.
2: Et nous sommes bénis en Jésus-Christ parce que ce Jésus-là, il a fait un travail. Depuis qu'il était venu, il est resté attaché au principe de Dieu. Et son attachement au principe de Dieu fait qu'aujourd'hui, nous puissions hériter de ces choses. C'est un exemple pour montrer que nous aussi, Si nous travaillons, si nous restons à Jérusalem, faisant ce qui est juste, si nous décidons de ne pas quitter Jérusalem pour aller à Jéricho, nous allons hériter des bonnes choses. Hein, ce n'est pas toujours comme les autres disent, je ne contredis pas ça, pour ceux qui disent que voilà, je suis comme ça, parce que mon père avait fait ceci, alors comme il avait fait ça, les liens me suivent et tout ça, ok, bon. Parce que ton père avait fait ça, ça a ouvert des portes dans ta vie, ok. Mais n'oublions jamais que lorsque nous faisons aussi ce qui est bien, cela aussi a une influence auprès de nos enfants. Ça a une influence dans nos familles. Ça, c'est très important. Nous l'avons vu dans la Bible et il y en aura toujours. Et si ça a été écrit dans la Bible, c'est pour nous montrer que nous aussi, en étant à Jérusalem, en passant des temps dans la prière, en fait, nous sommes en train de s'aimer. En recevant la parole, en partageant la parole aux membres de nos familles, nous sommes en train de s'aimer et ça produit des fruits. Ça produit des fruits pour nous, mais aussi pour nos enfants et nos petits-fils. C'est très important. Je vais lire par exemple l'exemple de Phinée. Allah a voulu maudire Israël, il a tout fait et Dieu l'a interdit. Il a tout fait pour maudire et Dieu a changé ses paroles de malédiction en bénédiction. Pourquoi? Parce qu'Israël était dans le lieu le plus élevé, c'est-à-dire il était en communion de son Dieu, avec son Dieu. Mais il s'est fait que Balaam a trouvé une astuce. Balaam avait poussé les femmes de son peuple à aller s'unir avec les enfants. Les femmes de son peuple à aller s'unir avec les enfants d'Israël et les pousser.

0: des fils, des petits-fils, je peux dire, de Aaron, va se lever pour frapper, hein, je peux dire, tuer un monsieur qui, on va le lire, hein, pour vous donner une idée, on est dans le psaume nombre
1: 25, verset 7, moi oui. Je lirai à partir du verset 7.
0: Oui.
1: À cette vue, Phiné, fils de Éléazar, fils du sacrificateur Aaron, se leva du milieu de l'assemblée et prit une lance dans sa main.
0: J'aurais bien voulu que tu commences au verset 6.
1: Au verset 6.
0: Oui, c'est mieux.
1: Et voici un homme des enfants d'Israël vint et amena vers ses frères une Madianite, sous les yeux de Moïse et sous les yeux de toute l'assemblée des enfants d'Israël, tandis qu'il pleurait à l'entrée de la tente d'assignation. À cette vue, Phiné, fils de Éléazar, fils du sacrificateur Aaron, se leva du milieu de l'assemblée et prit une lance dans sa main. Il suivit l'homme d'Israël dans sa tente et les perça tous les deux. L'homme d'Israël puis la femme par le bas-ventre et la plaie s'arrêta parmi les enfants d'Israël. Il en eut 24 000 qui moururent de la plaie. L'Éternel parla à Moïse et dit, « Phiné, fils d'Éléazar, fils du sacrificateur Aaron, a détourné ma fureur de dessus les enfants d'Israël, parce qu'il a été animé de mon zèle au milieu d'eux, et je n'ai point dans ma colère consumé les enfants d'Israël.
0: Continue.
1: C'est pourquoi tu diras que je traite avec lui une alliance de paix. Ça sera pour lui et pour sa postérité, après lui l'alliance.
0: De Phiné fait quoi? Dieu dit, bon, dites à Phiné, à cause de ce qu'il a fait, je traite avec lui une alliance de paix. Ce sera pas seulement pour lui, mais aussi pour sa postérité.
1: Pour sa postérité. Donc, parce que il a agi selon ma volonté.
0: Donc, en fait, une alliance que lui n'avait jamais
1: prévue.
0: Peut-être
1: même imaginée.
0: Oui.
1: Il ne s'attendait pas à ça.
0: Oui. Il s'est seulement fâché. Il a dit non, on ne peut pas continuer à mépriser. Parce que les lecteurs pourront lire le premier verset et continuer. Mais il dit non, on ne peut pas continuer à mépriser notre Dieu. Il s'est levé juste pour frapper. Et Dieu a dit, voilà, il a réagi comme moi je devrais réagir. Je traite avec toi une alliance. Quelle joie!
1: Une alliance de paix. Et non seulement avec toi, mais avec tes descendants.
0: Quelle joie! C'est très important. Pourquoi? Parce qu'il s'est attaché au principe de Dieu. En d'autres termes, il est resté à Jérusalem. À Jérusalem. Si nous restons à Jérusalem, il traitera des alliances pour nous, mais aussi pour nos descendants.
1: Mon frère, ma sœur, au moment vraiment où nous sommes en train d'étudier faire cette petite étude sur la parabole du Samaritain, notre prière est que vous soyez réveillés. Notre prière est que vous soyez, je vais dire un peu comme Phiné, que vous soyez révoltés.
0: Amen.
1: Dites non, qu'est-ce qui se passe? Les choses sont en train d'aller de mal en pire. Mm-hmm. Pourquoi? À cause du péché.
0: Voilà.
1: Il faut que le péché s'arrête dans ma vie.
0: Voilà.
1: Il faut que le péché s'arrête dans ma famille.
0: Amen.
1: Il faut que le péché s'arrête dans ma nation.
0: Amen.
1: Parce qu'au fait, Dieu est en colère.
0: Mm-hmm.
1: Et la Bible nous dit que ceux qui ne marchent pas avec Dieu, nous pouvons arrêter la colère de Dieu dans nos familles quand nous prenons des décisions d'arrêter le péché dans notre propre vie.
0: Amen.
1: Mon frère, ma sœur, arrêtons de continuer de descendre à Jéricho.
0: Amen.
1: Arrêtons de prendre Jéricho comme modèle. La Bible nous l'a dit, nous l'avons lu. N'imitez pas ces peuples, ni dans leur manière de se comporter, ni dans la manière de parler, ni dans leur manière de vivre. Et j'irai même plus loin, ni dans leur manière de manger. Parce qu'ils ont une mentalité de péché. Nous sommes de Dieu.
0: Amen.
1: Donc nous devons marcher, nous habiller, nous comporter comme Jésus-Christ voudrait qu'on s'habille. Quittez Jéricho et revenez à Jérusalem.
0: Amen.
1: Jésus-Christ a gardé ses portes ouvertes. Il a étendu ses mains et dit, venez à moi vous tous qui êtes fatigués. C'est ce que Jésus-Christ dit aujourd'hui. Le repos est possible en Jésus-Christ.
0: Amen.
1: Le frère Jonathan va nous conduire dans une prière de repentance et d'acceptation de Christ.
0: Prions le Seigneur, Éternel notre Dieu, je te remercie pour cette parole.
1: Merci,
0: je recommande ma vie entre tes mains. Assiste-moi, Seigneur. Aide-moi à marcher selon tes principes. Je veux quitter Jéricho et monter à Jérusalem. Cher Saint-Esprit, assiste-moi. Merci, Seigneur Jésus-Christ, parce que tu es un Dieu qui écoute les prières.

0: Amen. Au nom de Jésus-Christ, nous avons ainsi prié. Amen. Si vous avez fait cette prière, croyez que Dieu vous a entendu. Je suis Raphaël Mambou et le nom de cette émission est Venez à Jésus. Nous nous retrouvons la fois prochaine, toujours sur le même thème, la parabole du Samaritain avec Jonathan Junior Mambou. Que Jésus continue de vous bénir, que Jésus continue de vous garder. À la fois prochaine.
1: À la fois prochaine et que Dieu vous assiste et vous aide à rester à Jérusalem.
0: Amen.
1: Amen.
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0: Bon, on va continuer donc notre étude et finir ce soir, je pense, notre étude sur la théologie de la substitution, le virus Israël, c'est-à-dire l'idée que l'Église est devenue le véritable Israël. Et là, justement, nous allons aborder un aspect, enfin, on a déjà vu la dernière fois, on a commencé, mais on va poursuivre sur la question, justement, que traite ce professeur Manzanares, la question des judéo-chrétiens. Bon, ces judéo-chrétiens, qui étaient très importants dans l'Église ancienne, bien sûr, et aussi, n'est-ce pas, par rapport au judaïsme. Maintenant, il est tout à fait intéressant de noter aussi que, il y a de tout temps eu, en tout cas aussi longtemps qu'il y a eu des judéo-chrétiens, des non-juifs qui les ont rejoints. Ils les ont rejoints parce qu'ils trouvaient, comment dirais-je, ils trouvaient davantage leur compte auprès d'eux que dans la grande Église. Pourquoi? Parce que justement, le fait d'être en prise directe avec les racines juives, eh bien, les aider à mieux comprendre la foi chrétienne, d'une part, et d'autre part, aussi les amener à de plus grandes certitudes. C'est très intéressant de retrouver qu'au Moyen Âge, en Espagne, il y a eu une démarche semblable de la part d'un certain nombre de catholiques qui, tout en restant catholiques, se sont rapprochés des maranes. Et beaucoup se sont retrouvés sur le bûcher pour ce faire. Et puis, bien sûr, aussi nos jours, finalement, c'est un peu notre démarche aussi. Maintenant, nous étions restés la dernière fois sur un point qui est extrêmement important. C'est sur ce désir de la Grande Église de déjudaïser l'Évangile. Alors, pourquoi cherchait-on à déjudaïser l'Évangile? Eh bien, peut-être d'abord pour essayer de rendre l'évangile plus accessible aux non-juifs, ça serait la raison la moins mauvaise, n'est-ce pas? Mais ce n'est pas la seule, malheureusement. Aussi parce que, justement, on voulait, et c'était le grand débat, justement, dans l'Église ancienne, à partir du IIe siècle jusqu'à Nicée, n'est-ce pas? On voulait prendre le pouvoir dans l'Église et ne pas laisser, n'est-ce pas, le pouvoir entre les mains des Juifs. Et l'antijudaïsme chrétien jouait à l'intérieur même de l'Église. Et alors, il y avait donc ce désir pour cela, de déjudaïser l'Évangile, autant que faire se peut. Également pour une troisième raison, parce que l'on récupérait les anciens préjudices, les anciens stéréotypes antisémites du monde gréco-romain, que l'on transposait maintenant dans une version christianisée, n'est-ce pas, de ce vieil antisémitisme gréco-latin. Je crois qu'on peut dire que ce sont là les trois raisons principales qui amenaient ce désir de déjudaïser l'Évangile. Pour ce faire, on pensait trouver appui dans le Nouveau Testament lui-même, voire parfois même dans l'Ancien. Un certain nombre de polémiques de Jésus, par exemple avec les pharisiens, étaient utilisées comme preuve que l'Évangile, finalement, n'avait que peu à voir avec le peuple juif, avec le peuple d'Israël. Le fait que on trouve aussi une polémique antinominaliste, ça veut dire contre la Torah, contre la loi, chez Paul notamment, était considéré comme une répudiation aussi de tout ce qui était juif. Les ordonnances, etc. On aura l'occasion de revenir justement sur cet aspect des choses. Mais pour le moment, contentons-nous de constater que on a considérablement amplifié et déplacé les polémiques, d'une part celles de Jésus contre les pharisiens, d'autre part celles de Paul contre les légalisants ou les légalistes. Ça, on l'a considérablement amplifié et déplacé plus exactement, pour en faire une contestation de, finalement, du maximum que l'on pouvait faire sans défigurer l'Évangile. Et l'on sait comment au IIe siècle, Marcion, dont nous avons déjà beaucoup parlé, n'est-ce pas, a poussé au maximum cette déjudéalisation de l'Évangile. Et là, l'Église s'est rendue compte que, en poussant trop loin cette déjudaïsation, c'était l'autodestruction du christianisme. Et par conséquent, on est revenu en arrière dans une voie que l'on a considérée comme étant une voie moyenne, et qui est celle, peu ou prou, de la plupart des églises aujourd'hui, y compris les églises protestantes et les églises évangéliques, même si elles le sont à un degré moindre que certaines autres églises, telles que les églises catholiques ou orthodoxes, par exemple. Maintenant, il y a un autre point qui était aussi tout à fait intéressant, c'est qu'à partir de Nicée notamment, où justement on a excommunié pratiquement les judéo-chrétiens, on a vu la dernière fois, à partir de Nicée, on s'est rendu compte d'une chose, c'est qu'en voulant créer une religion trop spirituelle, on arrivait à quelque chose qui était désincarné et par conséquent qui risquait d'être sans consistance. C'est toujours un petit peu la constatation que font tous les mouvements spiritualistes qui renaissent cycliquement dans l'Église chrétienne et qui, cherchant à retrouver la pureté primitive, à partir de textes tels que ceux de Jésus la Samaritaine, il faut que ceux qui adorent ce n'est ni à Jérusalem ni sur cette montagne, mais c'est en esprit en vérité que l'on adore le Père, etc. Bon, il faudrait replacer aussi ce texte dans son contexte. Finalement, veulent couper l'Évangile de tout ce qui est rite, de tout ce qui est tradition, de tout ce qui est, finalement, ce qui font un certain nombre de points de repère. Bon, ça a été notamment le fait du protestantisme. Le protestantisme avait cette visée, au départ, jusqu'à ce que Luther se rende compte aussi qu'on ne pouvait pas pousser trop loin dans ce domaine. Ça a été la visée des mouvements évangéliques, de Darby, d'un certain pentecôtisme, et qui, jusqu'à aujourd'hui, se targue de faire table rase de toutes les traditions possibles, imaginables, et même de n'avoir pas de liturgie. Bon, c'est admirable, parce que ces gens-là, qui n'ont ni tradition, ni liturgie, fête Noël, Pâques, etc., l'Ascension, la Pentecôte, aux dates qui sont celles de la tradition latine occidentale, à part ça, ils n'ont pas de tradition. Ce qui montre justement à quel point on est aveuglé justement sur l'existence de ces traditions. Deuxièmement, ils n'ont pas de liturgie, mais comme le disait fort bien Donald G., je peux vous dire comment se passent vos cultes. Vous commencez par chanter quatre petits chœurs, puis la sœur Untaine donne son don spirituel, qui est son parler en langue qui est traduit par le frère Untel. Puis ensuite, la sœur Untel prie, et puis le frère Untel prie, et puis une, deux ou trois autres sœurs. Et puis après, c'est le frère Untel qui donne sa prophétie habituelle, etc. Bon, pour une bonne et simple raison, c'est que nous ne sommes pas des purs esprits, et qu'il faut des points de repère. Y compris dans les choses religieuses et spirituelles, il faut des points de repère. Et la législation rituelle de la Torah avait entre autres choses pour but justement de fournir des points de repère. Or justement, c'est de ces points rituels de la Torah, on ne voulait pas, parce que ça faisait trop juif. Et puis ça risquait aussi, il y avait un autre risque, quatrième raison, j'ai oublié, mais c'est très important, c'est que finalement, en fréquentant les synagogues, et il est évident, quand on lit le Nouveau Testament, que non seulement les juifs chrétiens, mais également les pagano-chrétiens fréquentaient les synagogues. Il est évident qu'un homme comme Luc avait du judaïsme une connaissance très grande. Il fait allusion à des coutumes juives, des pratiques juives que la majorité des chrétiens actuels méconnaissent totalement. Luc accompagnait évidemment Paul dans les synagogues. C'était la coutume de Paul, vous le savez, de commencer à prêcher l'évangile dans les synagogues, parce que son principe, c'était que l'évangile est d'abord pour le juif et ensuite pour le non-juif. Donc il a toujours respecté cette priorité, contrairement à ce que disent certains exégètes, qui nous disent qu'à partir du chapitre 13, c'est magnifique là aussi de l'épître du livre des Actes, quand Paul donc dit, bien, puisque vous jugez vous-même indigne de l'évangile, désormais nous irons vers les païens, Paul a cessé d'employer cette méthode. On voit dans la suite du récit que c'est faux. Mais voyez-vous, on est tellement aveuglé par les stéréotypes qu'on va jusqu'à, comment dirais-je, refuser de voir ce que l'Écriture elle-même dit. Bon. Il y a un texte aussi très intéressant, c'est Acte 15, où nous voyons ceci, vous savez, au moment de la conférence de Jérusalem, pour savoir ce qu'on va faire des païens qui embrassent l'Évangile. Alors, de Jacques, donc, pourtant ce qu'on considérait comme le judaïsant, dit, bon, je suis d'avis que l'on n'impose pas aux païens plus que ce qui est nécessaire, et c'est les trois points qui vont être l'objet de la lettre, car, dit-il, Moïse a dans chaque ville des hommes qui le prêchent. Ah, ça veut dire quoi? Très intéressant. Ça veut dire que, eh bien, les païens ont l'occasion, dans toutes les villes où ils se trouvent, de s'initier à la Torah. Donc, dit Jacques, c'est inutile que nous nous chargions de cette tâche, parce qu'il y a des synagogues pour ça. Par conséquent, attachons-nous à ce qui est notre message spécifique, c'est-à-dire la prédication de Jésus le Messie. Mais bien entendu, c'est tout à fait évident qu'il est indispensable que les païens aient aussi une connaissance de la Torah. Mais comme il y a suffisamment de synagogues partout dans le monde romain, ben les païens n'ont qu'à aller dans les synagogues pour s'initier à la Torah. Autre texte très intéressant, Épître aux Romains. Épître aux Romains est écrite essentiellement à une église pagano-chrétienne. Ça, tous les exégètes sont à peu près d'accord, même s'il y avait des éléments juifs en son sein. Et Paul, dans ses développements, à un moment écrit ceci, une petite phrase, une petite incise, sur laquelle on ne s'arrête pas souvent. Moi-même, ça m'a frappé seulement il y a quelque temps. Paul dit ceci. Jugez-en vous-même. Ici, je parle comme à des hommes qui connaissent la Torah. Tiens, ça aussi, c'est très intéressant. Donc, les Romains connaissaient la Torah. Et quand Paul dit la Torah, ce n'est pas simplement les cinq livres de Moïse. C'est les interprétations de la Torah. C'est évident. Je parle comme à des hommes qui connaissent la Torah. Donc, c'est inutile que je perde mon temps à vous expliquer ces choses, parce que vous les connaissez fort bien. Il a exactement la même attitude que Jacques. Vous en savez assez, parce que de toute façon, vous fréquentez les synagogues et vous savez fort bien ce que... Interprétation traditionnelle de la Torah, Paul les évoque. Une autre église pagano-chrétienne typique, les Corinthiens. Aux Corinthiens, Paul déclare ceci. D'abord, il fait allusion, par exemple, au puits de Myriam. Vous savez, le Midrash qui dit que le puits qui avait été creusé à Meriva, le rocher frappé, suivait les Israélites dans tous leurs déplacements, aussi longtemps que Myriam, la prophétesse, a été vivante. Et Paul reprend cette tradition et il dit « Ce rocher, c'était le Messie. » Bon, je ne sais pas si vous êtes déjà arrêté là-dessus, mais si vous ne connaissez pas le Midrash, vous dites « Mais qu'est-ce qu'il prend à Paul ? D'où il tire ça ? Nulle part dans la Bible, c'est écrit. » Et certains vont nous dire « C'est vraiment des élucubrations. » Le Midrash, c'est un tissu d'élucubrations. Bon, bah écoutez, moi, je veux bien, mais allez dire ça à Paul, alors. Parce que Paul fait allusion au Midrash. Et un midrash que manifestement les Corinthiens connaissaient. Parce qu'ils ne l'expliquent pas. Par contre, beaucoup de chrétiens modernes auraient besoin d'explications. Beaucoup de chrétiens modernes n'ont pas cette connaissance minimale de la Torah que l'on attendait des pagano-chrétiens dans l'Église ancienne. Et Paul, s'il écrivait aujourd'hui à beaucoup d'églises modernes, y compris l'Église évangélique, ne pourrait pas dire comme il écrit aux Romains, « Je parle comme à des hommes qui connaissent la Torah ». Il ne pourrait pas écrire ça. Autre point très intéressant, toujours dans la première aux Corinthiens, Paul évoque les grands faits de l'histoire d'Israël. Et là, il fait une analogie, n'est-ce pas, vous savez, entre la sortie d'Égypte, l'Exode, sous le sang de l'agneau, image de la nouvelle naissance, la traversée de la mer Rouge, image du baptême, la nuée qui couvre le peuple d'Israël, image du baptême dans le Saint-Esprit, le don de la manne et de l'eau miraculeuse du rocher, c'est là qu'il cite justement le midrash du puits de Myriam, n'est-ce pas, comme image de la Sainte Cène. Donc ici, il dit ceci à ces Corinthiens qui sont essentiellement des non-juifs. Nos pères ont été sous la nuée. Et puis, bon, il continue. Nos pères, et là il emploie exactement la même expression dans les Galates, pourtant s'il est une épître qui est antinominaliste, c'est bien l'épître aux Galates. C'est toujours le cheval de bataille de tout l'antinominalisme chrétien. Et pourtant, dit, que dirons-nous donc d'Abraham, notre père? Ça veut dire, il est notre père, mais le vôtre aussi. Et c'est tout ce qu'il explique ensuite aux Galates. Ce n'est pas seulement notre père, à nous les Juifs, mais c'est à votre père aussi, à vous. Et parce que nos pères ont été sous la nuée, nos pères, à nous et à vous, à nous les Juifs et à vous les non-Juifs, ces gens-là sont devenus aussi vos pères. Et l'histoire d'Israël est votre histoire. C'est ça qu'il dit. Par conséquent, ici, il y a une entrée dans ce Commonwealth, dans ces richesses communes d'Israël, spirituellement parlant. Et alors là, il y a un autre, on pourrait prendre de nombreux exemples, j'en prends un autre qui m'arrive tout de suite sous la mémoire. Vous connaissez le texte fameux dans l'Épître aux Éphésiens, où Paul dit ceci, « C'est pourquoi il est écrit, réveille-toi, toi qui dors, réveille-toi d'entre les morts, et le Messie t'éclairera. » Quelqu'un me dit où ça se trouve dans l'Écriture, ça? Oui, quel? Vas-y, dis-moi ça. Je te paye une bouteille de champagne si tu arrives à me trouver ça. Hein.
1: Il y a une variante. Hein, Ah. Le texte de base, c'est un des années, après il a apporté autre chose.
0: Je te paye même un Jéroboam. Tu sais ce que c'est un Jéroboam? C'est une double bouteille.

Quand tu ne te fatigues pas, tu ne le trouveras pas. Tu ne le trouveras pas. Pourquoi? Parce que ce n'est pas dans la Bible. Qu'est-ce que c'est? C'est une prière du Sidour, de l'ancien Sidour. Ça veut dire quoi? Ça veut dire que les chrétiens, pagano-chrétiens, priaient certaines prières juives. Ben dis donc, ça va loin, hein? Pour tous nos braves amis qui n'ont pas de liturgie, etc. Et pourtant, vous avez certains, vous pouvez déjà dire ce qu'ils vont dire dans leur prière, hein, avant même qu'ils ouvrent la bouche. Bon. Alors donc ici, il y avait cet enracinement dans la Torah de l'Église ancienne. Mais justement, ça on n'en veut plus. Et pourtant, il faut des points de repère. Donc, qu'est-ce qu'on va faire? Eh bien, on assiste à un mouvement paradoxal. Un mouvement de déjudaïsation et aussi de rejudaïsation. Oui. Ça veut dire, j'allais dire, une rejudaïsation païenne. C'est contradictoire dans les termes, mais c'est pourtant ça. Ça veut dire qu'on va remplacer l'ancien ritualisme juif par un nouveau ritualisme qui est une transposition plus ou moins christianisée ou paganisée, comme on voudra, du rituel juif. Et on a un décalque exact, notamment dans les grandes églises historiques, du culte juif, mais totalement, comment dirais-je, déjudaïsé et rejudaïsé par des motifs et des concepts chrétiens. Bon. Exemple. Shabbat. C'est une abomination que de tenir une réunion le Shabbat. Mais par contre, nous avons le dimanche. Le dimanche est notre Shabbat. C'est tout. La circoncision, oh là là, abominable, Galate. Par contre, on baptise les enfants à 8 jours. Et une récente étude, émanant de la faculté réforme évangélique d'Aix-en-Provence, disait froidement que finalement, le baptême des enfants est important, il faut le garder à tout prix, parce que c'est l'équivalent de la circoncision dans le peuple juif. Car l'Église est un peuple comme est le peuple juif, virus Israël. La théologie de la substitution à fond. Bon. Pâques, oh là là, respectez Pâques, le 14e jour du mois de Nissan, vous, c'est abominable. Vous allez être excommunié si vous faites ça. Ça a été. La fameuse querelle de Pâques, jusqu'à Nicée, même après Nicée, c'était un motif d'excommunication. Par contre, nous avons les Pâques. Notez bien la nuance. La Pâque juive s'écrit sans S. Les Pâques s'écrivent avec un S. Ça, c'est les Pâques chrétiennes. Alors, bien sûr, on voit le glissement, n'est-ce pas, du judaïsme au nouveau. Bon. On a la Pentecôte, 50 jours après. Tout en sachant pas d'ailleurs trop bien à quoi ça correspond, la Pentecôte, c'est le don du Saint-Esprit sur les apôtres. Oui, mais avant, c'était autre chose. Ça, la plupart des chrétiens qui ne connaissent pas la Torah ne le savent pas. Ils ne savent pas que c'était d'abord la fête des moissons et le don de la Torah. Bon. Alors, on a introduit, c'est très intéressant, par exemple, vous avez dans le premier chapitre de Zacharie, 4 jeunes mineurs qui sont évoqués en souvenir de la destruction des temples. Et coïncidence étonnante, dans l'Église latine en tout cas, et même l'Église grecque, vous avez 4 jeunes obligatoires qui tombent justement comme par hasard au même moment que ces 4 jeunes que vous trouvez dans le judaïsme. Le jeûne du carême, il y a un jeûne, je crois, aux alentours de la Saint-Jean, quelque chose comme ça,
Bon, ça c'est plus guère pratiqué aujourd'hui après le Concile, mais jusqu'alors c'était très important. Et puis un jeûne à la Sainte Lucie, et puis encore un autre, je ne sais plus à quelle autre période de l'année, peu importe. Bon, aujourd'hui encore une fois, sauf les catholiques intégristes, ça n'est plus pratiqué. Autrefois, avant le Concile aussi, le vendredi était un jour, sinon de jeûne, du moins où l'on mangeait maigre, le jour du poisson. Bon, ben c'était une habitude, on avait, comme vous disiez d'ailleurs dans l'Évangile, les pharisiens jeûnent plusieurs fois par semaine. Alors on trouvait qu'une fois par semaine, c'était largement suffisant. Mais c'était un décalque chrétien des coutumes juives. Voilà, c'est tout. Hein? Qu'est-ce que vous avez encore? Bon, le culte. Par exemple, l'introduction dans le culte de la notion de prêtre, donc automatiquement de la notion de sacrifice, eh bien, c'est un retour justement à une rejudaïsation de l'Église. Et par exemple, les orthodoxes poussent très loin justement cette parodie du sacrifice qui se réalisait dans le temple. Par exemple, ils estiment que c'est un péché grave que de prendre la Sainte Cène avec du pain non levé. C'est une grosse miche de pain comme ça. Pain gâteau d'ailleurs, c'est très intéressant. C'est-à-dire pain brioché, exactement comme la challah juive du Shabbat. Et que l'on découpe. Alors en lui donnant d'abord un coup de couteau au côté, comme Jésus a été donc le coup de lance au côté de Jésus, hop, le prêtre orthodoxe commence par donner un coup de couteau dans le côté gauche donc de la challah. Puis après il l'ouvre en deux, puis etc. Bon, il y a tout un rituel qui reprend, si vous voulez, l'idée du sacrifice. Bon, ni dans l'Évangile. Ni dans les épîtres, vous ne trouvez la moindre allusion à une prêtrise. Les ministres de l'Évangile ne sont jamais appelés prêtres. Hein, ni l'idée qu'on réédite le sacrifice du Seigneur. Et le texte, à juste raison employé par les réformateurs, dans Hébreux, le Seigneur a offert son corps et son sang en sacrifice une fois pour toutes, et son sacrifice n'est plus renouvelable, eh bien, se trouve ainsi bafoué. Alors, on se livre, pour le justifier, à toute une gymnastique intellectuelle au vol, n'est-ce pas, d'acrobatie intellectuelle extraordinaire. C'est un mémorial qui rappelle son renouvelé, on renouvelle son renouvelé, quoi. Bon, voilà. Mais le but, c'était justement de rétablir, en quelque sorte, le culte lévitique. Jusqu'aux habits, les habits sacerdotaux. Et certaines églises orientales, vont à ce moment-là, alors là, au point de vue costume, chapeau, vous avez toutes les couleurs, vous en avez, c'est chatoyant, c'est tout ce que vous voudrez, il y a du rouge, du jaune, du bleu, du blanc, enfin, c'est formidable. Qu'est-ce que c'est? Pourquoi, par exemple, le prêtre catholique a-t-il une aube blanche? Parce que le prêtre qui opérait dans le temple était revêtu d'une robe blanche de lin. Voilà, c'est tout. Nous avons une rejudaïsation de l'Église. Noël. Pourquoi, justement, a-t-on mis la fête de Noël le 24 décembre? Bon, à cause du solstice d'hiver, à cause de la fête païenne du Sol Invictus, mais aussi à cause de la fête juive de Hanouka, qui se célèbre plus ou moins à cette période-là. Voyez-vous? Et c'est très intéressant avec l'histoire de Noël, parce qu'on déjudaïse, il ne faut surtout pas évoquer Hanouka, et en même temps on rejudaïse à partir d'une vieille fête païenne. Donc c'est une judaïsation par paganisation. Voyez-vous? C'est très intéressant ce processus. Alors on pourrait ici prendre alors là de très nombreux autres exemples. Hein. Et cette évolution, on la trouve dès le IIe siècle, où on voit déjà par exemple un homme comme Justin
qui disait que quelqu'un peut garder de son temps, on pouvait garder les prescriptions juives du temps de Justin, c'est-à-dire milieu du deuxième siècle. Quelqu'un qui garde les prescriptions juives, dit Justin à Tryphon, peut être sauvé à condition qu'il ne l'impose pas aux autres. Rien à dire, si vous voulez, à ce niveau-là. Pour Justin, et on serait d'accord avec lui, ces choses sont finalement indifférentes. Mais, dit Justin, il y a quand même un danger de pratiquer ces choses, c'est que ça peut conduire à l'apostasie. Ça veut dire, ça peut ramener au judaïsme. Ah, ça c'est le grand danger. Et dit Justin, respecter ces choses, c'est pas péché. Mais ces fermetures montrent d'un esprit timoré, comme le dit Paul aux Romains, tel fait une différence entre les jours, tel les estime tous égaux, que chacun ait une pleine conviction. Ce sont les faibles. Ceux qui respectent les jours, ceux qui mangent cachère, d'ailleurs, ce n'est pas tout à fait ce que Paul dit. C'est un autre problème. Là, c'est pour ça qu'il y a un déplacement des choses. Là, c'est le problème des viandes sacrifiées aux idoles. C'est tout à fait différent. C'était quelque chose aussi que les Juifs prenaient en compte, ça c'est vrai. Mais enfin, ça n'a pas tellement à voir avec la cacheroute telle qu'elle est définie dans le Lévitique. C'est un problème tout à fait différent. Donc, ça n'est pas un péché, dit Justin, mais ces faits montrent qu'on est faible, qu'on est un esprit timoré. Une génération plus tard, ça change. Une génération plus tard, ça devient problématique. Et puis alors, on arrive à Chrysostome. Et Chrysostome, vous savez, fait ses fameuses prédications contre les Juifs, les 8 prédications abominables contre les Juifs et contre les synagogues. Pourquoi? Parce que le but, c'est d'empêcher les chrétiens, de dissuader les chrétiens de continuer à fréquenter les synagogues. Comme les Juifs nient que Jésus soit le Messie, on craint qu'en fréquentant les synagogues, les chrétiens soient dissuadés de croire en Jésus. Et par conséquent, apostasie. Crainte qui n'était peut-être pas, d'ailleurs, sans fondement, à cette époque-là en tout cas. À l'époque où la polémique antichrétienne était devenue vive aussi du côté juif, comme on l'a vu la dernière fois. Donc, jusqu'à un certain point, ça pouvait se justifier. Mais ça prouve en tout cas aussi une chose, c'est que jusqu'à Chrysostome, c'est-à-dire jusqu'à Nicée pratiquement, les chrétiens d'origine païenne fréquentaient les synagogues. Ça que ça veut dire. Donc on considérait comme normal pour eux de faire. Avec Justin, avec Chrysostome, bien sûr, ça change. Et alors justement, on entend des choses extrêmement dures contre les judéo-chrétiens, les nazaréens. Et si vous lisez par exemple des livres d'histoire de l'Église catholique, ça c'est sûr, mais même éventuellement protestants, parmi les hérésies anciennes, de l'Église ancienne, l'Église primitive, comme on dit, vous en avez deux, les ébionites et les nazaréens. Secte judéo-chrétienne, hérésie judéo-chrétienne. Pour les ébionites, c'est vrai. Les ébionites qui étaient donc tiraillés entre ce combat entre la grande Église des païens et le judaïsme pharisien, pour essayer d'être plus accessible à leurs frères juifs, ont accepté de reconnaître que Jésus n'était pas le Fils de Dieu. C'était une hérésie grave, bien sûr. Certains des juifs messianiques aujourd'hui sont tentés de la même démarche. C'est très intéressant. Voyez-vous, l'histoire se répète. Donc les ébionites étaient véritablement une secte, une hérésie judéo-chrétienne, mais pas les nazaréens. La seule chose qu'on pouvait reprocher aux Nazaréens, c'est justement d'avoir gardé un certain nombre de prescriptions juives qui étaient interdites par la Grande Église, notamment le Shabbat, la Pâque, le 14e jour du mois de Nissan, etc. Et à cause de ça, encore aujourd'hui, dans l'Église officielle, ils sont considérés comme des hérétiques. C'est symptomatique. Bon. La synagogue ne les a pas repoussés, nous l'avons vu directement. Les judéo-chrétiens. C'est-à-dire que la foi en Jésus n'est pas tout de suite devenue suspecte pour Israël. Et notamment pour les pharisiens. Ça se dégrade, c'est vrai, avec le temps. Et par exemple, Eusèbe confirme ce que Joseph Flavius nous laisse entendre, à savoir que Jacques, le frère de Jésus, dont on a retrouvé l'ossuaire il y a quelque temps, vous le savez,
a été mis à mort pour avoir osé affirmer publiquement que Jésus était le Fils de Dieu. Après la fuite à Pella, c'est-à-dire après la ruine de Jérusalem, une partie de la communauté de Jérusalem est revenue dans la ville pour y attendre, en quelque sorte, le retour du Seigneur. Et là, justement, nous avons aussi un déplacement de l'espérance. Et ça, justement, le professeur Manzanares aussi le note aussi. Et ça, c'est très intéressant. L'espérance de l'Église ancienne, et on le lit dans le Nouveau Testament, c'était la parousie, le retour de Jésus, et son corollaire, la rédemption d'Israël et du monde entier, ce que Pierre appelle le rétablissement de toutes choses. On trouve ça aussi lors de la transfiguration, les disciples demandent à Jésus en descendant de la montagne, pourquoi les pharisiens disent que Élie doit revenir d'abord pour rétablir toutes choses ? Jésus ne dit pas qu'ils ont tort de le faire. On dit, bon, qu'Élie est venu en la personne de Jean-Baptiste. Et de fait, la mission de Jean-Baptiste était de préparer ce rétablissement de toutes choses pour éviter que le pays ne soit frappé d'interdits, comme l'avait annoncé Malachie. Dans la mesure où la mission de Jean-Baptiste, comme celle de Jésus, était un échec, le pays a été frappé d'interdits. Donc, dispersion d'Israël. Bien. Un jour viendra où les choses seront autres. Bon. Rétablissement de toutes choses. À partir du moment où il y a un déplacement justement de toutes ces choses, il y a aussi un déplacement de l'espérance. L'espérance première cesse d'être la parousie, mais le salut individuel au-delà de la mort personnelle. Et alors, il y a aussi une individualisation de la foi très forte. Bon, non pas évidemment que ce problème-là soit second, loin s'en faut. Jésus annonce la vie éternelle. Paul nous dit heureux que l'Apocalypse nous dit heureux dès à présent ceux qui meurent dans le Seigneur. Paul dit aux Philippiens que le sort des défunts qui sont morts en Jésus est infiniment préférable à celui des vivants, etc. Bon, c'est un fait. Mais, si vous voulez, cet état de béatitude de ceux qui meurent est un état d'attente, est un état intermédiaire. Dans le christianisme de la Grande Église, ça devient presque l'état définitif. D'ailleurs, il y a cette division simpliste qu'on retrouvait jusqu'au Concile, justement dans l'Église catholique. On va en enfer, au paradis, accessoirement au purgatoire, qui seul est un état intermédiaire, finalement. Mais finalement, enfer et paradis, c'est des états définitifs. Alors, bien sûr, avec Nicée, qui est un credo, ça c'est très important, on l'a dit la dernière fois, qui est un credo judéo-chrétien, qui a été exprimé dans des termes grecs. Mais c'est la foi de l'Église judéo-chrétienne. Et c'est pourquoi on trouve la foi dans la résurrection des morts et la vie du monde à venir. Aolam, Abba, si on retraduit en hébreu. Le monde qui vient, le monde messianique. La vie du monde messianique, et ensuite la vie éternelle. Bien. Alors évidemment, on continue à dire ça avec Nicée, parce que Nicée, c'est devenu le texte de base. Mais encore une fois, dans la pratique de l'Église, dans la prédication de l'Église, dans l'hymnologie de l'Église, très important, eh bien, ça n'apparaît pratiquement pas. Et tout se passe comme si, justement, le salut individuel, au-delà de la mort personnelle, était l'état définitif du croyant. Un état qu'on va même jusqu'à, en tout cas dans l'hymnologie, souhaiter, rechercher presque. Bon, ce qui est absurde parce que, même vaincu par le Seigneur, la mort reste une ennemie. Et par conséquent, ce n'est pas quelque chose que l'on recherche. Elle a perdu son aiguillon, comme dira l'apôtre Paul. Ô mort, où est ton aiguillon ? Mais elle a perdu son aiguillon uniquement parce qu'au-delà de la tombe, il y a la résurrection. Sépulcre, où est ta victoire ? Il y a la certitude de la résurrection. La certitude que la mort est vaincue. Voilà. Donc ici, il y a un déplacement de l'espérance.
Et ça aussi, c'est quelque chose de très intéressant à noter dans cette évolution vers le virus Israël. Maintenant, il y a un autre point aussi tout à fait intéressant à noter, c'est que, en fait, si vous voulez, la foi des chrétiens, des premiers chrétiens, dans la mesure où elle était fixée justement sur cette attente de la parousie, ne posait pas de véritable problème aux rabbins. Parce que finalement, eux attendaient la même chose, mais dans une première venue du Messie. C'était le professeur Fousser qui avait cette boutade un petit peu humoristique. Il disait, quand le Messie viendra, on lui dira, c'est votre première visite ou c'est votre deuxième visite à Jérusalem ? C'était, sans pas sa manière à lui, c'était comme ça des boutades, de dire, bah, finalement, est-ce que ça vaut la peine, finalement, de se battre pour ça ? C'est un petit peu l'idée. Bon, alors évidemment, c'est un peu réducteur, comme toutes les boutades, c'est beaucoup plus complexe que ça, mais enfin... C'était une manière très juive d'appréhender la chose. Et pour les rabbins, qu'il y avait parmi les juifs de leur temps des gens qui croyaient que le Messie était déjà venu mais qui allait revenir, ben, on verra quand le Messie viendra. On lui demandera. On verra bien. Après tout, si Jésus est le Messie, pourquoi pas, hein? Si Jésus accomplit le message, le programme messianique au dernier jour, pourquoi pas? L'essentiel, c'est qu'il y ait ce programme qui se réalise et qui s'accomplisse. Voilà. Alors, il y avait aussi des communautés chrétiennes, judéo-chrétiennes en diaspora, avec des païens d'origine, qui en faisaient partie. Et maintenant, on peut se poser une question aussi. Alors là ça, c'est une question tout à fait intéressante. Dans quelle mesure le judéo-christianisme qui a été prêché en Arabie n'a-t-il pas influencé l'islam ? Et il semblerait, je dis il semblerait, là je mets ça beaucoup conditionnel, que dans le Coran, il y a un certain nombre de midrashim, il y a un certain nombre de traditions qui ne sont pas directement, comment dirais-je, issues du judaïsme orthodoxe, et qui manifestement viennent d'un milieu juif, éventuellement même d'un milieu juif qui avait une certaine dimension chrétienne. Bon, ça, c'est une question qu'on ne peut pas... On ne peut pas aller plus loin pour l'heure. Maintenant, il y avait des contacts aussi, à cette époque-là, entre le judaïsme et l'Église officielle, ce qui explique justement que l'on a emprunté au judaïsme ces rites, sa liturgie, ces fêtes qui ont été, donc, on l'a vu tout à l'heure. Par exemple, dès le IIe siècle, nous avons la fameuse lettre de Pline le Jeune à Trajan, vous savez. Pline le Jeune qui était gouverneur de, je ne sais plus, Sicile, pas de, enfin du sud de l'Italie, je crois, comme ça. Et puis qui se trouvait donc confronté avec ce problème des chrétiens. Et des chrétiens partout. Alors il écrit à l'empereur Trajan une lettre célèbre. Trajan qui était un empereur philosophe, éclairé, etc. Comme l'était Pline. Il dit, qu'est-ce qu'il faut que je fasse de ces gens-là ? Je suis embêté parce que on en arrête à l'appel. Bon, je suis pas un tyran, je ne suis pas un boucher. Qu'est-ce qu'il faut en faire ? Alors, pour t'éclairer un peu ta lanterne, Trajan, je t'explique un petit peu ce qui se passe, tel que je les vois. Finalement, ces gens ne font pas de mal, font de mal à personne. Et ce sont des gens paisibles qui se rassemblent. Chaque premier jour de la semaine, au lever du soleil, et ils chantent des louanges à Jésus comme s'il s'agissait d'un dieu. Alors c'est très intéressant, parce que nous voyons que dès le IIe siècle, dès l'époque de Pline et de Trajan, donc fin du IIe siècle, la coutume était prise dans la grande église de célébrer le Seigneur le dimanche. Le Shabbat avait déjà été abandonné. Accessoirement, c'est intéressant de voir aussi qu'il y avait une grande part qui était accordée à la musique, chantée. Bon, ça c'est un autre point. Alors, Trajan est un peu embêté aussi. Il dit, écoute, cherche pas à les embêter. Mais si on t'en amène, parce qu'ils ont été dénoncés par des voisins, force-les à apostasier, à sacrifier au Dieu. Si vraiment ils refusent d'apostasier au Dieu, qu'est-ce que tu veux ?
T'es bien obligé de les mettre à mort, quoi. Voilà. Voilà ce qu'était la fameuse lettre de Trajan. En agissant de cette manière, l'Église aussi rappelle l'autorité de la synagogue. Mais en même temps, elle rejette cette autorité qu'elle considère comme humiliante. Autre point aussi qu'on trouve, c'est que le service, la liturgie catholique et orthodoxe, et accessoirement luthéro-réformé, suit le modèle aussi de la liturgie juive, la synagogue, avec le sacrifice en plus, bien sûr. Athanase va déclarer, donc, au moment des fameuses querelles, c'est à l'époque de Nicée, justement, « C'est une honte de servir les Juifs. Nous ne devons pas être du tout à la remorque des Juifs. » Alors on les pille, prend ce qui est à eux, et on le christianise. C'est le virus Israël. C'est la délégitimisation d'Israël. C'est l'enseignement du mépris. C'est la théologie de la substitution. Ça. Depuis que vous avez rejeté Jésus. C'est ça. C'est la base de la théologie de la substitution. Donc tout ce qui était à vous est à nous. Alors on recycle dans le christianisme ce qui était juif. Bien. Par exemple, l'Orient est resté beaucoup plus attaché à la fête de Pâques, le jour de 14e jour de Nissan, que l'Occident. Et encore, il y a peu, certains jeûnaient à l'époque de Pâques, comme on faisait pour les Juifs. C'est pas... on trouvait des traditions de ce type-là jusqu'au 4e siècle. Jusqu'au 4e siècle, il y avait justement cette querelle sur la date de Pâques. Certains, jusqu'au 4e siècle, chômaient le samedi et le dimanche. Certains, même parmi les chrétiens, le 14e jour de Nissan, sacrifiaient l'agneau pascal jusqu'au 4e siècle. Fêtaient Kippour. Et c'est ce qui fait que les pères disaient, Athanase disait, ça nous montre justement à quel point le mal juif est répandu parmi les chrétiens. Bon, à quel point le mal juif est répandu parmi les chrétiens.

l'échéance n'était pas arrivée, mais on attendait avec l'Apocalypse son élimination et son remplacement par le royaume du Seigneur, le royaume de Dieu. Tout change évidemment avec Constantin. Avec Constantin, il n'est plus question de supplanter, bien évidemment, Rome par la nouvelle Jérusalem qui descend du ciel, mais de christianiser l'Empire romain, non seulement les habitants de l'Empire romain, mais les institutions de l'Empire romain. Et alors, si effectivement l'Empire romain devient, comme le dira Augustin, 5e siècle, la civitas dei, la cité de Dieu sur la terre, ben le millénium est arrivé. Qu'est-ce que nous avons besoin ? D'attendre une parousie ? Et c'est la millénarisme qu'on retrouve dans l'Église jusqu'à aujourd'hui. Et comme le dit le professeur Mansanaret, il n'y a absolument aucun doute que l'Église ancienne croyait au millénium. Ça, c'est absolument évident. On cesse de croire au millénium au moment de la conversion de Constantin. C'est tout. Bon, ça, on en a déjà parlé, j'y reviens pas. Les Juifs continuent par contre à attendre la résurrection de Jérusalem. On a encore jusqu'au concile d'Elvire, donc en Espagne, un des premiers conciles de l'Occident, cette foi qui est combattue, n'est-ce pas ? Et notamment, c'est ce qu'on reproche à Isidore de Séville, qui sera le premier martyr brûlé vif, chrétien, brûlé vif par l'Église. Ce ne sera pas le dernier, mais il est le premier. Isidore de Séville était quelqu'un qui croyait encore, n'est-ce pas, à la parousie du Seigneur et au millénium. Alors justement, nous avons ici ce que le professeur Mansanares a fort bien analysé dans son ouvrage, ce raidissement mutuel de finalement deux branches du judaïsme de la fin du deuxième temple. Le judaïsme de la fin du deuxième temple était extrêmement divers. Il y avait ces fameuses écoles, on en a déjà parlé la dernière fois, pharisiens, sadducéens, esséniens, d'autres, bien d'autres encore. Et le judéo-christianisme était une branche de ce judaïsme extrêmement varié, extrêmement divers, qui caractérisait la fin de l'époque du deuxième temple. La ruine de Jérusalem élimine l'essentiel, justement, de ces tendances. Et finalement, deux tendances du judaïsme et deux seulement ont subsisté après la ruine de Jérusalem. Le pharisaïsme, qui est devenu le judaïsme orthodoxe actuel, et le judéo-christianisme, qui a évolué pour donner le christianisme actuel. Et là, le professeur Ramsanares rejoint à fond le professeur Flusser, qui dit le christianisme est une forme du judaïsme, qu'on le veuille ou non. Ça peut déplaire à beaucoup de chrétiens, mais c'est un fait historique incontournable. Même dans ses errements, même dans ses erreurs, le christianisme est cela. Alors, ici, c'est certain que nous nous trouvons devant une situation qui, malgré tout, est bloquée. Parce que le pharisaïsme s'est crispé par rapport au judéo-christianisme, et le christianisme s'est crispé par rapport au pharisaïsme. Et les judéo-chrétiens ont été pris en sandwich entre ces deux tendances. Et notamment, le judaïsme, par exemple, a placé au centre de sa foi, de son espérance, la Torah. La Torah était importante à l'époque de la fin du deuxième temple pour tout le monde, mais elle n'avait pas l'importance qu'elle a aujourd'hui dans le judaïsme actuel. Au point que les juifs actuels ont été amenés à introduire un canon dans le canon, c'est-à-dire que pour eux, la Torah, les cinq livres de Moïse, sont l'objet d'une inspiration plus importante que le reste de l'Écriture, notamment que les prophètes. Pourquoi ? Parce que les chrétiens faisaient souvent appel aux prophètes pour prouver que Jésus était le Messie. Donc il fallait dévaluer l'inspiration des prophètes pour combattre le christianisme. Aujourd'hui, vous trouvez ça encore dans le judaïsme. La Torah est plus inspirée que tous les autres livres. C'est faux. Et à l'époque du

0: Jésus, le judaïsme officiel de l'époque de Jésus, ne croyait pas cela. Ça, c'est une réaction antichrétienne. La Torah devient moyen de salut. Ça veut dire qu'un certain nombre de tendances qu'on trouve chez les pharisiens de l'époque de Jésus, mais qui ne représentaient pas tout le mouvement pharisien, on aura l'occasion de le voir, ou que l'on retrouve chez les légalistes que Paul condamne aussi dans ses écrits, la Torah devient moyen de salut. C'est une réaction antichrétienne. Jésus est le chemin, la vérité et la vie pour les chrétiens. Alors dans le judaïsme, on dit « la Torah est le chemin, la vérité et la vie pour les juifs ». Ce n'était pas le cas à l'époque de Jésus non plus, ça faut le savoir. Alors voyez-vous, on fait cette erreur, nous les chrétiens, constamment. Nous transposons sur le judaïsme de l'époque de Jésus et de Paul ce qu'est le judaïsme actuel, ce qu'est le judaïsme moderne. Et nous faisons une erreur énorme d'appréciation et de compréhension par conséquent de l'Écriture. Et il est évident que chacun a essayé de tuer l'autre, en se rendant pas compte que cette démarche était proprement suicidaire. Pour le judaïsme, détruire le judaïsme, détruire le christianisme, c'était se détruire. Et pour le christianisme, détruire le judaïsme, c'était aussi se détruire. Seulement, pour le judaïsme, ça a été dramatique aussi. Car ça a été la fin de son prosélytisme. Se transformer en religion légaliste, c'est empêcher toute forme de prosélytisme, donc d'expansion. Et le judaïsme post-yavné, se sclérose. Avant, il y avait beaucoup de païens qui étaient judaïsants. Depuis lors, il y a peu de conversions. Et justement, pour empêcher de son côté le mal juif, comme le disait Athanase, l'Église doit se judaïser à sa façon, nous l'avons vu. Et non seulement dans ce domaine-là, mais même recréer un nouveau légalisme. Car cette Église chrétienne, qui prétend ne pas être légaliste, en fait, recrée un légalisme sous forme du moralisme. Finalement, à partir de Constantin, où on ne devient plus chrétien par choix personnel, mais par la circoncision, c'est-à-dire par le baptême des enfants. On est chrétien par ce moyen-là. Donc, on ne va plus inciter les gens à faire des expériences spirituelles, si ce n'est une petite élite. Mais qu'est-ce que ce sera que vivre en chrétien? Ce sera le moralisme, vivre une vie morale. C'est pas si mal que ça, vous me direz. Mais c'est réducteur. C'est terriblement réducteur. Et à partir de cette période-là, même déjà chez Augustin, vous avez ça. Le catalogue des vertus et des vices, ce qu'il faut faire et ne pas faire, la casuistique, en telle circonstance, comment faut se comporter, comment faut pas se comporter, etc. C'est le droit canon. Qu'est-ce que c'est le droit canon catholique, encore aujourd'hui? C'est une nouvelle forme de légalisme, c'est le Talmud chrétien. Le droit canon, c'est le Talmud chrétien, point final. Et là, donc, aussi, on a recréation d'un légalisme. Alors, on a bonne mine de crier au légalisme en disant « les juifs sont légalistes ». Oui, ils sont légalistes. Mais attention, c'est l'histoire de la paille et de la poutre. Tu veux enlever la paille qui est dans l'œil de ton frère, commence par enlever la poutre qui est dans le tien. Le but étant que les chrétiens n'aillent pas chercher ailleurs ce qu'ils ont chez eux. C'est ça le but, tout bêtement. Pour les rabbins, le christianisme est l'ennemi et par conséquent doit être combattu. Et finalement, c'est aussi parce que le judaïsme s'est opposé au christianisme qu'il a poussé le christianisme à devenir le nouvel Israël. Et voyez-vous, il y a une espèce de courant dialectique. Le christianisme et le judaïsme sont dans une position dialectique. Le judaïsme a voulu, comme le dit Manzanares, couper une de ses branches les plus actives, couper le christianisme. Vous êtes chrétien, vous n'êtes plus juif. Il s'est coupé de ses forces vives, des meilleurs de ses fils. Et non seulement ça, mais il a renforcé ce faisant les tendances anti-juives, anti-sémites qu'il y avait dans l'Église. Et il a poussé l'Église à faire ce que finalement elle a fait, c'est-à-dire déposséder Israël de son héritage, délégitimiser Israël. Et finalement, les Juifs ont une part dans l'antisémitisme chrétien. Ils n'ont pas toute la responsabilité, bien sûr. Mais c'est un peu leur faute si les chrétiens sont devenus antisémites. C'est un peu leur faute. Et ainsi, par l'opposition même du judaïsme, parce que le judaïsme a excommunié le christianisme, eh bien, le judaïsme a créé en face de lui un autre Israël, le virus Israël, enfin ce qu'il considère comme le virus Israël. Et finalement, comme dit Mansanares, si les judéo-chrétiens étaient restés, avaient été acceptés et respectés, cette situation conflictuelle dans laquelle se trouve jusqu'à aujourd'hui le christianisme et le judaïsme n'aurait pas eu lieu. Les judéo-chrétiens auraient servi de tampon, de trait d'union, de pont entre les deux. Et l'histoire des relations entre judaïsme et christianisme aurait été autre. Bon, l'histoire est ce qu'elle est, on ne refait pas l'histoire. On la prend telle qu'elle est, et ce qu'elle est, bon, c'est ça. Alors, bien, peut-être pour terminer, simplement reprendre ce que disait aussi le professeur Flusser, qui s'opposait à la théorie de Jules Isaac, selon laquelle la liturgie a été le véhicule essentiel de l'antisémitisme chrétien. D'ailleurs, l'Orient était beaucoup plus antisémite que l'Occident, il ne faut pas non plus l'oublier. Et finalement, même un auteur déjà ancien comme le professeur Simon niait que l'antisémitisme chrétien ait conduit à Auschwitz. Ça, c'est la tarte à la crème qu'on entend partout. Et il y a une espèce d'autoflagellation des chrétiens qui s'accusent pour Auschwitz. Auschwitz n'était pas un phénomène chrétien. L'enseignement du mépris, que Jules Isaac a fort bien analysé dans ses ouvrages, n'a pas survécu au Moyen-Âge, n'a pas survécu aux Lumières. Et la haine antisémite qui a suivi le Moyen-Âge, qui est née donc avec les temps modernes, avec les Lumières notamment, qui a culminé avec le nazisme, n'avait pas une raison religieuse. C'était le vieil antisémitisme déjà des pagano-chrétiens, mais qui était le résultat d'une peur de la démocratie, du cosmopolitisme, du marxisme, du libéralisme, dont les Juifs étaient en principe accusés, dont ils étaient les représentants. Et c'est cela qui a conduit justement à la Shoah. Le fait que, par exemple, les Tziganes aient été aussi persécutés au même titre que les Juifs, que les Slaves étaient aussi considérés comme des sous-hommes par les nazis et devaient être les suivants dans la destruction systématique, prouve qu'on était là dans un autre contexte, dans un autre paradigme. L'antisémitisme chrétien, n'importe comment, au Moyen-Âge, était un phénomène qui était en principe provisoire. Et on combattait les Juifs jusqu'au moment où ils se convertiraient au christianisme. Et c'était pour les pousser à la conversion qu'on les combattait. Tandis que, en principe, quand un juif était converti, entre guillemets, ben c'était fini. On n'avait plus aucune raison de le persécuter. On voit en histoire d'Israël que c'est beaucoup plus complexe que ça. Même ici, déjà, quand on voit l'histoire des relations au 1er siècle, on voit que c'est plus complexe que ça. Mais en principe, c'était comme ça. En principe, un juif qui était converti, et il cessait d'être juif, donc on n'avait plus aucune raison de le persécuter. Tandis que pour Hitler, même converti, un juif reste juif. Et l'on sait comment Hitler est allé chercher au fin fond des couvents des moines et des religieuses qui étaient d'origine juive, et qui étaient convertis au christianisme, et qui sont morts avec leurs frères juifs dans les camps, dans les fours crématoires d'Auschwitz. Donc là, il faut mesure garder, parce que comme le dit le professeur Flusser, cette espèce d'autoflagellation continuelle dont les chrétiens s'accusent constamment par rapport à la Shoah, peut conduire à une véritable névrose et n'est pas saine. N'est-ce pas ? Il y a une repentance à avoir pour tout ce qui est justement cette histoire que nous avons évoquée, en connaître les tenants et les aboutissants, savoir pourquoi l'Église s'est proclamée le virus Israël, et puis, comme nous l'avons vu justement et ce sera notre dernier point, jusqu'à un certain point, il faut retrouver les racines juives de l'Évangile, restaurer les racines juives de l'Évangile. Ça veut dire finalement, peut-être justement, voir renaître un mouvement judéo-chrétien, mais bon, ça, je dis ça avec beaucoup de précaution, parce que il ne faudrait pas qu'on sache, qu'on dise qu'on est des judéo-chrétiens. De toute façon, on ne revient pas en arrière, l'histoire ne revient pas en arrière, les aiguilles de l'histoire ne peuvent pas remonter. Mais en tout cas, en restaurant les racines juives de l'Évangile, recréer quelque chose qui ressemblerait à, finalement, ce que les judéo-chrétiens étaient au commencement. Peut-être justement pour essayer de faire aussi ce lien entre les uns et les autres. Et alors, il faut savoir ce qui est juste, ce qui n'est pas juste. Il faut savoir que il y a eu basculement. Pourquoi il y a eu ce basculement du côté juif et du côté chrétien? Et puis voir, justement, bah, on ne peut pas, évidemment, d'un trait gommer l'histoire, et c'est ce que peut-être un petit peu ce que disait le vieux pasteur Kaufmann, Jérusalem, quand je faisais parfois des remarques, je disais, mais pourquoi vous faites ça, alors que vous savez fort bien que, bon, les premiers ne faisaient pas ça. Il m'a dit, le temps des réformes est passé. Ça, c'était son mot, constamment. Il avait raison. Je ne suis pas Luther, je ne suis pas Calvin. Et deuxièmement, on ne gomme pas, justement, comme ça, d'un trait de plume 2000 ans d'histoire. Les traditions, c'est quelque chose de très fort. Et il n'est pas question ici de, comment dirais-je, se couper, de refaire des schismes, des coupures, n'est-ce pas, avec la grande Église. Ça, c'était parole de sagesse que le garçon de 20 ans que j'avais avait du mal à comprendre en ce temps-là, mais qui, pour avoir reçu les coups, une partie des coups que ce Kaufmann a reçus, je commence à comprendre ce qu'il voulait dire. On n'efface pas comme ça 2000 ans d'histoire. Alors il faut savoir, on est héritier de ces choses, il faut essayer dans la modeste mesure qu'est la nôtre de corriger les excès qu'il y a eu justement dans cette théologie du virus Israël. Et puis bon, bah, Seigneur, ensuite c'est notre modeste part, après bah, on ne va pas nous évidemment tout changer comme ça en l'espace de notre génération, on ne va pas ramener l'Église à ce qu'elle aurait dû être, on ne va pas corriger les aberrations qui se sont produites, n'est-ce pas ? Bon, mais par contre, on peut y travailler modestement, avoir cette visée-là. Comme les patriarches nous mettent en marche la cité qui a des solides fondements, c'est pas en la saluant et la regardant de loin, sans peut-être s'attendre à l'atteindre de notre vivant. Voilà ce qu'on peut dire ce soir.
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2: Bonjour à tous, je suis Raphaël Mambou, que Jésus vous bénisse, qui que vous soyez, où que vous soyez. Le nom de cette émission est Venez à Jésus, c'est une grâce, c'est un honneur, un privilège de pouvoir vous retrouver encore aujourd'hui autour de la parole de Dieu, pour partager quelques versets bibliques sur le thème Joseph en Égypte. Avant d'aller plus loin, je voudrais vous inviter à baisser la tête dans la prière quelques instants pour dédier le reste des 30 minutes entre les mains du Seigneur. Prions. Père éternel, au nom de ton Fils Jésus-Christ, nous voici devant toi pour te dire merci. Merci pour le souffle de vie, merci pour ton amour, merci pour ta grâce, merci pour ta bonté, ta miséricorde, merci pour ton salut. Merci pour cette opportunité que tu nous donnes d'entendre ta parole aujourd'hui, Seigneur. Nous croyons que par la foi, nous sommes des Joseph des temps de la fin. Seigneur, tu veux nous parler, tu veux nous dire quelque chose, tu veux nous instruire sur quelque chose. Permets que cet enseignement ne tombe pas dans l'oreille d'un sourd, Seigneur, mais qu'elle soit mise en application. Au nom de ton Fils Jésus-Christ, nous avons ainsi prié. Amen. Joseph en Égypte. Nous n'allons pas lire, mais je vais vous donner la référence. C'est Genèse 40, de 1 à 23. Nous n'allons pas tout lire, mais juste quelques versets. Mais nous savons que nous sommes dans la partie où Joseph est en prison, injustement en prison, parce que la femme de Potiphar l'a désiré, et que lui, il a voulu témoigner Jésus-Christ, il a voulu témoigner Dieu dans tout son comportement, dans tous les domaines de sa vie. Lisez avec moi dans Genèse 40, verset 6. Joseph, étant venu le matin vers eux, les regarda, et voici, ils étaient tristes. Qui ? Deux grands officiers de Pharaon qui avaient fait quelque chose, qui avaient fait chacun des choses, qui n'ont pas plu à leur maître, alors leur maître les a mis en prison. Ce que j'aime bien, c'est que Joseph croit au plus profond de son cœur que tout concourt au bien de ceux qui aiment Dieu. Joseph ne se pose pas des questions, « Seigneur, pourquoi tu m'as abandonné ? Pourquoi tu m'as rejeté encore une deuxième fois ?» Joseph fait confiance en Dieu. Il est convaincu que toutes les personnes qu'il est en train de rencontrer sont là pour son bien. Mon frère, ma sœur, vous êtes peut-être en prison. Vous êtes en train de travailler dans une entreprise où vous êtes mal payé. Vous êtes peut-être en train de traverser des moments difficiles, mais vous êtes en train de rencontrer des hommes et des femmes. C'est dans certains milieux évangéliques qu'on appelle ça des connexions. Croyez au plus profond de votre cœur que tout concourt au bien de ceux qui aiment Dieu. Si vous aimez Dieu, croyez au plus profond de vous que cette situation-là va permettre à ce que Dieu vous élève. Parce que n'oublions pas, dans la suite de l'histoire de Joseph, c'est un de ses officiers qui va parler de Joseph au roi d'Égypte et par lequel on va le sortir. C'est par cette situation, par cette personne-là que Joseph va être connu dans toute l'Égypte. C'est par cette personne-là, que Joseph va sortir de prison, va rencontrer le roi d'Égypte, va donner des interprétations aux songes, va faire d'Abraham, d'Isaac et de Jacob. Mon frère, ma sœur, je ne sais pas qui vous êtes en train de rencontrer, mais ne négligez personne dans votre vie. Ne négligez personne parce que vous ne savez pas demain ce que va vous rapporter cette relation. Ne négligez personne. Tout concourt au bien de ceux qui aiment Dieu. Joseph avait déjà l'approbation du maître de la prison, si je peux dire, du responsable de la prison. Il avait déjà sa confiance. Et quand ces deux officiers se sont retrouvés en prison, ce responsable de la prison, sachant que les situations changent du jour au lendemain, parce que les raisons pour lesquelles Pharaon va faire sortir un des officiers et tuer l'autre ne sont pas connues. Il va se lever un bon matin, il va dire, bon, les chansons, faites-le sortir. Le panetier, tuez-le. Ce monsieur comprend que ces deux hommes, il vaut mieux les placer sous quelqu'un en qui j'ai pleinement confiance parce qu'il va prendre soin d'eux. Et Joseph le faisait. Il est dit, au verset 6, « Joseph étant venu le matin vers eux, les regarda et voici, ils étaient tristes. » Joseph prenait soin de ses collègues de prison. Joseph prenait soin de ses frères. Joseph prenait soin de ses amis, de ceux qui l'entouraient. Il n'avait pas d'argent. Il n'était pas riche. Mais sa situation permettait qu'il s'intéresse quand même aux autres. Il ne le faisait pas pour l'argent, mais il le faisait pour les autres. Allons maintenant au verset 8. Verset 7. Alors il questionna les officiers de Pharaon qui étaient avec lui dans la prison de son maître, et il leur dit, pourquoi avez-vous mauvais visage aujourd'hui? Ils lui répondirent, nous avons eu un songe, et il n'y a personne pour l'expliquer. Joseph leur dit, n'est-ce pas à Dieu qu'appartiennent les explications? Racontez-moi donc votre songe. Joseph n'a pas abandonné Dieu, vous voyez. Dès qu'une occasion se présente, il parle de son Dieu. Il parle du Dieu d'Abraham, d'Isaac et de Jacob. Quelle belle forme d'évangélisation. Il est en prison, ne l'oublions pas. Il est dans des conditions difficiles. Il est dans une prison d'un pays qui n'est pas propre à sa famille. Loin de sa famille. Mais il a encore l'opportunité, il a encore la possibilité, il a encore l'amour, il a encore la force et la volonté de parler de Dieu. Nous sommes des Joseph des temps de la fin. Nous devons parler de Jésus-Christ autour de nous. Or, peut-être pas de façon exagérée, Jésus ceci, non. Mais dès que l'occasion se présente, nous parlons de Jésus. Nous rapportons la conversation à Jésus. Nous ne prétendons pas être des super saints, des super hommes, des super chrétiens, non. Mais nous devons devenir des Bibles ambulantes. On doit lire en nous les versets bibliques. Ceux qui vivent dans l'injustice, ceux qui vivent dans la magouille, dans l'impudicité, doivent voir au travers de nous. que ce qu'ils sont en train de faire, ce n'est pas correct. Nous allons continuer à les aimer. Vous savez, Joseph vivait au milieu d'hommes et de femmes qui avaient des multiplicités de dieux. Ni nulle part vous lirez que Joseph les mettait mal à l'aise. Ou que quand il était élevé, vous abandonnerez les faux avec leur religion. Mais il leur montrait, par son comportement, que son Dieu était supérieur au faux Dieu de l'Égypte. Et il prenait soin de ceux et de celles qui étaient sous sa supervision, si je peux dire. Et il dit, vous avez des songes, mais c'est Dieu qui explique. Vous savez, ce qui m'étonne, c'est que Joseph aurait pu dire, ah, mais écoutez, comme vos faux dieux sont dans l'incapacité de vous donner des solutions, venez vers moi, donnez-moi un peu d'argent et je vais vous donner des explications sur vos songes. Aujourd'hui, nous avons des hommes et des femmes qui vendent les dons que Dieu leur a faits. Je ne suis pas contre le fait que, en tant que chrétien, si quelqu'un vous apporte une offrande après un service, après une prédication, après une explication spirituelle sur quelque chose, qu'on vous apporte un don, de l'argent, des vêtements. Je ne suis pas contre ça. Mais je suis contre ceux et celles qui commencent à monnayer leur service, à monnayer leur chrétienté, à monnayer leur don spirituel. Pierre nous dira dans 1 Pierre 4, verset 10, comme de bons dispensateurs des diverses grâces de Dieu, que chacun de vous mette au service des autres le don qu'il a reçu. Vous voyez? Comme des bons dispensateurs des diverses grâces, que chacun de vous mette au service des dons qu'il a reçus. C'est ça que Paul, c'est ce que Joseph a fait avec ses collègues en prison. J'ai reçu le don d'expliquer les songes. Je mets cela à votre service. Ça veut dire quoi? Ça veut dire que je n'écris pas une grande pancarte, consultation prophétique, consultation ou explication des songes, et apportez-moi 10 dollars, 10 euros, 100 euros, 1000 euros, 10 000 euros, 1 million de dollars, 10 millions d'euros pour que je vous explique ce que Dieu m'a dit pour vous. Non! Non! C'est du vol, je m'excuse. C'est du mensonge. Nous avons reçu de la part de Dieu un don. Un don. Nos corps de Christ ont reçu minimum un don. Ça peut être le don de la parole. Ça peut être le don de l'enseignement. Ça peut être le don de guérison. Le don de prophétie. Le don de parler des langues, ça peut être le don de guérison, le don des miracles. Ça peut être un don pour simplement, je ne sais pas, le don du commerce. Ça peut être le don de donner des conseils. Mais mettons ces dons au service du corps de Christ. Paul, Pierre dit, « Comme des bons dispensateurs des diverses grâces de Dieu, que chacun de vous mette au service des autres le don qu'il a reçu. » Vous voyez? Mettez au service des autres le don ou les grâces qu'il a reçues de Dieu. Paul va nous dire dans 2 Corinthiens 8, verset 11. Vous y êtes? J'y suis presque. 2 Corinthiens 8, verset 11. 2 Corinthiens, non, ce n'est pas 2 Corinthiens 8, verset 11. On va lire ça peut-être prochainement. Je me suis trompé sur le verset, mais revenons toujours dans 1 Pierre 4, verset 10. Comme de bons dispensateurs des grâces, des diverses grâces de Dieu, que chacun de vous mette au service des autres le don qu'il a reçu. Joseph met à disposition des autres le don qu'il a reçu. Le premier monsieur, il dit, J'avais vu ça. Bon, on peut le lire pour être plus biblique. Genèse 40, verset... Genèse 40, verset 9. Le chef des échansons raconta son songe à Joseph et lui dit « Dans mon songe, voici, il y avait un sceptre devant moi. Et ce sceptre avait trois sarments. Quand il eut poussé, sa fleur se développa et ses grappes donnèrent des raisins mûrs. La coupe de Pharaon était dans ma main. Je pris les raisins et je les pressai dans la coupe de Pharaon et je mis la coupe dans la main de Pharaon. » Joseph lui dit « En voici l'explication. Les trois sarments sont trois jours. Encore trois jours et Pharaon relèvera ta tête et te rétablira dans ta charge. Tu mettras la coupe dans la maison, dans la main de Pharaon comme tu en avais l'habitude lorsque tu étais son échanson. Mais souviens-toi de moi quand tu seras heureux et montre, je te prie, de la bonté à mon égard. Parle en ma faveur à Pharaon et fais-moi sortir de cette maison. » Oui. Joseph ne demande pas de l'argent. Malheureusement, il demande un service, mais il ne demande pas de l'argent. Les dons que nous avons reçus de la part de Dieu ne doivent pas être monnayés. Je suis convaincu que si Joseph s'est retrouvé encore 2 ans en prison, après qu'il ait donné ses explications à l'échanson, c'est parce qu'il a demandé un service. Il ne s'est pas totalement appuyé sur Dieu. Mais si Joseph est moins coupable que certaines personnes, cela ne justifie pas qu'il doit demander un service en échange d'un don, en échange de l'explication d'un songe. Jésus dira dans Matthieu 10, chapitre 10, verset 8. « Guérissez les malades, ressuscitez les morts, purifiez les lépreux, chassez les démons. Vous avez reçu gratuitement, donnez gratuitement. » Vous voyez? Vous avez reçu le don de guérison, le don de ressusciter les morts, de purifier les lépreux, de chasser les démons. Vous le faites dans le nom puissant de Jésus-Christ. Ce nom-là, vous l'avez reçu gratuitement. Alors, pourquoi vous voulez monnayer ce nom pour vous faire un peu d'argent? Non, mon frère, non, ma sœur. On ne doit pas voler ceux et celles qui ont besoin de nos services. Dieu ne nous abandonnera jamais. Dieu suscitera toujours quelqu'un qui sera touché pour venir soutenir. Voilà pourquoi moi, je suis pleinement convaincu que nos émissions « Venez à Jésus » ne peuvent pas être vendues et ne doivent pas être vendues. Il y aura toujours quelqu'un, quelque part dans le monde, qui pensera à nous et qui dira « Frère, je soutiens votre ministère. » Même si ce n'est qu'avec un seul euro, même si c'est avec un dollar, ça n'a aucune espèce d'importance. Je suis pleinement convaincu que tous ceux et toutes celles qui comprennent cela vont davantage aller loin dans la vie chrétienne. Je ne suis pas en train de condamner les autres. Non, chacun est libre. Chacun a reçu sa vision du Seigneur. Mais moi, je suis pleinement convaincu, en tout cas que pour moi, parce que ça change la vie des autres. Qu'est-ce que je serais heureux d'arriver au ciel et de croiser par exemple un homme ou une femme, me dire « Frère, merci, parce que votre enseignement en telle période m'avait vraiment fait du bien, ça m'avait encouragé dans ma marche chrétienne. » Et certainement qu'il y en aura d'autres qui vont dire « Frère, si je suis ici, c'est parce que votre message m'est parvenu gratuitement. C'est parce que votre message est parvenu dans ma maison. » Peut-être même que d'autres diront « Je ne vous ai jamais entendu directement à la radio, mais quelqu'un m'a fait parvenir un de vos enseignements, et c'est grâce à vous que je suis ici. Quelle joie! Vous avez reçu gratuitement, donné gratuitement. J'ai reçu la vie éternelle gratuitement, et je veux donner aussi aux autres la vie éternelle gratuitement. J'aime ce que Jésus dit. Des fleuves d'eau vive couleront de ceux qui croiront en lui. Il est la source, et des fleuves d'eau vive, cette eau vive qui sort de nous, parce que nous sommes nés de nouveau. Nous ne devons pas vendre ça aux autres. Nous devons donner ça gratuitement aux autres. Vous avez reçu gratuitement, donnez gratuitement. Guérissez les malades gratuitement. Ressuscitez les morts gratuitement. Purifiez les lépreux gratuitement. Chassez les démons gratuitement. Ne soyons pas de ces hommes et de ces femmes qui faisons des favoritismes. Ah, je vais plus visiter le frère X parce qu'il a de l'argent. Quand je pars le voir, de temps en temps, il me donne un peu d'argent pour le taxi. Je vais voir la sœur X parce que quand je vais la voir, ben écoutez, elle me donne à manger, elle me donne de la nourriture. Non, visitons aussi ceux et celles qui n'ont rien à donner. Au contraire, apportons pour eux ceux qui sont dans l'incapacité de nous donner. C'est une loi spirituelle. Faites aux autres ce que vous voulez qu'on fasse pour vous. Vous voulez qu'on vous donne? Eh bien, donnez aussi aux autres. Vous voulez qu'on vous donne gratuitement? Donnez gratuitement. Vous avez reçu gratuitement. Donnez gratuitement. Mon frère, ma sœur, ne soyons pas toujours de ceux et de celles qui faisons des pancartes l'offrande du prophète. Non! Non! Nous gagnons toujours quand nous donnons au nom de Jésus-Christ. Même quand c'est pas de l'argent. Moi, personnellement, je ne m'inquiète pas. J'ai même dit ça souvent à certains pasteurs quand ils m'invitent dans leur communauté pour prêcher. Je leur disais, écoutez, peu importe ce que vous allez donner, ce n'est pas ça que je recherche. Ce que je recherche, c'est faire connaître le royaume de Dieu. C'est faire connaître la parole de Dieu. C'est aider les autres. C'est ça qui est le plus important. Il y a un homme dans la Bible, dans Acte 8, versets 17 à 20, Acte 8, 17 à 20, qui lui a fait le contraire. Peut-être parce qu'il venait juste de se convertir. C'est Simon. Au verset 13 de Acte 8, il est dit ceci. Simon lui-même crut, et après avoir été baptisé, il ne quitta plus Philippe. Et il voyait avec étonnement les miracles et les grands prodiges qui s'opéraient de 17 à 20. Lorsque les apôtres Pierre et Jean descendent pour baptiser les gens du Saint-Esprit, voici ce qui se passe, 17 à 20. Alors Pierre et Jean leur imposèrent les mains et ils reçurent le Saint-Esprit. Lorsque Simon vit que le Saint-Esprit était donné par imposition des mains des apôtres, il leur offrit de l'argent en disant « Accordez-moi aussi ce pouvoir afin que celui à qui j'imposerai les mains reçoive le Saint-Esprit. » Mais Pierre lui dit « Que ton argent périsse avec toi puisque tu as cru que le don de Dieu s'acquiert à prix d'argent. » Quel est le problème de ce monsieur? Ce monsieur était un ancien magicien. Dans son monde, pour recevoir quelque chose, il fallait acheter. Pour recevoir un don, il fallait acheter. Et il fallait maintenant s'investir dans ce don pour que ça rapporte. Alors il a cru que c'était la même chose dans l'église de Jésus-Christ. Quand il a vu que Pierre et Jean imposaient les mains aux gens qui recevaient le Saint-Esprit, il s'est souvenu que Philippe priait pour des malades, les malades étaient ressuscités, les malades étaient guéris, les morts étaient ressuscités, les lépreux étaient purifiés. Il a compris que c'était par le Saint-Esprit. Alors il s'est dit, je vous donne de l'argent, vous priez pour moi, je reçois le Saint-Esprit, je suis baptisé du Saint-Esprit, et moi maintenant, à mon tour, je vais fructifier ce don. Il y a des Simons aujourd'hui dans l'église de Jésus-Christ. Ils se sont convertis, ils ont donné leur vie à Jésus-Christ, ils utilisent le don du Saint-Esprit, mais ils les vendent, ils veulent faire de l'argent. Avant de les inviter, ils vous donnent un cachet. Ils vous disent, moi, pour que je puisse venir prêcher dans votre église, c'est pas moins de 5000 euros. Quand vous l'invitez dans votre maison pour prier pour une situation, il vous fait une facture. J'ai vu cela. J'ai vu cela de mes propres yeux. Un prophète a fait cela. J'habitais à une certaine époque dans une sorte de maison pour missionnaires. J'ai vu un prophète venir. Il a commencé à prier pour toute la maison et puis il a dit à l'hôte qui nous recevait, bon, pour tout le service que j'ai fait, vous me devez 500 dollars. Et elle, au lieu de donner 500 dollars, a donné 1000 euros, a donné 1000 dollars. C'est du vol, je m'excuse, c'est du vol. Vous avez reçu gratuitement, donnez gratuitement. Faites le service de Dieu gratuitement et laissez les autres penser pour vous. Laissez les autres penser pour vous. Certains commencent à justifier ça en disant que nous sommes des médecins spirituels. Si les médecins du monde ont des montants pour leurs consultations, pourquoi est-ce que nous n'aurions pas des montants? Non, nous ne sommes pas comme les médecins de ce monde. C'est vrai que, en tant que chrétiens, nous sommes des médecins spirituels, mais Jésus nous dit clairement, donnez gratuitement. Vous avez reçu gratuitement, donnez gratuitement. Il y a plus de bonheur à donner qu'à recevoir. Il y a plus de bonheur. Et Simon, Je ne l'en veux pas, mais je comprends sa logique. C'est celle du monde. Vous voyez, combien de chrétiens ont emmené dans l'église de Jésus-Christ des mentalités du monde. Et essayez d'imaginer Simon, pasteur, responsable d'une église, avec une telle mentalité. Les disciples qu'il va former, les disciples de ses disciples, vont garder cette mentalité-là. Ils vont se dire que pour que je vous impose les mains, que je prie pour votre situation, vous devez me donner de l'argent. Ce qui fait que la pauvre femme, qui n'aura peut-être que moins de 1 dollar, moins de 1 euro, ils ne vont jamais s'intéresser à ces personnes. Ils ne vont jamais s'intéresser à ces personnes. Et pourtant, Jésus-Christ, lorsqu'il est venu et qu'il exerçait son ministère sur cette terre, il ne demandait pas de l'argent aux gens. Est-ce qu'il était pauvre? Non. Est-ce qu'il était malheureux? Non. Est-ce qu'il est mort de faim? Non. Est-ce qu'il est mort de maladie? Non. Dieu veillait sur lui puisqu'il était missionnaire ici sur terre. Et Jésus-Christ qui nous a envoyés comme missionnaires dans le monde entier, pensez-vous qu'il ne va pas tenir sa promesse alors que quand lui il est venu, le Père a veillé sur lui? Si Joseph est resté en prison, c'est vrai qu'il n'a pas demandé de l'argent. Mais le fait qu'il ait demandé un service, souviens-toi de moi, mon frère, quand tu seras rétabli. Donc, rappelle-toi que ce que tu as aujourd'hui, c'est parce que j'ai interprété quelque chose pour toi. Voilà pourquoi Joseph est resté encore 2 ans. Voilà pourquoi il est encore resté 2 ans. Parce qu'il devait comprendre que le don de Dieu, si ça ne se monnaie pas, on ne demande pas non plus un service. Il n'a peut-être pas demandé de l'argent. Peut-être qu'avant, il ne le faisait même pas. Quand un prisonnier avait un songe, il lui expliquait le songe. Mais Joseph a vu une opportunité de sortir de la prison. Il a voulu se servir de ses dons et de ses talents pour sortir de la prison. Voilà pourquoi il est resté. Nous ne devons pas être des Simons dans l'église de Jésus-Christ, à l'église de Jésus-Christ. Et laissez les autres penser à vous. Laissez les autres vous donner de tout leur cœur. Peut-être que c'est seulement ce que Dieu veut qu'on vous donne. Parce qu'il sait que vous ne pouvez pas aller, vous ne pouvez pas gérer au-delà de cette somme d'argent. Mon frère, ma sœur, ne soyons pas des Simons. Si nous ne devons pas monnayer ou demander des services pour nos dons, soyons au moins le modèle de Jésus-Christ. Voilà pourquoi Joseph, c'est vrai que c'est un type de Christ. Mais bien sûr, malheureusement, il n'est pas parfait. Jésus-Christ, lui, il est parfait. Il n'a jamais demandé de l'argent à qui que ce soit. C'est vrai qu'il a aussi enseigné sur l'argent, mais il n'a pas demandé de l'argent pour leur service. Mon frère, ma sœur, vous qui écoutez ce message en ce moment, vous qui êtes touché par ce message, vous qui voulez dire, Seigneur, mes services, je demande qu'on me paye. Le don que tu m'as donné, je demande qu'on me paye. Et vous voulez demander pardon à Dieu. Vous savez, c'est pas forcément toujours un don spirituel. Ça peut être même, le fait que vous sachiez lire, que vous sachiez écrire. À moins que ça devienne une entreprise. Mais quand c'est une entreprise, alors les dons spirituels ne doivent pas être vendus. Mais quand on a la possibilité de rendre service à quelqu'un, faites-le. Avant de commencer cette émission, je lisais un texte sur Facebook où il est écrit « Tu ne prêteras pas à intérêt de l'argent à ton frère. Tu le feras à l'étranger, mais pas à ton frère. » Si nous pouvons rendre service à nos frères et à nos sœurs, pourquoi devons-nous hésiter? Mon frère, ma sœur, si ce message est en train de vous toucher et que vous voulez demander pardon à Dieu, baissez simplement la tête dans la prière et demandez pardon à Dieu. Père éternel, je viens te présenter mon frère, ma sœur, qui vient simplement et humblement te demander pardon. Pardon parce qu'ils ont monnayé les dons que tu as faits dans leur vie, les dons que tu leur as donnés. Seigneur, nous avons reçu gratuitement et nous devons donner gratuitement. Nous ne savons pas combien d'hommes et de femmes sont touchés et changés au travers de nos vies. Mais ce que nous voulons, Seigneur, c'est que ces hommes et ces femmes soient changés positivement. Mon frère et ma sœur te demandent pardon parce qu'ils n'ont pas respecté ta parole. Nous voulons être à l'image de Jésus-Christ. qui a servi gratuitement les autres. Les dons que tu lui avais donnés, il les a utilisés gratuitement. Nous voulons aussi les utiliser gratuitement pour le service du corps de Christ. Purifie-les avec le sang de Jésus-Christ. Lave-les avec le sang de Jésus-Christ. Nous avons ainsi prié. Amen. Si vous avez fait cette prière, croyez que par la foi, Dieu vous a entendu. Je suis Raphaël Mambou et le nom de cette émission est Venez à Jésus. Nous nous retrouvons la fois prochaine, toujours sur le même thème, Joseph en Égypte. Que Jésus continue de vous bénir, que Jésus continue de vous garder. À la fois prochaine. Amen.
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2: Bonjour à tous, je suis Raphaël Mambou, que Jésus vous bénisse, qui que vous soyez, où que vous soyez. Le nom de cette émission est Venez à Jésus. C'est une grâce, c'est un honneur, c'est un privilège de pouvoir vous retrouver encore une fois autour de la parole de Dieu pour partager quelques versets bibliques sur le thème Jésus dans le Temple. Avant d'aller plus loin, je voudrais vous inviter à baisser la tête dans la prière pour dédier le reste des 30 minutes entre les mains du Seigneur. Prions. Père éternel, au nom de ton Fils Jésus-Christ, nous voici devant toi pour entendre ton message, pour entendre ta parole, pour entendre ton cri venant du ciel. Parle à chacun d'entre nous, Père. Dispose nos cœurs à comprendre, à accepter et à nous redresser par rapport à la parole de Dieu. Parce que lorsque tu parles, tu ne parles pas en vain, tu parles pour un but, et nous voulons que tu atteignes ce but encore une fois aujourd'hui dans nos vies. Au nom de ton Fils Jésus-Christ, nous avons ainsi prié. Amen. Jésus dans le Temple. Je vous invite à lire encore dans Matthieu 21, 10 à 17. Matthieu 21, 10 à 17. Lorsqu'il entendait, c'est Jésus, le prophète de Nazareth en Galilée. Jésus entra dans le temple, il chassa tous ceux qui vendaient et qui achetaient dans le temple. Il renversa les tables des changeurs et les sièges des vendeurs de pigeons. Et il leur dit, il est écrit, ma maison sera appelée une maison de prière, mais vous, vous en faites une caverne de voleurs. Des aveugles et des boiteux s'approchèrent de lui dans le temple et il les guérit. Mais les principaux sacrificateurs et les scribes furent indignés à la vue des choses merveilleuses qu'il avait faites, et les enfants qui criaient dans le temple, Hosanna au fils de David. Ils lui dirent, entends-tu ce qu'ils disent? Oui, leur répondit Jésus. N'avez-vous jamais lu ces paroles? Tu as tiré des louanges de la bouche des enfants et de ceux qui sont à la mamelle. Et, les ayant laissés, il sortit de la ville pour aller à Béthanie. Comme je suis un peu tenté de dire, comme je l'ai dit au cours d'une des émissions précédentes, c'est à la fois une triste histoire et une histoire merveilleuse. Pourquoi? Pourquoi merveilleuse? Parce que Jésus entre dans une maison, entre dans un lieu de temple, dans un lieu de culte, entre dans le temple de l'Éternel, il remet de l'ordre. Il guérit les malades, il enseigne la vérité, dans toute la vérité. Mais c'est aussi triste, pourquoi? Parce que, premièrement, le fait que Jésus entre, dit, prouve qu'il était dehors, alors qu'il était censé être dans sa maison, pour toujours et en tout temps. Mais il est dehors. Deuxièmement, c'est triste parce que, lorsque Jésus fait des choses merveilleuses, les responsables du temple n'apprécient pas cela. Troisième chose, après que Jésus ait fait des choses merveilleuses, les responsables du temple ont laissé Jésus partir. Voilà pourquoi je dis que c'est à la fois merveilleux et triste à la fois. Nous avons défini un temple comme étant un lieu de culte. Nous avons dit à partir de 1 Corinthiens 6, verset 19, que chacun d'entre nous, nous sommes un temple, c'est-à-dire un lieu de culte. Mais maintenant reste à savoir, ce lieu de culte, le culte est dédié à qui? Au Saint-Esprit ou bien aux démons? Jésus dit, Jésus cite un verset de Jérémie, il dit « Ma maison sera appelée une maison de prière ». Un lieu de prière. Les gens qui viennent ici viennent pour m'adorer. Les gens qui viennent ici viennent pour me louer. Les gens qui viennent ici viennent pour me célébrer. Si nous sommes le temple de Dieu, Jésus est en train de dire nous sommes censés être une résidence, notre corps est censé être une résidence, une maison, où on retrouve la vie de Dieu, où on retrouve le Saint-Esprit. Combien d'hommes et de femmes avons-nous déjà croisés dans nos vies sans bien le connaître, mais nous sentons en cette personne que nous avons le même esprit, c'est-à-dire le Saint-Esprit. Et d'autres personnes que nous croisons, sans peut-être avoir parlé pendant des heures, avoir vécu avec cette personne, nous sentons que cette personne, l'esprit qui habite cette personne, n'est pas conforme à l'esprit qui habite en moi. Nous sentons des malaises, nous sentons pas des blocages, mais une sorte de... On n'est pas à l'aise quand on est en présence de cette personne. Ce n'est pas que cette personne-là, la chose ou l'esprit qui est dans cette personne est en contradiction avec notre esprit. Et il y a comme un signal d'alarme. Il y a comme une lumière rouge qui s'allume qui dit « Fais attention, il y a quelque chose qui ne va pas ici. Il y a quelque chose qui ne va pas. » Mon frère, ma sœur, que vous le vouliez ou pas, que vous l'acceptiez ou pas, vous êtes un temple. Alors, soit Dieu habite dans ce temple, soit c'est Satan qui habite. Lorsque Jésus entre dans le temple de Jérusalem, ce sont des voleurs qui y habitent. Qui sont les voleurs? Jésus qualifie le diable de voleur. Le diable ne vient que pour voler, égorger et détruire. Une caverne, c'est l'image d'une maison dans laquelle on s'abrite. Satan aime les lieux obscurs. Satan aime les ténèbres, parce qu'il est le maître des ténèbres. Ne soyons pas une demeure des ténèbres. Ne soyons pas une caverne de voleurs. Ne soyons pas une caverne d'impudiques, de mensonges, d'impudicité, d'idolâtrie, d'hypocrisie, de convoitise, d'adultère, de fornication, de meurtre. Une caverne où on pratique l'avortement. Une caverne où on pratique l'homosexualité, où on dédie un culte à l'homosexualité, un culte au dieu Dagon, un culte au dieu Moloch, un culte au dieu Tammuz, un culte où on célèbre un temple où dans lequel on célèbre un culte de la magie, de la fornication. Non, soyons le temple du Saint-Esprit, où quand Dieu nous regarde, Dieu voit Jésus-Christ habitant en nous. Mon frère, ma sœur, ce n'est pas un message de condamnation que je suis venu vous apporter, mais c'est un message de vie, un message de réveil. Aujourd'hui, beaucoup d'hommes et de femmes ne veulent plus prêcher des messages de sanctification. Aujourd'hui, on cherche à prêcher des messages pour faire plaisir aux gens. Gloire à Dieu, il y a des hommes et des femmes qui prêchent ce qui est vrai. Il y a des hommes et des femmes qui prêchent ce qui est vrai. Je ne dis pas que, par exemple, le message de la prospérité n'est pas biblique. La prospérité est biblique. La guérison est biblique. La délivrance est biblique. La réussite est biblique. Mais il y a aussi la sanctification. Il y a aussi le fait de condamner le péché. Aujourd'hui, on ne veut plus entendre parler de ces choses. Pourquoi? Parce qu'on a abrité dans son cœur le diable. Et quand on prêche contre le diable, quand on prêche la vérité, le diable n'est pas à l'aise. Le diable n'est pas à l'aise. Attention, mon frère, attention, ma sœur. Si ce message que vous entendez aujourd'hui vous met mal à l'aise, soyez honnête et franc et de vous examiner devant Dieu pour dire, Seigneur, qu'est-ce qui ne va pas? C'est ta parole que j'entends aujourd'hui. Pourquoi je suis plus à l'aise quand j'entends sur la prospérité, sur la guérison, sur la réussite? Mais quand il s'agit de la sanctification, ça ne va pas. Et vous allez peut-être voir que Dieu va vous montrer qu'il y a un démon. Il y a un péché caché dans votre vie. Ma prière est qu'aujourd'hui, tout ce qui n'est pas de Dieu sorte de votre vie. C'est ce que Jésus a fait. Il a chassé. Mais qu'est-ce qu'il a chassé? Il a chassé tout ce qui n'était pas conforme à la parole de Dieu. J'aimerais que nous revenions encore dans Ézéchiel 8, nous avons lu quelques versets dans l'émission précédente. J'aimerais que nous continuions dans cette très très belle histoire, dans cette vision que le Seigneur donne à son serviteur, le prophète Ézéchiel. Ézéchiel 8, mais cette fois-ci, allons à partir du verset 14. Reprenons au verset 12. Il me dit, fils de l'homme, vois-tu ce que font dans les ténèbres les anciens de la maison d'Israël, chacun dans sa maison, plein de figures? Car ils disent, l'Éternel ne nous voit pas, l'Éternel a abandonné le pays. Et il me dit, tu verras encore d'autres grandes abominations qu'ils commettent. Verset 14. L'Éternel me conduisit à l'entrée de la porte de la maison de l'Éternel. Vous voyez que c'est toujours dans le temple. Ce n'est pas dans le temple des Aztèques. Ce n'est pas dans le temple en Chine. Ce n'est pas dans un temple au Japon. Ce n'est pas dans un temple en Inde ou en Afrique. Non, c'est dans la maison de l'Éternel. Le temple que Salomon a construit avec toutes les richesses que David a laissées, avec le plan que David a laissé. Il me conduisit à l'entrée de la porte de la maison de l'Éternel, du côté du septentrion, du nord. Et voici là, il y avait des femmes assises qui pleuraient Tammuz. Des femmes dans la maison de Dieu sont en train de pleurer une divinité païenne. Il me dit, vois-tu, fils de l'homme, tu verras encore d'autres abominations plus grandes que celles-là. Limitons-nous là. Dans la parcelle de Dieu, dans la maison de Dieu, à l'entrée de la porte de la maison de Dieu, Dieu montre en vision à son serviteur qu'il y a des femmes qui sont en train de pleurer. Qui pleurent quoi? Qui ne pleurent pas sur leur péché, qui ne pleurent pas sur leur misère, qui ne pleurent pas sur leur relation brisée avec Dieu. Non, ces femmes sont en train de pleurer une divinité païenne, Tammuz, divinité de l'élevage et de l'agriculture. Pourquoi Dieu montre cela? Dieu montre à son serviteur dans une vision. Si Ézéchiel était parti physiquement devant le temple, Ézéchiel n'aurait pas vu cette dame. Pourquoi? Parce que Dieu a dit à Ézéchiel, ils le font dans les ténèbres. Ils le font en cachette, quand tout le monde ne le voit pas. Combien d'hommes et de femmes aujourd'hui vont à l'église en plein jour? Quand c'est dimanche matin, on va à l'église. Mais dimanche soir, c'est un exemple que je donne, dimanche soir, on va voir des magiciens. On va dans des sciences occultes. On va dans des loges sataniques. On va dans des endroits où on vous apprend à maîtriser la lumière, à entrer en relation, à entrer en contact avec des divinités ou des esprits célestes pour vous aider à croître votre intelligence. Aujourd'hui, dans beaucoup de campus universitaires, on retrouve ce type d'hommes et de femmes qui viennent apporter des messages de la part d'entités célestes qui n'ont rien à voir avec Dieu, qui n'ont rien à voir. En plein jour, Ézéchiel n'aurait pas vu ça. Mais il a fallu que Dieu lui montre ça dans une vision. Mon frère, ma sœur, Dieu voit ce que vous faites dans les ténèbres. Les ténèbres ne sont pas obscures pour lui. Les ténèbres sont obscures pour moi, Raphaël, qui vous parle. Pour Ézéchiel, qui a écrit. Nous ne voyons pas tout ce que nous devons voir. Nous ne voyons pas forcément dans le monde céleste, dans le monde spirituel. Je peux m'asseoir à côté d'un homme, mais lui, pratiquant des sciences occultes, peut se retrouver à plusieurs endroits à la fois. Mais moi, avec mes yeux physiques, je ne l'ai pas vu. Dieu voit les pratiques occultes que les hommes et les femmes sont en train de faire, quoique membres d'église. En plein jour, on tape des mains, on bénit le Seigneur, on chante, on crie, on danse. Seigneur, je t'aime. Seigneur, tu es merveilleux. Seigneur, tu me donnes le mariage. Seigneur, tu m'as donné un commerce. Seigneur, tu me protèges. Mais dans les ténèbres, on pratique l'occultisme. Dans les ténèbres, on pratique la magie. Dans les ténèbres, on pratique l'avortement. Dans les ténèbres, on pratique l'adultère. on pratique la fornication. J'ai travaillé dans un cybercafé pendant une semaine. Enfin, j'ai travaillé dans deux cybercafés, mais l'histoire qui m'intéresse, quand je voudrais parler, c'est mon dernier emploi dans un cybercafé. Et je parlais avec, ce cybercafé était dans un motel.

parce que tout le monde va les voir. Alors ils le font la nuit. Ils pratiquent la nuit ce qu'ils ont logé dans leur cœur. Ces dames qui sont en train de pleurer ta muse, la divinité de l'élevage et de l'agriculture, elles sont en train de supplier ce Dieu-là de leur donner ses bénédictions au niveau de l'élevage et au niveau de l'agriculture. C'est comme si ces dames disaient à Dieu, c'est vrai, tu es le Dieu d'Abraham, d'Isaac et de Jacob, mais tu n'es pas si réel que ça, alors que ces divinités, lorsque nous les prions, lorsque nous offrons des sacrifices, lorsque nous faisons des libations, ce Dieu-là nous exauce. Mais la question qui se pose, pourquoi est-ce que ces divinités, pourquoi est-ce que ces reptiles, pourquoi est-ce que ces choses abominables se retrouvent dans le temple de Jérusalem? C'est parce que Dieu veut nous montrer que nous sommes d'abord le temple de Dieu, mais nous logeons dans le temple. Il est possible d'avoir une étiquette temple de Dieu, mais loger dans nos vies des choses qui ne sont pas conformes à la parole de Dieu. C'est vrai. Écoutez ce que Dieu nous dira dans Deutéronome 18. Il provenait déjà des siècles avant l'homme sur sa façon de marcher avec lui. Deutéronome 18, c'est Moïse qui parle, qui fait un récapitulatif de la loi de Dieu. Écoutez, Moïse dit ceci dans Deutéronome 18, verset 9. Lorsque tu seras entré dans le pays que l'Éternel, ton Dieu, te donne, tu n'apprendras point à imiter les abominations de ces nations-là. Qu'on ne trouve chez toi personne qui fasse passer son fils ou sa fille par le feu, personne qui exerce le métier de devin, d'astrologue, d'augure, de magicien, d'enchanteur, personne qui consulte ceux qui évoquent les esprits ou disent la bonne aventure, personne qui interroge les morts. Car quiconque fait ces choses est en abomination à l'Éternel. Et c'est à cause de ces abominations que l'Éternel, ton Dieu, va chasser ces nations devant toi. Tu seras entièrement à l'Éternel, ton Dieu, car ces nations que tu chasseras écoutent les astrologues, les devins, mais toi, l'Éternel, ton Dieu, ne le permet pas. Dieu parle ici à l'ensemble d'Israël, qu'on ne trouve pas dans ton pays des gens qui font quoi? Qui consultent les morts, qui écoutent les esprits, qui évoquent les esprits, des personnes qui pratiquent la magie, qui exercent le métier de devin, d'astrologue, d'augure, de magicien, d'enchanteur, qu'on ne trouve pas chez toi des personnes qui font ces choses-là. Et vous prenez cette image, vous l'appliquez dans le temple de Dieu. Dieu nous dit, on ne doit pas trouver chez vous, dans votre vie, ce style de vie-là. Vous consultez l'horoscope, vous consultez les cartes, vous regardez le sol pour prédire l'avenir, vous regardez les nuages pour prédire l'avenir. Vous allez dans des sociétés où on pratique la divination, je le vois souvent à la télé, de la publicité. Consultez la voyance X, consultez la voyance Y, pour recevoir de la chance, pour savoir si votre mariage sera heureux, pour savoir si vous serez heureux. Non, Dieu interdit cela. Qu'on ne trouve pas chez toi des gens qui pratiquent ces choses-là. Je suis tenté de dire qu'on ne trouve pas dans votre cœur, qu'on ne trouve pas dans votre cœur ces pratiques dans votre vie. Qu'on ne trouve pas dans votre vie ces pratiques. Parce qu'il dit, car quiconque fait ces choses et en abomination à l'Éternel. Vous pouvez être membre d'église, vous pouvez être pasteur, prédicateur, évêque, évangéliste, pape, archipape, mégapape, responsable de la plus grande autorité spirituelle reconnue par tous les hommes politiques et économiques de ce monde. Si vous pratiquez ces choses, Dieu dit, vous êtes en abomination. Vous êtes en abomination, vous êtes dans le péché. Et Dieu ne peut retrouver ces esprits-là. Parce que derrière toutes ces choses, la magie, derrière le métier de devin, d'enchanteur, d'augure, le métier

0: de meurtriers se trouvent des esprits qui prennent, j'allais dire, qui prennent forme matériellement dans ces choses. Comment reconnaît-on un esprit? Par ses actions. Celui qui pratique la magie est influencé par un esprit de magie. Celui qui pratique le métier de devin ou les devineries par magie est influencé par cet esprit-là. Et Dieu dit, les nations qui sont autour, les nations qui étaient dans ce pays, je les ai chassées parce qu'elles pratiquaient ces choses. Dieu n'a pas changé. Ce n'est pas parce qu'aujourd'hui, le monde s'est libéralisé que Dieu a toléré ou Dieu tolère ce genre de choses. Non, mon frère, non, ma sœur, Dieu ne tolère pas. Ce qu'il a condamné dans le passé, il le condamne encore aujourd'hui. Même si le gouvernement vote une loi, autorisons ceci, autorisons le mariage des homosexuels, reconnaît la magie comme étant une bonne chose, reconnaît l'avortement comme étant une bonne chose, faisant partie du planning familial que Dieu approuve. Non! Lisez la Bible. Dieu a condamné ces pratiques déjà à l'époque d'Israël. Mon frère, ma sœur, la Bible nous dit « garde ton cœur plus que toute autre chose ». Lisons-le dans Proverbe 4. Proverbe 4, verset 23, si je ne me trompe pas. C'est ça, Proverbe 4, verset 23. J'y suis presque. « Garde ton cœur plus que toute autre chose, car de lui viennent les sources de la vie. » De ton cœur viennent les sources de la vie. Jésus dira à ses disciples, « Ce n'est pas ce qui entre qui souille l'homme, mais c'est ce qui sort. » Laissez-moi vous dire que le cœur, c'est la porte, j'allais dire, le cœur, c'est la porte de votre temple. Satan s'intéresse à votre cœur. Dieu s'intéresse à votre cœur. Mais qu'est-ce qui entre dans votre temple par le cœur? Qu'est-ce qui entre? Est-ce des abominations? Est-ce la parole de Dieu? La dame pleure dans le temple de Dieu, une divinité païenne. Dans les versets qui ont précédé, Dieu montre à Ézéchiel les anciens d'Israël en train de se prosterner, en train de prier, en train de louer, en train de dédier leur prière à des divinités païennes, donc à des démons, dans le temple de Dieu. C'est possible, mon frère, d'être chrétien, d'être le temple de Dieu, mais de loger dans son cœur des divinités païennes. De loger dans son cœur des pratiques qui sont des abominations aux yeux de Dieu. Voilà pourquoi ces choses se font toujours dans les ténèbres. Laissez Jésus-Christ entrer pleinement dans votre vie. Laissez-le gérer et être Seigneur dans tous les domaines de votre vie. Mettez Tammuz dehors. Mettez Moloch dehors. Mettez Dagon dehors. Mettez ces divinités dehors. La religiosité, mettez-le dehors de votre vie. Consacrez votre cœur à Jésus-Christ. Garde ton cœur plus que toute autre chose. Votre cœur a plus de valeur que l'argent, que l'or, que le diamant. Ne vous laissez pas séduire par ces choses. Nous avons tous besoin d'argent. Nous avons tous besoin de dollars. Nous avons tous besoin de euros. Jésus-Christ, quand il était sur cette terre, pour aller de ville en ville, il avait besoin qu'on le soutienne. Quand vous lisez, je crois, Luc 8, verset 1, il est parlé de, on cite le nombre de femmes, on cite les quelques femmes qui soutenaient le ministère de Jésus. Jésus avait besoin de partenaires. Nous avons tous besoin de partenaires. Mais nous ne devons pas nous laisser influencer par l'argent. Parce que si certains sont influencés par le sexe, d'autres le sont par l'argent. C'est un esprit qui vient prendre place en vous et qui vous dit « Honorez ce Dieu-là plus que Jésus. » Il ne va pas vous empêcher d'aller à l'église. Peut-être même qu'il ne va pas vous empêcher de prêcher. Il ne va peut-être pas vous empêcher de faire la messe. Il ne va peut-être pas vous empêcher de lire votre Bible. Mais il va vous dire « Devenez réaliste. » Dans ce domaine-là, il n'y a que pour seule solution, ce Dieu païen qui va vous le donner. Ces dames, dans Ézéchiel 8, 14 à 16, pleurent, font des prières, pleurent, supplient le dieu Tammuz pour qu'il leur accorde l'idole Tammuz pour qu'il leur accorde ses bienfaits dans le domaine de l'élevage et de l'agriculture. Et nous savons qu'Israël est un pays d'élevage et d'agriculture. Ce n'est pas un pays où on retrouve de grandes richesses liées aux minerais. Non. Donc, elle voulait devenir un peu plus riche, avoir un peu plus d'argent, avoir un peu plus de succès, avoir un peu plus d'influence dans ce domaine-là. Et elles ont supplié le dieu Tammuz, le dieu de l'élevage et de l'agriculture. Elles priaient, elles pleuraient, elles jeûnaient pour que ce faux dieu leur accorde ses bienfaits. Mon frère, ma sœur, mon frère, ma sœur, qu'avons-nous logé dans notre cœur? Quelle est l'influence qui habite dans notre cœur? Est-ce le Saint-Esprit? Le Saint-Esprit n'est pas une influence, hein? Le Saint-Esprit est une personne. Mais j'aimerais que vous compreniez qui nous influence, le Saint-Esprit ou bien des esprits qui n'ont rien à voir avec le Saint-Esprit. Or, vous allez peut-être me dire, mais moi j'appartiens à l'ange Raphaël, à l'ange Michel. Non, c'est soit Dieu, soit c'est autre chose. Raphaël ou les anges Raphaël ou je ne sais qui sont censés obéir à la parole de Dieu. Mais si elle commence à vous enseigner, si ces anges commencent à vous enseigner des choses qui sont contraires à la parole de Dieu, alors ces esprits-là ne servent pas Dieu. Il n'y a qu'un seul Dieu, un seul qui doit être prié, un seul qui doit être supplié, un seul qui doit être aimé, un seul qui doit être servi, c'est Jésus-Christ. Et tout esprit qui vient contredire la parole de Dieu, qui vient contredire Jésus-Christ, n'est pas l'esprit de Dieu. C'est l'esprit de l'Antichrist. Mon frère, ma sœur, Jésus veut entrer dans votre vie. Jésus veut mettre de l'ordre. Jésus veut faire de votre temple le temple du Saint-Esprit. Jésus veut faire de votre temple une maison de prière. Laissez-le entrer et agir pleinement dans votre vie. Si c'est cela votre désir, c'est simple. Baissez simplement la tête dans la prière et répétez ces simples mots après moi. Dites, Père éternel, au nom de ton Fils Jésus-Christ, j'ai entendu ta voix, j'ai entendu ton message. Je viens à toi. Je te demande pardon parce que j'ai logé dans mon cœur des choses qui sont des abominations à tes yeux. Pardonne-moi, purifie-moi, lave-moi avec le sang de Jésus-Christ. Je prends l'engagement aujourd'hui et jusqu'à la fin de ma vie à suivre Jésus-Christ tous les jours de ma vie et dans tous les domaines de ma vie avec ta grâce. Au nom de ton Fils Jésus-Christ, j'ai ainsi prié. Amen. Si vous avez fait cette prière, croyez que par la foi, Dieu vous a entendu. Je suis Raphaël Mambou. Nous nous retrouvons la fois prochaine, toujours sur le même thème, Jésus dans le temple. Que Jésus continue de vous bénir, que Jésus continue de vous garder. À la fois prochaine. Amen.
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0: mais c'est immense.
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2: Un acte ou des actes se pose une question qui a souvent été débattue dans l'histoire de l'Église, c'est la question du péché originel. La première remarque que nous ferons à ce sujet, c'est que cette expression ne se trouve pas dans la Bible. Nulle part, il n'est question du péché originel. C'est une de ces doctrines théologiques qui a été élaborée par les pères de l'Église à partir de tout un ensemble de déductions, par une théologie déductive, et qui demande donc, de ce fait, à être remise en question. Comment, dans la théologie catholique, se présente la doctrine du péché originel ? La doctrine du péché originel part de l'idée que l'homme pécheur transmet son péché à sa descendance au moment où il engendre, où il donne la vie. Et on fait grand cas notamment de ce texte, justement dans le même psaume 51, où David déclare « Ma mère m'a conçu dans le péché et je suis né dans les liens de l'iniquité ». En réalité, la théologie catholique considère que l'enfant qui naît est pécheur non seulement dans sa nature, mais aussi qu'il encourt la culpabilité du péché. Et par conséquent, il est considéré comme un transgresseur, et s'il meurt sans la grâce de Dieu, tel que l'Église catholique le conçoit, eh bien, il ne peut en aucune manière aller dans le paradis. Bien évidemment, l'Église catholique a compris que envoyer de tels enfants en enfer serait tout de même un peu trop dur. Alors, comme elle l'a fait pour le purgatoire, l'Église catholique s'est ingéniée à trouver un lieu intermédiaire. Et le lieu intermédiaire, c'est ce qu'on appelle les limbes, c'est-à-dire un lieu où vont les enfants qui meurent sans baptême, car dans la théologie catholique, le baptême efface le péché originel, d'où la nécessité de l'accorder aux petits-enfants, le plus tôt possible, et notamment in articulo morte, en cas de danger de mort, où un simple laïc, dans ce cas-là, peut lui-même pratiquer le baptême, alors qu'autrement, c'est évidemment le ressort du prêtre seul. Donc, ces limbes sont un endroit où l'enfant n'est pas heureux, mais il ne souffre pas. Ce n'est pas d'ailleurs une perspective bien réjouissante, bien sûr, que d'être dans cet état intermédiaire. Bon, inutile de dire que la Bible ne nous parle de rien de semblable, pas plus qu'elle ne nous parle du purgatoire, elle ne nous parle des limbes. Nous avons là donc une de ces hérésies catholiques, comme il y en a tant. Que dit la Bible ? La Bible nous dit, il est vrai, que l'homme pécheur transmet à ses descendants quelque chose de son péché, c'est-à-dire la nature pécheresse. La nature déchue est pécheresse, mais il ne transmet pas le péché en soi, il ne transmet pas le péché objectif. C'est-à-dire que l'enfant qui naît n'est pas pécheur. Ça veut dire qu'il n'a pas encouru la culpabilité ni la peine du péché. Mais dans sa nature, il a une nature pécheresse. Et au fur et à mesure que l'enfant va grandir, cette nature pécheresse va manifester ses effets pervers et l'enfant péchera. Il est impossible qu'il ne pêche pas. Il péchera parce que ses parents étaient des pécheurs. Et de la même manière que les parents transmettent la couleur de la peau, la couleur des yeux, des cheveux, que sais-je encore, tous les caractères héréditaires, les parents transmettent aussi la tendance au péché, la nature pécheresse. Maintenant, il était évidemment faux d'affirmer que le jeune enfant est coupable du péché qu'il n'a pas encore commis. Toute la Bible s'inscrit contre cette affirmation, parce que ce n'est qu'à partir du moment où il y a transgression de la loi que la culpabilité du péché est encourue. L'enfant qui naît, évidemment, n'a pas eu encore l'occasion de violer la loi de Dieu. Car qui dit violer la loi de Dieu implique un certain degré de compréhension, de conscience. Autrement, il n'y a pas de responsabilité. Il est bien évident, par exemple, que un animal qui accomplit un acte d'agression contre un autre ou contre une personne, contre un être humain, n'est pas coupable dans le sens où est coupable un être humain qui s'en prend à un autre être humain. Car l'animal n'a pas conscience de la nature de son acte, de la gravité de son acte. Il agit par instinct, il est inconscient. Alors il sera dangereux, bien sûr, il faudra le neutraliser, mais il ne sera pas coupable, dans le sens où un être humain est coupable. Par conséquent, l'enfant ne peut être coupable que dans la mesure où il est conscient de la responsabilité de son acte. Le jeune enfant, donc, n'est pas coupable du péché. Et par conséquent, toute cette histoire de baptême au moment de la naissance, comme si d'ailleurs le baptême enlevait le péché, ce qui est antibiblique profondément, nous avons l'occasion de le revoir, eh bien, ne tient pas. Et c'est pourquoi nous éviterons de parler de péché originel, mais de transmission de la nature pécheresse. Maintenant, le péché, la nature pécheresse, est une nature qui va privilégier le moi, qui va privilégier ce que l'apôtre Paul appelle la nature charnelle, mais en même temps qui est une division intérieure de l'être humain. Ça veut dire le pécheur, quel qu'il soit, qu'il connaisse Dieu ou qu'il ne connaisse pas, est un homme déchiré en lui-même. Et là, il nous faut retourner au texte de Romains 7, bien connu, où Paul décrit ce qu'est l'état de l'homme pécheur. Je ne fais pas le bien que je voudrais faire, et je fais le mal que je ne voudrais pas faire. Je me plais à ce qui est juste, ce qui est bien, dans mon intelligence, selon mon homme intérieur. Mais quand je veux faire ce qui est bien, je trouve en moi cette autre loi qui lutte contre la loi de mon intelligence et qui me rend captif de la loi du péché de la mort qui est en moi, qui combat dans mes membres. Et Paul s'écrit « Malheureux, misérable que je suis, qui me délivrera de ce corps de mort ?» Le péché devient donc un tyran. Ça veut dire une nature, une réalité qui contrôle l'être tout entier. Il y a des moments où l'être pécheur prend conscience de la gravité de son péché, prend conscience de la déchéance dans laquelle l'entraîne le péché. Il y a des moments où le pécheur voudrait réagir contre cela, mais il prend conscience alors qu'il est captif du péché, qu'il est vendu au péché, comme dit l'apôtre Paul. Et que, alors même qu'il voudrait se dégager de cette réalité, il en est incapable. Telle est donc la situation dramatique du pécheur, en guerre contre lui-même. Et alors, le péché entraîne trois types de châtiments positifs. Et ces trois types de châtiments positifs sont les trois aspects de ce que la Bible appelle la mort. Le jour où tu pécheras, dit le Seigneur, Adam et Ève, tu mourras. Et Paul ajoute, le salaire du péché, c'est la mort. La mort, c'est d'abord la mort physique. L'homme, en tant qu'animal, était susceptible d'être atteint par la mort. Mais, dans son être spirituel, il avait reçu de Dieu la possibilité d'échapper à la condition animale qui était celle de la mort physique. À partir du moment où l'homme pêche, il y a, nous l'avons vu, une division. La nature céleste et la nature terrestre sont séparées. L'homme, qui était à la fois, comme nous l'avons vu, du ciel et de la terre, redevient uniquement de la terre. Et comme le Seigneur lui avait dit, bien, tu retourneras à la terre. Par conséquent, les germes de mort ne sont plus contrebalancés par l'esprit de vie, l'esprit vivifiant qui lui venait d'en haut. Et l'homme va connaître la mort physique. Pas tout de suite. Mais il y a un processus de dégénérescence, un processus de vieillissement qui se met alors en marche, que rien ne vient plus enrayer, et qui inéluctablement, après un temps, va conduire à la mort. On a pu dire, c'est des biologistes qui ont dit, et Olivier me corrigera si je dis une bêtise, que l'homme est un être pour la mort. Le vieillissement commence finalement très tôt, même au moment de la croissance, il y a déjà un processus de vieillissement qui commence, n'est-ce pas Olivier, ça a voulu assez tôt, oui. Ça, c'est la conséquence du péché. Deuxième conséquence du péché, la mort spirituelle. L'apôtre Paul nous déclare qu'il y a des gens qui peuvent être vivants quoique morts. Et la même chose, qu'il y en a des gens qui sont morts quoique vivants. Qu'est-ce à dire, morts quoique vivants ? Paul nous dit, parlant de certaines veuves qui vivent dans des plaisirs, qu'elles sont dans cet état. Ça veut dire une séparation d'avec les réalités spirituelles. L'homme pécheur, le péché, introduit en quelque sorte une barrière entre l'homme qui est terrestre et les réalités spirituelles. Et c'est pourquoi Jésus pourra dire à Nicodème, si quelqu'un ne naît de nouveau, il ne peut pas voir le royaume de Dieu. Ça veut dire que pour lui, les choses célestes sont cachées. Elles sont voilées, il ne les perçoit pas. De la même manière qu'un poisson qui a toujours vécu dans l'eau, qui vivra toujours dans l'eau, ignore tout de ce qui se passe sur la terre. De la même manière, l'homme irrégénéré vit dans un certain milieu et il ne peut pas voir les réalités qui sont au-delà de la terre, les réalités spirituelles. Et c'est pourquoi cet homme que le livre des psaumes qualifie d'insensé, dit dans son cœur, il n'y a pas de Dieu. Parce que précisément, il est captif dans la mort spirituelle. Et l'acte de la nouvelle naissance, nous dit l'apôtre Paul, est une recréation. Celui qui est dans le Messie, nous dit l'apôtre Paul, est une création nouvelle. Les choses anciennes sont passées et toutes choses sont devenues nouvelles, en sorte que maintenant des choses que l'œil n'a pas vues, que l'oreille n'a pas entendues, lui sont devenues accessibles, car Dieu nous les révèle par l'Esprit. L'Esprit sonde en tout, nous dit l'apôtre, même les profondeurs de Dieu. Et enfin, troisième type de mort, c'est la mort éternelle, que le livre de l'Apocalypse appelle la seconde mort, qui alors, elle, est la séparation éternelle d'avec Dieu. Dans un état de souffrance et de tourment éternel, que rien, absolument rien, ne peut venir remettre en cause. Alors nous aurons l'occasion de revenir sur cette doctrine des peines éternelles. C'est un gros sujet qui a été souvent contredit. Parce que l'homme naturel a du mal à concevoir que, comment dirais-je, une conduite qui n'est pas juste, qui n'est pas droite, mais qui est tellement répandue sur cette terre qu'elle en devient naturelle à ses yeux, et qui s'étend sur seulement plusieurs dizaines d'années, puisse connaître un châtiment aussi rigoureux pour l'éternité. Et l'on a souvent essayé d'atténuer la rigueur de cette doctrine, mais hélas, quand nous voulons nous tenir strictement, comme nous aurons l'occasion de le voir, au texte biblique, nous rendons compte que la Bible est absolument affirmative sur ce sujet-là. Or, si l'homme parle ainsi, disant « un Dieu d'amour ne peut pas condamner des créatures à un châtiment aussi horrible », c'est parce que cet homme-là n'a pas conscience de la gravité du péché. Et quand un jour nous aurons conscience de la gravité du péché, eh bien nous aurons conscience aussi que le châtiment de Dieu sur le pécheur est juste. Mais en même temps, la Bible nous affirme que le Seigneur ne veut pas la mort du pécheur, mais qu'il se repente et qu'il vive. Et c'est pourquoi le Seigneur a fait tout ce qui était en son pouvoir pour que le pécheur échappe à ce sort, et que ce faisant, il est allé jusqu'à donner son propre Fils. Et en même temps, précisément, le don du Fils de Dieu, pour connaître précisément la croix, ce châtiment, nous montre combien était grave le péché aux yeux de Dieu. Car s'il n'y avait absolument aucun autre moyen pour Dieu de sauver le pécheur que de donner son Fils unique, eh bien c'est que vraiment le péché était quelque chose de grave qui encourait un châtiment de ce type-là. Car si le péché n'avait pas été aussi grave, croyez-vous que Dieu aurait livré ainsi son propre Fils ? S'il avait pu faire autrement, bien sûr qu'il ne l'aurait pas fait. Mais il n'avait aucun autre moyen. Et en même temps, cela nous montre la profondeur de l'amour de Dieu qui ne veut pas la mort du pécheur, mais qui l'invite, qui l'exhorte, aussi longtemps qu'on peut dire aujourd'hui, pour que précisément il échappe ainsi à la mort éternelle. La mort, cette mort, qu'est-ce que c'est ? Ça n'est pas l'anéantissement. Ça n'est pas la perte de conscience. Nous voyons de nombreux exemples où il nous est dit que ceux qui connaissent les tourments éternels sont parfaitement conscients. Ésaïe 66, d'abord, on verra le sort des méchants, là où leur ver ne meurt pas. C'est-à-dire, leur vers, c'est leur existence réduite, mais qui se poursuit dans les tourments éternels. Jésus reprend cette idée exactement quand il parle du feu de la Géhenne. Et puis, il y a notamment un texte très intéressant où Jésus nous parle de cet homme riche qui avait ce pauvre Lazare couché à sa porte, vous vous souvenez, et qui est mort. C'était un impie. Et il est allé dans le lieu de tourment. Or, dans ce lieu de tourment, il était parfaitement conscient. Il leva les yeux, il vit au loin Lazare qu'il avait connu sur la terre, il l'a reconnu parfaitement, qui était dans le sein d'Abraham. Il peut lui parler, Abraham lui répond. Il se souvient de sa vie antérieure. Abraham lui dit « Souviens-toi, mon enfant, que tu as eu tes biens pendant ta vie et que Lazare a souffert. » Il se souvient qu'il a des frères, 5 frères. Il souhaite que Lazare leur soit envoyé. Par conséquent, sa personnalité dans le séjour des morts est parfaitement intacte. Mais il souffre, dit-il, cruellement dans cette flamme. Donc il y a une existence qui se poursuit, mais qui est une existence mauvaise, misérable, dégradée. Et la Bible emploie à ce sujet un autre mot, une autre expression, destruction, être ruiné, dans le sens où l'on dira, par exemple, ma vie ruinée. Ça veut dire réduite à quelque chose qui n'est plus que l'ombre d'elle-même, n'est-ce pas ? Telle est l'existence des impies. Dans la Géhenne, dans le jugement de Dieu. Alors on comprend que le péché soit véritablement le problème numéro un de l'homme. Et par conséquent, le problème numéro un de la Bible. L'intention essentielle de la Bible, c'est de solutionner le problème du péché. Or, comment le problème du péché peut-il être solutionné? La réponse tient en un mot, l'expiation, en hébreu « kapara ». Toute doctrine, toute explication qui ne tient pas compte de la notion d'expiation en ce qui concerne la mort de Jésus est antiscripturaire. Maintenant, la première remarque que nous ferons au sujet de l'expiation, c'est que la mort de Jésus est décrite dans le langage sacrificiel de l'Ancienne Alliance. Ésaïe 53. Il y a la possibilité de mettre en évidence dans ce chapitre de très très nombreux termes qui ont référence avec le langage sacrificiel de la Torah. D'autre part, nous voyons que il y a dans les épîtres de Paul, quand il parle de la mort de Jésus, une référence constante à la notion de sacrifice. Enfin, lorsque Jean-Baptiste va rendre témoignage de Jésus, il le présentera comme l'agneau de Dieu, l'agneau de Pessah, c'est-à-dire l'agneau du sacrifice. Donc, avant de parler de la mort de Jésus, de la mort sacrificielle de Jésus, il nous faut parler du sacrifice dans l'Ancienne Alliance. Premier point, origine du sacrifice. La première chose qu'il nous faut dire quand nous parlons du sacrifice, c'est qu'il a son origine dans le ciel même. Le péché de l'homme n'a pas pris Dieu au dépourvu. Et Dieu n'a pas été contraint de trouver une mesure rapide pour remédier au péché qui l'a surpris. Mais le livre d'Apocalypse, chapitre 13, verset 8, nous dit que Jésus, l'agneau de Dieu, a été immolé avant la fondation du monde. Qu'est-ce que cela veut dire? Cela veut dire qu'avant que Dieu ne crée le monde, il avait prévu ce qui allait se passer. Et en même temps, il avait prévu le don de son Fils, le sacrifice de son Fils, avant même que l'homme ne soit créé. Il y a dans le Midrash un texte qui illustre cela, comme le fait toujours le Midrash, au travers de quelque chose d'assez naïf en apparence, c'est pas, mais très profond quand on y réfléchit. C'est un Midrash sur le premier verset de la Genèse. Il y avait des ténèbres à la surface de l'abîme et l'Esprit de Dieu se mouvait au-dessus des eaux. Et ce Midrash nous dit que lorsque Dieu a voulu créer le monde, il a vu soudain les ténèbres qui venaient sur le monde. Et ces ténèbres, c'était les ténèbres du péché. Et en un instant, dans sa prescience, Dieu a vu tout le mal qu'il allait y avoir sur la terre depuis le commencement du monde jusqu'à la fin. Il a vu le péché d'Adam et d'Ève, il a vu Caïn tuant Abel, il a vu le péché des hommes du déluge, il a vu le péché de la tour de Babel, il a vu le péché de Lot, le péché de Sodome, je veux dire, etc., etc. Et devant toute cette étendue du mal, de souffrance qui s'étendait sur la terre, Dieu s'est crié, non, c'est trop horrible, je ne veux pas créer un monde comme ça. Si c'est ça le monde que je vais créer, je ne vais pas le créer. Et voilà que, soudain, du sein des ténèbres, sont sorties des figures lumineuses. Et ces figures lumineuses, c'était celles des patriarches, et c'était celles du Messie. Et quand il a vu ces figures lumineuses qui sortaient des ténèbres, comme des toutes petites lumières, Dieu s'est écrié que la lumière soit, et comme le dit le texte biblique, la lumière fut. Qu'est-ce que veut dire ce texte? Eh bien que Dieu, dès le commencement, avait prévu la réponse au problème du péché, au problème du mal et au problème de la souffrance. Dieu n'a pas été pris au dépourvu de cette manière-là. Et lorsque le texte d'Apocalypse nous parle de l'agneau immolé avant la fondation du monde, bien sûr, il nous parle de l'agneau de Pessah. Nous avons souvent pratiqué le céder et nous avons vu précisément combien était riche cette image de l'agneau de Pessah. L'agneau de Pessah était donc cet agneau par lequel le peuple d'Israël avait la rédemption hors du pays d'Égypte. Et cet agneau de Pâques devait être donc un agneau mâle d'un an sans défaut, sans aucun défaut, c'était très important. Et cet agneau qui avait été choisi devait être mis à part. Dans le langage biblique, il était sanctifié. Sanctifié signifie mis à part. Et lorsque les enfants demandaient au père de famille « qu'est-ce que c'est que cet agneau ?» La réponse était « c'est l'agneau de Dieu, c'est l'agneau qui appartient à Dieu, c'est l'agneau qui est consacré à Dieu, qui va être offert à Dieu. » Et cet agneau était sanctifié pendant 3 jours, les 3 jours du salut. Et le 3e jour, il était sacrifié, et vous savez comment l'on prenait son sang. Et puis ensuite, il y a tout le rituel de Pessah sur lequel je ne reviens pas. Pierre nous dit que Jésus a été prédestiné, chapitre 1, verset 19, comme un agneau sans tache avant la fondation du monde. Jésus était l'agneau de Dieu, et de la même manière que l'agneau de Dieu était sans tache, sans défaut, Jésus était sans défaut, sans tache. L'agneau de Dieu était sanctifié pendant 3 jours. L'agneau de Dieu, Jésus, a été sanctifié pendant 3 ans. Comme c'est souvent le cas dans la parole de Dieu, un an égale un jour, n'est-ce pas? Et au bout des 3 ans, Jésus, l'agneau de Dieu, a été sacrifié. Et Jean, notamment, dans son récit de la mort de Jésus, fait ce parallèle entre l'agneau de Dieu et le sacrifice de Jésus. Et notamment, il nous est dit que lorsque Pilate envoie les soldats pour rompre les jambes des condamnés pour hâter la mort, car il faut descendre les corps de la croix avant la tombée du Shabbat, et surtout du Shabbat qui est en même temps le Shabbat de Pessah cette année-là, eh bien, il arrive donc au premier, il lui rend les jambes, au deuxième, il lui rend les jambes, arrive à Jésus, donc Jésus, lui, était déjà mort, donc il n'est pas nécessaire de lui rompre les jambes. Et Jean dit, ceci arriva afin que s'accomplisse ce qui avait été écrit, aucun de ses os, c'est-à-dire l'agneau de Pessah, aucun de ses os ne sera brisé. Donc c'est une allusion directe au rituel de Pessah. Alors nous avons là un certain nombre de types, d'annonces, par lesquelles l'Israélite savait que l'agneau qu'il consommait à Pessah, cet agneau-là, était l'image d'un agneau véritable qui viendrait ensuite. Et vous vous souvenez comment, au travers donc de la matzah, du pain sans levain, central notamment, eh bien, il y a aussi l'image de la mort de Jésus, le pain brisé, qui est ensuite mangé, tandis que le deuxième morceau est enveloppé dans un linge blanc, puis enseveli dans des coussins jusqu'à la fin du repas où il ressort. Image de la mort de Jésus, ceci est mon corps qui est brisé pour vous, enseveli donc comme l'est la matzah dans les coussins et ressuscite le 3e jour. Maintenant, nous voyons dans Tite 1, verset 2, que la vie éternelle avait été promise dès les anciens temps. Dès les anciens temps, ça veut dire dès avant la fondation du monde. Dieu avait prévu toute chose en ce qui concernait ses élus. Quant à Pierre, le jour de la Pentecôte, il déclare que Jésus a été livré selon le dessein arrêté par Dieu et selon la prescience de Dieu. ce qui est d'ailleurs très intéressant. Car ici, Pierre n'accuse pas le peuple d'Israël en disant « c'est vous qui l'avez tué, vous les Juifs abominables, etc. » Non. Il dit « ben oui, vos chefs l'ont livré, mais bon, je sais que vous avez agi par ignorance, parce que c'était le dessein de Dieu. C'était ce que Dieu avait décrété de toute éternité avant la fondation du monde, il fallait qu'il meure. Et vos chefs, en le livrant, n'ont fait que finalement exécuter ce que sa main avait préparé d'avance, ce que son dessein avait arrêté d'avance. » Donc il y avait déjà dans le ciel cette idée du sacrifice pour le péché avant même la fondation du monde. Et comme nous l'avons vu tout à l'heure dans le livre de l'Apocalypse, nous le retrouvons aussi à la fin. Car au dernier jour, quand le livre est ouvert et que Jean est dans la présence du Seigneur, il voit le Seigneur Jésus comme un agneau immolé. C'est-à-dire que dans sa gloire céleste, dans son éternité, le Seigneur porte les marques de son sacrifice. Il garde les marques de son sacrifice. D'ailleurs, vous savez que quand il est apparu aux siens, après la résurrection, il y avait les marques des clous, il y avait les marques des blessures dans son côté, pour rappeler en quelque sorte aux élus, aux rachetés, que s'ils sont aujourd'hui là où ils sont, c'est à cause du sacrifice de l'agneau de Dieu. Donc, ce sacrifice établi dans le ciel, il a ensuite été institué par Dieu sur la terre. Maintenant, le véritable sacrifice ne devait intervenir, nous dit l'apôtre Paul, que lorsque la plénitude des temps serait venue. Il y avait un temps, comme toujours dans le plan de Dieu, il n'était pas possible de précéder le temps. Mais en attendant cette plénitude des temps, quand les temps furent accomplis, dira l'apôtre Paul, Dieu envoya son Fils, né d'une femme, né sous la Torah. Mais en attendant, eh bien Dieu a institué, a donné à Israël le rituel des sacrifices. En fait, ça remonte encore beaucoup plus loin. Nous voyons que déjà Abel, le juste, avait offert à Dieu le sacrifice d'un agneau. C'est-à-dire que très vite, l'homme a pris conscience de son péché et il a pris conscience de la nécessité d'une propitiation, d'une expiation pour son péché. Nous voyons aussi Noé qui, sorti de l'arche, offre à Dieu un sacrifice des animaux purs qui étaient avec lui dans l'arche, dont il avait pris soin de prendre 7 couples, alors que les animaux impurs n'étaient qu'un seul couple, car précisément, le but des animaux purs, c'est qu'ils soient ensuite offerts en sacrifice. Il y avait donc 7 couples des animaux purs. Maintenant, on peut se demander comment l'homme a-t-il appris que les sacrifices détournent la colère de Dieu. C'est très intéressant de constater que même les populations païennes, les civilisations païennes, qui n'ont pas eu la révélation biblique, ont la notion du sacrifice substitutif pour le péché. La réponse se trouve dans Romains 1, verset 21, où il nous est dit que dans le cœur de tout homme, du païen même, de l'idolâtre, il y a les traces de la révélation originelle de Dieu. Et vous vous souvenez comment Don Richardson, ce missionnaire qui était allé prêcher l'Évangile en Nouvelle-Guinée, a écrit ce livre remarquable, L'éternité dans leur cœur, dans lequel il montre comment des populations qui étaient coupées de toute la révélation biblique ont reçu par des moyens tout à fait étonnants, étranges, une sorte de révélation sur des choses, parfois des vérités bibliques très profondes. Notamment la venue de messagers qui leur apporteraient la vérité au temps de la fin, préparant ainsi le chemin des missionnaires qui venaient vers eux, ou bien justement la notion de l'expiation par les sacrifices. Nous voyons aussi que la religion des patriarches, qui était une religion très simple, était basée sur les sacrifices. La première chose que faisaient les patriarches quand ils arrivaient quelque part, c'est qu'ils dressaient des autels et ils offraient des sacrifices. Enfin, dans la Torah, dans les 5 livres de Moïse, le centre de la Torah est occupé par les chapitres 1 à 7 du livre du Lévitique, qui traite justement du rituel des sacrifices. Ça veut dire qu'il y a comme une ascension, si vous le voulez, une ascension vers Dieu qui culmine au travers du sacrifice. C'est-à-dire que déjà le Saint-Esprit montrait qu'on ne peut s'approcher de Dieu autrement que par le sacrifice. Et c'est intéressant quand nous parlons par exemple de Pessah, la cérémonie de Pessah, qui sera célébrée dans quelques temps, c'est qu'aujourd'hui, bien évidemment, l'élément essentiel du repas de Pessah a disparu. L'agneau, il n'y a plus d'agneau. Pourquoi ? Parce qu'il n'y a plus de temple. Et dans le judaïsme, le problème, c'est qu'il n'y a plus de sacrifice pour le péché. Et là, dans Talmud, cette parole qui dit, le jour où le temple a été détruit, les portes de la prière furent fermées. Ça veut dire que, quand le temple a été détruit, les sacrifices sont devenus impossibles. Et par conséquent, l'accès à Dieu par la prière est devenu impossible. Dieu n'écoute plus les prières parce que Dieu ne peut écouter les prières que s'il y a le sacrifice. On ne peut s'approcher de Dieu que s'il y a le sacrifice. Le Talmud ajoute, je suis complètement idiot, mais les portes des larmes n'ont pas été fermées. Ça veut dire que les larmes, bon. Seulement, quand on réfléchit un petit peu à cette parole, elle est complètement fausse. Car le peuple d'Israël a continué à prier pendant l'exil. Il a continué à être exaucé. C'est tellement vrai que quand tous les jours, le matin, on fait la prière du matin et que l'on prie, sonne le grand chauffard de notre libération. Ramène-nous des quatre extrémités de la terre dans Jérusalem que tu rebâtiras de notre temps et dans nos jours. Rebâtis le temple et envoie le Messie notre justice. Or, il est évident pour le monde entier que cette prière est exaucée, est en cours d'exaucement. Le Seigneur amène son peuple des quatre extrémités de la terre. Donc Dieu écoute, exauce les prières de son peuple. Pourquoi ? Parce qu'il y a un sacrifice. Et ça, c'est une conclusion à laquelle il est impossible d'échapper pour un juif. Si Dieu exauce ses prières, et il le fait, c'est parce que quelque part il y a un sacrifice. Et ce sacrifice, d'où vient-il ? Eh bien, c'est le sacrifice du Messie, c'est le sacrifice de Jésus. Et c'est très intéressant de voir que dans la tradition juive, il y a cette idée qu'il y aura deux Messies. Ce qu'on appelle le Messie fils de Joseph et le Messie fils de David. Le Messie fils de David, qui viendra le deuxième, c'est celui qui viendra rétablir le royaume d'Israël, rebâtir le temple, rassembler les exilés d'Israël et instaurer la paix universelle. Il sera précédé par le Messie fils de Joseph. Pourquoi fils de Joseph ? Parce que dans le livre d'Amos, il est écrit, dans ce temps-là, « Je relèverai la tente de David, la tente de Joseph qui est tombée et j'en réparerai les ruines. » Joseph, c'est Éphraïm, n'est-ce pas, la tribu du Nord. Et qu'est-ce que cela veut dire ? Eh bien, à partir de ça, on appelle le Messie Barnaflé, le fils de la chute, celui qui est tombé, parce que la tente est tombée. Et le fait de tomber est assimilé à la mort. Messie, fils de Joseph, sera mis à mort. Et c'est de lui qu'il est dit, ils tourneront les regards vers celui qu'ils ont percé. Ça, c'est écrit dans le Talmud. Rashi aussi dit cela. Et l'amour dit cela. Et la mort du Messie.

de son peuple montre à ce peuple qu'il y a un sacrifice. Car le but du sacrifice, c'est d'atteindre la communion avec Dieu. C'est d'ôter les obstacles à la communion avec Dieu. Et c'est pourquoi le rituel des sacrifices du Lévitique, chapitre 1, 7, nous parle d'un certain nombre de types de sacrifices. Nous avons d'abord ce qu'on appelle en hébreu « Ola », c'est-à-dire ce qui monte littéralement, ce qui monte vers Dieu, ce qui monte sous forme de fumée. C'est ce qu'on appelle le sacrifice d'expiation pour le péché. Ensuite, nous avons un autre type de sacrifice qui s'appelle le chata. On traduit généralement par sacrifice de culpabilité. C'est un sacrifice que l'on offre si l'on a fait du tort à son prochain, pour être pardonné. Et il doit, bien évidemment, être précédé, comme nous lisons dans Lévitique 5, versets 20 à 26, d'une restitution des biens qui ont été mal acquis s'il s'agit précisément d'un vol. Si quelqu'un donc a dérobé à son prochain, il fera une restitution, il ajoutera un cinquième, nous est-il dit. Et à ce moment-là, il apportera au Seigneur son chata, le sacrificateur offrira, etc., et il lui sera pardonné. Ensuite, quand on s'est mis en règle avec Dieu, il y a un autre type de sacrifice qui s'appelle le sacrifice d'adoration. Lévitique 1, verset 11, n'est-ce pas ? Et qui correspond, si vous voulez, à la prière, qui porte en quelque sorte la prière, si j'ose dire. Et puis enfin, chapitre 3, il est question du sacrifice d'action de grâce, qui est en même temps, nous il dit, un sacrifice de communion. Donc nous voyons ici l'importance du sacrifice pour expier le péché entre l'homme et Dieu, pour expier le péché entre l'homme et son prochain, pour rendre possible l'intercession et l'adoration, et enfin pour rendre possible la communion avec Dieu. Alors bien sûr, ces différents types de sacrifices dans le livre du Lévitique étaient très soigneusement codifiés, mais ils évoquaient chacun différentes facettes de l'unique sacrifice que devait être le sacrifice de Jésus. Or, là où la mort de Jésus est présentée comme un sacrifice, nous nous rendons compte qu'il y a les quatre aspects qui sont également évoqués. 2 Corinthiens 5, verset 21, la mort de Jésus est présentée comme un sacrifice pour le péché. Ésaïe 53, verset 10, il nous est dit que le Messie livre son âme à la mort pour la culpabilité, il le fait volontairement. Donc, le chata. Hébreux 9, verset 14, le sacrifice de Jésus nous est présenté comme un sacrifice d'adoration. Et enfin, Éphésiens 5, verset 2, sous la forme d'un sacrifice d'action de grâce. Donc, nous retrouvons les quatre aspects sacrificiels du livre de Lévitique dans la mort de Jésus. Troisième point, je vais terminer par là. Comment le sacrifice peut-il être efficace? Bon. Première remarque, l'Épître aux Hébreux nous dit que la nouvelle alliance est supérieure à l'ancienne en ce que précisément le sacrifice de la nouvelle alliance qui est au centre de cette alliance est un sacrifice qui est efficace. Et l'Épître aux Hébreux nous montre que les autres sacrifices d'animaux étaient des sacrifices qui n'étaient pas efficaces, ou plus exactement, dont l'efficacité ne faisait en fait que dépendre de l'unique sacrifice du Messie. Alors il nous faut dire ceci, c'est que les sacrifices de l'Ancienne Alliance était bon. On a tendance à interpréter ce texte de l'Épître aux Hébreux d'une manière négative en disant ceux qui se sont amusés à offrir des sacrifices sous l'Ancienne Alliance, ils ont perdu leur temps, c'était quelque chose de vain, Non. Dieu l'avait demandé.
Donc, c'était

0: de Dieu. C'était bon. Quel était le but de ces sacrifices? Être des moyens de grâce pour les Israélites qui avaient péché. Il nous est dit, Lévitique 4, verset 26, « Le prêtre fera pour lui l'expiation et il lui sera pardonné. » Donc il y avait véritablement, dans les sacrifices de l'Ancienne Alliance, une puissance de pardon. Et là, c'est très intéressant parce que Hébreux 9, verset 22, nous montre que la repentance, qui est indispensable pour le pardon, est insuffisante en elle-même pour obtenir le pardon. Si la repentance n'est pas accompagnée du sacrifice, elle est insuffisante. Maintenant, bien évidemment, s'il y a le sacrifice tout seul et qu'il n'y a pas la repentance, eh bien, le sacrifice lui aussi est inefficace. Il est insuffisant. Maintenant, pourquoi le sacrifice de l'Ancienne Alliance, en quoi, comment pouvait-il être efficace? L'Épître aux Hébreux ne nous dit-il pas, que le fait que les sacrifices devaient être répétés, que d'autre part le fait que les sacrificateurs se succédaient de génération en génération parce que la mort agissait en eux, ils étaient donc pécheurs, ils devaient d'abord offrir des péchés pour des sacrifices pour leurs propres péchés, montre l'insuffisance de ces sacrifices. Oui, ils étaient insuffisants, ça ne veut pas dire qu'ils étaient pour autant inutiles. Ça veut dire qu'ils étaient des signes, des points de repère pour la foi de l'Israélite. L'Israélite prenait conscience de son péché au travers de la Torah, la lecture de la Torah, qui lui disait, voici ce que Dieu demande. L'Israélite disait, ben, j'ai pas fait ce que tu demandes, Seigneur. J'ai fait ce qui est mal à tes yeux. Et alors, comme le dit l'apôtre Paul dans l'Épître aux Romains, cette constatation pouvait conduire au désespoir. Il lui dit, bon, tu peux sortir de cette situation. Tu confesseras ton péché et tu offriras le sacrifice. Et il sera pardonné. L'expiation sera faite et tu seras pardonné. Bien sûr, le sang du bouc ou le sang de l'agneau ou du taureau est insuffisant pour obtenir le pardon. Mais si vous voulez, Dieu accepte d'enlever le péché de celui qui offre le sacrifice parce qu'en offrant le sacrifice, il fait un acte de foi. Il fait un acte de foi, non pas dans la valeur actuelle du sacrifice de l'animal qu'il offre, mais dans la valeur du sacrifice qui viendra ensuite et dont le sacrifice qu'il offre n'est que l'image. Ça veut dire que les hommes de l'Ancienne Alliance ont été sauvés de la même manière que nous, par la foi en Jésus. Ils ont été sauvés dans la foi en celui qui devait venir, tandis que nous sommes sauvés, nous, par la foi en celui qui est venu. C'est une différence de perspective, mais le salut est le même. Celui qui offrait un agneau à Pâques, eh bien, disait, un jour viendra le véritable agneau de Dieu. Et ce jour-là, eh bien, la valeur du sacrifice que j'offre sera totale. Et en quelque sorte, sur le compte de ce sacrifice à venir, si j'ose dire, Dieu ouvre un crédit. Hein? Dieu ouvre un crédit comme dans une banque. Le prix n'est pas encore payé, mais il le sera un jour. Et finalement, tout ce qui a été inscrit au crédit, quand viendra le temps, sera couvert par l'unique sacrifice qui sera le sacrifice du Messie. Maintenant, l'Épître aux Hébreux nous dit très clairement que le sacrifice de Jésus était infiniment supérieur à celui des animaux et des boucs, des agneaux et des boucs, plus exactement. D'abord, parce que les animaux étaient irresponsables. Ils ne s'offraient pas volontairement, ni consciemment, c'est bien évident. Donc, il n'y avait pas de communion entre la victime et le bénéficiaire. Qu'un animal n'était pas comparable à un être humain. Et surtout, que ce sacrifice n'avait aucune puissance pour changer l'homme intérieur. Le sacrifice donnait à l'homme l'assurance qu'il était pardonné, mais ne le transformait pas, n'ôtait pas la puissance du péché. Et c'est pourquoi les sacrifices devaient être offerts constamment, parce que l'homme continuait à pécher. Tandis que la grande différence entre le sacrifice des animaux et le sacrifice de Jésus, c'est qu'en même temps, il a une efficacité pour vaincre la puissance du péché qui est dans la nature pécheresse et charnelle de l'homme. Et c'est pourquoi l'homme n'a plus besoin d'offrir et de réoffrir constamment des sacrifices. Et dans le catholicisme, lorsque on prétend que le prêtre, réédite le sacrifice de Jésus au moment du sacrifice de la messe, comme ils disent, eh bien on retombe ici véritablement dans une conception qui est tout à fait en contradiction avec l'Épître aux Hébreux. Non seulement dans la lettre, mais dans l'esprit. Car si on a besoin de réeffectuer le sacrifice de Jésus, c'est que ce sacrifice-là n'est pas efficace. Il n'est pas efficace pour ôter le péché. Alors, nous voyons ici combien était important, fondamental, capital, la notion de sacrifice dans la parole de Dieu. Que ce soit dans la première ou que ce soit dans la nouvelle alliance, n'est-ce pas ? Le sacrifice était véritablement au centre du culte. Et c'est pourquoi le centre de l'histoire humaine, est véritablement le sacrifice de Jésus, le sacrifice du Messie qui offre son sang, comme cette victime expiatoire étant à la fois le sacrifice, le grand prêtre et le temple, n'est-ce pas, dans lequel s'effectuent toutes ces choses. En sorte que si le temple de Jérusalem a disparu aujourd'hui, eh bien, il y a toutes ces choses. Il y a toutes ces choses pour ceux qui s'approchent de lui, n'est-ce pas, israélite ou non, pour recevoir tout ce qui était annoncé prophétiquement au travers de la Torah. Et c'est pourquoi la Torah est prophétique. On n'oppose pas la Torah et la prophétie. La Torah, elle est prophétique. Elle annonçait les choses à venir. Hein? Jésus le dit d'ailleurs. Il ne disparaîtra pas rien que tout ne soit accompli. Donc il y a quelque chose qui est en accomplissement. Voilà, si vous voulez, en gros, ce que je voulais dire ce soir au sujet de cette introduction à la notion d'expiation. Est-ce que vous avez rapidement quelques questions à poser là-dessus ?
1: Ce que Dieu a fait dans ma vie il y a un an. Donc, moi, je suis née dans une famille chrétienne. Donc, jusqu'à 10-11 ans, j'allais à l'église pour voir des copines, jouer et tout. Puis, ben, après, je suis rentrée au collège. J'ai fait ce que tout le monde fait. Connaître la vie d'ailleurs, qui n'est pas génial. Et donc, moi, j'ai commencé à fumer, malheureusement. J'ai commencé à sortir, 13-14 ans, à faire ma grande, à vouloir faire ce que les grands faisaient. Et bien, j'ai commencé à tomber dans un sale engrenage. Donc, moi, mes parents, c'était bien ce qu'ils disaient, mais alors, il fallait qu'ils restent loin. L'église, je voulais plein d'entendre parler. Dieu, il était bien gentil, mais alors, il fallait juste que ce soit moi qui prenne le contrôle de ma vie. Je faisais ce que je voulais quand je voulais. Mais alors, si j'avais un problème, il fallait que Dieu vienne à mon aide, sinon, il n'existait pas. Donc, bon, ça, c'était ma vision des choses. Puis l'année dernière, donc j'étais vraiment dans un état pitoyable. Et mon père a fait un séminaire. Donc moi, je lui avais dit, écoute, je viendrai pour t'aider, mais juste pour t'aider, quoi. Et donc moi, en plein milieu du séminaire, je me sentais la tache noire au milieu. Je ne savais pas quoi faire. Et j'avais tellement peur qu'il m'arrive quelque chose que j'avais monté un sketch. Papa, je vais le prendre, il faut que je rentre et tout. Donc mon père, il savait très bien ce qui m'attendait. Il faut qu'il rentre. Et juste avant ça, pendant la réunion, je suis allée m'asseoir à côté de ma mère. Et il y avait une dame qui était venue d'Amérique, en fait. Donc, il y avait ma mère, une place libre, et cette dame. Moi, je me suis assise là, à l'espace de 10 minutes. Et en fait, cette dame a reçu de Dieu pratiquement toute ma vie. Donc, moi, je suis partie, ma mère m'a forcée. Elle m'a dit, Julia, va devant pour qu'on prie pour toi. Moi, je dis, ah, non, mais il en est hors de question que je m'approche. Elle m'a dit, si, approche-toi. J'ai dit, non. Elle me dit, approche-toi. J'ai dit, ok, j'y vais, mais juste pour te faire plaisir. En fait, je suis allée voir cette dame. Elle m'a dit, moi, je ne peux pas prier pour toi. Je dis, ok, qu'est-ce qui m'attend? Et en fait, elle m'a dit, voilà, j'ai reçu ça de Dieu. Donc, elle m'a dévoilé toute ma vie. Je peux vous dire que quand on vous dit ça, vous restez plus que bête. Donc, moi, je l'ai regardée, je suis d'accord. Hein, elle a prié pour moi, alors là, en larmes, je n'ai plus habité. Je suis rentrée chez moi, je me suis dit, ok. Et en fait, j'étais arrivée à un stade de ma vie où j'avais connu l'Église, j'avais connu le monde. Et je m'étais dit, il faut que je fasse un choix. Malheureusement, ce choix, je ne voulais pas le faire. Et donc, mon père, il m'a offert un voyage au Canada. Et je m'étais dit, ce voyage, c'est décisif. S'il ne se passe pas quelque chose, c'est fini. Dieu, je ne veux plus en entendre parler. Je ne veux plus rien faire. Et juste avant ce voyage, le 1er juillet, j'ai décidé d'arrêter de fumer. Alors tous mes amis, quand je leur ai dit ça, ils m'ont ri au nez, c'était un plaisir. Mais non, j'ai tenu. Donc après, je suis partie au Canada. Et là, pendant les réunions, j'étais une loque sur la moquette, le carrelage, en train de pleurer. Et quand je suis rentrée en France, j'étais plus la même. Donc moi, je veux juste vous dire que Dieu est fidèle. Et malgré où vous en êtes dans votre vie, malgré les doutes que vous avez, il est toujours là pour vous.
2: Bien. Je crois que la première chose qu'on peut dire quand on veut essayer de situer ce qu'est l'Église romaine, c'est qu'il suffit d'une lecture rapide de l'Évangile, du livre des Actes par exemple, ou bien des Épîtres de Paul, pour se rendre compte que l'Église catholique n'est pas l'Église telle que nous la voyons dans le Nouveau Testament. Ceci, les exégètes et les théologiens catholiques l'admettent, parce que c'est tellement visible que dire et prétendre le contraire est absolument impossible, serait intenable. Mais les théologiens catholiques prétendent que l'Église a évolué et que c'est normal, que l'Église étant une réalité vivante, comme toutes les réalités vivantes, est amenée à évoluer. Et que si l'on trouve dans l'Église catholique moderne des aspects, des traits qui sont étrangers au Nouveau Testament, ils étaient contenus implicitement dans l'Écriture, comme, si vous voulez, le fruit arrivé à maturité est contenu implicitement dans la graine, dans le germe. Et que l'évolution actuelle de l'Église n'est finalement que l'épanouissement, la manifestation de ce qui était en germe dans la semence de l'Évangile que Jésus et les apôtres de l'Église primitive ont semé. Alors évidemment, c'est très habile comme présentation et comme défense, je dirais. En fait, nous avons là affaire à un de ces raisonnements multiples et nombreux qui ont une de ces apparences de sagesse et que dont l'Église catholique raffole particulièrement. En fait, si on va plus loin que l'apparence de sagesse qu'il y a contenue dans ce raisonnement, nous pouvons nous demander ceci. C'est vrai que l'Église est une réalité vivante. Il est donc normal qu'elle connaisse dans une certaine limite une certaine évolution, mais elle doit au moins garder les caractéristiques essentielles qui ont été voulues par son fondateur, par Jésus et par les apôtres. L'Église du Nouveau Testament reste et demeure malgré tout normative. Et même en concédant le maximum, en entrant dans la vision catholique, eh bien, on peut se demander si, en reprenant cette image du germe, et du fruit, le fruit doit quand même être conforme au germe primitif. Or là, ce n'est pas conforme au germe, je dirais c'est contraire. Il y a même des éléments qui contredisent ostensiblement et nettement l'enseignement de l'Écriture sur l'Église et sur un certain nombre d'autres doctrines. On ne peut pas dire que l'Église catholique ait gardé la même nature que l'Église primitive et soit de même nature que l'Église primitive. Maintenant, pour reprendre les choses d'une manière un petit peu plus équilibrée, il faut reconnaître qu'il y a quand même dans l'Église catholique un certain nombre d'éléments qui sont évangéliques, qui sont bibliques, notamment depuis Vatican II, le retour à une piété que l'on veut davantage biblique et évangélique. Il y a un certain nombre de traits évangéliques très, très nets et qui sont aussi indéniables. Ce n'est pas l'Église catholique, n'est pas par rapport à l'Église biblique et néo-testamentaire un corps étranger. Mais je crois que pour résumer ce qu'est l'Église catholique, nous dirons qu'elle est un mélange. Elle est un mélange de traits foncièrement bibliques et évangéliques. Et puis d'éléments extérieurs, d'éléments qui sont étrangers à la foi véritable, d'éléments étrangers à l'Évangile, et qui sont souvent venus, d'ailleurs, comme nous avons l'occasion de le voir en histoire de l'Église, quand nous verrons justement toute cette évolution qui a conduit à l'Église catholique moderne, qui sont venus au travers de la culture hellénistique gréco-romaine, n'est-ce pas, et puis ensuite d'un certain nombre d'éléments internes du développement occidental. Et que nous reprenons finalement ce qui a été notre slogan quand nous avons commencé l'histoire d'Église, vous avez occidentalisé le Christ, et c'est finalement le gros reproche que l'on peut faire en tant qu'Église issue de la Réforme à l'Église catholique, et précisément quand nous verrons l'histoire d'Église, nous verrons comment la Réforme était justement une tentative pour faire un tri dans ce mélange, en s'efforçant de garder ce qui était authentiquement biblique et évangélique, et aussi en cherchant à rejeter le reste. C'est la raison pour laquelle la Réforme insiste sur le mot « seul ». Vous savez, les cinq points fondamentaux de la Réforme, ça, « sola fide », par la foi seul. Nous aurons l'occasion de reprendre chacun de ces points. Et le mot « cela », n'est-ce pas, était extrêmement important parce que l'Église catholique ne niait pas que l'on pouvait être sauvé par la foi, mais elle ajoutait par la foi et les œuvres. Et la Réforme expurgeait donc, faisait le tri dans ce mélange et disait la foi seule. Le deuxième point, sola scriptura, par la seule écriture, l'écriture seule. L'Église catholique n'a jamais nié que l'écriture était une des sources de la révélation. Mais elle dit, il y a d'autres sources de la révélation, il y a la tradition. Et la Réforme disait non, l'écriture seule. Sola gratia, par la grâce seule. Parce que, tout en niant l'importance de la grâce, tout en reconnaissant l'importance de la grâce, l'Église catholique ajoutait les mérites pour que le salut puisse être complet. Alors voyez-vous, c'est constamment ce mélange qu'on retrouve dans l'Église catholique. Des choses qui sont vraies, qui sont justes, mais qui se trouvent déformées par le fait qu'on y ajoute un certain nombre d'autres réalités qui sont étrangères à la révélation biblique et qui finalement déforment finalement le message complet de l'Évangile et la physionomie même de l'Église. Et en font une réalité finalement dans laquelle nous pouvons certes admettre qu'il y ait d'authentiques chrétiens, mais qui, pour le plus grand nombre, masquent les véritables réalités du salut. Alors ça, si vous voulez, c'est la présentation générale. Le premier point que nous envisagerons ce soir, c'est justement ce sola scriptura, l'écriture seule, ou si vous le voulez, le problème de l'écriture et de la tradition dans l'Église catholique romaine. Là où nous affirmons, n'est-ce pas, l'écriture seule, l'Église catholique dit l'écriture et la tradition, les deux sources de la révélation. Le Concile Vatican II a réaffirmé la réalité de ces deux sources qui sont égales quant à leur autorité pour la dogmatique de l'Église. Et pour la conduite, d'ailleurs, pour la conduite dans tous les domaines. Dogmatique, éthique, ecclésiologie, tout ce que tu voudras. Tous les domaines de la foi. Alors, qu'est-ce que c'est que la tradition? Eh bien, la définition qu'en donne l'Église catholique est celle-ci, c'est la doctrine enseignée de vive voix par Jésus et par les apôtres. Ce qui veut dire qu'il y a eu un certain nombre d'enseignements de Jésus et des apôtres qui ont été mis par écrit, c'est le Nouveau Testament, et un certain nombre d'autres qui n'ont jamais été mis par écrit, mais qui ont été conservés dans la mémoire de l'Église, disent les catholiques, et transmis oralement depuis l'époque des apôtres jusqu'à nos jours. Et c'est dans cette tradition vivante, entre guillemets, que l'Église catholique puise de temps en temps ces dogmes nouveaux, n'est-ce pas, qui apparaissent et qui, d'après elle, en fait, seraient toujours des dogmes anciens. En fait, ce que nous pouvons dire ici, la première objection qui vient, c'est que l'existence de cette tradition, évidemment, est absolument intenable historiquement. Je crois d'ailleurs que les historiens catholiques les plus honnêtes l'admettent aujourd'hui. C'est une pure supposition qui ne repose sur aucune base historique. Il est extrêmement difficile, par exemple, de prétendre que Jésus et les apôtres ont donné un enseignement oral sur le pape, par exemple, qui s'est transmis jusqu'à nos jours. N'est-ce pas ? Historiquement, c'est absurde. Enfin, bon. Alors, on cite, par exemple, les théologiens catholiques, cite Jean 21, 25, vous savez, la fin de l'évangile de Jean, où Jean dit ceci, « Jésus a fait encore beaucoup d'autres miracles qui ne sont pas écrits dans ce livre, je ne crois pas que si on les écrivait, le monde entier les contiendrait. » Donc, les catholiques disent, « Eh bien, voyez-vous, il y a ce qui a été écrit, et puis il y a ce qui n'a pas été écrit, mais qui a été transmis oralement. » Disons que cet argument aurait une certaine base réelle si, n'est-ce pas, il n'y avait pas une déformation de l'écriture. La Bible ne nous dit pas que Jésus a enseigné beaucoup de choses qui ne sont pas contenues dans ce livre, mais qu'il a fait beaucoup de choses qui ne sont pas contenues dans ce livre. C'est très différent. Car si, effectivement, Jésus avait enseigné d'autres choses, je mets des choses essentielles, car l'Évangile n'est qu'un résumé de l'enseignement de Jésus, mais ça suffit. C'est le résumé qui nous permet de savoir quel était son enseignement. S'il avait enseigné d'autres choses, d'une nature différente, sur le plan de la doctrine, par exemple, alors là, évidemment, on aurait de quoi s'inquiéter. Mais si Jésus a fait seulement des choses qui ne sont pas contenues dans ce livre, par exemple des miracles, bon, quand nous disons l'évangile que Jésus a guéri l'aveugle, Bartimée, par exemple, bon, et par exemple, si on découvrait des sources, comme quoi Jésus a guéri, je sais pas moi, 25 autres aveugles, qu'est-ce que ça ajouterait de plus ? Rien. Ça n'ajouterait rien. N'est-ce pas ? Alors, je crois qu'ici, c'est extrêmement subtil, toujours comme argumentation, car les théologiens catholiques sont toujours très très subtils. N'est-ce pas ? On déforme l'écriture. Et on remplace, sans qu'on s'en rende compte, le mot faire par le mot dire. Enfin, Jésus a fait d'autres choses, alors eux ils mettent, il a dit d'autres choses. Nous verrons la même chose par exemple pour la primauté de Pierre. Implicitement, les catholiques ajoutent, n'est-ce pas, Pierre et ses successeurs. Alors ce n'est pas contenu d'une manière explicite, mais implicitement c'est là. Alors il faut faire très très attention parce que il y a autrement, n'est-ce pas, cette séduction qui peut s'exercer à ce niveau-là. Alors, quand on en arrive à ce stade, la tradition a la même valeur que l'écriture. Maintenant, je crois que les... Oui, tu veux dire quelque chose
3: Là, je dois faire. Je me fais un peu l'avocat du diable.
2: Vas-y.
3: Dire que bon, c'est journalier à l'écart, mais... Donc, je pense qu'il y a comme un passage auquel il pourrait peut-être se baser.
2: Oui.
3: Et vous savez, ce que j'ai fait, oui, au début du livre des Actes, dans la période qui découle entre
2: Pentecôte
3: et Pâques et l'Ascension.
2: Oui.
3: Vous avez dit que Jésus leur
2: enseignait
3: oui. Tout ce qui concernait le royaume.
2: Oui.
3: Alors, et en fait, on n'a pas écrit noir sur blanc les propos qu'il a pu retenir.
2: Non.
3: Donc, bien sûr, théoriquement, donc on a l'essentiel qui est résumé dans tout le reste.
2: C'est ça.
3: Bon, mais est-ce qu'il ne pourrait pas, donc dire de cet événement, des arguments comme quoi, comme on ne sait pas exactement ce qui s'est passé, alors eux pourront dire,
2: oui.
3: Vous voyez ce que je veux dire.
2: Oui, c'est-à-dire qu'évidemment, on n'a pas tout ce que Jésus a enseigné mot pour mot.
3: Oui.
2: Il est évident que les discours de Jésus, par exemple, ce qu'on appelle le sermon sur la montagne, sont des résumés de l'enseignement que Jésus a donné. Mais c'est en même temps le condensé. Et là, alors, il faudrait qu'on développe justement tout ce problème de la tradition orale, parce que c'est très important justement pour les catholiques, n'est-ce pas, cette transmission orale. C'est vrai que les évangiles ont été transmis oralement, on l'a vu, on en a parlé, je crois, la dernière fois, pendant tout un temps. entre le départ de Jésus, le moment d'ascension, et puis la destruction du temple. Nous avons vu que c'est la destruction du temple qui a amené l'Église à mettre par écrit les paroles de Jésus. Et ces paroles de Jésus étaient, comme je disais, un résumé, mais en même temps, c'était un résumé qui était appris par mémoire, de mémoire, par les disciples, par on appellerait aujourd'hui les néophytes, ceux qui allaient être baptisés. Ils apprenaient l'Évangile. On l'apprenait par cœur, de A jusqu'à Z. Pourquoi ? Je n'ai pas d'autre moyen. Je n'ai pas d'autre moyen de le garder. On n'avait pas la possibilité de s'acheter une Bible à 50 francs. C'était des prix absolument incroyables. S'il avait fallu mettre ça sur papier, l'imprimerie, l'édition n'était pas développée comme aujourd'hui. Alors, on apprenait par cœur. Alors, pour apprendre par cœur, il y a tout un ensemble de techniques. Nous, on ne sait plus apprendre par cœur aujourd'hui dans notre monde moderne. Mais à cette époque-là, il y avait tout un ensemble de techniques. Et la technique, c'était le formulisme. On réduisait l'enseignement d'un rabbi, par exemple, à des
4: formules
2: qui s'enchaînaient les unes après les autres, de façon à ce qu'il soit facile de les mémoriser. Et ça vous donne des espèces de formules lapidaires, qui sont typiques de l'Évangile, qui donnent le verset. Dans notre langage moderne, ça s'appelle le verset. Qu'est-ce que c'est le verset ? C'est une formule qui est facile à retenir et qui résume tout un enseignement beaucoup plus long, qui est d'une extrême densité, qui résume, si vous voulez, toute une sagesse. Un petit peu c'est le même principe que le proverbe. Vous savez, le proverbe de la sagesse populaire, même, je ne sais pas moi, citez-moi un pierre qui roule n'amasse pas mousse, par exemple. Bon, ben voilà une formule qui est facile à retenir. Du point de vue mémoire, parce que vous avez un problème d'allitération, pierre qui roule, n'amasse pas mousse, etc. Et puis qui résume toute une sagesse. Si vous le développez, alors vous pouvez en tirer des applications multiples dans bien des domaines. Eh bien, on fait la même chose pour l'enseignement des rabbis, donc pour l'enseignement de Jésus de même. Et on a été amené à écrire ces choses à cause des circonstances contraire, qui avait suivi la destruction du temple, la dispersion, on craignait que finalement cet enseignement ne se perde, au contraire. Alors, on peut poser aux catholiques la question, c'est vrai qu'il y a eu cette transmission orale de l'Évangile pendant tout un temps, mais au nom de quoi les apôtres auraient-ils été amenés à mettre par écrit certaines de ces formules-là, et puis laisser de côté, garder par oral d'autres? C'est absurde, ça ne tient pas debout. Si vraiment cette soi-disant tradition avait la même valeur que, finalement, appelons-la la tradition qui a été écrite, comment se fait-il que, sous la pression des mêmes événements, eh bien, les apôtres aient décidé de laisser de côté par oral une partie si importante de l'enseignement ? C'est absurde. Et nous sommes bien obligés d'admettre, n'est-ce pas, que réellement l'essentiel de l'enseignement de Jésus et des apôtres a bien été écrit et résumé dans l'Évangile. Maintenant, évidemment, ça ne veut pas dire que Jésus n'a pas développé ces choses-là. Ça ne veut pas dire que quand il a donné son enseignement sur le Notre Père, par exemple, qui est un exemple parfait, si vous voulez, de ce formulisme dont nous parlions, eh bien, Jésus n'a pas développé, comme nous pouvons le faire, nous, dans la prédication. C'est pourquoi, d'ailleurs, n'est-ce pas, le texte biblique se prête tellement bien au développement homilétique, au développement dans la prédication, parce qu'il est un résumé de tout un enseignement. N'est-ce pas ? Bon, notre Père qui es aux cieux, que ton nom soit sanctifié. Jésus a dû expliquer ça à ses disciples. Jésus a dû le développer à ses disciples. Et puis ensuite, n'est-ce pas ? Pour le conserver, on l'a réduit simplement à l'essentiel, laissant à chacun, n'est-ce pas, sous la direction de l'Esprit Saint, si je peux dire, reconstituer pour lui-même cet enseignement que Jésus a pu donner à partir de ce texte. Et à l'Église, vous savez, le ministère des docteurs de le faire. Alors, oui.
5: La tradition orale, elle est un argument, c'est que finalement, la tradition orale propose une fois la tradition écrite.
2: Oui,
5: souvent,
2: bien sûr. Oui. Absolument. Absolument. Et en histoire d'Église, il est très facile de mettre en évidence à quel moment et sous la pression de quelles circonstances tel et tel dogme, soi-disant puisé dans la tradition, est apparu. Et ça, on le fera. On le fera. C'est très clair, c'est très net. C'est ça. Alors, la notion de tradition, aujourd'hui, dans l'Église catholique, fait un peu problème. Parce que, justement, il y a tellement de c'est un tellement boiteux comme argumentation que, finalement, on présente les choses d'une manière un peu différente. Par exemple, l'écriture aussi, même l'écriture, la notion d'écriture, dans l'Église catholique, est un peu différente de la notion d'écriture dans les églises issues de la Réforme. Car l'écriture, pour les églises issues de la Réforme, est une norme objective et absolue. Pour le catholicisme, elle n'est norme que dans la mesure où elle est interprétée par l'Église, par le magistère de l'Église. L'écriture ne peut être lue que dans l'Église, disent les catholiques, et demandent à être interprétés par l'Église. Et ce serait, d'après la tradition catholique, le pouvoir des clés remis à Pierre. Vous savez, dans le texte célèbre sur lequel nous aurons l'occasion de revenir, où Jésus dit à Pierre, tu es Pierre, et sur cette pierre je bâtirai mon Église, je te donnerai les clés du royaume des cieux, ce que tu ouvriras, sera ouvert, ce que tu refermeras sera fermé. Par conséquent, l'Église romaine, en la personne, entre guillemets, du successeur de Pierre, a le pouvoir des clés, ça veut dire le pouvoir d'interpréter l'Écriture. Et très longtemps, l'Église catholique a interdit la lecture de la Bible à ses fidèles, de peur précisément que, et pour cause, ils soient amenés à interpréter différemment l'Écriture que ce que faisait l'Église catholique. Et lorsque l'Église catholique a enfin consenti à mettre la Bible à la disposition et à la portée du fidèle de base, si j'ose dire, il y a eu une condition et une restriction majeure. C'est que il ne pouvait y avoir entre les mains du catholique convaincu, disons, qui respectait les directives de l'Église, que des versions traduites d'abord par des personnes autorisées et reconnues capables de traduction dans le sens de l'interprétation de l'Église, et surtout avec des notes doctrinales qui interprétaient l'Écriture dans le sens de la tradition de l'Église. Et ça, ça existe jusqu'à maintenant, jusqu'à aujourd'hui. En principe, le bon catholique ne peut pas avoir entre ses mains, comme ils disent, de Bible protestante. Ça veut dire de Bible dépourvue de notes. Ou simplement, comme la colombe, là, avec des notes qui sont uniquement historiques, linguistiques ou géographiques, etc. Il faut des notes doctrinales, des introductions à chacun des livres, qui disent comment il faut le comprendre, comment il faut l'interpréter. Et c'est la seule interprétation qui soit l'interprétation valable. Et les catholiques ont une expression qui est très belle d'ailleurs, mais qui est encore une fois un sophisme. Comment c'est ? Ce qui veut dire ?
3: Il y a le délibérateur qui doit être donné, mais d'autre part, il y a toujours le bon permissou sous lequel on roule.
2: Ah oui. Mais avec l'autorisation des supérieurs. Mais ils disent qu'ils lisent l'évangile selon la mémoire de l'Église. L'expression est très belle. Mais extrêmement dangereuse. Extrêmement dangereuse dans son interprétation. Alors, le magistère a le seul droit d'interpréter l'Écriture. Le magistère est la seule autorité qui donne autorité à l'Écriture. Donc l'Écriture n'est pas source d'autorité. C'est l'Église qui est source d'autorité. Et quand on dit l'Église, c'est la hiérarchie. Et quand on dit la hiérarchie, c'est-à-dire en fin de compte le pape. C'est de lui que vient l'autorité. Et il peut se permettre, éventuellement, à la limite, si j'ose dire, de contredire l'Évangile. Hein. Bien entendu, il ne dira pas qu'il l'a contredit, mais qu'il l'interprète. Hein. Il l'interprète d'une certaine manière. À la lumière de la tradition, à la lumière la foi de l'Église, etc., etc. Donc c'est l'Église qui est l'autorité. Alors, je crois que ça c'est une première chose qu'il faut que nous mettions en évidence, la différence d'autorité dans l'Église catholique et dans les Églises issues de la Réforme. Dans les Églises issues de la Réforme, l'autorité est une autorité objective extérieure à l'Église, l'Écriture. Pour l'Église catholique, c'est l'Église qui est la source de sa propre autorité et qui utilise pour nourrir sa réflexion, si j'ose dire, les deux sources de la révélation que sont l'Écriture, lue dans l'Église, et la tradition. Et la tradition, où se nourrit-elle en quelque sorte? Eh bien voilà ce que nous disent les théologiens catholiques. Elle se nourrit des documents, des signes et des monuments de l'art. De l'art chrétien des premiers siècles, de la liturgie et des actes des conciles. Comment? Alors, vous voyez, c'est très vaste. Documents, signes et monuments, par exemple les apocryphes du Nouveau Testament, qu'elle reconnaît comme apocryphes d'ailleurs, mais dans lesquels elle se permet de trouver un certain nombre de réalités qui lui semblent vraies et qui sont élevées au rang de dogmes. Par exemple, le culte des morts, mais par exemple, vous savez, l'imagerie de l'enfer, là qu'on trouve avec les petits diables qui font rôtir les damnés dans des marmites, etc. Bon, vous trouvez ça dans des apocryphes des évangiles, hein, et que l'Église a rejeté en tant que, qu'inspiration sur le plan de l'écriture, mais en tout cas, on retrouve cette idée, n'est-ce pas, des damnés qui rôtissent en enfer, non pas dans la théologie officielle de l'Église catholique, mais enfin dans la piété plutôt populaire, n'est-ce pas, mais c'est puisé de là, par exemple, hein. Bon, l'histoire de l'âne et du bœuf, vous savez, qui sont autour de la crèche de Bethléem, bon, c'est pareil, ça, vous trouvez ça dans les apocryphes, le nom des mages, Gaspard, Melchior et Balthazar, c'est pareil, ça vient des apocryphes dans lesquels l'Église puise, n'est-ce pas, elle puise, selon sa sagesse, illuminée soi-disant par le Saint-Esprit, qui lui permet de discerner ce qui dans les apocryphes est vrai et faux. Alors évidemment, c'est un terrain tellement miné que c'est vraiment dangereux de s'y aventurer. Alors, il y a un autre problème qui se pose en regard de la tradition. C'est que la Bible, on peut facilement la transporter. Hein. Elle est à la disposition de chacun. Donc, on peut avoir la source de la révélation chez soi. On peut y puiser chaque matin. On peut savoir ce que Dieu pense. On peut savoir ce que Dieu veut. On peut savoir ce que Dieu révèle, ce qu'est la vérité. Bon. Si j'étais catholique, j'aurais une des sources de la révélation. Mais l'autre. Je vais m'amuser à avoir chez moi les monuments de l'art chrétien primitif, l'ensemble des apocryphes,

0: Par exemple, dans le domaine de l'infaillibilité du pape, vous savez que ce n'est qu'au Concile de Vatican I, en 1870, que le dogme de l'infaillibilité du pape a été finalement élaboré. Dogme qui a été une des pommes de discorde terribles entre l'Église d'Orient et l'Église d'Occident. Vous savez que l'Église d'Orient n'a jamais voulu entendre parler de ce caractère de l'infaillibilité du pape. Et c'est la raison pour laquelle l'Église catholique avait toujours hésité à sauter le pas et à promulguer le dogme. Bon, eh bien, vous avez eu d'autres conciles, donc 1870, à publier le dogme de l'infaillibilité du pape. Vous avez d'autres conciles, au Moyen-Âge, par exemple, qui ont, eux, souligné non pas l'infaillibilité du pape, mais l'infaillibilité des conciles. Donc, contredisant, jouant les conciles contre le pape. Donc, l'Assemblée des évêques contre le pape. Et vice-versa. Alors vous avez des moments dans l'Église catholique où c'est la tendance inverse, on accorde plus d'importance, si vous voulez, au concile, et d'autres moments, on accorde plus d'importance à l'autorité du pape. Et c'est un jeu de bascule permanent comme ça. Alors on est toujours sur un terrain mouvant. On est toujours dans quelque chose de vague, d'approximatif, etc., où il n'y a jamais quelque chose de certain. Vas-y.
1: Il n'est pas juste à l'Église catholique elle-même, il est divisé par ce dogme.
0: Oui.
1: Après ça,
0: oui.
1: Par exemple, en Hollande,
0: la il y en a en France aussi un peu. Oui, mais enfin, ils ne sont pas nombreux. Hein. Bon. Alors, on est dans un terrain mouvant. Hein. Donc, en résumé, pour cette histoire de la tradition, nous pouvons dire ceci. La dogmatique catholique est boiteuse. Elle a deux pattes, l'une qui est plus courte que l'autre. Et alors, elle avance évidemment dans une course qui est clopin-clopant, quoi. Et c'est ça justement qui fait sa faiblesse essentielle. Alors, il y a des rattrapages constants dans le domaine dogmatique pour ce qui est des catholiques. Les choses sont formulées en termes vagues qui peuvent se prêter toujours à des interprétations diverses selon les époques. Et c'est ainsi, par exemple, que la dogmatique catholique est un tout qui est intangible, mais qui pourra, par exemple, à certaines époques, être escamoté. Par exemple, le culte de la Vierge et des Saints. Il fut une époque, juste après le Concile du Vatican, où, si j'ose dire, on avait mis un petit peu de côté ces choses-là.
1: Vatican
0: II, oui. Et puis maintenant, au contraire, avec l'apparition du nouveau pape, hop, ça ressurgit. Alors, dans ce temps-là, on édulcorait un peu les choses. Oui, mais enfin, vous savez, voilà, la Vierge, c'est tout simplement une image que les femmes comprennent mieux, etc. Bon, alors, ça paraissait, on dit, ah, mais c'est vrai, les catholiques, ils évoluent, etc. Et puis, paf, ça ressort, avec les mêmes outrances, les mêmes affirmations péremptoires, etc. Et puis peut-être demain, si par opportunisme l'Église catholique estime nécessaire de mettre ça à nouveau sous le boisseau, ça sera mis. Et ça pourra surgir à d'autres époques. Alors on est toujours dans ce jeu de bascule constant, n'est-ce pas ? Selon les circonstances, pour des raisons d'opportunisme, on va insister davantage sur tel dogme, et pas sur tel autre. Mais, en fait, les choses ne changent pas. Alors voilà, si vous voulez, en gros, ce gros problème de la tradition, qui est le point numéro un, n'est-ce pas, de divergence entre catholiques romains et Église issue de la Réforme. Avant de parler des problèmes de la messe, de l'autorité, etc., c'est ça. C'est le problème de la tradition qui est la pomme de discorde première. C'est pour ça qu'on a commencé par là. Bon, est-ce que vous voulez poser des questions avant qu'on aborde le deuxième point ? Tous les dogmes mariaux ont été surtout énoncés par.
1: C'est un peu marrant qu'au moment où ils font l'écumélisme, finalement, ils font des dogmes qui sont
0: plus. Oui. C'était surtout sous Pidouze, qui était un dévot très ardent de la mariologie, qui et c'est lui qui a énoncé ce dogme de Marie co-rédemptrice, du dogme de l'Assomption d'abord, qui avait été, alors lui qui existait dans la tradition, une tradition qui remontait qui remonte à partir du 3e siècle au moins, hein. Il y a eu déjà des cultes mariaux très tôt à ce moment-là, ensuite, au moment du concile d'Éphèse, où on a proclamé Marie Mère de Dieu, justement pour lutter contre Arius, et puis ensuite, n'est-ce pas, il y a eu donc ces fêtes de l'Assomption, avec le dogme de l'Immaculée Conception et de l'Assomption de Marie, qui était en filigrane, mais que l'Église n'avait jamais osé énoncer en tant que dogme. Et donc c'est Pie XII qui a fait ça, donc ici au début du siècle. C'était marial. Oui, en plus humaniste, oui. C'est Jean-Paul II, Jean 23 qui a succédé à Pie XII, qui a ouvert l'Église sur le plan de l'œcuménisme. Ensuite...
1: En même temps, il aussi qui a déclaré
0: Marie. Ah oui. C'est moins important, si vous voulez, si tu veux, que ce qu'a fait son prédécesseur, la Pie XII. Et Pie XII a promulgué un autre dogme, celui de Marie co-rédemptrice. Ça, c'est affreux. Marie a une part dans le salut qui a été acquis par le Christ. C'est terrible, ça. Co-rédemptrice. Comment ? De la tradition. Toujours pareil. De la tradition. Lui, dans la tradition. Alors, souvent, la tradition aussi peut naître dans la piété populaire, et c'était le cas pour le culte marial. Le culte marial est né dans la piété populaire. Et pendant tout un temps, l'Église ne veut pas heurter de front cette piété populaire, etc. L'Église catholique a une vision de la masse, des fidèles, et fait la distinction entre trois choses. D'une part, l'Église, et ce qu'elle appelle l'Église, c'est uniquement la hiérarchie, c'est-à-dire le pape, les évêques et les prêtres. Ça, c'est les trois strates de la hiérarchie. Le pape, les évêques et les prêtres. Ça, c'est l'Église. Les fidèles, ça ne compte pas, ils ne sont pas l'Église dans la dogmatique catholique. Bon. Non. Les fidèles peuvent être sauvés parce qu'ils sont au bénéfice des sacrements que l'Église distribue. L'Église étant dépositaire des sacrements, qu'elle distribue aux fidèles. Alors, parmi ces fidèles, donc, on n'exige pas grand-chose des fidèles, finalement. Justement, qu'ils participent aux sacrements, puisqu'ils ne sont pas l'Église, en quelque sorte. Donc, il peut y avoir toute de vastes nuances parmi les fidèles, des fidèles engagés, qui ont une foi vraiment catholique, si j'ose dire, aux fidèles, occasionnels, festifs, qui viennent sur les roulettes pour le baptême, pour l'enterrement et pour le mariage. Toutes sortes de possibilités. Hein. Alors, ceux-là ont une foi populaire, qui peut parfois être absolument hérétique par rapport même à l'enseignement de l'Église. Mais l'Église va éviter de heurter de front ça. Prenez par exemple le cas de ces fameuses apparitions-là qu'il y a à Louvre, etc., et en ce moment à Kérémisène-là. Bon. Eh bien, voilà un domaine. Comment ? La Vierge apparaît dans le Finistère, là, de temps en temps, à une espèce de paysanne, là-bas, où il y a des révélations extraordinaires. Alors, pour la canonisation des saints, c'est pareil. Hein, on adore tel et tel saint, etc. Alors, pendant tout un temps, l'Église... ne prend pas parti. Hein, c'était le cas pour Lourdes, ne prend pas parti. Et puis quand la pression populaire est devenue tellement intense que finalement c'est devenu un phénomène de masse, l'Église l'intègre. L'intègre par phagocytose. Ça entre dans le système. Hein, ça entre dans le système. Après l'avoir essayé de le canaliser plus ou moins pour que ça fasse pas trop de vagues quand même, quoi, trop de remous. Mais ensuite, c'est entré, voilà, et hop, c'est intégré. Bon, le mouvement charismatique, c'est typique. Hein, et c'est apparu en dehors de l'Église, en tant que, au sens catholique du terme, c'est-à-dire de la hiérarchie. Bon, eh bien, pendant tout un temps, on observe. On ne prend pas de front. Surtout quand ça prend des proportions énormes. Ah, quand ça a pris des proportions importantes, maintenant, on le canalise, on l'intègre, on le digère, on le phagocyte. et on le récupère. L'Église catholique a toujours récupéré tout ce qui a existé. Elle a récupéré la philosophie grecque à l'époque des Pères d'Église. Elle a récupéré les mouvements humanistes de la Renaissance. Là, il s'est cassé le nez parce qu'il y a eu la réforme. Bon. Ensuite, ils ont récupéré la philosophie des Lumières au XVIIIe siècle, le scientisme, le modernisme, et puis le socialisme, d'une certaine manière, ils ont essayé de le récupérer, plus ou moins ils sont en train de le réussir. C'est la récupération générale. Hein. C'est un petit peu l'auberge espagnole. Il y a de la place pour tout le monde. Il y a de la place pour tout le monde. Du moment... Oui, comment ?
1: Non, pas pour celui qui essaie d'aller un peu plus loin, toi.
0: Non, même pas, du moment que tu ne mets pas en cause le système.
1: Ben,
0: c'est-à-dire que si tu veux, à partir du moment où tu ne mets pas en cause l'autorité ultime de l'Église, à partir du moment où tu ne mets pas en cause l'existence de la tradition, à partir du moment où tu ne mets pas en cause l'autorité finalement de cette hiérarchie-là, ça va. Tu peux finalement, à condition de ne pas trop ruer dans les brancards, tu peux trouver ta place. C'est pour ça que, par exemple, les charismatiques se sentent à l'aise comme des poissons dans l'eau. C'est quelqu'un qui a fait une réflexion comme ça un jour, qui m'avait raconté.
1: Ah, oui,
0: mais
1: non,
0: j'ai
1: dit que j'ai l'académie.
0: Bah oui, il y a tout, voilà, il y a la place pour tout le monde. Bah oui, c'est ça. Exactement. Tout à fait ça. Tout à fait ça.
1: Bon, voilà,
0: quand
1: on a dit une société qu'on voyageait comme carrément,
0: c'est-à-dire qu'ils essaient quand même de sabrer les gens qui sont trop extrémistes dans ce domaine-là. Lui, sans doute, il était un peu à la limite. Sans doute, oui. Mais enfin... Alors, la technique catholique est toujours la même. C'est un peu la technique de la pieuvre. Vous savez ? Ou de, je sais pas, certains protozoaires, là, des amis, des choses comme ça. Vous savez, ça lance des pseudopodes, là, comme ça, dans une certaine direction. Qu'est-ce que c'est ces pseudopodes ? C'est des gars qui sont engagés dans une certaine direction. Par exemple, bon, pour l'œcuménisme, pour le mouvement charismatique, pour le socialisme, pour ces trucs-là, bon, vous avez des, par exemple, les prêtres ouvriers, hein, que Pie XII avait lancés. C'était au moment où l'Église catholique essayait de récupérer le socialisme et enfin, tous ces mouvements-là, le communisme, etc. Bon, on en voit des gars comme ça qui y croient, ils y croyaient dur comme fer, les gars, au socialisme, etc. Bon, on les envoie dans le monde ouvrier, là, en plein milieu de ces gens que l'on veut, en quelque sorte, évangéliser, entre guillemets, comme ils disent, c'est-à-dire en fait récupérer. Bon, alors... Là, ils donnent le changisme. Vous voyez, ben, l'Église s'intéresse à vous, on est délégué par la hiérarchie, l'Église s'ouvre sur vos problèmes, sur votre vision des choses, etc. On est d'accord avec vous, etc. Formidable, disent les gars. C'est vrai, l'Église, elle change. L'Église qui était conservatrice, maintenant, oh, ben, là, voilà, elle change de bord, etc. C'est formidable. Bon, on fait quelques déclarations de la hiérarchie aussi dans le monde même sens, bon, etc. Et puis quand le poisson a mordu, toc, on ramène. Ça, c'est typique. Et ça, les anciens prêtres qui sont au milieu de nous, par exemple M. Dilem ou M. Gatou, nous ont expliqué ça. Historiquement, ça se vérifie toujours. Toujours. Et c'est ce qui se passe avec l'œcuménisme. Avec Jean XXIII et Paul VI, il y a eu, au contraire, le moment où on envoyait des gars. On disait, c'est formidable, des prêtres qui viennent avec nous, qui croient, qui se rapprochent de nous sur le plan doctrinal, mais l'Église catholique, elle change, etc. Et puis en ce moment, on est dans la phase où ils ramènent, avec Jean-Paul II, etc., où ils réaffirment les choses. On a toujours ce double mouvement, un moment où l'Église s'ouvre et un moment où elle se durcit. Un moment où elle estompe les dogmes dont je parlais tout à l'heure, hein. Et puis, un autre moment où elle estime que le poisson est ferré, où elle réaffirme les dogmes. Alors là, elle, bien sûr, elle casse avec une partie des gens qu'elle a essayé de ferrer, mais en même temps, elle ramène d'autres.
1: C'est un peu la stratégie du chrétien.
0: Oui, c'est la stratégie du PC aussi un peu, enfin, qui s'est inspirée de l'Église catholique par bien des aspects. Mais en tout cas, ça c'est la stratégie catholique typique. Ah, c'est pas faire l'anticatholicisme de le dire, c'est une constatation, il faut le savoir. Et il faut le savoir quand on a justement à fréquenter l'Église catholique, parce que en tant que non-catholique et finalement en tant que des gens qui n'appartiennent pas à l'Église catholique, et quand je dis qu'ils n'appartiennent pas à l'Église catholique, je veux dire qu'ils n'appartiennent pas au système catholique, c'est-à-dire à la hiérarchie catholique. Ça, le simple fidèle catholique n'en est pas conscient souvent. C'est ça qui est un piège. Voilà. Ils sont téléguidés, parfois sans même en être conscients. Ouais. Ouais, ouais. Ah, ça c'est tout à fait la définition de la secte, c'est sûr. La plus grande secte. Non, je disais que c'est pas faire d'anticatholicisme que de dire ça, c'est qu'il faut savoir ces choses-là. Quand on a affaire avec l'Église catholique pour justement déjouer ce genre de piège et puis avoir l'attitude que Dieu veut que nous ayons avec eux. Quoi. Je vais vous citer un exemple. Hein. La première fois que nous avions eu la rencontre prêtre-pasteur, c'était la première année que j'étais ici, nous étions rencontrés avec les trois participants de ce genre de choses, c'est-à-dire les catholiques, les réformés, nous. Ça se passait à Lorient, chez Trubert à l'époque, là-bas, dans son centre de Croix-Bleue. Et alors, il y avait le

0: Regardez si notre deuxième bureau, ils disent en plaisantant, en rigolant, regardez si notre deuxième bureau fonctionne bien. Vous vous souvenez quand vous êtes allé à Timbadeuc, là-bas, pour parler du réveil charismatique, j'ai là tout le rapport de tout ce que vous avez dit. Alors, c'est ça qui est très délicat avec les catholiques, c'est que quand nous parlons, nous nous engageons totalement. Nous disons tout, nous disons ce que nous pensons sans arrière-pensée aucune, en général. Eux ne peuvent pas le faire, d'une part, et d'autre part, il faut savoir que ce que nous disons, eh bien, va être rapporté en haut Dieu, va être rapporté plus haut. Cet exemple-là nous montre, il y en a d'autres aussi, je pourrais citer d'autres cas comme ça. Alors je crois qu'il faut toujours, évidemment, peser très fort, c'est bon, bien sûr, quand au niveau du simple fidèle, c'est pas pareil, mais quand on parle avec des prêtres, j'entends des gens qui ont à voir dans la hiérarchie, et quand on parle, on entend aussi que représentant d'église, certains, parfois, plus tard, certains d'entre vous sont appelés à participer à des rencontres de gens, n'oubliez jamais ça. N'oubliez jamais qu'il y aura toujours un rapport à l'évêché du coin de tout ce que vous aurez dit, de tout ce que vous aurez fait. Il y a toujours un gars de l'évêché qui est là, dans toutes les rencontres qu'il y a, œcuméniques, charismatiques et autres, qui ont un caractère un petit peu officiel, et qui ensuite répercute, qui est l'oreille de l'évêque du coin. Ça, vous pouvez être certain.
1: Oui. Alors donc, je dirais qu'il parle très facilement, et nous, moi je sais, on a souvent envie de répondre aussi facilement, quoi. Mais enfin, moi maintenant, je pense pas qu'on répond aussi facilement, parce que eux sont sincères, mais disons que derrière eux, il y a quelque chose à... Alors c'est ça qui est embêtant, parce que nous, on est un peu calculateur, en quelque sorte, je dirais calculateur au sens comment
0: on dit ça. Absolument.
1: Mais alors, quelquefois, eux, ils s'épanchent, je dirais facilement. Oui. Enfin, par exemple, pour des gestes, c'est pas non plus. C'est sympathique, très gentil, mais nous on est toujours là,
0: absolument.
1: On s'engage, parce qu'à chaque fois qu'on dit quelque chose, c'est quelque chose qui se coupe, qui peut bien n'importe quoi, il pourrait bien me dire des choses. On dit que c'est pas plus beau, qu'on fait n'importe quoi, plus ça change
0: rien. Il y a une autre chose aussi qu'il faut savoir dans les rapports à ce niveau-là, c'est que le catholicisme, depuis, en fait, depuis plusieurs siècles, n'a rien inventé, n'a rien innové sur le plan pratique. Je parle dans le domaine de soit de l'évangélisation, soit du domaine social, etc. Tout ce qui a été fait l'a été par récupération, par copiage de ce qu'ont fait les églises issues de la réforme. Bon, le scoutisme, ça a été une récupération. La croix d'or, c'est-à-dire l'œuvre parmi les alcooliques, ça a été une récupération et un copiage de ce qui s'est fait au niveau de la croix bleue. Le mouvement charismatique et maintenant les méthodes d'évangélisation, nous on a vu ça, c'était typique. Au début, n'est-ce pas, les catholiques nageaient dans tout ce qui était charismatique. Ils venaient vers nous pour apprendre. Puis quand ils ont eu l'impression d'avoir tiré tout ce qu'ils pouvaient tirer de nous, salut, au revoir et merci, maintenant les vrais charismatiques c'est nous. C'est ça. Méfiez-vous des imitations. C'est ça la mentalité, c'est typique. C'est typique. Alors, dans le fond, là, on est devenu aussi plus prudent à ce niveau-là, nous. Ne pas, je reprends un petit peu cette parole de Jésus, évidemment, c'est un petit peu excessif en ce qui concerne les catholiques, mais quand Jésus disait, ne donnez pas vos perles pour ceux, de peur qu'ils ne se retournent contre vous et ne vous déchirent, ben, il y a de ça. Faire attention, finalement, ne pas dévoiler nos méthodes, nos buts, notre vision, d'une manière trop précise aux catholiques. Ça, je crois que c'est une de devenu aussi une de nos attitudes, parce que on a eu du tout. On a eu du tout.
1: Il y a quelque chose de, je ne sais pas comment on va parler de ça, mais on parlera peut-être, qui est difficile à expliquer là. Donc, les catholiques, on déchire plus que la tradition, à l'explication par l'Église, c'est ça.
0: Ouais.
1: Et que nous, bon, on ne pourra pas correspondre, que l'écriture. Mais il y a un argument qui vient souvent du catholique, d'ailleurs. Ben, n'importe qui peut dire
0: n'importe quoi.
1: C'est très difficile à expliquer que, ben, il y a l'écriture, mais il y a les...

0: La source de l'autorité. La source d'autorité dans l'Église. Oui. Alors on peut dire une première chose, c'est qu'on dit n'importe quoi parce que l'Église catholique a appris aux gens à faire dire n'importe quoi, à faire en sorte que l'Écriture dise n'importe quoi. Parce qu'effectivement, trouver dans le passage de Paul où il est question du feu qui éprouvera le corps de chacun la révélation du purgatoire, il faut le faire. Hein? On peut prendre de nombreux exemples de ce genre-là. Bon, alors que dans le fond, quand on veut lire l'Écriture sans vouloir la forcer, sans vouloir l'utiliser, hein, et au contraire pour écouter ce que Dieu veut nous dire, eh bien ce que Dieu dit finalement devient très très clair, du moins en ce qui concerne l'essentiel. Deuxièmement, effectivement, alors là il y a le ministère du Saint-Esprit et le ministère des docteurs. Alors, à l'indifférence, justement, alors ils vont dire, mais qu'est-ce qui diffère, alors, finalement, de ce que nous faisons, nous? Puisque, dans le fond, il y a donc un magistère aussi chez vous qui définit, etc. Non, parce que ce magistère-là n'est pas infaillible. C'est ça. C'est tout simplement une mise en lumière de la vérité, une approche de la vérité. Mais ce n'est pas l'autorité dans les églises issues de la réforme n'élabore pas des dogmes qui vont avoir un caractère contraignant en matière de foi, etc. Bon, eh bien on va rester là pour aujourd'hui. La prochaine fois, on verra donc le problème de la hiérarchie du pape, etc.
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0: Bonjour à tous, je suis Raphaël Mambou, que Jésus vous bénisse, qui que vous soyez, où que vous soyez. Le nom de cette émission est Venez à Jésus. C'est une grâce, c'est un honneur, c'est un privilège de pouvoir vous retrouver encore aujourd'hui autour de la parole de Dieu pour partager quelques versets bibliques. Depuis quelques temps, aujourd'hui c'est notre 10e émission, nous sommes en train de partager sur le Fils aîné. C'est une grâce et je bénis le Seigneur pour cela. Ce n'est pas parce que nous sommes meilleurs, plus spirituels, plus intelligents, plus excellents que les autres. Non, c'est simplement que Dieu a fait grâce et nous voulons que vous et nous, nous puissions profiter de cette grâce au maximum. Car Jésus revient bientôt et Jésus-Christ voudrait que nous soyons un type de fils aîné à son image et à sa ressemblance. Avant d'aller plus loin, je voudrais que nous prions, que nous dédions ces 30 minutes entre les mains du Seigneur. Prions. Père éternel, je te bénis, je te loue et je te rends grâce, Seigneur. Merci pour aujourd'hui. Merci pour le salut. Merci pour la santé, merci pour la force, merci pour la miséricorde, le pardon. Merci pour ton amour. Merci pour ces hommes et ces femmes qui nous écoutent en ce moment, Seigneur. Nous voulons que ces 30 minutes soient entre tes cinq mains, que tu nous diriges, que tu nous parles, que tu nous façonnes, que tu nous modèles. Au nom de ton Fils Jésus-Christ. Amen. Le Fils aîné. Comme je le disais, c'est notre 10e émission. Je vous invite très rapidement à lire dans Luc 15, 29 à 31. Luc 15, 29 à 31. Il répondit à son père, « Voici, il y a tant d'années que je te sers, sans avoir jamais transgressé tes ordres. Et jamais tu as donné un chevreau pour que je me réjouisse avec mes amis. Et quand ton fils est arrivé, celui qui a mangé ton bien avec des prostituées, c'est pour lui que tu as tué le veau gras. Mon fils, lui dit le père, tu es toujours avec moi, et tout ce que j'ai est à toi. » Le fils aîné, première caractéristique que nous avons vue, il est trop tolérant. Il accepte n'importe quoi. Deuxième caractéristique, il est étranger dans la réconciliation entre le père et le fils. Troisième caractéristique, il base sa vie sur de fausses informations ou sur des informations qui sont en partie vraies et en partie fausses. Quatrième caractéristique, il a un manque d'amour envers son frère. Alors que le commandement de Dieu, c'est d'aimer tout le monde. Mais lui, non, il n'aime pas son frère. Il prétend aimer son père, mais il n'aime pas son frère. Ok. La cinquième caractéristique que je voudrais parler avec vous, c'est un manque de maturité dans sa vie spirituelle. C'est un enfant et non un fils. Quoique Jésus-Christ l'appelle le fils aîné, mais il a dans sa tête une mentalité d'enfant. Et il existe il y a une grande différence qu'il faut faire entre un enfant et un fils. Il est immature spirituellement. Dans Galates 4, verset 1 à 2. Galates 4, verset 1 à 2. Or, aussi longtemps que l'héritier est un enfant, je dis qu'il ne diffère en rien d'un esclave, quoi qu'il soit le maître de tout, mais il est sous des tuteurs et des administrateurs jusqu'au temps marqué par le père. Aussi longtemps que l'héritier, c'est qui l'héritier? C'est celui qui doit recevoir, après la mort de son père ou de sa mère, il doit recevoir tous les biens de son père ou tous les biens de sa mère. Donc, il est propriétaire, mais simplement qu'il doit attendre le décès de quelqu'un. Il est propriétaire. Ou alors, le fils ou bien l'héritier, c'est quelqu'un qui doit atteindre une certaine majorité au niveau de son âge. Il doit être majeur pour hériter de quelque chose. Et Paul nous dit, tant que l'héritier, il se comporte comme un enfant, tant que l'héritier est un enfant et immature spirituellement, il ne diffère en rien d'un esclave. Un esclave n'a pas de droit. Un esclave ne peut rien faire tant qu'on ne lui a pas encore donné la permission. Et pourtant, il est l'héritier. Et pourtant, c'est l'héritier. Et pourtant, il a droit à tout cela. Mais parce qu'il est encore un enfant, parce que c'est encore, j'allais dire, un bébé spirituel, il ne peut pas jouir de tout cela. Il faut grandir spirituellement pour commencer à bénéficier de tout. Mais lui, il reste un enfant. La caractéristique des enfants spirituels, des bébés spirituels, est que premièrement, ils pensent que les bénédictions de Dieu s'acquièrent par les œuvres qu'ils accomplissent. Il y a tant d'années que je te sers, sans jamais transgresser tes commandements, mais tu ne m'as jamais rien donné. Donc pour lui, pour que Dieu donne, il faut qu'il fasse des œuvres. Et la réponse de Jésus est très claire. Mon enfant, il n'appelle pas un païen. Il ne dit pas c'est pas un étranger. Tu es avec moi. Tu es mon enfant. Je te reconnais comme étant de la catégorie des enfants de Dieu. Tu es toujours avec moi. Ça, c'est bon. Mais tout ce que j'ai est à toi. Dieu ne s'adresse pas aux inconvertis. Cette partie de la parabole ne s'adresse pas aux inconvertis. Il parle de ceux et de celles qui sont avec lui. Mais qui se comportent comme des enfants, comme des esclaves. Pour eux, bénéficier de Dieu, bénéficier de quelque chose auprès de Dieu, doit être d'abord le fruit des œuvres. Ils doivent faire pour que Dieu donne. C'est comme ça qu'ils pensent. Alors que ce n'est pas ce que Dieu dit. Tu es avec moi tous les jours. Et tout ce que j'ai est à toi. Tu as besoin d'une maison? Prends une maison. Demande une maison. Tu as besoin d'un travail? Demande. Prends par la foi. Tu as besoin de la guérison? Demande. Prends par la foi. Tu as besoin d'argent? Demande. Prends par la foi. Tu as besoin du mariage? Demande. Prends par la foi. Tu as besoin d'un enfant? Demande. Prends par la foi. Tu n'as pas d'œuvre à faire pour recevoir de moi quelque chose, puisque tu es toujours avec moi. Aussi longtemps que l'héritier est un enfant, je dis qu'il ne diffère en rien d'un esclave, quoi qu'il soit le maître de tout. C'est quoi le maître? Le maître, c'est celui qui a droit de vie ou de mort, si je puis dire, sur quelque chose. Qui n'a besoin de la permission de personne pour prendre quelque chose. Et Dieu dit, ce qui est à Dieu est à l'Église. La Bible dit que l'or et l'argent appartiennent à Dieu. La victoire appartient à Dieu. La rédemption est auprès de Dieu. Si nous avons besoin de quelque chose, cette chose est à nous. Cette chose est à nous. Mais le fils aîné ne comprend pas. Le fils aîné ne comprenait pas cela. Pour lui, il doit d'abord travailler pour recevoir des bénédictions. C'est comme cette mentalité, il y a quelques années en arrière, que j'avais, et que j'écoutais même ça que je voyais même dans un documentaire, que j'avais vu dans un documentaire, j'avais entendu des hommes en parler. C'était un documentaire chrétien, mais on montrait l'aspect de l'occultisme. Alors, une dame qui pratiquait la sorcellerie, la magie, disait, elle témoignait pour Satan, elle disait, Satan n'est pas comme Dieu. Satan n'attend pas que vous arriviez dans son royaume pour vous bénir, comme le Dieu des chrétiens dit, non, attendez que j'arrive au ciel pour vous bénir. Vous voyez ce type de mentalité? Ce sont des mensonges que le diable a fait circuler même parmi beaucoup d'enfants de Dieu. Non, tout ce qui est sur cette terre est mauvais. Et que Dieu va nous bénir que lorsque nous serons avec lui au ciel. En entendant, débrouillons-nous. Nous sommes sauvés, nous avons donné notre vie à Jésus-Christ, mais pour le reste, on doit se débrouiller. Pour payer notre facture, on doit se débrouiller. Pour payer le Minerva de nos enfants, on doit se débrouiller. Pour payer la nourriture, l'eau, l'électricité, on se débrouille. On fait nos projets, Dieu ne s'intéresse pas à nous. C'est comme ça que le diable a trompé beaucoup d'enfants de Dieu. Écoutez, Éphésiens 1, verset 3. Béni soit le Dieu, le Père de notre Seigneur Jésus-Christ, qui nous a bénis de toutes sortes de bénédictions spirituelles dans les lieux célestes en Christ. Paul dit que le chrétien est une personne qui est bénie en Jésus-Christ. Le croyant en Jésus-Christ est béni. Il n'y a rien à faire. Il n'y a rien à ajouter. Vous avez donné votre vie à Jésus-Christ, vous êtes une personne bénie. Vous n'avez pas besoin de pratiquer des œuvres pour être une personne bénie. Voilà pourquoi moi je dis, non pas que Dieu vous bénisse, mais que Dieu vous bénisse encore. Moi je suis convaincu que même si je n'ai pas d'argent en poche, je reste pas moins une personne bénie en Jésus-Christ. Je ne veux plus de la mentalité de l'enfant, mais je veux vivre la mentalité et je veux développer la mentalité du Fils de Dieu. Je veux être spirituellement plus fort, mais pour cela, il faut découvrir qui vous êtes en Jésus-Christ. Nous sommes bénis en Jésus-Christ de toutes sortes de bénédictions. Bénédiction matérielle, bénédiction financière, bénédiction économique, bénédiction familiale, bénédiction militaire. Toutes sortes de bénédictions sont à vous en Jésus-Christ. Éphésiens 2, verset 8. C'est par la grâce que vous êtes sauvés par le moyen de la foi. Et cela ne vient pas de vous, c'est un don de Dieu. Ce n'est point par les œuvres, afin que personne ne se glorifie. En d'autres termes, vous êtes bénis parce que Dieu vous a fait grâce en Jésus-Christ. Le mot « salut » parle de tous les noms rédempteurs de Dieu. Dieu pourvoit en Jésus-Christ et il pourvoit par grâce. Dieu bénit en Jésus-Christ et il bénit par grâce. Dieu protège en Jésus-Christ et il protège par grâce. Dieu pardonne en Jésus-Christ et il pardonne par grâce. Il n'y a pas d'argent à lui donner. Il n'y a pas de jeûne à faire pour recevoir des bénédictions de Dieu. La bénédiction, d'abord, elle est spirituelle. Ensuite, elle se matérialise. Voilà pourquoi je dis qu'en Jésus-Christ, nous sommes bénis même si vous n'avez pas de travail. Vous êtes bénis. Même si vous ne travaillez pas, vous êtes béni. Même si vous n'êtes pas encore marié, vous êtes béni. Même si vous n'avez pas encore d'enfant, vous êtes béni. Même si vous ne possédez pas encore $1 million en poche, vous êtes béni. Même si vous ne voyez aucune vision des anges, de Dieu, de Jésus et de je ne sais quoi, vous êtes quand même béni. Et parce que vous croyez et que vous confessez que vous êtes béni dans votre vie de tous les jours, alors la bénédiction commence à se matérialiser. Toute chose est d'abord spirituelle avant de passer au matériel. Vous devez d'abord croire que vous êtes béni en Jésus-Christ pour que les autres puissent voir que vous êtes béni. Vous devez d'abord le croire. Regardez-vous dans un miroir et dites « Je suis béni en Jésus-Christ ». Mon mariage est béni en Jésus-Christ. Mon travail est béni en Jésus-Christ. Mon commerce est béni en Jésus-Christ. Mon ministère est béni en Jésus-Christ. Il n'y a pas d'œuvre à faire. Et c'est cette mentalité que n'avait pas le fils aîné. Il dit, il y a tant d'années que je te sers. Je fais toujours ce que tu me demandes. Que j'aille à gauche, je le fais. Que j'aille à droite, j'y vais. Que j'aille faire telle course, je le fais. Mais tu n'as jamais rien donné. Le service pour Dieu n'est pas pour que Dieu nous donne quelque chose, puisque nous avons déjà toutes ces choses en Jésus-Christ. Je suis béni. Je suis prospère. Que dit Jean 3? L'épître de Jean. Jean 3, verset 2. Bien-aimé, je souhaite que tu prospères à tous égards et sois en bonne santé. C'est ça que Dieu souhaite pour nous. Il souhaite que nous soyons en bonne santé. Il souhaite que nous soyons prospères dans tous les domaines de la vie. Mais ça ne se limite pas là. Comme prospère l'état de ton âme. Donc, la condition pour être prospère matériellement, physiquement, spirituellement, dans tous les domaines, c'est qu'il faut d'abord que votre mentalité, que votre âme prospère aussi. L'âme, c'est le siège de l'intelligence, des pensées, de la connaissance. Donc, si vous êtes dans votre âme une personne spirituellement mûre, en fait, tout le reste va suivre. Pourquoi tout le reste va suivre? Parce que vous savez que tout ce que vous avez vous est donné par grâce en Jésus-Christ. Et que tout ce qui est à Dieu est à vous, au travers de Jésus-Christ. C'est vraiment merveilleux. Mais le fils aîné, dans cette parabole, ne savait pas ces choses-là. Voilà pourquoi le Père dit, dans Luc 15, revenons dans la parabole, Luc 15, verset 31, « Mon enfant, tu es toujours avec moi, et tout ce que j'ai est à toi. » Osée 4, verset 6 dit, « Mon peuple, pas les rebelles, pas les inconvertis, il dit, mon peuple périt faute de connaissance, parce qu'ils ne savent pas ce que j'ai fait pour eux, parce qu'ils ne savent pas qui ils sont en Jésus-Christ, ils sont vaincus par le diable. Ils sont maltraités par le diable. Ils sont traumatisés par le diable. Ils sont ballottés à tout vent par le diable. Parce qu'ils ne savent pas qui ils sont en Jésus-Christ. Parce qu'ils ne savent pas ce qu'ils possèdent en Jésus-Christ. Parce qu'ils ne savent pas ce qu'ils peuvent faire en Jésus-Christ. Mon frère, ma sœur, ayons une mentalité d'adulte spirituel. Arrêtons de nous comporter comme des enfants. Dieu est toujours de notre côté. Ce n'est pas parce que ça fait 2 ans que je cherche du travail, que je ne trouve pas de travail, que Dieu m'a rejeté. Ce n'est pas parce que je fais une chose et que ça ne marche pas, que Dieu forcément n'est pas d'accord. Combien d'enfants de Dieu se sont laissés tromper par les ruses du diable? Oh, tu dois être délivré de telle chose pour que tu puisses avoir telle autre chose. Alors qu'en Jésus-Christ, nous sommes bénis de toutes sortes de bénédictions. Combien d'enfants de Dieu se sont mis à détester certains membres de famille, certaines personnes qu'ils ont rencontrées, parce qu'on leur a dit, c'est un tel qui bloque tes bénédictions. Qui peut bloquer les bénédictions de Dieu? Qui peut bloquer Dieu dans sa vie? Dans la vie d'un autre, pardon. Qui peut bloquer Dieu? Personne. Dieu est tout puissant. Il fait tout ce qu'il veut. Et personne ne peut l'empêcher. Et si Dieu dit que je suis béni, alors je suis béni. Si Dieu dit que je suis prospère, alors je suis prospère. Si Dieu dit que je suis une créature merveilleuse, lisons-le dans le psaume 139, psaume 139, verset 14. Je te loue de ce que je suis une créature si merveilleuse. Écoutez, si Dieu dit que je suis une créature merveilleuse, ce n'est pas parce que celle que j'aime ne veut plus de moi que je vais dire que je ne suis plus une créature merveilleuse. Si Dieu dit que je suis une créature merveilleuse, ce n'est pas parce que mes parents m'ont rejeté que je dirais que je ne suis pas une créature merveilleuse. Non. Si Dieu dit que je suis une merveilleuse, je suis merveilleux. Si Dieu dit que je suis béni, je suis béni. Ce n'est pas une crise économique, ce n'est pas une crise financière, ce n'est pas même mon pasteur, ce n'est même pas le pape, ce n'est même pas le président de la République de mon pays, ce n'est qui pourrait me dire le contraire, qui pourrait me convaincre du contraire. Non. Voilà pourquoi la Bible doit être notre guide, notre lampe de tous les jours. Ce que la Bible dit, je dois le croire. Si la Bible dit que je suis béni, parce que la Bible est la parole de Dieu, alors je suis béni. Si Dieu dit au travers de la Bible que je suis ambassadeur de Christ, alors je suis ambassadeur de Christ. Je peux même prendre l'image des ambassades dans ce monde. Si on me touche, on touche au royaume de Dieu. Avant, j'avais très peur. Lorsque je marchais dans le noir, dans la nuit, dans l'obscurité, j'avais très peur. Je me disais que non, Dieu peut permettre qu'il m'arrive quelque chose de mal, parce qu'il aime aussi cette personne et il voudrait que cette personne se convertisse, donc Dieu peut me sacrifier moi. C'était pas faux. Mais si je suis ambassadeur de Dieu, Dieu a pris l'engagement de me protéger et de me garder. Donc il empêchera quiconque de me faire du mal. Mon frère, ma sœur, Joseph dans la Bible, qui avait des promesses de Dieu, ses promesses se sont accomplies. Ses frères ont tenté de le tuer. Bon, ils se sont dit, bon, jetons-le juste dans le trou et puis on verra ce qu'on va faire de lui. Et puis ils l'ont vendu. Arrivé dans la maison de Potiphar, on lui a créé tout plein de problèmes. On le met en prison. On pensait qu'on était en train de le détruire, alors qu'on était en train de le mener, de l'emmener vers sa glorieuse destinée. Quoi que les hommes vous fassent, si vous êtes avec Jésus-Christ, les hommes ne seront que des marchepieds pour vous emmener là où Dieu veut que vous soyez. Ne vous découragez pas. Je suis une créature merveilleuse en Jésus-Christ. Je suis béni. Dieu vit pleinement en moi. Si Dieu dit que tout ce qui est à lui est à moi, donc je n'ai à rien à envier aux inconvertis. Rien à envier. Si le fils aîné avait compris cela, lorsque le fils cadet était revenu à la maison, il aurait dit « Gloire à Dieu ». Oh, mon frère est revenu. Oh, mon frère est revenu. Le perdu est revenu à la vie. Et nous allons prendre soin de lui. Non, mais parce qu'il avait une mentalité d'esclave, une mentalité de perdu, lorsqu'il apprend qu'on fait une fête pour celui qui a péché, c'est pour celui qui a fait des choses horribles, il s'énerve. Parce qu'il ne comprend pas que tout s'obtient par grâce. Le perdu qui revient en fait pour lui par grâce, et il aurait compris aussi que lui qui marchait avec Dieu, qui était avec Dieu depuis toujours, avait droit à une fête par grâce, non pas parce qu'il marchait avec lui, mais parce que tout est accompli en Jésus-Christ. Il aurait dit, oh Seigneur, je te bénis, oh Père éternel, merci. Merci, parce que tu es vraiment bon. Tu es bon avec le méchant, tu es bon avec celui qui marche avec toi. Alors pourquoi aller en dehors de ta maison, puisque tu es bon avec ceux qui sont dans ta maison aussi? Oh, c'est extraordinaire, mon frère. C'est extraordinaire, ma sœur. Ma prière est que vous découvriez qui vous êtes en Jésus-Christ. La Bible parle de plus de 130 versets. Le Nouveau Testament parle de plus de 130 versets de qui nous sommes en Jésus-Christ, de ce que nous possédons en Jésus-Christ et de ce que nous pouvons faire en Jésus-Christ. En Jésus-Christ, ce n'est pas en dehors de Jésus-Christ, ce n'est pas les inconvertis, ce n'est pas les religieux qui possèdent, qui sont et qui peuvent faire des choses avec Jésus-Christ, mais ceux qui ont une relation personnelle avec Jésus-Christ. Béni soit le Père de notre Seigneur Jésus-Christ qui nous a bénis de toutes sortes de bénédictions. Je souhaite que vous prospériez dans tous les domaines. Que vous soyez en bonne santé. Mais la condition est que votre âme prospère aussi. Et il n'y a qu'une seule chose qui peut nourrir votre âme au point de prospérer selon Dieu, c'est la Bible. C'est la Bible, il n'y a rien d'autre. Galates 5, verset 1. C'est pour la liberté que Christ nous a affranchis. En Jésus-Christ, nous sommes libres.
1: libre des coutumes, libre de l'alcool, libre du péché, libre du sexe illicite. Nous sommes libres. Il n'y a plus d'autre maître que Jésus-Christ sur nous. Jésus a dit, venez à moi, vous tous qui êtes fatigués et chargés. Prenez mon joug, recevez mes instructions, parce que mon joug et mes instructions sont doux et légers. Nous ne devons avoir qu'un seul maître, Jésus-Christ. En Jésus-Christ, nous sommes libres du monde. Est-ce que vous voulez devenir libre? Vous voulez vraiment vivre la liberté? Pas la liberté que donnent les hommes au travers de quelques papiers signés. Non, une vraie liberté, signée par le sang de Jésus-Christ. Venez à Jésus. Il vous aime. Au moment où nous sommes en train de finir cette émission d'aujourd'hui, et ce thème, je voudrais vous dire que la vraie liberté ne se trouve qu'en Jésus-Christ. La vraie bénédiction ne se trouve qu'en Jésus-Christ. La vraie prospérité ne se trouve qu'en Jésus-Christ. Venez à Jésus-Christ. Si c'est votre désir de donner votre vie à Jésus-Christ, de prendre un nouveau départ avec Jésus-Christ aujourd'hui, c'est très simple. Baissons la tête dans la prière et répétez ces simples mots que je vais prononcer. Prions. Père éternel, au nom de ton Fils Jésus-Christ, je viens devant toi. J'ai entendu ta parole. J'ai entendu ton appel. J'accepte Jésus-Christ comme mon Sauveur et mon Seigneur personnel. Je m'engage aujourd'hui à n'avoir qu'un seul maître, Jésus-Christ, et de le suivre lui et lui seul tous les jours de ma vie. Je prends l'engagement de l'aimer de tout mon cœur et d'être son ambassadeur dans ce monde. Merci pour ton pardon. Merci pour ta grâce. Merci pour ta miséricorde. Je crois qu'en ce moment, j'ai pris un nouveau départ avec Jésus-Christ. J'ai ainsi prié au nom de Jésus-Christ. Amen. Si vous avez fait cette prière, croyez que par la foi, un nouveau départ commence avec Jésus-Christ aujourd'hui. Si vous avez besoin de prières, si vous avez besoin de conseils, si vous avez besoin d'être dirigé vers une église vivante, si vous voulez réécouter ce message, si vous voulez connaître les différentes heures de diffusion de l'émission « Venez à Jésus » sur votre radio préférée, vous pouvez joindre notre ministère, le ministère Jésus pour tous, au plus 243 819 910 910. 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Je suis Raphaël Mambou, le nom de cette émission est Venez à Jésus. Nous nous retrouvons la fois prochaine pour un nouveau thème. Que Jésus continue de vous bénir, que Jésus continue de vous garder. À la fois prochaine. Amen.
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Bonjour à tous, je suis Raphaël Mambou. Que Jésus vous bénisse, qui que vous soyez, où que vous soyez. Le nom de cette émission est Venez à Jésus. C'est une grâce, c'est un honneur, c'est un privilège de pouvoir vous retrouver encore aujourd'hui autour de la parole de Dieu pour partager quelques versets bibliques sur le bon berger. Avant d'aller plus loin, je voudrais vous inviter à prier pour remercier le Seigneur, dédier le reste des 30 minutes entre les mains du Seigneur. Prions. Père éternel, nous venons devant toi au nom de ton Fils Jésus-Christ. Premièrement, pour te dire merci. Merci pour le souffle de vie, merci pour la grâce, la miséricorde, la bonté, le salut qui se trouve en Jésus-Christ. Merci de nous avoir donné Jésus-Christ comme le bon berger de notre vie de tous les jours. Et maintenant que nous sommes en train de faire cette petite étude sur le bon berger, nous voulons que tu nous parles, que tu nous guides, que tu nous diriges, que tu nous instruises, que tu nous fasses du bien, Père. Car lorsque tu parles, tu ne parles pas en vain, tu ne parles pas pour le plaisir de parler, mais tu parles pour un but. Merci Père, au nom de ton Fils Jésus-Christ. Amen. Le bon berger. Comme je le disais, c'est notre 12e émission, c'est notre 12e émission, et je bénis grandement le Seigneur pour cela. Je vous invite à lire le psaume 23, verset 6. Le psaume 23, verset 6. Oui, le bonheur et la grâce m'accompagneront tous les jours de ma vie et j'habiterai dans la maison de l'Éternel jusqu'à la fin de mes jours. David, qui était un grand chanteur, un grand serviteur de Dieu de son époque, nous dit premièrement que l'Éternel est son berger. C'est sa première déclaration. Il dit pas que l'Éternel est le Il dit pas que l'Éternel est le berger de sa famille, de la tribu de Juda, quoique Dieu puisse très bien le faire. Mais David veut nous faire comprendre qu'il est question de relations personnelles entre Dieu et lui. Jésus-Christ dira dans Jean 10, verset 11, Je suis le bon berger. Jésus-Christ fera comprendre aux auditeurs de son époque que ce David qui chantait L'Éternel est mon berger parlait de lui. Donc, la Bible nous invite à avoir une relation personnelle avec Jésus-Christ. Dieu n'a pas envoyé une religion pour nous sauver. Dieu n'a pas envoyé une religion pour nous guider. Dieu n'a pas envoyé une religion pour être notre berger. Mais il a envoyé Jésus-Christ, qui est le Fils de Dieu, qui est Dieu. Et on ne peut avoir une relation personnelle qu'avec Dieu qu'en passant au travers de Jésus-Christ, parce qu'il est le bon berger. David nous fait comprendre aussi que le bon berger prend soin de nous dans tous les domaines et nous ne manquerons de rien. Mon frère, ma sœur, que l'on ne se cache pas les yeux, que l'on ne se trompe pas. En tant qu'être humain, nous avons des besoins et Dieu a pris l'engagement en Jésus-Christ de satisfaire à tous nos besoins. Un berger est une personne qui prend soin de son brebis, de ses brebis, pardon. Un berger est une personne qui prend soin de ses brebis dans tous les domaines. Quand ils ont besoin d'être lavés, quand ils ont besoin d'être nourris, quand ils ont besoin d'être tondus, quand ils ont besoin de boire de l'eau, quand ils ont besoin de sécurité, le berger va jouer son rôle. Pourquoi est-ce que Jésus-Christ devrait faire quelque chose de moins par rapport à nous? Vous avez besoin de mariage. Jésus-Christ vous donnera votre mari ou votre épouse. Vous avez besoin de travail. Jésus-Christ prend l'engagement de vous donner du travail. Vous avez besoin de guérison. Jésus-Christ s'engage à vous donner votre guérison. Vous avez besoin de santé. Vous avez besoin de pardon. Vous avez besoin d'être réconcilié avec vous-même. Jésus-Christ prend l'engagement de restaurer la vie de chacun d'entre nous. Dans tous les domaines, et tous les jours dans notre vie, tous les jours de notre vie, arrêtons de nous cacher la face, de nous mentir à nous-mêmes. Quand vous avez besoin d'argent, Dieu s'engage de vous assister dans ce domaine. Quand j'ai besoin d'argent, Dieu prend l'engagement de s'engager, de trouver solution à ce problème. Pourquoi? Parce qu'il est mon berger. Il prend ses responsabilités. En fait, c'est un Dieu responsable. Voilà. Il nous dirige.
vers des eaux paisibles. Il nous dirige vers des verts pâturages. Le Seigneur Jésus-Christ prend soin de nous et nous devons le suivre. Nous avons dit qu'un berger est un homme qui a une influence sur un troupeau. Si Jésus-Christ n'a pas d'influence dans ma vie, Jésus-Christ n'est pas mon Seigneur. Et le berger n'a pas d'influence seulement dans quelques domaines. Non, il doit avoir des influences dans tous les domaines de la vie de sa brebis. Dans tous les domaines. Dans le domaine sexuel, dans le domaine du mariage, dans le domaine des affaires, dans le domaine du ministère, dans sa façon de parler, Jésus-Christ doit influencer cette personne-là. Nous ne pouvons pas faire n'importe quoi. Parce que si nous ne sommes pas influencés par Jésus-Christ, alors forcément nous sommes influencés par quelqu'un d'autre. Comment est-ce qu'une brebis peut suivre deux bergers à la fois? Ça n'a pas de sens. Ou il aimera l'un, ou il détestera l'autre. Et il détestera l'autre. Ou on suit Jésus-Christ, ou on suit autre chose, ou quelqu'un d'autre que Jésus-Christ. D'une manière ou d'une autre, nous sommes tous influencés par un berger. Et ma prière est que nous soyons tous influencés que par Jésus-Christ. David nous dit aussi que le bon berger, le berger restaure l'âme de ses brebis. Depuis que nous sommes nés, nous avons été créés en Adam. Lorsque nous donnons notre vie à Jésus-Christ, nous sommes recréés en Jésus-Christ. Nous donnons notre vie à Jésus-Christ, l'esprit est changé. La mentalité reste la mentalité du monde, les pensées restent les pensées du monde, les émotions du monde, et nous devons renouveler cela au travers de la parole de Dieu. Et il n'y a qu'une seule personne qui puisse le faire, c'est Jésus-Christ. Ce n'est pas la religion, ce n'est pas la philosophie. Ce ne sont pas les écoles. Vous pouvez avoir le plus grand des diplômes, que ce soit en théologie ou autre. Mais si Jésus-Christ n'est pas votre Seigneur et votre Sauveur, si vous ne vous laissez pas influencer par Jésus-Christ, il est impossible que la Bible devienne votre guide de tous les jours. Il est impossible que vous soyez changé dans votre mentalité. C'est très important. Quand je marche dans la vallée de l'ombre de la mort, nous dit David, je ne crains aucun mal. Oui, en tant qu'enfant de Dieu, en tant que brebis du Seigneur, Jésus-Christ nous amène à traverser la vallée de l'ombre de la mort. Ce sont des fois des crises financières, ce sont des fois des attaques de l'ennemi, ce sont des fois des attaques physiques, émotionnelles, spirituelles, ce sont des fois des difficultés. Jésus-Christ nous emmène aussi à traverser ces moments-là. Mais ce n'est pas pour ça que nous allons abandonner Jésus-Christ. Ce n'est pas pour ça que nous allons dire que Jésus-Christ n'est pas un bon berger. Jésus-Christ lui-même est passé par la vallée de l'ombre de la mort. Ce que j'aime quand David le dit, il dit quand je marche dans la vallée, il ne dit pas quand je pars habiter, je pars demeurer, je pars fixer ma demeure là-bas. Non, quand je traverse, donc ça veut dire que c'est une étape dans ma vie. Les difficultés sont des étapes dans ma vie. Ce n'est pas ma vie. Ça peut prendre 20 ans, 25 ans, 30 ans. Abraham a dû attendre 25 ans pour avoir un enfant. Depuis que Dieu lui a fait la promesse. David, quand il a été roi à l'âge de 14 ans, 15 ans, a dû attendre à l'âge de 30 ans pour devenir roi d'Israël. Donc une quinzaine, peut-être 16 ans qu'il a dû attendre. Mais c'est le même David qui dit, je ne craindrai aucun mal. Même si les ennemis sont autour de moi, je ne craindrai personne. Pourquoi? Parce que Dieu est mon berger. Mon frère, ma sœur. L'apôtre Paul, qui est considéré aujourd'hui comme étant le champion de l'Évangile, nous dira dans son ministère qu'il a été fouetté, qu'il a été plusieurs fois presque mort. Il était en danger parmi les Juifs, en danger en dehors des Juifs, en danger dans la mer, sur la terre, dans le désert, en danger partout. Pourquoi? Parce que il avait décidé de suivre Jésus-Christ. Le chemin n'était pas facile. Et c'est là où beaucoup d'enfants de Dieu, des chrétiens, se trompent. Ils pensent que dès qu'ils donnent leur vie à Jésus-Christ, tout est facile. Non. Non, non. Nous avons un ennemi réel qui est Satan. Et il va nous combattre. Mais ce n'est pas pour ça que nous devons abandonner Jésus-Christ. Parce que si nous sommes avec Jésus-Christ, nous sommes plus que vainqueurs. Nous sommes dans la victoire, nous marchons dans la victoire, nous dormons dans la victoire, nous nous réveillons dans la victoire, nous mangeons dans la victoire, nous nous couchons dans la victoire, nous nous douchons dans la victoire, nous travaillons dans la victoire.
victoire sur victoire à cause du sacrifice de Jésus-Christ à la croix. David dit encore, tu dresses en face de mes ennemis une table et tu m'oins d'huile, tu me distingues. Ne prions pas pour que Dieu enlève nos ennemis, parce que nos ennemis sont nos marchepieds. Dieu est suffisamment puissant, Dieu est suffisamment fort pour changer le plan de l'ennemi en plan de plan de destruction en plan de réussite. Dieu n'est pas limité. Dieu n'a pas des ressources limitées. Il a des ressources illimitées. Il est Dieu. Peu importe ce que les hommes vont nous faire, projettent de nous faire, Dieu va changer cela en bien pour nous. Dieu va changer cela en succès pour nous. Oui, on peut nous prendre, nous vendre comme esclaves, comme on a fait à Joseph, mais ils ne savaient pas que Joseph devenait premier ministre, devenait l'autorité numéro 2 en Égypte. Il ne savait pas. Saül, lorsqu'il persécutait David, ne savait pas qu'il était en train de former David à devenir un combattant. J'aime ce que l'évangéliste Renard Bonquet dit dans son livre « L'évangélisation par le feu » lorsqu'il compare David et Saül. Il dit « David est le oint, mais non professionnel. Saül est le non oint, mais il a l'expérience du combat. » David, à 30 ans, se retrouve oint et il a l'expérience du combat. Tout ce que Saül tentait de le faire, Dieu a formé David à être un plus grand guerrier. Ce que les hommes nous font de mal, nous forme à devenir des hommes bien meilleurs. Voilà pourquoi je voudrais encourager les hommes et les femmes à ne pas désespérer des difficultés par lesquelles nous traversons. Parce que ça nous forme à devenir bien meilleurs. Ne prions pas pour que nos ennemis meurent, mais prions pour qu'ils restent vivants et qu'ils nous voient quand Dieu va nous élever, quand Dieu va nous distinguer. Et aujourd'hui, j'avais à cœur de partager avec vous sur le 6e verset. Oui, le bonheur et la grâce m'accompagneront tous les jours de ma vie et j'habiterai dans la maison de l'Éternel jusqu'à la fin de mes jours. Le bonheur et la grâce m'accompagneront tous les jours de ma vie. Laissez-moi d'abord vous dire que, premièrement, ce verset parle de conséquences d'une marche avec le bon berger. Ce verset parle de conséquences de marche avec le divin berger. Le bonheur et la grâce n'accompagnent pas les rebelles. Le bonheur et la grâce n'accompagnent pas les récalcitrants. Le bonheur et la grâce n'accompagnent pas les pécheurs. Le bonheur et la grâce n'accompagnent pas ceux et celles qui ne veulent pas de Jésus-Christ comme berger dans leur vie. Je vous invite à lire le psaume, je vous invite à rejoindre avec moi le psaume 1. Qu'est-ce qu'il est dit au psaume 1er? Heureux l'homme qui ne marche pas selon le conseil des méchants. En d'autres termes, heureux l'homme ou maudit soit l'homme des méchants. En d'autres termes, heureux l'homme ou maudit soit l'homme qui marche selon les conseils des méchants.

méritons même pas que Dieu exauce nos prières, mais il nous donne tout ça par grâce. Le bonheur se définit comme étant une paix constante dans le cœur. Et ça aussi, c'est par grâce. On se lève le matin parce qu'on a donné sa vie à Jésus-Christ, parce qu'on marche avec Jésus-Christ, on a une paix dans son cœur. On est rassuré de tout. Heureux l'homme qui ne marche pas selon les conseils des méchants. Béni soit l'homme qui ne marche pas selon le conseil des méchants. Arrêtons de vivre dans le péché. Arrêtons de vivre dans le mensonge, dans l'hypocrisie, dans l'adultère, dans la fornication, dans l'homosexualité, dans le lesbénage, dans la pornographie. Arrêtons. Il n'y a pas de bonheur dans cela. Il n'y a pas de paix dans ce genre de choses. Psaume 32. Le psaume 32, verset 1. Heureux celui à qui la transgression est remise, à qui le péché est pardonné. Vous voyez, d'abord ça vient de Dieu, comme pour dire que le verset 6 de psaume 23 que nous avons lu sont les conséquences d'un homme et d'une femme qui marchent avec Dieu. Parce qu'ils ont décidé de tourner leur regard vers Jésus-Christ, en s'appuyant uniquement sur l'œuvre rédemptrice de Jésus-Christ à la croix, le bonheur et la grâce les accompagnent tous les jours dans leur vie. Ce n'est pas le fruit du hasard. Ce n'est pas le fruit d'une rêverie. Non. Dieu s'engage à nous donner le bonheur et la grâce, mais en Jésus-Christ. Celui qui suit Jésus-Christ va bénéficier du bonheur et de la grâce. La grâce, c'est une faveur imméritée qui vient de Dieu. Le bonheur, c'est la paix constante dans le cœur. C'est merveilleux de se lever le matin et de savoir qu'on a des problèmes avec personne. Que plutôt de se lever et se dire, bon, qu'est-ce que je vais inventer comme mensonge aujourd'hui à X, à Y? Bon, j'ai besoin d'argent pour payer telle chose. Il n'y a pas de cœur, il n'y a pas de paix dans le cœur. Parce qu'on est troublé, parce qu'on n'a pas voulu marcher avec Dieu. Vous savez, il y a un verset biblique qui dit que le méchant fuit sans qu'on le poursuive. Pourquoi? Il n'a pas de paix dans son cœur. Il n'y a pas de bonheur pour lui, parce qu'il est méchant, c'est un pécheur. Quand on le regarde, il se dit certainement, ah, on a compris que je suis un espion, je suis un menteur, je suis un voleur, je suis un tueur. Il n'y a pas de paix. Mais quand vous marchez avec Christ, quand vous êtes avec Christ, quand vous suivez Christ dans votre vie de tous les jours, quand quelqu'un vous dévisage dans la rue, quand quelqu'un vous pose des questions, vous n'avez pas d'arrière-pensée. Pourquoi? Parce que vous savez que vous êtes, entre guillemets, clean. Vous savez que vous êtes correct. Vous pouvez voir deux personnes en train de sourire, en train de parler entre elles, et puis qui vous regardent. Vous ne vous reprochez de rien. Pourquoi? Parce que vous savez que le Saint-Esprit ne vous reproche de rien. Mais quel bonheur et quelle grâce. Le psaume 29, verset 11. L'Éternel donne la force à son peuple. L'Éternel bénit son peuple et le rend heureux. Vous voyez? L'Éternel bénit son peuple et le rend heureux. Dieu ne bénit pas tout le monde. Quand on parle de la bénédiction de l'Éternel qui s'enrichit, qui ne la fait suivre d'aucun chagrin, c'est cette bénédiction qui se trouve en Jésus-Christ. Vous n'êtes pas en Jésus-Christ, vous ne pouvez pas bénéficier vous ne pouvez pas bénéficier des grâces et des dons de Dieu. Et c'est pas tout. Il les rend heureux. Dieu rend ceux et celles qui marchent avec Jésus-Christ heureux. Heureux dans leur mariage, heureux dans leur ministère, heureux dans leurs affaires, heureux dans leur entreprise, heureux parmi les gens de leur nation. Heureux, c'est possible d'être heureux dans ce monde complètement fou. C'est possible, mais seulement en Jésus-Christ. Parce que c'est en Jésus-Christ que Dieu rend les brebis heureux. Les brebis heureuses, pardon. C'est possible. Vous êtes peut-être en train de vous poser la question, mais Seigneur, qu'est-ce qui se passe? Qu'est-ce qu'il est en train de me raconter, ce monsieur-là? C'est possible d'être heureux. Il y a quelque temps en arrière, j'ai lu une petite étude au Canada. Il paraît que les top 10 des médicaments les plus vendus, les deux premiers
sont des antidépresseurs.

0: Écoutez, le monde vit dans un stress comme pas possible. On cherche de l'argent à tout prix. On veut être les meilleurs à tout prix. Et pourtant, Dieu nous a fait la promesse qu'en Jésus-Christ, celui qui suit les commandements de Dieu, qui marche avec Dieu, sera toujours la tête et non la queue. Si vous êtes stressé, si vous êtes stressé, venez à Jésus-Christ. C'est le meilleur antidéstressant qui puisse exister. C'est Jésus-Christ qui peut seul vous déstresser. Dieu a la possibilité de nous rendre heureux, mais en suivant le bon berger qui est Jésus-Christ. En dehors de Jésus-Christ, le bonheur et la grâce ne sont pas possibles. Rappelez-vous le psaume 23. Nous avons vu différentes étapes que David décrit de sa propre vie et de ce que le berger peut faire pour lui. Vous imaginez, il dit, le bonheur et la grâce m'accompagneront tous les jours de ma vie. Il le dit au verset 6, mais pourtant les versets qui ont précédé disent, quand je marche dans la vallée de l'ombre de la mort. Donc quand je passe par des moments difficiles, je n'ai pas à paniquer. Pourquoi? Parce que le bonheur et la grâce m'accompagnent toujours. Lorsque je suis attaqué par les ennemis, je n'ai pas à paniquer parce que le bonheur et la grâce m'accompagnent toujours. Pourquoi? Parce que je suis le bon berger. Je suis sur la route qu'a tracée le bon berger pour moi. Il est mon protecteur. On ne peut rien me faire de mal que ce que Dieu veut qu'on me fasse. Donc si Dieu décide qu'on m'arrête aujourd'hui, je n'ai pas à paniquer parce qu'il sait que c'est bien pour moi. Je ne vais pas forcément comprendre maintenant, mais je lui fais confiance au moins. Je lui fais confiance. Ceci me rappelle, juste pour vous témoigner un peu, il y a quelques temps en arrière, il y a quelques années en arrière, j'avais un téléphone qui m'avait été offert, un téléphone tout neuf. Je l'avais donné à la jeunesse de mon église pour qu'on puisse organiser, dans l'église dans laquelle je priais, pour qu'on puisse, pour soutenir la campagne d'évangélisation qu'ils allaient faire. Et les semaines et les jours et les semaines qui ont suivi, j'avais comme des pensées qui me disaient que j'avais fait une bêtise, que je n'aurais pas dû donner ce téléphone. Alors je répliquais à moi-même, je me parlais à moi-même à haute voix et je disais que je fais confiance à Dieu et que si j'avais encore un téléphone aujourd'hui, je le donnerais encore rien que pour prouver que j'avais confiance en Dieu. Je ne comprenais pas. 4-5 mois après, j'ai trouvé du travail et laissez-moi vous dire que je pouvais m'acheter tous les téléphones que je voulais. Autant que j'en voulais, je pouvais m'en acheter. Pourquoi? Pourquoi? Pourquoi je dis cela? Parce qu'il nous arrive lorsque nous marchons avec Christ que nous rencontrions des difficultés. Mais David chante, le bonheur et la grâce m'accompagneront tous les jours, même lorsque je vais en prison, même lorsque je suis chassé par mon employeur, même lorsque Saül me persécute, même lorsque mes frères me rejettent, même lorsque la communauté dans laquelle je prie ne veut plus de moi. Tant que je ne me reproche de rien devant Dieu, tant que le Saint-Esprit est avec moi, tant que Jésus-Christ est mon berger, le bonheur et la grâce m'accompagneront tous les jours. Peut-être qu'aujourd'hui je ne le comprends pas. Mais ce n'est pas une raison de dire que je ne suis pas heureux, que je ne suis pas sous la grâce de Dieu. Toutes les portes semblent être fermées dans ma vie, ça ne change rien. Dieu est avec moi en Jésus-Christ. Dieu m'accompagne en Jésus-Christ. Dieu me dirige en Jésus-Christ. Proverbe 16, verset 20. Celui qui réfléchit sur les choses trouve le bonheur, et celui qui se confie en l'Éternel est heureux. Vous voyez? Celui qui se confie en l'Éternel. En d'autres termes, celui qui se confie dans le bon berger, celui qui fait confiance à Jésus-Christ dans sa vie de tous les jours, et dans tous les domaines de sa vie, s'il fait confiance en Jésus-Christ, c'est un homme heureux. C'est un homme dont la grâce et le bonheur l'accompagnent tous les jours de sa vie. Mon frère, ma sœur, qui que vous soyez, la Bible a été écrite pour chacun d'entre nous. Pas pour le pasteur, pas pour les milliardaires. Pas pour les familles, pas pour les hommes et les femmes qui vivent dans des familles, qui sont issus des familles nobles. Non, c'est pour nous tous, que l'on soit riche ou pauvre, que l'on soit blanc ou noir, que l'on soit esclave ou libre. Le bonheur et la grâce nous accompagneront tous les jours de notre vie si Jésus-Christ et le berger qui dirige notre vie. Si ce n'est pas Jésus-Christ, le bonheur et la grâce ne sont pas pour nous. Mon frère, ma sœur, au moment où nous sommes en train de finir cette émission aujourd'hui, je voudrais vous poser cette question. Qui est le berger qui dirige votre vie? Est-ce que c'est l'argent? Est-ce que c'est le sexe? Est-ce que c'est l'entreprise? Est-ce que c'est la société dans laquelle vous travaillez? Est-ce que c'est votre carrière? Est-ce que c'est la politique? Parce qu'il y a des hommes qui disent qu'ils aiment Jésus-Christ, mais au fond d'eux, ils savent que leur berger n'est pas Jésus-Christ, mais ça peut être l'argent, ça peut être la famille, ça peut être les coutumes, ça peut être leur nation, ça peut être des hommes politiques, des hommes de musique, de cinéma, des célébrités de musique, de cinéma, mais ce n'est pas Jésus-Christ. Jésus-Christ nous rassure d'un bonheur, d'une grâce dans notre vie de tous les jours. Mais la condition, c'est d'avoir reçu Jésus-Christ comme Seigneur et Sauveur. Si vous voulez recevoir Jésus-Christ comme Seigneur et Sauveur, afin que le bonheur et la grâce vous accompagnent tous les jours de votre vie, c'est très simple. Baissons la tête dans la prière et répétez ces simples mots après moi. Dites, Père éternel, au nom de ton Fils Jésus-Christ, je viens devant toi. J'accepte Jésus-Christ comme mon Sauveur et mon Seigneur personnel. J'accepte Jésus-Christ comme mon divin berger, comme mon unique berger. Je prends l'engagement aujourd'hui et jusqu'à la fin de mes jours de suivre Jésus-Christ dans tous les domaines de ma vie et tous les jours de ma vie. Je crois et je confesse que maintenant, je suis une brebis de la bergerie de Jésus-Christ et que je n'écouterai que sa voix jusqu'à la fin de mes jours. Au nom de Jésus-Christ, j'ai ainsi prié. Amen. Si vous avez fait cette prière, croyez que par la foi, que Dieu vous a entendu. 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Je suis Raphaël Mambou et le nom de cette émission est Venez à Jésus. Nous nous retrouvons la fois prochaine sur un nouveau thème. Que Jésus continue de vous bénir, que Jésus continue de vous garder. À la fois prochaine. Amen.
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2: Bonjour à tous, je suis Raphaël Mambou. Que Jésus vous bénisse, qui que vous soyez, où que vous soyez. Le nom de cette émission est Venez à Jésus. C'est une grâce, c'est un honneur, c'est un privilège de pouvoir vous retrouver encore aujourd'hui autour de la parole de Dieu pour partager quelques versets bibliques sur le thème « Ne vous inquiétez de rien ». C'est notre 11e émission. Je vous invite à baisser la tête dans la prière pour dédier le reste des 30 minutes entre les mains du Seigneur. Père éternel, au nom de ton Fils Jésus-Christ, nous venons devant toi pour te dire merci. Merci pour le souffle de vie, merci pour ton amour, merci pour ta grâce, merci pour ta bonté, merci pour ta miséricorde, merci pour le salut qui se trouve en Jésus-Christ. Père, parle-nous encore une fois aujourd'hui. Encourage-nous, Seigneur, au travers de ce thème, ne vous inquiétez de rien. Parce que tu ne veux pas que nous nous inquiétons. Nous voulons, Seigneur, comprendre, car nous savons que tu veux que nous te fassions confiance. Père, au nom de ton Fils Jésus-Christ, nous avons ainsi prié. Amen. Genèse 39, 19 à 23. Après avoir entendu les paroles de sa femme qui lui disait « Voilà ce que m'a fait ton esclave », le maître de Joseph fut enflammé de colère. Il prit Joseph et le mit dans la prison, dans le lieu où les prisonniers du roi étaient enfermés. Il fut là en prison. L'Éternel fut avec Joseph, et il étendit sur lui sa bonté, il le mit en faveur aux yeux du chef de la prison. Le chef de la prison plaça sur sa surveillance tous les prisonniers qui étaient dans la prison et rien ne s'y faisait que par lui. Le chef de la prison ne prenait aucune connaissance de ce que Joseph avait en main parce que l'Éternel était avec lui et que l'Éternel donnait de la réussite à ce qu'il faisait. Joseph, descendant d'Abraham, d'Isaac et de Jacob, l'homme qui avait de grandes promesses, se retrouve en prison, et pas n'importe quelle prison, la prison personnelle du roi d'Égypte. Et comme si ça ne suffisait pas, ce n'est même pas Pharaon qui l'a mis en prison, c'est un serviteur de Pharaon. Joseph peut se dire, je suis perdu. Joseph peut se dire, je vais tout échouer. Je vais disparaître. Personne ne saura là où je suis mort. Joseph pouvait se dire ça. Peut-être que moi, à sa place, je me serais dit ça. Mais qu'est-ce que Joseph a fait? Joseph ne s'est inquiété de rien. Joseph n'a pas paniqué. Joseph n'a pas tremblé. Joseph ne s'est pas tracassé. Il ne s'est pas angoissé. Il ne s'est pas préoccupé de quoi que ce soit, si ce n'est que de Dieu. Il ne s'est préoccupé que de sa relation avec le Dieu d'Abraham, d'Isaac et de Jacob. Mon frère, ma sœur, lorsque vous traversez des tempêtes, lorsque vous traversez des moments difficiles, Ésaïe 43, 1 à 3 nous dit que si tu traverses les eaux, je serai avec toi. Si tu traverses le feu, je serai avec toi. Dieu ne nous demande pas de nous inquiéter du feu, de nous inquiéter de la mer, mais de nous inquiéter de notre relation avec lui. La question que je voudrais vous poser, lorsque vous passez par des moments difficiles, lorsque tout devient sombre, lorsque tout va de mal en pire, quelle est la chose qui remplit vos idées? Est-ce que c'est Dieu? Est-ce que c'est ce problème? Qu'est-ce qui vous tracasse? Joseph, lui, a décidé de ne se laisser préoccuper que par Dieu. Rappelons-nous que inquiéter, c'est se faire du souci pour quelqu'un ou pour quelque chose. Joseph aurait pu se faire du souci pour son avenir. Comment est-ce que je vais sortir de la prison de Pharaon? Joseph aurait pu penser à s'évader, à fomenter un plan pour commencer à s'évader. C'est le rêve de la plupart des prisonniers. Joseph aurait pu penser à ça. Mais ce n'était pas ça qui préoccupait ses pensées. Ce n'était pas ça qui remplissait ses pensées. Qu'est-ce qui remplissait ses pensées? Il savait que Dieu est vivant. Il savait que le Dieu de la Bible était vivant. Il savait que Dieu veillait sur lui, même si on l'avait rejeté, même si on avait tenté de le tuer, même si il vivait une situation injuste. N'oubliez pas, Joseph était là injustement. Si la raison pour laquelle il a été vendu aux Ismaélites est discutable, parce que non, il rapportait constamment les mauvais propos de ses frères, ce que ses frères faisaient, il se retrouve néanmoins injustement dans la prison de Pharaon. La femme de Potiphar l'a accusé injustement. Mon frère, ma sœur, peu importe ce que les hommes vous font, ne vous inquiétez de rien. Vous savez que lorsqu'on ne s'inquiète pas, lorsqu'on n'a pas peur, lorsqu'on ne craint rien, lorsqu'on n'est pas troublé, lorsqu'on n'est pas affolé, lorsqu'on n'est pas agité, alarmé par rapport à une situation, il est plus facile de pardonner aux autres. Parce que on comprend que, peu importe ce qu'il est en train de faire, c'est Dieu qui dirige mes pas. Et lorsqu'on n'a pas l'habitude de s'inquiéter, on comprend que ceux qui sont nos ennemis sont manipulés par les forces démoniaques. Oh, alléluia. Oh, alléluia. Parce que nous avons autorité sur les forces démoniaques. Lorsque nous comprenons que Jésus-Christ est avec nous tous les jours jusqu'à la fin du monde, et que tout pouvoir, toute autorité, que son nom est au-dessus de tous les noms qui peuvent être cités aujourd'hui et dans l'avenir, lorsque nous comprenons cela, nous n'avons plus besoin de nous inquiéter. Nous n'avons même plus peur d'une attaque soudaine en pleine nuit. Parce que nous sommes confiants dans le Dieu de la Bible. On raconte l'histoire d'un prédicateur qui, au cours d'une nuit, Satan est venu. Satan, personnellement, est venu en pleine nuit le faire peur. Il se réveille, il voit et il dit « Ah, ce n'est que toi, Satan. » Il s'est réendormi. Sa femme s'est réveillée parce que son mari avait parlé. Alors elle demande à son mari « Qu'est-ce qui se passe ?» Son mari lui dit « Non, ma chérie, ne t'inquiète pas, rendors-toi. Ce n'est que Satan qui est venu. » « Ah, ok. » Et ils se sont endormis. Il faut que vous arriviez, il faut que nous arrivions tous à ce niveau de confiance en Jésus-Christ. Peu importe ce que l'ennemi veut faire, peu importe les grimaceries, j'allais dire les singeries, peu importe les artifices démoniaques qu'il est en train de faire contre nous, dès que nous comprenons que c'est l'ennemi qui est derrière nous, qui est derrière ses plans, nous nous remettons au Dieu de la Bible et nous continuons notre vie paisiblement. C'est ce qui est arrivé à Joseph. Oh, je suis convaincu. Je ne dis pas que tous les jours il ne pleurait pas. Non. Il devait certainement regretter et se dire « Pourquoi mes frères ont fait ça ?» Mais il se rappelait constamment que Dieu était avec lui. J'aime ce qu'il est dit. Dans le verset 21, « L'Éternel fut avec Joseph. » Ce ne sont pas les anges, ce n'est pas la religion, ce n'est pas le pasteur qui est avec vous en prison, qui est avec vous dans les difficultés, qui est avec vous dans les problèmes. « Oh, vous pouvez m'appeler, on va prier, on va pleurer. Je viendrai, peut-être je peux même venir tous les jours, mais je ne serai pas avec vous 24 heures sur 24. Celui qui est avec vous 24 heures sur 24, c'est Jésus. » L'Éternel fut avec lui. Et il étendit sur Joseph sa bonté. Son onction était sur Joseph. Vous voyez les choses qui doivent préoccuper notre vie? La présence de Dieu. L'onction de Dieu sur nous. Et Dieu le mit en faveur aux yeux du chef de la prison. L'élévation vient de ni de l'Orient ni de l'Occident. Mais l'élévation vient de l'Éternel. Oh mon frère, oh ma sœur, ne vous inquiétez pas. Ne vous inquiétez de rien. Faites connaître seulement vos besoins à Dieu. Et faites-lui confiance. Seigneur, je veux me marier. Seigneur, je veux des enfants. Seigneur, je veux un travail. Seigneur, je veux une promotion. Seigneur, donne. Oui, il est. Il est le Dieu d'amour, il donne. Mais il refuse l'inquiétude dans nos vies. Il est même prouvé médicalement que ceux qui s'inquiètent s'auto-détruisent. Je connais l'histoire d'une dame. Tant qu'elle a de l'argent, il n'y a plus de problème. Dès qu'elle sait qu'elle commence à manquer d'argent, elle s'inquiète, elle tombe malade. Je peux dire d'une certaine manière que l'argent était son Dieu. Dieu a créé les cieux et la terre, le Dieu de la Bible, Jésus-Christ a créé le ciel et la terre, l'univers visible et invisible. C'est Jésus-Christ qui a créé toutes ces choses. L'or et l'argent, le diamant, le cuivre, le coltan, c'est Dieu qui a créé toutes ces choses. C'est Jésus qui a créé toutes ces choses. Mais alors, si vous avez Jésus-Christ dans votre vie, si Jésus-Christ est votre sauveur et votre Seigneur personnel, en fait, vous avez en vous le Créateur du ciel et de la terre. Et si ce Créateur du ciel et de la terre vous dit « Ne vous inquiétez de rien », ça veut dire qu'il prend ses responsabilités. Ça veut dire qu'il va faire ce qu'il a promis. N'a-t-il pas dit à Jérémie, dans Jérémie 1, verset 12, « Je me tiens derrière ma parole pour l'accomplir, pour l'exécuter, pour veiller à ce qu'elle s'accomplisse dans votre vie. » Pourquoi devons-nous nous inquiéter? Pourquoi devons-nous nous tracasser? Parce que des hommes sont en train d'assombrir le tableau de notre vie. Au contraire, ils sont en train de nous emmener vers notre destinée. Joseph va faire quelque chose comme 2 ou 3 ans en prison. C'est vraiment des années civiles que nous connaissons, 2 ou 3 ans. Pour le gars, ce n'est pas facile. Pour le gars, ce n'est pas facile. Mais Dieu commence à l'élever. Dieu commence à le redresser, à le restaurer, au vu et au su de la société, parce qu'il avait confiance en Dieu. Écoutez, dans Jacques 2, verset 5, Dieu nous dit ceci, Jacques 2, verset 5. Écoutez, mes frères bien-aimés, Dieu n'a-t-il pas choisi les pauvres aux yeux du monde pour qu'ils soient riches en la foi et héritiers du royaume qu'il a promis à ceux qui l'aiment? Jacques nous dit ceci. Selon le monde, il y a des critères pour déterminer qui sont riches et qui sont pauvres. Le riche, selon le monde, c'est celui qui a beaucoup d'argent, qui peut satisfaire à tous ses besoins. Le pauvre, c'est celui qui est dans l'incapacité de satisfaire ses besoins. Et Dieu vous dit, aujourd'hui, que Dieu a choisi les pauvres selon le monde. Ils ne sont pas pauvres aux yeux de Dieu. Mais puisque le monde les rejette, Dieu dit, s'ils acceptent Jésus-Christ comme Seigneur et Sauveur personnel, quoi qu'ils sont pauvres selon le monde, en fait, ils deviennent riches dans la foi et héritiers du royaume que Dieu a promis. Il est préférable d'être riche dans la foi en Jésus-Christ que d'être riche selon le monde et de ne pas connaître Jésus. Parce que celui qui marche par la foi a une promesse qui dit « Tout est possible à celui qui croit ». Vous voyez, Joseph croyait que Dieu allait accomplir les promesses qu'il lui avait montrées. Quelles sont les promesses que Dieu vous a faites? Je suis tenté de vous dire, écrivez ça dans un cahier. Relisez ces promesses et dites au monde, visible et invisible, que vous faites confiance en Dieu, que vous faites confiance en Jésus-Christ, et que peu importe ce qui va arriver, Jésus-Christ est votre Seigneur et votre Sauveur, et vous êtes convaincu que Jésus-Christ a l'autorité, la puissance, la volonté, le désir d'accomplir ses plans dans votre vie. Dans Éphésiens 1, verset 3, que j'ai dit dans l'émission précédente, que je redis encore aujourd'hui, nous sommes bénis en Jésus-Christ. Je ne suis pas béni parce que j'ai un travail. Je ne suis pas béni parce que je prêche l'Évangile. Je ne suis pas béni parce que je suis marié. Ça, c'est le résultat de la bénédiction. La bénédiction, elle est d'abord spirituelle, avant qu'elle devienne physique, matérielle. En Jésus-Christ, nous sommes bénis. Je suis béni, point barre. Je suis racheté de toute forme de malédiction. Je suis passé des ténèbres à la lumière en Jésus-Christ. Oh, même si je n'ai pas de travail aujourd'hui, même si les hommes me rejettent, refusent de reconnaître mon ministère, même si les hommes refusent de reconnaître ces messages, ils disent « Qui es-tu? D'où tu viens? Quelle étude tu as faite ?» Ça n'a pas d'importance. Je suis béni, un point, un trait. En Jésus-Christ, je suis béni de toutes sortes de bénédictions. Et vous aussi, vous l'êtes en Jésus-Christ. Dieu a choisi les pauvres, selon le monde, pour être riches dans la foi. Mais cela ne veut pas dire que Dieu a rejeté les riches du monde. Non. Mais s'ils se confient dans leur richesse, Dieu dit « Je ne peux rien faire pour vous ». Mais si un riche, selon le monde, est riche aussi dans la foi en Jésus-Christ, tant mieux pour lui. Ma prière est que vous soyez riche et dans la foi et riche et dans le monde. Honnêtement, bien sûr. Et héritier du royaume que Dieu a promis. Dans Apocalypse 2, lisons un peu Apocalypse 2, verset 8. C'est Jésus qui parle à l'ange, à une église. Qu'est-ce qu'il dit? Apocalypse 2, verset 8. Je connais ta tribulation et ta pauvreté, bien que tu sois riche. Je voudrais juste m'limiter là. Je connais tes difficultés. Je connais tes problèmes. Je connais ta situation financière au niveau de la banque, au niveau de ton travail, au niveau de ta caisse d'épargne, au niveau de ton portefeuille. Je connais ta situation professionnelle. Je sais ce que tu gagnes. Je sais combien tu rapportes à la maison. Je sais ce que tu dois payer comme loyer. Je sais, c'est difficile. Selon le monde, tu es pauvre, mais à mes yeux, tu es riche. Vous voyez? Dans ma Bible, à moi, il est dit comme ceci. Il est écrit comme ceci. Je connais ta tribulation et ta pauvreté. Ensuite, on a mis entre parenthèses, bien que tu sois riche. Vous voyez? Dieu dit que lorsqu'il nous regarde, Jésus dit que lorsqu'il nous regarde, il ne voit pas des pauvres. Il voit des hommes et des femmes riches dans la foi. C'est quoi la foi? La foi vient de ce qu'on entend et ce qu'on entend vient de la parole de Christ. La foi est basée sur la Bible. Vous voulez avoir la foi? Lisez la Bible. Les témoignages sont une édification de la foi. Mais les témoignages n'apportent pas la foi. Vous voulez avoir la foi? Lisez la Bible. Joseph s'est accroché aux paroles que Dieu lui avait montrées dans des songes. Dieu a dit qu'il allait m'élever. Peut-être que certains ont pu lui dire, non, mais c'est justement ça ton élévation. Il a dit, non, Dieu m'a montré mes frères se prosterner devant moi. Dieu m'a montré mon père se prosterner devant moi. Il m'a pas montré des Égyptiens se prosterner devant moi. Il m'a montré mes frères et mon père. Donc, si déjà les Égyptiens se prosternent devant moi, ce n'est qu'un début, ce n'est pas cela. Savez-vous qu'il y a de ces hommes et de ces femmes qui, dès que Dieu les bénit un peu, c'est fini. Ils pètent les plombs. C'est terminé. C'est terminé. Dieu, c'est terminé. Il oublie, complètement terminé. Il y a d'autres, dès que Dieu commence à les bénir, ils croient qu'ils sont arrivés. C'est pour cela, mon frère et ma sœur, je suis venu vous dire, ne vous inquiétez pas. C'est vrai que c'est difficile. Peut-être même vous allez me dire, mais moi, quand je m'inquiète, quand je m'inquiète, c'est en ce moment-là que je trouve des solutions. Ce n'est pas normal. Parce que là, vous êtes en train de contredire la Bible. Philippiens 4, verset 6 nous dit, ne vous inquiétez de rien. C'est de là que nous avons sorti le texte de notre message, de notre thème que nous sommes en train de partager. Comment pouvez-vous trouver des solutions quand vous êtes inquiet? Et si vous trouvez des solutions lorsque vous êtes inquiet, c'est qu'il y a une anomalie. Ne vous tracassez pas, ne vous affolez pas, ne vous troublez pas, ne vous préoccupez pas de quoi que ce soit. Mais faites connaître vos besoins à Christ. Faites connaître vos besoins à Dieu par le nom de Jésus-Christ. Et laissez-lui faire, laissez-lui. Quand vous pensez, quand vous repensez à cette situation, remerciez-le. Dites, Seigneur, merci parce que je sais que tu m'as donné la solution. Tout est possible à celui qui croit. Ça va prendre les années que ça va prendre, ça va prendre les semaines que ça va prendre, ça va prendre les mois que ça va prendre. Dieu a pris en charge ce problème, ça veut dire qu'il va le réaliser. À moins que Dieu soit devenu un menteur, que Dieu soit devenu un infidèle, que Dieu soit devenu un hypocrite pour nous dire un jour, écoutez, lorsque j'avais fait écrire la Bible avec toutes ses promesses, j'avais toutes mes capacités, j'avais toutes mes richesses, j'avais toute ma puissance, mais maintenant, je n'ai plus rien. Ça ne va jamais arriver. Alors pourquoi s'inquiéter? Pourquoi se troubler? Pourquoi se préoccuper? Lisons un peu Éphésiens 4. Éphésiens 4, verset 18. Éphésiens 4, verset 18. En préparant ces émissions, je suis en train de me rendre compte qu'il y a d'autres hommes, il y a d'autres femmes qui peuvent encore nous enseigner sur le fait de ne pas nous inquiéter. Nous avons Daniel, nous avons les compagnons de Daniel, nous allons voir ça. Nous avons Esdras, nous avons Néhémie. Éphésiens 4, verset 18. J'ai tout reçu et je suis dans l'abondance. J'ai été comblé de bien en recevant par Épaphrodite ce qui vient de vous comme un parfum de bonne odeur, un sacrifice que Dieu accepte et qui lui est agréable. J'ai tout reçu et je suis dans l'abondance. Vous voyez? J'aime ça. En Jésus-Christ, j'ai tout reçu et je suis dans l'abondance. Ça veut dire que non seulement j'ai satisfait mes besoins, mais je peux aussi penser aux autres. Je peux aussi donner aux autres parce que je suis dans l'abondance. Jésus n'a-t-il pas dit « Je suis venu donner la vie à mes brebis et qu'elle ait la vie en abondance ». Ce que Dieu dit. C'est ce que Jésus nous dit dans Jean, si je me souviens bien, c'est dans Jean 10. Mon frère, ma sœur, nous sommes dans l'abondance. C'est ce que nous devons dire par la foi. C'est ce que nous devons dire par la foi. Que nous sommes dans l'abondance. Que nous sommes pleinement bénis par Jésus-Christ. J'aime cela. Je suis venu donner la vie et la vie en abondance. Pas un peu, pas moyennement, pas suffisamment, mais en abondance. Donc, ça déborde. Nous sommes riches de manière à dire que nous sommes riches, scandaleusement riches en Jésus-Christ. Pourquoi s'inquiéter alors? Je fais confiance à Dieu. Seigneur, j'ai besoin d'un travail pour payer mes factures. Et Dieu va me donner un travail parce que j'ai tout reçu en Jésus-Christ. J'ai tout reçu. Je lui fais confiance. C'est ça la marche par la foi. Je ne m'inquiète pas. Le médecin me dit que non, je suis stérile, que je ne pourrai pas avoir des enfants. Ça, c'est le médecin selon ses compétences. Savez-vous que les médecins aujourd'hui soignent des maladies qu'il y a 50 ans, on ne pouvait pas soigner? Alors, est-ce que pour autant que, parce qu'il est incapable de soigner une maladie aujourd'hui, que je vais dire non, je suis perdu, je suis né dans la mauvaise époque? Non, Dieu n'a pas commis d'erreur en me disant que tu sois né dans cette époque. Non. Si Dieu a permis que je vienne au monde à cette époque, sachant toutes les maladies, sachant toutes les difficultés que je vais rencontrer, sachant patati et sachant patata, je lui fais confiance. Seigneur, je n'ai pas encore accompli toute la mission que tu m'as donnée. Donc, si je dois partir, je vais partir trop vite. J'aime ce que se dit ce très célèbre pasteur français. Il y a des gens qui vont arriver au ciel. Dieu va leur dire, mais tu es arrivé trop tôt. Je ne t'attendais pas à cette époque. Et puis, en arrivant maintenant, ça veut dire qu'il y a certaines choses qui ne sont pas faites sur la terre. Oui. Ne vous inquiétez de rien, mon frère. Ne vous inquiétez de rien, ma sœur. Ésaïe 49, verset, nous revenons à Ésaïe. Ésaïe 49, verset 15. Dieu dit ceci. Dieu nous dit ceci. Une femme oublie-t-elle l'enfant qu'elle a allaité? N'a-t-elle pas pitié du fruit de ses entrailles? Quand elle oublierait, moi je ne t'oublierai pas. J'ai tout reçu en Jésus-Christ. Ce n'est pas parce que je manque de quelque chose maintenant que Dieu a oublié de me donner cette chose-là. Non! Non, Dieu n'a pas oublié, mon frère. Dieu n'a pas oublié, ma sœur. J'aime ce qu'il est dit aussi dans Ésaïe 43, 1 à 3. Je te connais, je t'appelle par ton nom. Dieu connaît Raphaël Mambou. Dieu connaît Raphaël Mambou. Ah oui, je suis en Afrique, loin du monde peut-être, loin des Européens, loin des Américains, loin des Japonais, loin des Sud-Africains, loin de je ne sais qui. Mais Dieu me connaît et il a un plan pour ma vie. Et ce que je suis en train de vivre maintenant n'est qu'une partie du plan de Dieu pour ma vie. Ah oui, il m'a béni, je suis béni, mais ce que je vis maintenant est une partie des bénédictions qu'il m'a données. Ce n'est pas tout, et je veux le maximum. Aujourd'hui, on parle de 300 à 400 millions de personnes qui parlent français dans le monde. Combien d'hommes et de femmes sont touchés actuellement par cette émission « Venez à Jésus » Ce n'est qu'un début, ce n'est qu'un début. Ce n'est qu'un début. Il y a la télévision qui vient aussi. Ce n'est qu'un début. Je suis convaincu que Dieu ne m'a pas oublié. Je suis convaincu que Dieu ne vous a pas oublié. Ce n'est que le début du plan de Dieu pour nos vies. Et c'est ce que Joseph s'est dit. Il a dit non. C'est vrai que Dieu m'élève ici en prison, mais ce n'est pas ça que Dieu m'a promis. Ce n'est que le début. Les hommes auraient pu lui dire, Dieu t'a oublié. Non, Dieu ne m'a pas oublié, mon frère. Dieu ne m'a pas oublié, ma sœur. Car le Dieu que je sers, le Dieu d'Abraham, d'Isaac et de Jacob, est un Dieu vivant, agissant, puissant, tout puissant. Le Dieu de la Bible, Jésus-Christ, ne vous a pas oublié. Alors, pourquoi vous inquiéter? Mon frère, ma sœur, ce message que vous avez entendu concerne les chrétiens. Ceux et celles qui ont donné leur vie à Jésus-Christ. Vous, si vous n'avez pas accepté Jésus-Christ ou si vous êtes rétrograde, vous êtes refroidi dans votre amour pour Jésus-Christ, ça ne vous concerne pas. Mais vous avez la possibilité, vous avez l'opportunité maintenant de vous relever et d'avancer avec Jésus-Christ. C'est très simple. Baissez la tête dans la prière et reconsacrez-vous à Jésus-Christ en disant « Père éternel, je viens devant toi. Au nom de Jésus-Christ, pour te demander pardon. Pardon parce que je me suis refroidi. Pardon parce que j'ai reculé. Pardon parce que je t'ai abandonné à cause des problèmes et des difficultés que je rencontre. J'ai entendu ton message. J'ai entendu ton appel. J'ai entendu ta voix. J'ai entendu ta trompette sonner. Et je reviens à toi en passant par Jésus-Christ. J'invoque le sang de Jésus-Christ sur ma vie, sur mon corps, sur mon âme et sur mon esprit. Et je prends l'engagement maintenant de me reconsacrer à Jésus-Christ, à le suivre tous les jours de ma vie et dans tous les domaines de ma vie, de lui faire confiance dans toutes les situations que je vais traverser. Même si je ne comprends pas, Seigneur, je vais lui faire confiance. Au nom de ton Fils Jésus-Christ, j'ai ainsi prié. Amen. Si vous avez fait cette prière, croyez par la foi que Dieu vous a entendu. Je suis Raphaël Mambou, et le nom de cette émission est Venez à Jésus. Nous nous retrouvons la fois prochaine. Que Jésus continue de vous bénir, que Jésus continue de vous garder. À la fois prochaine. Amen.
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0: Je suis né à Genève il y a 23 ans avec des copains. On a formé une bande et on a commencé à semer un peu le désordre un peu partout dans la ville de Genève. On recherchait quelque chose en fait. On essayait de se sentir bien, mais jamais, je me suis jamais vraiment senti bien dans ma peau. Donc, disons que mes parents m'ont toujours apporté une bonne éducation. Je crois que je peux remercier mes parents de m'avoir éduqué comme ils m'ont éduqué. Jamais touché à la drogue. Moi, j'ai fumé peut-être 2, 3 cigarettes dans ma vie, peut-être 1 litre ou 2. En tout, en 23 ans dans ma vie, c'est pas grand-chose. Et ensuite, j'ai fait le cycle, donc qui dure 3 ans. Et là, à la fin de ces 3 ans, c'est là que j'ai rencontré un copain qui m'a fait connaître du hard rock, musique très forte, très violente, très agressive, très mauvaise aussi. Et j'ai commencé depuis à écouter cette musique, toujours en m'habillant déjà, en prenant le style, le look des musiciens et tout. C'était toujours plus fort. On a rencontré des copains, on faisait un peu les sauvages. J'ai eu vraiment un vide. Disons que ça commençait au mois de juin, disons que j'avais déjà un vide. Je me sentais vraiment mal dans ma peau. Je me disais en Suisse, même qu'un beau pays, je cherchais quelque chose, j'avais un vide. Je me suis dit, ben, faut que j'aille chercher quelque chose ailleurs parce que ça va plus ici. Et je pensais aller en Australie via l'Amérique, prendre l'anglais en Amérique, partir en Australie, essayer de trouver quelque chose de mieux, d'après les catalogues, mais. Ça offre que des belles photos en fait. J'avais besoin d'argent et d'une voiture, une nouvelle voiture pour partir. Alors j'ai emprunté de l'argent, j'ai fait un casse et j'ai sous-estimé la rapidité de la police et je me suis retrouvé en prison, dans une prison préventive qui s'appelle Chandelon à Genève et j'y suis resté seulement un mois. La raison de ça, c'est que pendant ce mois, ben, j'ai rencontré Dieu. Dieu s'est révélé à moi. On est seul dans une cellule, on ne sait pas combien de temps ça va durer. Et en fait, c'est un mur, il y a tout qui tombe. Et j'avais connu auparavant, en 1984, mes parents s'étaient déjà convertis, donc ils avaient accepté Dieu dans leur vie. Et ils m'avaient proposé, ils priaient pour moi, ils disaient, bon, est-ce que tu veux venir? On a des réunions de prière et tout. Et c'est eux que, bon, c'était un gros choc, surtout que d'avoir un fils, j'étais le fils aîné, donc de la famille. Et j'étais en prison, donc ça fait vraiment un gros choc, même s'ils sont chrétiens, ça fait un choc. Et pour beaucoup de monde, c'était un choc. Et justement, j'avais rencontré, pendant cette période de 84, j'avais rencontré des amis chrétiens. Et c'est un de ces amis chrétiens qui priait avec mes parents, qui m'a envoyé une lettre. Et sur cette lettre, il y avait un verset qui est écrit dans la Bible, qui dit, recommande ton sort à l'Éternel, mets en lui ta confiance, il agira. Bon, au moment, j'ai pas compris ce que ça voulait dire. Lui, c'était écrit autrement, c'était remets-lui ton sort, donc remets-lui ta vie, donne ta vie à Dieu, et lui, il agira. Lui, il va faire quelque chose avec ta vie, il va donner un sens à ta vie. C'est ça ce que ça voulait dire, ce verset. Et j'avais lu cette lettre et je l'ai mise de côté. Je dis, mais pourquoi ils m'écrivent ces gens? Dans la situation où je suis, ça ne me sert à rien, en fait. Je l'ai mise de côté et ça m'a commencé à me travailler. Alors je l'ai relu, je l'ai relu, je l'ai relu, peut-être 5-6 fois. Et ensuite. J'ai vu l'état de ma vie devant Dieu. Devant Dieu, ben, tout ce que j'avais fait, c'était vraiment péché. J'avais fait du mal à Dieu. Et c'est ça qui m'avait fait mal, en fait. Et je me suis vraiment effondré devant Dieu et en lui demandant pardon de ce que j'avais fait, en fait. Et lui, il m'a pardonné totalement. Il a tout effacé, il a oublié. Il a vraiment, vraiment oublié ça, je le crois, sincèrement. Et là, il m'a vraiment prouvé son amour. J'avais reçu vraiment la paix, j'avais reçu le pardon de Dieu. Et je me sentais vraiment bien. J'étais bien en prison. Je serais resté 2 ans en me réjouissant, en fait. Tandis que la prison, pour les autres, c'était dur, c'était quelque chose qui oppresse. J'ai commencé à prier, on m'a pas appris à prier, en fait. Je pourrais dire que c'est Dieu qui m'a appris à prier. Dans chaque prison, il y a des aumôniers, on peut aller vers eux. Et j'ai demandé un Nouveau Testament et j'ai commencé à lire la Bible. Et c'est là que Dieu m'a appris en fait à faire mes premières prières. Si tu écoutes, si tu m'écoutes, je te donne un conseil, c'est que tu as encore très peu de temps pour choisir. Tu as un choix à faire dans ta vie et je crois que il y a deux chemins, il y a que deux chemins. Il y en a un petit, un étroit, mais qui mène où vraiment il y a quelque chose, il y a du bonheur. Et l'autre, c'est un grand chemin large, bien nettoyé, mais il mène dans les ténèbres. Et je crois qu'on peut vraiment dire que il n'y a que Dieu qui peut nous sauver, qui peut remplir notre cœur d'amour. Et son amour, c'est pas l'amour du monde dans les plaisirs éphémères, mais c'est vraiment un amour complet. Il donne pas seulement l'amour, mais il donne aussi la joie. Il donne la paix dans le cœur d'être bien. Je crois que Dieu nous a créés à la base pour vivre avec lui en paix.
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3: Bonjour à tous, je suis Raphaël Mambou. Que Jésus vous bénisse, qui que vous soyez, où que vous soyez. Le nom de cette émission est Venez à Jésus. C'est une grâce, c'est un honneur, c'est un privilège de pouvoir vous retrouver encore aujourd'hui autour de la parole de Dieu pour partager quelques versets bibliques sur les bénédictions de Dieu en Jésus-Christ. C'est notre 5e émission. Avant d'aller plus loin, je voudrais vous inviter à baisser la tête dans la prière pour dédier le reste des 30 minutes entre les mains du Seigneur. Prions. Père éternel, au nom de ton Fils Jésus-Christ, nous voici devant toi. Merci pour le salut qui se trouve en Jésus-Christ. Merci pour cette opportunité que tu nous donnes d'entendre ta parole. Merci Seigneur, combien d'hommes et de femmes auraient voulu être à notre place, mais ils n'ont pas cette opportunité, ils n'ont plus cette opportunité. Alors nous qui avons cette opportunité, fais-nous grâce de saisir, parce que sans toi nous ne pouvons rien faire, Père. Parle-nous, dirige-nous, guide-nous, instruis-nous Seigneur, sauve, guéris, délivre, au nom de ton Fils Jésus-Christ. Nous avons ainsi prié. Amen. Les bénédictions de Dieu en Jésus-Christ. Nous lisons dans Éphésiens chapitre 1, verset 3. Béni soit Dieu, le Père de notre Seigneur Jésus-Christ, qui nous a bénis de toutes sortes de bénédictions spirituelles dans les lieux célestes en Christ. Les bénédictions de Dieu en Jésus-Christ, c'est notre 5e émission. Mon frère, ma sœur, comme nous avons vu dans les émissions précédentes, lorsqu'une personne accepte Jésus-Christ comme son Sauveur et comme son Seigneur personnel, Dieu déverse en Jésus-Christ toutes sortes de bénédictions pour cette personne. Nous avons dit aussi que beaucoup sont en train de courir après les bénédictions matérielles, les bénédictions financières, les bénédictions économiques, et abandonnent ou ne font pas attention aux bénédictions spirituelles. Et pourtant, ce qui est matériel existe parce que le spirituel vient en premier. Donc si vous voulez dominer, si vous voulez posséder des bénédictions matérielles, vous devez d'abord posséder les bénédictions spirituelles. Nous avons pris l'exemple du monde. Avant que le monde soit, Dieu avait conçu le monde dans ses pensées. Vous voyez? Dieu est esprit. Il est spirituel. Le monde est physique. Combien d'hommes et de femmes marchent dans notre époque d'aujourd'hui sans se soucier de ce qui est spirituel d'abord? Beaucoup savent que Dieu existe, mais ils se préoccupent d'abord de ce que eux y voient, de ce que eux y touchent, de ce que eux peuvent sentir. Ce n'est pas la bonne procédure. Ce n'est pas le bon chemin, si je puis dire. Nous devons d'abord nous préoccuper de ce qui est spirituel. Possédons d'abord les bénédictions spirituelles. Ensuite, nous allons posséder les bénédictions matérielles. Avant que Dieu bénisse quelqu'un matériellement, il le bénit d'abord financièrement. Voilà pourquoi ceux qui sont bénis matériellement, entre guillemets bénis matériellement, sans être bénis spirituellement, ce matériel n'est pas une bénédiction pour eux, c'est une source de malédiction. C'est une source de problème. Combien d'hommes et de femmes ont pactisé avec le diable pour posséder les choses de ce monde, et puis ils se retrouvent dans des problèmes incalculables. Possédons d'abord les bénédictions spirituelles. Lorsque Paul écrit à l'église d'Éphésiens, Paul est prisonnier. Vous imaginez, Paul lui-même, et si je puis dire entre guillemets, a des problèmes. Mais Paul découvre et Paul nous partage que quoi qu'il est prisonnier, quoi qu'il soit au chômage, quoi qu'il soit dans le célibat, quoi que les médecins l'ont déclaré stérile, quoi qu'il est persécuté, quoi qu'il ait des problèmes dans ce monde, Paul comprend qu'il est une source de bénédiction pour ce monde. Mon frère, ma sœur, la première chose que nous devons réaliser, si je puis me permettre, parmi les premières choses que nous devons nous réaliser, c'est que lorsque nous avons donné notre vie à Jésus-Christ, nous sommes bénis. Ce n'est pas parce que vous ne travaillez pas, ce n'est pas parce que vous n'avez pas de travail, ce n'est pas parce que vous n'êtes pas marié, ce n'est pas parce que vous n'avez pas d'enfant, ce n'est pas parce que vous n'avez pas de promotion que vous allez vous dire que non, vous êtes maudit. Non! Il est bibliquement impossible d'être un enfant de Dieu, d'être un chrétien, d'être en Christ et d'être maudit. Relisez Éphésiens 1, chapitre 1, verset 3. Béni soit Dieu, le Père de notre Seigneur Jésus-Christ, qui nous a bénis de toutes sortes de bénédictions spirituelles dans les lieux célestes en Christ. Rappelez-vous un peu l'histoire de Jacob et de son frère Ésaü. Pour Jacob, la première chose était de posséder d'abord les bénédictions que son père allait donner. Ce n'était pas les matériels. Il se préoccupait d'abord des bénédictions que son père allait donner. Ce n'était pas les matériels. Il se préoccupait d'abord des paroles de bénédiction.

et spirituelle. Ne nous préoccupons pas d'abord de ce que nous voyons, de ce que nous ressentons. Paul dira, marchons par la foi et non par la vue. La foi, elle est spirituelle. Elle vient de la parole, d'un travail, les choses ne marchent pas. Si Dieu dit que je suis béni même si, dans mon mariage, les choses ne marchent pas. Et nous avons vu en Dieu, en Jésus-Christ, nous avons été choisis avant la fondation du monde. En Jésus-Christ, nous sommes le choix de Dieu. En Jésus-Christ, nous sommes consacrés, nous sommes élus. Nous faisons partie du plan de Dieu. Vous voyez? Oh, vous allez peut-être me dire, mais ma vie n'est pas différente. Non, ne calquez pas votre vie sur la vie des autres. Vous pouvez me dire, ah, mais le frère Renard Grec est un grand évangéliste qui parle à des foules. Moi, je suis juste un petit évangéliste du quartier, du porte-à-porte. Je parle à Jésus-Christ. Je gagne une âme à Christ peut-être une fois par semaine. Ne vous comparez pas aux autres. Ne vous comparez pas aux autres. Mais dites-vous en vous-même que 1, vous êtes béni. 2, vous êtes une source de bénédiction. 3, que vous êtes le choix de Dieu. Nous n'arriverons pas au ciel et Dieu va nous dire, écoute mon frère, pour toutes ces campagnes d'évangélisation que tu as faites, je te donne la plus grande place. Non. Dieu va regarder la fidélité dans le ministère. Dieu va regarder la fidélité dans le travail. La fidélité dans la tâche. La deuxième bénédiction que Paul nous partage, il dit, au verset 7, toujours de Éphésiens 1, « En Jésus, nous avons la rédemption par son sang. » La rédemption. En Jésus-Christ, nous avons la rédemption. Nous sommes rachetés. Nous appartenions d'abord à Dieu, au travers de Adam et de Ève. Mais nos premiers parents ont décidé d'être rebelles face à Dieu. Alors ils nous ont tous vendus au péché. Lorsqu'on parle de rédemption, on sous-entend que l'homme est considéré comme étant un esclave vendu au péché. Et que pour le racheter, il faut une délivrance par le paiement d'un prix. Et voilà, Paul nous dit, en Jésus, nous avons la rédemption par son sang. Il n'y a que Jésus-Christ qui a la possibilité de nous racheter de la vie de péché, de la mort, de la malédiction, de Satan, de ce monde. La religion ne peut pas le faire, catholique ou protestante. Dès que vous êtes dans une communauté et qu'on vous dit que si vous n'êtes pas chez nous, vous ne serez pas sauvés, il y a un problème. Parce que Paul ne dit pas ici que vous êtes bénis en Jésus-Christ et que une des bénédictions en Jésus-Christ, c'est que vous faites partie de la communauté que j'ai implantée. Non. Ce n'est pas Paul qui est important. Ce n'est pas Pierre qui est important. Ce n'est pas la communauté de Jean qui est important. Ce qui est important, c'est que si vous êtes en Jésus-Christ, si vous marchez en Jésus-Christ, si Jésus-Christ est votre, c'est par son sang. Et permettez-moi d'ouvrir cette parenthèse. Le salut se trouve ici seulement sur terre. Il n'y a pas de salut au ciel. Il n'y a pas de salut en enfer. Il faut accepter le salut maintenant. Et quand vous quitterez ce monde, ce qui était en vous, le salut de Dieu, Jésus-Christ qui était en vous, va se manifester. Le choix que vous faites aujourd'hui détermine votre éternité. Ouais. Vous pouvez aller à l'église sans être sauvé. Vous pouvez aller faire toutes sortes de prières dans une église sans être sauvé. Prenons l'exemple d'un garagiste. Vous pouvez aller travailler dans un garage pendant 50 ans. Ça ne fera pas de vous un véhicule, un camion. Non, il faut une transformation, il faut un miracle pour que le garagiste devienne une voiture. Et c'est ça, la nouvelle naissance. C'est le plus grand miracle que Dieu a fait dans nos vies. Nous recréer en Jésus-Christ. Parce que tant que nous étions en Adam, nous étions vendus au péché. Mais lorsque nous revenons à Jésus-Christ, Dieu nous recrée. C'est une nouvelle créature que nous sommes en Jésus-Christ. Toujours en Jésus-Christ, ça n'a rien à voir avec l'église catholique, l'église protestante. La communauté kimbanguiste, la communauté Baha'i, témoin de Jéhovah et je ne sais quoi. Toutes ces communautés qui se prétendent servir Christ. Non!
Il faut venir à Jésus-Christ.

0: Jésus-Christ, du reste, n'a jamais demandé « Allez dans le monde entier, bâtissez-moi des religions ». La religion, c'est l'idée de Satan. Écoutez la définition de la religion. L'effort de l'homme vers Dieu. En d'autres termes, le mérite que l'homme a à faire par rapport à se rapprocher de Dieu. Donc, en fait, les œuvres. Or, la Bible nous dit clairement que nous ne sommes pas sauvés par les œuvres, mais par la foi. Et cela ne vient pas de nous, c'est un don que Dieu a fait. Dieu a tant aimé le monde qu'il a donné Jésus-Christ. Et que quiconque croit en Jésus-Christ a la vie éternelle. Vous voyez? Croyez en Jésus-Christ et vous recevrez la vie. C'est gratuit. Que vous soyez une prostituée, que vous soyez un génocidaire, que vous soyez un occultiste, abandonnez cette vie de péché et venez à Jésus-Christ. Il vous donne gratuitement le salut au travers de son sang. Du péché par le paiement d'un prix. Et le prix qui a été payé pour votre délivrance, c'est la mort de Jésus-Christ à la croix. Il a versé tout son sang sur la terre. Voilà pourquoi le salut n'est possible que sur la terre. N'attendez pas de mourir pour que des hommes fassent des prières pour vous, pour que vous soyez sauvés. C'est pas biblique. Et puis, réfléchissons un peu. Chaque jour, certaines communautés font des prières pour que Dieu ouvre les portes du ciel aux morts. Mais on va commencer à prier comme ça quand? Combien de fois? Donc quelque part, il n'y a déjà pas l'assurance que la personne morte est arrivée au ciel. Voilà pourquoi il y a toujours ces prières. Nous prions pour le défunt X, pour le défunt Y, pour que Dieu lui ouvre les portes du ciel. Mais si je prie aujourd'hui pour Monsieur A, qui est mort, pour que Dieu lui ouvre les portes du ciel, l'année prochaine, je prie encore pour Monsieur A, pour que Dieu lui ouvre les portes du ciel. Ça veut dire que entre cette année et l'année prochaine, il n'est pas allé au ciel. Le salut est possible uniquement ici sur terre, mon frère, ici sur terre, ma sœur. Une autre signification lorsqu'on parle de la rédemption, c'est le fait d'acheter et d'emmener un objet hors du marché, c'est-à-dire vous achetez pour le soustraire à toute nouvelle transaction. Lorsque Christ rachète le pécheur, celui qui est vendu au péché, il ne le rachète pas dans le but de le revendre encore. Non, une fois que nous venons à Christ, nous lui appartenons pour toujours. Il n'y a que nous qui avons la décision de continuer à devenir des serviteurs de Christ. Christ ne va jamais me prendre et me vendre à un autre Seigneur. Quand je parle d'un autre Seigneur, ça peut être le Seigneur de l'impudicité, le Seigneur du mensonge, le Seigneur de l'occultisme, le Seigneur de je ne sais pas de quoi et de quoi. Parce que dans le monde du péché, parce que Satan, qui est aussi un seigneur, lui, il a l'habitude de le faire. Rappelons-nous que l'homme est vendu au péché. Le péché, c'est l'ensemble de toutes sortes de plusieurs péchés. Si aujourd'hui, le seigneur alcool décide de vendre l'homme naturel au seigneur sexe, ils vont faire leur trans, décide de vendre l'homme vendu au péché, au seigneur drogue, il va le vendre sans problème. Parce que ils sont tous des seigneurs au service de Satan. Ces seigneurs-là sont au service de Satan. Mais lorsque Jésus-Christ vient nous racheter, pourquoi je dis racheter? Parce que nous lui appartenions au départ, mais nous avons été vendus au péché par Adam et Ève. Lorsque nous avons été vendus au péché, et que Jésus nous rachète, il nous garde pour nous, tant que nous allons décider de le servir. Parce que ce Seigneur, le roi des rois, le Seigneur des seigneurs qui est Jésus-Christ, n'est pas un dictateur. Il ne va pas nous obliger à le suivre tous les jours. Non, il nous conseillera dans notre vie de tous les jours de le servir lui. Parce qu'il est le seul qui s'intéresse à notre vie, qui est capable de nous protéger. Satan ne cherche que notre mort et notre destruction. Lisons un peu Ésaïe 52, verset 3. Ésaïe 52, verset 3. Ainsi parle l'Éternel, c'est gratuitement que vous avez été vendus. Et ce n'est pas à prix d'argent que vous serez rachetés. Vous voyez, nous avons été vendus en ador gratuitement à Satan, au péché. Le péché était notre Seigneur. Pour l'homme qui n'a pas encore donné sa vie à Jésus-Christ, le péché est le Seigneur de cette personne-là. Et nous avons lu dans les émissions précédentes que le salaire du péché, c'est la mort. Donc tout ce que le Seigneur péché va donner à l'homme vendu au péché, c'est de mourir. Il existe plusieurs sortes de morts. Il y a la mort spirituelle, il y a la mort physique. Et il y a la troisième mort qui est pire de toutes les autres morts, c'est une séparation éternelle de Dieu avec sa créature. Celui qui est mort spirituellement, il vit encore aux yeux du monde. Et celui-là peut être ressuscité en Jésus-Christ. Il peut être ressuscité en Jésus-Christ. Tant que cette personne va accepter de servir Jésus-Christ dans sa vie. Tant que cette personne va accepter Jésus-Christ, de venir à Jésus-Christ. Nous avons été vendus gratuitement, mais ce n'est pas gratuitement, ce n'est pas à prix d'argent que nous serons rachetés. Dieu a payé le prix, vous voyez. Son amour est tellement grand, son amour est tellement puissant qu'il a accepté de venir mourir à la croix pour vous et pour moi. Un homme de Dieu disait souvent que le monde est spirituellement et virtuellement, sauvé. Il suffit simplement maintenant de ratifier ce salut en Jésus-Christ. C'est votre décision. Vous pouvez être libre du péché. Cela dépend de vous. Apocalypse 5, verset 9. Apocalypse 5, verset 9. La Bible nous dit: et il chantait un cantique nouveau en disant: tu es digne de prendre le livre et d'en ouvrir les sceaux, car tu as été immolé et tu as racheté pour Dieu par ton sang des hommes de toute tribu, de toute langue, de tout peuple et de toute nation. Verset 10. Tu as fait d'eux un royaume et des sacrificateurs pour notre Dieu, et ils régneront sur la terre. Tu as racheté. On parle de Jésus-Christ. La louange est dirigée à Jésus-Christ, vous voyez. Tu as racheté pour Dieu, par ton sang. Pas par la religion, vous voyez. Pas par les philosophies, pas par les raisonnements, pas par les bonnes œuvres des hommes. Mais par ton sang, c'est-à-dire le sacrifice de Jésus-Christ à la croix. Des hommes, des femmes, de toute tribu. Les Balouba, les Swahili, les Bakongo, toute langue, tous ceux qui parlent espagnol, tous ceux qui parlent français, tous ceux qui parlent anglais, tous ceux qui parlent chinois, tous ceux qui parlent allemand, tous ceux qui parlent Tetela, tous ceux qui parlent Kikongo, tous ceux qui parlent Swahili, tous ceux qui ont donné leur vie à Jésus-Christ, tout peuple. Vous voyez, il y a de ces religions aujourd'hui où on dit que voilà, Jésus-Christ c'est le sauveur seulement des Blancs. D'autres disent non, Monsieur X, c'est le sauveur des Noirs. Monsieur Y, c'est le sauveur des Asiatiques. Monsieur Z, c'est le sauveur des Américains. Non, le seul sauveur est Jésus-Christ. Parce qu'il a sauvé des hommes de toute tribu, de toute langue, de tout peuple et de toutes les nations. Et il a fait d'eux un royaume, nous qui appartenons à des différentes nations. Jésus-Christ réunit les Français, les Belges, les Allemands, les Congolais, les Sud-Africains, les Américains, les Somaliens, les Indiens, les Pakistanais, les Japonais. Il est réuni, il fait d'eux un royaume sur lequel il est le roi des rois et le seigneur des seigneurs. Et il fait d'eux des sacrificateurs. Pourquoi? Parce que nous sommes devenus des hommes de prière, nous offrons des sacrifices agréables à Dieu au travers de Jésus-Christ. Que c'est merveilleux d'appartenir à Jésus-Christ. Venez à Jésus-Christ. Devenez un membre de son royaume. La seule condition pour avoir la nationalité du royaume de Jésus-Christ, c'est de l'accepter comme Seigneur et Sauveur. Aujourd'hui, combien d'hommes et de femmes se préoccupent à devenir américains, de devenir français, de devenir sud-américain, de devenir je ne sais quoi, mais il ne se préoccupe pas de devenir un enfant de Dieu au travers de Jésus-Christ. La rédemption en Jésus-Christ vous donne cette opportunité. Voilà les bénédictions, voilà des bénédictions que Dieu nous donne en Jésus-Christ, de devenir des enfants de Dieu. Nous appelons Dieu Père. Combien d'hommes et de femmes ont peur de Dieu, tremblent devant Dieu, alors que Dieu est un Dieu d'amour, il veut les prendre dans ses bras. Il veut les prendre dans ses bras. Il veut vous dire « je vous aime », il veut vous dire que j'ai un plan pour votre vie. Mais la religion nous a mis des choses dans la tête qui ne sont pas bibliques. Voilà pourquoi je vais toujours encourager les hommes et les femmes à lire la parole de Dieu, à lire la Bible d'un bout à l'autre. Jésus-Christ a fait de nous un royaume. Il a pris des hommes de toutes les nations, de toutes les tribus, tous ceux qui l'ont accepté, lui, comme Sauveur et Seigneur. Jésus-Christ n'est pas venu seulement sauver les Blancs. Jésus-Christ n'est pas venu seulement sauver Israël. Mais il est venu sauver les Congolais. Il est venu sauver les Sud-Africains, les Centrafricains. Il est venu sauver les Français, les Belges, les Suisses, les Américains, les Argentins, les Pakistanais, les Indiens, les Japonais. Tous ceux et toutes celles qui veulent l'accepter. Voilà pourquoi il a dit à ses premiers disciples, « Allez dans le monde entier. » Prêchez la bonne nouvelle à toute la création. Dites-leur que je suis mort pour leurs péchés et que Dieu les aime et que Dieu les sauve au travers du sang que j'ai versé à la croix. C'est une bénédiction. Elle est plus grande que toutes les bénédictions matérielles que nous pourrions trouver dans ce monde. Spirituel d'abord. Dieu nous aime. Jésus-Christ nous rachète du péché. Il nous soustrait à toute nouvelle transaction, une fois que nous lui appartenons. Jésus-Christ ne va plus jamais nous vendre. Nous lui appartenons pour toujours. Cela dépendra seulement de nous, de continuer avec Jésus-Christ ou pas. Voilà pourquoi des hommes et des femmes, certains ont commencé avec Jésus-Christ à cause des difficultés, à cause du matériel, à cause des problèmes de la vie de tous les jours. Ils ont commencé à faire marche arrière face à Jésus-Christ. Je ne dis pas que marcher avec Jésus-Christ, la vie sera toujours facile, non. Mais elle est bien meilleure que d'appartenir à Satan. Ne découragez pas, ma sœur. Jésus-Christ fait de nous un royaume pour Dieu et des sacrificateurs pour Dieu. Nous sommes bénis en Jésus-Christ. Non, nous ne sommes pas maudits. Nous ne sommes pas délaissés. Nous ne sommes pas abandonnés. Nous ne sommes pas sans avenir. Au contraire, nous sommes pleins d'avenir et d'espérance. Dieu a un plan pour notre vie. Il nous a choisis en Jésus-Christ. Vous imaginez? Nous sommes le choix de Dieu en Jésus-Christ. Vous et moi qui avons donné notre vie, qui avons donné nos vies à Jésus-Christ. Alléluia, c'est vraiment merveilleux. Mon frère, ma sœur, au moment où nous sommes en train de finir cette émission pour aujourd'hui, je voudrais vous inviter à réfléchir sur votre vie, à réfléchir sur votre avenir, à réfléchir sur ce sacrifice, de regarder un instant les souffrances de Christ à la croix. C'était pour vous. Pensez-vous que Dieu aurait tout sacrifié parce que Jésus-Christ était tout ce que Dieu possédait, ce qu'il y avait de meilleur? Il a sacrifié Jésus-Christ, et pensez-vous que lorsque vous venez à Jésus-Christ, Dieu n'est pas capable de vous donner un projet, de vous donner un plan pour votre vie, de vous rendre heureux, si, de vous bénir, si. C'est Dieu qui a créé le ciel et la terre. Toutes ces richesses pour lesquelles les hommes sont en train de se battre aujourd'hui, c'est Dieu qui a créé cela. Il les a créées au travers de Jésus-Christ et il les a créées pour vous. Mais avant de posséder ces choses, Dieu veut que nous possédions d'abord les bénédictions spirituelles. C'est celles-là qui sont les plus importantes. Ce n'est pas une voiture, une maison, un travail, un mariage, des enfants. Ce n'est pas une promotion qui est plus importante. Dieu ne nous a pas créés d'abord pour cela. Dieu nous a créés pour vivre d'abord avec Christ. Dieu nous a créés pour pratiquer des bonnes œuvres en Jésus-Christ. Dieu nous a créés pour jouir de toutes ces bénédictions, mais en Jésus-Christ. Et seulement en Jésus-Christ. Et Dieu vous dit ce matin, ouvrez-lui les portes de votre cœur, afin que Jésus-Christ devienne votre Seigneur et votre Sauveur. Si c'est cela votre désir, c'est très simple. Baissez la tête dans la prière. et répétez ces simples mots après moi. Dites, Père éternel, au nom de ton Fils Jésus-Christ, je viens à toi. J'ai entendu ton appel, j'ai entendu ton message, j'ai entendu ton appel, ton cri, et je prends la décision aujourd'hui de suivre Jésus-Christ tous les jours de ma vie et dans tous les domaines de ma vie. Je renonce au péché, je renonce au mensonge, je renonce à Satan et je dis oui à Jésus-Christ. Merci de pardonner tous mes péchés, toutes mes transgressions, Merci de me laver avec le sang de Jésus-Christ, de me purifier avec le sang de Jésus-Christ. Je crois et je confesse que maintenant, je suis une nouvelle créature et que je prends la décision de suivre Jésus-Christ tous les jours de ma vie et dans tous les domaines de ma vie. J'ai ainsi prié au nom de Jésus-Christ. Amen. Si vous avez fait cette prière, croyez que Dieu vous a entendu par la foi en Jésus-Christ. Je suis Raphaël Mambou et le nom de cette émission est « Venez à Jésus ». Nous nous retrouvons la fois prochaine, toujours sur le même thème, les bénédictions de Dieu en Jésus-Christ. Que Jésus continue de vous bénir, que Jésus continue de vous garder. À la fois prochaine. Amen.
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1: Bonjour à tous, je suis Raphaël Mambou, que Jésus vous bénisse, qui que vous soyez, où que vous soyez. Le nom de cette émission est Venez à Jésus, c'est une grâce, c'est un honneur, c'est un privilège de pouvoir vous retrouver encore aujourd'hui autour de la parole de Dieu pour partager quelques versets bibliques sur le thème la persévérance. C'est notre 14e émission et nous bénissons grandement le Seigneur pour son onction, pour son message. Nous recevons encore une fois Jonathan Junior Mambou.
2: Bonjour et bonjour à vous qui venez de nous rejoindre.
1: Avant d'aller plus loin, nous allons baisser la tête dans la prière et dédier le reste des 30 minutes entre les mains du Seigneur. Prions. Père éternel, au nom de ton Fils Jésus-Christ, nous venons devant toi pour te dire merci. Merci pour ton amour, merci pour ta grâce, merci pour ton salut. Merci pour ce moment où tu vas nous faire connaître ta parole, Seigneur. Combien d'hommes et de femmes auraient voulu en ce moment entendre la parole de Dieu, mais ils n'en ont pas l'opportunité. Nous, tu nous fais grâce. Alors profitons de cette grâce au maximum. Fais-nous grâce de profiter de cette grâce, si je puis me permettre. Au nom de ton Fils Jésus-Christ. Amen. Jonathan, qu'est-ce que tu peux nous dire aujourd'hui sur la persévérance?
2: Dieu soit loué qui veut que nous puissions toujours continuer à évoluer sur ce thème merveilleux de la persévérance, parce que les chrétiens ne doivent jamais se lasser, mais toujours persévérer pour atteindre les objectifs célestes. Les paresseux, eux, rateront cet objectif merveilleux. Dieu nous encourage à cela. Lisons d'abord Ecclésiaste chapitre 10.
1: Ecclésiaste 10.
2: Verset 18.
1: Verset 18. Ecclésiaste 10, verset 18.
2: Voilà. Il le dit ceci. Quand les mains sont paresseuses, la charpente s'affaisse. Quand les mains sont lâches, la maison a des gouttières. Les mains paresseuses, les mains qui sont lâches, causent beaucoup de dommages dans une maison. Et on dit, les mains paresseuses font que la maison s'affaisse, et cette main qui est lâche fait que cette maison ait des gouttières. Cette maison ne sera pas un véritable abri parce qu'elle va laisser libre cours aux gouttes d'eau de pouvoir s'infiltrer dans la maison. En fait, la maison ici, c'est l'église. Et ceux-là qui doivent travailler avec persévérance, c'est nous les chrétiens. C'est nous qui devrons persévérer dans l'attachement à Dieu, dans la consécration, l'Église. Prenons par exemple l'Église locale. L'Église locale demande une certaine consécration, hein, une certaine persévérance. Même si l'on ne voit pas d'emblée le fruit de ce que nous cherchons, mais l'Église demande la consécration. Ceux qui vont à l'évangélisation, il faut qu'ils aillent, même si ils ne trouvent pas directement dans 2 ou 3 jours ce qu'ils cherchent, mais il faut persévérer jusqu'à obtenir le fruit escompté. On est toujours dans Ecclésiaste. On est toujours dans Ecclésiaste. Cette fois-ci, je suis au chapitre 11. Je prends le premier verset. La Bible dit: jette ton pain sur la face des eaux, car avec le temps, tu le retrouveras. En fait, le pain, ici, en fait, la Bible, c'est vraiment un livre spirituel. Quand on voit le pain, il faut voir surtout la parole de Dieu. Et les eaux fait allusion aussi au peuple, aux hommes. Dieu nous demande de jeter notre pain à la surface des eaux. C'est-à-dire, Dieu nous demande, par exemple, de persévérer à parler de la parole de Dieu. Parce que coûte, nous verrons le fruit de ce travail. Ici, par exemple, je peux encourager tous ceux-là qui sont en face des personnes qui sont incrédules. Ils les parlent du Seigneur, mais ils sont toujours incrédules. Et Dieu dit, jette toujours ton pain à la surface des eaux. C'est-à-dire, continue à parler. La parole de Dieu, quand je la lis dans ce verset, ça me fait également de la joie, parce que le Seigneur est en fait en sorte d'entrer de te dire, de nous dire, que la parole est un marteau. Lorsqu'on parle de la parole, même auprès d'un incrédule, c'est comme un marteau qui frappe sur un roc. Même si avec le premier coup, l'Europe ne se brise pas, mais lorsqu'on avance, on continue à frapper, et bien petit à petit, le roc va se fissurer de l'intérieur et à un moment, ça va éclater. Donc la parole de Dieu, c'est comme un marteau qui brise le roc, le dit la Bible. Ainsi, le Seigneur voudrait qu'un seul coup ne puisse pas suffire, je voulais dire, à briser le roc. Il voudrait qu'avec ce marteau, que nous continuions à frapper jusqu'à briser le roc. Ainsi, la meilleure façon de frapper, c'est de jeter le pain. C'est-à-dire de continuer à le servir, à parler de lui. Ici, le Seigneur montre que le pain a une grande valeur pour sauver, a une grande valeur pour donner des solutions, a une grande valeur pour apporter la paix. Mais nous devons la partager. Ici, ce texte de l'Ecclésiaste 1 à 2, par exemple, je vois le Seigneur nous encourager à l'évangélisation. Donne-en une part à 7 et même à 8, car tu ne sais pas quel malheur peut arriver sur la terre. Toujours des encouragements. Où le Seigneur encourage son peuple, ses enfants, à pouvoir continuer. Dieu t'encourage à donner le pain, à servir Dieu, à t'attacher à la parole. Mais en le faisant, il y a un fruit. Il y a un fruit et tu ne sais pas combien de personnes tu sauveras des malheurs qui peuvent arriver. C'est cette phrase qui vient clôturer le verset 2. Car tu ne sais pas quel malheur peut arriver sur la terre. Quel malheur peut arriver sur la terre? Il y aura des maux sur la terre. Et des fois, lorsqu'on regarde ceux qui nous environnent, des hommes qui vivent dans le péché, dans le mal, eh bien, on peut se dire, mais telle personne, est-ce que si je lui parle de Dieu, il va changer? Mettons notre confiance en Dieu et persévérons. Et nous ne savons pas s'il croit en Dieu, ce qui peut arriver. Mais ce qui va arriver, c'est qu'ils seront épargnés du malheur, de ce temps difficile qui viendra dans ce monde. La grande tribulation qui va secouer le monde, ce sera un malheur grand. Et pour les épargner de cela, Dieu veut votre contribution, Dieu veut votre assistance. Toujours la persévérance. Je suis dans le même chapitre 11. Regardez le verset 3. On dit ceci. Vous qui lisez. Ecclésiaste 11. 3. Quand les nuages sont pleins de pluie, ils la répandent sur la terre. Très important. Quand les nuages sont pleins, c'est quand il pleut. C'est le fruit des nuages qui sont pleins d'eau, prêts à déverser sur terre son eau, par la pluie bien entendu. L'eau dans la Bible symbolise aussi la parole de Dieu. Vous savez, Jésus-Christ un jour était avec la femme samaritaine. Il demanda à la femme samaritaine de l'eau. Et la femme samaritaine lui dira, comment toi qui es juif, tu peux demander à une samaritaine de l'eau? Et Jésus-Christ de lui dire, si tu connaissais les dons de Dieu, et si tu savais celui qui te demande de l'eau, c'est toi qui lui aurais demandé de l'eau, et il t'aurait donné de l'eau vive. Et cette femme lui dira, mais tu n'as pas de récipient pour puiser de l'eau, et le puits est profond. Et Jésus a continué à confirmer qu'il avait de l'eau. Il dit, celui qui boira de cette eau aura soif. Et celui qui boira de l'eau que moi, Jésus, je vais lui donner. En tout cas, cette eau-là va jaillir en lui jusque dans la vie éternelle. Un peu pour dire, tel que je suis là, moi, Jésus, j'ai aussi de l'eau. En fait, l'eau que Jésus avait, ce n'était pas de l'eau physique, c'était la parole. C'était la parole. Voilà pourquoi Jésus pouvait dire, vous êtes purs à cause de la parole que je vous ai envoyée. Car la parole, c'est une eau qui purifie de toute souillure. De même que l'eau nous purifie des impuretés, eh bien la parole, lorsqu'une personne impure croit en la parole, cette parole la rend pure devant Dieu. Et ici, quand on parle des nuages pleins, eh bien on fait également allusion à la parole, à l'eau. Dieu veut que ses enfants puissent persévérer à l'attachement à l'eau. Lorsque nous lisons la parole, nous nous remplissons de cette eau. Lorsque nous méditons la parole, nous la mettons en pratique, eh bien cette eau s'amasse en nous. Et à un moment, vous serez obligé de déverser cette eau sur la terre, sur les hommes. La terre, c'est aussi l'image de l'homme que nous sommes. Nous sommes poussière, nous retournerons à la poussière. La terre a besoin de nous. Souvenez-vous des temps où Israël pleurait dans le désert. Dans le désert, il n'y avait pas d'eau. Mais ils ont pleuré, Seigneur, on a besoin de l'eau. Ce monde a besoin d'eau. L'eau, la parole ne se trouve pas dans ce monde. La parole, c'est le Seigneur qui les donne. Et il les donne aux hommes, au travers de ses serviteurs, de ses enfants, les chrétiens que vous êtes. Mon frère, ma sœur, Dieu a besoin de sauver les gens, et il le fera par toi. Il le fera par toi, mais il faut que tu aies la connaissance. Il faut que tu t'investisses à lire la parole. C'est ce qui implique, en fait, une persévérance en cela. C'est vrai qu'en lisant la parole de Dieu, on peut se retrouver que nous lisons, mais nous ne comprenons pas tel ou tel autre verset. Mais en persévérant, alors là, le Seigneur nous révèle petit à petit ce qui est caché. Dieu cherche toujours à révéler les hommes, les choses cachées dans sa parole, mais il veut aussi voir dans le cœur de cet enfant le souci d'apprendre, le souci de vouloir connaître. Et ce souci se manifeste par un attachement à lire, une certaine persévérance à vouloir connaître. Parce que, bien aimé, la Bible s'explique par la Bible. Même moi qui vous parle, bien que je lis la Bible encore aujourd'hui, il y a des textes bibliques qui, jusqu'à ces jours, me sont toujours flous. Je dis, mais ça veut dire quoi? Mais je sais qu'avec les temps, je comprendrai. Tel que j'ai compris les autres, je les ai comprises aussi parce que j'ai cherché, continué à persévérer. C'est la même chose. Dieu veut que je prenne la parole, que nous soyons pleins pour être capables de donner son message avec exactitude, avec précision pour sauver beaucoup de gens et délivrer les gens des liens des ténèbres. Je vous donne un autre exemple biblique merveilleux. Pour ceux qui connaissent l'histoire de l'Eunuque éthiopien dans le livre des Actes des Apôtres, l'Eunuque éthiopien était allé à Jérusalem pour adorer. Et cet homme, après avoir adoré le Seigneur, il rentrait. En rentrant, il n'était pas là, restant à ne rien faire, mais il lisait le livre du prophète Ésaïe. Il le lisait dans le souci de connaître. Et là, en lisant, il ne comprenait pas. Mais il continuait à lire. Il ne comprenait toujours pas. Et le Seigneur avait vu qu'il y avait quelqu'un qui lisait sa parole. Et qu'est-ce que le Seigneur va faire? Le Seigneur va emmener proche de lui un homme qui s'appelait Philippe. Il était diacre. On est dans Actes chapitre 8. Nous allons voir cette scène. Il était diacre et il arrive proche du char de cet homme noble.
1: Acte 8, verset 28.
2: Voilà. On peut commencer directement verset 28, oui. Sans retourner. Et là, on parle de l'Eunuque qui rentrait, quittant Jérusalem, rentrant vers l'Éthiopie. Il s'en retournait assis sur un char et lisait le prophète Ésaïe. L'Esprit dit à Philippe, « Avance et approche-toi de ce char. » Philippe a couru et entendit l'Éthiopien qui lisait le prophète Ésaïe. Il lui dit, « Comprends-tu ce que tu lis ?» Il répondit, « Comment le pourrais-je ? Si quelqu'un me guide. » Et il invita Philippe à monter et à s'asseoir avec lui. Le passage de l'Écriture qu'il lisait était celui-ci. Il a été mené comme une brebis à la boucherie et comme un agneau muet devant celui qui le tend. Il n'a point ouvert sa bouche. Dans son humiliation, son jugement a été élevé et sa postérité qui la dépeindra. Car sa vie a été retranchée de la terre. Nous sommes au verset 34. Regardez les Luc. Il lisait ce texte que nous avons lu, mais il ne le comprenait pas. Voilà pourquoi Philippe lui a dit, comprends-tu ce que tu lis? Mais lui, de son côté, il lisait, il ne comprenait pas. Regardez le verset 34. L'Eunuque dit à Philippe, je te prie, de qui le prophète parle-t-il? Est-ce de lui-même ou de quelqu'un d'autre? En fait, ici, ça montre clairement qu'il lisait, mais il se disait finalement, il parlait de lui, ou il parlait de quelqu'un d'autre. Dieu avait vu la soif qu'il y avait dans le cœur de l'unique éthiopien. C'est un peu pour dire quoi, bien-aimé? Si vous n'avez pas la soif, vous ne connaîtrez pas. La soif de connaître, la soif de vouloir saisir la pensée de Dieu lorsque vous lisez sa parole. Si vous n'avez pas ce souci-là, en tout cas, vous ne connaîtrez pas. Si Dieu a envoyé à l'eunuque éthiopien, Philippe, pour lui expliquer les mystères cachés dans ce livre d'Ésaïe, c'est parce que d'abord, avant, l'eunuque avait la soif de connaître. Il a commencé à lire, il ne comprenait pas, il lisait. Oui, mon frère, il y a des choses merveilleuses que Dieu veut que tu connaisses. Il y a des choses merveilleuses que Dieu veut faire par nous, par vous qui nous suivez. Il y a des expériences merveilleuses que Dieu veut nous faire porter afin que nous soyons en fait des messagers complets devant tous ceux qui vont nous aborder. Mais pour ça, d'abord maintenant, il faut avoir soif. C'est-à-dire avoir le désir. Mais cette soif-là doit marcher ensemble, en fait. Ça fait directement allusion à la persévérance. Il faut une certaine persévérance. Même quand je ne comprends pas, mais je continue à chercher. Je continue à me poser des questions. Mais ça veut dire quoi? Je continue à prier. Mais Seigneur, je ne comprends pas. C'est quoi?
1: C'est comme Jésus a dit, qui cherche trouve.
2: Là, c'est très important. Demandez, il vous sera donné. Cherchez, vous trouverez. Frappez, et l'on vous ouvrira. Car on donne qu'à celui qui demande. Voilà. On n'ouvre qu'à celui qui frappe. Ça, c'est toujours un sens lié à la persévérance, lié à l'attachement. Hein? Ésaïe chapitre 55, verset 1. Et juste pour appuyer la pensée de l'eunuque. La Bible dit ceci. Vous tous qui avez soif, venez aux eaux. C'est très important. L'eau ici, c'est toujours la parole. L'eau, c'est toujours la parole. Mais celui qui a besoin de cette parole, qu'il vienne. Un peu pour dire, Dieu ne force pas les gens à le suivre. Mais Dieu se révèle auprès de celui qui a soif. Vous tous qui avez soif, venez aux eaux, même celui qui n'a pas d'argent. Venez acheter et manger. Venez acheter du vin et du lait, sans argent, sans rien payer. Un peu pour dire que la parole de Dieu est gratuite, mais notre argent, c'est en fait quoi? C'est notre persévérance à vouloir connaître. Notre soif, notre désir, le sacrifice que nous payons pour connaître. C'est ça l'argent. L'argent que Dieu voudrait voir pour nous donner sa connaissance, pour nous sauver. Ce n'est pas l'argent matériel, mais il veut voir quelqu'un qui a besoin. Bien-aimés, persévérons dans la parole. Attachons-nous à Dieu. Et je voudrais t'encourager, toi qui sers Dieu, à persévérer, à avancer, à continuer à servir, à continuer à chercher pour trouver. Car Dieu n'est pas injuste pour oublier les sacrifices que nous faisons pour lui. Dieu n'est pas injuste et il n'a pas les yeux détournés auprès de ceux qui persévèrent. Non, non, Dieu écoute nos prières. Dieu veut que nous puissions persévérer. Mais Dieu ne veut pas que nous puissions nous relâcher. Dieu veut que nous puissions nous tenir dans sa présence et persévérer comme cet homme qu'on appelle cet homme qui était attaché à sa vigne, Naboth. Alors que le roi Akab voulait cette vigne, parce que le roi Akab trouvait que cette vigne était précieuse, il demanda à Naboth de lui céder la vigne, et Naboth refusa. Naboth dira au roi, en tout cas, roi, je ne peux pas te céder l'héritage de mes pères. Un roi, chapitre 21, la Bible dit que je peux lire, Akab parla ainsi à Naboth, « Cède-moi ta vigne pour que j'en fasse un jardin protégé, car elle est tout près de ma maison. Je te donnerai à la place une vigne meilleure, ou si cela te convient, je te paierai la valeur en argent. » Mais Naboth répondit à Akab, « Que l'Éternel me garde de te donner l'héritage de mes pères, qu'il me garde. » Il a dit ça au roi. Hein, mettez à la place du roi le président de votre pays. Il vient dire, bon, monsieur, en tout cas, j'ai apprécié votre parcelle. J'ai besoin seulement de votre parcelle. C'est vrai, il n'y a pas du pétrole en bas, il n'y a pas tout ça, mais...
1: Pas de diamants, pas d'or.
2: Mais j'ai besoin de ça pour faire...
1: un grand jardin.
2: Voilà. Et vous imaginez le président de la République qui vous demande votre parcelle, donc c'est qu'il peut vous donner des étendues encore merveilleuses. Et Naboth qui répond au président, mais si c'était le roi, en tout cas, que l'Éternel me garde de te donner l'héritage de mes pères. C'est ça, en fait, c'est que nous avons, nous également, notre héritage. Notre héritage, c'est la parole de Dieu qui nous conduira dans l'éternité. Nous ne pouvons pas compromettre la parole pour autre chose, pour tout ce que le Seigneur, une autre personne peut nous donner. Oh non, ben, je vais te donner ça comme richesse, cède-moi simplement...
1: Je te donne de l'argent, abandonne Christ. Je te donne le pouvoir, abandonne Christ. Je te donne des promotions, abandonne Christ. Parce qu'au fait, Christ est notre héritage. Donc, abandonne Christ, je te donne les choses de ce monde.
2: Voilà.
1: C'est notre héritage, Christ. Nous ne pouvons pas céder cet héritage par rapport aux sollicitudes, aux richesses du monde et à la gloire de ce siècle. Non, nous ne devons pas céder.
2: Christ est notre héritage. Et Christ, c'est lui la parole. Tu ne peux pas céder la parole pour satisfaire un certain désir, pour accepter de fléchir juste parce que non, si je ne fais pas ça, papa va se fâcher, cette femme-là va m'abandonner. Même si elle va t'abandonner pour la parole, ce n'est pas un problème. Ça peut être une certaine souffrance, hein, mais Dieu veut qu'on souffre pour lui.
1: N'oublions pas que persévérance, on doit avoir l'idée dans le mot persévérance des obstacles, des difficultés, des souffrances. Mais il vaut mieux persévérer dans les choses de Dieu. Ça veut dire souffrir si c'est la volonté de Dieu, comme nous dit Pierre. Si c'est la volonté de Dieu de souffrir en tant que chrétien, nous ne devons pas avoir honte. Donc si la volonté de Dieu est que nous puissions persévérer dans le témoignage du nom de Jésus-Christ, dans la marche chrétienne, face aux oppositions, que ce soit... des oppositions psychologiques, physiques, financières, peut-être au niveau du travail. Si Dieu veut que nous persévérons dans ce domaine, c'est une opportunité que Dieu nous donne afin de maximiser notre couronne auprès du Seigneur.
2: Je lis ce texte d'ailleurs dans 1 Pierre chapitre 4. Mais si quelqu'un, verset 16, 4, 16, mais si quelqu'un souffre comme chrétien, qu'il n'en ait point honte.
1: 1 Pierre, je crois.
2: Oui, 1 Pierre 4, 16. Mais si quelqu'un souffre comme chrétien, qu'il n'en ait point honte, et que plutôt il glorifie Dieu à cause de son nom, de ce nom. Voilà, on peut souffrir parce qu'on persévère à garder l'héritage, c'est-à-dire Jésus, à garder la parole. Et on dit non, en tout cas chez nous, dans notre travail, dans notre service, on ne peut pas continuer dans ces histoires, tu risques de perdre ton boulot. En tout cas, n'abandonne pas, persévère. Dieu n'est pas un homme. L'homme peut te rejeter, mais tu sais pas ce que Dieu va te donner après. C'est très important. Même si on te chasse, tu ne ressens aucune chair de poule en toi, aucune prophétie venant t'encourager. Prends courage. Crois simplement à la parole et persévérons. C'est très important que nous persévérions dans les choses de Dieu, et nous ne regretterons jamais le fruit de ce que nous sèmons. Ça, c'est très important.
1: Mon frère, ma sœur, au moment où nous sommes en train de finir cette émission et ce thème, je voudrais vous rappeler que depuis le jour où vous donnez votre vie à Jésus-Christ, le diable ne sera jamais satisfait. Le diable ne vous laissera jamais. Il va tenter de vous combattre, il va tenter de vous attaquer, il va tenter de vous faire tomber. Et l'arme avec laquelle nous le combattons, ça doit être une arme qui vient de l'intérieur, que nous avons appelé la persévérance. Il n'y a pas de vie chrétienne sans persévérance. J'aime ce que Jonathan a dit au courant de cette émission. Dans la méditation de la parole de Dieu, il faut de la persévérance. Dans la prière, il faut de la persévérance. Dans l'évangélisation, il faut de la persévérance. D'ailleurs, laissez-moi vous dire que ce ministère « Jésus pour tous », a commencé comment? Simplement parce que j'ai eu le courage de sortir et de parler de Jésus. Si je n'avais pas fait ça, aujourd'hui nous ne serions pas là. Et si nous ne persévérons pas, nous ne savons pas ce que demain Dieu va nous donner.
2: Amen.
1: J'ai eu des découragements, je me souviens même avoir témoigné de Jésus-Christ auprès d'une personne, et cette personne commençait même à me corriger pendant que je lui parlais de Jésus. Ça m'avait découragé, mais je n'ai pas abandonné, j'ai persévéré. Persévérons dans la marche chrétienne, persévérons dans la foi chrétienne, persévérons face aux tempêtes, dans le désert, face aux difficultés, dans la vallée de Baca. Nous devons persévérer avec Jésus-Christ. Parce qu'il y a un grand salaire qui nous attend. Il revient bientôt pour prendre son Église. Et il ne prendra qu'avec lui ceux et celles qui ont persévéré. Du reste, nous, comme nous l'avons lu dans le livre d'Apocalypse, à celui qui vaincra, donc à celui qui va continuer, donc celui qui va persévérer, Christ promet des récompenses. Ne vous découragez pas. Et si vous vous êtes découragé, au courant de votre marche chrétienne, la bonne nouvelle, c'est que Dieu vous donne l'opportunité de pouvoir vous relever aujourd'hui.
2: Amen.
1: C'est très simple. Baissez simplement la tête dans la prière et le frère Jonathan va vous conduire dans la prière.
2: Prions le Seigneur. Suivez les paroles. Seigneur Jésus, merci pour ce temps, pour ta parole. Je me recommande entre tes mains. Aide-moi, Seigneur, à ne pas compromettre la parole de Dieu, mais à garder ta parole comme un héritage qui me conduira dans l'éternité. Éternel Dieu, sans toi je ne peux rien faire, mais avec toi je peux tout faire. Entre dans ma vie, conduis ma vie. Merci Seigneur Jésus, parce que tu es un Dieu qui écoute les prières. Nous avons ainsi prié. Amen.
1: Amen. Mon frère, ma sœur, si vous avez fait cette prière, croyez que Dieu vous a entendu. Ne vous découragez pas. Je suis Raphaël Mamb et le nom de cette émission est Venez à Jésus. Aujourd'hui, nous recevions encore Jonathan Junior Mambou sur le thème La persévérance. Nous nous retrouvons la fois prochaine pour un nouveau thème. Que Jésus continue de vous bénir, que Jésus continue de vous garder. À la fois prochaine.
2: À la fois prochaine, que Dieu vous aide à persévérer.
1: Amen.

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1: Et nous avions vu que la manière d'envisager l'eschatologie était somme toute beaucoup moins innocent qu'il pouvait y paraître. Et que somme toute, bien des églises et bien des chrétiens ont une eschatologie assez courte vue, qui, bien que théoriquement, évidemment, allant au-delà de la mort, en général, ne dépasse pas beaucoup ce stade. Et finalement, c'est la mort qui est le but, finalement, donc l'eschaton, comme on dit en grec, du chrétien. Et il est curieux de constater que même l'espérance de la résurrection est très escamotée dans l'eschatologie même des églises évangéliques, comme d'ailleurs ne manque pas de nous le rappeler nos frères orthodoxes, avec raison. Alors ne parlons pas justement de l'espérance du royaume de Dieu, qui elle est un des articles de foi qu'on trouve dans le symbole de Nicée, mais qui dans les faits, concrètement, pour beaucoup de chrétiens, pour beaucoup d'églises, ne correspond pas à grand-chose, et quelque chose qui reste très très vague, y compris de plus en plus, comme l'avons vu maintenant, dans bien des églises évangéliques. Pour en revenir au système post-millénariste, ce système repose sur une notion essentielle en théologie calviniste, car les post-millénaristes sont en général des gens qui sont dans la mouvance calviniste. Cette notion, c'est la notion des alliances. On retrouve ça d'ailleurs aussi avec Darby, mais dans un tout autre système, beaucoup plus biblique d'ailleurs, nous aurons l'occasion de le voir, même s'il a ses failles. Et selon cette idée, l'alliance, il y a une seule alliance en fin de compte. Une alliance qui peut être répétée, reconfirmée à certains individus, à certaines époques, mais qui, somme toute, reste unique. Alors, certains font remonter cette alliance carrément à Adam, avec Genèse 3:15, n'est-ce pas, le protévangile, comme on l'appelle. Mais plus généralement, les post-millénaristes font remonter cette alliance à Abraham. Pourquoi pas Noé, vous me direz. C'est pas trop, finalement. Certains aussi parlent de Noé, mais enfin, en général, c'est plutôt Abraham. Pourquoi Abraham? Somme toute, parce que c'est une alliance que Paul évoque dans l'Épître aux Romains et qui lui sert de base au développement de sa théologie sur la justification par la foi. De cette manière, on considère que avec Abraham commence l'Église. L'Église est fondée avec Abraham. Cette Église va connaître des vicissitudes diverses, pourrait-on dire. Elle va s'identifier avec le peuple d'Israël jusqu'à la destruction du deuxième temple, ou plus exactement jusqu'à la venue de Jésus, jusqu'à la Pentecôte, si vous préférez. Et on fait grand cas, notamment, du texte d'Acte 7, verset 28, où est évoqué, on traduit, l'Ecclésia du désert. L'Ecclésia, ça veut dire l'assemblée. Mais on peut aussi bien sûr traduire Église. Donc, l'Église du désert, disent les théologiens calvinistes, il y a donc, à l'époque de l'Exode, déjà une Église constituée. Ils oublient une seule chose, c'est que le mot « ecclésia » ici ne peut absolument pas être traduit par « église » pour une bonne et simple raison, c'est que dans d'autres endroits aussi, c'est un mot très très très banal dans le vocabulaire grec. « Ecclésia » signifie dans le vocabulaire grec profane une assemblée quelconque. Toute forme d'assemblée, c'est une ecclésia. On retrouve ce mot, par exemple, dans le 19e chapitre du livre des Actes, où les Éphésiens, qui se sont rassemblés pour conspuer l'apôtre Paul et proclamer que grande est la Diane des Éphésiens, finalement, les responsables de la ville

La première fois qu'apparaît le mot ecclésia dans le sens d'église, c'est somme toute dans le texte bien connu de Matthieu, où le Seigneur dit « Je bâtirai mon église ». Donc, il le met au futur. Ça veut dire, de son temps, l'église n'existe pas. L'église n'a pas encore été construite. Donc, ce simple verset suffit à discréditer tout l'édifice, justement, du post-millénarisme et de la doctrine des alliances, selon laquelle l'Église existe avec Abraham. Bon. D'autre part, dans les Éphésiens notamment, Paul parle de l'Église comme d'un mystère qui est caché en Dieu depuis les temps les plus reculés, qui n'a pas été révélé aux hommes de l'Ancien Testament, si l'on peut dire, comme il l'a été maintenant aux saints apôtres et prophètes du Messie. Et Paul dit, en lisant ces lignes que je vous écris, ces quelques mots suffisent à vous montrer l'étendue de la grâce qui m'a été faite à moi qui suis le moindre des saints, d'avoir connaissance de ce mystère caché en Dieu de toute éternité. Le Messie en vous, espérance de la gloire, c'est justement le résumé du mystère de l'Église. D'ailleurs, Pierre aussi dira que ce salut qui a été manifesté, les prophètes ont fait de ce salut l'objet de leurs recherches et de leurs investigations, mais il leur fut révélé que ce n'était pas pour eux. Et cet évangile aussi, les anges cherchent à y plonger leur regard. Ça veut dire que les anges eux-mêmes, jusqu'à ce que ce mystère de l'Église soit pleinement manifesté, n'en avaient pas eu connaissance. Donc, nous voyons bien que là, le calvinisme et le post-millénarisme sont tout à fait à côté de la plaque quand ils nous disent que l'Église existe avec Abraham. Alors évidemment, à partir de là, on utilise l'exemple d'Abraham, la justification par la foi. Alors on oublie une seule chose, ou plutôt on réduit l'alliance faite avec Abraham à la seule justification par la foi. On oublie que la justification par la foi était un des aspects de l'alliance faite avec Abraham, mais ce n'était pas le seul. Il y avait la promesse d'être un grand peuple, la promesse que toutes les familles de la terre seraient bénies dans sa postérité, la promesse d'une terre et la promesse d'un fils qui accomplirait, par lequel s'accompliraient justement les promesses susmentionnées. Or, nulle part dans l'alliance avec Abraham, il n'est dit que le Messie qui devait naître de la postérité d'Abraham devait mourir pour lui, pour ses péchés. Alors, je sais bien qu'on nous dira, mais il y a le texte de Jean. Abraham a vu mon jour et s'est réjoui. Bon, qu'est-ce qu'il a vu? Quant à ce jour, ça veut dire quoi, mon jour? Golgotha? Ou la naissance de Jésus, sa venue, tout simplement? Ou bien son retour en gloire? Baser toute une théologie, tout un édifice théologique sur un texte aussi vague, finalement, est quand même terriblement hasardeux. Et ce d'autant que la doctrine de la justification par le Messie n'apparaît clairement expliquée dans l'Ancien Testament qu'à partir du chapitre 52-53 du prophète Ésaïe, c'est-à-dire, en gros, à la fin de l'âge de l'Ancien Testament. Alors, qu'Abraham ait été justifié par la foi, ça, c'est un fait. Paul le dit. Et le texte de la Genèse aussi. Il crut en Dieu. Mais il n'a pas... L'objet de sa foi n'était pas obligatoirement le croire au Seigneur Jésus et tu seras sauvé. Quel était l'objet de sa foi? Essentiellement, dans le cas qui nous intéresse, c'était l'accomplissement de sa promesse de la promesse de Dieu d'avoir un fils. C'était ça l'objet de sa foi.
Alors, s'il vous plaît, ne mélangez

0: changeons pas les gens. C'est pas...
1: Bon, nous avons maintenant... bon, un théologien des principaux représentants de cette école, qui s'appelle Hodge, qui est un Américain, nous dit que nous vivons encore sous l'alliance avec Abraham, nous, chrétiens. Bon, ça demanderait à être nuancé. Il prend le texte de Galates 4, verset 26, « La Jérusalem d'en haut qui est libre et qui est notre mère, c'est la sainte montagne de Dieu. » Bon, là, il y a une pétition de base, une pétition de principe, qui est donnée comme évidente, mais qui, quand on l'examine d'un peu plus près, ne l'est pas. C'est l'idée que la Jérusalem céleste dont il est question dans l'Épître aux Galates, qu'on retrouve dans l'Épître aux Hébreux, d'ailleurs, chapitre 12, s'identifie avec l'Église. Est-ce bien certain? Il semble bien que, bon, d'abord, Paul ici fait une allusion à une notion qui est typiquement juive, le fait que le mot « Yerushalayim » en hébreu, est au duel, ça veut dire implique qu'il y a deux Jérusalem, la Jérusalem d'en bas et la Jérusalem d'en haut. Et la Jérusalem d'en bas, selon la tradition rabbinique, n'est que la réplique de la Jérusalem d'en haut. La Jérusalem d'en haut, c'est quoi? C'est l'habitation de Dieu. Dieu a tellement aimé la Jérusalem d'en haut, dit le Talmud, qu'il a voulu qu'il y en ait une réplique en bas. Et donc, comme le dira l'Épître aux Hébreux, la Jérusalem d'en haut, c'est d'abord les myriades d'anges, donc qui, a priori, n'ont rien à voir avec l'Église, à moins qu'on considère que les anges font partie de l'Église. Certains ne sont pas loin de l'affirmer. Mais on avouera quand même que là, c'est vraiment étendre un peu loin les frontières de l'Église. Bon, c'est d'abord les myriades d'anges, les esprits célestes, donc toutes les créatures célestes, les esprits des justes arrivés à la perfection, c'est-à-dire les saints de l'Ancien Testament, et puis, de fait, l'Église aussi. Mais la Jérusalem céleste, c'est plus que l'Église. Ses frontières vont au-delà de l'Église. Et, par conséquent, dire que Jérusalem est synonyme de l'Église, c'est quelque chose qui est ensuite récupéré. Car, selon les Hodge, par exemple, et les théologiens post-millénaristes, chaque fois que nous lisons Jérusalem dans l'Ancien Testament, il faut comprendre l'Église. Et chaque fois qu'il est question de Sion, c'est aussi de l'Église qu'il s'agit. La fille de Sion, c'est l'Église. Si on est catholique, on dira c'est même la Vierge Marie. On va jusque-là dans le catholicisme. Bon. Et c'est vrai que parfois, Sion est interprété symboliquement dans l'Ancien Testament, mais pour représenter le peuple d'Israël tout entier, et non pas l'Église. Il faut quand même être honnête. Il faut quand même reconnaître que ceux qui ont écrit ces textes-là, ben, ils voulaient dire quelque chose. Et ce quelque chose qu'ils voulaient dire n'avait rien à voir avec l'Église, dont ils n'avaient absolument pas la moindre notion, comme le dit l'apôtre Pierre et comme le rappelle l'apôtre Paul dans l'Épître aux Éphésiens que nous évoquions tout à l'heure. Voilà, donc ça c'est un des points fondamentaux qui fait qu'à partir de cette assimilation de Jérusalem avec l'Église qu'on fait dans l'Épître aux Galates, sur un texte quand même qui est très symbolique et très allégorique, et l'on sait qu'un des grands principes de toute exégèse, c'est de ne jamais construire une doctrine sur une allégorie ou sur une parabole. C'est toujours extrêmement délicat, extrêmement hasardeux. Une allégorie ou une parabole vient appuyer, certes, et éventuellement préciser, une doctrine qui se trouve en clair ailleurs, mais ne peut jamais servir à fonder une doctrine. Or, c'est exactement ce qu'on fait. Et ensuite, on arrive à cette manière de tordre les Écritures, parce qu'en même temps, Jérusalem et Sion signifient l'Église, quand il s'agit d'une vision positive. Mais quand il s'agit de malédiction, de jugement, la plupart du temps, ces mêmes personnes qui vous disent que Jérusalem signifie l'Église vous diront que dans ce cas-là, ça signifie le peuple d'Israël. Alors vous comprenez, bon, que, enfin là, il faut être sérieux, quoi. Je crois que c'est même pas la peine d'épiloguer. Un juriste qui ferait une interprétation de texte de cette manière-là, ben bon, ben, il n'a plus qu'à aller se rhabiller, c'est évident. Bien, c'est ce qu'on fait pourtant. Bien, maintenant, il y a un autre problème, justement, c'est celui de la Torah. À partir de l'idée selon laquelle l'alliance est éternelle et unique, on conclut que la Torah aussi est éternelle. Ce qui est une affirmation que je fais mienne, d'ailleurs. Que la Torah soit éternelle, ça j'en suis profondément persuadé. Mais elle est non seulement éternelle, mais elle est également immuable et s'impose donc à tous les peuples, de tous les temps et de tous les lieux. Et le but de l'Église, c'est d'imposer la Torah comme norme, comme système de vie à tous les peuples. Et je vous envoie, par exemple, aux écrits comme ceux de Jean-Marc Berthou, ou bien de Pierre Courtial, ancien doyen de la faculté d'Aix-en-Provence, dans son livre qui a eu un certain succès, qui s'appelle « Le jour des petits commencements », où les auteurs, Berthou et Courtial, concluent que lorsque l'Église aura réussi à établir son empire sur la terre, puisque c'est le but, eh bien, elle imposera la Torah d'une manière autoritaire. Ah, vous allez me dire, mais alors, la circoncision. Alors là, justement, on est en plein psychodrame, si j'ose dire, en plein surréalisme. Car au moment même où l'on dit que la Torah est immuable et éternelle, dans le même souffle, on en fait une réinterprétation qui montre que, justement, elle n'est pas si éternelle que l'on veut bien le dire. Circoncision. Eh bien, circoncision a été remplacée par le baptême des enfants. Et alors, on prend le texte des Colossiens, n'est-ce pas ? Vous avez été circoncis d'une circoncision que la main n'a pas faite, et on se lie avec les eaux du baptême, etc. Bon. En oubliant que Paul juxtapose circoncision et baptême, non pas pour dire qu'ils sont interchangeables, identiques, que celui-ci a remplacé celui-là, mais simplement pour dire que là, il y a une réalité qui est maintenant tout à fait autre, tout à fait différente, même si effectivement c'est quelque chose qui a un peu à voir avec cette circoncision, dans le sens que le baptême, le dépouillement des œuvres de la chair, c'est en cela qu'il y a une similitude entre le baptême et la circoncision. Mais elle n'a pas du tout, le baptême n'a pas le rôle qu'avait la circoncision, le rôle social, le rôle religieux, etc. C'est quelque chose de tout à fait différent. Le seul point de contact, c'est ça, c'est le dépouillement de la chair. Et c'est le seul parallèle que l'apôtre retient. Bon, alors, autrement spectaculaire et pittoresque, et la manière dont on essaie justement de se débarrasser quand même de quelque chose qui est assez embêtant, c'est le commandement du Shabbat. Tu travailleras 6 jours et tu feras tout ton ouvrage, le 7e jour est le repos de l'Éternel ton Dieu, le Shabbat de l'Éternel ton Dieu. Or, tous nos braves post-millénaristes, tous, sans en excepter aucun, sont unanimes pour dire que le dimanche a remplacé le Shabbat. Ah ! Mais alors, comment expliquer cette incongruité si la Torah est éternelle, immuable et ne peut pas être changée ? Alors, on a affaire à des acrobaties, alors, de haut vol. Alors, ça vaut le numéro de trapèze volant sans filet, n'est-ce pas, pour essayer d'expliquer comment on a changé le Shabbat en dimanche, mais qu'en fait, on n'a rien changé quand même. Comprenne qui pourra. Je ne vais pas rentrer dans ces discussions byzantines, parce qu'il faut vraiment un esprit extrêmement agile pour pouvoir en suivre tous les méandres du raisonnement et de la pensée Enfin, il faut retenir la conclusion, c'est que plus ça change et plus c'est pareil. Voilà. Bon. Donc, pourquoi ? Parce qu'il faut remonter du Nouveau Testament à l'Ancien et non pas faire l'inverse. Bon, ça c'est une affirmation qui demande aussi à être nuancée. C'est vrai qu'il y a dans le Nouveau Testament toute une christologie qui est, comment dirais-je, symbolique. Des types de la christologie, comme on le voit dans le Nouveau Testament. Et c'est vrai que cette christologie-là n'apparaît finalement qu'avec l'explication qu'en donne Jésus lui-même. Commençant par Moïse et par tous les prophètes, il leur expliqua dans toutes les Écritures ce qui le concernait. Ce qui d'ailleurs aussi est à nouveau mettre les post-millénaristes en contradiction avec leur propre système. Car si déjà Abraham, les patriarches, Moïse, tous les prophètes connaissaient parfaitement tout ce qui était la christologie, on ne voit pas très bien pourquoi il aurait fallu attendre Jésus et les apôtres pour que cette christologie-là apparaisse. Finalement, tout se passe comme si l'Ancien Testament était incompréhensible, n'avait pas de sens jusqu'à la venue de Jésus. On ne pouvait pas comprendre l'Ancien Testament, on ne pouvait pas comprendre les Écritures jusqu'à la venue de Jésus. Avouez quand même que c'est une affirmation qui est un peu excessive. Car somme toute, Dieu n'a pas donné une parole. Comme le dit l'Épître aux Hébreux, il a parlé d'abord aux patriarches, puis ensuite il a parlé par les prophètes. Il n'a pas parlé pour ne rien dire. Il n'a pas parlé pour ne pas être compris de ses contemporains, de ceux auxquels elle était adressée. Et cette parole de Dieu, en tout cas, c'est ce que nous croyons, c'est ce que le bon sens d'ailleurs nous amène à dire, c'est que cette parole de Dieu avait quelque chose à dire aux hommes auxquels elle a été adressée. Que cette parole contenait bien plus que ce que ces gens-là en ont compris. Qu'elle contenait bien plus que ce que le Seigneur voulait qu'ils en comprennent. Qu'elle contenait des choses que seules les générations futures ne comprendraient. Oui, mais ça ne veut pas dire que la parole de Dieu était entièrement incompréhensible jusqu'à ce que le Messie vienne. Ça, c'est aller trop loin. Et pourtant, dans les faits, c'est à ce à quoi aboutit le post-millénarisme. Si on ne peut rien comprendre de l'Ancien Testament sans l'éclairage du Nouveau Testament, alors ça veut dire que Dieu a parlé pour rien aux hommes de l'Ancien Testament. Il a parlé pour ne rien dire. Ce qui était d'ailleurs en gros ce que pensait Marcion au IIe siècle. Déclaré hérétique d'ailleurs par l'Église même catholique après. Bon. Alors on voit ici qu'on est dans un système bourré de contradictions. Bon, c'est vrai qu'il y a une progression de la révélation, ça c'est une chose essentielle, mais il est évident aussi que Dieu a donné aux hommes des différentes époques auxquelles il a parlé un message qui était à la mesure, au niveau de ce qu'ils voulaient pour eux dans leur temps et de ce qu'ils étaient capables de comprendre dans leur temps. Et par conséquent, il est excessif, à mon sens, de dire qu'il faut lire l'Ancien Testament à la lumière du Nouveau, parce que l'Ancien Testament a en lui-même une cohérence, a en lui-même un message à communiquer, et il faut d'abord dégager ce message, dégager cette cohérence, et seulement après, dans un deuxième temps, confronter cette cohérence et ce message au Nouveau Testament, pour se rendre compte d'ailleurs, justement, que les deux messages sont parfaitement compatibles. Mais si l'on pose comme principe que l'Ancien Testament, finalement, est sans valeur, s'il n'y a pas le Nouveau Testament, on ne se rend pas compte qu'on scie l'arbre sur lequel on est, la branche sur laquelle on est assis. Parce que ça veut dire que sans l'Ancien Testament, il n'y a pas de Nouveau Testament. Parce que le Nouveau Testament est l'accomplissement de l'Ancien. Et comme nous avons l'occasion de le voir, il est le midrash de l'Ancien, il est la halakha de l'Ancien. Ça veut dire la mise en évidence de son sens profond. Donc, il faut absolument que l'Ancien Testament ait une cohérence propre, parce que le Nouveau Testament n'est qu'une branche. Si on coupe la racine, la branche meurt. Ça veut dire à ce moment-là qu'un des deux messages est faux. S'ils sont incompatibles, c'est qu'un des deux est faux. C'est logique. Et finalement aussi, c'est exactement ce que disait Marcion. Et on voit que l'Église, même si elle a condamné Marcion, est mal guérie du marcionisme. Bien. Alors on aboutit bien sûr à cette idée que l'idée d'un royaume terrestre n'est rien d'autre qu'une fable juive, entre guillemets. Ça, c'est le grand dada, le grand cheval de bataille des post-millénaristes. Alors on comprend évidemment qu'il y a un problème maintenant pour la perception d'Israël. Quelle est la place d'Israël dans ce système? Eh bien, Israël doit être envisagé par rapport à l'Église. Israël n'a de valeur, n'a de sens, n'a d'importance que par rapport à l'Église. Israël a été l'Église du désert. Nous avons vu tout à l'heure l'exégèse qu'on donne du texte d'Acte 15, n'est-ce pas, l'Ecclésia du désert. Et ils ont été un avatar, le peuple d'Israël a été un avatar de l'Église. L'Église a d'abord eu une structure familiale, celle de l'époque des patriarches, dit Calvin, déjà. Puis ensuite a eu une structure nationale, en l'espèce le peuple d'Israël. Puis, à la Pentecôte, et avec l'expansion à toutes les nations, a eu une structure ou une substance internationale. Voilà. Donc familiale, nationale et internationale. On est dans un système tout à fait occidental. C'est une logique cartésienne, c'est la logique française, c'est Calvin, quoi. C'est vraiment ça. Mais on oublie que la Bible n'est pas un livre occidental. Et que la logique occidentale n'est pas de mise, même si ça semble très logique et très séduisant pour l'esprit. Alors on admet bien sûr, que quelque chose a changé avec la venue de Jésus. Et cette différence, c'est que, avant la venue de Jésus, l'Église était un État, et qu'avec la venue de Jésus, elle n'est plus un État. Elle ne peut plus se confondre avec un État, parce qu'elle doit conquérir toutes les nations. Elle est donc indépendante de toute forme d'État. Elle a une organisation différente. Mais elle est calquée sur le modèle d'Israël. De la même manière qu'on entrait dans le peuple d'Israël par la circoncision, de la même manière on entre dans l'Église par le baptême des enfants. Et voyez-vous, la raison pour laquelle les calvinistes et gens qui sont dans la même vision se battent bec et ongles pour le baptême des enfants. Parce que pour eux, c'est la pierre de touche justement de leur théologie de l'Église, de leur ecclésiologie. Alors évidemment, on veut ignorer que dans la Bible, la circoncision, c'est le signe de l'identité juive. Et ça le reste. Et, bon, il y a aussi l'idée que la circoncision était déjà une appartenance à l'Église d'Israël. Mais on oublie aussi que le fait que la circoncision était le huitième jour avait une autre signification symbolique, c'était que c'était un signe national et non pas religieux. Contrairement au baptême. Là, il y a une confusion très grande qui est faite à ce niveau-là. Donc, à partir du moment où naît l'Église, Israël n'existe plus. Israël a cessé d'exister. Et alors, on s'appuie sur le fameux texte des Éphésiens. Il n'y a plus ni juif ni grec. Mais on s'arrête là, d'ailleurs. Il n'y a plus ni juif ni grec. Et je dis, on s'arrête là, on a tort de s'arrêter là, parce que si on continuait la lecture, on trouvait des choses très intéressantes. Il n'y a plus ni juif ni grec, ni homme ni femme. Bon. Alors, voyons un peu les choses. un juif qui se convertit, entre guillemets, cesse d'être juif et devient chrétien. Parce qu'il n'y a plus ni juif ni grec. Donc, une femme qui se convertit devient un homme au nom du même principe, puisqu'il n'y a plus ni homme ni femme dans la même foulée. Et c'est quand même assez amusant. Ensuite, Paul continue, il dit, il n'y a plus ni esclave ni homme libre. Or, pourtant, du temps de Paul, il y avait des esclaves chrétiens et qui restaient esclaves. Et Paul ne disait pas qu'ils ne devaient pas rester esclaves. Il dit même le contraire explicitement. Il est intéressant de noter aussi que dans notre siècle d'émission, on insiste tellement sur l'inculturation de l'Évangile. Ça veut dire sur le fait que l'Évangile ne doit pas bouleverser, comment dirais-je, les us et coutumes nationaux de ceux qui reçoivent l'Évangile. Et on considère comme naturel, comme souhaitable, comme tout à fait valable, qu'il puisse y avoir un christianisme africain, par exemple, avec les éléments culturels qui sont les siens, avec son incarnation, en quelque sorte, dans la culture africaine. On fera la même chose pour l'Amérique du Sud, on fera la même chose pour, etc. Après avoir, effectivement, dans des temps passés, commis des erreurs dans le sens inverse. Et au moment où on reconnaît, avec raison à mon sens, cette inculturation de l'Évangile dans les différentes cultures, on nie aux Juifs, et aux seuls Juifs, et à la seule nation juive, le droit, je dirais même pas de s'inculturer, parce que là, il ne s'agit même pas d'inculturation. Mais l'Évangile était au départ quelque chose de juif. Et si inculturation il y a eu, c'est dans la culture grecque. Mais on est tellement habitué à penser le christianisme dans les catégories occidentales issues justement du monde gréco-latin, qu'on en finit par croire que la culture gréco-latine est l'essence même de l'Évangile. Et on oublie qu'un homme comme l'apôtre Paul a fait justement un travail d'inculturation, et les autres apôtres aussi, mais Paul essentiellement, justement dans la culture grecque. Et on interdirait aux Juifs de revenir à ce qui était leur racine, ce qui était la source même de l'Évangile, ce qui était l'Évangile avant même qu'ils soient inculturés dans le monde gréco-latin. Et on marche sur la tête ou quoi? Je ne sais pas si vous vous rendez compte de l'incongruité de cette position-là. Donc il n'y a plus ni juif ni grec. Le peuple juif n'existe plus. Et puisque le Messie est venu, il a mis fin à l'élection d'Israël et il n'y a plus aucune place pour Israël dans le plan de Dieu. Le seul espoir d'Israël, c'est que des juifs individuellement se convertissent, cessent d'être juifs et rejoignent l'Église. S'inculturent dans la culture païenne, qui est celle justement de l'Évangile, de la grande Église, disons, comme on le disait dans les premiers siècles. Donc, depuis la venue de Jésus, le peuple juif a perdu tous ses privilèges. Le juif n'a plus aucune relation spéciale avec Dieu. Et alors, les post-millénaristes vont jusqu'au bout de leur logique. Si Israël n'existe plus dans le plan de Dieu, Israël doit logiquement disparaître, physiquement. Et de fait, des théologiens comme Hodge vont jusque-là, en disant Israël n'a plus aucune raison d'exister en tant qu'entité distincte des nations. Et il faut tout faire pour qu'Israël disparaisse, de préférable par assimilation. C'est quand même plus agréable que de reprendre la solution finale de Hitler. Mais on voit bien que ça y conduit. Bon, il ne faut quand même pas oublier que les réformateurs étaient post-millénaristes. Et les réformateurs raisonnaient comme ça. Luther raisonnait comme ça. Et Luther conseillait au prince de détruire Israël physiquement. Lui, il allait plus loin que Hodge. Ça, ces cavernes de voleurs que sont les synagogues, des lupanars, des repères de démons, enfin bref, il avait des propos épouvantables. Eh bien, il faut que les responsables, les princes chrétiens, ou bien ces gens-là se convertissent, eh bien on les élimine physiquement. Et citant ces propos abominables, terribles, Jules Isaac, dans son fameux « Jésus et Israël », écrivait « Patience Luther, Hitler viendra ». Et là, on ne peut pas ne pas voir une filiation entre Luther et Hitler, entre cette théologie de la substitution, et donc de l'élimination d'Israël, et puis évidemment, ce qui s'est passé pendant la Shoah. Et là, c'est très intéressant qu'au moment même où il y a tous ces fameux mouvements de repentance pour la Shoah, etc., on ne voit pas cette énormité. On ne voit pas qu'en se maintenant sur des positions théologiques de ce type, et même pour les évangéliques en y revenant, eh bien, on fait exactement ce que Jésus disait quand il s'en prenait aux pharisiens, « Malheur à vous, scribes et pharisiens hypocrites, parce que vous bâtissez les tombeaux des prophètes et que vous ornez les tombeaux des saints. Vous témoignez ainsi, et vous dites, si nous avions vécu du temps de nos pères, nous n'aurions pas joint notre voix à la leur pour persécuter les prophètes. Vous témoignez par là que vous êtes exactement de la même nature, et vous auriez fait la même chose, parce que vous continuez. » On n'a pas répudié cette théologie-là. Et si on n'en a pas répudié, les mêmes causes produiront automatiquement les mêmes effets et sont en train de le faire. Car au moment même où on bat sa coulpe sur la Shoah qui a été accomplie par les générations qui nous ont précédés, on est en train de prêter sa voix ou son silence, voire parfois son approbation à la préparation de la Shoah en kéfier que le sieur Arafat et consorts sont en train de nous préparer. C'est ça ? Alors, Hodge va jusqu'à dire que ce sont les Juifs qui ont provoqué l'antisémitisme en refusant de s'assimiler. Ils sont coupables de maintenir la différence entre Juifs et Païens. Voilà ce qu'il écrit noir sur blanc au lendemain de la Deuxième Guerre mondiale. Alors bien, que dit l'Écriture ? Éphésiens 2, verset 11. Éphésiens 3, verset 13. Ne soyez en scandale ni aux Juifs, ni aux Grecs, ni à l'Église de Dieu, dit Paul. Ah, c'est très intéressant. Paul écrit après la Pentecôte, oui ou non ? Je pense que tout le monde est d'accord. Bon. Or, il divise l'humanité, Paul, en trois entités. Les Juifs, les Grecs. Donc pour lui, les Juifs continuent à exister en tant qu'entité distincte des Grecs, même après la venue de l'Église, et une troisième entité, l'Église de Dieu. Distincte des Juifs. Et quand Calvin et les post-millénaristes nous disent que l'Église et Israël, c'est la même chose, et que, par conséquent, l'Église a remplacé Israël, eh bien, mon cher Hodge, qu'est-ce que tu vas faire de ce verset ? Comment est-ce que tu expliques ? Mais on préfère pas expliquer, bien sûr. C'est tellement plus facile. Autre argument extrêmement intéressant. Jamais, dans le Nouveau Testament, l'Église n'est désignée sous le terme de Nouvel Israël. Alors vous allez me dire, mais non, pas du tout. Il y a deux passages. Deux passages où il est question de cela. Le premier, c'est dans l'Épître aux Galates, chapitre 6, verset 16, où Paul dit ceci, « Paix à tous ceux qui suivent cette règle que je viens d'énoncer et à l'Israël de Dieu. » Alors, nous disent nos braves théologiens post-millénaristes, vous voyez, ceux qui suivent cette règle, c'est obligatoirement l'Église. Donc l'Église est l'Israël de Dieu. Bon, lisons ce texte d'un peu plus près. Le texte grec dit ceci, paix sur ceux qui suivent cette règle, kai sur l'Israël de Dieu. Donc c'est le kai en grec a la même valeur que notre et en français. Et sur l'Israël de Dieu. Tous les grammairiens qui connaissent un peu la syntaxe, tant grecque que française, vous diront que quand il y a une conjonction de coordination, ça veut dire qu'il y a deux réalités différentes et semblables en même temps, qui sont concernées par la même réalité. Et si nos théologiens avaient raison, Paul aurait dû dire ceci. Paix sur ceux qui suivent cette règle, deux points, l'Israël de Dieu. Alors là, oui. L'Église est l'Israël de Dieu. Mais si Paul dit « et l'Israël de Dieu » et tous les manuscrits sont d'accord, il n'y a pas de faute de copiste. C'est vraiment la leçon originale, comme on dit en critique textuelle. Ça veut dire qu'il y a deux entités différentes. Ceux qui suivent cette règle, l'Église, et l'Israël de Dieu. Qu'est-ce que signifie l'Israël de Dieu ? Donc, si ce n'est pas l'Église, comme le disent la plupart des théologiens, alors il faut revenir à Romains chapitre 9. Les fameux chapitres 9, 10 et 11 sur justement le mystère d'Israël. Où Paul nous montre ceci, et justement ça c'est aussi le grand cheval de bataille de la théologie de la substitution, quand Paul déclare à peu près ceci, il dit « Tous ceux qui sont Israël ne sont pas Israël. » Et c'est tout le grand développement de l'apôtre Paul dans le chapitre 9, où il est question des 7000 délits, le reste selon l'élection de la grâce, etc. Et ça, bien entendu, c'est du petit lait pour nos théologiens post-millénaristes. Et vous voyez, il y a un Israël en dehors d'Israël. Jamais le peuple d'Israël tout entier n'a été l'Église. C'est l'Église dans Israël. Il n'y a qu'un seul problème, c'est qu'après, Paul fait une différence dans l'apologue de l'olivier, n'est-ce pas, entre justement les branches sauvages de l'olivier qui ont été hantées sur l'olivier et qui manifestement sont donc étrangères à Israël, et puis ceux qui seront ensuite hantés sur leur propre olivier. Et Paul continue, dit, il y a de toute façon eu un reste toujours selon l'élection de la grâce, à toutes les époques. Sinon, les promesses faites par Dieu à Israël seraient nulles et non avenues. Est-ce que ce n'est pas quelque chose de tout à fait incongru de prétendre, comme le font nos braves théologiens post-millénaristes, que Dieu accomplit ses promesses envers Israël en ne les accomplissant pas. Parce que c'est finalement ça qu'on arrive. En transférant les promesses qu'il a faites à Israël à d'autres. Et puis même, on peut aller plus loin. Est-ce que ce n'est pas immoral ? Ce ne serait pas immoral de la part de Dieu de faire des promesses qu'il avait l'intention de toute éternité de ne pas tenir. Parce qu'il savait bien que Israël serait infidèle. Donc il savait bien que les promesses qu'il faisait à Abraham ne seraient pas tenues, disent en quelque sorte nos braves théologiens post-millénaristes. Est-ce que ce n'est pas totalement immoral ? Bien sûr que ça l'est. Donc ça ne peut pas être. Or, pour que ça ne soit pas, dit l'apôtre Paul, il faut qu'il y ait toujours eu un reste fidèle selon l'élection de la grâce, qui a été toujours dépositaire et porteur des promesses faites à Israël. Et il y en aura toujours. Et cet Israël-là, dit l'apôtre, c'est l'Israël de Dieu. cet Israël qui aujourd'hui a cru en Jésus. Paul écrit aux Galates, c'est-à-dire à des païens, qui sont tentés de judaïser, et qui donc sont dans une position tout à fait particulière, parce que, étant appelés du milieu des païens, ils n'ont pas justement à judaïser. Et Paul leur donne des règles. Voilà ce qu'en tant que chrétien issu des nations, vous avez à vivre. C'est tout le propos d'Épître aux Galates. Si vous suivez cette règle, vous, Galates, païens, chrétiens d'origine païenne, paix sur vous. Comme paix sur l'Israël de Dieu. Ça veut dire comme il y aura la paix sur vos frères juifs qui, eux, ont cru. Et qui, eux, ont une vocation autre. Vous, frères, dira Jacques à Paul, quand il arrivera à Jérusalem, combien nombreux sont les pharisiens qui ont cru, et tous sont zélés pour la Torah. C'est abominable. Mais Paul dit aux Galates, il ne faut surtout pas. Paul ne dit pas ça. Paul ne dit pas, c'est anormal que ces gens-là soient zélés pour la loi maintenant qu'ils ont cru en Jésus. Ils sont convertis, ils ne sont plus juifs. Ils n'ont plus à respecter la Torah. Ils renonçaient à toute pratique juive. Maintenant qu'ils étaient chrétiens, il fallait même qu'ils changent de nom. Mais voilà ce qu'on enseigne de toi, Paul, que justement tu enseignes aux Juifs qu'ils abandonnent les coutumes de l'issue de nos pères et le respect de la Torah de Moïse. Moi, Jacques et Pierre et Jean, on n'en croit rien. On sait bien que tu ne fais pas comme ça. Mais il y en a qui le croient et qui le disent. Alors, pour faire cesser les mauvais bruits à ton endroit, ben voilà ce que tu vas faire. Tu vas prendre avec toi des hommes qui ont fait un vœu. Là, on a trois hommes qui ont fait un vœu. Tu vas pourvoir leurs dépenses, puis tu vas offrir le sacrifice qui est prévu dans cette... Comme ça, tout le monde saura que toi aussi, tu te comportes en observateur de la Torah. Que va faire Paul ? À jamais de la vie ! À jamais de la vie ! Ce que j'ai écrit aux Galates ! Ah non ! Maintenant, je suis chrétien, je suis plus juif, j'ai plus rien à voir avec ça. Non, il fait exactement ce qu'on lui dit. Ah, disent nos théologiens. Paul a failli. Paul a cédé aux pressions de Jacques et des judaïsants. Il n'aurait jamais dû faire ça. Paul est en contradiction avec ses propres principes. Et il est tellement en contradiction que ça ne va pas lui réussir. Il est arrêté. Il est puni par Dieu pour avoir judaïsé. Alors lui qui était si fort sur la non-judaïsation des chrétiens, voilà qu'il s'est permis de judaïser. Dieu l'a puni. Bon, je reprendrai ce que disait Irénée de Lyon, trois générations après les apôtres, qui s'en prenait à ceux qui se permettaient de lire par-dessus l'oreille l'épaule des apôtres pour corriger les évangiles. Parce qu'ils en savaient mieux, ils en savaient plus que les apôtres. Vous croyez vraiment que Paul était homme à céder aux pressions ? Justement, Épître aux Galates, vous le voyez céder aux pressions de Pierre, lui ? Vous ? Je crois tout le contraire, moi, au contraire. Alors, est-ce que Paul est devenu vieux, gâteux, à Jérusalem, et qu'il est plus capable de résister comme il le faisait quand il était jeune ? Enfin, c'est du roman feuilleton. Paul est resté le même, et il le montre bien. On voit bien comment il est combatif devant le grand prêtre, etc. S'il n'avait pas été d'accord avec ce que lui proposaient les frères à Jérusalem, ben, il l'aurait dit, bien entendu. Et il ne se serait pas conformé. S'il l'a fait, c'est parce qu'il était d'accord. Et ça veut dire quoi ? Que non seulement Paul était d'accord que les Juifs soient zélés pour la Torah, les Juifs qui avaient cru en Jésus soient zélés pour la Torah, mais que lui-même le faisait de cette manière-là. Vous en voulez la preuve ? Paul voulait être à Jérusalem pour la Pentecôte, parce qu'il s'était fait raser la tête à son cré après avoir fait un vœu. Un vœu, c'est un vœu naziréen, on est en plein dans la Torah. Or, disons à la limite, mais je ne le crois pas un seul instant, mais enfin admettons que Paul ait cédé aux pressions de Jacques et des autres et des judaïsants qui étaient à Jérusalem, en faisant ce sacrifice-là qui a mal tourné dans le temple. J'ai fait pression sur Paul pour qu'il fasse un vœu à Sancré. Il l'a fait spontanément, il l'a fait lui-même. Et il a continué dans son idée jusqu'au bout, puisqu'il voulait être à Jérusalem pour pouvoir justement offrir le sacrifice aussi qui mettait fin à son vœu de Naziréa. Paul se comporte en observateur de la Torah. Parce que lui, il dit « je suis juif ». Il ne dit pas « j'étais juif ». C'est pour ça que nous ne devons pas parler de la conversion de l'apôtre Paul, qui de juif est devenu chrétien. Je suis juif, il est toujours resté. Il appartenait à l'Israël de Dieu, il le dit. Car moi aussi, dit-il, la promesse de Dieu n'est pas restée vaine, car moi aussi je suis du peuple d'Israël. Donc quand bien même n'y aurait-il que moi dans l'Église, ça suffit pour que les promesses de Dieu soient accomplies. Je fais partie de l'Israël de Dieu. L'Israël de Dieu n'est pas toute l'Église. L'Israël de Dieu est une partie de l'Église. La partie juive de l'Église. Et c'est pourquoi il n'est pas du tout possible de dire quand une seule fois dans tout le Nouveau Testament, Paul emploie l'expression Israël de Dieu, il se réfère à l'Église tout entière. Comme si l'Église avait pris la place d'Israël. C'est absolument absurde. Bon. Autre texte, celui de la première épître de Pierre, où Pierre dit, parle aux païens en disant, vous étiez autrefois, vous n'étiez pas un peuple, maintenant vous êtes devenu le peuple de Dieu, etc. Bon, il reprend pour les païens ce qu'était la vocation d'Israël. Vous voyez, donc l'Église des païens a remplacé Israël, etc. Alors, ça c'est une manière de voir les choses. On peut voir les choses autrement. Dire, Dieu dans sa grâce a accordé aussi aux païens la grâce qu'il avait faite autrefois au peuple d'Israël d'être son peuple, sans que pour autant son peuple juif cesse d'être aujourd'hui le peuple de Dieu. Pourquoi le fait que les païens soient aussi, comme dira l'apôtre Paul, concitoyens des saints, gens de la maison de Dieu, pourquoi faudrait-il que les juifs, à cause de cela, cessent d'être le peuple de Dieu? Mais enfin, bon, vous avez ici des millions d'Arabes qui deviennent français. Ils deviennent français. Et les Français de souche, parce qu'il y a 3 millions d'Arabes qui deviennent français, cessent d'être des Français. Enfin, bon, ben c'est exactement le même raisonnement qu'on tient en ce qui concerne les nations. Les nations qui n'étaient pas peuple de Dieu deviennent peuple de Dieu en Jésus, du moins ceux qui ont cru. Mais ils deviennent avec Israël, mais pas à la place d'Israël. Alors voyez-vous ici les énormes dérives de cette théologie. Alors, Galates 6, 16, c'est la partie d'Israël qui a cru. Bon, et il est évident que quand l'Ancien Testament parle donc de Jérusalem et d'Israël, et de Sion, c'est de la Jérusalem juive dont il est question. Mais voilà, on veut nous faire croire que toute différence est éliminée, que les Juifs n'ont même plus le droit d'exister en tant que tels. Et voilà. Alors, je suis bien d'accord que dans l'Église, quand Paul dit « il n'y a plus ni juif ni grec », ça veut dire « il n'y a plus de privilège d'un groupe sur un autre ». Il y a égalité, mais quid des promesses de Dieu faites inconditionnellement à Israël. Finalement, les seules promesses qu'on retienne faites à Israël, c'est la promesse de la rédemption, du salut. Mais les promesses à Israël ne sont pas seulement les promesses de rédemption spirituel, c'est aussi les promesses d'une rédemption terrestre, d'un retour dans son pays, de l'expansion par Israël de la grâce de Dieu au monde entier. Autre argument qui est employé par les post-millénaristes, qui n'ont jamais compris la véritable nature du judaïsme, pour eux, le judaïsme, c'est le système religieux de l'Ancien Testament. Bon, il est absolument évidente, bien sûr, quand on découvre un peu le judaïsme aujourd'hui, que le judaïsme actuel a peu de choses en commun, pourrait-on dire, avec le judaïsme de l'Ancien Testament. Pour une raison évidente, c'est que le temple n'existant plus, l'essentiel du culte lévitique, qui était le rituel des sacrifices, n'existe plus. Bon. N'oublions pas que c'est d'ailleurs cette découverte qui a marqué la fin du Moyen-Âge, plutôt le 10e siècle, 11e siècle, disons. Hein? Et que quand les chrétiens ont découvert, mais les juifs, non, mais c'est plus le peuple de l'Ancien Testament. Jusqu'alors, il y avait encore un certain respect dans l'esprit des chrétiens par rapport aux juifs, parce que c'était les frères aînés dans la foi. Puis soudain, on découvre qu'ils ont le Talmud, et que la base de leur vie spirituelle, c'est le Talmud, et pas l'Ancien Testament. Et on dit, mais les juifs ne sont plus les frères aînés, c'est des hérétiques. Et c'est l'Inquisition. Eh bien, Hodge et tous les post-millénaristes ont exactement, finalement, la même démarche. La religion juive actuelle est totalement étrangère à l'Ancien Testament, c'est un peu exagéré d'ailleurs, parce qu'il y a quand même des points communs qui restent. Par conséquent, la religion juive n'existe plus. Et comme le peuple juif n'est rien d'autre qu'une religion, ça on est aussi dans Clermont-Tonnerre, hein, c'est la Révolution française, tout juif en tant qu'individu, rien en tant que peuple, c'est une forme d'antisémitisme, qu'on trouve encore aujourd'hui, et Napoléon qui déclare, n'est-ce pas, qu'il n'y a plus de juifs en France, il n'y a que des citoyens français de confession israélite. N'est-ce pas ? Donc, le judaïsme n'est rien qu'une religion. La religion juive n'existe plus, donc les juifs n'existent plus. On est dans le syllogisme le plus pur. Or, la Bible nous dit, parle autrement. D'abord, elle nous dit que Israël est un peuple avant d'être une religion. Et que même leur infidélité en matière spirituelle et religieuse ne cesse pas de faire pour autant le peuple d'Israël et le peuple de la promesse. Certes, certains juifs ont été mis de côté pour que les païens puissent hériter de l'alliance aussi, mais c'est quelque chose de tout à fait différent. Deux autres textes qui sont utilisés par, oh, disons, l'antisémitisme, l'antijudaïsme chrétien, n'ayons pas peur des mots. C'est les textes de Matthieu, je n'ai plus les références exactes en tête. Le premier est celui où, après la guérison du centurion, du fils du serviteur centurion romain, Jésus, vous souvenez, dit, même en Israël, je n'ai pas vu une si grande foi. Donc je vous dis en vérité. Il en viendra de l'Occident, de l'Orient, etc. Ils se mettront à table dans le royaume de Dieu avec Abraham et tous les prophètes, et les fils du royaume seront jetés dehors, dans les ténèbres du dehors. Vous voyez, Israël est rejeté, les fils du royaume, pour laisser la place aux païens. Vous avez déjà ça, c'est juste un martyr, en 160 avant, après Jésus-Christ à peu près, c'est-à-dire un peu après le milieu du deuxième siècle, où juste un martyr croit dans une sorte de millénium, ça veut dire Jérusalem sera reconstruit à la fin des temps, et les patriarches et les prophètes ressusciteront, mais seuls les païens, l'église païenne aura droit d'entrer dans Jérusalem, les juifs en seront exclus. On se base sur ce texte-là, une interprétation de ce texte-là. Or, que dit Jésus ? Il dit, les fils du royaume incroyants, ceux qui auront refusé la grâce de Dieu, les Israélites qui auront refusé la grâce de Dieu, seront jetés dehors. Ça veut dire, vous ne devez pas penser, vous, juifs, que le fait d'être juif vous donnera automatiquement accès au banquet eschatologique. Mais la foi en Jésus. Et ceux qui, n'étant pas du peuple de Dieu, auront eu la foi, eux aussi seront associés à ce banquet-là, exactement comme s'ils étaient des fils du royaume. Alors ça ne veut pas dire que tous les Israélites seront exclus du royaume de Dieu. Mais c'est pourtant la conclusion à laquelle on aboutit. Deuxième texte qui va un peu dans le même sens, c'est la parabole des mauvais vignerons. Les vignerons qui tuent le fils, etc. C'est pourquoi le royaume de Dieu vous sera enlevé et en sera remis à une nation qui en portera le fruit. Donc, voyez-vous, disent nos braves théologiens, le royaume de Dieu est enlevé aux Juifs et donné à une nation qui en porte le fruit, c'est-à-dire l'Église. Il faut lire toute la parabole, messieurs. Et notamment sa conclusion. Les pharisiens et les scribes n'osèrent pas répliquer car ils avaient compris que c'était pour eux que s'adressait cette parabole. Ah, les scribes et les pharisiens. Et les autres alors. Et pourquoi ils n'osent pas répliquer? Parce que le reste du peuple a compris qu'il n'est pas concerné et que Jésus, ils approuvent Jésus. Maintenant, remontons un peu en arrière. La parabole. Le maître qui avait une vigne, qu'il afferma des vignerons. La vigne. Ces messieurs qui ne connaissent pas grand-chose à la tradition juive ne devraient jamais oublier une chose. Ils devraient au moins connaître un peu l'Ancien Testament quand même, sans parler de la tradition juive elle-même. Ésaïe 5. Mon bien-aimé avait une vigne sur un coteau fertile. Et puis d'autres textes qui vont dans le même sens, dans Ézéchiel, etc. Or, c'est clair, dans Ésaïe 5, la vigne, c'est Israël. Et pour Jésus, la vigne, c'est Israël, qui est affermée à des vignerons. Et qui sont les vignerons? Ce sont justement les chefs du peuple, c'est-à-dire les scribes et les pharisiens. Et quand il a envoyé des prophètes vers ces gens-là, ce sont ceux-là qui ont tué les prophètes. Et de la même manière que ces scribes et ces pharisiens, ces leaders du peuple, ont tué les prophètes, ils tueront le Fils qui leur a été envoyé au temps de la fin. C'est pourquoi la domination sur le peuple de Dieu, le royaume de Dieu, va être enlevée à ces gens-là et donnée à un peuple qui en rendra du fruit, c'est-à-dire la nouvelle communauté des 12 que Jésus a créée. Et les pharisiens ont bien compris cela. Ils ont bien compris le sens de la parabole mieux que nos modernes théologiens. Et c'est pourquoi Jésus parle des 12 apôtres qui seront assis sur 12 trônes comme représentants de tout Israël et non pas de l'Église, n'est-ce pas? Et voilà, donc, ici, nous sommes dans une problématique tout à fait différente. Voyez-vous, cette vision pernicieuse qui s'est introduite dans l'exégèse du Nouveau Testament, même dans les milieux évangéliques. Parce que souvent, dans les milieux évangéliques, c'est comme ça qu'on lit l'Évangile. Même chez les prémillénaristes, bien souvent, qui ne se rendent pas compte qu'il y a une dichotomie entre justement cette manière traditionnaliste héritée justement des siècles d'antisémitisme ou d'antijudaïsme chrétien, disons, et puis finalement ce qu'ils croient au fond d'eux-mêmes. Bon, on va s'arrêter là pour ce soir.

0: Bonjour à toutes et à tous, bienvenue sur Homme Fan Mode Emploi. Nous sommes avec Eric et Rachel et je suis toujours en compagnie de mon épouse Zoé. Et c'est un plaisir de vous retrouver aujourd'hui, second volet de notre thème sur la sexualité. Et aujourd'hui, nous allons parler de la sexualité selon le plan de Dieu. Eric ?
1: Oui, donc c'est très important, vous nous avez déjà entendu le dire, on va le réaffirmer à chaque fois. La sexualité, c'est voulu par Dieu. Le diable n'en est pas l'auteur, c'est Dieu qui en est le créateur. Et il veut, d'autant plus qu'on le découvre, parce que nous sommes ses enfants, il veut que ses enfants soient heureux dans le plan qu'il a prévu pour eux, en tant qu'homme et femme, et en tant que mari et femme particulièrement. Dieu nous a créés hommes et femmes. Il a déclaré que sa création était belle. Mmh. Et ça inclut donc aussi la sexualité. Je voudrais vous lire pour ça deux passages, un qui est dans Genèse 1 et un dans Genèse au chapitre 2. Mmh. Vous les connaissez sans doute, mais on va les regarder maintenant avec à l'idée, la pensée de la sexualité. Dieu créa l'homme à son image. Il le créa à l'image de Dieu. Il créa l'homme et la femme. Dieu les bénit et leur dit « Reproduisez-vous, devenez nombreux ». Remplissez la terre et soumettez-la. Donc là, à l'évidence, ça parle de l'acte sexuel. Et puis le deuxième passage, c'est pourquoi l'homme quittera son père et sa mère et s'attachera à sa femme, et ils ne feront qu'un. L'homme et sa femme étaient tous les deux nus et ils n'en avaient pas honte. Cette nudité ne crée pas de honte, une nudité que l'on retrouve aussi, évidemment, dans le cadre de l'intimité sexuelle entre un homme et une femme, et il n'y a pas de honte, parce que Dieu a créé ces choses pures, belles et sans tache, sans péché.
2: Avec la sexualité, Dieu poursuit des buts avec nous. Le premier, on l'a entendu. Si je vous demande quel est l'objectif de la sexualité dans ce qu'on a entendu ?
0: La reproduction.
2: La reproduction. Hein. Mmh. Multipliez-vous. Nous, on a bien participé à cela avec nos 5 fils. Bon, la reproduction, donner la vie, c'est un des objectifs de la sexualité, mais ce n'est pas le seul, loin de là. On entend aussi dans ces deux versets-là, être un. La fusion entre les corps, l'âme, et l'esprit du mari et sa femme. C'est tellement vrai qu'au niveau physique, dans les premières semaines de la vie d'un couple marié, en fait, quand un jeune couple se marie et commence donc à devenir intime au niveau de leur sexualité, eh bien, avec les premières pénétrations du sexe du mari dans le corps de la femme, le système immunitaire de la femme descend, donc le niveau de défense est diminué, pour qu'il y ait une phase de transition où le corps de la femme va s'habituer au corps de son mari. Le sexe de son mari, le sperme de son mari vont devenir un avec elle. Il faut que son corps accepte, n'étant pas un corps étranger en fait. Donc même Dieu a prévu en nous des mécanismes qui vont permettre à nos corps de devenir un.
1: Et dont le but est de faciliter après les grossesses et c'est vraiment le désir de Dieu que
2: les choses
1: se passent bien.
2: On devient un au niveau physique, au niveau émotionnel et au niveau spirituel. La sexualité poursuit ce but.

0: là. Un autre objectif de la sexualité, c'est vraiment le don de soi. Hein. Mmh. C'est je me donne à toi, je te donne de l'amour, on devient un et je me donne à toi. Il y a l'idée de donner du bonheur à l'autre.
1: Donc en fait, donner du plaisir à l'autre.
0: Du plaisir à l'autre.
2: C'est ça, la sexualité vraiment dans l'idée de Dieu, elle n'est pas centrée sur nous-mêmes et notre plaisir personnel, mais c'est vraiment, on est centré sur le plaisir de l'autre et le bonheur de son conjoint.
0: Moi, j'aime beaucoup que vous utilisiez le mot plaisir parce que c'est un autre des objectifs de la sexualité. C'est clairement, on le voit clairement dans la Bible, que Dieu nous encourage au plaisir avec la sexualité.
2: Alors, je vais vous lire un passage qui vient de la Bible et vous allez peut-être être étonné par le contenu du passage qui se trouve dans le livre des Proverbes au chapitre 5, les versets 18 et 19, qui disent « Que ta source soit bénie, fais ta joie de la femme que de ta jeunesse, biche des amours, gazelle pleine de grâce, que ses seins te rassasient constamment, enivre-toi sans cesse de son amour. » Là, je ne pense pas qu'il y ait un doute possible.
3: C'est explicite, oui.
2: C'est explicite. Véritablement, l'auteur du livre des Proverbes ici nous dit, bien, réjouissez-vous l'un l'autre de la femme de ta jeunesse et de ses seins particulièrement. Alors pourquoi ? C'est un mystère, mais en tout cas, Dieu a voulu que les choses se passent comme ça.
0: Il y a une vraie attraction des hommes pour la poitrine féminine et Dieu a créé cela aussi, bien sûr. C'est entre le mari et la femme, et les seins sont clairement définis ici comme une zone de plaisir. C'est un autre des objectifs de la sexualité. On a parlé du niveau physique, on a parlé du fait de faire un au niveau émotionnel. La sexualité, c'est avant tout spirituel.
2: Oui. Alors, je vais vous lire un autre passage. Là, on est dans le Nouveau Testament, dans le livre des Éphésiens, chapitre 5. Et notamment, il est écrit « Ce mystère est grand. Et je dis cela par rapport à Christ et à l'Église. Du reste, que chacun de vous aime sa femme comme lui-même et que la femme respecte son mari. »
0: Et le mystère ici dont il est question, c'est que le mari et la femme vont devenir un.
2: Absolument.
0: Le mystère est grand parce qu'en fait, la sexualité que Dieu nous a donnée, c'est un cadeau de Dieu, c'est une idée de Dieu, elle va nous aider à faire une représentation de notre relation avec Jésus. Si on regarde comment Dieu se positionne dans la Bible avec nous, au démarrage, Dieu est créateur, puis Dieu est le maître, il sort son peuple d'Égypte, puis on passe à Jésus qui est notre ami, notre sauveur. Et quand on réfléchit à comment Jésus revient pour nous chercher, il va revenir dans un rôle d'époux, n'est-ce pas? Donc, quand il y a un époux avec une jeune mariée et qu'on parle des noces de l'agneau, nous, notre fils aîné s'est marié il n'y a pas très longtemps, ben, je peux vous garantir qu'après le repas, ils sont vite partis tous les deux. Et à votre avis, pourquoi ils sont vite partis? Qu'ils avaient attendu. Ils étaient prêts à consommer leur amour et ils sont vite partis pour cela. Jésus va revenir vers nous en tant qu'époux. Il y a cette notion de « on va faire un avec lui ». Cette notion que la sexualité représente, c'est vraiment spirituel.
2: C'est spirituel et ça cette union qu'il y a entre un homme et une femme où ils ne deviennent plus qu'un nous montre que quelque part c'est comme un aperçu de l'union que l'on va vivre avec Christ quand on ne deviendra plus qu'un avec lui, son épouse. Et la Bible nous dit qu'on sera assis avec lui dans les lieux célestes, là où Christ sera, sur le trône de l'Éternel, nous serons avec lui. Et cette union, elle est indissociable, elle est pour toujours. C'est pour ça aussi que Dieu passe une alliance avec nous et qu'il veut que dans le cadre du mariage, on passe une alliance l'un avec l'autre. Cette alliance est hautement spirituelle. Gardons toujours à l'esprit que la sexualité, c'est d'abord spirituel et émotionnel, et les corps sont le véhicule de cela.
0: Donc ces connexions se font, et elles sont vraiment un cadeau de Dieu parce qu'il y avait un message de Dieu pour nous. Quand on regarde d'un tout petit peu plus près avec des lunettes de sexualité, eh bien Dieu utilise un langage sexuel pour parler de son amour avec nous. Tu veux bien nous lire le passage dans 1 Jean, s'il te plaît ?
2: Dans 1 Jean 3, 9, il est écrit « Quiconque est né de Dieu ne pratique pas le péché parce que la semence de Dieu demeure en lui et il ne peut pécher parce qu'il est né de Dieu. »
0: Le mot « semence » en grec, c'est « sperma ». Hypersexuel, le sperme, comme terminologie, n'est-ce pas? Et ce verset nous parle de la vie éternelle qui est en nous au travers du sperme de Dieu. Parce que dans le sperme, il y a l'ADN, en fait. Il y a l'ADN du Père qui est transmis. Donc, cette vie éternelle va nous être transmise au travers de cette semence, si on revient au terme grec, sperma. Donc vraiment, Dieu n'a pas peur d'utiliser une terminologie hypersexuelle parce que c'est hyper spirituel. Et c'est son cadeau pour nous pour qu'on ait un aperçu de l'éternité avec lui.
2: Absolument.
0: Les buts de la sexualité, on voit vraiment que le diable avait essayé de nous voler ça, alors que la sexualité a aussi un pouvoir de protection spirituelle.
2: Alors, je vais vous lire dans 1 Corinthiens chapitre 7, verset 5. « Ne vous privez pas l'un de l'autre, si ce n'est d'un commun accord, pour un temps, afin de vous consacrer au jeûne et à la prière, puis retourner ensemble, de peur que Satan ne vous tente à cause de votre manque de maîtrise. » La Bible, elle est très claire ici, dans le Nouveau Testament, c'est Paul qui parle ici, il dit « Ne vous privez pas l'un de l'autre au niveau… » Quel niveau ? De la relation sexuelle. Donc il y a un encouragement dans le Nouveau Testament et dans toute la Bible, en fait, à être intime quand on est marié et femme, à être sexuel, parce que c'est beau et c'est quelque chose que Dieu veut pour nous. Ce n'est pas, il n'y a pas d'interdit ici, au contraire, il y a un encouragement, ne vous privez pas l'un de l'autre.
0: D'ailleurs, c'est la période de non-relation sexuelle dure, il faut jeûner et prier. Donc si vous pouvez jeûner plus de X jours, allez-y. Mais vraiment, ce verset est très clair. Ça fait partie du mystère qui est grand. On ne sait pas exactement quel est l'enjeu ici, mais il y a une protection spirituelle indispensable. Il faut que le mari et la femme restent connectés au niveau spirituel, émotionnel, et c'est par le véhicule du physique.
3: Ouais, l'origine du fameux devoir conjugal.
0: Oui, c'est triste de l'appeler devoir. C'est triste de l'appeler devoir parce qu'en fait, c'est vraiment cette bulle de protection.
3: Exactement.
2: Absolument. Alors, on a malheureusement la sexualité, on en mange, si j'ose dire comme ça, tous les jours, au travers de la publicité, à la télévision, sur Internet, dans les rues, dans le métro, etc. Et en fait, ça veut tout dire, plus rien dire, c'est très difficile. Ce qui est important, vous rappelez notre exemple du FBI, on se concentre sur le vrai, l'original. Et en fait, Dieu nous a donné des règles qui transpirent quelque part au travers de l'Écriture et qu'on pourrait simplifier en trois règles d'or. On va appeler ça des règles d'or ou un triangle d'or, je ne sais pas comment il faudrait l'appeler. Mais trois règles qui vont quelque part définir la sexualité selon le plan de Dieu. Et ces trois règles sont les suivantes. La première, l'acte sexuel doit prendre place entre deux personnes de sexe différent, mariés ensemble.
0: Eh oui.
2: Alors, mariés, on le sait, il faut qu'il y ait une alliance entre elles pour respecter la volonté de Dieu. Il faut qu'elles soient unies jusqu'à ce que la mort les sépare, toutes les deux. Ensuite, uniquement deux personnes. Pourquoi ? Parce que, on l'a déjà vu, mais quand on fait l'amour avec son conjoint et que l'on pense à quelqu'un d'autre, par exemple, on n'est plus simplement deux. Il faut rester connectés l'un à l'autre. Ça veut aussi dire qu'on n'invite pas la pornographie, on en a parlé, on n'invite pas non plus quelqu'un d'autre dans la relation, c'est une relation unique, exclusive. Et puis, avec le plus grand respect et affection que nous pouvons avoir avec nos auditeurs qui ont des conflits avec l'homosexualité ou qui se déclarent homosexuels, mais le plan biblique, et on va se contenter de parler de cela, le plan biblique, c'est un homme et une femme mariés dans le cadre de ce que Dieu a voulu. C'est la première règle. La deuxième règle, c'est qu'on ne peut pas contraindre son conjoint à faire quelque chose qu'il ou elle ne désire pas faire. Alors ça veut dire quoi ? Eh bien, tant qu'il n'y a pas deux feux verts par rapport à un acte précis dans l'intimité, eh bien on n'y va pas. On ne le fait pas. Par contre, c'est absolument indispensable s'il y a un feu orange ou un feu rouge d'un côté et pas de l'autre, par exemple, eh bien d'avoir un langage, d'avoir une communication entre époux au sujet de la sexualité. Il ne faut pas avoir peur de prononcer les mots au niveau du pénis, du vagin, au niveau des seins, etc. Et ne pas avoir de la honte, parce que, comme on l'a vu, Adam et Ève n'avaient pas honte de leur nudité. Donc il faut absolument construire un discours au niveau de la sexualité dans le cadre du couple. Et se dire, mais pourquoi je pense que ça irait pas ? Et regarder si ça vient de notre culture, si ça vient d'une éducation très puritaine qui nous a dit, ça c'est sale alors que la Bible ne dit rien. Le puritanisme a de nombreux niveaux et peut être aussi dangereux dans ses conséquences sur un couple que pourrait l'être la pornographie, par exemple. Peut-être que je choque en disant cela, mais quand on déclare des choses malsaines alors que Dieu les a créées pour notre bonheur, bien on peut verrouiller des personnes dans une façon de penser qui va ensuite les handicaper dans leur vie sexuelle et ne pas les libérer dans le cadre du couple. Donc il faut deux feux verts. Tant qu'il n'y a pas ces deux feux verts, eh bien, on ne contraint pas son conjoint. Et la dernière règle, je ne peux pas humilier mon conjoint psychologiquement ou physiquement ou amener de la douleur physique ou psychique dans le cadre de la relation sexuelle. Alors, psychiquement, par exemple, je dis, si tu ne fais pas ça pour moi, tu n'auras pas d'intimité sexuelle avec moi. Ça, c'est un chantage, c'est inadmissible. On ne peut pas jouer avec les relations sexuelles en forme de chantage. Et puis, je ne peux pas infliger au niveau physique de la douleur à mon conjoint pour que moi, d'une manière égocentrique, j'aie du plaisir. Parce que le désir de Dieu, c'est que l'on honore et que l'on respecte le temple du Saint-Esprit, qui est notre corps. Le corps de mon conjoint est à moi et vice-versa. Mais c'est aussi pour glorifier Dieu, bénir mon conjoint, lui donner de l'amour, de l'affection, du respect et fusionner tous les deux pas pour avoir un plaisir égocentrique en infligeant de la douleur à l'autre. Ça, ce n'est pas possible.
0: Dans le cadre spirituel, sain et sexuel et émotionnel que Dieu nous a donné pour la sexualité, dans le cadre qu'Éric vient de définir, le ciel est la limite en fait. Ouais. On a toute la place en tant que couple avec le Saint-Esprit d'écrire notre propre mélodie, de créer cette affinité sexuelle, ce plaisir au niveau de la sexualité qui va se développer, qui va nous garder connectés, qui va nous permettre de donner à l'autre, qui va nous permettre d'avoir un avant-goût de l'éternité l'un avec l'autre. C'était vraiment prévu par Dieu.
3: Ces trois règles-là, elles sont très personnelles au couple, finalement.
0: Exact.
3: Et évolutives dans le temps.
2: Oui. C'est ça. Et c'est très important de comprendre que si quelque chose nous convient, Rachel et moi, nous n'avons pas le droit de dire aux autres, mais vous devez faire la même chose, ou ce que vous faites n'est pas acceptable parce que ça ne l'est pas pour nous. Nous avons le Saint-Esprit en nous. Il ne nous quitte pas. Il ne quitte pas la chambre en disant, attendez, je sors. Si vous allez faire l'amour. C'est lui l'inventeur. Donc, il va nous assister et c'est spirituel. Donc, en fait, on peut toujours avoir recours au Saint-Esprit, lui demander son aide, son conseil. Et chaque fois que, historiquement, l'Église avec un grand E est entrée dans la chambre à coucher des croyants, ça c'est la plupart du temps, pour ne pas dire toujours, terminé mal. Parce qu'on impose des interdits en disant ça ce n'est pas bien, c'est une loi morale, alors que en fait il s'agit ici d'une loi, comme on l'a vu, qui est naturelle et dans laquelle nous avons un libre arbitre qui va s'exercer avec le Saint-Esprit. Et puis on n'est pas le même à ce niveau-là quand on a un an de mariage et quand on a 20 ans de mariage. Il y a des choses, on va évoluer, c'est une langue et on va grandir dans ce langage à deux.
3: Éric Arraché, on a bien compris la théorie, mais je suis sûr qu'on sera encore plus éclairé avec quelques cas pratiques et concrets.
0: C'est vrai que les hommes et les femmes, on ne fonctionne pas du tout de la même façon au niveau de la sexualité. On l'a vu au niveau des émotions, mais au niveau de la sexualité, c'est aussi vrai. On voudrait que vous regardiez cette petite image-là qui représente le cerveau de l'homme et la femme. L'homme, c'est très simple.
2: Oui, on ne peut pas dire mieux, c'est juste une position, mais là, vous ne pouvez pas vous tromper, c'est « on », off. Et c'est vrai qu'un homme peut être les deux mains dans le cambouis de la voiture et s'il voit sa femme passer devant lui et qu'il aperçoit quelque chose qui lui plaît, on peut être en off, de off à on en une seconde. C'est à peu près le temps qui est nécessaire pour nous.
0: Chez la femme, c'est beaucoup plus compliqué.
2: ça demande un diplôme d'ingénieur du son ou je ne sais.
0: De pilote. En fait, ça s'explique très simplement. Dieu nous a créés avec une approche de la sexualité, une montée du désir qui est différente chez l'homme et chez la femme.
1: On a besoin d'être préparés, nous.
0: Oui, on a besoin d'être préparés. Alors, commençons par les dames. Nous, on fonctionne un peu comme les mijoteurs, là, comme le moteur diesel qu'il va falloir chauffer doucement. Le mijoteur, on met toute la nourriture dedans et 8 heures après, c'est prêt, j'exagère. Mais dans la journée, en fait, c'est important pour nous qu'au niveau émotionnel, qu'au niveau de l'affection non sexuelle, notre réservoir à nous soit bien rempli. Qu'on se sente aimé, chéri, protégé, tout ce qu'on a vu dans les besoins. Et ça va déclencher chez nous le désir. On a une amie qui expliquait ce témoignage-là, qu'un jour, elle n'était pas bien, elle ne se sentait pas bien, elle avait comme une petite grippe, et puis son mari l'a vue, un éclair de génie. Il est allé lui préparer une tasse de thé, lui a dit, ma chérie, va te reposer, je m'occupe de coucher les enfants, du bain et tout. Et donc, elle était là avec sa couverture, sa tasse de thé, elle regardait son mari virevolter et faire la vaisselle, etc. Et quand il a eu fini, elle s'est levée, elle lui a sauté dessus et lui a fait l'amour sur le sol de la cuisine. Quand il s'en est remis et qu'il a ouvert les yeux, il a dit « Ma chérie, je voudrais comprendre ce qui vient de se passer pour pouvoir y retourner.
3: Si » Il y avait quoi dans le thé?
2: Il n'y avait rien dans le thé.
0: Si on demande à tous les hommes au monde « Est-ce que c'est sexy faire la vaisselle ?» Ils vont dire non.
1: Non.
0: Mais pour elle, tu comprends ce qui s'est passé dans son cœur? Émotionnellement, elle s'est sentie chérie. Donc, nous, on a besoin de tout ça. Donc, messieurs, la vaisselle, ça peut marcher.
2: Faites la vaisselle.
1: Il y a des moments où tu peux avoir.
2: Et le thé.
1: Il y a des moments où tu peux avoir effectivement une envie instantanée.
0: D'accord.
1: Et c'est maintenant.
0: C'est ça.
1: Mais c'est vrai que de façon générale, tu peux pas. On peut pas. Nous sauter dessus comme ça, on n'est pas forcément tout de suite.
0: T'as raison de le dire. Des fois, ça peut être aussi instantané chez nous. Mais voilà. Et chez l'homme, ça fonctionne plus avec les yeux, en fait.
2: Oui, en fait, l'homme a une banque d'images. C'est le désir de Dieu que l'on nourrisse cette banque d'images. Et la sexualité pour l'homme passe au travers de ce que l'on voit. Donc, c'est extrêmement important à ce niveau-là que l'épouse le comprenne aussi et qu'elle sache se laisser regarder par son conjoint. Parce que si cette banque d'images est exclusivement constituée du corps de son épouse, eh bien, ça réduit d'autant. Il n'y a pas de place, en fait, pour de la tentation avec le corps d'autres femmes. Quand on est satisfait avec notre conjoint, et Dieu ne nous a pas tendu de piège, le corps de notre femme sera toujours suffisant, pleinement pleinement, quel que soit notre âge. On sait très bien quand plus les années viennent, plus notre corps peut s'altérer avec la gravité. mais en fait, on sera toujours suffisant l'un pour l'autre, et particulièrement le corps de la femme, pour les yeux de son mari.
1: Mais c'est vrai que les médias,
0: oui,
1: c'est terrible, parce qu'aujourd'hui... T'as un modèle de femme, un modèle d'homme, la femme canon, 36, machin, nanana, l'homme avec ses plaquettes de chocolat, et parfois toi-même tu te regardes dans la glace et tu te dis mais comment je peux être désirable?
0: Oui. C'est vrai que nous on a tendance à nous regarder dans le miroir là et on est tout, on est déformé, mais en fait, c'est une programmation de Dieu que la sexualité des hommes passe par leurs yeux, c'est aussi une programmation de Dieu que notre corps soit toujours suffisant pour notre mari, en fait.
1: Oui, exactement. Et en fait, on a une insécurité,
0: oui,
1: alors que notre mari nous aime avec le corps qu'on a. Et c'est vraiment pas... Il nous voit pas comme on se voit.
2: Oui. Et encore une fois, c'est important de comprendre, il n'y a pas de péché autour de cela. Et on encourage vraiment, mesdames, réfléchissez-y, mais n'ayez pas peur de vous laisser regarder nue, parce que quand une dame ne veut plus se laisser regarder nue par son époux, c'est comme si, quelque part, elle lui envoyait le pire des messages, c'est-à-dire, je ne suis plus assez belle pour que tu me regardes. Et dans les trois points de suspension qui peuvent suivre, c'est-à-dire, ben, regarde ailleurs. Et c'est exactement ce qu'aucune femme ne voudrait. Donc, on encourage de ne pas avoir peur, par exemple, d'être intime avec la lumière du jour ou bien de la lumière électrique tamisée.
0: La lumière tamisée aide, d'ailleurs. Petite bougie.
2: Voilà. Ou d'utiliser des miroirs, que sais-je, mais il n'y a pas de péché, puisqu'on se nourrit uniquement du corps de son conjoint. Et rappelez-vous, nous ne faisons qu'un. Et le corps de mon conjoint est à moi et vice-versa. Donc, il n'y a pas de place pour le péché ici.
0: Après, un autre point super important à toucher, si on veut parler des différences au niveau de la sexualité chez l'homme et la femme, c'est l'orgasme. L'orgasme fait partie du processus de l'empreinte. Donc, il est important pour l'homme et pour la femme d'apprendre à arriver jusqu'à cet orgasme-là. Dieu nous a donné, nous les femmes, le seul organe qui n'est pour objectif que le plaisir.
1: Clitoris.
0: Merci. Le clitoris. Le clitoris, nous les femmes, on a cet organe dédié au plaisir uniquement. Chez les hommes, il n'y en a pas, messieurs. Il n'y en a mis que chez nous. Donc, c'est vraiment une preuve que nous les femmes aussi, on a droit au plaisir et que Dieu nous a équipés pour. D'ailleurs, c'est très mystérieux tout ça, mais c'est bon de comprendre aussi que nous les femmes, on peut atteindre différents niveaux d'orgasme. Il y a l'orgasme qui va être mécanique, où dans le corps va se passer tout ce qui va avec l'orgasme physique, c'est-à-dire accélération de la respiration, transpiration, des palpitations au niveau du vagin, etc. Ça va déclencher la montée de l'orgasme doucement, et puis après redescend. C'est formidable, mais ça demande du travail chez la dame. Elle doit se donner la permission dans sa tête d'y aller. Le verset de 1 Corinthiens qui incite le mari à s'occuper de sa femme en premier va aider ici.
2: Je vais le lire, c'est dans 1 Corinthiens, chapitre 7, le verset 3. Même lire à partir du verset 2. « Toutefois, pour éviter l'impudicité, que chacun ait sa femme et que chaque femme ait son mari, et que le mari rende à sa femme ce qu'il lui doit et que la femme agisse de même envers son mari. » La femme n'a pas autorité sur son propre corps, mais c'est le mari. Et pareillement, le mari n'a pas autorité sur son propre corps, mais c'est la femme. Et en fait, au verset 3, ici, il est clairement dit que c'est à l'homme, puisque c'est plus rapide pour nous d'arriver au plaisir, bien pour ne pas être égoïste et égocentré, bien le mari, ça vient de l'Écriture, c'est Paul qui en parle, dit bien d'abord, concentrez-vous sur le plaisir de votre femme, et puis après, la femme, eh bien, elle se concentrera sur le vôtre. Mais messieurs, soyez des gentlemen, c'est ce que l'Écriture vous conseille.
0: Ça va aider, ça va nous aider, nous les femmes. C'est toujours quand je fais une conférence pour femmes et qu'on parle de ce point-là, elles me disent, s'il te plaît, dis-le à nos maris, ce que je vais vous dire là. En fait, on n'a pas besoin d'atteindre cet orgasme-là mécanique à chaque fois, parce que c'est beaucoup de travail. Et le fait de se donner à son mari et de connecter émotionnellement va aussi déclencher un plaisir qui va être suffisant. Donc, ce n'est pas une question de performance. C'est vraiment l'idée de faire la fusion. Parce qu'en fait, on a des rythmes différents et on fonctionne aussi différemment au niveau des rythmes.
2: Alors en fait, on le sait, la femme a un rythme, un cycle, on va l'appeler de 28 jours, avec au 14e jour, en général, c'est pas toujours d'une précision, une ponctualité extrême, mais à peu près autour du 14e jour, il y a un désir avec l'ovulation qui est plus grand. Pour l'homme, c'est 72 heures, c'est beaucoup plus court.
1: Trois jours.
2: Trois jours. Alors pourquoi ? Pourquoi est-ce que c'est peut-être de ça que vient la pensée que l'homme est assez obsédé par la chose ? Mais tous les 3 jours, en fait, les testicules arrivent à pleine capacité de spermatozoïdes. Et si aucun rapport sexuel ne se passe, eh bien le corps va détruire ces spermatozoïdes et puis reconstituer cette réserve en 3 autres jours. Et donc tous les 3 jours, il y a un désir plus fort pour avoir un rapport intime. Mmh. Pourquoi ? Parce que l'homme a un plus haut niveau de testostérone que la femme. Heureusement, mesdames, c'est pour ça qu'on a de la barbe, qu'on a une pilosité plus développée, qu'on a le désir de conquérir, de protéger, de savoir ce qu'il y a de l'autre côté de la montagne, etc. C'est ce qui fait de nous des hommes, en fait. Mmh. C'est aussi ce qui crée dans notre corps, certains pensent que c'est pour ça qu'on vit moins longtemps que vous, mesdames, beaucoup de tensions, tensions artérielles, tensions dans notre corps, de différentes manières. Et donc, pour relâcher cette tension, eh bien, Dieu a prévu l'orgasme et l'éjaculation pour l'homme qui libère cette tension au travers de l'acte sexuel.
0: Donc il y a une vraie danse à apprendre, en fait, avec des rythmes différents, des fonctionnements différents, des positions différentes. On va pouvoir explorer, hein, le ciel est à la limite. On a de la marge ici pour découvrir. On aime bien cette expression avec le quickies, fait maison et gastronomique pour juste donner une idée de la variété qu'on peut avoir, en fait.
2: Alors, qu'est-ce que c'est qu'un quickie ou un fast-food ? Vous avez l'image, hein, c'est quelque chose qui va arriver d'une manière spontanée, on ne l'a pas prévu au moment de la sieste ou à la douche, je ne sais, vous imaginez ce que vous voulez, mais c'est spontané, c'est pas prévu et c'est juste pour du sexe. Alors, est-ce que c'est choquant quand je dis ça ? Ça n'a pas à être choquant parce que le sexe, rappelez-vous, c'est spirituel et émotionnel et on se connecte tous les deux.
0: C'est aussi physique.
2: Et c'est physique. Mmh. Et la spontanéité, eh bien, elle est la bienvenue. Mmh. Puis aussi, on peut avoir quelque chose de plus préparé. Il y a des couples que ça va aider quand ils peuvent planifier un certain nombre de fois par semaine ou à un moment donné, eh bien, ils savent qu'ils vont faire l'amour ensemble. Et puis, ils s'y préparent psychologiquement, physiquement. Et donc, ils vont avoir un repas fait maison et ça va être extrêmement satisfaisant. Et puis aussi, on peut avoir un repas gastronomique. C'est-à-dire, ce n'est pas parce que, par exemple, des amants adultérins vont des fois louer une chambre d'hôtel que pour des gens qui se sont mariés, ce n'est pas possible de passer un week-end d'amour dans un hôtel. Mmh. Il n'y a aucun péché dans la mesure où on le fait entre hommes et femmes. Mmh. Imaginez-vous, vous avez eu un mois de boulot incroyable, beaucoup de tensions. Eh bien, vous bookez un week-end à l'hôtel et vous n'en sortez que pour manger. Sinon, vous restez et vous faites l'amour pendant 48 heures et pourquoi pas.
0: Et juste pour terminer, c'est vraiment beau parce qu'en fait, on a la place d'explorer. Si notre rythme est différent, nous les dames, on peut. C'est vrai que l'appétit vient en mangeant à ce niveau-là. Si on déclenche le désir, on sait que notre mari a un désir sexuel à ce moment-là, on peut commencer à y aller. Les baisers sont excellents pour aider à démarrer le moteur de la dame. Et on peut apprendre à avoir un rythme qui va être convenable pour les deux.
2: On est encore dans ce rapport avec la corde à 3 fils. Ouais. On est mariés avec la présence de Dieu qui nous bénit et qui va encourager un dialogue. Et dans une précédente session, on parlait des besoins. Ouais. Et on avait dit qu'on ferait référence aux besoins sexuels de l'homme ultérieurement. Et là est le moment. Et c'est vrai que pour un homme, il est important de communiquer puisqu'on a une fréquence qui peut-être peut être plus élevée que celle de notre épouse. Et bien de lui dire, pour me sentir aimé, je vais avoir besoin de faire l'amour tant de fois dans une durée donnée. Et volontairement, je ne vous donne rien, puisque ça peut être différent selon chacun. Mmh. Mais ce n'est pas une exigence, je n'impose rien à ma femme. Et l'inverse est vrai aussi. Ouais. Simplement, je lui dis, je me sentirais aimé si ce nombre de fois arrive. Et le dialogue se fait avec l'assistance du Saint-Esprit aussi, et entre les deux conjoints.
0: On a été assez pratique, Guillaume ?
3: Je crois qu'on a été très pratique et je crois qu'on a tous apprécié la lumière que vous avez emmenée sur ce sujet qui n'est pas suffisamment abordé et surtout la liberté dans laquelle nous l'avons abordé. Donc merci encore une fois pour
2: merci
3: votre éclairage et cette sensibilité. Je crois qu'on a tous été bénis. On se retrouve prochainement dans une émission qui va parler d'un autre sujet mais qui est tout aussi important, qui est la gestion de nos vies. On va parler de la gestion de notre temps, de nos finances et notre fun et je suis sûr qu'on va passer encore un bon moment. Oui. Merci Eric, merci Rachel. Merci. À très bientôt.
2: Merci à vous.

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4: Bonjour à tous, je suis Raphaël Mambou, que Jésus vous bénisse, qui que vous soyez, où que vous soyez. Le nom de cette émission est Venez à Jésus. C'est une grâce, c'est un honneur, c'est un privilège de pouvoir vous retrouver encore une fois autour de la parole de Dieu pour partager quelques versets bibliques sur le thème « Le veau d'or ». Avant d'aller plus loin, je voudrais vous inviter à baisser la tête dans la prière pour dédier le reste des 30 minutes entre les mains du Seigneur. Prions. Père éternel, au nom de ton Fils Jésus-Christ, nous voici devant toi pour entendre ta parole, pour entendre ton message, pour entendre ton appel, pour entendre ton cri, Seigneur, car les temps sont proches de la fin. Car nous sommes arrivés au temps de la fin, Seigneur, et tu nous parles, tu veux sauver encore, tu veux guérir, tu veux délivrer, tu veux faire du bien à un homme, tu veux faire du bien à une femme, encore une fois aujourd'hui. Et je crois que par la foi, tu as répondu à cette prière. Bénis les différents auditeurs, au nom de ton Fils Jésus-Christ. J'ai ainsi prié. Amen. Le veau d'or. Aujourd'hui, nous allons lire un texte assez long, dans Exode 32, à partir du verset 15. C'est assez long, mais c'est vraiment très, très, très important. Moïse retourna et descendit de la montagne les deux tables du témoignage dans sa main. Les tables étaient écrites des deux côtés, elles étaient écrites l'un et de l'autre côté. Les tables étaient l'ouvrage de Dieu et l'écriture était l'écriture de Dieu gravée sur des tables. Josué entendit la voix du peuple qui poussait des cris et il dit à Moïse, « Il y a un cri de guerre dans le camp. » Moïse répondit, « Ce n'est ni un cri de vainqueur, ni un cri de vaincu. Ce que j'entends, c'est la voix des gens qui chantent. » Et comme il s'approchait du camp, il vit le veau et les danses. La colère de Moïse s'enflamma et il jeta de ses mains les tables et les brisa au pied de la montagne. Il prit le veau qu'ils avaient fait et le brûla au feu. Il le réduisit en poussière, répandit cette poussière à la surface de l'eau et fit boire les enfants d'Israël. Moïse dit à Aaron, « Que t'a fait ce peuple pour que tu l'aies laissé commettre un si grand péché ?» Aaron répondit, « Que la colère de mon Seigneur ne s'enflamme point. Tu sais toi-même que ce peuple est porté au mal. » Ils m'ont dit, « Fais-nous un Dieu qui marche devant nous, car ce Moïse, cet homme qui nous a fait sortir du pays d'Égypte, nous ne savons ce qu'il est devenu. Je leur ai dit que ceux qui ont de l'or s'en dépouillent, et ils me l'ont donné, je l'ai jeté au feu, et il en est sorti ce veau. » Moïse vit que le peuple était livré au désordre, et que Aaron l'avait laissé dans ce désordre, exposé à l'opprobre parmi ses ennemis. Moïse se plaça à la porte du camp et dit, « À moi tous ceux qui sont pour l'Éternel !» Et tous les enfants de Lévi s'assemblèrent auprès de lui. Il leur dit, « Ainsi parle l'Éternel, le Dieu d'Israël, que chacun de vous mette son épée au côté, traversez et parcourez le camp d'une porte à l'autre, et que chacun tue son frère, son parent. » Les Lévites, les enfants de Lévite firent ce qu'ordonnait Moïse, et environ 3000 hommes parmi le peuple périrent en cette journée. Moïse dit, « Consacrez-vous aujourd'hui à l'Éternel, même en sacrifiant votre fils et votre frère, afin qu'il vous accorde aujourd'hui une bénédiction. » Cette histoire est une des histoires les plus tristes que je connaisse de la Bible. Et pourtant, ça nous enseigne sur beaucoup de choses. L'histoire du veau d'or commence au verset 1 jusqu'au verset 6. Moïse est parti à la montagne depuis 40 jours, 40 nuits, et il n'a pas donné de ses nouvelles. Alors, Israël s'est refroidi dans son amour et dans sa marche pour Dieu. Ils ont proposé à l'homme de Dieu, Aaron, fais-nous un Dieu, parce que Moïse, il est perdu. Moïse est parti, Moïse est mort, fais-nous un Dieu. Et quand ce veau d'or a été fait, Israël s'est dit, Israël a proclamé, voici le Dieu qui nous a fait sortir de la servitude de l'Égypte. Dieu parle à Moïse pour lui dire, écoute, ton peuple que tu as sorti s'est perverti. Moïse va intercéder, Moïse va supplier Dieu de ne pas punir Israël. Dieu va écouter sa prière, gloire à Dieu. Et lorsque Moïse descend maintenant, Moïse va exercer le jugement. Nous avons commencé à dire que Jésus va revenir bientôt. Nous avons dit aussi que Moïse est une préfiguration de la personne de Christ. Nous avons aussi dit cette histoire du veau d'or. C'est une image de ce que nous sommes en train de vivre dans les temps de la fin. Paul dit dans 1 Corinthiens 10 au verset 6 et verset 11 que tout ce qui a été écrit l'a été écrit dans notre intérêt pour notre instruction afin que nous ne produisions pas les mêmes erreurs. Or, malheureusement, aujourd'hui, nous sommes en train de reproduire les mêmes erreurs. Des hommes de Dieu qui nous encouragent dans les bêtises spirituelles, des hommes de Dieu qui ont peur de la population au lieu de craindre Dieu, une population, un peuple, des nations qui abandonnent le Dieu vivant pour suivre des idoles. Je suis même en train de penser à un verset dans Apocalypse qui dit que lorsque Dieu va frapper le monde de fléaux, les hommes vont refuser d'abandonner leur idolâtrie. Ils vont persévérer dans leur prière envers les statues, comme si ces statues pouvaient leur apporter des solutions. Jésus vient bientôt, mon frère. Jésus vient bientôt, ma sœur. Et l'image que nous sommes en train de voir du retour de Jésus, c'est dans cette histoire de Exode 32. Quand vous lisez l'histoire de Exode 32, verset 1 et verset 2, et quand vous lisez l'histoire du départ de Jésus dans acte 1er, quand les anges sont en train de parler aux premiers disciples de Jésus pour leur dire, mais pourquoi vous êtes restés comme ça à regarder Jésus? Il va revenir, écoutez, il va dire ceci. Verset 9, acte 1. Après avoir dit cela, il fut enlevé pendant qu'ils le regardaient et une nuée le déroba à leurs yeux. Et comme ils avaient les regards fixés vers le ciel pendant qu'ils s'en allaient, voici deux hommes vêtus de blanc leur apparurent et dit, « Hommes galéens, pourquoi vous êtes-vous arrêtés à regarder au ciel? Ce Jésus qui a été enlevé au milieu de vous reviendra de la même manière que vous l'avez vu allant au ciel. » Voyez, Jésus est parti, Jésus va revenir. Aujourd'hui, le monde est en train de dire, mais vous parlez du retour de Jésus, ça fait plus de 2000 ans. C'est vrai que ça fait plus de 2000 ans que nous le prêchons. Et nous allons continuer à le prêcher tant que Jésus ne sera pas revenu. Mais ceci ne veut pas dire que ce sont des faussetés. Ceci ne veut pas dire que ce sont des rêveries. Cet après-midi, je lisais un texte sur Internet, sur une certaine secte religieuse, qui prétendait que Jésus serait revenu en 1914 sous une forme spirituelle. Non, les anges sont en train de nous dire ici. La même manière que vous avez vu Jésus monter physiquement, c'est de la même manière que vous allez voir Jésus physiquement descendre. Et nous avons dit dans les missions précédentes que le retour de Jésus va se faire en deux phases. Phase 1, il va s'arrêter dans le ciel et l'Église va monter. Phase 2, Jésus va poser ses pieds sur le mont Olivier comme il était parti. Toutes les nations verront Jésus. Toutes les tribus, tous les présidents qui seront à cette époque-là vont voir Jésus de leurs propres yeux. Parce que son retour est aussi sûr que le lendemain ou aussi sûr que le lever du jour. Jésus vient bientôt. Mais lorsque Jésus va venir, lorsqu'il va venir une deuxième fois, il viendra pour exercer des jugements. Oui, mon frère. Oui, ma sœur. Jésus vient pour juger. Il va sauver son Église. Il va prendre son Église. Et lorsqu'il va faire l'enlèvement de son Église, il va faire un jugement, mais pas un jugement de condamnation. Mais il y aura quand même un jugement, parce qu'il va mettre, il va remettre les choses en ordre. Il y aura des demandes d'explication, si je puis dire. Il y aura des mises au point. Il y aura des éclaircissements. Il y aura des récompenses. Jésus vient pour exercer un jugement. Ne vous trompez pas, mon frère. Ne vous trompez pas, ma sœur. Nous l'avons lu dans Exode 32, lorsque Moïse est descendu, il a exercé un jugement. 3000 personnes sont mortes à cause de leur rébellion, à cause de leur manque de persévérance dans la marche chrétienne. Aujourd'hui, c'est la même chose aujourd'hui. Aujourd'hui, c'est la même chose encore. Des hommes et des femmes qui commencent avec Jésus-Christ. Les semaines passent, les mois passent, les années passent et commencent à se refroidir dans leur marche chrétienne. Leur amour n'est plus aussi fort qu'au départ. Pourquoi ? Ils se sont laissés distraire par les choses du monde. Ils se sont laissés distraire par des fausses doctrines. Ils se sont laissés distraire par les plaisirs du monde et leur amour pour Christ a refroidi. Ma prière est que ce message que vous êtes en train d'écouter sur le Vaudor réveille votre amour, réveille votre passion pour Christ. Vous savez, des hommes et des femmes qui attendent le retour de Jésus, qui soupirent après le retour de Jésus, en général ne restent pas inactifs dans l'évangélisation. Peut-être qu'ils ne vont pas participer, peut-être qu'ils ne vont pas prêcher, mais ils vont participer dans la prière, dans le financement, ils vont s'intéresser à gagner le maximum d'hommes et de femmes autour de soi. Ça peut être un voisin, un collègue de travail, ça peut être un ami, un collègue de l'université, ça peut être une voisine. Vous savez, tous, nous ne ferons pas des évangélisations de masse où 1 million de personnes sont réunies autour d'une surface et écoutent l'évangile. Non, tous, nous ne ferons pas ça. Mais peut-être qu'il y aura certaines personnes qui vont commencer à prêcher dans les radios, dans les télévisions, des traités bibliques, des simples témoignages. D'autres vont commencer à financer. Bref, ils ne vont jamais, jamais rester inactifs. Des simples membres d'église, ils viennent, ils s'assiedent. Non. Parce qu'ils sont tellement convaincus que si l'autre n'entend pas l'évangile et que Jésus revienne, cette personne-là va aller en enfer. C'est très important. Jésus vient pour juger. Dans Romains 14, verset 10, il est dit ceci. Romains 14, verset 10. Mais toi, pourquoi juges-tu ton frère? Ou toi, pourquoi méprises-tu ton frère? Puisque nous devons tous comparaître devant le tribunal de Dieu. Voilà. Dites-moi, qu'est-ce que nous faisons devant un tribunal? C'est pour y être jugé. C'est pour comparaître, répondre, examiner. C'est ce que Moïse a fait lorsqu'il est descendu de la montagne. Il a vu, il a jugé et il a appliqué la sentence. Israël, tu as abandonné Dieu. Mon frère, ma sœur, Israël de Exode 32 peut être vous. Ça peut être vous. À cause du travail, vous avez abandonné Dieu. À cause du mariage, vous avez abandonné Dieu. À cause de l'argent, vous avez abandonné Dieu. En général, ceux qui abandonnent Dieu, ils abandonnent toujours Dieu pour quelque chose. On n'abandonne pas Dieu pour le plaisir d'abandonner Dieu. Il y a toujours quelque chose. Soit on ne croit plus en Dieu, on ne croit plus au Dieu de la Bible, on ne croit plus que Jésus est le sauveur des hommes. Soit c'est l'argent, le travail, le sexe, soit c'est les plaisirs de ce monde, c'est la gloire de ce monde pour lequel on a abandonné Dieu. On abandonne toujours Dieu pour quelque chose. Mais lorsque Jésus va venir et que vous allez comparaître devant lui, qu'est-ce que vous allez lui dire? Qu'est-ce que vous allez lui présenter comme argument pour dire, Seigneur, si je t'ai abandonné, c'est pour ça. Mais à quoi ça sert de gagner le monde entier si on doit perdre son âme? Essayez d'imaginer toutes les richesses du monde multipliées par 100, multipliées par 1000, multipliées par 10 000, multipliées par 100 000, par 1 million, par autant de chiffres que vous voulez. La Bible dit que votre âme vaut plus que cela. La preuve, c'est que Dieu est venu sur cette terre. Il a la forme humaine et il a accepté de mourir pour vous et la mort la plus honteuse qu'il soit, pour que le salut puisse vous parvenir aujourd'hui. Vous imaginez? Alors maintenant, vous allez dire à Dieu, Seigneur, je m'excuse parce que je t'ai abandonné pour quelques diamants, pour quelques billets de dollars, pour quelques cuivres, pour quelques satellites, pour quelques richesses de ce monde, pour quelques maisons. Vous imaginez? Et Dieu va vous dire, le prix que j'ai payé pour toi est incomparable à tout ce que j'ai créé. Un homme de Dieu a dit, Dieu a tout créé facilement. Mais le salut lui a tout coûté. Ça lui a coûté son fils bien-aimé. Pour vous donner la possibilité d'être sauvé. Nous devons tous comparaître devant le tribunal de Dieu. Vous allez comparaître. Je vais comparaître. Votre voisin va comparaître. Le président de la République va comparaître. Le premier ministre va comparaître. Le roi va comparaître. La reine va comparaître. Les princes vont comparaître. Les chefs d'état-major vont comparaître. Les sergents vont comparaître. Les policiers vont comparaître. Les clochards vont comparaître. Les estropiés vont comparaître. L'homme le plus pauvre, les serviteurs, les servantes, les gardes du corps, les militaires, des forces spéciales, des forces d'assaut, des simples soldats. Nous allons tous comparaître devant le tribunal de Dieu. Les chanteurs, que ce soit des musiques mondaines, des musiques religieuses, des musiques chrétiennes, tous nous allons comparaître devant le tribunal de Dieu. Et qu'est-ce que nous allons présenter pour notre défense? Oh, plaise à Dieu que vous qui écoutez en ce moment, vous prenez conscience que quand vous allez comparaître devant le tribunal de Dieu, que Jésus-Christ soit votre avocat. Il n'y a aucune religion qui va comparaître devant Dieu. Ah oui, nous n'irons pas devant Dieu avec la religion catholique, la religion protestante, la religion kimbanguiste, la religion témoin de Jéhovah, la religion mormon pour dire « Non, moi je suis mormon, tu dois me juger selon les normes mormones. Non, moi je suis témoin de Jéhovah, tu dois me juger selon la foi des témoins de Jéhovah. Non, moi je suis catholique, moi je suis protestant. » Non, il va vous juger selon ses normes. Jésus disait quelque part dans les évangiles, c'est la parole de Dieu qui va vous juger au dernier jour. La parole de Dieu. Ça ne sera pas la religion, les philosophies. Ça ne sera pas votre père, ça ne sera pas votre mère, votre grand-père qui va vous juger. Non, ça sera la parole de Dieu. On va vous présenter la parole de Dieu. Avez-vous accepté Jésus-Christ comme Seigneur et Sauveur? Oh non. Ok. Maintenant, jugeons vos œuvres. Qu'est-ce que vous avez fait? Oh, j'ai construit des châteaux. J'ai construit des églises. J'ai construit... Ok, prenez toutes ces choses. Allez, c'est bon. Allez en enfer. Parce que les hommes ne seront jamais sauvés par les œuvres. Quelles que soient les bonnes œuvres qu'ils auront faites, jamais un homme ne sera sauvé par les œuvres. Mais les hommes sont sauvés par la foi qu'ils ont mis en Jésus-Christ. Et cela est gratuit. C'est une grâce. C'est un don de Dieu. 2 Corinthiens 5, verset 10, il nous est dit ceci. Il nous faut tous, pas une partie, hein, pas les Africains et non les Européens. Il nous est dit, verset 10, il nous faut tous comparaître devant le tribunal de Christ, afin que chacun reçoive selon le bien ou le mal qu'il aura fait étant dans son corps. C'est vrai que ce verset s'applique aux chrétiens, ceux qui seront enlevés le jour de l'avènement de Christ. C'est vrai. Mais ce que j'essaie de ressortir, c'est que même chrétiens, nous devons comparaître devant le tribunal de Christ pour des mises au point, pour des récompenses. C'est un jugement. Vous savez, un jugement peut être positif ou négatif. Un jugement peut tomber, soit vous êtes condamné, soit vous êtes absous. Le jugement de Christ sera pas pour la condamnation, mais pour donner des récompenses. Il y aura des gens qui vont poser des questions à Christ. C'est comme ça que moi j'imagine. Christ va éclaircir certaines situations. Pour tout le bien qu'ils auront fait dans leur corps, ils auront des récompenses. Et Christ va leur reprocher ce qu'ils auront fait de mal dans leur corps. Nous allons tous comparaître, mon frère. Nous allons tous comparaître, ma sœur. Si vous êtes chrétien, vous avez donné votre vie à Jésus-Christ, c'est une bonne chose. Alors maximisons la possibilité d'avoir des grandes récompenses devant Christ. La Bible est pleine d'exemples des choses que nous devons faire pour recevoir, au moment où nous tiendrons devant le tribunal de Christ, déjà sauvés, pour recevoir nos récompenses. Mais nous devons comparaître. Mon frère, ma sœur, vous savez, quand Moïse descend de la montagne, lorsqu'il exerce le jugement de Dieu, il exerce le jugement de Dieu sur le peuple de Dieu. Ce n'est pas sur des nations païennes. Beaucoup pensent que non, parce que je suis chrétien, entre guillemets, donc j'irai forcément au ciel. Non, les prétendus chrétiens, les faux chrétiens, si je puis dire comme ça, les faux enfants de Dieu, seront séparés de Dieu, seront séparés du peuple de Dieu. Attention, 1 Pierre 4, verset 17, il nous est dit ceci. Car c'est le moment où le jugement va commencer par la maison de Dieu. Or, si c'est par nous qu'il commence, quelle sera la fin de ceux qui n'obéissent pas à l'évangile de Dieu? Vous voyez, verset 18. Et si le juste se sauve avec peine, que deviendront l'impie et le pécheur? Le jugement de Dieu va commencer dans la maison de Dieu. Lorsque l'enlèvement de l'Église est fait, c'est déjà un jugement. Parce que ceux qui vont rester, qui se disaient chrétiens, seront étonnés, seront choqués, seront éblouis, ils vont se dire, ah, mais je pensais que c'était des rêveries, je pensais que c'était des bêtises, je pensais que c'était des fables que me racontaient mon père, ma mère, mon frère, ma sœur, mon pasteur, je pensais que c'était des rêveries. C'est déjà une forme de jugement. Parce que Dieu leur montre que vous n'appartenez pas. Vous dites que vous étiez de moi. Mais maintenant, moi, je vous montre aux yeux de tout le monde que vous ne m'apparteniez pas, que vous n'étiez pas de la bergerie de Christ. C'est très important, mon frère, de connaître ces choses. On ne se moque pas de Dieu. Dieu connaît son peuple. Jésus dira dans les évangiles, dans l'évangile de Jean, qu'il connaît ses brebis. Je peux mentir au monde entier. Oh, moi je sers Dieu. Dieu connaît qui je suis dans le secret. Qui je suis dans le secret. Ceci me fait penser un peu à Ézéchiel. Dieu montre à Ézéchiel les abominations, les choses secrètes que faisaient les sacrificateurs et les autorités d'Israël de son époque en secret. Il leur montrait des statues, des idolâtries, des images horribles. Mais en plein jour, ils se faisaient passer pour étant des saints, entre guillemets, des serviteurs de Dieu. Mais dans le secret, c'était des serviteurs du diable. Dieu connaît l'état de votre cœur. Dieu connaît l'état de votre cœur et vous ne pouvez pas lui mentir. Quand vous allez dans l'adultère, lui, il sait, même si personne ne connaît. Quand vous êtes en train de voler, personne ne connaît que vous êtes en train de voler, lui, il voit. Quand vous vivez dans le péché, Dieu voit. Parce qu'on ne peut pas le tromper. On peut tromper un homme, on peut tromper son pasteur, on peut tromper le président de la République, le roi, les princes, les chefs d'état-major, mais on ne peut pas tromper Dieu. Jésus a dit, je connais mes brebis. Ça veut dire que vous pouvez être dans la bergerie de Christ, mais vous ne lui appartenez pas. Vous imaginez? Donc quand il va vous déceler, il va vous faire sortir. Regarde, toi tu n'es pas de chez moi, sors. C'est cela le premier jugement, si je peux parler du premier jugement. Lorsque l'Église va être enlevée, Christ ne va prendre que ceux qui lui appartiennent. Et lorsqu'ils seront dans sa présence, Christ va exercer maintenant un autre jugement, celui des récompenses envers ses serviteurs. Envers ses serviteurs. Le jugement va commencer dans sa maison. Il va d'abord purifier sa maison. Ceux qui se disent de lui et qui ne marchent pas avec lui, il va les mettre dehors. Attention, mon frère. Ce n'est pas un message de condamnation, mais c'est un message de réveil que Christ vous annonce aujourd'hui. Je ne suis qu'un instrument. Et moi-même, vous savez, quand je suis en train de vous parler, ce message me concerne aussi. Ce n'est pas parce que je parle de Jésus, que je prêche Jésus, que ça fait de moi le serviteur de Christ. Non. Ça m'interpelle. Raphaël, tu dois examiner ta vie de chaque jour. Pas d'hypocrisie, pas de tolérance du péché. Tu dois vivre dans la sanctification. Tu dois vivre dans la crainte de Dieu. Dis non au péché. Ne t'endors pas. Parce que quand il va juger sa maison, il va séparer ce qui est saint de ce qui est vil. Apocalypse 20, à partir du verset 11. Apocalypse 20, verset 11. Puis je vis un grand trône blanc, et celui qui était assis dessus. La terre et le ciel s'enfuirent devant sa face, et il ne fut pas trouvé de place pour eux. Et je vis les morts, les grands et les petits, qui se tenaient devant le trône. Des livres furent ouverts, et un autre fut ouvert, celui qui est le livre de vie. Et les morts furent jugés selon leurs œuvres, d'après ce qui était écrit dans ce livre. La mer rendit les morts qui étaient en elle. La mort et le séjour des morts rendirent les morts qui étaient en eux. Et chacun fut jugé selon ses œuvres. Et la mort et le séjour des morts furent jetés dans les temps de feu. C'est la seconde mort, les temps de feu. Quiconque ne fut pas trouvé écrit dans le livre de vie fut jeté dans les temps de feu. Un autre type de jugement. Vous n'êtes pas inscrit dans le livre de vie. Vous êtes inscrit dans le livre des morts. Vous êtes inscrit dans le livre qui doit aller dans les temps de feu. Qui va vous sortir de là? Aujourd'hui est le jour du salut. Aujourd'hui est le jour de vous repentir de vos œuvres des ténèbres. C'est Christ qui est en train de vous parler. Ne regardez pas la personne que je suis. Je ne suis que Raphaël, un simple instrument, à qui Dieu a fait grâce d'être sauvé, à qui Dieu fait grâce de servir, à qui Dieu fait grâce de le servir, à qui Dieu fait grâce d'annoncer la parole de Dieu. Mon frère, ma sœur, c'est une grâce d'écouter l'Évangile aujourd'hui. C'est une grâce de lui donner sa vie aujourd'hui. Saisissez cette grâce. Demain, vous ne savez pas ce qui peut vous arriver. Les morts, le séjour des morts, la mer, ont rendu les morts pour être jugés. Et on leur a dit, quand il ne fut pas trouvé digne dans le livre de vie, on les a mis dehors, dans les temps de feu. Le feu là-bas ne s'éteint pas. Ce ne sont pas des rêveries. L'enfer existe. Ce n'est pas parce que le mot enfer ne se trouve pas dans la Bible que ça n'existe pas. Mais le principe de l'enfer existe. Un lieu de souffrance et de tourment éternel. Christ ne veut pas que vous alliez là-bas parce qu'il est mort pour vous. Mais c'est à vous de prendre cette décision. Si la décision que vous voulez prendre aujourd'hui est de servir Christ, baissez la tête dans la prière et répétez ces simples mots après moi. Père éternel, au nom de ton Fils Jésus-Christ, j'ai entendu ta voix, j'ai entendu ton message. Je viens à toi humblement te demander pardon. Pardon pour ma rébellion, pardon pour mes mauvaises œuvres, pardon parce que je n'ai pas marché selon ta parole, mais j'ai entendu ta voix, j'ai entendu ton message et je viens à toi. Purifie-moi avec le sang de Jésus-Christ, lave-moi avec le sang de Jésus-Christ. Je crois que je suis devenu une nouvelle créature, un enfant de Dieu, un chrétien, et je prends l'engagement de suivre Christ tous les jours de ma vie et dans tous les domaines de ma vie. Au nom de ton Fils Jésus-Christ, j'ai ainsi prié. Je suis Raphaël Mambou, le même thème. Pardon, nous nous retrouvons la fois prochaine sur un nouveau thème. Que Jésus continue de vous bénir, que Jésus continue de vous garder. À la fois prochaine. Amen.
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2: Bonjour à tous, je suis Raphaël Mambou. Que Jésus vous bénisse, qui que vous soyez, où que vous soyez. Le nom de cette émission est Venez à Jésus. C'est une grâce, c'est un honneur, c'est un privilège de pouvoir vous retrouver encore aujourd'hui autour de la parole de Dieu pour partager quelques versets bibliques sur la parabole du filet. C'est notre 9e émission. Avant d'aller plus loin, je vous invite à baisser la tête dans la prière pour dédier le reste des 30 minutes entre les mains du Seigneur. Prions. Père éternel, au nom de ton Fils Jésus-Christ, nous venons devant toi pour te dire merci. Merci pour le salut qui se trouve en Jésus-Christ. Merci pour ton amour, ta grâce, ta bonté, ta miséricorde, ton amour, ton pardon. Merci parce que tu as permis que nous écoutions cette émission aujourd'hui. Où que nous soyons de par le monde, en Amérique latine, en Afrique, en Europe, en Asie, Seigneur, c'est par grâce que tu nous fais parvenir ce message. C'est par grâce, Seigneur, que tu permets qu'on écoute ce message aujourd'hui. Et ma prière est, Seigneur, pour moi et pour mes frères, et que tu nous instruises sur cette parabole, Seigneur, parce que Jésus revient bientôt, et tu ne voudrais pas nous. Au nom de ton Fils Jésus-Christ, nous avons ainsi prié. Amen. La parabole du filet. Je vous invite à lire dans Matthieu 13. Matthieu 13, 47 à 51. Matthieu 13, 47 à 51. Matthieu 13, 47 à 51. Le royaume des cieux est encore semblable à un filet jeté dans la mer et ramassant toutes sortes de poissons. Quand il est rempli, les pêcheurs le tirent et après s'être assis sur le rivage, ils mettent dans des vases ce qui est bon et ils jettent ce qui est mauvais. Il en sera de même à la fin du monde, les anges viendront séparer les méchants d'avec les justes et ils les jetteront dans la fournaise ardente où il y aura des pleurs et des grincements de dents. Avez-vous compris toutes ces choses ? Oui, répondirent-ils. La parabole du filet. Nous avons dit dans les émissions précédentes que le royaume des cieux, dans cette parabole, lorsqu'on compare au royaume de Dieu, le royaume des cieux est l'ensemble de tous ceux qui se prétendent, à juste titre ou pas, de Christ. Et le royaume de Dieu, ce sont tous ceux et toutes celles qui appartiennent réellement à Christ. Nous avons lu dans Matthieu 7, versets 21 à 23, le Seigneur dit « Tous ceux qui m'appellent Seigneur, Seigneur, n'entreront pas tous dans le royaume des cieux. » Vous voyez ? Là, lorsqu'il est parlé du royaume des cieux dans Matthieu 7, 21 à 23, c'est l'image de ceux et de celles qui marchent avec Christ. Mais dans la parabole du filet, le royaume des cieux, c'est l'ensemble.

0: l'ensemble de tous ceux qui se prétendent être chrétiens, sont les catholiques, les protestants, les kimbanguistes, les témoins de Jéhovah, les foi bahaï, les monistes, les mormons, les branhamistes, tous ceux, bref, qui ont comme point commun la Bible et Jésus. Mais leur vie, leurs enseignements ne sont pas tous conformes à la Bible, quoiqu'ils aient des versets bibliques en commun. Quoiqu'ils aient des versets bibliques en commun, ils ne sont pas tous des vrais serviteurs de Christ. Aujourd'hui, j'avais à cœur de parler avec vous sur le verset 49. Il en sera de même à la fin du monde. Ça veut dire que Jésus nous fait comprendre qu'il y a un jour, où tout ce que nous connaissons, tout ce que nous connaissons d'aujourd'hui, de notre mentalité, de notre époque, va prendre fin. Certaines expressions parlent du jour du Seigneur, du jour de l'Éternel. Ça dépend, quand c'est l'Ancien Testament, ça parle du jour de l'Éternel. Quand c'est dans le Nouveau Testament, on parle du jour du Seigneur. Mon frère, ma sœur, je voudrais vous dire une chose. Il y a un jour dans le calendrier de Dieu où Jésus-Christ viendra mettre toutes choses en règle. Et Jésus déjà nous enseigne cela dans la parabole du filet, que les anges, que nous avons vu dans l'émission précédente, que les anges seront envoyés pour commencer à séparer ceux qui servent Dieu de ceux qui ne le servent pas. On peut mentir son pasteur, on peut tromper son évêque, on peut tromper l'évangéliste, le prophète, l'apôtre, le docteur, bref, on peut tromper l'homme de Dieu. Quoique le plus spirituel qu'il soit, on peut le tromper, mais on ne peut pas tromper Dieu. Dans Jean 10, verset 14, nous avons dit que Jésus connaît ses brebis. Et ses brebis le connaissent, lui. Donc ça veut dire que, quoique nous ayons une carte de membre d'église, que c'est une très bonne chose, mais ça ne dit pas que nous sommes réellement avec Christ. Ça ne dit pas réellement que nous sommes de Christ. Alors le jour du Seigneur, le jour fixé par Dieu, pour remettre à l'heure, pour remettre en règle toute chose dans l'humanité, ce jour-là, Dieu va distinguer ceux qui l'appartiennent de ceux qui ne l'appartiennent pas. Et ma prière est que vous qui m'écoutez en ce moment, parce que c'est un message de Dieu que je vous apporte, que vous et moi, nous soyons prêts pour ce jour-là. Parce que ce jour-là arrive bientôt. Oui, c'est vrai, vous allez me dire, « Ah, mais ça fait plus de 2000 ans qu'on dit que Jésus revient bientôt. » Oui, Jésus revient bientôt. Et aujourd'hui, les signes nous montrent qu'il est plus proche d'aujourd'hui qu'il y a 2000 ans. Nous sommes arrivés dans les dernières heures. Ce jour apparaît. Ce jour est en train de venir. Tous les signes que nous voyons à la télé, que nous entendons à la radio, guerre, bruit de guerre, tremblement de terre, des nations qui se lèvent les unes contre les autres, vous allez me dire, mais ça a toujours existé. Oui, mais observez ou étudiez le nombre de ces phénomènes aux siècles et aux années passées, aux années et aux siècles passés. C'est vraiment, j'allais dire choquant. C'est vraiment étonnant. Dieu est réellement en train de nous parler même par la nature, que Jésus est en train de revenir prendre les siens. Vous devez vous préparer, je dois me préparer. L'heure n'est plus à la distraction. Le jour du Seigneur est proche. Le jour du Seigneur est proche. 1 Thessaloniciens 5, verset 2, la première lettre aux Thessaloniciens, chapitre 5, verset 2. Commençons au verset 1. « Pour ce qui est des temps et des moments, vous n'avez pas besoin, frères, que l'on vous écrive. Car vous savez bien vous-même que le jour du Seigneur viendra comme un voleur dans la nuit. Quand les hommes diront paix et sûreté, alors une ruine soudaine les surprendra, comme les douleurs de l'enfantement surprenant la femme enceinte, et ils n'échapperont point. » Le jour du Seigneur viendra comme un voleur. Jésus n'est pas un voleur, mais il viendra comme un voleur pour ceux et celles qui ne se sont pas préparés. Parce que vous savez, essayez un peu d'imaginer, si Jésus nous disait dans la Bible qu'il viendrait tel jour de la semaine, à telle heure de telle année. Alors, les gens feraient tout ce qu'ils ont envie de faire, et puis, s'approchant de ce jour-là, ils vont se convertir. Ils vont dire, ah, j'abandonne mon péché parce que je sais que demain matin, à 7h50, heure de Kinshasa, Jésus arrive. Non, il n'en est pas ainsi. Dieu ne nous a pas donné des heures précises, mais il nous a donné des signes, des temps et des moments pour que nous puissions comprendre, que nous puissions discerner qu'il est en train de revenir. Et si vous avez ce message entre les mains, ce n'est pas le fruit du hasard. C'est parce que Dieu veut que vous vous prépariez davantage. Vous allez me dire, mais je connais déjà le Seigneur. Oui, c'est une très bonne chose. Mais est-ce que vous vous préparez à sa rencontre? Parce que le royaume des cieux, dans cette parabole que nous avons, c'est le mélange de tout. Le filet que les anges vont lancer va ramasser toutes sortes de poissons. Toutes sortes, des gros, des petits, des moyens, des beaux, des vilains, toutes sortes. Mais seulement ceux qui sont à Christ, qui vont être mis dans des vases d'honneur, qui vont être honorés, mon frère, ma sœur. C'est la Bible qui nous dit, ce n'est pas l'invention de l'homme, ce n'est pas pour faire peur à l'homme, ce n'est pas pour vous faire trembler, non, c'est pour que vous arrêtiez de vivre dans le péché, dans l'adultère, dans le mensonge, dans l'impudicité, dans la fornication, dans l'homosexualité, dans le meurtre, dans le lesbinage, dans l'occultisme, dans l'idolâtrie, dans la cupidité, et toutes ces choses qui sont contraires à la parole de Dieu. Le jour du Seigneur n'est pas un jour connu de tous. Non, il n'y a que Dieu qui connaît ce jour-là. Et il ne l'a pas dit aux anges. Voilà pourquoi je disais, par exemple, dans l'émission précédente, que les anges sont des serviteurs. Ils exécutent ce que Dieu leur dit de faire. Ce n'est pas nécessaire d'adorer les anges. Ce n'est pas nécessaire de suivre les anges. Non, ce sont des compagnons pour notre service. Personne ne connaît le jour précis que Jésus va revenir, si ce n'est que Dieu lui-même. Alors Paul nous dit, vous savez vous-même que le jour du Seigneur viendra comme un voleur dans la nuit. Vous n'avez pas besoin qu'on vous enseigne ces choses, parce que on vous les a déjà dites, on vous les a déjà répétées, que ce n'est pas un jour précis, que nous ne connaissons pas le jour précis, pardon, l'heure précise, l'année précise, le mois précis du retour du Seigneur. Voilà pourquoi nous devons nous préparer chaque jour. Mon frère, ma sœur, ceci me fait penser, il y a quelques années en arrière, lorsque j'étais encore étudiant au niveau secondaire, il y avait une famille avec qui on étudiait, dont le père était pasteur. Il nous a malheureusement quittés. Et sur leur voiture, sur leur véhicule, était écrit derrière « Jésus revient bientôt. Es-tu prêt ?» C'était écrit dans les deux langues. C'était écrit en deux langues, en français et en anglais. « Jésus revient bientôt. Es-tu prêt ?» Oh, avant, je me contrefichais. Mais ça me travaillait l'esprit. Ça me travaillait la mentalité. Ça me travaillait parce que je me disais « Ces choses sont vraies. Bientôt. » Et le jour de son retour, pour ceux qui ne l'attendent pas, ce sera comme un voleur qui vient. Vous voyez, lorsqu'un voleur vient nous cambrioler, il ne nous prévient pas le jour précis, il ne nous envoie pas sa carte de visite pour nous dire, écoutez, monsieur Raphaël Mambou, moi, le voleur XYZ, je vous fais savoir que je viendrai chez vous vendredi à 23h30. Non, non, non, il ne le dit pas. Si nous ne sommes pas prudents, si nous ne protégeons pas notre demeure, eh bien, nous serons surpris d'avoir été cambriolés. Oh, on aura beau crier, aller à la police, porter plainte, mais nous ne serons pas moins cambriolés. C'est la même chose dans le domaine spirituel. Jésus-Christ viendra, et il viendra pour ceux qui sont préparés. Ceux qui ne sont pas préparés vont être surpris, ils vont être honteux. J'imagine un peu la scène. Supposons que moi, Raphaël, qui vous parle de Jésus maintenant, que je ne sois pas pris. Essayez d'imaginer la honte que je vais recevoir, la honte que je vais vivre. Mes gens vont me dire, mais toi, tu parlais de Jésus, tu parlais de son retour. Voilà pourquoi, mon frère, ma sœur, je tiens à vous assurer, ce n'est pas parce qu'on prêche l'Évangile que forcément on va aller au ciel. Ceux qui me disent Seigneur, Seigneur, n'entreront pas tous dans le royaume des cieux, seuls ceux qui font la volonté de mon Père qui est au ciel. En ce jour-là, certains me diront, n'avons-nous pas prophétisé en ton nom? N'avons-nous pas chassé les démons en ton nom? N'avons-nous pas fait des miracles en ton nom? Je leur dirai ouvertement, retirez-vous de moi, vous qui commettez l'iniquité. D'autres versions disent, vous qui viviez, qui preniez plaisir au péché. C'est très important, mon frère, c'est très important, ma sœur. Ce n'est pas parce qu'on prêche l'Évangile que forcément on est de Dieu. Ce n'est pas parce qu'on est membre d'une communauté dite chrétienne que forcément on est de Dieu. Attention, mon frère. Attention, ma sœur. Apocalypse 3, verset 3 nous dit ceci. Lisons Apocalypse 3, verset 3. Rappelle-toi donc comment tu as reçu et entendu, et garde et repens-toi. Si tu ne veilles pas, je viendrai comme un voleur et tu ne sauras pas à quelle heure je viendrai sur toi. Vous voyez? Toujours cette notion de si tu ne te prépares pas, lorsque je viendrai, tu seras surpris comme d'un homme qui est surpris par la visite d'un voleur. Mon frère, ma sœur, nous devons nous préparer au retour du Seigneur. Les anges vont séparer au jour du retour de Jésus ceux qui lui appartiennent de ceux qui ne lui appartiennent pas. Vous allez me dire, j'ai ma carte de membre. Mon père est pasteur, mon fils est pasteur, mon mari est pasteur, ma femme est pasteur, mon cousin est pasteur. Ce sont de très bonnes choses, mais ce n'est pas ça qui va vous faire entrer dans le royaume des cieux. Il y a deux choses qui peuvent vous faire entrer au royaume des cieux. Premièrement, la foi en Jésus-Christ. Deuxièmement, une vie à la nouvelle naissance. Dieu sauve par grâce, mais les œuvres sont là pour confirmer que nous avons changé de camp. Mon frère, ma sœur, peut-être vous allez me dire, ah, mes frères, vous exagérez, vous répétez toujours la même chose. C'est vrai, je répéterai encore, encore, encore ces choses tant que Dieu me donnera encore le souffle de vie. Parce qu'il faut prévenir, il faut sonner de la trompette. Le diable est en train de mentir aujourd'hui. Il y a une très célèbre chanson dans le monde francophone qui dit que nous irons tous au paradis. C'est faux. Nous n'irons pas tous au paradis. Parce que si nous devions tous aller au paradis, pourquoi est-ce que Jésus-Christ serait mort à la croix pour nous alors? Il est vrai que virtuellement, bibliquement parlant, le monde est sauvé. Il faut au monde d'accepter le salut qui se trouve en Jésus-Christ. Et le diable est pleinement conscient que la porte du ciel est grandement ouverte à quiconque tourne son regard vers Jésus. Alors voilà pourquoi il a inventé toutes sortes de religions, toutes sortes de mouvements dits chrétiens, qui n'ont rien à voir avec la Bible, quoique ils prétendent utiliser la Bible. Ils prennent deux, trois versets par-ci, deux, trois versets par-là, et paf! Ils se disent, nous sommes de Christ. Mais lorsque vous étudiez leurs enseignements à fond et que vous comparez à la Bible, vous vous rendez compte que ce sont que des mensonges. Mon frère, ma sœur, ma prière est que vous quittiez le royaume des cieux pour le royaume de Dieu, pour le royaume de Christ. C'est possible. Apocalypse 16, verset 15. Apocalypse 16, verset 15. Voici je viens comme un voleur. Heureux celui qui veille et qui garde ses vêtements afin qu'il ne marche pas nu et qu'on ne voit pas sa honte. Vous voyez? Voici je viens comme un voleur. Je ne suis pas un voleur. Mais parce que la personne que je viens chercher ne s'est pas préparée, elle sera surprise comme une personne qui vient de se rendre compte qu'elle a été visitée par un voleur. Mon frère, ma sœur, l'Église ne sauve pas. La communauté religieuse ne sauve pas. Le pape ne sauve pas. L'évêque ne sauve pas. Le pasteur ne sauve pas. L'évangéliste ne sauve pas. Celui qui sauve s'appelle Jésus-Christ. Et Jésus nous dit, Heureux celui qui veille. En d'autres termes, béni soit celui qui veille. Il y a un bonheur à veiller sur ses vêtements. Christ, en donnant notre vie à Jésus, Christ nous a revêtus d'un vêtement de justice. Ce vêtement peut être souillé, peut être sali, pendant notre marche. Voilà pourquoi nous devons invoquer le sang de Jésus-Christ pour nous purifier de toute souillure et que nous puissions continuer notre route. Heureux celui qui veille et qui garde ses vêtements, afin qu'il ne marche pas nu et qu'on ne voit pas sa honte. Vous voyez ? Nous sommes sauvés par grâce. Le pécheur est sauvé par grâce en Jésus-Christ. Oui. J'ai transgressé la parole de Dieu. Je suis pécheur parce que je suis descendant d'Adam. Le jour où j'ai rencontré Jésus-Christ, Christ a couvert ma nudité par son vêtement blanc. À moi de garder ce vêtement toujours blanc, d'éviter les souillures du monde, la convoitise des yeux, la convoitise de la chair, l'orgueil de la vie, l'homosexualité, le lesbiennage, le mensonge, le vol, l'impudicité, la fornication, l'adultère, l'occultisme. Ce sont ces choses qui salissent mon vêtement. Et Christ ne veut pas que je salisse mon vêtement parce qu'il veut venir me prendre avec lui pour l'éternité. Mon frère, ma sœur, ce sont des choses vraies. Oh, ma prière est que vous puissiez comprendre ces choses, que vous puissiez l'accepter, que vous puissiez fuir le péché, que vous puissiez venir à Jésus, que vous puissiez dire à Jésus, « Seigneur, Seigneur, sauve-moi de ce monde perdu. » Parce que le monde ne veut pas de Christ, quoique Christ soit mort pour le monde. Voici, je viens comme un voleur. Heureux celui qui veille et qui garde ses vêtements. Oh, il y a un bonheur. On est béni à marcher avec Christ, quoi qu'il arrive dans la vie. Face aux sollicitudes de ce monde, il y a un bonheur à dire non au péché. Il y a un bonheur à dire non au mensonge, à dire non aux convoitises de la chair et à dire oui à Jésus-Christ. Mon frère, ma sœur, qu'est-ce que vous décidez? Qu'est-ce que vous décidez? Matthieu 24, verset 43. Matthieu 24, verset 43. La Bible nous dit ceci, Matthieu 24, verset 43. Verset 42. Veillez donc, puisque vous ne savez par quel jour votre Seigneur viendra. Sachez-le, si le maître de la maison savait à quelle veille de la nuit le voleur doit venir, il veillerait et ne se laisserait pas percer sa maison. Vous voyez ? Si le maître de la maison savait à quel moment de la nuit ou du jour le voleur viendrait, il se préparerait. Écoutez, mon frère, écoutez, ma sœur, que l'on le veuille ou pas, si nous ne gardons pas nos biens en sécurité, si nous ne veillons pas sur nos propriétés, nous serons volés et dépouillés, n'est-ce pas? Nous pouvons prendre cette image-là pour entrer dans le domaine spirituel, pour l'appliquer dans le domaine spirituel. Si nous ne préparons pas, si nous ne veillons pas à notre spiritualité, si nous ne veillons pas à ce que nous voyons, si nous ne veillons pas à ce que nous disons, si nous ne veillons pas à nos pensées, si nous ne veillons pas à notre comportement dans la vie de tous les jours, nous serons surpris d'apprendre que des millions d'hommes et de femmes ont disparu, sont allés dans la rencontre, à la rencontre de Christ. Et puisque nous n'avons pas veillé sur notre propre vie, nous n'avons pas veillé sur nous-mêmes, en marchant conformément à la parole de Dieu, nous serons dans la honte, nous serons dans la confusion, parce que nous saurons que réellement toutes ces disparitions, toutes ces centaines de millions d'hommes et de femmes qui ont disparu dans le monde, sont dans la présence de Christ. Et nous serons honteux. Nous serons honteux. Parce que les églises vont se remplir, on va dire, mais qu'est-ce que vous faites là? Vous avez prétendu être des chrétiens. Pourquoi vous n'êtes pas partis avec Christ? Moi, je ne veux pas rater ce premier départ, si je puis dire. Je ne veux pas le rater. C'est vrai. C'est vrai que les choses ne sont pas faciles. C'est vrai que les choses que le diable nous sollicite d'une manière ou d'une autre. Voilà pourquoi nous devons crier à Jésus pour lui dire: Seigneur, donne-moi la force de résister au péché. Donne-moi la force de résister à Satan. Donne-moi la force de dire non au péché, parce que je ne veux pas rater le premier départ avec toi. Oh, il y aura encore un autre départ, mais celui-là sera très difficile. Ça sera au prix de nos propres sangs. Vous imaginez tous ces démons qui vont être sur la terre, qui vont commencer à persécuter tous ceux qui voudront suivre Christ en ce moment-là. Beaucoup vont lâcher, beaucoup vont abandonner. Alors vaut mieux profiter maintenant, pendant que la grâce est présente. Profitons pendant que la grâce est présente. Réveillez-vous, mon frère. Réveillez-vous, ma sœur. Ne nous laissons pas distraire par le monde. Ne nous laissons pas distraire par les plaisirs de cette terre, car le monde passe et sa convoitise passe aussi. Ne cherchons pas à être seulement grands devant les hommes, mais cherchons d'abord à être grands devant Dieu. Certains, à cause de la carrière professionnelle, à cause de l'argent, à cause du mariage, à cause de vouloir avoir des enfants, à cause des vêtements, de la nourriture, d'une voiture, d'une paire de chaussures, d'un parfum, ont rejeté Christ. On dit à Jésus: attends, attends d'abord que je puisse satisfaire ma chair. Certains, à cause des plaisirs charnels, ont dit à Jésus: non, je ne veux plus de toi, je ne veux pas aller plus loin avec toi. Non, mon frère, non, ma sœur. Jésus revient bientôt. La parabole du filet nous montre que tous ceux qui se prétendent de Christ n'appartiennent pas réellement à Christ. Ô mon frère, ma sœur, vous qui m'écoutez en ce moment, la Bible nous dit dans Amos 4, verset 12, « Prépare-toi à la rencontre de ton Dieu. » Oui, nous nous préparons à la rencontre de notre Dieu. Mais comment vous préparez-vous? Vous allez dire: « Oui, je connais le Seigneur. » C'est vrai. Mais comment? Comment? Abandonner le péché, abandonner la haine, abandonner l'homosexualité, abandonner le lesbiennage, abandonner la drogue, l'alcoolisme, abandonner tout ce qui vous éloigne de Dieu. Abandonnez ça et revenez à Jésus. Il vous aime et il vous dit: je ne vous mettrai pas à la porte si vous revenez aujourd'hui. Si vous revenez maintenant, il est mort à la croix pour vous. Et il n'y a pas de doute pour cela. Il a souffert à la croix pour vous. Il n'y a pas de doute pour cela. Venez à Jésus. Si c'est cela votre désir, vous voulez dire: je veux Jésus-Christ dans ma vie. Je veux retourner à mon amour premier qui est Jésus-Christ. C'est très simple. Baissez la tête dans la prière et répétez ces simples mots après moi. Dites: Père éternel, au nom de ton Fils Jésus-Christ, je viens devant toi. J'accepte Jésus-Christ comme Seigneur et Sauveur. Je renonce au péché. Je renonce au mensonge. Je renonce à Satan. Je renonce au plaisir de la chair. Je renonce à l'orgueil de la vie. Je dis oui à Jésus-Christ. Je dis oui au Saint-Esprit. Je prends l'engagement, aujourd'hui et jusqu'à la fin de ma vie, à être un chrétien, un ambassadeur de Christ dans ce monde de ténèbres. Au nom de ton Fils Jésus-Christ, j'ai ainsi prié. Amen. Si vous avez fait cette prière, croyez que par la foi, Dieu vous a entendu. Je suis Raphaël Mambou et le nom de cette émission est Venez à Jésus. Nous nous retrouvons la fois prochaine pour un nouveau thème. Que Jésus continue de vous bénir, que Jésus continue de vous garder la fois prochaine. Amen.
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Vous savez, lorsque Jésus a rencontré la femme samaritaine, elle lui a dit, oui, mais où est-ce qu'on doit adorer? Vous vous dites qu'on doit adorer sur cette montagne, et nous, on dit qu'on doit adorer sur cette montagne. Et Jésus leur a dit, vous ne savez pas ce que vous adorez, mais nous savons ce que nous adorons. Ah. Et j'aimerais vous poser la question ce matin. Est-ce que vous savez qui vous adorez? Je vais vous dire une chose. Il y a des choses, c'est toute la vie que cela nous prend pour les découvrir. Et moi, je découvre Dieu encore tous les jours. C'est un peu comme un oignon, vous savez. Quand vous commencez à éplucher un oignon, il y a des couches et il y a des couches et il y a des couches jusqu'à ce que vous arriviez au cœur. Et ce que je veux vous dire ce matin, c'est que la vie nous a formatés avec des pensées, avec des philosophies, avec des paroles que l'on a entendues, qui font que lorsque l'on vient à Dieu, on pense que l'on connaît Dieu, on a une image de Dieu, qui est notre propre image de Dieu, mais qui n'est pas la réalité de qui Dieu est. Et maintenant, nous devons marcher avec Dieu et marcher avec sa parole pour découvrir jour après jour qui est Dieu véritablement. Et Dieu veut se révéler à nous, mais pour cela, il faut qu'il brise nos conceptions religieuses. Vous savez, quand j'ai grandi à l'époque, mes parents se sont convertis et nous sommes allés dans une église pentecôtiste. Et lorsque quelqu'un avait un problème dans la vie, lorsque il avait un accident, il avait un trouble, il perdait quelque chose, on lui disait « Ah, mais tu vois, Dieu te punit. » Vous savez, c'est pas que dans l'église catholique, hein. Ok. Parce que tout ça, ce sont des conceptions erronées. Et donc, si un parent, par exemple, trouvait que son adolescent était un peu rebelle, était assez désagréable à la maison, etc., puis d'un seul coup, ben voilà, il avait un problème, il a perdu, je dis n'importe quoi, son cartable, n'importe quoi, ah, tu vois, c'est Dieu qui t'avertit, hein, Dieu te punit. Mais vous savez, Dieu n'est pas comme cela. Ça, c'est la conception de l'homme, c'est la conception humaine. Et vous savez, dans ma vie, dans ma marche chrétienne, j'ai dû apprendre à me détoxiquer, à sortir de toutes les couches, de mes propres conceptions à propos de Dieu, qui est des conceptions erronées, et aujourd'hui encore, nous aussi, on a besoin encore d'être nettoyés. La Bible dit d'être lavés par l'eau de la parole. Dans Éphésiens 5, il est parlé comme le mari doit aimer sa femme. Et il y a une allégorie entre Christ et l'Église et le mari et l'épouse. Et il dit que le mari doit laver sa femme par l'eau de la parole. Et il parle de Jésus qui doit laver son Église. Alléluia. Je dois être lavé. Mon cœur doit être lavé. Mes pensées doivent être lavées. Des conceptions erronées. Et il n'y a qu'une seule chose qui peut me laver, c'est la parole de Dieu. Alléluia. Et j'aimerais te dire ce matin, Dieu t'aime au-delà de ce que tu peux penser ou imaginer. Et la réalité, c'est qu'au travers des épreuves de la vie, plus tu découvres qui Dieu est, et plus tu découvres son amour extravagant, son amour inconcevable, son amour immuable pour toi, plus tu découvres combien il t'aime, plus tu deviens fort dans la vie. Alléluia. Plus tu comprends que tu n'as rien à craindre, que ta destinée est dans sa main. Est-ce que je parle à quelqu'un ce matin? Ha, ha, ha! Plus tu peux rire à la face du diable et lui dire « Ha, ha, ha! Diable, tu ne peux pas toucher à ma vie! Tu ne peux pas même toucher à un seul de mes cheveux! » Alléluia! Plus tu comprends l'amour de Dieu, j'aimerais que tu saches ce matin qu'il n'y a rien que tu puisses faire sur la terre, qui puisse décourager l'amour de Dieu pour toi.
n'y a pas un péché qui soit trop grand. Et c'est comme ce chant que nous avons chanté tout à l'heure, Reckless Love of God. Il n'y a pas un péché qui soit trop grand. Il n'y a pas une chose que tu fasses qui soit si extrême qui empêchera Dieu de te poursuivre tous les jours de ta vie jusqu'à ton dernier jour. Dieu t'aimera. Il te poursuivra. Il sera passionné de toi. Il t'aimera comme un père aime son enfant. Alléluia. Il ne te laissera ni ne t'abandonnera jamais. Quand tu comprends cet amour et que tu es connecté à cet amour, tu comprends que ta destinée est dans sa main. Tu comprends que ton avenir est dans sa main. Tu comprends que tu n'as rien à craindre. Que tu n'as rien à craindre. Que tu n'as rien à craindre. Que tu n'as rien à craindre. Que tu n'as rien à craindre. Que tu n'as rien à craindre. Alléluia! Probablement cette semaine a été la semaine la plus anxiogène de l'histoire de la France depuis bien longtemps. Nous sommes en état de guerre. Il y a une guerre. Et je ne dis pas qu'il n'y a pas de guerre. Il y a une guerre. Alléluia! Mais nous allons gagner la guerre. Alléluia! Et ce virus qui, je crois, a été fabriqué, mais peu importe, c'est autre chose, va être écrasé dans le nom de Jésus. Et le peuple de Dieu va prier, et l'Église va prier. Et nous rendons grâce à Dieu pour tous les médecins et tout le personnel médical, et nous le bénissons dans le nom de Jésus. Alléluia. Et nous rendons grâce à Dieu que quelle que soit la façon par laquelle ça va se terminer, en tout cas, ça va bien se terminer. Alléluia. Amen. Amen. Alléluia. Mais cette semaine a été une des plus anxiogènes qui soit, et peut-être qu'il y en a encore à venir. C'est pourquoi nous avons besoin de prendre le bouclier de la foi. Get your weapons, baby. Hallelujah. Prépare tes armes, mon coco. Hallelujah. Et c'est pourquoi tu as besoin d'entendre la parole de Dieu. Moi, j'ai écouté les nouvelles, et au bout d'un moment, j'ai fait... Je dis, oh là là. Je dis, moi, j'ai besoin d'autre chose que les nouvelles. J'ai besoin de quelque chose qui est mieux que les nouvelles. Ça, c'est mieux que les nouvelles. Alléluia. Et je suis revenue à la source. Je suis revenue à la base. Alléluia. Et quand je retourne à la base, ha! Alléluia. Je reprends vigueur. Je reprends force. Je reprends vie. Alléluia. Mais c'est ça, les enfants de Dieu. Plantés dans la maison de Dieu, ils prospèrent dans les parvis de leur Dieu. Alléluia. Nous sommes appelés à être plantés près des eaux vives. Nous devons être plantés près de la parole de Dieu. Plus que jamais, ta place, c'est d'être planté près de la parole de Dieu. Alléluia. D'ailleurs, on fait un petit coucou à tous ceux qui nous suivent en live. Et on dit, soyez là où vous êtes, plantés dans le nom de Jésus, dans la parole de Dieu. Amen. Alors, je veux te dire ce matin, n'aie pas peur. Ne crains pas. Savez-vous, je n'ai pas compté, mais j'ai entendu et j'ai lu que dans la Bible, il est écrit 365 fois, ne crains pas, n'aie pas peur, ne sois pas effrayé. Si ce terme-là a été écrit aussi souvent dans la Bible, c'est peut-être parce que aussi nous sommes attaqués aussi souvent par la peur. Et que la peur, hélas, fait partie de notre quotidien et qu'elle vient tous les jours. Mais Dieu nous donne une parole aussi tous les jours pour que nous puissions être fortifiés dans le nom de Jésus. 365 fois, on a besoin d'entendre la parole de Dieu qui nous dit « ne crains pas ». Vous savez, les plus grands dans la parole de Dieu ont eu des moments dans lesquels ils ont craint. Si vous voyez l'histoire de Paul, lorsque Paul a fait face à ce naufrage, il raconte cela qu'il ne pouvait plus voir la lune, les étoiles, le soleil. Pendant 14 jours, ils étaient dans une tempête invraisemblable. Waouh! Mais la Bible nous dit qu'un ange du Seigneur est venu fortifier Paul et lui dit, Paul, ne crains pas! Si l'ange du Seigneur lui dit, Paul, ne crains pas, c'est que j'aimerais vous dire qu'ils étaient dans un état de crainte. Alléluia! Il est écrit, on n'avait pas mangé depuis longtemps. Alors Paul, se tenant au milieu d'eux, des hommes, leur dit, oh, homme, il fallait m'écouter et ne pas partir de Crète, afin d'éviter ce dommage. Maintenant, je vous exhorte à prendre courage. Amen.
aucun de vous ne périra. Oh, oh, oh. Ça, c'est la parole de l'homme de Dieu. Amen. Aucun de vous ne périra. Sauf qu'ils sont dans un trouble. Sauf qu'ils sont dans une tempête. Alléluia. Et il dit, alléluia. Il n'y aura de perte que celle du navire. Car un ange de Dieu m'est apparu. Et cette nuit, et il m'a dit, Paul, ne crains pas. Il faut que tu comparaisses devant César. Et voici, Dieu t'a donné tous ceux qui naviguent avec toi. C'est pourquoi, ô homme, rassurez-vous, car j'ai cette confiance en Dieu qu'il en sera comme il m'a été dit. Alléluia. Paul était dans cette tempête. Et la Bible nous dit que dans cette tempête, Paul a eu peur. Waouh, il a été effrayé par cette tempête. Parce qu'il y a des circonstances qui peuvent nous effrayer. Il y a des circonstances qui peuvent amener la peur dans notre cœur. Mais un ange du Seigneur est venu fortifier Paul et lui a dit, personne ne périra. Et je vais vous dire pourquoi personne ne périra. Et je vais te dire pourquoi, Paul, tu ne périras pas. Et pourquoi, Paul, tu n'as rien à craindre. Parce que tu dois comparaître devant César. Tu sais pourquoi tu n'as rien à craindre? Parce que tu as une destinée. Tu sais pourquoi tu n'as rien à craindre? Parce que Dieu a un plan pour ta vie. Parce que Dieu a besoin de toi. Maintenant, ça ne fait pas de toi un fou. Et c'est vrai que nous sommes prudents et nous faisons ce qu'on nous demande de faire. Et il n'y a pas de problème avec cela. Alléluia. Mais en même temps, on a une foi qui brûle dans notre cœur. Et la Bible nous raconte comment le navire est parti en morceaux qui sont arrivés à la nage sur des morceaux de bois pour arriver jusqu'au rivage. Et il faisait tellement froid dans cette île, alors ils ont commencé à faire un feu. Et là, alors qu'ils sont en train de faire un feu, et Paul, le grand apôtre, qui est ce prisonnier-là, que personne ne considère, ben, il est là en train de ramasser du bois comme un esclave, comme un serviteur. Il ramasse du bois pour faire du feu. Et du feu, de ce feu, là sort encore une vipère qui vient s'accrocher à sa main. My God! Wow! Mais je vais vous dire une chose, Paul avait une parole dans son cœur. Alléluia. Paul avait reçu une parole de Dieu. Et moi, ce matin, je veux que tu reçoives une parole de Dieu. Parce que quand tu as une parole de Dieu dans ton cœur, tu deviens inébranlable. Quand tu as une parole de Dieu dans ton cœur, tu deviens fort. Alléluia. Cette vipère, moi, je ne sais pas ce qu'il faut choisir. Je ne sais pas ce qu'il faut préférer. Un naufrage ou une vipère? Qu'est-ce que vous voulez choisir? Si j'arrive avec un plateau d'argent devant vous et je te dis, tu prends le naufrage ou tu prends la vipère? Tu prends le naufrage ou tu prends la vipère? Lequel tu préfères? Ok, on me dit aucun. Ça veut dire que peut-être ils sont à peu près au même niveau. Hein. Il a eu peur dans le naufrage, il n'a pas eu peur face à la vipère. Il a eu peur dans le naufrage, mais il n'a pas eu peur face à la vipère. Vous savez pourquoi? Parce qu'il avait une parole. Parce que maintenant, il avait une promesse. Mais est-ce que tu sais que la Bible est pleine de promesses? Que tu n'es même pas besoin d'attendre qu'il y ait un ange qui vienne te voir pour savoir que tu as des promesses? Que Dieu t'a fait des promesses? Que Dieu a fait alliance avec toi? Alléluia! Tu as une alliance avec Dieu et il y a des promesses là-dedans. Et tu as besoin d'avoir une parole de Dieu dans ton cœur pour passer au travers de cette saison, pour passer au travers de ces épreuves. Aucun mal ne s'approchera de ta tente, aucun fléau ne t'arrivera. Alléluia! Car il ordonnera à ses anges de te porter sur les mains, de peur que ton pied ne heurte contre une pierre. Tu fouleras le lion et la spique. Tu marcheras sur le lionceau et sur le dragon. Parce qu'il m'aime, je le délivrerai. Parce qu'il connaît mon nom. Alléluia. Je le protégerai. Alléluia. Amen. Paul avait une promesse, mes cocos. Alléluia. Il savait quoi? Qu'il était appelé à aller jusqu'à Rome pour témoigner à César. Et maintenant, tout ce qui allait arriver sur le chemin ne pouvait pas empêcher la promesse de Dieu. Ne pouvait pas empêcher le plan de Dieu. Alléluia. Et il y allait en avoir des choses sur le chemin. Je vais vous dire une chose. Quand j'ai donné ma vie à Jésus, tout allait bien fun, hallelujah. Quand j'ai épousé mon mari, ketchupoum. Alors j'ai épousé le prince charmant. J'ai épousé le plus bel homme au monde. J'ai épousé le meilleur homme au monde. Hallelujah. Mais alors, j'ai épousé aussi le ministère, la charge du ministère.
et les oppositions du diable. Ha, ha, ha. Avant, je ne savais pas ce que c'était. Avant, je ne connaissais pas. Je pensais que mes épreuves, c'était des choses... voilà, c'était... Mais, j'ai découvert une nouvelle dimension de vie. J'ai dit, wouh, j'ai dit, ha. Et la réalité, quand j'ai épousé mon mari, j'avais presque 24 ans, ok, jusqu'à aujourd'hui, ben, j'ai fait face à des trucs invraisemblables. Waouh. J'ai fait face à des bons gros géants. Parce que dans la vie, il y a des géants. Il y a tout. Et au départ, au début de ma vie, j'étais pétrifiée. Combien de fois j'ai été pétrifiée de peur? J'ai vu vraiment comment l'ennemi pouvait nous détruire, comment l'ennemi a suscité des gens, a suscité des mensonges. Oh, je n'ai jamais eu de soucis avec l'église, je bénis l'église, je bénis les gens de l'église. Mais l'ennemi a suscité toute espèce de situation, des problèmes dans le gouvernement, des problèmes de tous côtés. Oh my God, c'était comme des géants qui se levaient. Hein. Il y a eu des choses, j'ai mis des années, il y a eu des choses, j'ai mis des 10 ans pour les vaincre. Et au départ, j'ai été surmontée par ces choses. Je n'étais pas prête. Je savais pas comment faire face. Mais après, j'ai appris. Parce que le premier grand géant, le premier gros Goliath qui m'a pétrifiée, mais au bout d'un moment, j'ai vu que, on l'a vaincu. On l'a vaincu. Waouh, on l'a vaincu. Oh, et puis, il y en avait un autre plus grand qui arrivait. Ah, oh, ok. Deuxième. Et la réalité, c'est qu'on a vaincu tous les Goliaths. On a vaincu tous les géants. Et puis au bout d'un moment, vous commencez à avoir votre foi qui se combat, votre foi qui monte, qui se construit à l'intérieur de vous. Puis vous voyez un géant arriver et lui dire, hey, tu sais, je connais déjà ta fin, toi. Je connais déjà ton nom. Je connais déjà la fin de l'histoire. Alléluia! Alléluia! Je ne sais pas quel géant tu as dans ta vie, mais tu dois savoir que son histoire est déjà écrite. Que sa fin est déjà écrite. La fin du diable est déjà écrite. Dieu connaît la fin depuis le commencement. Alléluia. Et il nous a déjà donné la fin depuis le commencement. Alléluia. Dieu sait que ce diable qui terrorise les nations, un jour un ange, même pas Dieu lui-même, ni Jésus-Christ le Sauveur, un ange va venir avec une grosse chaîne et il va le lier. Il va le lier pendant 1000 ans. Après, il va le libérer. Il ne va pas se libérer tout seul. Il va le libérer. Puis après, il va le reprendre. Il va lui dire, ok, mon coco, c'est terminé maintenant. Ketchupoum. Hey. Alléluia. Toi et tous tes anges déchus, c'est terminé maintenant. C'est le jugement maintenant. Et vous êtes jugés dans le nom de Jésus. Alléluia. Amen. Amen. Tu dois connaître la fin depuis le commencement. Et tu dois dire aux épreuves de la vie, toi aussi tu passeras, toi aussi tu passeras, toi aussi j'oublierai ton nom, toi aussi tu n'es fait que pour passer, alléluia. Quand je passe dans la vallée de l'ombre de la mort, quand je passe dans la vallée de l'ombre de la mort, je ne m'y arrête pas, je ne plante pas ma tente, je ne m'y couche pas, je ne m'y assieds pas, je passe au travers. Et ça aussi, nous allons passer au travers. Alléluia. Ouh, alléluia. Quand je passe dans la vallée de l'ombre de la mort, je ne craindrai aucun mal. Car tu es avec moi. Ta houlette. Vous savez ce que c'est une houlette? Une houlette, c'est cette espèce de bâton là qui monte là, puis qui a un espèce de truc comme ça là. Bizarre. Et je parlais avec une bergère. Il y a des bergers à la Courneuve, dans le parc de la Courneuve, et ils élèvent des moutons, en fait, des grosses brebis. Et je dis, mais ça sert à quoi votre truc? Ça sert à quoi votre truc? Ben, ça sert, en fait, à attraper le mouton de loin, en fait. On peut attraper sa patte. Et quand le mouton, il part, en fait, il s'éloigne du troupeau, la houlette, que tu poum. Viens là, mon coco. Parce que les brebis sont en sécurité dans le troupeau. Les brebis ne sont pas en sécurité à l'extérieur du troupeau. Donc le berger, il a une houlette et il va chercher la brebis. Il lui dit, hé, reviens là mon coco. Vous comprenez? Mais il a aussi un bâton. Le bâton n'est pas pour les brebis. La houlette, c'est pour les brebis. La houlette va chercher les brebis. Mais le bâton, c'est pour les dangers. Et c'est le berger qui l'a à la main. Alléluia. Et quand il voit les dangers arriver, le berger prend le bâton et boum! Ah, boum sur les loups. « Boum
boum sur les méchants. Boum! Alléluia. Nous avons un berger et son nom s'appelle Jésus. L'Éternel est mon berger, a dit David. Je ne craindrai rien. Alléluia. Nous avons un berger, il s'appelle Jésus. David a écrit ce psaume extraordinaire qui est le psaume 23. Et ce matin, notre psaume, ça va être le psaume 23. Amen. L'Éternel est mon berger. Ah, je ne manquerai de rien. Oh, on va tourner dans la parole de Dieu, même si je sais que vous le connaissez par cœur. Quel bonheur de lire ce psaume extraordinaire. Alléluia. Qui vient d'un grand champion, qui a vaincu tous les géants. Alléluia. Et il dit, l'Éternel est mon berger, je ne manquerai de rien. La première question, mon ami, c'est, est-ce que l'Éternel est ton berger? Parce que ça, c'est la condition. Vous savez, il y a deux psaumes importants pour aujourd'hui. Il y a le psaume 23 et il y a le psaume 91. Vous dites, mais comment se fait-il? Nous sommes à l'église aujourd'hui, nous n'avons pas encore lu le psaume 91. Parce que depuis que cette crise du coronavirus a commencé, eh bien, à chaque fois que nous sommes tous ensemble dans l'église, nous lisons le psaume 91. Et dans tous mes lives commencent par le psaume 91. On met la parole devant, les amis. Puis on a, vous savez, la parole, c'est quelque chose, c'est pas quelque chose de magique. C'est quelque chose, tu as besoin de te construire dessus. Et tu peux pas, par exemple, quand tu es confronté par une épreuve, si tu t'es pas bâti sur la parole de Dieu, tu peux pas faire que tchoupoum. Aujourd'hui, ce sera que tchoupoum. Hein. Mais tu peux pas faire, waouh, tu ouvres ta, là, et ça y est, il y a le quoi? Le Zorro qui sort? Non, c'est pas Zorro, c'est le Superman. Ok, Superman, il sort comme ça. Non, il sort pas, c'est pas possible. Parce que si tu t'es pas rempli de la parole de Dieu, le Superman, il fait dodo, là. Il fait dodo. Et donc, c'est pourquoi, parfois, les gens, ils sont confrontés par des épreuves, puis ils sont pas forts. Ils peuvent pas être forts au début de leur épreuve, parce qu'ils ont pas été bâtis par la parole de Dieu. La parole de Dieu, c'est quelque chose qui se construit. Tu construis, tu mets une brique et une brique. La Bible dit, verset sur verset, précepte sur précepte. Verset sur verset, précepte sur précepte. Donc c'est pas un truc magique, t'appuies sur un bouton, hop, j'ai la foi. Non, t'as pas la foi. Si t'as pas la parole à l'intérieur de toi, t'as pas la foi. Donc, ça fait déjà un certain temps qu'on prend le psaume 91 et qu'on le confesse. Et nous le confessons, Louis et moi, à chaque fois que nous sortons de la maison, je dis maintenant, ok, parfois nous sommes dans la voiture, nous sommes sur le chemin en train de sortir de la maison, je dis, oh, on n'a pas confessé, on s'arrête, on éteint le moteur, c'est ce qu'on a fait il y a deux jours, et on a sorti la Bible, on dit, ok, allez, on confesse la parole de Dieu, d'accord? Et je vais vous dire une chose, quand on fait ça, pendant un certain temps, la parole commence à construire à l'intérieur de toi, elle commence à se construire à l'intérieur de toi, amen. Au départ, t'es pas bien fort. Puis au bout des jours, au bout des semaines, ah, d'un seul coup, tu sens une force qui monte en toi. D'un seul coup, tu sens un bouclier qui se lève. D'un seul coup, tu sens que tu n'es plus le même. Maintenant, tu as de l'agressivité, mais de la bonne agressivité. Tu es agressif contre les œuvres des ténèbres. Tu as une force, tu as une autorité qui se lève. Tu as une puissance qui se lève à l'intérieur de toi. Pourquoi? Parce que tu as mis la parole à l'intérieur de toi. La parole, c'est le pétrole, c'est le gasoil que tu mets dans le réservoir. Quand tu n'as pas de gasoil dans le réservoir de ta voiture, tu vas nulle part. Tu ne peux pas avancer. De la même façon, quand tu n'as pas du gasoil de la parole de Dieu à l'intérieur de ton cœur, tu n'as pas de force, tu n'as pas de puissance pour avancer. Amen. Donc nous avons deux psaumes très importants ce matin qui racontent la même chose. Le psaume 23 commence par « L'Éternel est mon berger, je ne manquerai de rien ». Et le psaume 91 qui dit « Celui qui demeure sous l'abri du Très-Haut repose à l'ombre du Tout-Puissant ». Donc la question, mes amis, c'est est-ce que l'Éternel est ton berger? Est-ce qu'il est celui qui conduit ta vie? Est-ce qu'il est celui avec lequel tu as une relation? Est-ce que tu es sa brebis? Est-ce que tu entends sa voix? Parce que si l'Éternel est ton berger, je vais te dire dans le nom de Jésus, tu ne manqueras de rien. Ah. Alléluia. De la même façon qu'il a été écrit dans le psaume 91, celui qui demeure. Ma question est-ce que tu demeures? Celui qui demeure sous l'abri du Très-Haut, promesse, repose à l'ombre du Tout-Puissant. La condition de toutes ces bénédictions de protection extraordinaire, c'est le fait que nous avons une relation
personnel, réel, avec Dieu. J'ai l'impression que depuis 2019, je ne prêche que le même message. Alléluia. Et ça me semble que depuis 2019, je ne prêche que le même message. Alléluia. Et ça me

parfois dans la vie, nous sommes pressés. Il y a des matins où, oh mon Dieu, le temps et le réveil, c'est pas, voilà, on a traîné un peu le soir, on s'est couché tard. Je parle à quelqu'un ce matin. On s'est couché trop tard et puis le matin, on s'est dit, oh Seigneur, bah, oh, j'ai plus le temps de prier, il faut que je me maquille. J'ai plus le temps de prier, il faut que je m'habille. Et puis on zappe. La seule chose qui est la plus importante de ta journée, c'est la chose la plus vitale, la plus importante. C'est cette chose qui va te couvrir, qui va te protéger, qui va te donner la paix, qui va te donner la force, qui va te donner la sagesse, qui va faire que tu vas économiser du temps dans ta journée. Mais on le zappe. Waouh ! La Bible nous parle de Marthe et Marie. Marthe. Marthe était là dans tous ses états. Et Marie était aux pieds de Jésus. La réalité, c'est que Marthe, en recevant ces 13 hommes qui entraient, et elle qui était en train de s'affairer, elle était en train de faire ce qu'il fallait faire. Socialement, elle était dans son rôle. Marie n'était pas dans son rôle. Son rôle était une offense. Comment est-ce possible que lorsqu'il y a 13 hommes qui viennent à la maison, ok, il y ait Marie qui se trouve là, au pied de Jésus, en train de l'écouter, alors qu'il y a quand même des estomacs qui crient famine? Il y a quand même des hommes à la maison qui ont faim, quoi. Vous comprenez? Et vous le savez, vous, mesdames, socialement, c'est pas correct. Mais pourtant, avec Jésus, c'est l'inverse. Vous comprenez? Je suis pas en train de dire que votre maison doit pas être rangée. Je suis pas en train de dire que vous devez pas faire le ménage. Je suis pas en train de dire que vous devez pas nourrir votre homme. Je suis pas en train de dire que vous devez pas nourrir votre maisonnée. Vous comprenez? Mais lorsque Marthe est venue se plaindre à Jésus, il lui a dit... Marthe, Marthe, tu te soucies pour beaucoup de choses, mais Marie a choisi la bonne part. Marie, elle fait juste la bonne chose. Dans la vie, tu peux courir après beaucoup de choses ou après une chose. Mais si tu cours après une chose qui est la bonne chose, tu verras que tu te retrouveras à pouvoir faire beaucoup de choses. Mais Marthe, en faisant beaucoup de choses, n'arrivait pas à faire ces beaucoup de choses parce qu'elle n'avait pas fait la bonne chose. Tu comprends? Alléluia. Donc il y a des choses, tu ne peux pas les zapper dans ta vie. Tu ne peux pas avoir une communion avec Dieu en pointillé. Tu ne peux pas dire un jour de la semaine, ce n'est pas possible, ça ne va pas marcher. Ça ne marche pas comme ça. Marie, elle a choisi la bonne part. Amen. Maintenant, la Bible ne nous raconte pas comment s'est terminé le repas, mais en tout cas, la Bible ne dit pas qu'ils n'ont pas mangé. Je suis sûre qu'ils ont mangé le meilleur des repas, parce que Marie a commencé par la bonne part. Et la bonne part dans ta vie, la protection, et aujourd'hui, alors qu'on est en train de parler de protection, ça se trouve dans la bonne part. Tu dois aller tous les jours, tu dois aller dans sa présence, parce que celui qui demeure sous l'abri du Très-Haut, il va reposer à l'ombre du Tout-Puissant. Il va pouvoir dire à l'Éternel, tu es mon refuge et ma force. Pardon, tu es mon refuge et ma forteresse. Le Dieu en qui je me confie. Alors je ne craindrai. Et on va le lire tous ensemble. Alléluia. Et même on va le confesser tous ensemble ce matin. Amen. Est-ce que vous pouvez tourner avec moi dans le psaume 91? On reviendra sur le psaume 23. Alléluia. Vous êtes toujours avec moi ce matin? Thank you, Jesus. Nous allons le lire comme nous avons l'habitude de le lire, c'est-à-dire en le personnalisant chacun pour nous-mêmes. Amen. En mettant « je », donc. On y va. Celui qui demeure, tous ensemble, celui qui demeure sous l'abri du Très-Haut repose à l'ombre du Tout-Puissant. Je dis à l'Éternel, mon refuge et ma forteresse, mon Dieu en qui je me confie. Car c'est lui qui me délivre du filet de l'oiseleur, de la peste et de ses ravages. Il me couvre de ses plumes et je trouve un refuge sous ses ailes. Sa fidélité est un bouclier et une cuirasse. Alors je ne craindrai ni les terreurs de la nuit, ni la flèche qui vole de jour, ni la peste qui marche dans les ténèbres, ni la contagion, alléluia, ni la contagion. Dites, je ne craindrai ni la contagion qui frappe en plein midi. Dites, je ne craindrai

0: contagion. Je ne craindrai ni la contagion. Je ne craindrai ni la contagion. Je ne craindrai ni la contagion qui frappe en plein midi. Que 1000 tombent à mon côté et 10 000 à ma droite. Je ne serai pas atteint. Déclarez, je ne serai pas atteint. Je ne serai pas atteint. Ma famille ne sera pas atteinte. Mes enfants ne seront pas atteints. Mes petits-enfants ne seront pas atteints. Mes bien-aimés ne seront pas atteints. Mon église ne sera pas atteinte. Mes frères et mes sœurs ne seront pas atteints. Alléluia. Alléluia. Je ne serai pas atteint. De mes yeux seulement, je regarderai et je verrai la rétribution des méchants. Car tu es mon refuge, ô Éternel, et je fais du Très-Haut ma retraite. Vous comprenez la clé là ? Car tu es mon refuge, ô Éternel, et je fais du Très-Haut ma retraite. Est-ce que tu fais du Très-Haut ta retraite ? Parce que si tu fais du Très-Haut ta retraite, toutes ces promesses, elles sont pour toi. Alléluia. Elles ne s'approcheront pas de ta tente. Alléluia. Amen. Aucun malheur ne t'arrivera. Oh, on va le confesser celui-là. Il est bon. Aucun malheur. Alléluia. Dis à ton voisin, dis-lui, aucun malheur, aucun malheur, aucun malheur ne t'arrivera. Aucun malheur ne m'arrivera. Aucun malheur ne m'arrivera. Alléluia. Aucun fléau n'approchera de ma tente. Aucun fléau n'approchera de ma maison. Aucun fléau n'approchera de mes enfants. Jesus. Alléluia. Alléluia. Car il ordonnera à ses anges de me garder dans toutes mes voies. Est-ce qu'on peut le répéter? Et vous savez, je pense à tous ceux qui sont dans les transports, tous ceux qui ont vraiment besoin d'activer leur foi. Moi, par la grâce de Dieu, je ne suis pas dans les transports, mais je pense à tous ceux qui sont dans le métro, dans le bus. Voilà un verset, car il te gardera dans toutes tes voies. Seigneur, nous déclarons cette parole dans le nom de Jésus pour tous ceux qui vont dans les métros, dans les RER, dans les bus. Seigneur, car tu me garderas dans toutes mes voies, ensemble. Car tu me garderas dans toutes mes voies. Tu me garderas dans toutes mes voies. Et Seigneur, je prie, Seigneur, tu gardes ton peuple dans toutes les voies. Seigneur, tout ton peuple, Père. Seigneur, dans les bus, dans les rames de métro. Seigneur, dans le RER et dans les trains. Seigneur, où qu'il soit, tu gardes ton peuple dans toutes ses voies. Partout où il se trouve, nous le déclarons dans le nom de Jésus. Tu gardes, Seigneur, dans toutes nos voies. Oh, alléluia, tu nous gardes dans toutes nos voies. Nous voulons le déclarer, tu nous gardes dans toutes nos voies. Tu nous gardes dans toutes nos voies. Alléluia. Et ils me porteront sur les mains, de peur que mon pied ne heurte contre une pierre. Je marcherai sur le lion et sur l'aspic. Je foulerai le lionceau et le dragon. Parce que je l'aime, il me délivrera. Il me protégera parce que je connais son nom. Je l'invoquerai et il me répondra. Il sera avec moi dans la détresse. Il me délivrera et il me glorifiera. Je serai rassasié de longs jours et il me fera voir son salut. Amen. Hey, hey, hey! Alléluia! Toutes ces promesses merveilleuses sont rattachées à notre relation avec Dieu. Waouh! C'est pas magique, c'est relié à notre intimité avec Dieu. Vous savez, quand j'étais au Congo, je devais prêcher, j'avais prêché le samedi soir, je m'attendais pas à prêcher le samedi soir, il y avait la croisade. Et donc, sur le chemin, en fait, en quittant l'hôtel, en allant à la croisade le soir, il y avait quelqu'un qui était prévu. Et puis donc, sur le chemin, on m'a demandé de prêcher. Donc, je ne m'attendais pas à prêcher. Et donc, j'ai prêché à la croisade le soir. Et le lendemain matin, il y avait le message du dimanche matin. Et je suis rentrée après la croisade le soir. Et je me suis dit, Seigneur, mais qu'est-ce que je vais prêcher dimanche matin? Qu'est-ce que je vais prêcher à cette église? Et donc, c'était une grande église, une belle église. Et donc, Dieu a mis un message très rapidement Alléluia, très rapidement, merci Seigneur, c'est pas toujours le cas, alléluia. Et Dieu a déposé un message très rapidement dans mon cœur et j'ai prêché sur l'intimité avec Dieu. Simple. Enfin, finalement, c'est ce que je prêche souvent ici. Mais là-bas, quand j'ai prêché sur l'intimité avec Dieu, c'était comme quelque chose qu'ils avaient vraiment besoin de recevoir. C'était comme quelque chose qu'ils avaient vraiment besoin d'entendre. Oh, merci pour ce message sur l'intimité avec Dieu. Oh oui, on doit avoir de l'intimité avec Dieu. Waouh. Parfois, vous savez, il ne faut pas partir dans les hautes sphères. Pas chercher à avoir une grande révélation, expliquer, décortiquer le Lévitique. Puis les gens, ils connaissent tout du Lévitique, puis ils n'ont aucune relation avec Dieu. Ta puissance vient de ta relation avec Dieu. David, il était petit. Il avait une tête ronde comme la mienne. Il avait une tête d'enfant. Ouais. Mais il avait un cœur de guerrier. Parce qu'il connaissait son Dieu. Alléluia. Le prophète Samuel est venu. Il a vu Eliab. Il a vu tous les frères. C'était des hommes de guerre, il a dit. J'ai pas besoin des hommes de guerre. J'ai pas besoin de leurs muscles. J'ai pas besoin de leur génie à la guerre. J'ai besoin d'un homme qui connaisse mon nom. J'ai besoin d'un homme qui est dans l'intimité avec moi. Alléluia. Dieu ne dépend pas de ta puissance. Il n'a pas besoin de ta force. La force que tu as, c'est lui qui te l'a donnée. Le peu d'intelligence que tu as, c'est lui qui t'a donnée. Il ne dépend pas de ta propre force. Je vous dis dans le nom de Jésus, pour bâtir l'Église, pour faire l'œuvre de Dieu dans cette nation de France, Dieu ne dépend pas de mon intelligence, Dieu ne dépend pas de ma force, Dieu ne dépend pas de mes capacités. Par contre, alléluia, Dieu dépend de ma capacité à entendre sa voix, à me soumettre à lui, à être en relation avec lui. Alléluia. Le psaume 91, c'est le psaume de ceux qui ont une relation avec Dieu. Alléluia. Et le psaume 23, c'est le psaume de ceux qui ont une relation avec Dieu. C'est les deux mêmes psaumes. Un est écrit par Moïse, l'autre a été écrit par David. Il raconte la même chose. Alléluia. Alléluia. Où est le secret de ta force? Dans le lieu secret. Où est le secret de ta puissance? Dans le lieu secret. Amen. Psaume 23, on va le terminer ensemble. Tournez avec moi. Alléluia. Oh, merci Seigneur. Est-ce que quelqu'un reçoit quelque chose ce matin? Est-ce que quelqu'un est fortifié ce matin? L'Éternel est mon berger. Alléluia. Alors je ne manquerai de rien. Oh Père, comme cette parole est merveilleuse. Quand tu es mon berger, quand j'accepte, Seigneur, que je sois ta brebis, qui te suit, ta brebis, qui marche derrière toi fidèlement, ta brebis, qui te fait confiance, alors je ne manquerai de rien. Alléluia. Il me fait reposer dans de verts pâturages et il me dirige près des eaux paisibles. Il restaure mon âme. Il me conduit dans les sentiers de la justice à cause de son nom. Quand je marche dans la vallée de l'ombre de la mort, on peut le dire ensemble, oui. Je ne crains aucun mal, car tu es avec moi. Alléluia. Ta houlette et ton bâton me rassurent. Tu dresses une table en face de mes adversaires. Tu oins d'huile ma tête et ma coupe déborde. Oui, le bonheur et la grâce m'accompagneront tous les jours de ma vie, et j'habiterai dans la maison de l'Éternel jusqu'à la fin de mes jours. Alléluia! Alléluia! Mais qu'est-ce qui fait que... Qu'est-ce qui fait que... Quel est le résultat de ce que l'Éternel est ton berger, de ce que tu as une relation avec lui? Ben, lorsque tu passes dans la vallée de l'ombre de la mort, tu ne craindras aucun mal. Amen, premièrement. Deuxièmement, Dieu dresse une table en face de tes adversaires. Alléluia. Dieu dresse une table en face de tes adversaires. Et j'ai entendu quelqu'un qui parlait de cette table et qui a dit, qui disait en d'autres termes que sur cette table, mais bien sûr, mais qu'est-ce qu'il y a sur cette table? Mais sur cette table, il y a des choses extraordinaires. C'est pas juste une table pour te séparer de ton ennemi. C'est une table pour ce que tu manges. C'est une table pour que tu profites. C'est une table qui est pleine de mets. C'est une table où il y a des coupes de vin. C'est une table où il y a des choses délicieuses. Mais il n'y a rien qui peut agacer plus ton ennemi que de te voir assis à une table en train de manger des choses excellentes. Alléluia. En face et en présence de tes ennemis, Dieu met une table devant toi avec des mets devant toi que sont les promesses de Dieu, la grâce de Dieu, la bénédiction de Dieu, l'onction de Dieu. Et toi, tu manges en regardant ton ennemi. Et ça l'insulte, ça l'offense parce qu'il veut que tu te battes contre lui, mais tu n'as même pas à te battre contre lui parce qu'il est déjà vaincu. Alléluia. Il n'y a que les gens qui n'ont pas gagné qui se battent. Mais ceux qui ont déjà gagné, qu'est-ce qu'ils font? Ils mangent. Ils boivent. Ils profitent de la table du Seigneur. Alléluia. Ils dressent une table en face de tes ennemis. Toi, tu manges. Toi, tu manges. Ils oint d'huile ta tête. Et ta coupe déborde. Alors le bonheur et la grâce t'accompagneront tous les jours de ta vie. Et tu habiteras dans la maison de l'Éternel jusqu'à la fin de tes jours. Est-ce qu'on peut applaudir le Seigneur Jésus ce matin? Alléluia! Alléluia!
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0: Bonjour à tous, je suis Raphaël Mambou. Bienvenue à l'émission Venez à Jésus. Que Dieu vous bénisse, qui que vous soyez, où que vous soyez. C'est une grâce, c'est un honneur, c'est un privilège de pouvoir vous retrouver encore aujourd'hui autour de la parole de Dieu pour partager quelques versets bibliques sur la restauration. C'est notre 8e émission et je bénis grandement le Seigneur pour cela. Avant d'aller plus loin, je voudrais vous inviter à prier afin de dédier le reste des 30 minutes entre les mains du Seigneur. Prions. Père éternel, nous venons devant toi au nom de ton Fils Jésus-Christ pour te dire merci. Merci pour le souffle de vie, la grâce, la bonté, la miséricorde, le salut qui se trouve en Jésus-Christ. Seigneur, nous voulons entendre ta parole aujourd'hui. Nous voulons que tu nous instruises sur la restauration, que tu nous fasses du bien, que tu nous guides, que tu nous délivres, que tu nous restaures au travers de ta parole. Merci Père, au nom de ton Fils Jésus-Christ, nous avons ainsi prié. Amen. La restauration. Nous avons défini la restauration dans les émissions précédentes comme l'action consistant à restaurer, c'est-à-dire remettre en place un état précédent qui a été altéré. En d'autres termes, lorsqu'on parle de restauration, on voit l'image de rebâtir, on voit l'image de reconstruire, on voit l'image de redresser, de remettre à neuf quelque chose qui a été soit détruit, altéré, rongé, abattu, démoli. Lorsqu'on parle de restauration, c'est remettre en place un état précédent qui a été détruit. Jésus dit dans Jean 10, verset 10, le diable ne vient que pour voler, égorger et détruire. Le diable est le père de la destruction. Lui, il est venu, le verset continue, moi je suis venu afin que les brebis aient la vie et qu'elle l'ait en abondance. Donc, avant que Jésus-Christ vienne, les brebis n'avaient pas de vie. Depuis qu'il est venu et qu'ils ont cru en Jésus-Christ, une restauration a commencé. Une restauration s'est établie dans leur vie. Mon frère, ma sœur, c'est une bonne nouvelle que je suis venu vous annoncer. Qui que vous soyez, quelle que soit votre origine, votre race, quelle que soit la couleur de votre peau, quelle que soit votre appartenance ethnique, la restauration est possible pour vous. Par exemple, le psaume 23, verset 4, nous dit que l'Éternel restaure mon âme, comme pour dire qu'il n'y a que Jésus et Jésus seul qui a la puissance, l'autorité et le désir de vous restaurer dans tous les domaines de votre vie. La restauration est possible. Ce n'est pas une rêverie, ce n'est pas un mensonge, ce n'est pas un évangile bonbon pour vous faire plaisir. Non, c'est biblique, nous l'avons vu. Et si vous n'avez pas eu la grâce de suivre les émissions précédentes sur la restauration, je vous invite à nous contacter afin d'entrer en possession de ces messages. C'est gratuit. C'est gratuit, vous ne payerez aucun frais. Gloire à Dieu. Je voudrais vous inviter à lire un texte de Genèse 1, 1 à 3. Parlons toujours de la restauration. Nous allons voir comment Dieu restaure. Parce que nous avons dit que dans les émissions précédentes, Dieu restaure, premièrement, celui ou celle qui donne sa vie à Jésus-Christ. Deuxièmement, Dieu restaure celui et celle qui prend l'engagement de confirmer sa décision de suivre Jésus-Christ. Si Jésus-Christ n'est pas votre Seigneur, si Jésus-Christ n'est pas votre Sauveur, la restauration n'est pas pour vous. Mais la bonne nouvelle est que la restauration est pour quiconque croit en Jésus-Christ. Genèse 1, verset 1. Au commencement, Dieu créa les cieux et la terre. La terre était informe et vide. Il y avait des ténèbres à la surface de l'abîme et l'Esprit de Dieu se mouvait au-dessus des eaux. Verset 3. Dieu dit que la lumière soit et la lumière fut. Dieu vit que la lumière était bonne et Dieu sépara la lumière avec les ténèbres. Dieu appela la lumière jour. Et il appela les ténèbres nuit. Ainsi, il eut un soir et il eut un matin, ce fut le premier jour. Lorsqu'on lit les premiers versets de Genèse, on peut se demander comment Dieu, qui est bon, qui est parfait, peut-il créer quelque chose d'informe et de vide? Et en général, ces deux versets ont suscité des grands débats théologiques. Pourquoi? Parce qu'il y a deux écoles. La première école dit que Dieu n'a pas tout créé de manière parfaite. Il a fait les choses de manière à ce que ça évolue. Personnellement, je n'approuve pas cela. Personnellement, je ne suis pas d'avis sur cette première pensée. Mais la deuxième pensée, je crois que c'est correct. J'approuve cette pensée. C'est quoi la deuxième pensée? Ils disent, certains théologiens, certains spécialistes de la Bible, qu'entre le verset 1 et le verset 2, on trouve la rébellion de Satan. Satan, lorsqu'il s'est rebellé contre le Créateur, contre Dieu, dans le ciel, il a été précipité sur la terre. Et en venant sur la terre, il a tout détruit. Parce qu'on retrouvait, il retrouvait partout l'image de Dieu. Et ça l'a énervé, il a tout détruit. Parce que Satan est en colère contre Dieu. Mais il ne peut rien faire contre Dieu. Voilà pourquoi il s'acharne contre ses créatures. Ésaïe 44, verset 18. Ésaïe, pardon, 45, verset 18, je m'excuse. Ésaïe 45, verset 18. Ainsi parle l'Éternel, le Créateur des cieux et le seul Dieu, qui a formé la terre, qui l'a faite et qui l'a affermie, qui l'a créée pour qu'elle ne fût pas déserte, qui l'a formée pour qu'elle fût habitée. Je suis l'Éternel et il n'y en a point d'autre. Ce verset nous montre que Dieu n'a pas créé la terre informe et vide. Mais qu'il s'est passé quelque chose entre le verset 1 de Genèse 1 et Genèse 1, verset 2, la rébellion de Satan. Ce verset nous montre que selon le texte, sur la terre et non dans les cieux, que les choses sont informes et vides. C'est sur la terre que les choses sont informes et vides après la rébellion. Donc c'est pour appuyer que Dieu n'a pas créé la terre informe et vide. La face de la terre porte des traces d'une catastrophe. Le terme été de Genèse 1, verset 2, la terre était informe, peut aussi se traduire par devint. D'autres traductions disent que la terre devint informe et vide, comme pour nous montrer qu'il s'est passé quelque chose entre Genèse 1:1 et Genèse 1, verset 2, la rébellion de Satan. Satan s'est rebellé contre Dieu. Satan est un destructeur. Satan est un menteur. Satan est un voleur. Il vole, il égorge et il veut détruire. Et il a fait dans la vie de combien d'hommes et de femmes? Satan a détruit des vies. Mais la bonne nouvelle est que la restauration est possible. La restauration est biblique. Observez maintenant ce que Dieu fait. Verset 3 de Genèse 1. Dieu dit que la terre, que la lumière soit et la lumière fut. Verset 6. Dieu dit qu'il y ait des étendues entre les eaux et qu'elles séparent les eaux avec les eaux. Verset 9. Dieu dit. Verset 11. Puis Dieu dit. Verset 14. Dieu dit. Extraordinaire. Verset 20. Dieu dit. C'est vraiment merveilleux. Verset 24. Dieu dit. Verset 26. Dieu dit. En d'autres termes, vous devez recevoir Jésus-Christ comme Seigneur et Sauveur dans votre vie. Vous devez marcher dans la parole de Dieu pour avoir une vie de restauration. Et vous devez prononcer, confesser, proclamer la parole de Dieu sur des choses qui ont été détruites, sur des parties de votre vie qui ont été détruites par l'ennemi. Vous allez peut-être me dire, mais vous étiez conscient. Oui, c'est vrai. Ça ne change rien. Maintenant que vous donnez votre vie à Jésus-Christ, confessez la parole de Dieu dans votre vie de tous les jours afin de permettre au Saint-Esprit de créer ce qui n'existait plus, ce qui n'existe pas ou ce qui a été détruit par l'ennemi. Genèse 1, verset 2. La terre était informe et vide, et il y avait des ténèbres à la surface de l'abîme, et l'Esprit de Dieu se mouvait au-dessus des eaux. L'Esprit de Dieu attendait que Dieu proclame, que Dieu dise, pour que l'Esprit commence à réaliser ce que Dieu a prononcé. Alléluia. Mon frère et ma sœur, je suis venu vous annoncer une bonne nouvelle. Restaurer, c'est remettre en place un état précédent qui a été altéré. Vous allez me dire, mais c'est Dieu qui parle. Oui, nous avons été créés à son image et à sa ressemblance. Nous avons en nous le potentiel et les capacités que Dieu a. Il permet, il a voulu ça. Je ne sais pas pourquoi il a voulu faire ça, mais je constate qu'il l'a fait et je vous invite à profiter de cela dans votre vie. Prononcez la parole de Dieu dans votre vie. Dites que l'Éternel est mon berger, je ne manquerai de rien. Même si aujourd'hui vous remarquez que vous n'avez pas d'argent, confessez la parole de Dieu dans votre vie de tous les jours. Pourquoi? Je vous invite par exemple à lire dans Jérémie 1, verset 12. Jérémie 1, verset 12. L'Éternel me dit, tu as bien vu, car je veille sur ma parole pour l'exécuter. Ne confessez pas la parole de tout le monde. Confessez la parole de Dieu. Dites la même chose que Dieu dans votre vie, sur vos enfants, sur votre épouse, sur votre mari, sur vos affaires, sur votre église, sur votre ministère. Prononcez les paroles de Dieu et l'Esprit de Dieu qui se mouve encore va réaliser ce que vous avez prononcé au nom de Jésus-Christ sur votre vie, sur votre mariage, sur votre mari, sur votre épouse, sur votre travail, sur votre business, sur votre entreprise, sur votre église, sur votre ministère. Prononcez la parole de Dieu. Jean 1, verset 3. Jean 1, verset 3. La Bible dit, commençons au verset 1. Jean 1, verset 1. Au commencement était la parole, et la parole était avec Dieu, et la parole était Dieu. Elle était au commencement avec Dieu. Toutes choses ont été faites par elle, et rien de ce qui a été n'a été fait sans elle. Verset 4. En elle était la vie. On peut se limiter là. Jean nous fait comprendre que Dieu a tout fait par la parole. Dieu a créé les cieux et la terre par la parole. Il a créé les hommes par la parole. Il a créé les animaux par la parole. Il a créé les arbres par la parole. Il a créé les anges par sa parole. Et même le diable qui s'est rebellé a été créé par sa parole. Toute chose visible ou invisible a été créée par la parole de Dieu. Dieu a dit, Dieu a proclamé, Dieu a prononcé, Dieu a confessé. Et ces choses ont été réalisées par le Saint-Esprit. Et Dieu vous dit aujourd'hui, Dieu me dit à moi aussi, Tu veux voir des choses restaurées dans ta vie? Vous voulez voir des choses restaurées dans votre vie? Prononcez la parole de Dieu dans votre vie de tous les jours. Ne prononcez pas ou ne confessez pas. Confesser, c'est répéter, hein. Confesser, ce n'est pas seulement le fait de reconnaître des fautes. Mais il y a une définition dans le mot confesser qui est de répéter ce que l'on a entendu de quelqu'un. Confesser, c'est-à-dire répéter des paroles qu'on a entendues de quelqu'un. Confessons la parole de Dieu dans notre vie de tous les jours parce que Dieu veille sur sa parole pour qu'elle s'exécute, pour qu'elle se réalise. Rien n'a été fait sans la parole de Dieu. Dieu ne se tient pas derrière la parole de mon grand-père, de mon arrière-grand-père, de mon psychologue, de mon médecin, de mon professeur d'université, de mon directeur général d'entreprise. Dieu se tient derrière sa parole. Ce que lui l'a dit, il veille à ce que ça se réalise. Et le Saint-Esprit qui se mouve va réaliser ce que Dieu dit au travers de nous. Alléluia. Toutes choses ont été faites par la parole. Et rien de ce qui a été fait n'a été fait sans la parole de Dieu. Alléluia. Sans la parole de Dieu. Hébreux 3, je voudrais vous inviter à lire Hébreux 3, verset 1. Hébreux 3, verset 1. J'y suis presque. Ça y est. C'est pourquoi, frères, saints, qui avez part à la vocation céleste, considérez l'apôtre et le souverain sacrificateur de la foi que nous confessons, que nous professons ou que nous confessons. Ce verset veut nous dire ceci. Jésus-Christ est à la fois apôtre et souverain sacrificateur de notre foi auprès de Dieu. Auprès de Dieu le Père. Donc, quand je dis sur terre, des paroles de Dieu, du genre, en Jésus-Christ, je suis béni de toutes sortes de bénédictions. Jésus-Christ, qui est apôtre et souverain sacrificateur et avocat pour moi auprès du Père, dira au Père de ma part, Raphaël, dit, croit et confesse qu'il est béni parce qu'il m'a reçu comme Seigneur et Sauveur. Et Dieu va réaliser cette parole dans ma vie. Je ne suis pas en train de vous prêcher quelque chose que j'ai inventé. Ce sont des choses que j'ai vécues dans ma vie. Aujourd'hui, vous écoutez cette émission « Venez à Jésus ». Mais c'est le fruit de paroles prononcées par la foi en Jésus-Christ pendant une période de plus de 2 ans. Je priais, je confessais au nom de Jésus-Christ que en Jésus-Christ, Dieu m'ouvrait les portes des médias, de la télévision et de la radio. Que Dieu, en Jésus-Christ, m'élevait afin que j'apporte son évangile dans le monde entier. Si vous avez écouté un de nos messages, ou si vous êtes en train d'écouter un de nos messages, ou si vous avez un de nos supports cédé entre les mains, c'est parce que c'est le fruit des prières, des paroles confessées par la foi en Jésus-Christ. Il y a pendant plus de 2 ans. Ces choses marchent. Elles ne sont pas des rêveries. Vous pouvez avoir une vie restaurée. Étape 1, donnez votre vie à Jésus-Christ. Étape 2, marchez selon les commandements de Dieu. Étape 3, confessez la parole de Dieu dans votre vie de tous les jours. Ne confessez pas ou ne répétez pas les réalités de votre vie. « Oh, je suis pauvre. » Vous allez voir votre banquier. Le banquier vous dit, vous êtes au rouge. Vous rentrez chez vous. Vous avez besoin d'argent pour payer les factures, pour payer l'essence, pour payer l'école de vos enfants, pour rembourser des dettes peut-être. Et vous dites, je n'ai pas d'argent. En fait, vous avez confessé ce que votre banquier a dit. Jésus-Christ ne se tient pas derrière cette parole-là. Mais Jésus-Christ se tient derrière des paroles comme Philippiens 4, verset 19, où il dit, mon Dieu pourvoira à tous vos besoins selon sa grande richesse en Jésus-Christ. Mon Dieu pourvoira à tous vos besoins selon sa richesse avec gloire en Jésus-Christ. Voilà le genre de verset voilà le genre de paroles derrière lesquelles Dieu se tient, derrière lesquelles Jésus-Christ se tient. Il dit, mon fils là sur terre est en train de dire que Dieu va pourvoir à ses besoins selon sa richesse et sa gloire en Jésus-Christ. Dieu va mobiliser l'univers, la galaxie pour vous trouver l'argent nécessaire. Et je suis convaincu et je crois et je confesse qu'en dehors de la radio, Dieu nous ouvre aussi les portes de la télévision. Nous allons toucher ces 300 millions d'hommes et de femmes qui parlent français dans le monde. Je suis convaincu, je crois et je confesse qu'en Jésus-Christ, nous allons ramener des millions, des centaines de millions d'hommes et de femmes à Jésus-Christ au travers de cette émission « Venez à Jésus ». Vous avez peut-être perdu votre travail. Croyez et confessez que Dieu vous ouvre les portes pour le travail. Vous cherchez peut-être un mariage. Croyez et confessez qu'en Jésus-Christ, Dieu vous fait rencontrer l'homme ou la femme idéale pour votre mariage. Lorsque j'ai perdu mon premier emploi dans une entreprise de télécommunication, j'avais démissionné. C'était une bêtise, je reconnais. J'avais vraiment mal agi, je m'étais emporté, je ne m'étais pas maîtrisé. J'ai présenté ma démission, je suis parti. Et c'est en ce moment-là que le Seigneur me montrera, je venais juste de finir l'Institut biblique, que le Seigneur me montrera la vision qu'il avait pour moi au travers des médias. Alors j'ai regretté, j'ai dit, Seigneur, je te demande pardon. Je te demande pardon. Parce que c'est au travers de ce travail que tu voulais que je finance ces émissions. Alors j'ai commencé à lire ma Bible, j'ai commencé, parce que je ne savais plus changer les choses. J'ai commencé à prier, à lire ma Bible, et le Seigneur a commencé à me rappeler comment j'avais trouvé ce premier travail. Parce que j'avais cru et confessé que ce que j'avais semé auprès de Dieu me revenait multiplié. Il a dit, ce sont les mêmes principes, les mêmes lois, reprends-les. J'ai dû attendre 2 ans, mais ça marchait. Et je n'ai pas vraiment le temps au cours de cette émission de vous raconter comment Dieu a mis en place certaines circonstances pour que je retrouve du travail dans une autre société de télécommunication et que je commence à prêcher dans les médias. Je me souviens, c'était un 14 mai il y a 2 ans. Il était le 14 mai en 2010. La première émission que nous avons diffusée, Venez à Jésus, sur une chaîne locale dans la ville de Kinshasa. C'était extraordinaire. Et je croyais, je confessais que Dieu ouvrait des portes pour une deuxième, une troisième émission. Je croyais, je confessais que Dieu me donnait des opportunités vers d'autres radios. Et aujourd'hui, Dieu a ouvert des portes extraordinaires. Je ne suis pas spécial. C'est parce que je crois en ce que la Bible dit. Croyez et confessez la parole de Dieu. Dites dans votre vie de tous les jours, « Mon Dieu pourvoit à tous mes besoins selon sa richesse, avec gloire en Jésus-Christ. » Croyez et confessez que Dieu est en train de pourvoir à votre mariage, à vos études, à votre ministère, à la création de votre entreprise. Croyez et confessez, Dieu n'abandonne jamais ceux et celles qui s'attachent à sa parole. Je me tiens derrière ma parole, dit l'Éternel, dans Jérémie 1, verset 12. Pour l'exécuter, d'autres versions disent, pour l'accomplir, pour qu'elle se réalise. Dieu a restauré tout ce que le diable avait détruit sur la terre au travers de sa parole. Le diable a détruit des secteurs dans votre vie. Confessez la parole de Dieu et laissez le Saint-Esprit le réaliser. Ça peut prendre 1 jour, 2 jours, ça peut prendre 1 semaine, 1 mois, ça peut prendre 1 an, ça peut prendre 10 ans. Mais vous verrez les fruits de votre confession. Je viens de penser à Proverbe 18. 18, verset 21. La vie et la mort sont au pouvoir de la langue. Vous voyez? La bénédiction ou la malédiction sont au pouvoir de votre langue. Ne choisissez pas de dire n'importe quoi. Choisissez de dire ce que Dieu a dit. Si Dieu dit que je suis béni, ce n'est pas parce que le président de la République dit que je suis maudit que je vais croire. Si Dieu dit que je suis plus que vainqueur, ce n'est pas parce qu'un grand homme d'homme de Dieu vient me dire que non, Dieu me montre ceci sur toi. Non, je croirai ce que Dieu me dit. Restons bibliques. La mort et la vie sont au pouvoir de la langue. Quiconque l'aime en mangera les fruits. Comme pour dire, il n'y a rien à faire. Ce que vous dites, vous devez consommer les paroles de votre bouche. Qui que vous soyez, ce que vous dites a une influence sur votre vie. Un auteur a dit, je suis ce que j'ai dit hier, je serai demain ce que je dis aujourd'hui. Que décidez-vous de dire aujourd'hui? Moi, Raphaël, j'ai décidé de dire ce que Dieu dit sur moi. De Genèse pardon, de Matthieu jusqu'à Apocalypse, on retrouve 100, 133, 134 versets où nous avons où on définit notre identité en Jésus-Christ. Ce que nous sommes en Jésus-Christ, ce que nous possédons en Jésus-Christ et ce que nous pouvons faire en Jésus-Christ. Ce sont ce type de versets-là qu'il faut confesser. De Genèse jusqu'à Malachie, vous avez le type de versets où on vous dit ce que Dieu est pour nous. Moi, j'ai décidé de les confesser en Jésus-Christ. Du genre, en Jésus-Christ, l'Éternel est mon berger. En Jésus-Christ, l'Éternel est ma force, mon bouclier, mon protecteur, mon refuge, ma forteresse, ma lumière, mon guide. C'est ce que Dieu est pour moi en Jésus-Christ. Et je suis en Jésus-Christ ambassadeur de Christ. Je suis en Jésus-Christ un parfum de bonne odeur. Vous pouvez choisir ce qui doit sortir de votre bouche. Première condition, donnez votre vie à Jésus-Christ. Marchez selon la parole de Dieu. Confessez la parole de Dieu dans votre vie. Mon frère, ma sœur, une restauration est possible dans votre vie. C'est possible. Mais qu'est-ce que vous décidez de dire? Ce que le médecin vous dit ou ce que la Bible vous dit? Qu'est-ce que vous décidez de dire? Ce que la société dit sur vous ou ce que Dieu dit sur vous? Moi, j'ai décidé de dire ce que Dieu dit, car il se tient derrière sa parole pour qu'elle s'accomplisse. Au moment où nous sommes en train de finir cette émission d'aujourd'hui, je voudrais vous inviter à baisser la tête dans la prière. Si Jésus-Christ n'est pas votre Seigneur, c'est l'opportunité de donner votre vie à Jésus-Christ. Si Jésus-Christ est votre Seigneur, c'est l'occasion aujourd'hui de dire, Seigneur, je prends l'engagement de ne répéter que ce que toi, tu as dit. Prions. Père éternel, au nom de ton Fils Jésus-Christ, je viens devant toi. J'accepte Jésus-Christ comme mon Seigneur et mon Sauveur personnel, comme le Seigneur de ma vie, comme celui qui va commencer à diriger les paroles que je prononce dans ma vie. Je te demande pardon pour ma rébellion. Je te demande pardon pour mon indécision. Je te demande pardon parce que j'ai confessé les réalités et non la vérité. Je prends l'engagement aujourd'hui de ne répéter que les paroles que toi, tu as prononcées. Merci pour le sang de Jésus-Christ qui a coulé à la croix pour mes péchés. Merci pour ton amour, ta grâce. Merci pour cette émission. Merci pour cette lumière que tu m'as donnée aujourd'hui. Je crois et je confesse que je suis un enfant de Dieu et que maintenant je suis saint à tes yeux. Au nom de ton Fils Jésus-Christ, j'ai ainsi prié. Amen. Si vous avez fait cette prière, croyez que par la foi, Dieu vous a entendu. 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Je répète, au plus 243 819 910 910. 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Je suis Raphaël Mambou et le nom de cette émission est Venez à Jésus. Nous nous retrouvons la fois prochaine, toujours sur le même thème, la restauration. Que Jésus continue de vous bénir, que Jésus continue de vous garder. À la fois prochaine. Amen.
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2: Pour mener une existence paisible, il faut se fixer des règles. Vouloir vivre sans s'imposer une ligne de conduite nous conduit inévitablement à toutes sortes de dérives et occasionne des souffrances inutiles. L'homme naturel, non contrôlé par la discipline, réagit par instinct et pulsion. C'est ce qui fait parfois de lui un animal cruel et dénué de conscience. La Bible nous informe que nous avons en nous des tensions dues au combat que livre notre instinct primaire contre notre conscience. Il est écrit dans l'Épître aux Galates, chapitre 5 et verset 17, « La chair a des désirs contraires à ceux de l'esprit, et l'esprit en a de contraires à ceux de la chair. Ils sont opposés entre eux afin que vous ne fassiez point ce que vous voudriez. » L'être humain est ainsi fait. Que l'on accepte ce fait ou non, il n'est pas possible de vivre paisiblement sans s'imposer des limites et sans contrôler ses désirs. Tout désir n'est pas bon à satisfaire. Oh, certes, il y a bien des désirs qui sont acceptables et pour lesquels notre conscience ne rentrera pas en guerre. Mais il y a certains actes qui nous rabaissent tellement dans notre dignité que nous pourrons en garder des blessures émotionnelles et physiques pendant des années. Ah, croyez-moi, nous avons beaucoup plus à gagner à refouler certaines pulsions qui corrompent l'âme et le corps. Si vous voulez vivre libre, fixez-vous des limites en toutes choses afin de ne pas tomber dans les excès de la chair. Que Dieu nous aide.
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que cette grâce ne soit pas en vaine pour vous et pour moi. Nous sommes toujours en train d'étudier, nous sommes toujours en train de voir, nous sommes toujours en train d'exploiter les tempêtes. Mais avant de pouvoir continuer, je voudrais remercier, bénir le Seigneur pour ce jour, pour vous et pour moi, car c'est par grâce. Ce n'est pas parce que nous sommes meilleurs, ce n'est pas parce que nous sommes plus spirituels, ce n'est pas parce que nous sommes plus intelligents ou quoi que ce soit d'autre. C'est simplement que Dieu, au travers de son Fils Jésus-Christ, vous a fait, nous a fait grâce. Alors je voudrais que nous le bénissions. Prions. Père éternel, je voudrais te dire merci. Merci pour ces 30 minutes. Merci pour ceux et celles qui sont sur, qui sont devant leur poste, qui sont sur Internet, qui nous suivent, Seigneur. Bénis chacun d'entre nous. Bénis chacun d'entre eux. Seigneur, dispose nos cœurs à ta parole. Dispose nos cœurs, Seigneur, à comprendre ta parole, car tu veux nous parler. Tu ne fais rien en dehors de ta parole. Tu fais toutes choses avec ta parole. Père, merci. Au nom de ton Fils Jésus-Christ. Amen. Je profite pour remercier tous les partenaires de notre ministère, ceux qui nous soutiennent dans la prière, ceux qui nous soutiennent financièrement. Que Jésus continue de vous bénir. Les tempêtes, nous sommes toujours en train de voir les tempêtes. Mais cette fois-ci, nous allons utiliser comme texte de base l'histoire de Jonas. Je voudrais que vous lisiez avec moi dans Jonas 1, chapitre 1, verset 1 à 16. C'est assez long, mais nous avons besoin de lire. La parole de l'Éternel fut adressée à Jonas en ces mots. « Lève-toi, va à Ninive, la grande ville, et crie contre elle, car sa méchanceté est montée jusqu'à moi. » Et Jonas se leva pour s'enfuir à Tarsis, loin de la face de l'Éternel. Il descendit à Jaffo et y trouva un navire qui allait à Tarsis. Il paya le prix du transport et s'embarqua pour aller avec les passagers à Tarsis, loin de la face de l'Éternel. Répétition, loin de la face de l'Éternel. Mais l'Éternel fit souffler sur la mer un vent impétueux. Il se leva sur la mer une grande tempête. Le navire menaçait de faire naufrage. Les mariniers eurent peur, ils implorèrent chacun leur Dieu. Ils jetèrent dans la mer les objets qui étaient sur le navire, afin de le rendre plus léger. Jonas descendit au fond du navire, se coucha et s'endormit profondément. Drôle d'attitude. Le pilote s'approcha de lui et lui dit, « Pourquoi dors-tu? Lève-toi, invoque ton Dieu, peut-être voudra-t-il penser à nous et nous ne périrons pas. » Ils se dirent les uns aux autres, « Venons et tirons au sort pour savoir qui nous attire ce malheur. » Ils tirèrent au sort et le sort tomba sur Jonas. Alors ils lui dirent, « Dis-nous, qui nous attire ce malheur? Quelles sont tes affaires? D'où viens-tu? Quel est ton pays? Et de quel peuple es-tu ? » 5 questions. Il leur répondit, « Je suis hébreu, je crains l'Éternel, le Dieu des cieux qui a fait la terre et la mer. » Ces hommes eurent une grande frayeur et ils lui dirent, « Pourquoi tu fais cela ? » Car ces hommes savaient qu'ils fuyaient loin de la face de l'Éternel parce qu'il leur avait déclaré. Au moins il est encore honnête. Ils lui dirent, « Que te ferons-nous pour que la mer se calme envers nous ?» Car la mer était de plus en plus orageuse. Ils leur dirent, « Prenez-moi et jetez-moi dans la mer, et la mer se calmera envers vous. Car je sais que c'est moi qui attire sur vous cette grande tempête. » Ces hommes ramaient pour gagner la terre, mais ils ne le purent, parce que la mer s'agitait toujours contre eux. Alors ils invoquèrent l'Éternel et dirent, « Ô Éternel, ne nous fais pas périr à cause de la vie de cet homme. Ne nous charge pas du sang innocent, car toi, Éternel, tu fais ce que tu veux. » Puis ils prirent Jonas et le jetèrent dans la mer, et la fureur de la mer s'apaisa. Ces hommes furent saisis d'une grande crainte de l'Éternel, et ils offrirent un sacrifice à l'Éternel et firent des vœux. Jonas. Comme je disais à l'introduction, nous sommes en train de voir sur les tempêtes. Les tempêtes. Nous avons dit dans les émissions précédentes qu'une image des tempêtes, ce sont les difficultés.

0: les obstacles, les épreuves, les oppositions, les guerres, les persécutions physiques, morales, spirituelles, financières, peu importe. Mais des choses qui ne vont pas bien, qui ne vont pas bien dans notre vie. Et lorsque nous avons étudié Marc 4, nous avons dit que les tempêtes étaient attirées dans la vie des chrétiens, des premiers disciples de Jésus, parce qu'ils marchaient avec Jésus-Christ, parce qu'ils suivaient Jésus-Christ, parce qu'ils obéissaient à la parole de Dieu. Malgré qu'il y avait des promesses, des tempêtes se sont levées. Et nous avons encouragé, nous avons vu qu'il était inutile de se décourager, inutile d'abandonner la marche par la foi, inutile de se jeter dans la mer, parce que Jésus-Christ était avec nous dans la barque. Mais par contre, dans l'histoire de Jonas, la tempête, les tempêtes qui se lèvent, les difficultés que rencontre Jonas, c'est parce que Jonas ne fait pas la volonté de Dieu. L'Éternel, Dieu, n'est pas avec Jonas dans la barque. Dieu dit à Jonas, va à Ninive, va évangéliser, va en mission. Jonas préfère désobéir et fuir loin de la face de l'Éternel, comme si un homme pouvait fuir loin de Dieu, comme s'il y avait un endroit dans cet univers, dans cette galaxie, ou je ne sais pas où, où on peut fuir loin de Dieu, parce que Dieu est partout. Il est dans les cieux, il est sur la terre, il est sous la mer, il est dans les grottes, il est dans l'endroit le plus obscur, il est même en enfer, seulement là c'est sa colère qui se manifeste, il est même dans les séjours des morts. Dieu est partout, Jésus-Christ est partout car il est Dieu. Et il n'y a pas un endroit où Jonas, tu peux te cacher loin de l'Éternel. Jonas, dans ces quelques versets, représente un type de chrétien, un type d'enfant de Dieu, qui connaît Dieu, qui parle avec Dieu, qui connaît, qui sait reconnaître la voix de Dieu, mais qui refuse de marcher selon la volonté de Dieu. La volonté de Dieu est toujours préférable à celle des hommes. Mais Jonas préfère faire sa propre volonté et il attire la colère sur lui. Et ce qui est dommage, c'est que ce n'est pas seulement sur lui que les tempêtes se sont levées, mais c'est aussi sur des innocents qui ont perdu leur cargaison, leur marchandise, qui ont failli perdre leur bateau et leur vie, parce qu'un homme désobéit à la parole de Dieu. Ceci nous montre, mon frère, ceci nous montre, ma sœur, la grande responsabilité que nous avons à connaître et à marcher avec Dieu. Nous pouvons devenir une source de bénédiction, comme nous pouvons devenir une source de malédiction pour les autres. Nous pouvons être une source de bénédiction pour notre nation, nous pouvons être une source de malédiction pour notre nation, pour nos proches, pour nos familles. Jonas peut représenter un type de pasteur, responsable principal d'une église, mais qui ne marche pas selon la volonté de Dieu, qui refuse d'obéir à Dieu. Quelle bénédiction y aura-t-il sur son église? Il n'y aura pas de bénédiction. Parce qu'il est désobéissant. À cause de lui, son église est sous la malédiction. Jonas peut représenter un type de responsable de famille qui ne marche pas selon la volonté de Dieu, qui marche selon ses propres désirs. Ce n'est pas qu'il est païen comme tous les autres païens. Non, il n'est pas non plus chrétien comme tous les autres chrétiens, comme les vrais chrétiens. C'est quelqu'un qui connaît Dieu, mais qui préfère, dans certaines circonstances, faire sa propre volonté. En fait, il choisit, selon ses humeurs, selon ses goûts, selon ses préférences, selon le climat du jour, il préfère ou pas obéir à Dieu. Dans Deutéronome 28, de 15 à 68, nous n'allons pas lire tout ça. Mais seulement, je voudrais vous montrer quelque chose sur la désobéissance. Deutéronome 28, de 15 à 68. Vous le lirez peut-être plus tard. Dieu dit ceci au verset 15. Mais si tu n'obéis point à la voix de l'Éternel, ton Dieu, si tu n'observes pas et ne mets pas en pratique tous ses commandements, pas une partie, hein, et toutes ces lois que je te prescris aujourd'hui, voici toutes les malédictions qui viendront sur toi et qui seront ton partage. Si l'on n'obéit pas à la voix de Dieu, si l'on n'obéit pas aux commandements de Dieu, il s'ensuit des malédictions. Ces malédictions peuvent être d'ordre familial, économique, financier, militaire, social, physique. Tout cela, vous pouvez retrouver ça entre 15 et 68 de Deutéronome 28. C'est pour cela que ce n'est pas parce que l'économie du pays va bien que Dieu est avec nous. Non. Si nous ne marchons pas avec Dieu, il y a des malédictions qui s'en suivent. Israël, dans la Bible, a vécu, a goûté, si je puis dire, à toutes ces malédictions. Et quand vous les lisez, elles sont horribles. Un verset comme le verset 30 de Deutéronome 28. Tu auras une fiancée et un autre homme couchera avec elle. Tu bâtiras une maison et tu ne l'habiteras pas. Tu planteras une vigne et tu ne t'en réjouiras pas. Tu n'en jouiras pas. C'est grave. Verset 21. L'Éternel attachera à toi la peste jusqu'à ce qu'elle te consume dans tout le pays dont tu vas entrer en possession. C'est grave. Vous bâtirez une maison, mais un autre viendra habiter là. Vous allez planter, mais ce n'est pas vous qui allez consommer les fruits de votre travail. Jonas, Dieu vous dit aujourd'hui s'il y a des tempêtes dans votre vie, parce que vous n'avez pas obéi à la voix de Dieu. Ces tempêtes sont un message pour vous dire, revenez à Jésus-Christ. Car l'obéissance vaut mieux que les sacrifices. Dieu veut Jonas à Ninive, mais Jonas préfère Tarsis loin de la face de Dieu, loin de l'obéissance. Il ne veut pas obéir à Dieu. Mais cette désobéissance, cette fuite vers Tarsis, n'est que le fruit de ce que Jonas reproche à Ninive. Je veux dire ceci. Cet acte que Jonas pose pour aller loin de Ninive, traduit un manque d'amour de Jonas envers Ninive. Jonas n'aime pas Ninive. Jonas ne veut pas voir Ninive changer. Jonas ne veut pas la prospérité de Ninive. Jonas ne veut pas le retour de Ninive à l'Éternel. Jonas veut la destruction de Ninive. En d'autres termes, Jonas manque d'amour envers son prochain de Ninive. Ou bien Jonas a une préférence parmi les hommes. En fait, Jonas catégorise en tant que serviteur de Dieu, en tant qu'enfant de Dieu, Jonas est en train de catégoriser les hommes. Mon frère, ma sœur, la Bible dit, tu aimeras ton prochain comme toi-même. Tu n'as pas à aimer les Français plus que les Belges. Tu n'as pas à aimer plus les Congolais que les Zambiens, ou bien les Congolais plus que les Sud-Africains. Ou tu n'as pas à aimer plus les Katangais que les Swahilophones ou les gens du Bandundu, ou on n'a pas plus à aimer ceux de Kinshasa que ceux de Brazzaville. On n'a pas à aimer plus les Américains que les Européens. On n'a pas à aimer plus les Africains que les Asiatiques, ou les Asiatiques plus que les Sud-Américains. C'est ça que Jonas a fait. Ninive, la grande ville méchante, cruelle, qui a fait de grandes expéditions, qui a tué, qui a violé, qui a fait des choses horribles. Jonas connaît cette ville. Jonas connaît cette nation. Il sait qu'ils sont cruels. Il sait que ce sont des grands pécheurs, mais qui réussissent dans tout ce qu'ils sont en train de faire. Peut-être qu'ils ont tué certains membres de la famille de Jonas. Et Jonas s'en souvient. En plus, il est rancunier. Alors qu'on lui dit, Jonas, va apporter la bonne nouvelle à Ninive, qu'elle se repente, qu'elle revienne de sa méchanceté, Jonas dit, non, c'est pas vrai. Je ne veux pas de ça. Je ne veux pas de ça. Je veux que cette ville soit détruite. Je veux que cette ville soit maudite, qu'elle aille en enfer, que tous ses habitants aillent en enfer. Et Jonas sait que s'il part apporter l'évangile, ou si Jonas ne sait pas apporter le message de l'Éternel, cette ville va se repentir. Voilà ce que Jonas dit dans Jonas 4, verset 1. Après qu'il y a eu le grand réveil, cela déplut fort à Jonas, et il fut irrité. Ah. Il implora l'Éternel et il dit, « Ah, Éternel, n'est-ce pas ce que je disais quand j'étais encore dans mon pays ? Ce que je voulais prévenir en fuyant à Tarsis. Car je savais que tu es un Dieu compatissant et miséricordieux, lent à la colère, riche en bonté et qui se repent du mal. » Jonas savait que s'il part apporter le message à Ninive, les gens allaient se repentir. En fait, ce qui attire la tempête dans la vie de Jonas, c'est la désobéissance à la parole de Dieu, mais c'est aussi son manque d'amour pour son prochain. C'est parce que Jonas n'aime pas qu'il a fui. C'est parce que certains n'aiment pas leur prochain, qu'ils volent leur prochain, qui tuent leur prochain, qui commettent l'adultère avec leur prochain, qui sont pleins de haine, de rancune, qui détruisent même les couples des autres. C'est parce qu'on est plein de haine. Dieu dit, tu aimeras ton prochain comme toi-même. Nous n'avons pas à détester les autres. Nous n'avons pas à maudire les autres. Nous n'avons pas à rejeter les autres. Même si ce sont des grands occultistes, même si ce sont des grands pécheurs, même si ce sont des grands meurtriers, des gens qui ont commis des avortements par milliards. Non, nous devons les aimer. Le manque d'amour attire des tempêtes dans nos vies. Le manque d'amour nous empêche d'obéir à la parole de Dieu. Mon frère, ma sœur, dans quel état vous êtes? Dans quel état je suis? Car la Bible dit, tu aimeras ton prochain comme toi-même. Jonas, serviteur de l'Éternel, Jonas, serviteur du grand roi, mais qui manque d'amour pour son frère, qui manque d'amour pour sa sœur. Mon frère, ma sœur, qu'en est-il de vous? Car l'amour vient de Dieu, car Dieu est amour. Dans Romains 5, verset 5, il nous est dit ceci. L'espérance ne trompe point, parce que l'amour de Dieu est répandu dans nos cœurs par le Saint-Esprit qui nous a été donné. L'amour de Dieu est répandu dans nos cœurs par le Saint-Esprit. C'est le Saint-Esprit qui vient avec l'amour de Dieu dans nos vies. Si vous êtes un enfant de Dieu, vous avez déjà en vous l'amour de Dieu. Si vous n'êtes pas né de nouveau, si vous n'avez pas donné votre vie à Jésus-Christ, vous n'avez pas en vous d'abord le Saint-Esprit, et le Saint-Esprit n'est pas venu avec l'amour de Dieu dans votre vie. Et Dieu vous dit, je vous aime d'un amour éternel. Je veux que vous changiez. Je veux que vous viviez. Dieu nous aime. Dieu vous aime. Et Dieu ne veut pas que vous soyez dans la confusion. Dieu ne veut pas que vous soyez dans des tempêtes qui sont attirées à cause du péché. Romains 13, verset 8, nous dit ceci. Ne devez rien à personne si ce n'est de vous aimer les uns les autres. Car celui qui aime les autres a accompli la loi. Verset 10. L'amour ne fait point de mal au prochain. Jonas fait du mal. Jonas souhaite la destruction de la ville de Ninive. Jonas souhaite que la ville soit détruite. Pourquoi? Parce qu'il manque d'amour. Et ça, nous voyons que une des premières caractéristiques de son manque d'amour envers Ninive. Il déteste Ninive. Il ne veut pas que le roi de Ninive soit sauvé. Il ne veut pas que ses princes soient sauvés. Il ne veut pas que ses hommes d'affaires soient sauvés. Il ne veut pas que les prêtres dans la ville de Ninive qui adorent d'autres dieux que l'Éternel soient sauvés. Il ne veut pas que des enfants soient sauvés. Il ne veut pas que des femmes soient sauvées. Tout ce qu'il veut, que Ninive soit détruite. Mon frère, ma sœur, n'ayons pas ce caractère en nous. Ne stigmatisons pas les gens, ne caractérisons pas les gens. Car Dieu, en mourant sur la croix, est mort pour tous les hommes. Nous ne sommes pas meilleurs que les autres. S'il y a quelque chose de bien en nous, c'est Jésus-Christ. Et Jonas n'a pas encore compris cela, qu'il est un pécheur comme tous les autres pécheurs, qu'il a besoin de la grâce de Dieu. Ce n'est pas parce qu'il est juif de naissance, fils d'Abraham de naissance, qu'il mérite le salut. Non, personne ne mérite le salut. Jonas ne comprend pas cela. En fait, je voudrais même dire que Jonas doit être brisé dans son caractère. Il est égocentrique. Enfin, je vais même dire, il est égoïste. C'est normal, il n'aime pas les étrangers. Il ne pense qu'à Israël, il ne pense qu'à son peuple. Il ne pense pas au peuple des autres, il ne pense pas aux autres. Dieu a créé les blancs comme les noirs, les asiatiques comme les sud-américains. Et Dieu veut les sauver tous. C'est pour ça que Jésus-Christ est venu mourir à la croix. Mais pour Jonas, non. Le salut n'appartient qu'à Israël. Et les autres nations ne sont que des pécheurs et ils doivent tous mourir. Ceci traduit le manque d'amour. Le manque d'amour attire des tempêtes dans nos vies. C'est parce que vous n'aimez pas que vous tuez. C'est parce que vous n'aimez pas que vous convoitez. C'est parce que vous n'aimez pas que vous critiquez. C'est parce que vous n'aimez pas que vous insultez. C'est parce que vous n'aimez pas que vous volez. C'est parce que vous n'aimez pas que vous tombez dans l'adultère. Quand je parle d'aimer, je parle d'aimer son prochain, de l'amour de Dieu. C'est parce que vous n'aimez pas que vous tombez dans la fornication. L'amour est de Dieu. Et son amour est répandu sur nous par le Saint-Esprit, un Esprit Saint, l'Esprit de Dieu. Mon frère, ma sœur, ne soyons pas ce type de chrétien. Ne soyons pas ce type d'enfant de Dieu. Ne soyons pas rebelles parce que nous préférons, j'allais dire, une ville à une autre. Non, ne préférons pas cela. Dans Proverbe 15, verset 6, il nous est dit ceci. Il y a une grande abondance dans la maison du juste, mais il y a du trouble dans les profits du méchant. Il y a une grande abondance dans la maison du juste. Qui est le juste? C'est celui qui est sauvé par Jésus-Christ. C'est celui qui marche avec Jésus-Christ. Jonas, il n'y a pas d'abondance en lui. Il n'y a que le trouble parce qu'il ne marche pas selon la volonté de Dieu. Il marche selon ses conseils. Il marche selon ses préférences. Il veut aller à Tarsis au lieu de Ninive. Il veut épouser une non-chrétienne alors que Dieu lui demande d'épouser une chrétienne. Il préfère faire des affaires au lieu de servir Dieu dans le ministère. Oui, ce sont des exemples. Il est désobéissant. Il connaît Dieu. Mais Dieu dit à Jonas aujourd'hui, Dieu vous dit, si vous ne marchez pas selon sa volonté, il vous aime et il veut vous attirer à lui. Il vous dit, venez à Jésus. Il n'est pas en colère contre vous. Ces obstacles que vous rencontrez dans votre vie est une opportunité qu'il vous donne pour revenir, pour réfléchir, pour revenir à lui. Qu'allez-vous faire de son message? Qu'allez-vous faire de son invitation ce matin? De son invitation aujourd'hui? Si vous êtes disposé à donner votre vie à Jésus-Christ, baissez simplement la tête dans la prière et répétez ces simples mots après moi. Dites, Père éternel, je viens devant toi, au nom de ton Fils Jésus-Christ. J'ai entendu ta parole. J'ai entendu ta voix. J'ouvre les portes de mon cœur à Jésus-Christ. Je dis oui à Jésus-Christ. Je dis oui au Saint-Esprit. Je dis non aux œuvres des ténèbres. Je dis non à Satan. Je dis non aux sollicitudes du monde. Je m'engage maintenant et jusqu'à la fin de mes jours à marcher avec Christ, comme un vrai chrétien, maintenant jusqu'à la fin de mes jours. J'ai ainsi prié, au nom de Jésus-Christ. Amen. Si vous avez fait cette prière, croyez que par la foi, vous êtes devenu une nouvelle créature. Croyez que par la foi, vous êtes restauré. Croyez que par la foi, le Saint-Esprit est venu en vous et il a répandu l'amour de Dieu en vous. Si vous avez besoin de conseils, de prières, si vous avez besoin d'être dirigé vers une église vivante, si vous avez besoin de réécouter ce message, de commander et de réécouter ce message, vous pouvez joindre notre ministère, le ministère Jésus pour tous, au plus 243 819 910 910. Je répète, vous pouvez joindre notre ministère, le ministère Jésus pour tous, au plus 243 819 910 910. Je m'appelle Raphaël Mambou. Le nom de cette émission est « Venez à Jésus ». Je vous encourage et je vous invite encore à nous retrouver la fois prochaine sur le même thème, les tempêtes. Et nous continuerons sur le cas de notre frère Jonas. Que Jésus continue de vous bénir, qu'il continue de vous garder. À la fois prochaine. Amen.
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2: Donc, la parousie. Il s'assiera sur le trône de sa gloire. Écoutez, là maintenant, les choses importantes. Toutes les nations seront rassemblées devant lui. Il séparera les uns avec les autres, comme le berger sépare les brebis d'avec les boucs. Il mettra les brebis à sa droite, les boucs à sa gauche. Alors le roi dira à ceux qui sont à sa droite, « Venez, vous qui êtes bénis de mon Père, recevez en héritage le royaume qui vous a été préparé dès la fondation du monde. » Car j'ai eu faim, etc. Vous connaissez la suite. Il dira à ceux qui sont à sa gauche, « Retirez-vous de moi, maudit, allez dans le feu éternel qui a été préparé pour le diable et pour ses anges. » Voilà, donc, ici, cette parabole, je disais, j'ai fort mal comprise bien souvent. Enfin, ce n'est pas une parabole, c'est une prophétie, très exactement. Si ce n'est que, bon, il y a cette image de la brebis et des boucs, ça peut être effectivement une parabole. Mais l'ensemble du passage est prophétique. Alors on dit ça, c'est le jugement dernier, etc. L'entrée dans l'état éternel. Bon, nous allons voir que cette interprétation est conditionnée par toute une vision justement de cette question du millénium. Mais n'anticipons pas. Par contre, il y a deux choses ici que nous pouvons remarquer sur cette prophétie. La première, c'est qu'elle concerne des gens qui n'ont pas une connaissance directe des choses de Dieu, semble-t-il. D'abord, il nous a dit « toutes les nations ». Et ces nations vont donc être jugées sur un critère qui n'est pas la foi en Jésus ou la non-foi en Jésus, mais sur l'attitude qu'ils ont eue envers ceux que Jésus appelle ses frères. Et pour ce qui est des justes, ils sont introduits dans le royaume. Bon, ce royaume est aussi appelé à la fin vie éternelle. Les justes iront à la vie éternelle. Si bien qu'effectivement, on peut penser qu'il y a là aussi quand même quelque chose à voir avec les choses vraiment dernières. Mais on peut aussi remarquer que les petits dont il est question, les plus petits de ses frères, sont une troisième catégorie d'individus qui n'appartiennent ni aux brebis ni aux boucs, mais qui sont dans une autre dimension, si j'ose dire. Alors, le problème est de savoir qui sont ses frères. Il est certain que il y a là une interprétation qui est traditionnelle et qui n'est pas d'ailleurs entièrement fausse, qui consiste à dire c'est tous ceux qui étaient dans le besoin. Et l'on a exploité plus qu'il n'en fallait cette parole, cette parabole des brebis et des boucs, pour dire que, somme toute, Jésus était dans le petit, dans le pauvre, dans l'opprimé, et que le véritable christianisme, c'était de secourir ces pauvres, ces petits et ces opprimés, et d'y reconnaître la personne de Jésus. Bon, je pense que c'est vraiment aller au-delà de ce que la parabole nous dit, de ce que le texte nous dit, même si c'est vrai, il y a une part de vérité. Et nous rejoignons un peu là la parabole du Samaritain, ému de compassion pour celui qui souffre, indifféremment de ce qu'il est. Bon, ça, on est bien d'accord, c'est pas du tout en cause. Mais est-ce que le mot frère, on peut se poser la question et d'aucuns se la posent, est-ce que le mot frère n'a pas une acception aussi plus restreinte? Alors, on dira, mais Jésus s'identifie à ceux qui souffrent. Certes, certes. Mais est-ce que, encore une fois, ce n'est pas encore plus précis? Car si c'était cela, Jésus l'aurait dit. Chaque fois que vous avez fait cela, un de ceux qui souffrent, ceux qui étaient dans le besoin, etc. Mais Jésus ici emploie le mot frère dans un sens très précis. Ses frères, ceux qui croient en lui. Bon, il n'est pas non plus question ici d'exclure absolument ce sens. Mais dans ce cas, on peut penser que Jésus aurait plutôt employé le mot disciple. Ceux qui croient en moi. N'est-ce pas? D'ailleurs, s'ils le disent, hein, je crois qu'il y a cette idée. Nous avons fait. C'est mes frères. Non, il n'est pas dit qu'il croit en moi. Un de ses plus petits, c'est à moi que vous l'avez fait. Un de ses plus petits. Bon. Alors, il y a à la fois, c'est effectivement le mot petit, donc ceux qui sont dans le besoin, mais aussi de ses frères. Et c'est le mot frère ici qui est important. Comment ne pas voir dans les frères de Jésus, justement, le peuple d'Israël, le peuple juif? Et c'est assez cohérent avec la parole du Seigneur à Abraham lors de sa vocation. « Je bénirai ceux qui te béniront et je maudirai ceux qui te maudiront. Toutes les familles de la terre seront bénies en ta postérité. » Et la prophétie concerne ici les nations. Or, ces nations, elles sont jugées sur leur attitude en face du peuple juif, du peuple d'Israël, et notamment des grandes persécutions qui se seront manifestées envers le peuple juif au temps de la fin. Et sur ce critère-là, elles sont déclarées dignes ou indignes d'entrer ou de ne pas entrer dans le royaume messianique, c'est-à-dire dans le millénium. Car il ne faut pas imaginer que l'ensemble de l'humanité sera détruite par les grands jugements qui marqueront la venue du Seigneur. Car alors, il n'y aurait plus évidemment de place pour le royaume messianique lui-même. Bon, l'Église et Israël vont régner avec le Messie pendant 1000 ans. Mais régner sur qui? Bon. Alors, sur des rebelles? Non, certes pas. Et avant que ne soit établi le royaume messianique, il y a un tri préalable, un jugement. Et là, vous pouvez prendre de nombreux textes de l'Ancien Testament qui vont absolument dans le même sens. Par exemple, les prophéties de Zacharie, Zacharie 14, où le Seigneur dit que toutes les nations qui resteront après ces grands jugements viendront à Jérusalem se prosterner devant le Seigneur pour la fête de Soukhot. Et ceux qui ne monteront pas pour adorer le Seigneur à la fête de Soukhot, donc ceux qui ne béniront pas Israël, pourrait-on dire, la pluie ne tombera pas sur elle, donc des jugements s'abattront sur elle. Joël, prophétie de Joël, on trouve également ça, n'est-ce pas ? J'entrerai en jugement dans la vallée de Josaphat avec toutes les nations au sujet d'Israël, mon héritage. De ce qu'ils se sont partagés, le jeune Jean, la jeune fille, etc., qu'ils ont vendu pour une prostituée, enfin, vous connaissez le texte. N'est-ce pas ? Donc, ce texte ici est absolument cohérent avec ce que nous trouvons dans l'Ancien Testament. Avant l'avènement du royaume messianique, un jugement des nations, pour savoir celles qui seront trouvées dignes ou non d'entrer dans le règne messianique, dans le royaume messianique, et le critère du jugement sera l'attitude de ces nations en face du peuple d'Israël. Donc ça, c'est un premier point très important à établir. Maintenant, ce règne messianique nous est aussi décrit, par exemple, dans le psaume 2, repris d'ailleurs dans l'Épître aux Hébreux, où le Seigneur dit que le Seigneur paîtra le Messie qui s'assiera sur le trône de David et qui régnera depuis Sion sa montagne sainte, ce Messie paîtra les nations avec une verge de fer. Il les brisera comme le fait un potier avec cette verge de fer. Et ici, cette mention du règne messianique indique un règne du Messie qui sera un règne autoritaire. Ce ne sera pas du tout la démocratie, mais un règne autoritaire. Et nous trouvons dans les descriptions du règne messianique, par exemple dans Ésaïe 11 aussi, n'est-ce pas, ce texte que nous avons médité la dernière fois, du souffle de sa bouche, le Messie fera périr le méchant. Et le pécheur, qui mourra à 100 ans, sera considéré comme mourant jeune. Tiens, c'est intéressant. Le règne messianique, et nous lisons ça dans le livre de l'Apocalypse, est un règne où le diable est lié pour qu'il ne séduise plus les nations. Par conséquent, il n'y a plus de tentateurs pendant le règne messianique. Et pourtant, il y a encore le péché. Pourquoi ? Parce que la nature charnelle de l'homme n'est pas encore anéantie, changée, transformée. Et comme le dit l'apôtre Jacques, il n'y a pas toujours besoin d'un tentateur pour induire au péché. Mais il suffit parfois que chacun soit amorcé par sa propre convoitise. Et c'est la raison pour laquelle il y aura des ombres au millénium. Et c'est pourquoi le millénium ne peut pas être considéré comme l'état ultime, mais simplement comme l'état avant-dernier. Il y aura des pécheurs qui, malgré tout, se laisseront regagner par leur nature mauvaise, etc., etc. Mais alors, à l'inverse de ce qui se passe aujourd'hui, où le Seigneur use de patience envers le pécheur, et comme le dit le Seigneur à Moïse dans la révélation après le veau d'or, il est le Seigneur qui supporte le péché et l'iniquité pendant longtemps. La différence entre ce temps-ci et le règne messianique, c'est que dans ce temps-là, le péché ne sera pas toléré. Le pécheur, celui qui se révoltera, sera immédiatement châtié, sera immédiatement mis hors d'état de nuire. Et même cela pourra aller jusqu'à une sentence de mort. Celui qui mourra sans temps sera considéré comme jeune. Ce qui laisse entendre d'ailleurs, entre parenthèses, que la mort ne sera pas entièrement, n'aura pas disparu. Un autre texte nous dit que les jours de mon peuple seront comme les jours de l'arbre. Bon, l'arbre, notamment les oliviers, sont des arbres qui ont une durée de vie considérable, des centaines et des centaines d'années. Il y a en Israël des oliviers qui ont presque 2000 ans. Bon. Alors, ce que veut dire notre texte, c'est que la durée de la vie de l'homme sera considérablement allongée. On peut penser qu'on retrouvera ce qu'était la durée de la vie des patriarches antédiluviens, c'est-à-dire environ un millénaire. Mais ça ne veut pas dire pour autant que la mort aura entièrement disparu pour les habitants de la terre. Car pour les habitants de la terre, ça veut dire justement pour les nations qui ont été jugées dignes d'entrer dans le millénium sur les critères et sur les bases de ce que nous avons défini tout à l'heure, la vie se poursuivra comme elle l'est aujourd'hui. Ça veut dire que les hommes mangeront, boiront, se marieront, seront donnés en mariage, auront des enfants. La grande différence, c'est comme nous l'avons dit, il n'y aura plus de tentateurs. Donc, le péché aura considérablement régressé, et par conséquent, il y aura une transformation de la société tout entière. La paix régnera, la paix universelle. Jésus sera véritablement le prince de la paix, c'est son titre. Et comme nous lisons dans le psaume 72, qui est aussi un psaume messianique, n'est-ce pas, il dominera d'une mer à l'autre et sur le monde entier. Et grande sera la paix à ce moment-là. La paix régnera sur la terre. L'harmonie, nous l'avons vu la dernière fois, y compris avec les animaux. Donc c'est véritablement un retour aux conditions de l'Éden. Mais le dernier ennemi qui sera englouti est la mort. Et dans le livre d'Apocalypse, chapitre 20, nous voyons que c'est au tout dernier moment que la mort et le séjour des morts sont engloutis dans le séjour des morts, en quelque sorte. C'est la mort de la mort, n'est-ce pas? Mais cette mort de la mort, et Paul nous rappelle ça à 1 Corinthiens, chapitre 15, n'est-ce pas? Le dernier ennemi qui sera vaincu, c'est la mort. Car il a tout mis sous ses pieds, psaume 110. Le Seigneur a dit à mon Seigneur, assieds-toi à ma droite jusqu'à ce que je fasse de tes ennemis ton marchepied. Il a tout mis sous ses pieds, et le dernier ennemi qui sera vaincu, c'est la mort. Et quand la mort aura été engloutie dans la victoire, nous dit l'apôtre Paul, alors viendra le temps dernier où Dieu sera tout en tous. Par conséquent, le règne messianique apparaît comme un règne où le Seigneur met les uns après les autres tous ses ennemis sous ses pieds. Donc, avec un règne, avec une verge de fer. Et cela, d'une manière aussi, pourrait-on dire, chronologique, progressive. Et ce retour à l'Éden se fait autour de Jérusalem et du Mont Sion. On retrouve ça aussi dans l'Apocalypse, d'ailleurs, n'est-ce pas? Ésaïe 2, la montagne du Temple, cette montagne qui est tellement au centre des débats actuellement, sera élevée au-dessus de toutes les montagnes, et tous les peuples y afflueront. Ils diront, montons à la maison du Dieu de Jacob pour qu'il nous enseigne ses voies, que nous suivions ses sentiers, c'est le fameux texte, de Sion sortira la Torah, de Jérusalem, la parole de l'Éternel. Il sera l'arbitre de nations nombreuses, de leurs lances ils forgeront des houillots et de leurs lances et de leurs épées ils forgeront de leurs lances des serpes. Une nation ne tirera plus l'épée contre une autre et n'en apprendra plus la guerre. Donc Jérusalem sera le centre du monde. Toutes les nations y afflueront. Zacharie 14, nous l'évoquions tout à l'heure. Elles viendront tous les ans célébrer à Jérusalem la fête de Soukhot. Et là, le Seigneur leur enseignera ses lois. On peut penser, de fait, et là je rejoins un petit peu, même si je mets beaucoup de bémols, comme je disais tout à l'heure, ce que pensent nos frères dispensationaliste, n'est-ce pas ? Il y aura donc un temple reconstruit, d'une certaine manière, non pas pour y offrir des sacrifices sanglants qui auront une valeur expiatoire, puisqu'il y a un seul sacrifice, l'agneau de Dieu qui ôte le péché du monde, mais un endroit où on rencontrera le Seigneur, où le Seigneur régnera, siégera. Et on retrouve une confirmation néo-testamentaire de ces textes. Ça, c'est toujours ce que nos braves frères qui nient le millénium nous reprochent. Mais oui, mais vous prenez toujours vos textes dans l'Ancien Testament. Mais non. L'annonce de la naissance de Jésus à Marie, chapitre 1 de l'Évangile de Luc, l'ange Gabriel qui vient dans une ville de Galilée appelée Nazareth, l'entend à la maison d'une vierge qui s'appelle Marie, et il lui annonce la naissance du Messie. Il lui dit ceci, « Et le Seigneur Dieu lui donnera le trône de David, son père. Il régnera sur la maison d'Israël à perpétuité. » Le trône de David, c'est le trône qui est à Jérusalem. Et cette parole est une confirmation des prophéties de l'Ancien Testament, du psaume 2, du psaume 110, de tous les textes qui ont été donnés aussi par Nathan, où le Seigneur promet à David qu'il y aura toujours un descendant qui s'assiera sur son trône, etc. Alors évidemment, nous allons voir ça, sinon aujourd'hui, du moins la prochaine fois, que tout le problème est de savoir comment il faut comprendre ces prophéties. Est-ce qu'il faut les comprendre littéralement ou est-ce qu'il faut les comprendre spirituellement ? Alors si c'est spirituel, disent un certain nombre de nos frères, y compris dans les milieux évangéliques, il n'y a pas besoin d'une reconstruction de Jérusalem. Déjà, le Seigneur est assis sur le trône de David, il règne par sa parole, il règne sur le cœur des croyants, son royaume n'est qu'un royaume spirituel et non pas un royaume terrestre. Déjà, la Torah est sortie de Jérusalem puisque la parole est sortie à la Pentecôte, l'Église est partie de Jérusalem à la Pentecôte, donc toutes ces prophéties sont accomplies, nous n'avons plus d'autres accomplissements à attendre. Tout le débat, justement, on verra ce qu'il faut en penser. Bon, pour le moment, prenons les textes tels qu'ils sont. Il est bien évident que quand l'ange a dit à Marie qu'il donnerait à son fils le royaume de David son père, Marie n'a pas compris un seul instant qu'il s'agissait d'un royaume spirituel dans une Jérusalem qui serait une Jérusalem céleste, un trône de David qui serait un trône céleste. Le trône de David, quand on parlait du trône de David en Israël en ce temps-là, c'était tout à fait clair. C'était le trône sur lequel, à l'époque, était assis Hérode, qui était considéré justement comme un usurpateur à cause de ça même, qu'il était assis sur le trône de David. Bon. D'ailleurs, il accomplissait la prophétie du Shiloh dans ce domaine. Bien. Donc, il était question d'un rétablissement du trône de David. Bon, Jésus nous dit aussi à ses disciples qu'au rétablissement de toutes choses, Tikkun Olam, dont nous parlons la dernière fois, il serait assis sur 12 trônes pour juger les 12 tribus d'Israël. 12 tribus d'Israël, juger, ça veut dire les diriger. D'ailleurs, on ne s'est jamais trop demandé pourquoi il y avait 12 apôtres. Ça fait partie du... Ah, il y a 12 apôtres, bah oui, quoi. Mais pourquoi ? Bah, la réponse est claire, hein ? Parce qu'il y a 12 tribus d'Israël. Parce que dans le futur, dans le rétablissement de ce royaume d'Israël que les apôtres attendaient, eh bien, ils auront un rôle fondamental à jouer. Et dans le chapitre 22 du livre de l'Apocalypse, dans la Jérusalem nouvelle, d'ailleurs c'est Jérusalem qui descend du ciel, il y a 12 portes et 12 fondements. À ses portes, il y a là à la fois le nom des 12 tribus d'Israël, des 12 patriarches et des 12 apôtres. Un apôtre correspond à une tribu. Pourquoi ? Parce que les apôtres sont appelés à devenir les leaders, si j'ose dire, même si c'est un mot que je n'aime pas, de l'Israël messianique, de l'Israël restauré, dans ce royaume de David, dans ce trône de David, que le Seigneur restaurera. Et l'Église dans tout ça ? Ben, l'Église régnera avec lui, avec le Seigneur. Et c'est pour ça qu'elle aura été enlevée. Alors, elle échappera à la condition humaine. Nous serons ressuscités, mais avec un autre corps que celui des habitants de la terre, des nations. Nous aurons revêtu le corps de gloire, le corps spirituel, qui, encore une fois, je rappelle ça à chaque fois, parce que nous sommes conditionnés par la pensée grecque, spirituel ne signifie pas immatériel. Spirituel signifie seulement que ça vient d'en haut, tandis que terrestre, charnel, c'est ce qui vient d'en bas. C'est un corps qui vient d'en haut, mais qui n'est pas obligatoirement immatériel. N'oublions pas que le corps de Jésus, qui était ce corps spirituel, était en même temps un corps matériel. Les disciples ont touché Jésus après sa résurrection. Il avait de la chair et des os. Il avait la possibilité de manger, non pas qu'il devait manger, mais il pouvait manger, et il l'a fait devant eux pour montrer justement que son corps n'était pas ce que les apôtres disaient qu'il était, c'est-à-dire justement un ectoplasme, une réalité impalpable, non matérielle. Non, non, c'était une réalité matérielle, et c'est un corps spirituel. Donc nous aurons revêtu ce corps-là. Un corps qui lui permet justement de se mouvoir dans les deux dimensions, dans le céleste et dans le terrestre. Et la frontière entre la terre et le ciel que nous connaissons aujourd'hui, à cause du péché, cette frontière aura disparu. Et l'Église pourra se mouvoir à la fois dans le domaine céleste et dans le domaine terrestre. Et c'est pourquoi nous régnerons sur la terre et dans le ciel. Et Paul va jusqu'à dire aux Corinthiens, nous jugerons les anges. T'as entendu, les anges déchus, bien sûr. Les anges qui n'ont pas gardé leur dignité. Et alors, nous voyons justement dans l'Apocalypse, à plusieurs reprises, cette Église qui est dans le ciel, qui règne dans le ciel avec le Seigneur, mais qui, depuis le ciel, règne sur la terre. Ça ne veut pas dire qu'on sera obligatoirement localisé sur la terre, mais l'autorité sera exercée sur la terre. N'est-ce pas ? Ce sera justement l'accomplissement du mystère de l'Église. Ce que nous sommes, dit l'apôtre Paul, n'a pas encore été manifesté. Mais au retour de Jésus, la réalité de l'Église, son corps, son épouse, sera pleinement révélé, sera pleinement manifesté. Nous serons semblables à lui, nous le verrons tel qu'il est, donc le corps spirituel dont nous parlions tout à l'heure. Bon. Deuxième point, justement, Israël alors. Vous avez vu premièrement le Messie, il règne depuis Sion, sa montagne sainte. Il règne avec une verge de fer, donc d'une manière autoritaire. L'Église rachetée, transformée, règne avec lui et Israël. Eh bien, Israël a un rôle particulier à jouer pendant cette période-là. Finalement, ce qui a été sa vocation dès le commencement, être la lumière des nations. Alors là, on dira, mais Israël ne l'a-t-il pas été déjà ? Il a donné la Bible au monde, il a donné Jésus, donc son rôle est terminé. Non. Le rôle d'Israël commence à ce moment-là. Pourquoi le Seigneur le rassemble-t-il dans sa terre, si ce n'est parce qu'il a un dessein particulier pour lui, un plan pour lui, un projet ? Alors il faudrait relire des textes comme Ésaïe 60 en particulier, Ésaïe 66, Ésaïe 61, Ésaïe 62, ça. Ou Jérusalem, c'est-à-dire Israël, qui prend ici le... Jérusalem, c'est tout Israël, hein, c'est évident. Bon. Lève-toi, sois éclairé, ta lumière arrive, les rois marchent à ta lumière et des grands à la clarté de tes rayons, etc. Et la vocation d'Israël est alors justement de porter le salut du Seigneur jusqu'aux extrémités de la terre. Ces nations qui entrent dans le millénium, qui ont eu ce privilège parce qu'elles ont eu des sentiments bienveillants vis-à-vis d'Israël. Bon, les nations, ça veut dire les païens, ce n'est pas des nations en tant qu'entité, c'est des nations en tant qu'individus. ethné en grec comme goyim en hébreu, ça signifie aussi bien les nations que les individus qui composent les nations, c'est-à-dire les non-juifs. Les non-juifs qui vont marcher à la clarté de tes rayons, dit Ésaïe 60, parlant à Jérusalem. Qu'est-ce que ça veut dire? Eh bien, ça veut dire que ces nations, nous l'avons vu tout à l'heure, elles ont une connaissance très limitée des choses de Dieu. Elles ont eu des sentiments bienveillants vis-à-vis du peuple d'Israël, pour toutes sortes de raisons. Parfois, comme le Samaritain de la parabole, uniquement par des sentiments humains, naturels, de compassion. Peut-être d'autres parce que une vague, peut-être culture chrétienne dont elles se sont souvenues et qui a fait que, ou bien au contraire, les horreurs de la Shoah les ont fait réagir autrement. Bon, toutes sortes de motivations. Mais elles ne connaissent pas véritablement le Dieu d'Israël. Or, il nous est dit ceci, pendant le millénium, la connaissance de l'Éternel remplira toute la terre comme les eaux couvrent le fond de la mer. Bon. Maintenant, au début du millénium, à quoi assistons-nous en ce qui concerne le peuple d'Israël? Alors, il faut relire la prophétie de Joël. Dans ces temps-là, dit le Seigneur, je répandrai mon esprit sur toute chair. Vos fils et vos filles prophétiseront, vos jeunes gens auront des visions, vos vieillards auront des songes. Oui, sur mes serviteurs et sur mes servantes, je répandrai mon esprit et ils prophétiseront. Alors, Seigneur, ça s'est accompli. Ça s'est accompli une première fois à la Pentecôte et ça s'est accompli une deuxième fois au début du siècle qui vient de s'achever. Certes, certes. Mais quand on relit ce texte dans son contexte, ce qu'il faut toujours faire, nous constatons que c'est une prophétie qui concerne le peuple d'Israël. Le tout chair dont il est question dans notre texte, c'est essentiellement le peuple d'Israël. Il y a donc une troisième Pentecôte à attendre. Et cette Pentecôte, elle touchera le peuple d'Israël. Alors on retrouve ce qu'on lit dans Ézéchiel 37, la troisième étape de la restauration d'Israël, la venue de l'Esprit-Saint. Ézéchiel 36 et d'autres textes du même ordre. Il faut attendre une Pentecôte d'Israël. Et ce que finalement, les 12 ont fait après la Pentecôte. Parce que là aussi, il faut reprendre les textes, puis les replacer dans leur contexte. Quand Jésus leur dit à aux 12, « Vous serez mes témoins à Jérusalem, en Judée, en Samarie et jusqu'aux extrémités de la terre. » Nous disons, « Ah, mais ça concerne tout le monde !» Et c'est une parole qui nous aiderait à adresser à nous aujourd'hui. Nous sommes appelés à être les témoins du Seigneur jusqu'aux extrémités de la terre. Et pour cela, nous recevons l'Esprit Saint, le baptême dans le Saint-Esprit. Bon, je ne dis pas que c'est faux de raisonner comme ça. On peut effectivement, je dirais, par dérivation, le prendre comme ça. Mais si on le prend dans le contexte, Jésus a adressé cette parole à qui? À ses disciples, aux 12. Et les 12, ils étaient appelés apôtres en ce que justement, et nous avons une définition de l'apostolat des 12 dans le premier chapitre du livre des Actes, pour pouvoir être compté au nombre des 12, et il fallait avoir accompagné Jésus depuis le début de son ministère et avoir été témoin de sa résurrection. Et Pierre déclare à Corneille, et ceux qui sont dans sa maison, qu'à sa résurrection, le Seigneur n'est pas apparu à tout le peuple, mais à des témoins choisis d'avance pour attester de ces choses devant le peuple et devant tous les peuples. Or, nous ne sommes pas témoins, nous, de ces choses, 2000 ans après. Ni vous ni moi n'avons accompagné le Seigneur depuis le début de son ministère jusqu'à sa résurrection. Et à de rares exceptions près, comme le Sadhu Saint Darcy ou d'autres chrétiens du même ordre, nous n'avons pas été témoins de sa résurrection.

péché. Concernant la parole de vie, c'est ça que nous vous annonçons. Le rôle de témoin, au sens premier du terme, c'est le rôle des 12. Et ils avaient à être témoins de ces choses devant toutes les nations. Et finalement, ils avaient à accomplir là ce qu'était la vocation d'Israël. Et c'est pour ça qu'ils étaient 12. Parce qu'ils représentaient le peuple d'Israël. Ils étaient un petit Israël dans le grand Israël. Et un jour, le peuple d'Israël tout entier sera comme Thomas. Ils verront celui qu'ils ont percé. Et le peuple d'Israël remplira sa vocation, qui sera aussi d'être témoin à ce moment-là, devant toutes ces nations païennes. Et vous comprenez maintenant un peu mieux aussi le pourquoi de la diaspora. Pourquoi il fallait qu'il y ait des Juifs dans toutes les nations de la terre. Parce que les Juifs qui ont été dans les nations ont, jusqu'à un certain point, assimilé l'esprit de ces nations, leur mentalité, leur culture, leur langue. Et quand ils seront, parce que c'est ça leur vocation, pendant le millénium, missionnaires de Jésus auprès des nations, eh bien, ils sauront comment expliquer ces choses. Les Juifs français iront vers les Français, ils en connaîtront la langue, la mentalité, la culture. Ils pourront expliquer infiniment mieux que ne pourraient faire des gens qui ne connaissent les Français que si c'était des Australiens ou des Papous, n'est-ce pas? De la même manière, les Juifs russes, les Juifs polonais, les Juifs marocains, les Juifs qui étaient en Afrique noire, en Inde, en Chine, ils iront vers leurs frères, vers les frères des nations, avec le message de l'Évangile. Et là, donc, il y aura cette grande mission, avec aussi le mouvement inverse. Les nations qui monteront à Jérusalem, aux grandes fêtes, pour être enseignées dans les choses de Dieu. Et pour être enseignées par ces gens-là. Vous avez ça dans l'Apocalypse également. Et c'est le fameux 144 000. Là aussi, évidemment, avec les fameux témoins dits de Jéhovah, c'est pas, bon, c'est la grosse controverse. Qui sont ces fameux 144 000 ? 12 000, nous est-il dit, de toutes les tribus d'Israël. Tiens, tiens. 12 000, c'est un chiffre de plénitude. Et puis, 12 fois 12, 144 000, c'est 12 fois 12 000. Ça veut dire la plénitude d'Israël rachetée. Et là, ces gens-là suivent l'agneau partout où il va. Ils sont les prémices de la terre pour Dieu et pour l'agneau, nous dit le livre de l'Apocalypse. Et là, ils sont les serviteurs fidèles de l'agneau. Quelle est la vocation d'Israël sinon d'être les prémices de la terre? Et bon, il y aurait toute une étude à faire là-dessus, n'est-ce pas? Mais l'Apocalypse souligne le rôle particulier qu'Israël jouera, Israël racheté, Israël rempli du Saint-Esprit, Israël restauré pendant le millénium pour l'évangélisation des nations et pour l'enseignement des nations. Voyez-vous? Et c'est la raison pour laquelle la terre entière sera remplie de la connaissance de Dieu. Voilà donc, si vous voulez, ici, en gros, comment se déroulera ce règne extraordinaire de 1000 ans. Maintenant, selon ce que nous lisons au chapitre 20 du livre de l'Apocalypse, nous nous rendons compte qu'au bout des 1000 ans, Satan est relâché pour un peu de temps, nous est-il dit. Pour qu'à nouveau il se mette à séduire.

0: les nations. Et à nouveau, chose extraordinaire, eh bien, les nations se laissent séduire. Et l'on assiste, au bout du millénium, à une nouvelle et ultime révolte de l'humanité contre Dieu. Et plus encore, une ultime explosion d'antisémitisme. Car ces nations menées par Gog et Magog, ah, Gog et Magog, là c'est toute la dimension apocalyptique de ces chapitres 38 et 39 du prophète Ézéchiel qui ont servi de base à toutes les méditations des sages d'Israël depuis le prophète Ézéchiel, pratiquement, disons, ça. Et effectivement, Gog et Magog, c'est l'image de l'action de l'adversaire et du déchaînement ultime des forces du mal. Et Gog et Magog entraînent ces nations contre le camp des saints et la ville bien-aimée. Bon, ces deux expressions ne laissent strictement aucun doute sur l'identité de la ville en question, c'est évidemment Jérusalem. Alors on peut s'étonner. Comment l'humanité, qui a vécu pendant 1000 ans un règne ou un temps extraordinaire, comme l'humanité n'en a jamais vécu, qui a pu goûter la différence entre les misérables et pitoyables efforts des hommes pécheurs pour établir sur la terre la paix, la justice, le bien, ce qui finalement est l'aspiration des hommes de tous les lieux, de tous les temps. Et puis finalement, toutes ces tentatives se sont soldées par un échec, parce qu'il a voulu construire ce monde sans Dieu, c'est Babel, depuis le début de chapitre 11 du livre de la Genèse. Et quand enfin Dieu intervient et dit « Vous avez été incapable de faire, ben laissez-moi faire maintenant, moi je vais vous montrer ce que moi je peux faire. » C'est un peu, si vous voulez, l'histoire d'Élie au Carmel. Les prophètes de Baal, allez-y, montrez ce que vous savez faire. Et les prophètes de Baal prophétisent pendant des heures et des heures, ils se font des incisions et tout, et tout, et tout. Et finalement, rien ne vient. Bon, à un moment, Élie dit, bon, maintenant ça suffit comme ça, vous avez montré votre incapacité, parfait, maintenant je vais vous montrer, moi, ce que je peux faire. Et le feu du ciel descend. Bien. C'est la même chose. Pendant des millénaires, Dieu a laissé les hommes. Vous voulez vous faire sans moi? Ben allez-y, faites sans moi. Et vous verrez le résultat. Et quand le résultat est devenu patent, évident, absolument sans contestation possible, à savoir que si le Seigneur n'était pas intervenu, la terre s'autodétruisait, les hommes s'autodétruisaient, et on sait aujourd'hui que c'est possible, ça va ? On regarde ça, Dieu, lui, par l'intermédiaire du Messie, instaure pendant 1000 ans un temps absolument extraordinaire sur la terre, et au bout du compte, Dieu dit, maintenant choisissez. Vous avez vu ? D'un côté, ce que fait l'homme quand il est conduit par l'adversaire. De l'autre côté, ce que moi je fais quand je prends les choses en main. Choisissez. Et c'est invraisemblable. On est stupéfait quand on lit ce texte. Les hommes choisissent à nouveau le diable, Satan. Leur adversaire, celui qui les a séduits, celui qui leur a menti. Mais on dit, mais c'est pas possible. Alors nous dit l'Apocalypse, le feu descend du ciel, consume les rebelles, et la terre, qui maintenant n'est plus digne d'exister à cause de cette dernière révolte qui est la plus sacrilège de toutes, car à la limite dans les autres révoltes, les hommes pouvaient encore avoir l'excuse de dire ce qu'on entend maintenant, mais s'il y avait un Dieu, pourquoi ce Dieu n'intervient-il pas ? Bon, enfin, ce Dieu est intervenu. Et maintenant, ils n'ont plus cette excuse. Et malgré tout, ils tombent encore une fois dans la révolte. bon, là, c'est fini, c'est terminé. L'aventure humaine prend son, à son point final. Alors, on entre dans l'état éternel. Aolam Haba, comme on dit en hébreu. Le monde qui vient, la vie éternelle. Et des réalités nouvelles apparaissent. Le ciel même, souillé, disparaît. Et une réalité nouvelle intervient. Très intéressant, les études qui ont été faites par deux savants russes ces derniers temps, deux physiciens russes, qui sont arrivés à la conclusion, finalement, par la science, de ce que la Bible a toujours dit, à savoir que le ciel et la terre passeront. La terre aussi passera, ce que dit l'apôtre Pierre. Le ciel, avec ce qu'il renferme, disparaîtra avec fracas. Et alors, pourquoi ? Pourquoi toute cette aventure ? Qu'est-ce qui restera ? Eh bien, scientifiquement, ces savants sont arrivés à la conclusion que toutes ces choses seront recueillies en Dieu, ou dans une autre réalité. Ils ne parlent pas de Dieu, mais d'une autre réalité. Finalement, par celui qui les a créés. Par une réalité mystérieuse qui est derrière un voile absolument inaccessible, vers laquelle, en fin de compte, tout retournera. Ils appellent ça, c'est une information qui retourne à sa source, à son origine. Et quand nous lisons cela, nous voyons qu'il s'agit là d'une autre réalité, évidemment, dont nous pouvons avoir absolument aucune idée. Et c'est pourquoi la Bible nous en parle en termes imagés. Cette ville extraordinaire de Jérusalem, qui est comme un cube d'or pur avec des pierres précieuses. Enfin bon, là, bien sûr, on se rend bien compte que ce n'est pas des choses qu'on peut prendre au pied de la lettre. Mais une autre réalité, une autre dimension. Donc, l'état éternel. L'état éternel dans lequel, finalement, sera récapitulé tout ce que Dieu estime digne d'être récapitulé de l'histoire de l'univers. Et on trouve, justement, l'état éternel comme une ville, c'est très intéressant. La ville, c'est la construction des hommes. Ce n'est pas un jardin. L'histoire humaine commence dans un jardin et s'achève dans une ville. Ce n'est pas le jardin d'Éden qui est rétabli, même si cette ville a des aspects du jardin d'Éden. Mais c'est la récapitulation de l'histoire humaine, et plus particulièrement de l'histoire d'Israël et de l'histoire de l'Église. Ce n'est pas non plus par hasard si cette ville porte le nom de Jérusalem. Si ses portes sont le nom des 12 agneaux, des 12 apôtres de l'agneau et des 12 patriarches. Si, etc. Il n'y a pas de temple, mais... Et on y apporte la gloire des nations à l'intérieur de Jérusalem. C'est quoi la gloire des nations ? Ça veut dire ce qui permet de faire connaître la grandeur de Dieu. Ce qui a contribué à faire connaître la grandeur de Dieu, à manifester la grandeur de Dieu. Il est doxologique, je vais m'expliquer. Sotéria, ça veut dire le salut. Ça veut dire le but de l'histoire, c'est pas le salut. La doxa, c'est la gloire. Le but de l'histoire, c'est la gloire de Dieu. Dieu a choisi de révéler, de manifester sa gloire. Quand il a créé l'univers, quand il a créé l'homme, le but, c'était de manifester sa gloire, de rendre sa gloire évidente, sa grandeur, sa majesté, pour toutes les créatures qu'il allait créer. Et le salut, pour important qu'il soit, est un des moyens que Dieu emploie pour manifester sa gloire. Mais ce n'est pas le but ultime. Le but ultime, c'est la gloire de Dieu. Et ça, c'est très important, parce qu'on est milieu évangélique, on a une vision uniquement sotériologique. Et c'est pourquoi tout est centré sur le salut, donc sur l'évangélisation, donc etc. Je ne dis pas que ce n'est pas important. Et de fait, la sotériologie, le salut, est un des éléments importants de la gloire de Dieu. Mais ce n'est pas le seul. La gloire des nations, c'est tout ce qui contribue à ces choses. Ce qui est trouvé digne, c'est l'or pur, les pierres précieuses, les matériaux précieux, qui sont dignes d'entrer dans la nouvelle Jérusalem. Tandis que ce qui est de la paille, du foin, des matériaux vils, flambe au feu du dernier jour. L'œuvre d'Hitler, on n'en parlera plus. L'œuvre de Mussolini, l'œuvre de Staline, on n'en parlera plus. Celle de Napoléon Bonaparte, de Louis XIV. Mais par contre, on jouera Bach dans le royaume de Dieu, dans la nouvelle Jérusalem. Il y aura des choses comme ça. Oh, ce ne sera pas le Bach qu'on joue actuellement. Ce sera un Bach infiniment plus pur, infiniment transformé, mais ce sera quand même avec les matériaux que Bach a fait. Et là, je prends cette image que j'ai souvent prise, vous savez, de cette œuvre particulière de l'œuvre de Bach qu'on appelle l'offrande musicale. L'offrande musicale est née dans les circonstances suivantes. Un jour, le roi Frédéric de Prusse donnait un grand concert à sa cour, et comme beaucoup de ces rois de l'époque, il se piquait de musique. Bon, il était violoniste très très moyen, plus que moyen d'ailleurs, mais il s'était mis en devoir de composer un morceau qu'il entendait jouer devant ses invités. Et puis, il patinait sec parce qu'il était un musicien très très primaire, très fruste. Quand soudain on lui annonce « Monsieur Bach arrive ». « Ah, monsieur Bach, formidable, vous arrivez, entrez donc. » Regardez, dit le roi, dit, j'ai composé ici une petite mélodie. Est-ce que vous ne pourriez pas en tirer quelque chose ? Et Bach s'est mis au piano, au clavecin. Et sur cette chanson toute simple, cette mélodie toute simple qu'avait composée le roi, que vous connaissez peut-être, « La la la la la la la la la la la la la la la la la la la la », c'est tout. Pendant 2 heures, 3 heures, Bach a improvisé sur cette mélodie-là. Les gens en avaient le souffle coupé. C'était absolument extraordinaire ce qu'il a tiré de cette simple mélodie. Et quand ça a été terminé, tout le monde a dit « Mais pourriez pas mettre ça noir sur blanc pour qu'au moins on conserve ?» Et donc Bach a remis en musique, enfin en partition, ce qu'il avait improvisé là. Et il l'a offert donc au roi en disant c'est en votre honneur, donc pour votre gloire, ce qu'on a appelé l'offrande musicale. Bon, eh bien si vous voulez, la gloire des nations, c'est ça. Nos pauvres œuvres humaines, aussi frustres que cette petite mélodie du roi, si elles sont faites en Dieu, pour la gloire de Dieu, seront trouvées dignes d'entrer dans la nouvelle Jérusalem. Et Dieu prendra ces pauvres œuvres humaines, y compris le verbeau que nous aurons donné, nous dit Jésus, n'est-ce pas ? Et il improvisera quelque chose d'extraordinaire sur ce que nous aurons fait. Et ça entrera dans la nouvelle Jérusalem et dans la construction de la nouvelle Jérusalem. Voyez-vous ? C'est ça l'état éternel. Dernier point maintenant très important. Pourquoi, à la fin de ce millénium, Satan doit-il être détaché ? Pourquoi le Seigneur ne peut-il pas faire que l'on passe sans transition de l'état avant-dernier à l'état dernier, si j'ose dire, du millénium à l'état éternel ? Eh bien, pour une raison simple, et que nous allons comprendre tout de suite. Parce que pendant ce temps du millénium, une nouvelle humanité naîtra. Les hommes et les femmes des nations qui entreront dans le millénium enfanteront des fils et des filles. Et ces fils et des filles qui vont vivre dans des conditions qui feraient envie à toutes les générations qui les ont précédées. Non seulement parce que les conditions matérielles seront bien sûr infiniment plus agréables qu'elles ne le sont aujourd'hui, et qu'elles ne l'ont jamais été pour les hommes. Parce que la souffrance sera disparue, le mal, le péché, et la mort, si elle n'a pas entièrement disparu, sera quelque chose qui aura perdu son caractère terrible, sera, on s'endormira comme ça, et puis bon, pour, on sera très bien où on se réveille, ce sera comme ça. Et vous avouerez quand même que ceux qui naîtront pendant cette période-là auront un sacré privilège sur les autres. Et ils auront, outre ce privilège-là, un autre privilège encore plus grand, c'est qu'ils ne sauront pas ce que c'est que la tentation. Ils ne sauront pas ce que c'est que de lutter contre le péché. Ils ne sauront pas ce que c'est que de se déterminer pour le Seigneur. Alors, ils seront dans un état où, à la limite, ils ne seront pas véritablement humains, parce que leur liberté n'aura jamais été testée. Et voilà, à la fin du millénium, à la fin de l'histoire humaine, Dieu à nouveau lâche dans ce paradis terrestre reconstitué, parce que ce sera ça, c'est ce qui aurait dû être s'il n'y avait pas eu le péché d'Adam dès le départ. Dieu va relâcher le serpent pour que le serpent aille vers ces hommes et ces femmes qui seront nés pendant ce temps du millénium, comme il est allé vers Adam et Ève au commencement. Ces hommes et ces femmes qui naîtront, qui sont nés et qui auront vécu dans l'innocence et qui seront au moins une fois dans leur vie, comme l'a été Satan et Ève, tentés, placés devant un choix, devant la tentation. Et en même temps, nous voyons ici la subtilité du serpent, qui malgré toute cette histoire humaine, malgré tout le recul que les hommes et les femmes de cette époque auront, et que Adam et Ève dans le jardin d'Éden n'avaient pas, bien évidemment, donc une infiniment plus grande connaissance que n'avaient Adam et Ève, retomberont aussi lamentablement que sont tombés Adam et Ève, pour la plupart d'entre eux. On peut imaginer que certains ne le feront pas. Mais la grande majorité, nous dit notre texte ici, le feront. Et en même temps, ça nous montre que ces gens-là seront aussi confrontés à la tentation comme nous le sommes. Autrement, ils seraient sauvés avec un privilège extraordinaire sur nous. Comment nous avons dû vivre une vie de souffrance, bagarrer contre la tentation, bagarrer contre le péché pour finalement nous sauver avec peine? Et ces gens-là seraient sur une voie royale, sur des rails, pour arriver tout droit à la vie éternelle. Avouez que par rapport à nous, ce serait injuste. Alors Dieu dit, bon, ben, que eux aussi soient tentés. Il faut donc, ça fait partie du plan de Dieu, il faut que Satan soit relâché pour un peu de temps. Et le lamentable échec, parce que c'est à ça qu'on assiste, de l'humanité de la fin des temps, nous montre finalement ce qui ici apparaît souvent comme une injustice. Pourquoi faut-il que nous, aujourd'hui, nous soyons en quelque sorte de ceux qui subissent les conséquences du péché de nos premiers parents ? Péché qui finalement n'est pas le nôtre. C'est quand même injuste, pourraient dire certains. Pourquoi faut-il que nous soyons soumis à une nature pécheresse que nous n'avons pas choisie? Pourquoi faut-il que nous soyons soumis à toutes les conséquences de cette nature pécheresse, la fragilité, la souffrance et la mort, alors que c'est une situation que nous n'avons pas choisie et pour laquelle, finalement, nous ne sommes pour rien? Eh bien, la réponse, elle est justement à la fin du millénium. Voilà des hommes qui ont été arrachés par la grâce de Dieu aux conséquences de la chute d'Adam et qui sont retournés dans une situation édénique, dans une situation dans laquelle ont été trouvés Adam et Ève avant la chute et qui, malgré toute l'histoire humaine, malgré toutes les expériences de la race humaine, tombent aussi lamentablement que ne l'ont fait nos premiers parents. Ce qui prouve bien que chacun d'entre nous, s'il avait été dans ces conditions-là, et que le péché d'Adam est notre péché. Voilà ce que nous enseigne aussi ce qui se passe à la fin du millénium. Il faut donc que le diable soit délié pour un peu de temps. Et alors, eh bien, bon. Alors évidemment, ça pose la question, n'y a-t-il que peu de gens qui soient sauvés? Somme toute, ce n'est pas notre problème. Jésus dit, efforcez-vous d'entrer dans la porte, à la porte étroite. Et Jésus nous dit que c'est une porte étroite. Et il laisse entendre que de fait, il y a peu qui le trouvent, mais que la voie large est le chemin sur lequel va le grand nombre. Mais ça, ce n'est pas de notre ressort, qu'il y en ait peu ou qu'il y en ait beaucoup. Ce n'est pas ce qui nous concerne, c'est que nous soyons du nombre de ceux-là. Et n'importe comment, le livre de l'Apocalypse nous montre que c'est quand même une multitude. Et ce n'est pas le grand nombre, mais c'est une multitude. Une multitude que personne ne pouvait compter. Et ça aussi, c'est quand même encourageant. C'est pas dans cette humanité pécheresse, Dieu a su se constituer tout au long des générations, tout au long de l'histoire, un peuple de vainqueurs. Voilà ce que je voulais dire ce soir. La prochaine fois, on abordera la controverse du millénium, n'est-ce pas? Dans les milieux évangéliques, on se bornera aux milieux évangéliques, hein, parce que moi, ça nous entraînerait trop loin. Mais déjà, dans les milieux évangéliques, vous verrez qu'il y a matière à... Voilà.
1: Bonjour à tous, je suis Raphaël Mambou, que Jésus vous bénisse, qui que vous soyez ou que vous soyez, le nom de cette émission est Venez à Jésus. C'est une grâce, c'est un privilège de pouvoir vous retrouver encore aujourd'hui autour de la parole de Dieu pour vous partager quelques versets bibliques sur le thème que nous avons commencé à exploiter depuis, aujourd'hui c'est notre 15e émission sur le sang de Jésus. Mais avant d'aller plus loin, je voudrais que nous prions pour remercier Dieu, pour dédier ces 30 minutes d'émission à Dieu notre Père. Prions. Père éternel, merci pour ta parole, merci pour ta grâce, merci pour le sang de ton Fils Jésus-Christ, merci pour ton amour, merci pour ta miséricorde, ta bonté, merci Seigneur. Nous voulons te confier ces 30 minutes, Seigneur, ces 30 minutes d'émission. C'est peut-être peu. Mais tu peux faire de grandes choses en 30 minutes. Tu peux sauver, tu peux guérir, tu peux délivrer, tu peux faire du bien. Et ma prière ce matin, Seigneur, que tu nous fasses du bien. Que nous ayons encore notre esprit ouvert sur le sang de ton Fils Jésus. Merci pour ton amour, ta miséricorde et ta bonté. Nous avons ainsi prié au nom de Jésus. Amen. Le sang de Jésus. Lisez avec moi dans 1 Pierre 1, 18 à 19. 1 Pierre 1, 18 à 19. Sachant que ce n'est pas par des choses périssables, par de l'argent ou de l'or, que vous avez été rachetés de la vaine manière de vivre que vous avez hérité de vos pères, mais par le sang précieux de Christ, comme d'un agneau sans défaut et sans tache. Ce n'est pas par de l'or, ce n'est pas par de l'argent, ce n'est pas par des œuvres, ce n'est pas par des dollars, ce n'est pas par des euros, des francs congolais, des francs CFA, des yens, des pesos, que vous qui avez donné votre vie à Jésus-Christ, vous avez été rachetés. De la vaine manière de vivre que vous avez hérité de vos parents. Mais c'est par le sang précieux de Christ. Le sang de Jésus-Christ rachète les individus, les hommes et les femmes, de la vaine manière de vivre, héritée de nos parents. Peut-être que vos parents étaient des hommes bien, selon la loi de votre pays. Ils n'ont jamais tué, ils n'ont jamais volé, ils n'ont jamais fait un acte incivique. Mais le fait qu'ils soient descendants d'Adam et de Ève fait d'eux des rebelles devant Dieu. Et vous avez hérité, nous héritons naturellement de la rébellion de nos parents qui à leur tour héritent de la rébellion de leurs parents jusqu'à remonter à Adam et Ève. Rappelons-nous encore que Adam fut créé à l'image et à la ressemblance de Dieu. Mais lorsque Adam s'est vendu au diable, lorsque Adam s'est rebellé, les descendants qu'il a eus, Caïn et Abel, ont été créés, ont été engendrés selon l'image d'un Adam rebelle. Et tous, nous sommes rebelles de par notre nature. Il faut un acte miraculeux de Dieu pour enlever cette nature rebelle, et Dieu ne le fait que lors de la nouvelle naissance en Jésus-Christ. Seul le sang de Jésus-Christ est la monnaie que Dieu utilise pour racheter un pécheur. Ce n'est pas parce que vous priez que Dieu vous sauve. Ce n'est pas parce que vous avez des orphelinats que Dieu vous sauve. Ce n'est pas parce que vous avez des ONG. Ce n'est pas parce que vous venez au secours des nécessiteux, de ceux qui ont faim, de ceux qui souffrent de la guerre. C'est une très bonne chose, toutes ces choses. Je les encourage. Mais nous ne devons pas nous tromper. Il n'y a qu'un seul acte qui permet à l'homme d'être réconcilié avec son Créateur, c'est sa mort. Sa mort. Il doit verser de son sang. Or, si je verse de mon sang, Dieu me perd. Puisque je suis mort, mon acte rebelle est payé. Mais je suis perdu. Alors il fallait un innocent pour payer ma faute, et Dieu a envoyé son Fils Jésus-Christ comme un agneau sans défaut et sans tache, mourir à la croix pour moi. La rédemption, c'est le paiement donné pour la libération d'un individu. Comment un homme esclave peut-il libérer un autre esclave du péché? C'est pas possible. Il faut quelqu'un qui ne soit pas esclave du péché. Donc, mon pasteur ne peut pas me délivrer du péché. Je ne peux pas vous délivrer du péché. Aucun homme de Dieu ne peut vous délivrer du péché parce que lui aussi est en prise par le péché, et il faut un innocent, il faut une personne libre du péché, Jésus-Christ. Moïse est un type de Christ dans l'Ancien Testament. Pour libérer Israël, Israël ne pouvait pas se libérer tout seul. Il fallait un libérateur qui n'était pas sous le joug de l'Égypte. Donc, pour libérer Israël, il fallait Moïse. Pour nous libérer du péché, il faut que ce soit un homme ou une femme qui ne soit pas sous le joug du péché. Or, tous sont pécheurs, tous sont privés de la gloire de Dieu, nous dit la Bible. Voilà pourquoi Jésus-Christ est le libérateur par excellence. Son sang nous libère du péché. Nous l'avons vu dans les émissions précédentes. Son sang lave du péché. Son sang purifie. Son sang donne la victoire. Son sang nous donne accès auprès de Dieu. Son sang nous rachète de la malédiction. Son sang nous rachète. Il n'y a pas un autre moyen que Dieu utilise pour racheter l'homme du péché, pour racheter l'homme de la malédiction, pour racheter l'homme du monde, de Satan. Parce que nous avons été vendus gratuitement. Mais notre libération a un prix. Et le prix, c'est le sang de Jésus-Christ. Ça n'a rien à voir avec le catholicisme, ça n'a rien à voir avec le protestantisme, avec le kimbanguisme, le fait d'être témoin de Jéhovah, néo-apostolique, foi bahaï, ou je ne sais quoi. Non! Sans effusion de sang, il n'y a pas de pardon. C'est ce que nous dit la Bible. Si le sang de Jésus-Christ n'a pas été coulé sur vous, n'a pas été versé sur vous pour le pardon de vos péchés, vous êtes encore sous le joug de l'esclavage. Peut-être le joug de l'esclavagisme, de la religion, des philosophies, des pensées humaines. Si vous donnez votre vie à Jésus-Christ, si Jésus devient votre sauveur et votre Seigneur personnel, vous êtes racheté de la malédiction. Galates 3, verset 13. renforce ce que je viens de vous dire. Christ nous a rachetés de la malédiction de la loi, étant devenu malédiction pour nous, car il est écrit, « Maudit est quiconque est pendu au bois », verset 14. Afin que la bénédiction d'Abraham eût pour les païens son accomplissement en Jésus-Christ, et que nous reçussions par la foi l'Esprit qui avait été promis. On peut modifier le verset en disant « Le sang de Jésus nous rachète de la malédiction de la loi ». Dans l'Ancien Testament, Dieu avait donné la loi à Moïse. Deutéronome 28, de 1 à 68. Deux types de lois. Si tu obéis, tu seras, tu auras, tu vivras, tu posséderas. Si tu n'obéis pas, tu seras maudit dans le champ, en ville. Tu seras maudit dans ton travail. Tu seras maudit telle part, tu seras maudit telle part. Telle chose que tu feras ne réussira pas. Tu seras fiancé, un autre viendra, couchera avec elle. Tu bâtiras une maison, c'est un autre qui viendra habiter. Et si vous faites très attention, de 15 à 68 sont les malédictions, et elles sont trois fois plus nombreuses que les bénédictions. Donc nous avons tout intérêt à obéir à Dieu que de lui désobéir. Et Dieu vous dit aujourd'hui qu'au travers de Jésus-Christ, au travers du sang de Jésus-Christ, vous êtes racheté de la malédiction de la loi. Donc, vous n'êtes plus en Jésus-Christ sous la loi, sous la malédiction de la loi, mais sous le bénéfice de la loi. Pourquoi ? Parce que Christ a pris notre malédiction. Rappelez-vous, tous ont péché, tous sont privés de la gloire de Dieu, tous sont privés de la présence de Dieu, tous sont séparés de l'amour de Dieu. Tous sont séparés de Dieu. Dieu, c'est l'amour. Dieu, c'est la bénédiction. Dieu, c'est le succès. Dieu, c'est la paix. Dieu, c'est la prospérité. Dieu, c'est la sécurité. Dieu, c'est la force. Dieu, c'est la réussite. En dehors de Dieu, l'homme est malheureux. Oh, il peut bien sûr faire des artifices pour cacher son malheur. Dans la drogue, dans la boisson, dans des fêtes, dans des plaisirs de la chair. Il peut même toute sa vie profiter de ces choses et dire « Je suis un homme heureux ». C'est faux. Et lorsque cet homme va quitter ce monde, va aller de l'autre côté, il va se rendre compte de la vraie présence de Dieu. Il va se rendre compte qu'il avait réellement besoin de Dieu. Mais qu'il a caché ce désir, qu'il a satisfait ce désir par autre chose que Dieu. Ce sont des mensonges que le diable veut que beaucoup d'entre nous. Il veut ce mensonge pour beaucoup d'entre nous, afin que lorsque nous arrivions de l'autre côté, qu'il soit trop tard. Le sang de Jésus-Christ nous rachète de la malédiction de la loi. Le sang de Jésus-Christ est le prix et la monnaie que Dieu a payée pour le salut de l'humanité. Dieu a tant aimé le monde qu'il a donné son Fils Jésus-Christ, afin que quiconque croit en lui ait la vie éternelle. Le sang de Jésus-Christ a coulé à la croix pour que vous et moi nous recevions la vie éternelle. La vie comme celle de Dieu. La vie comme celle de Dieu. Si vous donnez votre vie à Jésus-Christ, vous ne mourrez jamais. Même si on enterrait votre corps, même si votre vie quittait ce corps, vous êtes éternellement dans la présence de Jésus-Christ. Mon frère, ma sœur, Dieu vous aime. Il ne s'intéresse pas au fait que vous soyez une prostituée, que vous soyez un impudique, que vous soyez un adultère, un fornicateur, un voleur, un meurtrier, un génocidaire. Que vous soyez l'homme le plus mauvais de la terre, que vous soyez un homosexuel, une lesbienne ou je ne sais pas quoi. Dieu vous aime et il veut vous racheter de ce mode de vie. C'est possible. Je me rappelle d'un ami qui me racontait l'histoire au cours de laquelle il faisait une évangélisation. Il parlait à une prostituée et la prostituée lui disait: non, Dieu ne peut pas m'aimer à cause de mon style de vie. Si Dieu vous aime et il ne regarde pas votre style de vie, il peut changer votre style de vie en Jésus-Christ. Vous êtes esclave de la drogue. Vous êtes esclave de la boisson, vous êtes esclave du sexe, vous êtes esclave du tabac, vous êtes esclave de la télévision, vous êtes esclave de quelque chose. Quelque chose a triomphé de vous. Jésus-Christ vous dit: mon sang a coulé pour votre rachat. Racheter, ça veut dire réacheter ce qu'on possédait avant. Vous étiez à Dieu en Adam. Et Adam s'est livré gratuitement. Adam s'est vendu gratuitement au diable. Lisons dans Ésaïe 52, 3. Relisons-le parce que nous l'avons lu l'émission précédente. Ésaïe 52, verset 3. Ainsi parle l'Éternel, c'est gratuitement que vous avez été vendu. Oui, gratuitement. Lorsque Adam a désobéi à Dieu, Dieu lui avait dit: tu ne mangeras pas du fruit de cet arbre, parce que le jour où tu en mangeras, tu mourras. Adam et Ève ont préféré ne pas écouter Dieu. Et ils nous ont vendus. Nous avons été vendus. Ils se sont vendus eux-mêmes et ils nous ont vendus, nous, leurs descendants, gratuitement. Mais gloire à Dieu, Dieu ne s'arrête pas là. Et ce n'est pas à prix d'argent que vous serez racheté. Ce n'est pas avec de l'argent. Ce n'est pas avec de l'or. Ce n'est pas avec des dollars. Ce n'est pas avec des euros. Ce n'est pas avec des yens, des pesos, des francs congolais, des francs CFA que notre salut est possible. Non. Voilà pourquoi le salut est gratuit en Jésus-Christ et les œuvres n'ont rien à voir dedans. Mon frère, ma sœur, si vous êtes dans une communauté où on vous dit que vous devez mériter votre salut, fuyez cette communauté. Car la Bible dit que Dieu a donné Jésus-Christ pour le salut des perdus. Votre salut se trouve en Jésus-Christ. Votre salut ne se trouve pas dans les œuvres, quoique les œuvres soient une bonne chose. J'encourage les œuvres, mais elles ne sauvent pas. Le salut est un don gratuit que Dieu fait en Jésus-Christ. Et son sang vous rachète de la malédiction de la loi. Arrêtons de croire à des mensonges que le diable veut nous faire comprendre. Bien sûr, il veut nous faire comprendre selon la sagesse du monde que il faut faire des bonnes œuvres pour mériter le ciel. C'est faux. Le ciel vous est donné gratuitement en Jésus-Christ. Les œuvres doivent accompagner maintenant votre salut. Parce que vous ne pouvez pas dire: je suis sauvé, mais vous continuez de vivre dans le péché. Vous ne pouvez pas dire: je suis un enfant de Dieu, et continuer à vivre une vie d'enfant rebelle. Vous ne pouvez pas dire: je suis sauvé, je crains Dieu, et vous vivez toujours dans l'adultère, vous vivez toujours dans la fornication, vous vivez toujours dans la pornographie, vous vivez toujours dans l'alcoolisme, vous allez tous les jours dans des boîtes de nuit, et pas pour y prêcher l'évangile, mais pour faire la fête. Vous êtes toujours menteur, vous êtes toujours voleur, vous êtes toujours un assassin, vous êtes toujours celui qui tue par la langue. Non, il ne doit pas y avoir de contre-témoignage. Si vous marchez avec Jésus-Christ, vous devez avoir maintenant un nouveau style de vie. Mais il n'est pas trop tard. Le sang de Jésus-Christ est encore efficace pour chacun d'entre nous. Le sang de Jésus-Christ est encore puissant pour pardonner les péchés. Dans Galates 4, verset 5, commençons au verset 4. Lorsque les temps ont été accomplis, Dieu a envoyé son Fils, toujours son Fils, Jésus-Christ. On n'a pas parlé de religion. Né d'une femme, né sous la loi, afin qu'il rachetât ceux qui étaient sous la loi, afin que nous reçussions l'adoption. Le sang de Jésus nous rachète de la loi de Moïse, et nous place sous la loi de Christ, qui est la loi de l'amour. Nous ne sommes pas sans loi. Lorsque Paul parle de la loi ici, il parle de la loi de Moïse. Mais le chrétien n'est pas sans loi non plus. Il est sous la loi de Christ, qui est une loi d'amour. Le sang de Jésus-Christ nous rachète de la loi de Moïse qui est « tu ne feras pas, quand tu feras, tu vivras, quand tu feras, tu vivras, quand tu feras ce que Dieu te dit, tu vivras. » Mais la loi de Christ, qui est d'abord la partie bénéfique de la loi de Moïse, nous sommes bénis de toutes sortes de bénédictions dans les lieux célestes en Jésus-Christ. En Jésus-Christ, vous n'avez rien à faire pour être béni, vous êtes béni par la foi. Et la loi de, Christ est d'aimer son prochain comme soi-même. Voilà ce que fait le sang de Jésus-Christ. Racheter de la malédiction de la loi. Racheter de la malédiction des parents. Vos parents ont pactisé avec le diable, vos parents ont fait des choses horribles, et maintenant ces malédictions vous poursuivent. Si vous êtes à Jésus-Christ, vous êtes racheté de cette malédiction de la loi. Vous vous retrouvez maintenant au bénéfice de la loi de Moïse. Donc, toutes les bénédictions de Christ s'appliquent chez vous. Dans votre famille, dans votre travail, dans votre ministère, dans vos enfants, dans votre conjoint ou conjointe, dans tout ce que vous faites, vous êtes une personne bénie. Moi, je le dis le matin. Je suis béni, je le crois. Ce n'est pas parce que quelque chose ne marche pas que je ne dirai pas que je ne suis pas béni. Non, je suis béni, même quand rien ne marche, parce que je sais que je ne marche pas par la vue, mais que je marche par la foi, et que Jésus-Christ, mon Dieu vivant, travaille en ma faveur. Je n'ai pas besoin de voir pour croire. Je crois et je vois. Et Dieu me demande d'aimer mon prochain comme je m'aime moi-même. C'est ça la loi de Christ. Aimer le sorcier, aimer l'impudique, l'adultère, le fornicateur, lui témoigner l'amour de Dieu. Ils n'ont pas besoin que je les rejette, parce que Christ n'a rejeté personne. Et je dois m'aimer aussi, parce que beaucoup se détestent, beaucoup se sont rejetés à cause de leur style de vie, ou à cause de ce que les gens leur ont fait. Non, Jésus-Christ ne s'est jamais rejeté lui-même. Donc vous devez vous aimer, vous devez aussi aimer les autres. Et sachez que par le sang de Christ, vous êtes au bénéfice de la loi de Moïse. Oui, vous pouvez le dire, je suis béni dans mon travail en Jésus-Christ. Je suis béni dans ma famille en Jésus-Christ. Je suis béni dans mon commerce en Jésus-Christ. Je suis béni dans mon ministère en Jésus-Christ. Je suis béni dans mon église. Je suis béni dans ma nation. Je suis béni parmi les hommes. Je suis béni parmi les serviteurs de Dieu. Je suis béni, je suis une personne bénie en Jésus-Christ. Parce que Jésus-Christ est la source de toutes les bénédictions de Dieu. C'est la bénédiction de l'Éternel qui enrichit et qui ne la fait suivre d'aucun chagrin. La bénédiction par excellence de Dieu, c'est la personne de Jésus-Christ. Dieu n'a pas donné des anges, Dieu n'a pas donné une religion, Dieu a donné son Fils. Jésus-Christ, pour que vous soyez sauvés, délivrés, bénis, guéris, délivrés, victorieux dans tous les domaines de votre vie. En Jésus-Christ, nous sommes plus que vainqueurs. Le sang de Jésus-Christ nous donne au-delà de la victoire. Le sang de Jésus-Christ nous donne le triomphe. Nous n'avons pas besoin d'aller voir des féticheurs. Nous n'avons pas besoin d'envier qui que ce soit. Ah, tel serviteur de Dieu, j'aimerais devenir comme lui parce que Dieu le bénit, il fait des voyages, il fait des grandes campagnes d'évangélisation. Si vous êtes un enfant de Dieu, le sang de Jésus-Christ vous a racheté de la malédiction de la loi, le sang de Jésus-Christ vous a placé au bénéfice de la loi de Moïse, donc cet homme de Dieu que vous enviez n'a rien de plus que vous. Peut-être que simplement lui, il a compris
2: qu'il est une personne bénie en Jésus-Christ. Je ne suis pas plus béni qu'un autre. Je ne suis pas moins béni qu'un autre. Les mêmes bénédictions que Renard Bonquet a, je les ai aussi en Jésus-Christ. Nous devons le croire, nous devons le confesser. Voilà pourquoi il faut lire la Bible, découvrir qui nous sommes en Jésus-Christ. Voilà pourquoi il faut lire la Bible, pour découvrir ce que nous possédons en Jésus-Christ et ce que nous pouvons faire en Jésus-Christ, parce que son sang nous a rachetés de la malédiction de la loi. La rédemption, c'est le prix payé par quelqu'un pour votre salut. Rappelez-vous, le salut englobe tous les noms rédempteurs de Jésus-Christ. Jéhovah Rapha, Jéhovah Nissi, Jéhovah, tous les Jéhovah que vous connaissez, qui se trouvent dans la Bible, se trouvent dans le salut que Dieu vous donne au travers de Jésus-Christ. Qu'allez-vous faire? Qu'allez-vous faire? Moi, si j'étais à votre place, je crierais que Dieu entre dans ma vie au travers de Jésus-Christ, qu'il me sauve, afin que je commence un nouveau départ avec lui. Donc c'est possible, mon frère, c'est possible, ma sœur. Au moment où nous sommes en train de terminer ce thème sur le sang de Jésus-Christ, je voudrais que vous réfléchissiez, que vous vous disiez en vous-même, je veux changer de vie. Et c'est possible en Jésus-Christ. C'est très simple. Baissez la tête dans la prière et répétez si simplement après moi. Dites, Père éternel, au nom de ton Fils Jésus-Christ, je te demande pardon. Pardon pour mes péchés. Pardon pour mes fautes. Pardon pour mon ignorance. J'accepte Jésus-Christ comme mon Sauveur et mon Seigneur personnel. Je m'engage maintenant à être un enfant de Dieu, à marcher dans un nouveau style de vie. Je m'engage à suivre Jésus-Christ tous les jours de ma vie, dans tous les domaines de ma vie. Je dis non aux œuvres des ténèbres, je dis oui au Saint-Esprit. Je crois et je confesse que maintenant je suis une nouvelle créature en Jésus-Christ. Amen. Si vous avez fait cette prière, croyez que par la foi, toutes choses sont devenues nouvelles. Si vous avez besoin de prière, si vous avez besoin de conseils, si vous avez besoin d'être dirigé vers une église vivante, si vous avez besoin de réécouter ce message, si vous voulez connaître les différentes heures de diffusion de l'émission Venez à Jésus sur votre radio préférée, vous pouvez joindre notre ministère, le ministère Jésus pour tous, au plus 243 819 910 910. Je répète, au plus 243 819 910 910. Le nom de cette émission est Venez à Jésus. Je suis Raphaël Mambou. Nous nous retrouvons la fois prochaine sur un nouveau thème. Que Jésus continue de vous bénir, que Jésus continue de vous garder. À la fois prochaine. Amen.

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Souvent, des compagnons me disent « Dieu, Dieu, qu'est-ce que ça veut dire ?» Rappelle-toi, il y a quelques jours, on est rentré, on était crevé. On avait travaillé, on était mouillé, on n'avait pas mangé. On avait passé notre journée à nous crever pour reloger une petite vieille. Et on était heureux. Tu m'as dit, Père, quelle belle journée, que je suis content.

N'oublie jamais l'espèce de joie, pas comme les autres, qui a chanté dans ton cœur à ce moment-là. À ce moment-là, tu recevais le don de sagesse. La sagesse, c'est pas être sage et partir des bêtises. La sagesse, c'est savourer. C'est le don de savourer comme c'est bon d'aimer.

On n'a qu'une vie. On est bien d'accord? Pas question de la gâcher, de la brûler. Pourtant, c'est ce que j'ai failli faire au sortir de l'adolescence. Je me rendais bien compte que ça clochait dans ma vie. Alors j'ai essayé le yoga. Mais derrière la paix égoïste et factice que ça me procurait, j'étais toujours bourré d'orgueil. Alors j'ai essayé la drogue. Ça m'a amené à flirter avec la folie. Je me suis inscrit à l'université. Oh, je remplissais ma tête, mais mon cœur était toujours aussi vide. La psychothérapie, ça m'a appris à tourner autour de mon nombril. Depuis longtemps aussi, j'avais pris l'habitude de passer mes vacances à voyager en stop. Je voulais revenir aux sources. Partir en Afrique, la voilà la solution. Les gens là-bas, eux au moins, ils sont libres, heureux. C'est ce que je me suis dit. Alors pendant près d'une année, j'allais en stop ou à pied, à travers l'Afrique noire, de tribu en tribu, de village en village. Mais quand on a des problèmes, des contradictions, des obsessions qui nous collent à la peau, on peut aller à l'autre bout du monde, ça nous collera toujours à la peau. Pourtant, par deux fois, je me suis enfoncé dans la jungle pour rejoindre des pygmées coupés de toute autre civilisation. J'ai vite déchanté. L'envers du décor, il est différent de celui de nos pays, mais il n'en existe pas moins. Là-bas aussi, les gens ont recours à l'alcool, à la drogue, à l'occultisme, pour se donner une contenance, pour oublier. Et puis si vraiment les gens là-bas avaient été heureux, eh bien je serais resté avec eux. Alors je suis revenu vers l'Afrique du Nord. J'ai même passé plusieurs jours à marcher, seul en plein Sahara, en plein désert, seul avec le ciel, seul avec le sable, le silence, avec cette chaleur torride. Rien que la nature à l'état pur. Pas un pot d'échappement. Et pourtant, là-bas aussi, ça sentait mauvais. Et j'ai dû me rendre à l'évidence. J'étais pollué de l'intérieur. Un jour, des chrétiens m'ont accueilli. Des chrétiens, ou bien ce sont des bonnes poires, ou des refoulés, ou des hypocrites. Ah, j'en avais des a priori. J'aimais bien savoir à qui j'ai affaire. Alors ces chrétiens, je les ai regardés vivre. Et le doigt accusateur que je m'apprêtais à pointer vers eux, c'est vers moi que j'ai dû le tourner. C'est de mon côté que les failles se trouvaient. Eux, ils faisaient preuve de simplicité, d'amour, de franchise. Et tout ce que j'avais à leur donner en retour, c'était mon amertume. Alors je me suis mis à lire l'Évangile. Après tout, c'est le livre le plus lu au monde, c'est le best-seller depuis des siècles. Et ça m'a frappé. Je me suis dit, de deux choses l'une. Ou c'est vrai, ou bien c'est faux. Mais si c'est vrai, je ne veux pas passer à côté. Alors j'ai commencé à me confier en Dieu. Et puis un jour j'ai capitulé. Il lisait tellement dans mon cœur. Je ne voulais plus me cacher. Mon cœur était une vraie poubelle. J'étais écœuré de mon péché. J'avais soif d'être propre, de débuter une vie nouvelle sur des bases claires, solides. Il y a bientôt 8 ans, j'ai donné ma vie à Dieu. Jamais je n'ai eu à le regretter. Pour rien au monde, je ne voudrais changer de vie. Mais le plus merveilleux, c'est ça. C'est à la portée de tous. Dieu, dans son amour, se met à la portée de chacun, quel qu'il soit. Il est là, à la distance d'une prière vraie, à la distance d'un cri du cœur. Dieu est là, et il ne demande qu'à révolutionner votre vie. C'est vraiment lui qui a le mode d'emploi de l'amour, de la paix, de la vie, de la liberté.

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2: Bonjour à tous, je suis Raphaël Mambou, que Jésus vous bénisse, qui que vous soyez ou que vous soyez. Le nom de cette émission est Venez à Jésus. 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Avant de commencer, je voudrais remercier tous les partenaires du ministère Jésus pour tous, ceux qui financent, ceux qui encouragent, ceux qui prient, ceux qui intercèdent pour cette émission, pour ce ministère qui a pour vocation de prêcher Jésus au travers des médias. Que Dieu bénisse aussi, que Dieu encourage, que Dieu soutienne la chaîne Shalom Africa qui nous a chaleureusement ouvert ses portes lorsque nous avons parlé de notre projet d'évangélisation au travers des médias. Que Dieu les bénisse, tous les responsables et tous ces hommes et ces femmes qui se tiennent à la régie, qui sont à l'ombre, qui ne sont pas connus, mais qui font un travail efficace. Avant de pouvoir continuer notre thème sur la grâce de Dieu, qui est la troisième émission, je voudrais que nous prions afin de rendre gloire à Dieu pour ce jour, car c'est une grâce. Ce n'est pas un privilège, ce n'est pas un droit. Dieu nous a fait grâce. Grâce de pouvoir nous lever ce matin, grâce de pouvoir entendre ce message, grâce de pouvoir tourner la chaîne, de tourner notre bouton et de tomber sur la chaîne Shalom Africa. Grâce d'avoir même du courant. Prions. Père éternel, je te dis merci, je te bénis, je te loue et je te rends grâce pour ce jour, pour cette émission, pour ce ministère, pour cette heure, pour ce message, pour ces hommes et ces femmes qui vont être changés, transformés, guéris, dont les écailles vont tomber des yeux. Car tu ne sors pas ta parole en vain, tu la sors pour un but et tu veux faire quelque chose encore ce matin. Merci, au nom de ton Fils Jésus-Christ. Amen. Notre texte de base que nous sommes en train d'exploiter, c'est dans 1 Corinthiens 15, verset 10. 1 Corinthiens 15, verset 10. Lisons 1 Corinthiens 15, verset 10. Par la grâce de Dieu, je suis ce que je suis. Et sa grâce envers moi n'a pas été vaine. Loin de là, j'ai travaillé plus que tous, non pas moi toutefois, mais la grâce de Dieu qui est avec moi. Paul dit, et nous l'avons vu, je ne suis pas quelqu'un de spécial, je ne suis pas quelqu'un d'extraordinaire, mais ce que je suis, ce que je fais, ce que je possède, je le possède par la grâce de Dieu. Paul, selon moi, dans ce texte, dans ces versets que nous avons lus, prouve, montre par les Écritures que Dieu n'a pas d'enfant chéri, si ce n'est que Jésus-Christ. Dieu n'a pas d'enfant spécial, si ce n'est que Jésus-Christ. En fait, Dieu ne fait pas de favoritisme. Tout homme, toute femme qui croit en Dieu peut bénéficier de la grâce de Dieu dans sa vie, dans tous les domaines de sa vie. C'est quoi la grâce? Nous avons défini la grâce comme une faveur imméritée ou un cadeau qu'on ne mérite pas, qui vient de Dieu. Le salut s'obtient par grâce. La guérison s'obtient par grâce. La prospérité s'obtient par grâce. La bénédiction de l'Éternel s'obtient par grâce. La délivrance s'obtient par grâce. La victoire face à tous les problèmes s'obtient par grâce. La grâce est quelque chose que l'on ne mérite pas. Parce que si on le méritait, ça ne serait plus une grâce, ça serait un salaire. Dans Romains 11, verset 6, il nous est dit ceci. Romains 11, verset 6. Or, si c'est par grâce, ce n'est plus par les œuvres, Autrement, la grâce n'est plus une grâce. Et si c'est par les œuvres, ce n'est plus une grâce. Autrement, l'œuvre n'est plus une œuvre. Paul veut faire la différence, et nous allons le voir dans les émissions précédentes, que la grâce est différente des œuvres. Les œuvres, c'est quelque chose que vous pratiquez pour mériter. C'est un salaire. Vous avez travaillé, et puis à la fin du mois, on vous paye. Mais la grâce, c'est quoi? Vous êtes dans l'incapacité de travailler, mais vous obtenez de l'argent. Je n'encourage pas le fainéantisme, c'est pas ça que je suis en train de dire. Mais je suis en train de vous montrer que vous pouvez obtenir des choses auprès de Dieu, non pas parce que vous pratiquez des œuvres, mais parce que la grâce de Dieu est sur vous. Et ce matin, je voudrais que nous étudions le cas d'une dame dans la Bible qui, il y a quelque temps en arrière, quand je commençais à relire son histoire, j'étais frappé par le mot « grâce » dans sa vie, qui est revenu plusieurs fois. C'est le cas de la reine Esther. C'est vraiment un type de personne qui a bénéficié de la grâce de Dieu dans sa vie. Et nous allons voir. Lisez avec moi dans Esther 2. Esther, c'est dans l'Ancien Testament. Après le livre de Néhémie. Et c'est avant le livre de Job. Dans Esther 2, verset 5, il nous est dit ceci. Il y avait dans Suse, la capitale, un juif nommé Mardoché, fils de Jaïr, homme de Benjamin, qui avait été emmené de Jérusalem parmi les captifs déportés avec Jéconias, roi de Juda, par Nabucodonosor, roi de Babylone. Il élevait Adassa, qui est Esther, fille de son oncle, car elle n'avait ni père ni mère. La jeune fille était belle de taille et belle de figure. À la mort de son père et de sa mère, Mardoché l'avait adoptée pour fille. Esther, un exemple de personnes qui sont sous la grâce de Dieu, qui bénéficient de la grâce de Dieu, qui vivent dans la grâce de Dieu. Cette dame perd son père et sa mère. C'est vrai que dans le texte dans lequel nous sommes en train de lire, que j'ai lu, on ne dit pas comment ses parents sont morts. Mais je peux supposer que peut-être que c'était des hommes et des femmes qui ont peut-être résisté au temps de Jérémie. Parce que Jérémie avait prophétisé qu'un tiers mourra par la peste, un tiers mourra par l'épée, un autre mourra par la famine. Peut-être que ses parents étaient de ceux qui sont morts de l'un de ces trois fléaux. Mais Dieu fait grâce à Esther de ne pas mourir. Mon frère, ma soeur, si vous êtes vivant, si vous respirez encore, si vous entendez ce message, sachez que Dieu vous fait grâce encore aujourd'hui. Qu'allez-vous faire de cette grâce? Comment allez-vous vous comporter face à Dieu par rapport à la grâce qu'il vous fait aujourd'hui? Esther aurait pu se plaindre, Esther aurait pu se morfondre, se dire la vie est injuste, Dieu est injuste. Pourquoi est-ce que je suis celle qui a perdu son père et sa mère, si jeune? Qui va s'occuper de mes études? Qui va s'occuper de mon avenir? Qui va prendre soin de moi parmi les captifs à Babylone? Esther, la grâce de Dieu est sur toi. Vous êtes peut-être en train de m'écouter et vous vous dites, vous vous retrouvez dans le cas d'Esther. C'est-à-dire que vous n'avez plus rien, vous n'avez pas de parents, vous n'avez plus de proches parents, vous êtes abandonné. Si vous respirez, sachez que Dieu est en train de vous faire grâce. Si vous entendez ce message, Dieu est en train de vous réveiller par rapport à la grâce qu'il a faite sur vous. Ça, c'est le premier La première grâce que Dieu fait à la future reine Esther. La deuxième grâce qu'elle a bénéficiée dans sa vie, c'est d'être adoptée par son cousin, qui va prendre Esther comme sa fille. Il éleva Hadassa, Esther 2, verset 7. Il éleva Hadassa, qui est Esther, fille de son oncle. Mardoché prend soin d'élever Esther comme sa fille. C'est une grâce. Il n'était pas obligé. Les temps devaient être très durs à cette époque-là, très difficiles. Avoir une bouche en plus à nourrir. Après tout, c'est pas mon enfant, c'est pas moi qui l'ai engendré. Pourquoi est-ce que je devrais m'en occuper? Mais Mardoché prend soin de sa cousine, l'élève comme sa fille, ce qui fait que elle bénéficie d'une deuxième grâce de la part de Dieu. Rappelez-vous que dans Jean 1, verset 17, il nous est dit « La loi est venue par Moïse. La vérité et la grâce sont venues par Jésus-Christ. » Nous sommes sous une période de grâce. Dans l'Ancien Testament, il y avait des fenêtres sur la grâce, mais elle n'était pas totalement ouverte. Aujourd'hui, elle est pleinement ouverte pour ceux qui sont en Jésus-Christ. Je peux dire que Mardoché, ici, est un type de Jésus-Christ. Et ce Jésus-Christ veut vous prendre dans sa famille. Mais c'est à vous de décider. C'est à vous de marcher avec lui. C'est à vous de le suivre. Jésus-Christ veut être votre tuteur dans votre vie de tous les jours. Il sait que vous passez par des moments difficiles. Il sait que vous êtes rejeté. Il sait que vous êtes abandonné. Il sait que le monde ne veut pas de vous. Mais lui, il est la grâce de Dieu. Dieu a envoyé Jésus-Christ pour vous mourir à la croix, pour vous personnellement, afin que vous entriez dans la famille de Dieu et que vous consommiez, que vous bénéficiez, que vous profitiez de la grâce de Dieu. Rappelez-vous, grâce de Dieu, faveur ou cadeau que l'on ne mérite pas. Il y a plein de grâces, il y a plein de cadeaux dans la maison de Dieu. Esther est un type. Elle bénéficie de la grâce de Dieu en devenant la fille de son cousin. Elle ne le méritait pas. Oh, vous allez me dire, oui, c'était une femme belle de figure. Est-ce qu'en Israël, il n'y avait que Esther qui était belle de figure? Je ne crois pas. Je ne crois pas. Mais la grâce de Dieu était là. Dieu ouvre une fenêtre sur le ministère de la grâce. Et aujourd'hui, je voudrais vous encourager à bénéficier de cette grâce. Ne restez pas sourd à la grâce de Dieu. Paul dit, « Je suis ce que je suis par la grâce de Dieu. » Paul a écrit le 2/3 du Nouveau Testament par la grâce de Dieu. Paul a implanté des églises par la grâce de Dieu. Paul s'est tenu et a marché fidèlement devant Dieu par la grâce de Dieu. Ce n'était pas un homme spécial, ce n'était pas un homme particulier. Mais c'était un homme qui avait compris que la grâce de Dieu était sur lui et il a profité de la grâce de Dieu. Il a travaillé avec la grâce. Il a travaillé au travers de la grâce de Dieu. Il a travaillé au travers de Jésus-Christ. Mon frère, ma sœur, dans la maison de Dieu, il n'y a pas de favoritisme. Il n'y a pas de parti pris. Je suis tenté de dire que dans la maison de Dieu, il n'y a que ceux qui prennent conscience de la grâce de Dieu et qui profitent. Ceux qui ont foi en Dieu font de grandes choses avec Dieu. Du reste, le psaume 60, verset 4 dit « Avec Dieu, nous ferons des exploits. » Nous ne faisons pas des exploits sans Dieu, nous ne faisons pas des exploits pour Dieu, nous le faisons avec Dieu. Or, Dieu doit nous faire grâce pour que nous fassions des exploits. Cette grâce est disponible ce matin pour vous encore, qui que vous soyez. Où que vous soyez, quelle que soit votre condition sociale, quelle que soit votre condition spirituelle, Dieu veut vous faire grâce au travers de Jésus-Christ. C'est pour cela qu'il a financé cette émission. C'est pour ça qu'il a touché les hommes afin que cette émission passe à la radio. Pour que vous aussi, vous entendiez que Dieu vous aime, qu'il ne vous choisit pas en fonction de ce que vous avez fait, en fonction de ce que vous possédez, en fonction de ce que vous êtes, mais il vous choisit parce qu'il vous a créé. Et il a un but à accomplir avec vous. Mais vous devez bénéficier de sa grâce qui se trouve en Jésus-Christ, pas en dehors de Jésus-Christ, pas dans la religion catholique, pas dans la religion protestante, pas dans une toute autre religion, témoin de Jéhovah, mormon, brahmaniste ou je ne sais pas quoi. Non, la grâce de Dieu se trouve en Jésus-Christ. La troisième grâce, que si je puis dire, la troisième grâce que Esther va bénéficier, nous retrouvons ça dans Esther 2, verset 9. Commençons au verset 8. Lorsqu'on eut publié l'ordre du roi et son édit, et qu'un grand nombre de jeunes filles furent rassemblées à Suse, souligné un grand nombre de filles, la capitale sous la surveillance des Gaïs. Esther fut aussi prise et conduite dans la maison du roi sous la surveillance des Gaïs, gardiens des femmes. Verset 9. La jeune fille lui plut et trouva grâce devant lui. Il s'empressa de fournir les choses nécessaires pour sa toilette et pour sa subsistance. Il lui donna 7 jeunes filles choisies dans la maison du roi et la plaça avec ses jeunes filles dans le meilleur appartement de la maison des femmes. C'est maintenant un concours de jeunes filles. On apprend que le roi a rejeté son épouse parce qu'elle s'est méconduite. Maintenant, le roi veut prendre une nouvelle épouse. Alors, toutes les belles femmes, les jeunes filles de la capitale se précipitent. C'est un concours. C'est l'engouement. Tout le monde veut ressortir sa plus belle fille. Combien elles sont, la Bible ne nous le dit pas. Peut-être des milliers, peut-être des dizaines de milliers, je ne sais pas. Elles sont rassemblées. Il y a des présélections, il y a des sélections. Et un certain monsieur, Égaï, pose ses yeux sur Esther. Il se dit, mais c'est extraordinaire. En fait, Esther trouve grâce auprès de ce monsieur qui est inconnu. Je voudrais vous dire que si la grâce de Dieu est sur vous, si vous bénéficiez de la grâce de Dieu, même les inconnus vous ouvriront les portes. Pourquoi? Parce que le proverbe 21, verset 1 nous dit ceci. Le cœur du roi est comme un courant d'eau dans la main de l'Éternel. Il l'incline partout où il veut. Le roi ici peut représenter les décideurs de votre avenir. Écoutez, vous n'avez pas besoin de corrompre les gens. Vous n'avez pas besoin de vous compromettre. Vous n'avez pas besoin de pactiser avec le diable. Vous n'avez pas besoin de vendre votre corps pour que des portes s'ouvrent. Ce monsieur, ce gardien des femmes, ne connaissait pas Esther. Il ne la connaissait pas. Mais parce que Esther bénéficie de la grâce de Dieu dans sa vie, ce monsieur qui est un décideur décide de sélectionner Esther à son niveau. Il dit, elle mérite de passer. Elle mérite. Elle doit passer. Elle doit entrer dans la maison du roi. Écoutez, Esther n'est pas la seule qui remplit les critères physiques. Non. Il y a quelque chose au-dessus. Il y a une main invisible, la main de Dieu sur Esther. Et cette main invisible peut être sur vous aussi, lorsque vous êtes en Jésus-Christ. Car rappelez-vous, Jésus-Christ a dit, la Bible dit, l'Éternel est mon berger, je ne manquerai de rien. Rien c'est quoi? Rien c'est rien. Vous ne manquerez de rien. Si vous avez besoin d'une clé pour ouvrir une porte, Jésus-Christ ouvrira cette porte. Si vous avez besoin d'une clé pour ouvrir une porte, Jésus-Christ sera cette clé qui ouvrira cette porte. Jésus dit même lui-même dans le livre d'Apocalypse, J'ouvre une porte que personne ne peut fermer. Mon frère, ma sœur, tout ce dont vous avez besoin dans votre vie, c'est de la grâce de Dieu. Vous avez besoin uniquement de la grâce de Dieu. Ce monsieur ne connaît pas Esther. Ce monsieur rencontre Esther pour la première fois. Mais Dieu touche le cœur de cet homme. Il incline le cœur de cet homme en faveur d'Esther. Pourquoi? Parce que Dieu a les yeux sur Esther. Est-ce que Jésus-Christ a les yeux sur vous ce matin? Quand je parle d'avoir les yeux sur vous, je parle d'avoir les yeux de grâce. Je me rappelle moi-même, dans ma propre vie, combien de fois j'ai bénéficié de la grâce de Dieu. Ce type de grâce, comme nous l'avons vu auprès des décideurs, des hommes et des femmes que je ne connaissais pas, qui m'ont fait passer des interviews, qui m'ont posé des questions. J'aurais pu échouer. Mais parce que la grâce de Dieu était sur moi, non pas que je suis un homme spécial, mais parce que je crois à la grâce de Dieu et je profite au maximum de cette grâce au travers de Jésus-Christ. Même lorsque je suis venu à Shalom Africa, j'ai bénéficié de la grâce de Dieu. Et je n'ai pas à me frapper la poitrine pour dire « je suis meilleur, je suis plus excellent ». Non, c'est la grâce de Dieu. Et cette grâce, elle est disponible aujourd'hui en Jésus-Christ. Ça exclut les œuvres. Ça veut dire que si vous êtes un pécheur ce matin, Jésus-Christ peut faire de manière à ce que vous soyez sous la grâce de Dieu et que vos péchés soient pardonnés et que les choses soient bénéfiques pour vous. Mais cela dépend de vous. Esther a profité. Oh, Seigneur, quand nous arriverons au ciel, je voudrais voir aussi Esther. Je voudrais lui demander, donne-moi un peu plus de détails sur ces moments de sélection. Combien il y avait des femmes? Est-ce que tu en avais compté combien de plus belles que toi? De plus raffinées que toi? De plus douces que toi? De celles qui chantaient mieux que toi? Ah, je suis sûr qu'elle va me dire, frère Raph, il y en avait des milliers. Mais tu sais quoi? La grâce de Dieu était sur moi. Oh mon frère, oh ma sœur, Dieu veut vous faire grâce ce matin. Dieu veut vous faire grâce. Il n'y a pas de salaire à donner. Il n'y a pas d'argent à donner. Il n'y a pas de sacrifice à offrir. Je suis tenté même de dire, il n'y a pas de jeûne à faire. Il n'y a pas un homme de Dieu particulier qu'il faut aller voir pour qu'il prie pour vous, pour que la grâce de Dieu tombe sur vous. Non. Le seul homme qu'il faut visiter, qu'il faut aller voir, c'est Jésus-Christ. Le seul Dieu qu'on peut voir pour bénéficier de la grâce, c'est Jésus-Christ. Et Jésus-Christ frappe à votre cœur ce matin. Il dit, ouvrez-moi votre cœur et vous connaîtrez la grâce de Dieu. Mon frère, ma sœur, ne résistez pas. Profitez de la grâce. C'est quelque chose que l'on ne mérite pas. Ça veut dire que vous pouvez être dans la boue du péché aujourd'hui. Dieu veut vous faire grâce. N'ayez pas honte. C'est vrai qu'on devrait avoir honte, mais ce que je veux dire, ce n'est pas, ne nous sentons pas privés parce que nous sommes dans la boue du péché. Au contraire, venons à Jésus-Christ. Son sang va nous laver de la boue du péché. Il va nous donner un vêtement tout blanc, comme si nous n'avions jamais péché. Il veut que nous profitions de sa grâce. C'est le temps de la grâce. Le temps de la grâce va bientôt s'achever avec l'enlèvement de l'Église. Profitez de la grâce de Dieu. Dans vos domaines, dans les différents domaines de votre vie, dans votre travail, dans votre mariage, dans vos affaires, dans votre ministère, profitons de la grâce de Dieu. Rappelez-vous que Esther est un enfant de Dieu, est un type d'enfant de Dieu dans l'Ancien Testament. Est-ce que Mardochée n'avait pas des filles? Bon, c'est vrai que la Bible ne le dit pas. Mais est-ce que parmi les Juifs de son époque, est-ce qu'il n'y avait pas d'autres belles femmes? Si! Mais la grâce a été faite sur Esther. Pourquoi? Elle a profité de cette grâce. Mon frère, ma sœur, qu'allez-vous faire ce matin de la grâce de Dieu? Il vous aime. Jésus vous aime. Jésus veut vous mettre au bénéfice de la grâce de Dieu. Il dit, venez à moi, vous tous qui êtes fatigués et chargés, je vous donnerai du repos. C'est une grâce. Jésus va nous donner le repos. Jésus m'a déjà donné du repos. Jésus veut vous donner à vous aussi du repos si vous venez à lui. Ne lui résistez pas. Si vous êtes de ceux et de celles qui voulaient recevoir Jésus-Christ ce matin dans votre vie, baissez simplement la tête et faites cette prière après moi. Et dites, Père éternel, au nom de ton Fils Jésus-Christ, je viens devant toi. J'accepte Jésus-Christ comme mon Sauveur et mon Seigneur personnel. J'accepte Jésus-Christ comme mon berger. J'accepte la grâce que tu me donnes au travers de Jésus-Christ. Je m'engage maintenant et pour toujours à être un chrétien, de vivre sous ta grâce, de marcher sous ta grâce, de respirer sous ta grâce. Je crois et je confesse que maintenant je suis une nouvelle créature, un héritier de Dieu, un co-héritier avec Christ, un enfant de Dieu, maintenant et pour toujours, au nom de ton Fils Jésus-Christ. J'ai ainsi prié. Amen. Si vous avez fait cette prière, croyez que par la foi, que la grâce de Dieu maintenant est sur vous. Lorsque vous marchez, croyez, confessez que la grâce de Dieu est sur vous parce que vous êtes maintenant en Jésus-Christ. Car la grâce est venue par Jésus-Christ. Réveillez-vous le matin et remerciez Dieu pour la grâce de Dieu. Couchez-vous le matin et dites merci Seigneur pour ta grâce. Dans tout ce que vous faites, dites que Dieu est en train de vous faire grâce et vous vivrez la grâce de Dieu dans votre vie. Si vous avez besoin de réécouter ce message ou les autres messages sur la grâce de Dieu, si vous avez besoin de contacter notre ministère, avoir pour des prières, pour qu'on puisse prier avec vous, pour qu'on puisse vous soutenir, pour qu'on puisse vous conseiller, vous diriger vers une église vivante, si vous voulez croître spirituellement, vous pouvez joindre notre ministère, le ministère 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Le nom de cette émission est Venez à Jésus. 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Je suis Raphaël Mambou. Que Jésus continue de vous bénir. Nous nous retrouvons la fois prochaine pour continuer sur le même thème, la grâce de Dieu. Que Jésus vous bénisse encore et que sa grâce se manifeste dans votre vie de tous les jours. Amen.
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4: Quand nous nous irritons et devenons agressifs parce que les choses ne marchent pas comme nous le voudrions, nous perdons tous nos moyens et rendons les choses encore plus difficiles. Alors que si nous nous efforçons de garder notre calme et conservons notre paix, nous pourrons changer les situations en trouvant de nouvelles alternatives. Ce n'est pas parce qu'une voie est subitement fermée qu'il n'y a plus d'espoir. Nous pouvons gagner de grandes batailles et influer sur le cours des choses simplement parce que nous acceptons de garder notre calme. Quand une chose ne fonctionne pas comme nous l'avions envisagé, notre première réaction est de nous irriter et parfois même de nous mettre en colère. C'est alors que notre esprit se ferme à toute possibilité autre que celle que nous avions envisagée. Ésaïe chapitre 30 verset 15 dit: c'est dans la tranquillité et le repos que sera votre salut. C'est dans le calme et la confiance que sera votre force. Celui qui est confiant en Dieu n'est pas déstabilisé quand les choses ne fonctionnent pas comme il l'avait prévu. Bien au contraire, il sait que les ressources de Dieu sont inépuisables pour l'amener là où il doit aller. Dieu, parfois, nous fait passer par des chemins que nous n'avions pas planifiés. Il le fait simplement parce que ces chemins sont les meilleurs pour nous. Alors, si aujourd'hui quelque chose ne fonctionne pas comme vous l'auriez souhaité, faites confiance à Dieu et surtout, restez calme et regardez bien autour de vous les alternatives qui vous sont offertes. Que Dieu vous bénisse.
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2: Bonjour à tous, je suis Raphaël Mambou. Que Jésus vous bénisse, qui que vous soyez, où que vous soyez. Le nom de cette émission est Venez à Jésus. C'est une grâce, c'est un honneur, c'est un privilège de pouvoir vous retrouver encore aujourd'hui autour de la parole de Dieu pour partager quelques versets bibliques sur le bon berger. Avant d'aller plus loin, je voudrais vous inviter à prier pour que nous puissions remettre les restes des 30 minutes entre les mains du Seigneur. Prions. Père éternel, merci pour ton amour, merci pour ta grâce, merci pour ta bonté, merci pour ta miséricorde, merci pour ton salut qui se trouve en Jésus-Christ. Merci pour cette opportunité que tu nous donnes aujourd'hui d'entendre ta parole encore une fois sur le bon berger. Notre prière est, Seigneur, est que tu nous fasses du bien, que tu nous guides, que tu nous diriges, que tu nous instruises dans ce domaine, Père, afin que nous soyons comme tu le veux, des brebis en bonne santé. Merci, Père, au nom de ton Fils Jésus-Christ, nous avons ainsi prié. Amen. Le bon berger. Comme je le disais, c'est notre 11e émission. Je vous invite très rapidement à lire le psaume 23. Le psaume 23. Commençons au verset 1. Cantique de David. L'Éternel est mon berger, je ne manquerai de rien. Il me fait reposer dans de verts pâturages. Il me dirige près des eaux paisibles, il restaure mon âme. Il me conduit dans les sentiers de la justice à cause de son nom. Quand je marche dans la vallée de l'ombre de la mort, je ne crains aucun mal, car tu es avec moi. Ta houlette et ton bâton me rassurent. Tu dresses devant moi une table en face de mes adversaires, et tu oins d'huile ma tête et ma coupe déborde. Oui, le bonheur et la grâce m'accompagneront tous les jours de ma vie, et j'habiterai dans la maison de l'Éternel jusqu'à la fin de mes jours. Le verset que je voudrais partager avec vous aujourd'hui est le 5e verset. Tu dresses devant moi une table en face de mes adversaires, tu oins d'huile ma tête et ma coupe déborde. Nous avons dit qu'un berger est quelqu'un qui a une influence sur un troupeau. C'est le propriétaire, c'est quelqu'un qui dirige, qui conduit un troupeau. Jésus dira dans Jean 10, verset 11, Jean 10, verset 11, Jésus dira « Je suis le bon berger » et le bon berger donne sa vie pour ses brebis. Jésus-Christ est le bon berger. Lorsque Jésus parle à ses auditeurs en ce moment-là, ses auditeurs comprennent très bien que Jésus-Christ fait référence au psaume 23 comme pour leur dire que l'Éternel dont David a chanté, c'est moi qui suis venu en chair et en os. Je suis venu parmi les hommes. C'est pour ça que nous appelons Jésus Emmanuel, Dieu parmi nous. Et à cause de ce genre de déclaration, les auditeurs de son époque ont plusieurs fois tenté de tuer Jésus-Christ. Jésus-Christ affirme qu'il est Dieu et il dit « Je suis le bon berger ». En d'autres termes, il existe d'autres bergers mais qui ne sont pas des bons bergers. Un père de famille est un berger. Un président de la République est un berger. Un roi est un berger, un ministre est un berger, un pasteur est un berger, un responsable à un niveau quel qu'il soit est un berger. Mais Jésus dit « Je suis le bon berger ». En d'autres termes, en dehors de moi, vous ne trouverez pas de berger plus excellent. D'autres versions de la Bible appellent ce verset que nous avons lu dans Jean 10, verset 11, « Le divin berger ». Je suis le divin berger. Dit Jésus-Christ. Un berger est quelqu'un qui a une influence sur un troupeau. Mon frère, ma sœur, qui que vous soyez, vous avez un berger. Et ma prière et mon désir est que Jésus-Christ soit le berger de votre vie. La musique peut être votre berger. Les célébrités de la mode peuvent être votre berger. Les études, le travail, la nation. Toutes ces choses ne sont pas forcément mauvaises. Mais le bon berger donne sa vie pour ses brebis. Est-ce que vous, vos bergers, donnent leur vie, sont capables de donner leur vie pour vous? Ou bien ils exigent que vous donniez vos vies pour eux? Un très célèbre homme d'État a dit, ne vous demandez pas ce que le pays peut faire pour vous,
5: mais demandez-vous ce que vous, vous pouvez faire pour le pays. C'est une très bonne chose, hein. C'est vraiment, c'est pas une mauvaise pensée. Mais Jésus-Christ dit, le bon berger donne sa vie. Donc c'est comme pour dire comme première étape dans la relation entre le berger et sa brebis, c'est que c'est le berger d'abord qui donne sa vie. Jésus-Christ a donné sa vie en mourant pour nous à la croix. David dira aussi que le bon berger, c'est celui qui prend soin de moi dans tous les domaines de ma vie. Jésus-Christ a dit, venez à moi, vous tous qui êtes fatigués et chargés, je vous donnerai du repos. Je vous donnerai du travail. Je vous donnerai le mariage. Je vous donnerai le pardon de vos péchés. Je vous donnerai la guérison de votre corps, de votre âme, de votre esprit. Je ferai de vous des hommes et des femmes comblés dans tous les domaines de la vie. La Bible dit aussi, bien-aimé, je souhaite que tu prospères dans tous les domaines de la vie, que tu sois en bonne santé comme prospère l'état de ton âme. Vous voyez ? Dieu veut que nous soyons en bonne santé. Dieu veut que nous soyons prospères. Dieu veut que nous soyons victorieux. Nous sommes plus que vainqueurs par celui qui nous a aimés, dit la Bible. Donc, Dieu veut notre succès. Et en tant que berger, Jésus-Christ veut notre succès. Jésus-Christ veut notre réussite. Jésus-Christ veut que nous soyons en bonne santé. Que nous n'ayons pas peur de quoi que ce soit. Nous avons dit aussi que Jésus-Christ, en tant que berger, restaure notre âme. L'âme, c'est le siège de l'intelligence, des émotions, le siège des pensées. Restauration, ça veut dire reconstruire, rebâtir, remettre à neuf quelque chose qui a été détruit. Seul Jésus-Christ peut le dire, vous voyez ? Seul Jésus-Christ peut le faire, pardon. Vous voyez, il est dit, il restaure mon âme, verset 3. Il n'est pas dit la religion, il n'est pas dit l'église, il n'est pas dit l'école, non. Il est dit, l'Éternel restaure mon âme. Seul Jésus-Christ peut restaurer votre âme. Lorsque nous passons par des moments difficiles, lorsque nous sommes frappés par tout vent de difficultés, lorsque nous traversons le désert, le bon berger est avec nous. Quand je marche la vallée de l'ombre de la mort, il nous arrivera dans notre marche chrétienne de traverser des difficultés. Que l'on ne vous trompe pas, ce n'est pas dit parce qu'on est chrétien que tout va réussir. Non, tout ne sera pas toujours facile. Mais la Bible nous rassure que nous allons vaincre. Voilà pourquoi David dit, je traverse, je marche dans la vallée de l'ombre de la mort. Il ne dit pas, je pars y habiter, je pars demeurer, je pars traverser. Donc il arrivera un moment que votre couple traverse des tempêtes. C'est en ce moment-là qu'il faut avoir confiance en Jésus-Christ. Il arrivera que votre entreprise traverse des tempêtes. C'est en ce moment-là qu'il faudra avoir confiance en Jésus-Christ. Il arrivera que votre ministère traverse des difficultés. Ce que David a appelé dans le psaume 23, verset 4, la vallée de l'ombre de la mort. Il faudra en ce moment-là avoir confiance en Jésus-Christ. Pourquoi ? Parce qu'il est le bon berger. C'est lui qui conduit les troupeaux. Il connaît la route mieux que nous-mêmes. Nous pouvons lui faire confiance face aux difficultés que nous rencontrons. On peut se demander, mais Seigneur, pourquoi est-ce que depuis que je suis chrétien, je ne passe que par des choses difficiles, par des... Non ! Ne doutez pas de l'amour de Dieu. Rapprochez-vous davantage de Dieu afin de réussir votre traversée. Je ne crains aucun mal. Peu importe qui se lève face à moi. Que 1000 tombent à ma droite, que 1000 tombent à mon côté, que 10 000 tombent à ma droite, je ne serai pas atteint. Pourquoi ? Parce que l'Éternel, mon berger, qui est Jésus-Christ, me conduit dans ma vie de tous les jours. Tu dresses devant moi une table en face de mes adversaires. Gloire à Dieu. Combien d'hommes et de femmes prient aujourd'hui pour que Dieu éloigne d'eux des difficultés, éloigne d'eux les ennemis, éloigne d'eux les problèmes. Hébreux 1, verset 13. Lisons-le. Hébreux 1, verset 13. Premier chapitre, verset 13. Et auquel des anges a-t-il jamais dit, assieds-toi à ma droite, jusqu'à ce que je fasse de tes ennemis ton marchepied. Dieu fait de nos ennemis des marchepieds. C'est comme des escaliers. C'est grâce à nos ennemis que nous arrivons au stade où Dieu veut que nous arrivions. Rappelons-nous le cas de Joseph, dans la Bible, vendu par ses frères, dans la maison de Potiphar. Enfin, vendu par ses frères, par des marchands, des marchands ambulants. Ceux-là vont le vendre à Potiphar. Potiphar va trouver en Joseph un homme bien, un homme béni, un homme qui apporte la présence de Dieu, un homme qui a du succès. Il va l'élever. Et la femme de Potiphar va commencer à porter ses désirs vers Joseph. Ne voulons pas trahir son Dieu. La femme de Potiphar va injustement l'accuser et il va se retrouver en prison. Loin de sa famille, abandonné, rejeté, haï par des hommes sans raison. Mais qu'est-ce qu'il dira Joseph? Dans Genèse 50, verset 20. Vous aviez médité de me faire du mal. Dieu l'a changé en bien pour accomplir ce qui est arrivé aujourd'hui, pour sauver la vie à un peuple nombreux. Vous vouliez me faire du mal, mais Dieu s'est servi de vous comme marchepied pour que je sois élevé devant les hommes. Je suis venu dire à une femme aujourd'hui, ne priez pas pour que vos ennemis meurent. Non, ne priez pas pour que vos ennemis soient écartés. Non, ne priez pas pour que Dieu vous épargne des difficultés. Non, priez plutôt, Seigneur Dieu, au nom de ton Fils Jésus-Christ, que mes ennemis deviennent mon marchepied. Rappelez-vous, un marchepied, ce sont des sortes d'escaliers. Vous voulez atteindre une certaine hauteur, une certaine dimension. Il faut utiliser des marchepieds ou des escaliers ou des échelles pour arriver à ce niveau-là. Et Dieu dit dans Hébreux 1, verset 13, il fait de nos ennemis des marchepieds. Il ne va pas les écarter. Le psaume 23 que nous avons lu dit, tu dresses une table. En fait, tu vas faire une fête pour moi. Et cette fête, cette table va me séparer entre moi et mes ennemis. Ils vont voir que tu me distingues. Parce que le psaume 23, verset 4 continue, verset 5, tu oins d'huile ma tête. En d'autres termes, tu me distingues. Tu me distingues des autres parce que tu m'as choisi, parce que je suis parmi tes enfants, parce que je suis parmi ton troupeau, parce que je suis brebis de la bergerie de Jésus-Christ. Ceux qui ne sont pas avec Jésus-Christ sont en face de vous, sont en face de moi. C'est eux mes ennemis. Ils veulent me faire du mal. Dieu changera leur mauvais dessein en succès pour moi. On va peut-être monter toute une histoire pour vous mettre dehors. On va peut-être vous jeter en prison. On va peut-être vous mettre dehors de l'entreprise. Mais au fait, les ennemis ne savent pas que ce plan, c'est le chemin qui vous amène vers l'élévation. Je connais un pasteur, dont un groupe de pasteurs dans l'église dans laquelle il priait, ont monté toute une histoire fausse. C'est vraiment honteux, hein, mais ce sont des choses qui arrivent. On l'a chassé de l'église. On ne voulait plus de l'église. Ok, le monsieur est parti. Le monsieur a commencé sa propre église. Ce monsieur aujourd'hui a plus de succès que ceux et celles qui ont monté un coup pour le mettre dehors de leur église. Ne nous plaignons pas toujours à chaque fois que des ennemis s'élèvent contre nous. Vous étiez un homme ou une femme fiancée. Des personnes sont venues détruire votre fiançaille. Je ne dis pas qu'il ne faut pas pleurer, parce que la douleur fait toujours mal. Mais ne maudissez pas. Bénissez le Seigneur. Bénissez le Seigneur. Vous ne savez pas pourquoi c'est arrivé. Vous avez prié, vous avez jeûné pour cette relation amoureuse, pour qu'elle aboutisse au mariage. Mais des facteurs extérieurs à votre couple sont venus détruire cela. Priez, remerciez Dieu que ces choses que les hommes vous ont faites deviennent votre marchepied. Mon frère, ma sœur, ne vous découragez pas. Je suis venu dire à un homme et une femme aujourd'hui, vous qui m'écoutez, que ça soit par Internet, que ça soit à la radio sur FM, que ça soit sur un support informatique, ne vous découragez pas. Dieu est le berger de votre vie. Jésus-Christ est le berger de votre vie. Il a donné sa vie pour vous. Ça veut dire que tout ce qu'il a vous a été donné. Tout ce qu'il vous demande de faire, c'est de lui faire confiance. Tu dresses une table pour moi. Tu dresses une table devant moi en face de mes adversaires, en face de ceux qui me détestent, en face de mes ennemis, en face de ceux et de celles qui me veulent du mal. Exode 23, verset 22. Exode 23. Exode 23, verset 22. Exode 23, verset 22. Vous y êtes, moi j'y suis. Si tu écoutes sa voix et si tu fais tout ce que je te dirai, je serai l'ennemi de tes ennemis et l'adversaire de tes adversaires. Si tu marches selon les principes de Dieu, si nous marchons selon les commandements, selon les lois, les règles établies par l'Éternel, nous fuyons l'adultère, nous fuyons la fornication, nous fuyons l'impudicité, nous fuyons le mensonge, oh, bref, nous fuyons le péché. Si Jésus-Christ est notre seul berger, notre seul Seigneur, notre seul guide, la seule personne qui a une influence dans notre vie, sur qui nous comptons le plus que l'argent, plus que les armes, plus que les richesses, plus que le travail, plus que les diplômes, si nous reposons notre foi sur Jésus-Christ, l'ennemi de notre ennemi sera Jésus-Christ. L'adversaire de nos adversaires sera Jésus-Christ. Parce que en tant que berger, il a pour fonction de protéger ses brebis. À l'époque de la Bible, un berger devait répondre de la vie de chaque brebis sous sa supervision, sous sa protection. Ce qui veut dire que, par exemple, si on leur émettait 100 brebis et qu'il manquait une, il devait soit rechercher cette brebis-là, soit payer de son salaire cette brebis. Mon frère, ma sœur, pensez-vous que Jésus-Christ, qui est Dieu, se laissera voler une brebis par l'ennemi, à moins que la brebis décide par elle-même d'abandonner Jésus-Christ? Là, c'est différent. Si vous décidez de ne plus suivre Jésus-Christ, ça c'est votre problème. Jésus-Christ n'est plus lié par le contrat que vous avez signé avec lui. Parce que, n'oublions pas, nous sommes sous une nouvelle alliance et les alliances se font par le sang. Nous faisons alliance avec Dieu au travers du sang de Jésus-Christ. Donc si vous ne respectez plus les clauses de l'alliance avec Dieu, Dieu n'est plus tenu de vous protéger, de vous garder, de vous nourrir, de vous vêtir, de veiller sur vous, puisque vous êtes devenu la brebis d'un autre troupeau, d'un autre berger. Je serai l'ennemi de tes ennemis et l'adversaire de tes adversaires. Si tu fais tout ce que je te dirai, vous voyez, mes brebis écoutent ma voix, elles me connaissent et elles me suivent, nous dit Jésus dans Jean 10. Qui est votre berger? Qui est votre guide dans votre vie de tous les jours? Si ce n'est pas Jésus-Christ, malheureusement, vous êtes perdus. Certains prient, Seigneur, tue mes ennemis. Seigneur, maudis mes ennemis. Seigneur, mets mes ennemis à la porte parce qu'ils m'empêchent de réussir. Non, ne prions pas comme ça. C'est vrai que dans la Bible, j'ai vu des prières d'imprécation comme ça. Mais Dieu aime aussi nos ennemis, ne l'oublions pas. Ne l'oublions pas. Éphésiens 6, verset 12. Éphésiens 6, verset 12. Éphésiens 6, verset 12. Nous n'avons pas à lutter contre la chair et le sang, mais contre les dominations, contre les autorités, contre les principes de ce monde des ténèbres, contre les princes de ce monde des ténèbres, contre les esprits méchants dans les lieux célestes. Paul me dit à moi, nos ennemis ne sont pas de chair et de sang. C'est vrai que celui qui nous persécute, ça peut être mon patron, ça peut être mon collègue, Ça peut être mon frère, ça peut être ma sœur, ça peut être même mon pasteur, mes collègues pasteurs, mes collègues évangélistes, mes collègues diacres. Ça peut être même mon mari, ma femme, peut-être même mes parents, mon voisin. Mais bibliquement parlant, mes ennemis ne sont pas faits de chair et de sang. Mes ennemis sont faits d'esprit. Ils sont esprits. Ce sont des mauvais esprits qui influencent ces hommes et ces femmes qui n'ont pas d'amour envers moi, qui veulent ma mort, qui veulent ma perte, qui veulent mes échecs, qui veulent mes insuccès, qui veulent que j'ai que des insuccès. Ils se font mes ennemis, mais en fait, la Bible dit que ce ne sont pas mes ennemis. Jésus dira dans Matthieu 5, versets 43-44, Matthieu 5, versets 43-44, Jésus dira ceci. Vous avez appris qu'il a été dit, tu aimeras ton ennemi et tu haïras ton ennemi. Mais moi, je vous dis, moi c'est qui? Le bon berger. Moi c'est qui? Le Seigneur Dieu. Moi c'est qui? Moi c'est qui? L'Éternel, le Dieu des armées. Aimez vos ennemis. Bénissez ceux qui vous maudissent. Faites du bien à ceux qui vous haïssent et priez pour ceux qui vous maltraitent et qui vous persécutent. En d'autres termes, priez pour tous ces hommes et ces femmes qui s'élèvent contre vous. S'ils ont faim, donnez-leur à manger. S'ils ont soif, donnez-leur à boire. S'ils méritent des promotions, accordez-leur des promotions. S'ils sont défendables dans une cause, défendez-les. Même si eux vous détestent, même si eux vous rejettent, même si eux, ils ont de la haine dans votre cœur. Mon frère, ma sœur, en tant qu'enfants de Dieu, nous ne sommes pas appelés à maudire et à haïr ces hommes et les femmes, ces hommes et ces femmes que nous rencontrons dans notre vie. Mon pasteur dit souvent que j'ai appris à distinguer l'homme de l'esprit démoniaque sous lequel il est influencé. L'homme, il a dit, j'ai appris à distinguer l'homme et l'esprit démoniaque qui influence cet homme qui me persécute. Oui, mon frère, ce sont des esprits méchants. Ce ne sont pas les hommes qui sont nos ennemis. Ils ne savent même pas. Jésus-Christ priera du haut de la croix, « Père, pardonne-leur leur faute. » Ils ne savent pas ce qu'ils font. Et pourtant, ce sont les Sadducéens, les scribes, les pharisiens, ce sont ses disciples qui les ont abandonnés, ce sont des hommes, des Romains qui persécutent, qui l'ont fouetté, qui ont percé ses mains, qui l'ont fouetté, qui ont percé ses mains, qui ont percé ses pieds, qui ont percé ses côtes.

0: Cet homme est réellement un serviteur de Dieu. Cet homme est réellement un enfant de Dieu. Parce que nous avons tout fait pour le combattre, mais son Dieu est en train de le protéger. Et certainement, ça sera une manière de leur apporter l'évangile, mon frère, ma sœur. Ces ennemis qui se lèvent contre nous, de chair et de sang, lorsque ces personnes meurent, se retrouvent en enfer, elles sont perdues. Alors que nos prières peuvent changer leur destinée. Je vous encourage, mes frères et mes sœurs, à ne pas détester ces hommes et ces femmes qui nous persécutent. Laissons Dieu se venger. Laissons Dieu redonner un salaire à ceux et celles qui nous font du mal. Laissons Dieu. Nous ne nous vengeons pas. Dans ma propre vie, j'ai vu ça. Dans ma propre vie, j'ai vu ça. Des hommes et des femmes qui s'élevaient contre moi. Bien sûr, je ne suis pas parfait et il m'est arrivé de me venger et le Seigneur m'a reproché cela. Le Seigneur m'a montré ce qu'il avait l'intention de faire. Et j'ai vu des hommes et des femmes qui m'ont persécuté. J'ai vu comment Dieu les a, entre guillemets, si je puis dire, punis. Parce qu'ils ont persévéré dans l'erreur, ils ont persévéré dans la méchanceté et ils ont eu le salaire de leur méchanceté. Non, prions pour ces hommes et ces femmes qui nous persécutent, afin qu'ils reviennent à Jésus-Christ, qu'ils reviennent à la repentance, au chemin de la croix. Ne les maudissons pas. Prions pour eux. Dieu ne veut pas la mort du pécheur, nous dit la Bible, mais il veut que le pécheur se repente, se détourne de sa mauvaise voie. Nous sommes des êtres humains comme ceux qui nous persécutent. Si aujourd'hui nous sommes quelque chose, c'est par grâce. Alors pourquoi leur refuser à eux aussi la grâce? Dresse, éternel mon Dieu, une table en face de mes adversaires. Oint d'huile ma tête, pour qu'ils voient qu'ils combattent un enfant de Dieu. Mon frère, ma sœur, je ne vais pas faire aujourd'hui un appel à recevoir Jésus-Christ, mais un appel pour demander pardon si vous avez détesté des hommes et des femmes qui vous ont fait du mal. Car ce n'est pas cela que Dieu nous a appelés à faire, mais à prier. Mais à pardonner, à prier pour que ces hommes et ces femmes reviennent à la repentance. Si vous avez été touché par ce message et que vous voulez demander pardon à Dieu parce que vous n'avez pas aimé vos ennemis, l'opportunité vous est demandée aujourd'hui, vous est donnée aujourd'hui. Priez simplement avec moi, en répétant ces simples mots. Père éternel, je viens devant toi. Au nom de ton Fils Jésus-Christ, pour demander pardon. Pardon parce que j'ai manqué d'amour. Pardon parce que je n'ai pas prié pour mes ennemis. Pardon parce que je n'ai pas aimé mes ennemis à cause du mal qu'ils m'ont fait. Père, j'invoque l'efficacité du sang de Jésus-Christ aujourd'hui. Et je prends la ferme décision de prier, d'aimer et de bénir ces hommes et ces femmes qui me font du mal, qui me feront du mal ou qui m'ont fait du mal. J'ai ainsi prié. Au nom de ton Fils Jésus-Christ. Amen. Si vous avez fait cette prière, croyez que par la foi, Dieu vous a entendu. 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Je suis Raphaël Mambou et le nom de cette émission est Venez à Jésus. Nous nous retrouvons la fois prochaine, toujours sur le même thème, le bon berger. Que Jésus continue de vous bénir, que Jésus continue de vous garder. À la fois prochaine. Amen.
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1: Bonjour à tous, je suis Raphaël Mambou, que Jésus vous bénisse, qui que vous soyez, où que vous soyez. Le nom de cette émission est Venez à Jésus. C'est une grâce, c'est un honneur, c'est un privilège de pouvoir vous retrouver encore aujourd'hui autour de la parole de Dieu pour partager quelques versets bibliques sur le thème la parabole du Samaritain, toujours avec Jonathan Junior Mambou. Bonjour frère.
2: Bonjour et bonjour à vous qui venez de nous rejoindre.
1: Merci pour ta disponibilité, ce temps de sacrifice. Merci pour ce riche enseignement sur la parabole du Samaritain. Que le Seigneur te bénisse et te rende au centuple.
2: Amen.
1: Avant d'aller plus loin, je voudrais vous inviter à baisser la tête dans la prière pour dédier le reste des 30 minutes entre les mains du Seigneur. Père éternel, au nom de ton Fils Jésus-Christ, nous voici devant toi. Pour entendre ta parole, pour entendre ton message, pour entendre ton messager. Bénis-le, Seigneur. Bénis les différents auditeurs qui vont nous écouter, que ce soit sur une radio FM, sur les radios Internet, que ce soit sur un support informatique. Seigneur, nous ne savons pas. Tout ce que nous voulons, c'est faire ta volonté, qui est d'aller dans le monde entier et de prêcher l'Évangile. Seigneur, permets que ce message touche des millions d'hommes et de femmes dans le monde francophone et vienne à Christ.
2: Amen.
1: Père, au nom de ton Fils Jésus-Christ, nous avons ainsi prié. Amen.
2: Amen.
1: La parabole du Samaritain. J'aimerais encore relire dans Luc 10, verset 30. Un homme descendait de Jérusalem à Jéricho. Il tomba au milieu des brigands qui le dépouillèrent, le chargèrent de coups et s'en allèrent le laissant à demi-mort. Un sacrificateur qui par hasard descendait par le même chemin, ayant vu cet homme, passa outre. Un lévite qui arriva aussi dans ce lieu, l'ayant vu, passa outre. Mais un samaritain qui voyageait, étant venu là, fut ému de compassion lorsqu'il le vit. Il s'approcha et banda ses plaies, en y versant de l'huile et du vin. Puis il le mit sur sa propre monture, le conduisit à une hôtellerie et prit soin de lui. Le lendemain, il tira 2 deniers, les donna à l'hôte et dit, « Aie soin de lui, et ce que tu dépenseras de plus, je te le rendrai à mon retour. » Jonathan, nous avons commencé sur le manque d'amour de ces sacrificateurs et lévites. Mais j'aimerais que nous revenions aussi sur ces brigands. Écoute ça. Le monsieur, verset 30, « Le monsieur tomba au milieu des brigands qui le dépouillèrent, le chargèrent de coups et s'en allèrent le laissant à demi-mort. » On ne sait pas, la Bible ne dit pas combien ils étaient les brigands, mais on peut supposer qu'ils étaient 2. Minimum 2, parce qu'il y en a plusieurs. Ces hommes qui ont tabassé ce monsieur, qui l'ont volé, qui l'ont dépouillé, expriment aussi. Parce que quand on relit le texte de cette parabole, Jésus dit « Lequel de ces 3 te semble avoir été le plus proche de celui qui est tombé au milieu des brigands ?» C'est vrai que Jésus parle du sacrificateur, du lévite et du samaritain. Mais ça, c'est le groupe d'hommes qui pouvait aider cette personne-là. Mais il y a aussi un groupe d'hommes qui n'ont pas exprimé cet amour. Ce sont ces brigands. Lorsque l'on vole son prochain, lorsqu'on commet l'adultère, lorsqu'on ment, lorsqu'on tue, lorsqu'on avorte, en fait, on exprime un manque d'amour envers son prochain. L'avortement, c'est un meurtre envers un bébé. C'est vrai que certains pays vont nous dire non, chez nous, c'est légalisé, c'est tout. Mais ça reste quand même un meurtre. Ça reste quand même une tuerie. Lorsqu'on vole dans une banque, que ce soit par hold-up ou bien par des tricheries financières, on vole dans une entreprise, on vole dans les caisses de l'État. On exprime un manque d'amour envers son prochain. Parce que l'argent avec lequel on devait payer l'autre, toi tu l'as pris, tu as volé.
2: Oui.
1: Toi tu as volé.
2: Je vais lire ce verset pour marier ce que tu viens de dire. Romains 13, on commence au verset 8. Ne devez rien à personne si ce n'est de vous aimer les uns les autres. Romains 13, verset 8. Car celui qui aime les autres a accompli la loi. En effet, les commandements, tu ne commettras point d'adultère. Tu ne tueras point. Tu ne déroberas point. Tu ne convoiteras point. Et ce qu'il peut encore y avoir se résume dans cette parole. Tout ce qu'on vient de lire se résume dans cette parole. Tu aimeras ton prochain comme toi-même. C'est-à-dire, les brigands n'ont pas manifesté de l'amour. D'ailleurs, on les a appelés brigands. Donc, il fallait s'y attendre qu'ils n'allaient pas manifester de l'amour. Et même, d'ailleurs, tout au long du développement de cet enseignement, pour ceux qui ont suivi les émissions passées, nous avons toujours clamé haut et fort pour nous, les brigands. En tout cas, celui qui s'attend à ce que Satan puisse l'aimer, en tout cas, il se trompe.
1: Écoute, dans Romains 13, on continue le verset que tu étais en train de lire, le verset 9. Verset 10. L'amour ne fait point de mal au prochain. L'amour est donc l'accomplissement de la loi.
2: Oui.
1: Celui qui commet l'adultère. En fait, il est en train de faire du mal à quelqu'un.
2: Oui.
1: Tu fais du mal à ta femme. Celui qui commet l'avortement. En fait, il fait du mal à quelqu'un. Celui qui vole est en train de faire du mal à quelqu'un. Même si vous ne le connaissez pas, vous commettez quand même du mal. Vous faites quand même du mal. Vous faites du tort à quelqu'un. Et celui qui fait ça, qui vit ça, qui ne se trompe pas, il ne vit pas dans l'amour. Et celui qui ne vit pas dans l'amour ne peut pas connaître Dieu.
2: En fait, que ceux qui nous suivent ne se perdent pas, nous sommes en train de voir cet acte-là d'amour. Parce que cet acte-là d'amour qu'a manifesté le Samaritain était capital. Sans cet acte d'amour, cet homme-là était perdu. Et c'est cet acte que Dieu voudrait aussi que nous puissions copier. Si Jésus a dit ça d'ailleurs, le contexte de Luc, c'était par rapport à une question liée à l'amour.
1: À l'amour, tout à
2: l'amour
1: fait.
2: L'amour pour le prochain. C'était un docteur qui a demandé cette question. Parce qu'en fait, l'amour, c'est, je peux même dire, le fondement de la vie chrétienne. Le plus grand commandement. Tu aimeras l'Éternel ton Dieu de tout ton cœur, de toute ton âme et de toute ta force. Ça, c'est un. Et tu aimeras ton prochain comme toi-même. Et la deuxième partie, Jacques, dans Jacques chapitre 2, il l'appelle la loi royale. Une loi royale, c'est-à-dire la loi du roi. Pour le roi, pour notre roi, son commandement, c'est l'amour. On va lire ce livre de Jacques, mais je voudrais d'abord qu'on lise 1 Corinthiens 13, un texte qui parle de l'amour aussi, et qui insiste là-dessus. Quand je parlerai les langues des hommes et des anges, si je n'ai pas la charité, en fait, la charité c'est l'amour, si je n'ai pas la charité, je suis un airain qui résonne, ou une cymbale qui retentit. Et quand j'aurai le don de prophétie, la science de tous les mystères, et toute la connaissance,
1: quand j'aurai même toute la foi, jusqu'à transporter des montagnes. Si je n'ai pas l'amour, je ne suis rien.
2: Ça, c'est une conclusion.
1: Quand je distribuerai tous mes biens pour la nourriture des pauvres, quand je livrerai même mon corps pour être brûlé, si je n'ai pas l'amour, cela ne me sert de rien.
2: Ça, c'est important, cette partie. Parce qu'il y a des gens qui distribuent des choses. Il distribue des dons extraordinaires. On dit ces gens-là.
1: Ils passent à la télé.
2: Ouais, il faut que ça passe dans la télé pour démontrer que.
1: On voit ça sur les sites internet.
2: C'est pas possible.
1: Tu sais, je suis même en train de me dire, sans te couper la parole, je suis même en train de me dire, si ce jour-là, ou dans la parabole du Samaritain, disons deux, trois témoins qui passaient aussi au même moment que le sacrificateur et les Lévites, peut-être que le sacrificateur et le Lévite auraient agi différemment par rapport à cette personne. Mais comme il n'y avait personne, il se dit, mais qui va les rapporter les bonnes œuvres que j'ai faites par rapport à cet homme? L'amour ne cherche pas à être exalté, à être vanté, à être vu.
2: Oui. On va d'ailleurs le lire quand on va continuer.
1: Je t'en prie.
2: Donner les dons, c'est bon, mais il faut que ce don d'amour soit aussi intérieur. Parce que la Bible dit clairement, l'Éternel ne considère pas ce que l'homme considère. L'homme regarde à ce qui frappe les yeux, mais Dieu regarde le cœur. C'est-à-dire, tu donnes, c'est bien, mais il faut que Dieu voie au-dedans de toi que c'est l'amour qui te motive. Parce qu'il y a de ceux qui donnent pour être vus. Ils donnent pour qu'on comprenne que non, ce type-là, il a donné. On lui donne même des noms. Hein,
1: dans notre sauveur de l'humanité. Le sauveur de l'humanité.
2: Le distributeur du courant. Donc c'est lui. On lui donne des noms.
1: Il donne de l'argent
2: sans
1: regarder.
2: Est-ce que ça, c'est l'amour?
1: Ou bien on les chante dans tous les albums.
2: Voilà. Ça, c'est pas bien. Ça, c'est
1: je connais même une histoire, je vais te raconter une histoire d'un homme qui a organisé une sorte d'œuvre de charité à la prison, dans une des prisons, dans notre pays. Mmh. Alors, il est arrivé avec les dons, et les journalistes ne sont pas venus. Les journalistes, dans l'ensemble, s'étaient trompés de jour. Alors, on les appelle. Oh non, mais nous, on croyait que c'était tel jour, tel jour. OK. Le monsieur, il dit, bon, remballez tout, on rentre à la maison, on reviendra le lendemain.
2: Vraiment.
1: Tu vois. Donc, son souci, ce n'était pas les prisonniers. Son souci, c'était d'être vu pendant qu'il est en train de donner.
2: C'est pas possible. Pas possible. Et quand je distribuerai, on est au verset 3, tous mes biens pour la nourriture des pauvres, quand je livrerai même mon corps pour être brûlé, si je n'ai pas la charité, cela ne me sert de rien. Tu sais, il y a de ces gens qui disent, bon, je vais faire ça parce que quand je le ferai, quand je vais mourir, on va me donner plus d'honneur. C'est-à-dire, lui ne voit pas là où il va. Il oublie que la vie ne se limite pas après, seulement sur terre, mais après cette vie, il y a une vie. Il ne se limite pas à ce niveau. Mais pour lui, son problème, c'est, ben, je vais faire ça comme ça, mon nom va rester.
1: D'autres font des œuvres parce qu'ils pensent que ça va les sauver auprès de Dieu. Mm. Non, voilà, tu avais construit une cathédrale, tu avais construit un hôpital, tu avais construit des routes, tu avais construit des orphelins. Non, c'est très bien ces choses-là. Elles sont merveilleuses, mais elles ne sauvent pas.
2: En fait, dans tout cela, nous ne voulons pas décourager les gens à donner. Donner! Mais simplement, nous voulons dire la vérité. Dieu ne regarde pas l'apparence, Dieu connaît le cœur de chacun.
1: Je suis même tenté de dire, tu sais qu'il y a même des gens qui achètent la conscience de leur pasteur.
2: Ah.
1: Le pasteur sait qu'il vit dans le péché, et un péché évident. Il est la deuxième, ou la troisième, quatrième maîtresse d'un homme. On le sait, c'est connu dans la ville. Mais il vient prier dans ton église, et peut-être chaque 25 du mois, la personne vient dans ton bureau, non, je viens payer ma dîme. Et pas n'importe quelle dîme, ça peut être 5 000 $, 10 000 euros, ou des dons. Mais on ne comprend pas. Sa conscience est achetée. Il a même du mal maintenant à aller prêcher la vérité du haut de la chair, parce qu'il sait que si je prêche ça, cette personne va partir. Les dons, on n'est pas contre faire des dons, on n'est pas contre des bonnes œuvres. Mais attention, on n'achète pas la conscience des gens, on n'achète pas le salut, on n'achète pas la rédemption avec de l'argent.
2: Attention. Pourquoi nous disons attention? C'est parce que Jésus, regardez par exemple dans l'Apocalypse, quand il s'est présenté à Jean, comment il s'était présenté? Il ne s'était pas présenté comme quand il était sur terre pendant les 33 ans qu'il a passé.
1: L'agneau. Il ne s'était pas présenté comme étant l'agneau.
2: Il était glorieux. Mais regardez Apocalypse 2, verset 18. Quand il écrit à l'église de Thyatire, il dit... Écrit à l'ange de l'église de Thyatire. Voici ce que dit le Fils de Dieu. C'est lui qui a les yeux comme une flamme de feu et dont les pieds sont semblables à de l'airain. Pourquoi Dieu doit... Jésus s'est présenté comme ça à cette église. Que moi, j'ai des yeux comme une flamme de feu, mes pieds comme de l'airain. C'est pour simplement dire, ses yeux comme des flammes de feu, c'est pour dire qu'il voit tout. Les yeux servent à voir.
1: Il n'y a rien qui lui est caché.
2: La preuve qui nous pousse à le dire, lorsque vous descendez toujours...
1: Verset 19.
2: On peut même aller au verset... Oui, le verset 19... Non, le verset 23. Je ferai mourir de mort ses enfants. Toujours pour la même église. Et toutes les églises connaîtront que je suis celui qui sonde
1: les reins
2: et les cœurs.
1: Je vous rendrai à chacun selon vos œuvres.
2: Donc, ce verset 23 explique le verset 18. Flamme de feu, c'est parce qu'il sonde les cœurs et les reins.
1: Il voit ce qui se passe exactement.
2: Il sait bien que cette personne a donné ses dons, il a de l'amour. C'est pas pour rien que Jésus a pu dire aux disciples, de tous ceux qui ont donné ses dons, c'est cette femme-là.
1: qui a dépassé, qui les dépasse.
2: Elle a donné ces deux pièces, mais elle dépasse tous les autres. Pourquoi? Parce qu'en fait, il a les yeux qui brûlent comme une flamme de feu. Et puis on dit, je vous rendrai à chacun selon vos œuvres. C'est pour cela qu'il a les pieds comme les reins. C'est-à-dire, les reins, c'est le symbole du jugement. Lorsqu'on lit dans le livre de Deutéronome, où Dieu prononce les malédictions, il y a parmi les malédictions une parole où Dieu dit, je rendrai ton sol comme de l'airain, les cieux seront comme des fers. C'est-à-dire, c'est un jugement. C'est-à-dire, ton jugement, ce sera l'airain. C'est-à-dire, tu ne vas pas vivre la pluie. C'est-à-dire, l'airain, c'est l'image du jugement. Un peu pour dire, oui, je vois et je vais te punir. C'est très important. Et on doit dire la vérité. Pas pour dire, ne donnez pas. Non, moi, nous, l'œuvre de Dieu, on cherche.
1: On a besoin.
2: Même nous qui servons là. On a besoin d'argent. Parce que même quand ça passe sur Internet, on paye quelque chose. On peut soutenir certaines histoires. Il y a des choses qui ont besoin d'argent. On a les matériels qu'on utilise. Ça demande l'argent, c'est bon. Mais
1: on n'achète pas les consciences.
2: Ça ne va pas nous empêcher de vous dire, en tout cas, ce que vous faites, c'est bien.
1: Royaume
2: des dieux.
1: Ou bien ce que vous faites est mal.
2: C'est bien, mais le royaume des dieux est plus important que ce que vous faites.
1: Et même ceux qui sont en train de travailler avec nous, parce que tu as dit à un moment que nous payons, ils ont eux aussi besoin d'être soutenus.
2: Oui.
1: Et Dieu voit ceux qui soutiennent réellement par amour, c'est-à-dire dans le souci de faire connaître l'Évangile.
2: Et nous le disons parce qu'en fait, c'est difficile à nous de déceler les cœurs des gens. C'est la parole, quand elle sort comme ça, qui doit avertir. Faites-le sincèrement, avec amour, parce que Dieu veut que les choses se fassent avec amour. Avec amour. C'est avec amour que le Samaritain a sauvé cet homme-là. Le verset 4. La charité est patiente. Elle est
1: Apocalypse 13, 1 Corinthiens 13 toujours. 13.
2: La charité est patiente, elle est pleine de bonté. La charité n'est point envieuse. La charité ne se vante point. Tu vois? C'est pas que je veux dire, moi j'avais fait ceci.
1: Ben justement, je dois passer à la télé.
2: Non.
1: S'il passe pas à la télé, il saura pas. On ne saura pas qu'il a fait ces choses-là. Ça, c'est justement la preuve qu'il n'y a pas d'amour. Parce qu'on fait les choses pour être vu.
2: Moi, je fais des dons. Non, est-ce que c'est important que tu nous dises ça? Elle ne s'enfle point d'orgueil. Non. Elle ne fait rien de malhonnête. Elle ne cherche point son intérêt. Elle ne s'irrite point. Elle ne soupçonne point le mal. Elle ne se réjouit point de l'injustice. Mais elle s'est réjouie de la vérité. Tu vois, toutes ces choses sur l'amour ont été détaillées. Pourquoi? Pour que nous les gardions et que nous les mettions en pratique. Et que nous agissions comme Jésus, le Samaritain. Il ne faisait jamais des choses par complaisance, des choses pour se faire voir, des choses pour montrer qu'il était quelque chose. Non, il le faisait pour sauver. Et il veut que nous le fassions aussi pour sauver. Oui, l'œuvre de Dieu demande l'argent. Ça, je dois le reconnaître. Ça arrive que tu pars partager avec quelqu'un, tu te rends compte que c'est vrai, tu lui parles de la parole, mais il faut que tu lui donnes quelque chose. Oui, s'il faut le faire, fais-le. Mais ne sonne pas de la cloche, comme on dit dans Matthieu. Quand vous donnez l'aumône, ne sonnez pas de la cloche comme les hypocrites. Et Jésus dit, ils ont leur récompense. Matthieu chapitre 6. Plein d'hypocrites qui font des choses pas pour sauver. Ils font des choses par hypocrisie. Matthieu 6, verset... Oui. Matthieu 6, verset 3. Mais quand tu fais... Je peux commencer au verset...
1: 2.
2: Premier même. Gardez-vous de pratiquer votre justice devant les hommes pour en être vu. Ah, c'est Jésus qui a dit ça.
1: Tout à fait.
2: Autrement, vous n'aurez point de récompense auprès de votre Père qui est dans les cieux. Bien-aimé, mon frère, nous devons tout faire pour ne pas rater les récompenses. Tout ce que nous faisons, il y a une récompense. Même quand tu te lèves la nuit pour prier, personne ne te voit. Il y a une récompense.
1: Tout à fait.
2: Ne cherche pas à être récompensé par les hommes. C'est pour ça que moi, je ne valide pas facilement ces hommes qui reçoivent des trophées parce qu'ils ont bien prêché, des trophées parce qu'ils ont bien chanté. En tout cas, je ne sais pas. Alors, quelle récompense ils auront encore devant Dieu? Parce qu'ils ont leur récompense. Tu fais l'aumône. Ne sonne pas de la trompette devant toi, comme font les hypocrites dans les synagogues et dans les rues, afin d'être glorifié par les hommes. Tu vois, ils poursuivent la gloire des hommes. Je vous le dis en vérité, ils reçoivent leur récompense. Ouais, parce que quand tu es glorifié déjà, oh, en tout cas, le bienfaiteur, toi, si tu es content...
1: Le sauveur de l'humanité.
2: Oui, et tu comme l'exemple que tu as donné des prisonniers, tu veux qu'on puisse t'appeler sauveur de l'humanité. Mais Dieu va dire, ok, laissez-lui faire. Il a déjà sa récompense. Ici, il n'aura plus de récompense.
1: Puisqu'on lui a déjà donné ça sur la terre.
2: La récompense de Dieu ne saurait être comparée à la récompense des hommes de la terre. Les hommes de la terre resteront des hommes de la terre. Ils peuvent t'applaudir aujourd'hui, demain, ce sont les mêmes personnes qui vont t'humilier.
1: C'est ce qui est arrivé à Jésus.
2: Oui. Mais quand tu fais l'aumône, que ta main gauche ne sache pas ce que fait ta droite, afin que ton aumône se fasse en secret, regardez bien, et ton Père qui voit dans le secret te le rendra. Tout ce que nous faisons dans le secret, Dieu nous le rendra. N'aimons pas la gloire des hommes comme les pharisiens. Ils étaient comme ça. Hein? Ils écoutaient la parole de Dieu, mais ils aimèrent la gloire des hommes plus que la gloire de Dieu. C'est pour cela qu'ils n'ont pas suivi Jésus. Ils ont préféré rester attachés à la gloire des hommes. Et ça les a attirés pas des bonnes choses. C'est pour cela que nous devons manifester l'amour comme le Samaritain. Le Samaritain manifestait de l'amour, et il nous faut de l'amour. Sans amour, nous ne pouvons pas sauver les autres. Sans amour, nous laisserons beaucoup de gens dans un état de demi-mort. Sans amour, nous allons passer le temps comme les pharisiens. Je vais lire ce verset, bien que je l'ai récité. Jean chapitre 12, le verset 42 à 43. Hein? Je peux lire. « Cependant, parmi les chefs, plusieurs crurent en lui, lui Jésus, mais à cause des pharisiens, ils n'en faisaient pas l'aveu, dans la crainte d'être exclus de la synagogue, car ils aimèrent
1: la gloire des hommes
2: plus que la gloire de Dieu. » Tu vois, il y a la gloire de Dieu d'un côté, il y a aussi la gloire des hommes de l'autre. Aimons la gloire de Dieu. Mais si nous aimons la gloire des hommes, en tout cas, ce sera difficile pour nous d'aimer ou d'appliquer la parole de Dieu. Ce sera difficile.
1: Parce qu'en fait, on cherche à faire plaisir à l'homme.
2: Oui.
1: Au lieu de faire plaisir à Dieu, on passe plus son temps à se préoccuper. Si je fais ça, les hommes vont taper des mains. Si je fais ça, les hommes vont me rejeter. Si je fais ça, les hommes vont m'accueillir. Si je fais ça, les hommes vont m'aimer ou ne pas m'aimer.
2: Voilà.
1: On ne se préoccupe plus de ce que Dieu veut et de ce que Dieu pense ou de ce que Dieu souhaite pour notre vie.
2: Je vais lire ce texte que j'ai promis de lire dans Jacques chapitre 2. Ici, par exemple, où Jacques parle des personnes qui s'approchent des gens juste par
1: intérêt.
2: Apparence, je peux dire. Hein? On va voir ça. Mes frères, on commence au premier verset. Que votre foi en notre glorieux Seigneur Jésus-Christ soit exemple de toute acception de personnes. Il commence par là, parce qu'il sait qu'il y a des gens qui font acception des personnes.
1: Jacques 1, verset 2.
2: Jacques 2, verset 1.
1: Pardon, Jacques 2, verset 1.
2: Supposez en effet, on est maintenant au verset 2, supposez en effet qu'il entre dans votre assemblée un homme avec un anneau d'or et un habit magnifique, et qu'il y entre aussi un pauvre et misérablement vêtu. Si, tournant vos regards vers celui qui porte l'habit magnifique, vous lui dites, « Toi, assieds-toi ici à cette place d'honneur. » Et si vous dites, « Oh pauvre, toi, tiens-toi là debout. » Ou bien, « Assieds-toi au-dessus de mon marchepied. » Ne faites-vous pas en vous-même une distinction? Et ne jugez-vous pas sous l'inspiration des pensées humaines? Voilà, on peut juger sous l'inspiration de la parole, mais aussi sous l'inspiration des pensées humaines. Verset 5. Écoutez, mes frères bien-aimés, Dieu n'a-t-il pas choisi les pauvres aux yeux du monde pour qu'ils soient riches en la foi et héritiers du royaume qu'il a promis à ceux qui l'aiment? Et vous, vous avilissiez le pauvre. Ça, c'est une personne qui, en fait, ne manifeste pas l'amour. Tu sais, c'est pour ça que beaucoup de gens se sont découragés aussi dans les choses de Dieu. Ah non, dans cette église-là, on n'aime pas. Ah, ce chrétien-là, il est chrétien, mais il n'aime pas. Et je sais qu'il y a des serviteurs de Dieu, je le dis.
1: Ils préfèrent
2: oui,
1: ceux
2: ça,
1: qui ont un certain moyen ça, par rapport à ceux qui ont
2: ça,
1: moins.
2: Ça, j'ai expérimenté ça. Des gens qui s'approchent de toi parce qu'ils ont trouvé quelque chose d'intérêt. Et quand tu souffres il vient plus.
1: Il s'éloigne.
2: En tout cas, j'ai vécu ça, j'ai vu que c'est difficile. Il y a des hommes de Dieu comme ça. Et ils attristent beaucoup de gens. Ils se disent, mais je connais un pasteur qui a fait ça, alors moi, comment je vais le faire? Il se comporte comme ça à l'église, c'est comme ça. Parce que tel pasteur, il est grand. Tel homme de Dieu, il est grand. Mais moi, je le connais. Vous avilissez le pauvre. Ne sont-ce pas eux qui outragent le bon nom? Il parle des riches. Le bon nom que vous portez. Si vous accomplissez la loi royale, selon l'écriture, tu aimeras ton prochain comme toi-même. Vous faites bien. Voilà. Donc, c'est la loi royale.
1: Mon frère, ma sœur, vous qui nous écoutez en ce moment, tu aimeras ton prochain comme toi-même. Tu ne feras pas de distinction entre celui qui est riche et celui qui est pauvre, celui qui a un peu plus de moyens que celui qui a moins de moyens. Nous devons tous aimer tout le monde de la même manière.
2: Amen.
1: Mon frère, ma sœur, Dieu a tant aimé le monde qu'il a donné Jésus. Il n'a pas fait de distinction. Non, Junior, Jonathan, je l'aime un peu plus. Raphaël, je l'aime un peu moins. Non, il a aimé tout le monde de la même manière et il a prouvé dans le sacrifice de son fils Jésus-Christ. Dieu frappe à votre porte aujourd'hui et vous dit, s'il n'y a pas d'amour dans votre cœur, si vous n'exprimez pas cet amour envers le monde qui vous entoure, vous n'êtes pas digne de le suivre. Mais il vous donne la possibilité aujourd'hui de demander pardon et de prendre ce nouveau départ avec lui. Baissez la tête dans la prière et répétez ces simples mots après moi. Père éternel, au nom de ton Fils Jésus-Christ, j'ai entendu ton appel, j'ai entendu ton message, j'ai entendu ton cri sur l'amour et tu me demandes d'aimer mon prochain comme moi-même.
2: Amen.
1: Tu me demandes d'aimer mon prochain comme Jésus-Christ a prouvé cet amour en mourant pour chacun d'entre nous. Je te demande pardon pour le manque d'amour. Je te demande pardon pour l'incrédulité. Je prends l'engagement aujourd'hui de suivre Jésus-Christ et de marcher dans l'amour de Christ envers mon prochain, envers mes ennemis, envers ceux qui ne sont pas aimables, envers ceux qui sont considérés comme étant des souillures de ce monde. Je vais les aimer comme toi tu les as aimés. Au nom de ton Fils Jésus-Christ, j'ai ainsi prié. Amen. Mon frère, ma sœur, si vous avez fait cette prière, croyez que par la foi, Dieu vous a entendu. Je suis Raphaël Mambou. Le nom de cette émission est Venez à Jésus. Nous nous retrouvons la fois prochaine, toujours sur le même thème, la parabole du Samaritain, toujours avec Jonathan Junior Mambou. Que Jésus continue de vous bénir, que Jésus continue de vous garder. À la fois prochaine.
2: À la fois prochaine et que Dieu vous bénisse.
1: Amen.
2: Amen.
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1: La grâce comme source de justification. Alors, on distingue en général plusieurs types de grâce. Et je dirais peut-être deux mots avant d'entamer cet aspect des choses sur deux déviations qui se font jour actuellement dans le monde religieux sur ces questions de la conversion, de la grâce, la justification et ces choses. La première déviation vient des milieux calvinistes. Milieux calvinistes étroits qui sont représentés essentiellement par la faculté réformée évangélique d'Aix-en-Provence. Et récemment, dans une publication qui est la leur, ces frères tiraient à boulet rouge sur une manière d'évangéliser, qui est la nôtre, somme toute, c'est-à-dire d'appeler les hommes au salut, les placer devant le choix, en disant que le Seigneur a donc tout fait pour le salut, mais que cela dépend d'eux, que ce salut devienne effectif ou non, selon qu'ils acceptent ou qu'ils rejettent la grâce de Dieu. Or, vous savez, pour les calvinistes étroits, la grâce de Dieu n'est pas réservée à tous les hommes, mais à quelques élus. La grâce de Dieu n'est pas réservée à un petit nombre d'hommes, les élus. Et Christ n'est pas mort pour tous les hommes, il est mort seulement pour les élus. C'est une hérésie totale, bien évidemment. Par conséquent, pour évangéliser, il ne faut pas appeler les hommes à une décision personnelle, ce qui serait faire une œuvre. Et on retombe dans le salut par les œuvres, pour eux, n'est-ce pas? La foi devient une œuvre à ce moment-là. Enfin, comprenne qui pourra, hein. Parce que la foi et les œuvres, c'est quand même pas tout à fait pareil. Enfin, bon, passons. Si bien que pour évangéliser, ce qu'il convient de faire, eh bien, c'est de dire aux gens, écoutez, suivez des réunions, lisez la Bible, priez, et puis assister à des cultes et des choses comme ça, et attendez que Dieu vous montre si vous êtes élu ou non. Alors, vous voyez, joyeuse et réjouissante perspective, et au bout d'un temps, bien, ces gens-là qui ont la conviction, qui sont élus, qui sont sauvés pour l'éternité. Bon. Et bien évident qu'une telle conception est antibiblique, car nous voyons constamment la prédication des apôtres faire appel à la décision libre des hommes et des femmes auxquels ils s'adressent. Que ce soit Pierre le jour de la Pentecôte, que ce soit Paul dans les différentes synagogues où il prêche l'Évangile, que ce soit Jésus lui-même, c'est évident. Chacun est placé devant un choix. Et on peut dire que Dieu agit par sa grâce, c'est vrai. Il y a une grâce qui nous pousse au salut, qui nous rend sensible le salut. Personne ne peut venir à Dieu si le Père ne l'attire, c'est vrai, c'est écrit. Mais la décision ultime est entre nos mains. La grâce de Dieu ne fait pas tout toute seule. La grâce de Dieu ne peut pas nous contraindre contre notre volonté, contre notre gré. Dieu ne fait pas de nous des marionnettes. Et c'est ce à quoi, précisément, la doctrine des calvinistes, étroits, nous conduit. Deuxième déviation à laquelle on assiste aujourd'hui, dans les milieux évangéliques aussi, ce qui est plus grave, c'est l'idée, finalement, que la conversion n'est pas quelque chose de décisif. N'est pas un acte qui se produit à un certain moment de notre vie, en sorte qu'il y a un après et il y a un avant, en sorte que c'est un passage de la mort à la vie, des ténèbres à la lumière. Cette idée que la conversion est quelque chose de progressif, qui peut même s'étendre sur toute la vie, on assiste à certains évangéliques, peu nombreux, il est vrai, mais ça commence à poindre dans certains milieux évangéliques, n'est-ce pas? Cette idée que chaque acte, en quelque sorte, positif que nous faisons, Chaque victoire sur le péché est un acte de conversion. Et alors, il y a ce slogan qu'on entend, il faut se convertir tous les jours, etc. Bon. En fait, d'où vient cette doctrine ? De l'Église catholique. Vous savez que le grand slogan actuel du pape, c'est l'évangélisation, la réévangélisation de l'Europe. Et sa deuxième volée, c'est l'évangélisation œcuménique. Il faut évangéliser ensemble. Eh bien, dernièrement, on a vu comment l'Église catholique est en train de mettre au point des structures expérimentales de cette évangélisation commune. Et c'est très intéressant de l'étudier. Dans certains milieux, certains endroits, encore une fois peu nombreux, évangéliques et catholiques commencent à évangéliser ensemble. Et ça nous donne des drôles de choses. Alors, on part, je lisais tout à l'heure la prédication d'un prêtre catholique dans un de ses centres. Ça semble très évangélique au départ. C'est très subtil. C'est effectivement la justification par la foi, Luther, il cite Luther abondamment, le salut gratuit, le Seigneur qui a tout fait, etc. Enfin, on dit, mais c'est formidable, c'est vrai, c'est comme ça. Romain, l'épître aux Romains, tout. Et puis après, petit à petit, par petite touche, il arrive en disant, mais la justification, c'est vrai, c'est quelque chose qui nous est imputé, et le Seigneur nous donne le salut gratuitement. Et alors, nous ne nous convertissons pas pour être sauvés, mais parce que nous sommes sauvés, première chose. Alors, évidemment, a priori, on se dit, ben, c'est pas très biblique. Mais certains protestants professent ça. Les universalistes dont on a parlé la dernière fois, qui croient que tous les hommes sont sauvés, sans qu'ils aient besoin de prendre des décisions. Hitler est sauvé, Mussolini est sauvé, Staline est sauvé, etc. Hein? Bon, donc déjà, on dit, tiens, ça va vers l'universalisme. Mais voilà exactement quel est le raisonnement, la démarche. Premièrement, nous sommes sauvés en Jésus, mais nous sommes sauvés par les sacrements. Nous sommes sauvés par le baptême. Vous voyez ? Nous sommes faits chrétiens par le baptême. C'est la nouvelle naissance. Et parce que nous sommes chrétiens, nous avons à nous convertir tous les jours. Et alors, le péché, c'est comme une stalactite, disait-il. Et le Saint-Esprit, c'est le solvant qui dissout la stalactite. Chaque fois qu'une goutte d'eau tombe sur la stalactite, eh bien, ça fond. Ça fond. Et le péché disparaît petit à petit comme ça. Et alors, une autre image qu'il employait, nous allons chercher dans le flanc percé du Seigneur ce que nous n'avons pas en nous-mêmes pour notre salut. Et là, on arrive à la récupération de la théologie catholique du salut, c'est-à-dire ce semi-pélagianisme par lequel l'homme, c'est vrai, est sauvé en Jésus, mais il doit contribuer à son salut par ses bonnes œuvres. Et ce qu'on appelle aujourd'hui les œuvres de conversion, c'est ce qu'on appelait à l'époque de Luther les bonnes œuvres. Alors, on ne peut plus aujourd'hui décemment employer les bonnes œuvres, l'expression les bonnes œuvres, d'abord parce que ça fait désuet. Et puis deuxièmement, parce que dans le dialogue œcuménique, ça ne serait plus acceptable. Alors on emploie œuvres de conversion. C'est la nouvelle tarte à la crème. Alors c'est très subtil, il faut faire très attention à ça. Parce que maintenant, c'est quelque chose qu'on va entendre certainement partout, n'est-ce pas ? Déjà, dans une dernière pastorale, un pasteur évangélique, n'est-ce pas ? Déjà, dans une dernière pastorale, un pasteur évangélique professait peu ou

là-dedans, tête baissée, quoi. Bon, alors ça, il faut le savoir. Et maintenant, revenir à notre sujet de ce soir. Il y a grâce, en effet, qui nous pousse à la conversion. Et si nous ne résistons pas à la grâce de Dieu, alors la grâce de Dieu va nous conduire à la véritable conversion. Mais nous pouvons résister à la grâce de Dieu. C'est là que nous sommes en désaccord avec les calvinistes. Les calvinistes disent « la grâce de Dieu est irrésistible ». Non, car alors c'est la négation de la liberté de l'homme. Dieu exerce une pression par sa grâce, mais nous pouvons résister. Nous pouvons dire non. C'est ce qui ressort de tout l'enseignement de la parole de Dieu. Si tu veux, si quelqu'un veut venir après moi. Donc, c'est toujours l'invitation, mais pas l'obligation. Deuxièmement, la grâce de Dieu, après la conversion, continue à agir dans nos vies, bien sûr, pour nous permettre de vivre d'une manière droite, juste et sainte, comme le Seigneur le demande. C'est vrai qu'en nous-mêmes, nous n'avons pas ce moyen, nous n'avons pas cette possibilité, et qu'elle est un don de la grâce de Dieu. Maintenant, quelle est la base du salut? Et là, nous rejoignons ce que nous disions il y a un instant. C'est vrai, c'est l'imputation de l'œuvre de Christ. De la même manière, nous dit l'apôtre Paul dans l'Épître aux Romains, dans la première aux Corinthiens, chapitre 15, dans l'Épître aux Galates, de la même manière que le péché d'Adam a été imputé à ses descendants, de la même manière, la justice de Christ est imputée à ceux qui croient en lui. Voilà, ça c'est la proposition simple, n'est-ce pas, mais qui est le résumé de l'Évangile. Or, cet acte initial, par lequel nous reconnaissons que la justice de Christ nous est imputée dans la foi et par la foi, c'est le pas initial de la vie chrétienne. Nous ne sommes pas chrétiens, nous ne sommes pas enfants de Dieu, aussi longtemps que nous n'avons pas fait ce pas-là. Et ça, c'est le point de départ de la conversion véritable. C'est pourquoi on ne naît pas ainsi. Le bébé qui est aspergé d'eau n'a aucune conscience que le Seigneur est mort pour lui. Le jeune enfant peut en avoir conscience. Mais il faudra que cette prise de conscience soit renouvelée après l'adolescence. Quoi qu'il en soit, c'est quelque chose où il y a un avant et où il y a un après. C'est quelque chose de... un passage, quelque chose de soudain, de subi, et qui n'est pas, qui logiquement ne doit pas s'éterniser. Or, cet acte nous entraîne dans une union avec le Seigneur, laquelle va entraîner un changement de cœur. Et c'est ça la conversion. Alors certains diront, mais c'est l'œuvre de l'homme. Mais non, ce n'est pas l'œuvre de l'homme. Il y a un mérite de l'homme. Vous réintroduisez le mérite, mais pas du tout. Car que fait l'homme? Il ne fait que s'engager dans le processus que le Seigneur lui-même a entraîné. Je ne sais pas, c'est comme si, soudain, vous êtes entraîné dans un mouvement de foule ou bien dans une certaine direction. Et aussi longtemps que vous ne vous y opposez pas, vous êtes en route. De la même manière, quel mérite, quel orgueil a-t-il à tirer du fait que la grâce du Seigneur nous a saisis, que la grâce du Seigneur nous a amenés à reconnaître que Jésus-Christ est mort pour nos péchés et que nous n'avons pas résisté. Comme dira l'apôtre Paul, je n'ai pas résisté à la vision céleste. Il n'y a aucun mérite. J'ai été saisi par le Christ, dira l'apôtre Paul. Ce n'est pas moi. C'est lui qui m'a saisi. N'est-ce pas ?

0: Parler de la foi comme d'une œuvre, c'est quelque chose de tout à fait aberrant. D'autre part, l'homme serait trop faible par lui-même pour arriver au but. Pourquoi ? Eh bien, parce que la nature charnelle de l'homme s'oppose à l'œuvre du salut. C'est tellement vrai que nous voyons combien c'est difficile pour un homme de se convertir véritablement. Si c'était si simple que ça, il y aurait des multitudes qui se convertiraient. Pourquoi y a-t-il des multitudes qui ne se convertissent pas ? Encore une fois, parce que tout dans l'esprit de l'homme, dans sa nature charnelle et pécheresse, s'oppose à l'œuvre de la grâce de Dieu. Par conséquent, il faut bien qu'il y ait quelque chose qui soit extérieur à nous pour nous amener à vaincre cette résistance-là. C'est l'œuvre de la grâce de Dieu. Il n'y a pas de motif de s'enorgueillir. C'est véritablement le Seigneur qui a fait tout. Nous avons simplement dit « Oui, Seigneur », c'est tout. Si vous voulez, on arrive à cette aberration-là où on voudrait donner un cadeau, on vous donne un cadeau. Tout est fait, il est emballé, il est là, il est payé. Soudain, on sonne à la porte. Le camionneur arrive, dit « Voilà, j'ai un cadeau pour vous. » Un cadeau pour vous. Voilà. Vous signez ici, et ce cadeau, il est à vous. Ah, mais non, mais je ne signerai pas. Ah, ben, je ne peux pas vous le donner. Moi, une fois reçu, comme quoi, vous avez bien reçu ce cadeau. Ah non, je ne signerai pas. Ben, qu'est-ce qu'il va faire le livreur ? Il va repartir avec son cadeau. Et si vous voulez, la foi, c'est ça. C'est la signature où je dis, bien, j'accepte le don gratuit de Dieu. Est-ce que vous allez dire que parce que vous avez signé le reçu, comme quoi ce cadeau vous a bien été livré, que vous l'avez accepté, est-ce que c'est l'équivalent ? C'est équivalent au fait que vous l'avez payé ? C'est un paiement, ça ? Celui qui dirait ça, eh bien, c'était pas un cadeau parce que j'ai dû signer. Donc, c'est comme si je l'avais payé. On dirait, mais il est fou. C'est exactement ce que veulent nous faire croire les calvinistes. Que parce que nous disons oui à Dieu, eh bien, c'est l'équivalent d'une œuvre, d'un mérite ou d'une chose semblable. Je crois que, à vouloir couper les cheveux en quatre, comme le disait l'Ecclésiaste, l'homme a fait les choses simples et l'homme a vraiment cherché beaucoup de détours. Donc ici, nous voyons que la nécessité de cet acte est totale et que le résultat de cette acceptation de l'homme, de l'œuvre du Christ, conduit dans la régénération. Car la justice, nous l'avons vu, qui nous est donnée alors, est une justice imputée. Ce n'est pas notre justice, c'est la justice de Jésus. Ça veut dire que Dieu ne considère plus notre injustice, qui est réelle, mais il considère la justice de Jésus comme si elle était nôtre, comme si c'était nous. Il nous voit au travers de la justice de Jésus. Mais nous sommes encore injustes. Mais Dieu ne va pas se contenter de cela. Dieu veut que cette justice imputée devienne une justice réelle. Et l'œuvre de la grâce de Dieu, c'est de faire en sorte que cette justice imputée devienne une justice réelle. Premier stade, changement de nature. Ce que le grec appelle la métanoïa. N'est-ce pas ? Renouvellement du nous, ça veut dire la compréhension de l'esprit, etc. Hein ? La nature humaine va être changée, va être transformée. Car la nature humaine, dans les conditions qui sont les siennes, ne possède pas les capacités de vivre selon le standard de la justice de Dieu. Donc, il faut que cette nature soit changée, il faut que cette nature soit transformée. Il faut que la vie céleste descende d'en haut, ce que dit Jésus à Nicodème, quand il lui dit « Il faut qu'un homme naisse d'en haut. » N'est-ce pas ? Et ce « d'en haut » exprime bien que c'est un don de Dieu, que c'est l'œuvre de Dieu, que ce n'est pas une œuvre humaine du tout. Or, Jésus dit aussi à Nicodème une autre chose, il lui dit « Si un homme ne naît d'eau et d'esprit. » Donc, l'agent de cette régénération, c'est l'Esprit de Dieu. Déjà, nous voyons dans le livre du prophète Ézéchiel, ce dernier qui dit à Israël, « Je répandrai sur vous une eau pure, vous serez purifiés, je vous purifierai de toutes vos souillures, j'enlèverai votre cœur de pierre, je vous donnerai un cœur de chair, je mettrai mon esprit en nous et je ferai en sorte que vous suiviez mes lois et mes ordonnances. » Ça veut dire que quand l'esprit nouveau vous sera donné, alors vous serez rendu capable de suivre mes lois, mes ordonnances, ce que vous n'êtes pas capable de faire pour l'heure. Sous-entendu, n'est-ce pas ? Or, Jésus reprend cette idée, un homme doit naître d'en haut, ça veut dire il doit naître d'esprit. Un esprit nouveau doit lui être donné. Et là, nous voyons les trois personnes qui sont à l'œuvre dans le salut. Le Père, qui justifie le pécheur gratuitement. Le Fils, qui offre sa vie en sacrifice pour le pécheur. Et le Saint-Esprit qui transforme l'être du pécheur pour lui donner une nature nouvelle. Et c'est ce que Jésus appelait à Nicodème, justement, la nouvelle naissance. Il faut naître de nouveau. Bon. Alors, qu'est-ce que j'ai dit ? Alors là, terrible. Vous avez ces théologiens qui sont d'un purisme extraordinaire. C'est pas ? Comment nulle part la Bible ne parle de nouvelle naissance ? Nulle part. Pas plus que nulle part il n'est question du baptême dans le Saint-Esprit. Ah, mais attention, hein. C'est que quand on est théologien, parce qu'il n'est pas parlé de nouvelle naissance, mais il est parlé de naître de nouveau. Il n'est pas parlé de baptême dans le Saint-Esprit, mais d'être baptisé dans le Saint-Esprit. Vous allez me dire quelle différence. Ah ben, les théologiens, ils vont trouver des différences, eux. Je ne sais pas laquelle, mais ils en trouveront. Ah, que c'est beau la théologie. Dans le même temps, n'est-ce pas, on est capable de défendre mordicus le baptême des enfants. On est capable de déclarer que ce qui est écrit n'est pas vrai, que Jésus n'est pas ressuscité des morts, que Jésus était le fils de Joseph et non pas le fils de Dieu. Voilà ce que la théologie est capable de faire. Mais quand il s'agit de s'opposer au plan de Dieu, on va pinailler sur des mots. La nouvelle naissance, ce n'est pas biblique. Il est simplement dit naître de nouveau. Eh bien, parlons de naître de nouveau alors. Comme ça, tout le monde sera content. Hein? Qu'est-ce que c'est que naître de nouveau ? Eh bien, c'est passer de la mort à la vie. Paul, dans l'Épître aux Éphésiens, chapitre 6, quand il compare le mariage à l'union entre Christ et son Église, dit que Christ a purifié cette Église en la lavant par l'eau et par la parole. Par conséquent, ici, il y a une chose très intéressante. Nous voyons que le baptême n'est pas la nouvelle naissance. Mais que il suit la nouvelle naissance. Ce qui est important, c'est l'œuvre de l'Esprit qui renouvelle l'intelligence, qui conduit à la métanoïa, comme dit l'apôtre Paul, n'est-ce pas, dans l'Épître aux Éphésiens, chapitre 12, il dit, pour être renouvelé dans notre intelligence. Voilà. Nous comprenons le mystère de Dieu qui nous était caché jusqu'alors. Car jusqu'à cette illumination intérieure, cette illumination de notre esprit captif dans la mort, les dimensions du royaume de Dieu nous étaient inaccessibles. Si quelqu'un ne naît de nouveau, il ne peut pas voir le royaume de Dieu. Il a toute une dimension du réel qui lui échappe, comme un aveugle. Un aveugle, il a beau entendre, il a beau sentir, il a beau toucher, il ne voit pas. Il ne sait pas ce que c'est que le rouge, il ne sait pas ce que c'est que le bleu. On peut lui décrire un paysage, tu vois, il y a des montagnes comme ci, par là, puis dans le fond, il y a un lac, et puis, tu vois, il y a quelques nuages dans le ciel. Ça ne veut rien dire pour lui. Ça ne veut rien dire. Et si un jour, il est guéri de sa cécité, il n'y a plus besoin de lui expliquer. Soudain, il voit. Je vois. Hein? Je me souviens de cette petite histoire amusante pendant le réveil de Pentecôte au début des années 50, dans le nord de la France. Mon oncle prêchait l'évangile. Vous savez comment est mon oncle, c'est un gaga, un colosse de près de 2 mètres de hauteur. Et puis ils étaient deux pasteurs ce jour-là, puis il y avait un pasteur qui était petit. C'est de petite taille, on peut dire. Et puis il y avait un aveugle au milieu d'eux. Alors soudain, pendant qu'il prêchait l'évangile, soudain, cet aveugle a cru, et il a été guéri. Et alors qu'il prêchait l'évangile, soudain, on entend cet homme qui se met à crier, « Je vois, je vois !» Alors, son voisin lui dit, « Mais qu'est-ce que tu vois ?» Il dit, « Je vois un homme là-bas, puis un gamin à côté de lui. » C'était pas trafiqué, on dit, oh, « Là, on pouvait pas dire. » Cet homme qui n'avait jamais rien vu de sa vie, ah bah oui, un grand et un petit, bah c'est un homme et un enfant, quoi. Bon. Alors c'est ça, il ne peut pas voir le royaume de Dieu. Et soudain, il voit. Ça. Je vois. Alors, comme disait Donald G., je crois, ça, nous sommes ici dans le domaine de l'expérience du salut. Et celui qui n'a une expérience n'est jamais à la merci de celui qui n'a qu'une doctrine. Là, c'est très important. Et c'est l'histoire de l'aveugle né, on y revient. L'aveugle né a été guéri par Jésus. Qu'est-ce que vous voulez? Alors, les pharisiens lui font venir, lui, mais c'est pas possible, tu ne peux pas avoir été guéri, parce que y a ci, y a ça, parce que théologiquement, c'est pas possible, parce que théologiquement, Jésus respecte pas le Shabbat, donc il peut pas être le Fils de Dieu, donc il peut pas être le Messie, et s'il est pas le Messie, Dieu peut pas le bénir, donc il peut pas avoir prié pour toi, et tu peux pas avoir été guéri, donc tu es aveugle. Alors, le pauvre aveugle, lui n'est pas théologien, écoutez, mes bons amis, vous êtes bien gentils, mais je comprends rien à vos histoires, c'est une chose en tout cas que je comprends, c'est que j'étais aveugle, et que je vois. Maintenant, comment il a fait? Ça, c'est votre problème, c'est pas le mien. Moi, ce qui m'intéresse, c'est que je suis guéri, point. Et la Bible nous dit, il n'avait rien à dire. Qu'est-ce que vous voulez qu'il dise? Alors, les théologiens de tout poil, calvinistes ou pas, ou viendront nous dire, oui, mais c'est pas possible parce que, etc., il n'y a pas question de nouvelle naissance dans la Bible, il n'y a pas question de baptême dans le Saint-Esprit. Oui, mais enfin... Moi, j'étais un pécheur, et le Seigneur a touché ma vie, le Seigneur m'a transformé. Et là, nous arrivons justement à cette transformation profonde du cœur, des pensées, des sentiments, des intentions, qui manifeste le don de la nature de Dieu. Et l'homme régénéré devient alors le temple du Saint-Esprit. Il devient libre par rapport à la loi du péché et de la mort, nous dit l'apôtre Paul. Et il ne se conforme plus au monde. Son intelligence est régénérée. Il ne pratique plus le péché. Ah, alors là, vous allez me dire, mais enfin, c'est pas possible. Si, c'est ce que la Bible dit. Première épître de Jean. Celui qui est né de Dieu ne pêche pas. Ah. Et quelque temps avant ou après, ce même Jean dit, si nous disons que nous n'avons pas de péché, nous nous séduisons nous-mêmes et nous mentons. Ah, la Bible se contredit? Non. Celui qui est de Dieu se garde lui-même du péché et le malin ne le touche pas. Ça veut dire que le péché dans la vie de l'enfant de Dieu, toujours possible, est un péché accident. Parce qu'un instant, il a cessé de veiller. Parce qu'il a permis au malin d'avoir accès où il n'aurait pas dû avoir accès. Parce que soudain, il s'est livré à nouveau à la vieille nature. Et le péché est un accident dont il se repent immédiatement, dès qu'il en a conscience. Mais le pécheur impénitent pêche, lui, par habitude, par état d'esprit. Comme le dit le livre des Proverbes, parlant de la femme adultère, elle mange, s'essuie la bouche et dit qu'est-ce que j'ai fait de mal, n'est-ce pas? C'est ça la différence entre le pécheur et celui qui a été régénéré. Maintenant, celui qui est régénéré peut avoir des problèmes. Tel péché qui s'est emparé de lui et contre lequel il lutte le tient dans la subjection. Ça peut être un trait de caractère, un aspect de tempérament, la colère ou quelque chose semblable. Seulement, là aussi, on dira, mais pourtant, ça se répète dans sa vie, pendant un certain temps du moins, c'est ça. Et seulement, il lutte, c'est sa différence. Il n'accepte pas. Il n'accepte pas cette passion, il n'accepte pas ce péché. Et alors, parce qu'il lutte avec persévérance, s'attendant à la grâce de Dieu, Dieu le délivrera. Tandis que le pécheur, ok, il sait qu'il est un être exécrable, mais il en prend très bien son parti. Il s'excuse même, voire il se glorifie de son péché. C'est là la différence entre l'homme qui est régénéré et l'homme qui n'est pas régénéré. N'est-ce pas ? Deuxièmement, l'homme régénéré, il aime les frères. Il est spontanément poussé vers ceux qui professent la même foi. Il a le désir d'être avec eux dans leur communion. C'est aussi un signe qui ne trompe pas. Les choses anciennes sont passées, nous dit l'apôtre Paul, et toutes choses sont devenues nouvelles. Alors, quand il y a ces signes dans une vie, peut venir l'assurance du salut, la certitude que la chair avec ses passions a été crucifiée. Et par conséquent, nous recevons alors, nous dit l'apôtre Paul, cet esprit d'adoption, la certitude de l'adoption, par laquelle nous crions « Abba, Père ». Nous recevons une nature de fils et une position de fils par rapport à Dieu. Alors bien sûr, Paul nous dit d'une manière très claire que toutes les conséquences de cette adoption ne peuvent pas encore être manifestées ni déployées. Mais nous avons ce témoignage intérieur du Saint-Esprit que nous sommes les héritiers de Dieu. Et un de ses plus grands témoignages, d'ailleurs, c'est justement le baptême dans le Saint-Esprit. Le baptême dans le Saint-Esprit atteste d'une manière claire que nous sommes réellement enfants de Dieu, car le Seigneur ne baptise pas ceux qui ne sont pas régénérés. Alors, ça ne veut pas dire que ceux qui ne sont pas baptisés dans le Saint-Esprit ne sont pas régénérés. Mais ça veut dire que ceux qui sont baptisés dans le Saint-Esprit le sont. Qui peut le plus, peut le moins. N'est-ce pas ? Alors, bien entendu, ça ne veut pas dire qu'on va rester régénéré. On peut rétrograder. Il y a des gens qui ont été baptisés dans le Saint-Esprit qui retournent en arrière, comme il y a des gens qui sont nés nouveaux et qui retournent en arrière. Et là, nous nous opposons une deuxième fois à ces calvinistes auxquels je faisais allusion tout à l'heure, qui disent une fois sauvé, toujours sauvé. Nous avons d'ailleurs l'occasion d'y revenir dans un instant. En fait, nous allons voir que la Bible montre qu'il n'en est rien. Nous devons persévérer jusqu'au bout. Et Jésus dit, celui qui persévérera jusqu'à la fin sera sauvé. Et dans l'Épître aux Hébreux, il est question de ceux qui se retirent pour se perdre, ceux qui défaillent en chemin. Et c'est pourquoi, plus d'une fois, la Bible nous exhorte à la vigilance et à la persévérance. Alors, bien sûr, là, on entre dans des querelles théologiques à n'en plus finir, si on veut. Il y a cette doctrine, qui était celle des puritains, de la persévérance des saints. Ça veut dire que si nous sommes véritablement élus, Dieu nous donnera la grâce de persévérer jusqu'au bout. Mais que si nous ne sommes pas véritablement... Enfin, vous voyez, on peut arriver à des salades absolument épouvantables si on veut entrer dans des discussions théologiques. Je crois que les premiers chrétiens ne se posaient pas des questions de ce type-là. D'ailleurs, la Bible en est tout à fait exempte. Celui qui persévérera jusqu'à la fin sera sauvé. Nous comptons sur la grâce de Dieu pour persévérer. La grâce de Dieu est offerte à tout homme. Si nous voulons véritablement persévérer jusqu'à la fin, le Seigneur nous donnera la grâce de persévérer jusqu'à la fin. C'est tout. N'est-ce pas ? Voilà en gros, si vous voulez, ce qu'on peut dire de la conversion. Nous attaquons maintenant un deuxième point très important, la sanctification. Nous avons vu que l'œuvre de la grâce de Dieu, c'est de faire en sorte que la justice imputée de Christ devienne notre justice. Et que ce miracle, car c'est un miracle, se fait en deux temps. Premièrement, par la régénération, ce que nous venons de voir, ça veut dire le don d'une nature nouvelle, capable de vivre et de se comporter comme Dieu le demande. Et deuxièmement, par l'œuvre de la sanctification. Qu'est-ce que c'est que la sanctification ? Comme son nom l'indique, c'est le processus par lequel nous devenons saints. Dieu a dit « Vous serez saints, car moi, l'Éternel, je suis saint. » Dieu ne s'est pas rendu saint. Dieu s'est toujours manifesté comme saint. Et l'appel de Dieu, la conversion, est déjà un acte de sanctification. Sanctification, au sens premier du terme, étymologique du terme, en hébreu, kedusha, signifie séparation, mise à part. Israël est un peuple saint, c'est sa vocation. Ça veut dire un peuple mis à part, un peuple différent de toutes les autres nations. Balaam le rappelle, il dit qu'Israël est un peuple qui n'a pas sa demeure parmi les nations, c'est un peuple à part. Au sein d'Israël, les prêtres sont sanctifiés. Ça veut dire que Dieu prend la tribu de Lévi et il se la consacre, il la sépare du reste d'Israël. Et elle est consacrée au service de Dieu. Donc, l'idée de sanctification est double. C'est une idée de séparation de ce qui est profane pour être consacré à Dieu, pour être consacré à sa gloire, être consacré à son service. Or, Dieu est saint, ça veut dire aussi il est séparé, il est différent. Et entre parenthèses, cela s'oppose à la doctrine du panthéisme, sur laquelle Dieu est partout dans toutes les choses, n'est-ce pas, dans la nature, dans les arbres, dans les plantes, dans les animaux, etc. Bon, Dieu est saint, il est séparé. Séparé du monde. Et alors, à partir du moment où nous sommes scellés par le sang de Christ, eh bien, nous sommes aussi appelés hors du monde. C'est le sens du mot « ecclésia », n'est-ce pas, l'Église. Être appelé hors du monde, c'est une sanctification. Nous nous mettons à part pour appartenir au Seigneur. Nous n'appartenons plus au monde, mais nous appartenons au Seigneur, c'est déjà une sanctification. Maintenant, cette sanctification qui est un acte par lequel nous nous consacrons au Seigneur, va déployer ensuite dans le temps un certain nombre de conséquences. Et là, justement, il nous faut arriver à un point de doctrine qui n'est pas sans importance, n'est-ce pas, et qui a été souvent une pomme de discorde dans certains milieux évangéliques, à partir de Wesley en particulier, n'est-ce pas. C'était justement ce qu'on appelait la sanctification comme seconde expérience. Un certain nombre de méthodistes, après Wesley, ont enseigné qu'après la conversion, n'est-ce pas ? L'homme devait faire une seconde expérience, qui était l'expérience de l'entière sanctification. Alors, il ne voulait pas dire par là que dans cette expérience qui était soudaine, brutale, aussi brutale et soudaine que la conversion, et qui était une expérience que l'on saisissait par la foi comme la conversion, l'homme devenait parfait. Mais cela signifie, dans un contexte qui était celui de l'Église anglicane, où la notion de conversion s'était quelque peu estompée, n'est-ce pas, que les prédicateurs méthodistes appelaient les hommes, les femmes, les chrétiens, à se consacrer totalement. Et ce qu'ils appelaient sanctification, entière sanctification, c'était l'abandon, si vous voulez, de tout l'être sur l'autel. Placer tout son être sur l'autel, son corps, son âme, son esprit, sa volonté, son temps, son argent, ses forces, ses moyens, etc. Tout. Et dans ce sens-là, au sens propre du terme, ils avaient raison. La sanctification, c'est cela. séparer ces choses pour les consacrer à Dieu. Bon. Dans d'autres milieux, on appellerait ça plutôt l'entière consécration. Au sens, si vous voulez, au sens étymologique du terme, je n'ai personnellement aucune préférence, n'est-ce pas ? Parce qu'effectivement, on peut parler aussi de sanctification dans ce sens-là, à condition d'être bien d'accord sur les mots. Par contre, ce qu'il ne faudrait pas croire, c'est que cette entière sanctification fait de nous des gens parfaits. Je me souviens de ce que disait avec un certain... En tout cas, il ne prêchait pas par l'humilité, celui-là. Hein. Un brave monsieur, un jour, dans une église, et qui parlait de cette expérience d'entière sanctification qu'il avait faite, je ne sais pas, 20 ans en arrière, je dis n'importe quoi, hein, qui disait comme ça, avec un air d'une profonde humilité, « Et depuis 20 ans, j'ai plus fait un seul péché. » Bon, passons. Ouais. C'est pas ça. Mais de fait, le point de départ de notre sanctification, c'est la manière dont Dieu contrôle notre être, donc ce don de soi-même. Or, le don de soi-même, c'est vrai qu'il y a un moment, en général, il devrait suivre la conversion, ça devrait être conjoint avec la conversion. Et c'est souvent le cas, d'ailleurs. Mais il a besoin d'être renouvelé. Car l'être humain est ainsi fait, et c'était ce qu'avait bien compris Finet dans le discours sur les réveils en particulier, l'être humain est ainsi fait que la nature humaine, petit à petit, par la force de l'habitude, par la force de la routine, par toutes sortes de réalités du même ordre, reprend petit à petit ses droits sur ce qui a été abandonné. Et il faut de temps en temps des réveils, ce que Finet appelait des réveils, c'est-à-dire une reprise de conscience de la sainteté de Dieu, pour que nous renouvelions au Seigneur la consécration première, n'est-ce pas ? Et que nous revenions dans cet état où le Seigneur peut se glorifier et où le Seigneur peut ainsi agir. Paul emploie une image qui est imparfaite, comme toutes les images, bien sûr, et il en est bien conscient. Il dit voilà, de la même manière qu'autrefois, vous avez livré vos membres comme esclaves du péché. Livrez maintenant vos membres pour être esclaves de la justice. Il ajoute, je parle ainsi à cause de l'imperfection de votre chair. Voilà. Livrez vos membres pour être esclaves de la justice. Là, nous avons une image qui est très parlante, qui dit bien ce qu'elle veut dire, n'est-ce pas ? Livrez au Seigneur notre être entier. Et par ce moyen-là, le Seigneur, par sa grâce, va pouvoir agir. Deuxièmement, la conséquence de cette consécration, c'est que nous nous séparons du monde, des structures qui sont dans le monde, des incroyants, les mauvaises compagnies corrompent les bonnes mœurs. Il n'y a pas de problème. Et Paul nous rappelle, nous ne pouvons pas être sous le même joug avec des incroyants. Quel rapport y a-t-il entre le fidèle et l'infidèle, entre le temple de Dieu et le temple des idoles, entre le Seigneur et Bélial, ça veut dire Satan, n'est-ce pas ? Et c'est pourquoi nous pouvons parler de sanctification comme de quelque chose à la fois d'immédiat et de progressif. Immédiat parce qu'il exige ce don de soi-même, ce don de sa personne, et aussi longtemps que nous sommes sur l'autel comme un sacrifice vivant, eh bien le Seigneur va agir. Et comment le Seigneur agit-il ? Le Seigneur agit par la révélation à notre intelligence, cette intelligence renouvelée dont parle l'apôtre Paul, qui nous fait comprendre quelle est la volonté du Seigneur, ce qui est bon, ce qui est saint, ce qui est agréable, ce qui est parfait. Et soudain, nous allons comprendre que tel comportement, telle attitude, tel trait de caractère n'est pas à la gloire de Dieu. Alors, nous allons lutter de toutes nos forces pour prendre la victoire sur ces points-là. S'il y a des choses à abandonner, nous les abandonnons. S'il y a des choses à mettre en ordre, nous mettons en ordre. Et quand nous avons obéi au Seigneur sur ces points-là, nous sommes saints. Ça ne veut pas dire que nous soyons parfaits, mais nous sommes saints, à ses yeux. C'est pas... Nous sommes dans la totale communion de Dieu. Et à ce moment-là, Dieu va nous faire faire un pas de plus. Il dit, maintenant que tu as mis ça en ordre, maintenant que tu as triomphé de cet état, ce trait de caractère-là, mais il y a encore ça. Oh, Seigneur, ben, je n'avais pas vu ça. Ben, justement. Maintenant, j'attire ton attention là-dessus. Et de la même manière que tu as vaincu le trait de caractère que tu viens de duquel tu viens de triompher maintenant, voilà, tu vas continuer là-dessus, sur ce point-là. Pourquoi ? Parce que si le Seigneur nous demandait tout de suite, nous ne pourrions pas supporter, ce serait trop. Le Seigneur s'adapte, il sait que c'est pas après pas, c'est petit à petit. On ne peut pas demander à un enfant de 10 ans un effort physique comme on le fait à un jeune homme de 15 ans ou de 20 ans, n'est-ce pas ? Le Seigneur attend que nous soyons grandis dans la foi. Vous vous souvenez de ce qui s'était passé avec Élie ? Élie était complètement découragé sous son genêt. Il était sorti du chemin de Dieu. Mais Dieu n'allait pas venir vers lui en disant « Dis donc, Élie, qu'est-ce que tu es en train de faire là ? Tu es sorti du chemin, espèce de renégat. » Élie, qui était déjà au 36e dessous, l'avait complètement craqué. Alors Dieu le relève. Et puis quand il est assez fort, il dit, mais maintenant Élie, qu'est-ce que tu fais ici? Comment ça se fait que tu es là? Tu ne devrais pas être ici, tu devrais être en train de bagarrer contre Jézabel là-bas. Hein? Reprends ton chemin. Ah, maintenant Élie est assez fort. Dieu sait. Dieu adapte à nos moyens, à nos possibilités. Et la part de l'homme, quelle est la part de l'homme dans ce domaine-là? Eh bien, c'est celui que nous disons tout à l'heure, dire oui, Seigneur. Quand Dieu nous montre quelque chose, dire oui. Ne pas anticiper sur ce que Dieu va dire, va demander pour aujourd'hui. Chaque jour suffit sa peine, dit Jésus. Aujourd'hui, ce que le Seigneur te montre, tu fais. Et si tu fais ça, tu es saint. Non pas tu es parfait, mais tu es saint. Parce que tu es exactement à l'endroit où Dieu t'attend. C'est un travail progressif et croissant, qui est à la fois par le développement de la connaissance. Et Finet est prêché sur ce verset de Pierre très souvent, enfin du moins dans son livre sur les réveils religieux. Croissez dans la grâce et dans la connaissance. Les deux choses sont liées, disait-il. Croissance, d'abord, ça veut dire grandir. On n'y arrive pas du jour au lendemain. Dans la grâce de Dieu et dans la connaissance. Il n'y a pas de grâce, il n'y a pas de victoire, il n'y a pas de sanctification sans connaissance. Et la connaissance, elle vient de la parole de Dieu et de la révélation que l'Esprit de Dieu nous donne sur la parole. Sur la révélation que l'Esprit de Dieu nous donne sur nous-mêmes. Alors, Finet, avec raison, insistait sur le fait qu'il y a des gens qui croient dans la connaissance, ils ont toujours de la connaissance, mais ça ne se traduit pas dans la vie courante. N'est-ce pas ? Et il citait le texte de Paul, « La connaissance enfle, mais l'amour édifie ». Mais à l'inverse, sans connaissance, si nous ne progressons pas dans la connaissance, nous ne pourrons pas croître non plus dans la grâce, dans la vie, n'est-ce pas ? Donc, ce sont, comment dirais-je, les deux côtés du balancier. Il faut que, vous savez, quand on marche sur un fil, les funambules, je ne sais pas si vous avez peut-être déjà vu ça, ils ont un grand balancier comme ça, et ils rétablissent l'équilibre constamment. Bien, c'est ça. C'est le balancier qui nous permet d'avancer sur le chemin de la marche avec le Seigneur, la grâce et la connaissance. Il faut que ce soit dans un équilibre délicat qu'on acquiert, évidemment, comme le funambule l'acquiert petit à petit, dans l'expérience, dans la marche avec Dieu, n'est-ce pas ? Et en même temps, eh bien, nous voyons que petit à petit, l'œuvre de la grâce peut ainsi se faire dans nos cœurs. Maintenant, il y a un autre point très important. Là, je suis encore une fois désolé de prendre à rebrousse-poil un certain nombre de théologiens, mais hélas, n'est-ce pas ? La sanctification est une condition de salut. Désolé. Pour ceux qui croient à la grâce, à bon marché dont parlait Bonhoeffer, mais l'Épître aux Hébreux nous le dit clairement, sans la sanctification, personne ne verra le Seigneur. Ce qui veut dire que L'œuvre de la conversion, l'œuvre de la régénération, si elle n'est pas parachevée par l'œuvre de la sanctification, aboutit à l'échec. Il y a des nombreux textes. Celui que j'ai cité. Mais l'exemple que Paul donne aussi, quand il prend celui des Israélites dans le désert, je ne sais pas si vous vous souvenez de ça, dans les premiers épîtres aux Corinthiens, où l'apôtre Paul dit « Combien sont sortis d'Égypte ? Combien ont été convertis en sortant d'Égypte ? Ils ont été sous le sang de l'agneau, comme vous l'êtes par la conversion. Ils ont été baptisés dans la mer Rouge, comme vous avez été baptisés dans l'eau. Ils ont été sous la nuée, comme vous avez été baptisés dans le Saint-Esprit. Ils ont mangé la manne, comme vous avez mangé le pain et le vin. Et combien sont arrivés en Canaan ? Sur les 600 000 qui sont sortis d'Égypte, 2. Ah oui. Sans la sanctification, nul ne verra le Seigneur. Beaucoup d'appelés, peu d'élus. Ce qui ne veut pas dire que cela remet en cause aucunement l'idée de, comment dirais-je, la certitude de notre salut. Le salut est une chose réelle, actuelle. Nous sommes sauvés. Si nous retenons notre espérance jusqu'au bout. Dit l'apôtre Paul dans la première épître aux Corinthiens, chapitre 15. Autrement, vous auriez cru en vain. Donc, il est possible de croire en vain. Si nous ne retenons pas fermement notre assurance jusqu'au bout, nous aurons cru en vain. Et comment peut-on croire en vain ? Eh bien, Paul cite. Démas m'a abandonné pour l'amour, par amour pour le siècle présent. Certains ont fait naufrage par rapport à la foi, dira l'apôtre Paul. Pour toutes sortes de raisons. D'autres sont assoupis spirituellement. Ils ont l'apparence de la piété, mais ils ont renié ceux qui ont fait la force, D'autres, et je reprends l'exemple de l'apôtre Paul, ont été idolâtres, comme les Israélites dans le désert. D'autres ont murmuré, comme les Israélites ont murmuré dans le désert, en sorte qu'il en est mort des milliers. D'autres ont combattu, ils ont été envieux, il en est mort des milliers aussi. Ces choses ont été écrites pour nous servir d'exemple, dira l'apôtre Paul. Ben oui. Alors, non pas pour nous faire vivre dans une inquiétude, mais dans une sainte crainte, sachant qu'il y a des embûches, mais sachant aussi que le Seigneur est puissant pour nous préserver de toutes les embûches et pour nous faire paraître devant lui, bien sûr, en vainqueur. Alors, quels sont les moyens de sanctification ? Bon, le livre de l'Apocalypse répond, ils l'ont vaincu par le sang de l'agneau et par la parole de leur témoignage. Le sang, c'est cette relation avec le Seigneur, ce n'est pas un talisman magique, vous savez, vous avez des chrétiens qui invoquent le sang de Jésus à n'importe quel moment, c'est pas son sensation, bon, je veux bien, mais enfin, il y a des limites, quoi. Hein? Non, le sang de l'agneau, c'est ce qui nous purifie du péché. Lorsque nous réalisons soudain que nous sommes allés à un mouvement d'humeur, à une irritation que nous n'aurions pas dû avoir, une parole malheureuse. Alors nous plaçons cela, disons Seigneur, j'ai péché, je me repens. Que ton sang me purifie, que ton sang... Si nous confessons nos péchés, eh bien le sang de Jésus-Christ, son Fils, nous purifie de tout péché, nous dit l'apôtre Jean. Hein. Donc le sang. La parole, c'est évident. La parole nous montre quelle est la volonté de Dieu. Ce qui est juste, ce qui est saint, ce qui est bon aux yeux de Dieu. Le Saint-Esprit, troisièmement, parce qu'il nous conduit dans la communion de Dieu. Il nous donne la force qui n'est pas la nôtre. Et puis, nous permet justement de recevoir la puissance surnaturelle, la puissance d'en haut. Maintenant, quelles sont les vues erronées de là-dessus sur la sanctification ? Eh bien, il y en a un certain nombre. Je dirais la première, c'est l'extirpation, la doctrine de l'extirpation. C'est cette doctrine que professait ce brave chrétien auquel je faisais allusion tout à l'heure. Depuis 20 ans, je n'ai pas commis un seul péché. Si, s'il en était ainsi, si nous pouvions être réellement rendus parfaits dans, je dirais non pas l'incapacité totale de pécher, mais en tout cas, la possibilité de vivre sans péché. Alors nous ne devrions plus mourir. Il ne pourrait plus y avoir de mort physique. Car le salaire du péché, c'est la mort. Et on aurait pu rétorquer à ce brave frère qui disait « Depuis 20 ans, je n'ai pas commis un seul péché. » Bon, bah, si tu ne meurs pas, ça va. Si tu meurs, alors là, on verra le problème. Deuxièmement, si nous étions ainsi libres de tout péché, les enfants que nous aurions après notre conversion ne devraient plus être pécheurs non plus. Or, nous savons bien que les enfants que nous engendrons même après notre conversion sont des pécheurs, naissent pécheurs, nous, en tout cas naissent avec la tendance au péché. Donc, d'où vient cette tendance au péché ? Naturellement, ils viennent de leurs parents, même régénérés. Donc, ici, nous voyons que ces deux arguments sont déjà très forts. Et puis, troisièmement, évidemment, nous savons bien que c'est contraire à l'expérience qui est la nôtre. Si nous sommes un petit peu honnêtes avec nous-mêmes, nous savons bien, comme dira l'apôtre Jacques, que nous bronchons les uns les autres d'une manière ou d'une autre. Nous branchons d'une manière ou d'une autre. Eh oui, n'est-ce pas ? Pour deux raisons. D'abord, parce que si, pour être parfait, il faudrait que nous ayons à tout instant une connaissance parfaite de ce qui est juste et bien. Donc, il faudrait que nous ayons la toute connaissance de Dieu, l'omniscience. Mais comme nous sommes limités dans la connaissance, il y a des moments où nous péchons sans même nous en rendre compte. D'ailleurs, vous vous souvenez que dans l'Ancien Testament, il y avait des sacrifices prévus pour les péchés commis par inadvertance. Et deuxièmement, même si nous avions cette connaissance totale toujours de ce qui est juste et ce qui est bien, et de ce qui n'est pas bien, faudrait-il encore que nous ayons la force morale de choisir toujours ce qui est bien ? Ce qui n'est pas toujours le cas, n'est-ce pas ? Parce que nous ne sommes pas omnipotents. Ça veut dire que nous ne sommes pas comme des dieux. Et c'est ce que voulait Adam, être comme des dieux, n'est-ce pas ? Mais un jour, nous serons semblables à lui. Nous connaîtrons comme nous avons été connus. Alors, nous serons réellement parfaits, n'est-ce pas ? Mais aussi longtemps que nous sommes dans ce monde, eh bien, nous branchons d'une manière ou d'une autre. Deuxième déviation dans la doctrine de la sanctification, le légalisme. Ça veut dire que ça part de l'idée que le péché est une réalité qui est en dehors de moi-même, donc sur laquelle j'ai pouvoir. Et que, en me soumettant à tout un ensemble de règles, etc., j'ai la possibilité de vaincre le péché. Or, le péché, c'est quelque chose qui est en moi. Et par conséquent, qui ne peut être vaincu que par la grâce de Dieu agissant en nous. Et non pas par le légalisme, par des formes extérieures, par des préceptes extérieurs. Certains pharisiens, on le sait, sont tombés dans ce péché et Jésus l'a dénoncé. Troisièmement, troisième doctrine erronée, et qui rejoint la deuxième d'ailleurs, l'ascétisme. Alors l'ascétisme part d'une idée qui n'est pas biblique, qui est profondément païenne, et qu'on trouve d'ailleurs à la base du monachisme catholique, c'est que l'homme est une dualité, il est chair, il est matière, si vous le voulez plus exactement, et il est esprit. Et que la chair, c'est le péché. Ce qui est matière, c'est le péché. Et que par conséquent, pour que l'homme se sanctifie, il faut qu'il se détache de tout ce qui est matériel, de tout ce qui est terrestre, de tout ce qui est humain. Donc, si vous voulez, qu'il vive le plus possible détaché de la matière. Ça veut dire qu'il mange le moins possible, qu'il dorme le moins possible, Bien entendu qu'il n'est aucun commerce charnel, sexuel, alors là, même dans le mariage, c'est quelque chose de terrible, n'est-ce pas? Et alors on arrive à l'ascétisme tel que le conçoivent les catholiques, les orthodoxes aussi d'ailleurs, peut-être même encore plus. Donc, pas de mariage, une vie de privation, de renoncement total, minimum de sommeil, minimum de nourriture, on arrive à l'histoire des pères du désert, là, des ermites du désert qui vivaient avec une figue par jour et un demi-verre d'eau, des histoires comme ça, qui dormaient 2 heures par nuit, et qui, bon, etc. Je ne sais pas si c'est tenu longtemps à ce rythme-là, mais enfin, on lui dit du moins. Ou alors l'espèce de gars qui vivait, vous savez, au sommet des colonnes, là-bas, on leur montait de temps en temps un panier avec 3 olives et 2 tomates, et ils en avaient pour un mois avec ça. Bon, enfin, j'exagère, mais c'était en gros, si ça avait été possible, c'est ce qu'ils auraient fait. Hein. Et puis alors, ensuite, l'idée que, malgré tout, il y a les passions qui se réveillent dans la chair, n'est-ce pas? Alors, ben, il faut mater la chair, alors chacun se flagelle joyeusement, se met un espèce de truc, un silice, vous savez, avec des crocs, un vêtement avec des crocs en fer sur la chair, et puis ça vous, chaque fois que vous faites un mouvement, ça vous déchire les chairs, enfin bon, voilà. Alors, c'est morbide, évidemment, quoi. Hein, ça, bon, mais certains, hein, c'est une conception de la sanctification. Une conception évidemment tout à fait erronée, tout à fait fausse de la sanctification, c'est pas, qui conduit, comme dirait l'apôtre Paul, d'ailleurs, ça existait de son temps, à l'orgueil, à la satisfaction de la chair, l'impression de faire des exploits et d'être bien au-dessus du commun des mortels, d'où d'ailleurs, plus la colonne était élevée, plus mieux ça valait, quoi, quand, dans les stylistes là-bas du désert de Syrie, quoi. Donc, si vous voulez, voilà les faux moyens de sanctification, et la prochaine fois, nous verrons les véritables moyens de sanctification.
1: Bonjour à tous, je suis Raphaël Mambou, que Jésus vous bénisse, qui que vous soyez, où que vous soyez. Le nom de cette émission est Venez à Jésus. Aujourd'hui, nous avons une grâce, un privilège de recevoir un ami, un pasteur, un homme de Dieu, que j'aime et que je respecte, Paco Colangas.
2: Bonjour Raph.
1: Aujourd'hui, nous allons étudier, partager sur la rédemption. Mais avant d'aller plus loin, je voudrais vous inviter à prier, à dédier le reste des 30 minutes, à remettre notre invité entre les mains du Seigneur, sous l'inspiration du Saint-Esprit, afin que qu'il puisse nous transmettre la connaissance, la parole de Dieu, la volonté de Dieu dans ce domaine. Prions. Père éternel, au nom de ton Fils Jésus-Christ, nous venons devant toi. Nous te disons merci premièrement pour le salut, le souffle de vie, la grâce, la bonté, la miséricorde que tu nous as faite au travers de Jésus-Christ. Nous venons te présenter encore le reste des 30 minutes entre tes saintes mains, Seigneur. Parle-nous, dirige-nous, guide-nous. Nous te remettons Paco entre tes saintes mains. Parle au travers de lui. Inspire-lui, Seigneur, que tout ce qui n'est pas de toi disparaisse. Que l'on entende que ton message, Père, afin que tu nous fasses du bien. Combien d'hommes et de femmes pourras-tu encore toucher, sauver, guérir, délivrer au travers de ce message, au travers de ton serviteur, Paco? Nous ne savons pas, mais nous croyons que par la foi, tu vas faire quelque chose de grand aujourd'hui. Au nom de ton Fils Jésus-Christ, nous avons ainsi prié. Amen.
2: Amen.
1: Paco, je te remercie d'avoir répondu à notre invitation.
2: C'est moi qui te remercie.
1: Alors, je vous invite, Paco et tous les auditeurs, à lire avec moi dans Romains 3, versets 23 à 24. Romains 3, versets 23 à 24. Tous ont péché, sont privés de la gloire de Dieu. Ils sont gratuitement justifiés par sa grâce, par le moyen de la rédemption qui est en Jésus-Christ. Tous les hommes sont pécheurs. Tous. Nous avons tous péché. Nous avons tous hérité du péché de Adam. Mais Dieu nous fait grâce. Pour nous, les gens des temps de la fin, c'est que nous sommes tous justifiés. Enfin, du moins pour tous ceux qui le veulent. Tous justifiés par sa grâce. Il n'y a pas d'œuvre, il n'y a pas d'argent à donner, il n'y a pas de jeûne à faire, il n'y a pas d'église précise où il faut aller. Par le moyen de la rédemption qui est en Jésus-Christ. Pas dans la religion catholique, pas dans la religion protestante, pas chez les bouddhistes, pas chez les musulmans, témoins de Jéhovah, foi Baha'i, mormons, kimbanguistes, La rédemption se trouve en Jésus-Christ. Paco, qu'est-ce que tu peux nous dire sur la rédemption?
2: Eh bien, ce que je peux dire par rapport à la rédemption, en fait, lorsqu'on dit qu'on est sauvé par la rédemption en Jésus-Christ, je pense que dire le mot rédemption, tout simplement, c'est un peu aller vite en besogne.
1: Bien sûr, c'est pour ça que tu es là. Explique-nous,
2: voilà,
1: docteur,
2: tu sais,
1: de la loi.
2: Lorsqu'on parle de rédemption, on voit qu'il y a plusieurs mots qui s'impliquent, avant même de parler même de la définition du mot. Vous voyez, je regroupe en trois. Il y a des mots qui se retrouvent dans le mot rédemption. Entre autres, quand on parle de rédemption, il doit y avoir nécessairement un rédempteur, comme nous venons de le dire, Jésus-Christ. Mais non seulement le rédempteur, mais on voit dans le rédempteur, il y a le vengeur, il y a le proche parent. Et qu'est-ce qu'ils font, ces personnes? Eh bien, ils viennent délivrer l'esclave, ou soit ils viennent délivrer un condamné, que ce soit à mort à perpétuité, à mort, une mort éternelle. Il vient délivrer une personne en se vengeant de ce que la personne a connu comme danger quelconque. Ils viennent délivrer un prisonnier, libérer un prisonnier. Cela sous-entend que dans le troisième groupe de mots, il y a le rachat, il y a la rançon, il y a le salut, il y a la liberté, ou bien un terme surtout dont la liberté se retrouve à l'intérieur, c'est le jubilé.
1: Le jubilé.
2: Le jubilé. Donc, s'il faut parler de rédemption, il y a tous ces mots. Mais nous devons savoir aussi que chaque mot a une signification autre que la rédemption. Mais quand on parle de la rédemption, tous ces mots sont impliqués.
1: En fait, c'est comme si on dirait le mot salut, comme je l'ai présenté dans une des émissions sur le thème de salut. Le salut, c'est comme une grande maison. La rédemption, c'est comme une grande maison, voilà, dans laquelle on retrouve plusieurs compartiments.
2: Voilà.
1: Plusieurs pièces.
2: Pièces.
1: C'est la même chose avec salut. Parce qu'en fait, salut, rédemption, sont des mots, je ne vais pas dire communs, mais des mots qui sont proches et qu'on va les attribuer à la personne de Jésus-Christ.
2: Voilà. Donc, s'il faut parler de salut, de rachat, de liberté, en fait, ça s'attribue en fait à la personne de Jésus-Christ, comme tu venais de le dire. Tu sais, je vais te dire encore une autre chose, Raph. Quand on parle de rédemption, pour un peu essayer de voir les définitions, j'évite les termes grecs anciens, mais je vais donner tout simplement des définitions. Et si tu permettras aussi que je puisse donner aussi quelques exemples pour que les auditeurs aussi peuvent un peu mieux saisir. Par exemple, il y a cette définition telle que détacher pour rendre libre.
1: Tout à fait.
2: C'est-à-dire qu'on dit la rédemption, on voit une personne ou un objet ou un animal qu'on détache pour rendre libre. Je prends l'exemple de dans Luc 19, je ne vais pas lire. 29, Luc 19.
1: On peut lire, c'est pas grave.
2: On peut lire.
1: C'est pas grave.
2: Luc 19, 29 à 30.
1: Luc 19.
2: Ouais.
1: Luc 19, toi tu as dit?
2: Oui, 29 à 30.
1: 29 à 30. Tu y es déjà ou bien j'y suis?
2: J'y suis déjà.
1: Vas-y, je t'en prie, Luc 19, va.
2: Lorsqu'il approcha de Bethphagée et de Bethanie, vers la montagne appelée Montagne des Oliviers, Jésus envoya deux de ses disciples en disant: allez au village qui est en face. Quand vous y serez entrés, vous trouverez un anneau attaché, sur lequel aucun homme ne s'est jamais assis. Détachez-le et amenez-le. Et je vais continuer avec le 31e verset. Si quelqu'un vous demande pourquoi le détachez-vous, vous lui répondrez: le Seigneur en a besoin.
1: Écoute ça. On va essayer d'imaginer que cet animal représente un homme.
2: Voilà.
1: Enchaîné par le péché. La pudicité, la drogue, le sexe illicite, l'homosexualité, l'oscutisme. Jésus dit, allez à tel endroit, annoncez l'évangile à telle personne. Si cette personne accepte ce message, m'accepte comme Seigneur et Sauveur, je le rends libre. Et ce qui est beau, C'est que maintenant, quand cette personne est libre de Satan, est libre du royaume des ténèbres, est libre du royaume, le royaume de Satan. Il est libre du péché.
2: Voilà.
1: Il est libre. On pose la question. Qui t'a rendu libre ?
2: Voilà.
1: Il est libre. On pose la question. Qui t'a rendu libre ?

0: Verset 21.
1: Luc 24, verset 21. Mm-hmm. Nous espérions que ce serait lui qui délivrerait Israël. Mais avec tout cela, voici le troisième jour que ces choses se sont passées. Le mot délivré de Luc 24, 21, fait référence à cette rédemption. En fait, une autre traduction dirait, nous espérions que ce serait lui, le rédempteur d'Israël. Rendre libre, pour eux, ils ne voyaient que la conception de la liberté face à l'oppression romaine. Or, Jésus-Christ est venu non seulement libérer l'homme du péché, mais libérer aussi les hommes de l'emprise des autres hommes. C'est en cela que je dirais que Jésus-Christ est un prophète meilleur que le prophète Moïse.
0: Bien sûr.
1: Parce que Moïse a libéré Israël de l'Égypte, il l'a libéré physiquement, mais il n'a jamais libéré Israël de la mentalité de l'Égypte. Mm-hmm. Du joug de Satan. Or, la rédemption que Jésus-Christ vient apporter dans la vie d'un homme, c'est dans tous les domaines.
0: Tous les domaines.
1: Même si aujourd'hui, tu ne vois pas cette liberté physiquement aujourd'hui, mais en fait, dans les cieux, un document est écrit que Raph, que Paco, que Gisèle, que Rosette, que Rose, que Junior sont libres.
0: Libres.
1: Et c'est en cela que Israël a raté, enfin Israël au temps de Jésus, si je puis dire, Israël au temps de Jésus a raté cette bénédiction-là. Parce que pour eux, ils voyaient la délivrance uniquement physique. Alors que Jésus-Christ voulait d'abord leur libérer d'un ennemi pire que les Romains, qui est Satan. Lorsque nous allons dans 1 Pierre 1, verset 18. Le même terme va être utilisé par Pierre. 1 Pierre 1, verset 18. La Bible dit ceci. Bon, je peux commencer au verset 16. Hein.
0: Okay.
1: Vous serez saints, car je suis saint. Et si vous invoquez comme père celui qui juge selon l'œuvre de chacun, sans exception de personne, conduisez-vous avec crainte pendant le temps de votre pèlerinage, sachant que ce n'est pas par des choses périssables, par de l'argent ou de l'or que vous avez été rachetés de la vaine manière de vivre que vous avez hérité de vos parents. Verset 19. Mais par le sang précieux de Christ, comme d'un agneau sans défaut et sans tache. Le verset qui nous intéresse, c'est 18. Sachant que ce n'est pas par des choses périssables, par de l'argent ou de l'or, que vous avez été délivrés, que vous avez eu la rédemption de la vaine manière de vivre que vous avez hérité de vos pères. Définition de rédemption, détacher, rendre libre de quelque chose. En Jésus-Christ, nous avons la rédemption, c'est-à-dire la liberté. Nous avons été détachés de la vaine manière de vivre de nos parents.
0: De nos parents.
1: Papa était un alcoolique, impudique, un drogué, un menteur, un homme violent. Dès qu'on a reçu Jésus-Christ comme Seigneur et Sauveur, nous sommes détachés de ce monsieur ou de ce papa dont nous avons hérité les défauts.
0: Voilà.
1: Dont nous avons hérité les défauts. C'est vraiment quelque chose de très important à comprendre parce que en quelques années de ministère, nous rencontrons des hommes et des femmes qui vous disent « Je suis toujours poursuivi par les défauts de mon père, si je peux dire ça simplement. Papa était alcoolique, moi-même je sens que je suis alcoolique, papa était ceci, maman était cela, d'autres même, mes parents ont divorcé et je sens que dans mon couple, il y a comme un esprit de divorce. Il faut rappeler à ces esprits-là. Il faut se dire, il faut se rappeler. C'est pour ça que moi j'insiste souvent, Paco, excuse-moi, que le fait d'être chrétien, ce n'est pas, comment je peux dire, dès qu'on a accepté Jésus-Christ, c'est fini. Il n'y a plus de combat. Non, c'est faux. Dans notre vie de tous les jours, nous devons confesser la parole de Dieu. Parce qu'elle est une arme offensive et efficace face à l'ennemi. Il faut dire dans notre vie de tous les jours,

0: en Jésus-Christ, je suis libre du péché.
1: D'accord.
0: En Jésus-Christ, je suis libre de l'alcool, de l'impudicité, de l'homosexualité. Il faut le dire parce que ces esprits viennent nous influencer. Ils veulent que nous continuions à vivre la même manière qu'ont vécu nos parents.
1: D'accord.
0: C'est vrai que ça ne peut pas être forcément un parent biologique, mais ça peut être un oncle, un esprit, bref, qui a dominé notre famille. Et je vais peut-être même te choquer. Je lisais un livre, et l'auteur parlait dans son ministère. Il avait exercé un ministère en France. Il s'était rendu compte qu'on pouvait retrouver un défaut chez papa, chez un certain monsieur. Dès que ce monsieur mourait, on retrouvait ce même défaut chez le fils. Alors qu'avant que le père meure, ce défaut-là n'y était pas.
1: N'y était pas bon.
0: C'est un esprit qui influençait ce monsieur. Dès sa mort, cet esprit se détache de ce corps, va chercher maintenant un de ses enfants. C'est dans des choses, c'est dans des moments comme ça, c'est dans des circonstances comme cela qu'il faut dire non. En Jésus-Christ, je n'hérite pas des défauts de mon père. En Jésus-Christ, je suis détaché de la vaine manière de vivre de mes parents.
1: Justement, Raph, tu sais, ce que tu viens de dire est très profond. C'est un peu comme l'anneau. Après être détaché, Jésus monte sur son dos et fait son entrée à Jérusalem.
0: Tout à fait.
1: Et après un moment, Jésus, on ne l'a plus revu sur cet anneau. Mais l'anneau était directement libre. Mais sûrement parce qu'il a été attaché à plusieurs années, il pouvait sentir cette crainte. Est-ce qu'on va encore m'attacher?
0: Est-ce que...
1: En fait, c'est ça, cette porte, que souvent quand nous venons dans le Seigneur, nous avons en fait une crainte. Ce que mes parents ont vécu, sûrement, cela est en train
0: Sorcier sort de la, dans la famille,
1: voilà.
0: Te dit, bon, tu crois quoi
1: tu
0: là
1: crois tu que crois, quoi
0: Je et vais te tuer.
1: On se pose maintenant la question, suis-je vraiment libre? Est-ce que Jésus réellement m'a libéré? Et pourtant, la Bible déclare que nous avons reçu un esprit d'adoption par lequel nous crions Abba Père et non
0: un esprit de crainte. Je t'invite dans Romains 12.
1: Oui.
0: Romains 12, je vais commencer au verset 1. En fait, le problème de beaucoup d'hommes et de femmes qui ont donné déjà leur vie à Jésus-Christ, c'est un changement de mentalité. Écoute ce que la Bible dit. Romains 12, verset 1. « Je vous exhorte donc, frères, par les compassions de Dieu, à offrir vos corps comme un sacrifice vivant, saint, agréable à Dieu, ce qui sera de votre part un culte raisonnable. » Rappelons-nous que Paul s'adresse déjà à des chrétiens. Il ne s'adresse pas à des païens. Il leur propose... En dehors du fait qu'ils ont donné leur vie à Jésus-Christ, il dit « Offrez vos corps !» Mais il ne s'arrête pas là. Verset 2. « Ne vous conformez pas au siècle présent, mais soyez transformés par le renouvellement de l'intelligence, afin que vous discerniez quelle est la volonté de Dieu, ce qui est bon, agréable et parfait. » Paul parle à des hommes et des femmes qui ont déjà reçu Jésus-Christ, qui marchent avec Jésus-Christ depuis un certain nombre d'années. Mais qu'est-ce qu'il leur dit? Il leur dit « Changez votre mentalité, votre façon de réfléchir, votre façon de penser. Ne soyez pas conformes. Ne soyez pas unis à la manière de penser au siècle dans lequel vous êtes.
1: D'accord.
0: Vous êtes dans une église. On peut aller au-delà. On peut même dire, ne vous conformez pas à la mentalité qui se trouve dans votre église. Dans le monde dit chrétien dans lequel vous êtes en train de vivre. Des gens, il suffit simplement de les rencontrer en chemin. Ils ont des problèmes, et c'est très simple, vous leur faites croire que non, vous avez besoin de délivrance. Je ne dis pas que la délivrance n'est pas biblique.
1: D'accord.
0: Mais je pense que quelque part, il y a des gens qui sont en train d'exagérer.
1: Oui.
0: Pourquoi? Parce que, on prend un exemple très simple. Quelqu'un qui a vécu, comme chez nous, au Congo, pendant 35 ans. Il acquiert la nationalité européenne, ou la nationalité américaine, ou la nationalité japonaise. Ce n'est pas parce qu'il a acquis la nationalité américaine, française, belge ou américaine qu'automatiquement il a la mentalité des gens de l'autre côté.
1: Non.
0: Il faut qu'il aille vivre. Il faut une période de temps. Il faut qu'il accepte cette nouvelle mentalité. Et du reste, on peut même dire, il y a des Africains qui ont la nationalité française mais qui vivent toujours à la manière africaine. C'est la même chose dans le monde spirituel. Nous sommes passés des ténèbres à la lumière par Jésus-Christ, parce qu'on doit toujours insister ça, tout se fait par Jésus-Christ. Mais si on reste dans le royaume de Dieu avec la mentalité des ténèbres, on ne va pas aller loin. Satan va toujours continuer à nous manipuler. Et c'est la même chose que tu as dit, par exemple, pour cet âne, libéré par Jésus-Christ, utilisé pour un certain temps par Jésus-Christ, mais s'il ne continue pas à suivre Jésus-Christ, ou bien si Jésus-Christ lui donne, bon, écoute, va faire telle chose, le diable peut revenir. Le diable va revenir. Et comme ça, lui dire, es-tu sûr que tu es libre? Es-tu sûr? Parce qu'apparemment, les difficultés que tu rencontres ne donnent pas l'impression que tu es libre. Et c'est là où les chrétiens sont en train de sombrer. Ça fait 20 ans, ça fait 10 ans que je cherche le mariage. Je n'ai pas de mariage et tu rencontres un homme de Dieu qui te dit non, tu as besoin d'être délivré. Combien d'hommes et de femmes ont été, entre guillemets, délivrés, mais les choses n'ont pas changé.
1: Non, pas tout,
0: et excuse-moi de te dire, lorsqu'on regarde la nation, notre pays, notre propre pays, Congo, les églises sont partout. Mais pourquoi les choses ne changent pas? La mentalité. On est libre, mais le diable nous fait croire que nous sommes toujours esclaves de certaines choses. On va à l'église tous les jours, mais dès qu'on est sorti de l'église, c'est fini. On continue une vie de défaite, alors que nous avons été détachés de la défaite, détachés de l'échec, détachés du manque. Nous avons tout en Jésus-Christ.
1: D'accord.
0: Mais celui qui s'ignore est un danger pour lui-même.
1: Tout justement. Tu sais, Raph, s'il faut parler, nous avons un problème lorsque nous acceptons Jésus comme Seigneur, surtout dans certains ou d'autres cieux, on a comme l'impression que Jésus nous a sauvés du matériel. C'est-à-dire, je suis pauvre, eh bien, directement, je deviendrai riche.
0: Tout à fait.
1: Je suis célibataire, directement, je serai
0: marié.
1: Non, en fait, nous sommes un peu comme Israël, qui, en fait, ont cru que ce Messie, c'est un Messie qui doit nécessairement venir pour nous sauver de la politique romaine, comme tu l'avais dit tantôt. Et pourtant, ça commence d'abord spirituellement. C'est d'abord spirituel.
0: Le spirituel vient d'abord en premier.
1: En premier. C'est lorsqu'on focalise notre regard sur la spiritualité de cette rédemption, qu'au fur et à mesure, qu'on pourra s'attacher en fait à sa parole de Dieu, à cette parole. Parce que c'est par cette parole que nous pouvons être renouvelés. Quand on ne la lit pas, quand on ne la médite pas, quand on ne l'aime pas, quand on ne s'accroche pas à elle, on ne peut pas avoir un renouvellement dans l'intelligence.
0: Et c'est une et défaite.
1: Défaite et sur défaite.
0: Ceci me fait, tu vois, à l'époque on était à l'Institut biblique. Toi, évidemment, tu étais dans une classe supérieure, à des classes supérieures à la mienne. Il y avait un professeur qui nous a posé la question. Combien d'entre vous ont déjà lu la Bible en entièreté, de Genèse à Apocalypse? Je crois qu'on était une trentaine, 30 ou 35 élèves, étudiants, pardon. Sur ces 35, il n'y avait que deux qui ont levé la main.
1: Deux. Dire,
0: une seule fois, de Genèse à Apocalypse. Et puis il nous a posé la question, de vous deux, combien ont déjà lu une deuxième fois?
1: J'étais le seul, bien sûr.
0: Le seul. Bon, je ne suis pas en train de prétendre que celui qui lit tous les jours la Bible tous les jours, aura forcément une vie spirituelle meilleure par rapport aux autres. Mais il aura un avantage de connaître des choses. Si je ne me suis pas laissé embobiner par certaines choses, c'est parce que justement, je méditais la parole de Dieu. On essaie de me faire croire, non, tu as besoin de ceci, tu as besoin de... Alors que la Bible me disait contrairement. Je disais, non, la Bible me dit ceci. Non, c'est vrai que la Bible dit ça, mais c'est pas comme ça. Je disais, non, c'est ça que dit la Bible. Et sans me vanter, de tous ceux qui se sont convertis avec moi à mon époque, très peu ont continué à évoluer avec le Seigneur. Gloire à Dieu, il y a certains qui sont en train de revenir. J'apprends de bonnes nouvelles et je bénis le Seigneur pour cela. Mais ils ont eu des moments difficiles. Ils étaient très bas avec le Seigneur parce que justement, la vie de méditation n'était pas leur style de vie. Au moment où nous sommes en train de finir l'émission d'aujourd'hui, je voudrais vous inviter, vous qui nous écoutez, à réfléchir. La rédemption, elle n'est possible et elle n'est accessible que par Jésus-Christ. En dehors de Jésus-Christ, il n'y a pas de rédemption, il n'y a pas de salut. Ça n'a rien à voir avec l'Église catholique, protestante, qui manie, mais c'est Jésus-Christ qui donne la rédemption. Et aujourd'hui, nous avons vu, rédemption, c'est un des mots-clés, une des caractéristiques, c'est détacher. rendre libre. Jésus-Christ peut vous rendre libre aujourd'hui du péché, de la pornographie, de l'impudicité, du sexe illicite, de la drogue, de l'alcoolisme, du tabac, de la méchanceté, de la colère, de la jalousie, je ne sais pas. Un péché dont vous savez que ça peut vous emmener en enfer. Jésus-Christ veut aujourd'hui vous rendre libre de cet homme fort qui a triomphé pour vous. Et c'est très simple. Il suffit simplement de l'inviter dans votre vie. De lui dire, Jésus, viens dans ma vie.
1: Il viendra.
0: Et il viendra, comme tu le dis, Paco. Et je voudrais vous inviter, si vous voulez faire cette prière, de baisser simplement la tête dans la prière et de répéter ces quelques mots après moi. Prions. Et répétez ces mots. Père éternel, au nom de ton Fils Jésus-Christ, nous venons devant toi. Tu as dit dans ta parole que tu ne rejetteras pas celui qui vient à toi. Donc, nous venons à toi, au nom de ton Fils Jésus-Christ. Nous acceptons Jésus-Christ comme le Seigneur et le Sauveur de notre vie. Viens Jésus-Christ dans ma vie, comme Sauveur et Seigneur. Prends toute la place, dirige ma vie, conduis ma vie, purifie ma vie avec ton sang que tu as coulé, que tu as versé à la croix pour moi. Sanctifie-moi, lave-moi, purifie-moi, Seigneur Jésus-Christ. Je crois et je confesse que maintenant, je suis purifié, je suis une nouvelle créature, je suis pardonné, je suis un enfant de Dieu, je suis un chrétien et que je suis sur la route qui mène au ciel. Au nom de ton Fils Jésus-Christ, nous avons ainsi prié. Amen.
1: Amen.
0: Si vous avez fait cette prière, croyez que par la foi, vous êtes devenu un enfant de Dieu. Vous êtes purifié, lavé par le sang de Jésus-Christ, que vous êtes sur la route du chemin qui mène au ciel. 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Le nom de cette émission est Venez à Jésus. Je suis Raphaël Mambou et je recevais mon ami Paco Colangas. Paco, merci.
1: C'est moi qui te remercie pour cette.
0: Que Jésus continue de vous bénir, que Jésus continue de vous garder. Amen. Nous nous retrouvons la fois prochaine, toujours sur le même thème, la rédemption. Amen.
1: Amen.
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0: Bonjour à tous, je suis Raphaël Mambou, que Jésus vous bénisse, qui que vous soyez, où que vous soyez. Le nom de cette émission est Venez à Jésus. C'est une grâce, c'est un honneur, c'est un privilège de pouvoir vous retrouver encore une fois autour de la parole de Dieu pour partager quelques versets bibliques sur le thème Jésus dans le temple. Avant d'aller plus loin, je voudrais vous inviter à baisser la tête dans la prière pour dédier le reste des 30 minutes entre les mains du Seigneur. Prions. Père éternel, au nom de ton Fils Jésus-Christ, nous voici devant toi pour entendre ta parole, pour entendre ton message, pour entendre ton amour, pour entendre ta grâce, Père. Lorsque tu parles, tu ne parles pas en vain. Tu parles dans le but de toucher, de guérir, de sauver, de délivrer. Bref, Seigneur, tu veux faire du bien à un homme, tu veux faire du bien à une femme aujourd'hui. Et ma prière est que tu atteignes ton but, Père. Bénis ces hommes, bénis ces femmes, bénis ce message, bénis les différents partenaires du ministère Jésus pour tous. Bénis toutes ces radios, bénis tous ces supports informatiques où ton message Christ. Nous avons ainsi prié. Amen. Jésus dans le temple. Dans Matthieu 21, verset 10, « Lorsque Jésus entra dans Jérusalem, toute la ville fut émue et l'on disait, « Qui est celui-ci ? » La foule répondait, « C'est Jésus, le prophète de Nazareth en Galilée. » Jésus entra dans le temple. Il chassa tous ceux qui vendaient et qui achetaient dans le temple. Il renversa les tables des changeurs et les sièges des vendeurs de pigeons. Et il leur dit, il est écrit, ma maison sera appelée une maison de prière, mais vous, vous en faites une caverne de voleurs. Des aveugles, des boiteux s'approchèrent de lui dans le temple et il les guérit. Mais les principaux sacrificateurs et les scribes furent indignés à la vue des choses merveilleuses
3: qu'il avait faite et des enfants qui criaient dans le temple « Hosanna au fils de David ». Et ils lui dirent « Entends-tu ce qu'ils disent ?»« Oui, leur répondit Jésus. N'avez-vous jamais lu ces paroles ?»« Tu as tiré des louanges de la bouche des enfants et de ceux qui sont à la mamelle. » Et les ayant laissés, il sortit de la ville pour aller à Béthanie où il passa la nuit. C'est une histoire à la fois merveilleuse et triste. Merveilleuse pourquoi? Parce que Jésus entre dans le temple, va faire des choses merveilleuses, va faire guérir des malades, va purifier des lépreux, si je puis dire, va chasser les trafiquants. Mais triste aussi à la fois parce que premièrement, tant que Jésus n'est pas là, il y a des trafics qui se font dans le temple de Dieu. Et puis, quoi qu'il ait fait des choses merveilleuses, les dans lequel on retrouve un culte voué à une divinité. La Bible nous dit dans 1 Corinthiens 6, verset 19, que nous sommes un temple de Dieu et que dans ce temple habite le Saint-Esprit. Là, Paul s'adresse aux chrétiens de Corinthe. Il dit, « Chacun d'entre vous, individuellement, vous êtes un temple et l'ensemble de vous tous font le temple, le grand temple de Dieu. Mais chacun d'entre vous, le temple, vous êtes le temple de Dieu et le Saint-Esprit habite en vous. Mon frère, ma sœur, vous qui êtes en train de m'écouter en ce moment, je ne sais pas si vous avez écouté cette série d'émissions depuis le début ou si simplement vous le prenez à ce niveau-ci, mais laissez-moi vous dire que vous êtes un temple de Dieu. Vous habitez dans ce temple. Mais la question que je voudrais savoir, qui habite avec vous dans ce temple? Parce que si ce n'est pas Dieu qui habite avec vous, alors c'est le diable qui habite avec vous. Si ce n'est pas le Saint-Esprit qui habite avec vous, ce sont des esprits sataniques et maléfiques. Jésus-Christ est Dieu. Jésus a été mis dehors du temple de Dieu. Il entre dans le temple, ce qui veut dire qu'il n'y était pas avant. Mon frère, ma sœur, vous qui écoutez cette émission en ce moment, est-ce que Jésus-Christ habite avec vous dans votre temple? Est-ce qu'il habite avec vous dans votre temple? Nous avons vu qu'il était biblique de recevoir Jésus-Christ dans sa vie. C'était biblique. Si je me souviens bien, à moins que je me trompe, c'est Colossiens 2, verset 6 qui nous dit « Puisque vous avez reçu Jésus-Christ, marchez en lui ». Apocalypse 3, verset 20, nous dit que Jésus se tient à la porte et frappe. Si quelqu'un entend sa voix et ouvre la porte, Jésus va entrer et il aura communion avec cette personne. Donc c'est biblique de recevoir Jésus-Christ. Mais celui qui reçoit Jésus-Christ doit reconnaître que Jésus-Christ n'est pas en lui et qu'il a besoin que Jésus-Christ entre dans sa vie. Et c'est un peu cette histoire ici que nous avons lue dans Matthieu 21, 10 à 17. Jésus entre dans Jérusalem, toute la ville est émue, toute la ville est dans une grande joie. Mais qui est celui-ci? C'est Jésus-Christ, le grand prophète de Nazareth. Jésus est entré dans le temple, des choses merveilleuses. Pourquoi Jésus a fait des choses merveilleuses? Parce qu'à l'intérieur, quand lui n'y est pas, il y a des trafics qui se font. Mon frère, ma sœur, s'il est biblique de recevoir Jésus-Christ, il est aussi vrai que certaines personnes ne veulent pas recevoir Jésus-Christ dans leur vie. Lisons dans Luc 9, verset 5, à partir du verset 51. Luc 9, à partir du verset 51. Luc 9, à partir du verset 51. Vous y êtes? J'y suis presque. Lorsque le temps où il devait être enlevé du monde approcha, Jésus prit la résolution de se rendre à Jérusalem. Il envoya devant lui des messagers qui se mirent en route et entrèrent dans un bourg des Samaritains pour lui préparer un logement. Mais on ne le reçut pas parce qu'il se dirigeait à Jérusalem. Les disciples Jacques et Jean, voyant cela, dirent « Seigneur, veux-tu que nous commandions que le feu descende du ciel et les consume ?» Jésus se retourna vers eux et les réprimanda, disant « Vous ne savez de quel esprit vous êtes animés. » Car le Fils de l'homme est venu non pour perdre les âmes des hommes, mais pour les sauver. Et ils allèrent dans un autre bourg, cette sorte de village. Jésus envoie des messagers dans un village. Il leur dit, je m'apprête à venir chez vous parce que je vais aller à Jérusalem. Je vais traverser chez vous parce que je dois aller à Jérusalem. Est-ce que vous êtes disposé à me recevoir dans votre village, dans votre ville, dans votre maison, dans votre vie? On dit non au verset 53. On ne le reçut pas. Certains ont donné leur raison. Oh, c'est parce que tu vas à Jérusalem. Oh, parce que tu es un prophète. Oh, parce que tu es ceci. Oh, parce que je n'ai pas le temps de te recevoir. J'ai des choses plus importantes. Je ne crois pas à ton existence. C'est ce que certains hommes sont en train de dire à Jésus aujourd'hui. Je ne crois pas à ton existence. Oh, le baptême d'eau que j'ai pris me suffit. Oh, le fait que je sois le fils du pasteur me suffit. Oh, le fait que je sois l'épouse du pasteur, l'époux du pasteur, ça me suffit. Je n'ai pas besoin de toi, Jésus-Christ. Du reste, pourquoi est-ce que j'aurais besoin de toi? Tu es venu, mais tu es venu pour les pauvres. C'est ce que certains disent à Jésus. Moi, je n'ai pas besoin de Jésus. J'ai tout ce qu'il me faut. J'ai un travail, j'ai de l'argent, je voyage quand je veux, je fais ce que je veux, je peux me marier autant de fois que je veux, je peux avoir... Je ne vais pas te recevoir parce que je suis trop pauvre. Je suis en train de courir après l'argent. Je suis en train de courir après le sexe. Je suis en train de courir après les plaisirs de ce monde. Je n'ai pas le temps pour toi, Jésus. Je n'ai pas le temps pour toi. Je n'ai pas le temps de répondre à tes invitations. Peu importe les raisons pour lesquelles ces personnes disent non à Jésus-Christ, elles seront condamnées. Et vous voyez déjà l'exemple de ses disciples, Jean et Jacques, qui sont choqués. Ils sont choqués. Ils disent, Seigneur, ordonne que nous demandions au feu de descendre et de les brûler tous. Jésus va les retenir. Mais il y aura une période, où il y aura un moment où les anges vont exécuter pleinement la parole de Dieu. Ils vont descendre et faire tomber les jugements de Dieu sur tous ceux et toutes celles qui n'ont pas voulu de Jésus-Christ dans leur vie. En fait, ce que Jacques et Jean ont demandé ne fait qu'être différé. C'est pour une autre époque. Parce que maintenant, l'époque à laquelle nous sommes en train de vivre, c'est l'époque de la grâce. Et beaucoup d'hommes et de femmes ne veulent pas recevoir Jésus-Christ. C'est l'époque de la grâce. C'est l'époque de la grâce. Dans Marc 5, versets 14 à 17. Marc 5, 14 à 17. C'est l'histoire de cet homme fou, le fou de Gadara qui a été délivré par Jésus-Christ. Il est dit ceci, verset 14. Ceux qui les faisaient paître s'en foutent la ville et dans les campagnes. Les gens allèrent voir ce qui était arrivé. Ils arrivèrent auprès de Jésus et ils virent le démoniaque, celui qui avait eu la légion, assis, vêtu et dans son bon sens. Et ils furent saisir de frayeur. Vous voyez, ils furent saisir de frayeur. Ceux qui avaient vu cela et qui s'était passé leur racontèrent ce qui était arrivé au démoniaque et au pourceau. Alors ils se mirent à supplier Jésus de quitter leur territoire. Qu'est-ce qui se passe? Jésus débarque. Un démoniaque se présente devant Jésus. Jésus chasse ce démon. Et les démons qui étaient à l'intérieur demandent à Jésus, autorise-nous d'aller dans ce troupeau de porcs. Ok, allez-y. 3000 porcs se jettent sur une vallée. Ceux qui gardaient ces porcs ont vu cela, ont paniqué, sont allés raconter à tout le monde. Il y a un homme ici qui a chassé les démons de ce monsieur X qu'on ne savait pas maîtriser. Alors tout le monde est étonné, tout le monde veut voir ça. Il trouve le monsieur, il nous est dit, assis, vêtu et dans son bon sens. La seule réaction qu'ils ont eue, c'est d'avoir peur. Mais quelle peur ils ont eue? Ils ont eu peur de Jésus. Alors que Jésus est venu en paix, Jésus a trouvé une solution à leur problème. Et ils demandent à Jésus au verset 17 de ne pas rester avec eux, mais de partir, de s'éloigner. C'est un des tristes versets de la Bible. Jésus fait un miracle et on demande à Jésus, non, on ne reste pas avec nous. Va-t'en. Combien d'hommes et de femmes passent à côté d'une si grande grâce? Ils apprennent que leur frère s'est converti. Ils apprennent que leur sœur s'est convertie. Que Dieu a fait un miracle pour X, que Dieu a fait pour un miracle pour Y. Mais ils disent à Jésus, n'entre pas dans ma vie. N'entre pas, ne viens pas chez moi. Va-t'en. retourne ailleurs, retourne d'où tu viens, je n'ai pas besoin de toi, je n'ai pas besoin de ton secours, je n'ai pas besoin de ton aide, je n'ai pas besoin de tes soins, je n'ai pas besoin de toi, Jésus, je sais me débrouiller tout seul, je peux me débrouiller tout seul, je n'ai pas besoin de toi. Mais la question qu'on devrait poser, pourquoi est-ce qu'il y a dans ce monde des hommes et des femmes qui ne veulent pas de Jésus? Ils ne veulent pas recevoir Jésus-Christ dans leur vie. Pourquoi? Dans cette émission, nous allons tenter de répondre à cette question. Matthieu 21, verset 12. Jésus entra dans le temple. Il chassa tous ceux qui vendaient et qui achetaient dans le temple. Il renversa les tables des changeurs et les sièges des vendeurs de pigeons. Verset 15. Mais les scribes, les principaux sacrificateurs, et les scribes furent indignés à la vue des choses merveilleuses qu'il avait faites et des enfants qui criaient dans le temple « Hosanna au fils de David ». Qu'est-ce que Jésus fait? Jésus chasse ceux qui vendaient et ceux qui achetaient, ceux qui faisaient des transactions financières dans la maison de Dieu. Est-ce que les transactions financières que ces gens faisaient, est-ce que c'était interdit? Non. Dans l'Ancien Testament, dans le livre de Deutéronome, la Bible nous dit que Dieu avait autorisé cela. Mais pourquoi est-ce que Jésus ici refuse cela? C'est parce que c'était des choses qui étaient devenues anormales. C'était devenu des voleurs. Il y avait des voleurs qui étaient dedans. Mon frère, ma sœur, nous ne sommes pas là pour condamner les gens. Mais les gens qui, en général, ne veulent pas recevoir Jésus-Christ dans leur vie, qui ne veulent pas de Jésus-Christ dans leur existence, qui ne veulent pas de Jésus dans leur existence, dans leur quotidien, dans leur travail, dans leur commerce, c'est parce qu'ils savent qu'ils sont en train de faire des choses qui sont pas dignes de la parole de Dieu. Ils savent qu'ils sont en train de vivre dans la magouille. Ils savent qu'ils sont en train de vivre dans le désordre. Écoutez, un homme ou une femme qui tire avantage du péché. Aujourd'hui, il tire des avantages du péché. Ça lui rapporte de l'argent. Ça lui rapporte du succès. Ça lui rapporte de la gloire. Ça lui rapporte une élévation devant les hommes. Cet homme-là aura du mal à ouvrir les portes de son cœur à Jésus-Christ. Pourquoi? Parce que justement, il tire avantage du péché. En général, ceux qui acceptent très facilement Jésus-Christ, ce sont des gens qui sont fatigués du péché. Voilà pourquoi Jésus a dit, « Venez à moi, vous tous qui êtes fatigués et chargés, je vous donnerai du repos. » Je vous donnerai du repos réservé aux pauvres de la société. Or, ils sont pauvres dans la société, ils ont besoin de Jésus-Christ pour que Jésus-Christ les aide à réussir dans la vie. Toute personne qui réfléchit comme ça n'a pas compris qui est Jésus-Christ, n'a pas compris le don de Dieu pour l'humanité. Les principaux sacrificateurs ici sont indignés pour deux raisons. Premièrement, pour les choses merveilleuses que Jésus-Christ avait faites. Jésus a mis de l'ordre dans sa maison. Jésus a mis de l'ordre dans sa maison. Et la deuxième chose, des enfants sont en train de louer Dieu, sont en train de louer Jésus pour ce qu'il a fait. Et les principaux sacrificateurs sont choqués. Choqués, ils sont déçus. Ils disent, mais cet homme, vraiment, il ne réfléchit pas comme nous. Bien sûr, Jésus ne réfléchit pas comme vous. Parce que eux, les principaux sacrificateurs de cette époque, avaient des taxes sur toute transaction financière qui était faite dans la maison de Dieu. Peu importe comment c'était fait. Eux, ce n'était pas leur problème. Eux, ce qui était important pour eux, c'était ce qu'on leur donnait en fin de journée. Le monsieur, par exemple, vend 100 dollars de biens, il pouvait percevoir peut-être 12 dollars, 15 dollars ou 20 dollars, je ne sais pas, peut-être même moins, peut-être 5 dollars. Peu importe comment il gagnait. Parce que pour entrer dans le temple et vendre et acheter, il fallait une autorisation, vous voyez. Il fallait une autorisation. Alors, ce que vous faites dans le temple, c'est pas le problème des principaux sacrificateurs. C'est ça qui a choqué Jésus. Il dit, mais c'est vrai que dans l'Ancien Testament, c'est vrai que dans le livre de Deutéronome, on a permis à un homme d'acheter, lorsqu'il veut faire une offrande à l'Éternel, de vendre sa brebis, de monter au temple, d'acheter et de faire l'holocauste ou bien le sacrifice ou bien le vœu pour lequel il est monté. C'est vrai. Mais là, maintenant, vous avez atteint des proportions dans lesquelles Jésus dit, vous avez fait de ma maison une maison de voleurs. Une maison de voleurs. En général, ceux qui ne veulent pas de Jésus-Christ dans leur vie, puisque Jésus-Christ n'habite pas, il y a certainement des esprits maléfiques qui habitent dedans. Écoutez, Dieu va se plaindre d'Israël dans l'Ancien Testament par rapport à son temple. Lisons dans Ézéchiel 8. Allons dans Ézéchiel 8. Vous y êtes, Ézéchiel 8. Dans ma version, il est intitulé ce verset « La vision du culte idolâtre de Jérusalem ». Lisons quelques versions, lisons quelques portions. La sixième année, le cinquième jour du sixième mois, comme j'étais assis dans ma maison, c'est Ézéchiel qui parle, et que les anciens de Juda étaient assis devant moi, la main du Seigneur l'Éternel tomba sur moi. Je regardais, et voici c'était une figure ayant l'aspect d'un homme. Depuis ses reins en bas, c'était du feu. Et depuis ses reins en haut, c'était quelque chose d'éclatant comme de l'airain poli. Il étendit une forme de main et me saisit par les cheveux de la tête. L'esprit m'enleva entre la terre et le ciel et me transporta dans des visions divines. À Jérusalem, à l'entrée de la porte intérieure du côté du septentrion, c'est-à-dire du nord, où était l'idole de la jalousie qui excite la jalousie de l'Éternel. Et voici la gloire du Dieu d'Israël était là, telle que je l'avais vue en vision dans la vallée. Il me dit, Fils de l'homme, lève les yeux du côté du septentrion, c'est-à-dire du nord. Je levai les yeux du côté du septentrion, du nord, et voici cette idole de la jalousie était au septentrion de la porte de l'autel à l'entrée. Et il me dit, « Fils de l'homme, vois-tu ce qu'ils font, les grandes abominations que commet ici la maison d'Israël, pour que je m'éloigne de mon sanctuaire. Mais tu verras encore d'autres grandes abominations. » Vous voyez mon frère, vous voyez ma sœur, dans le temple de Dieu, les principaux sacrificateurs, les principaux chefs religieux de l'époque d'Ézéchiel ont placé dans la maison de Dieu, là où Dieu devait habiter, là où Dieu devait résider, ils ont placé dans la maison de Dieu une idole, une statue qui représentait une divinité païenne. La Bible nous dit, tu aimeras l'Éternel ton Dieu de tout ton cœur, de toute ton âme, de toute ta pensée. En d'autres termes, Dieu devrait être le centre de ta vie. Dieu devrait être le plus important, le numéro un de ta vie. Mais Dieu montre à Ézéchiel que le temple dans lequel tu vis, on a placé une idole à l'intérieur. Voilà pourquoi certaines personnes ne veulent pas de Jésus-Christ dans leur vie. Parce que Jésus-Christ a été remplacé par des idoles. Ça peut être des idoles de la musique. Ça peut être des idoles de la chanson. Des idoles du cinéma. Des idoles qui s'appellent l'argent. Des idoles qui s'appellent le sexe. Des idoles qui s'appellent... ça peut être le mari. Ça peut être la femme. Ça peut être les enfants. Une idole qui peut être la religion. À l'époque d'Ézéchiel, c'était vraiment une statue. Faites attention, mon frère, faites attention, ma sœur, dans les religions où on vous demande de vous prosterner et de louer et d'adorer des divinités, peu importe les noms qu'on leur donne, mais représentées par des statues. C'est de l'idolâtrie, mon frère, c'est de l'idolâtrie, ma sœur. Le temple que Ézéchiel a vu, est une image du temple que vous êtes aujourd'hui, est une image du temple que je suis aujourd'hui. Qu'est-ce qu'il y a dans notre cœur? Qu'est-ce qu'il y a dans notre cœur? Dieu est choqué, Dieu est déçu. Il dit, « Fils de l'homme, lève les yeux du côté du nord, la porte dans la maison, dans le temple que Salomon avait fait construire pour l'Éternel, son Dieu, il y avait beaucoup de portes. Il y avait beaucoup de portes. Mais à l'époque d'Ézéchiel, les chefs religieux de cette époque-là ont commencé à faire des mélanges de cultes. Leur culte n'était pas totalement et uniquement dédié au Dieu d'Israël. Ils ont commencé à mélanger des divinités païennes. Et Dieu appelle ça une idole de la jalousie. Dieu est jaloux de notre amour. Dieu veut être le seul, l'unique, le vrai Dieu dans notre vie. Or, vous allez me dire, mais moi, je n'ai pas de statut chez moi. Du reste, la communauté dans laquelle je vais interdit les formes de statut. D'accord, il n'y a pas de problème. Je ne suis pas là pour vous condamner. Mais il existe une autre forme d'idolâtrie, qui est ce que Ézéchiel a vu. Comme je l'ai dit, ça peut être la musique, ça peut être la drogue, ça peut être l'alcool. Vous êtes marié, mais vous entretenez des relations sexuelles hors mariage. C'est une idolâtrie. Parce que vous souillez le temple du, Dieu vivant que vous êtes. Oui, vous souillez le temple du Dieu vivant que vous êtes. Attention, mon frère. Attention, ma sœur. Le tabagisme, l'alcoolisme, le sexe illicite, la pornographie, l'homosexualité, le lesbinage. Ce sont des souillures, ce sont des idoles qui souillent le temple du Dieu vivant que vous êtes. Vous êtes le temple de Dieu, et je le dirai encore. Verset 6. Fils de l'homme, vois-tu ce qu'ils font, les grandes abominations que commet ici la maison d'Israël pour que je m'éloigne de mon sanctuaire? Le péché éloigne Dieu de nos vies. Jésus-Christ entra dans le temple de Dieu. Jésus-Christ, après tout ce qu'il a fait, les sacrificateurs de l'époque devaient retenir Jésus-Christ. Mais pourquoi ils ne l'ont pas retenu? Parce qu'ils prenaient plaisir au péché qui se pratiquait dans le temple. Les principaux sacrificateurs sont peu représentés chacun d'entre nous. Les gestionnaires du temple de Dieu que nous sommes. Qu'est-ce qui entre dans nos vies? Par les pensées, par la lecture, par ce que nous écoutons. Attention, nous sommes le temple de Dieu et nous ne devons pas nous permettre de laisser n'importe quoi entrer dans nos vies. Il est dit ceci, « Fils de l'homme, lève les yeux du côté du septentrion. » Je levais les yeux du côté du septentrion. Et voici, l'idole de la jalousie était au septentrion de la porte de l'autel à l'entrée. Il me dit, « Fils de l'homme, vois-tu ce qu'ils font, les grandes abominations que commet ici la maison d'Israël, pour que je m'éloigne de mon sanctuaire. Mais tu verras encore d'autres abominations. » Il faisait ça en cachette, mais Dieu a révélé ça à son serviteur. Vous faites certaines choses, certaines pratiques en cachette. Mais si Dieu permet que vous écoutiez ce message, c'est pour que vous abandonniez cette vie, cette duplicité, cette vie de péché, que vous mettiez dehors ces idoles, dehors ces idolâtries, parce que vous êtes le temple du Dieu vivant. Mon frère, ma sœur, si vous voulez l'aide de Dieu pour mettre ces idolâtries dehors, Jésus-Christ est là, présent aujourd'hui pour vous assister. Si c'est cela votre désir, c'est très simple. Baissez la tête dans la prière et répétez ces simples mots après moi. Père éternel, au nom de ton Fils Jésus-Christ, me voici devant toi. J'ai entendu ton message, j'ai entendu ton appel. Je te demande pardon, parce que dans mon cœur, il y a de l'idolâtrie. Purifie-moi avec le sang de Jésus-Christ. Lave-moi avec le sang de Jésus-Christ. J'accepte Jésus-Christ comme Sauveur et Seigneur personnel, aujourd'hui et jusqu'à la fin de ma vie. Merci pour ton amour, ta grâce, ta bonté. Merci pour ce message. Au nom de ton Fils Jésus-Christ, j'ai ainsi prié. Amen. Si vous avez fait cette prière, croyez que par la foi, Dieu vous a entendu. Je suis Raphaël Mambou. Le nom de cette émission est Venez à Jésus. Nous nous retrouvons la fois prochaine, toujours sur le même thème, Jésus dans le temple. Que Jésus continue de vous bénir. Que Jésus continue de vous garder. À la fois prochaine. Amen.
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5: Bonjour à tous, je suis Raphaël Mimbou. Vous bénisse, qui que vous soyez, où que vous soyez. Le nom de cette émission s'appelle « Venez à Jésus ». 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C'est une grâce, c'est un privilège, comme je le dis souvent, de pouvoir nous retrouver autour de quelques versets bibliques. Et vous, qui avez tourné vos boutons de la radio, qui écoutez cette émission maintenant, c'est une grâce. Dieu veut faire quelque chose avec vous aujourd'hui. Ce n'est pas par hasard. Je ne crois pas au hasard. Moi, je crois à la main de Dieu. Et c'est Dieu qui vous a dirigé. Avant que nous puissions continuer, je voudrais remercier le Seigneur, le bénir. Parce que c'est une grâce, comme je l'ai dit. Nous devons lui rendre notre reconnaissance, lui donner notre reconnaissance, car nous n'avons pas mérité ce qu'il va faire aujourd'hui avec nous. Nous n'avons pas mérité le souffle de vie, nous n'avons pas mérité d'entendre sa parole, nous n'avons pas mérité que Jésus-Christ vienne sur cette terre, paye les péchés, enlève les conséquences du péché dans nos vies. Prions. Père éternel, je te dis merci. Merci pour le souffle de vie. Merci pour cette grâce de te connaître. Merci pour cette grâce de te servir. Merci pour cette grâce d'être guéri par ton Fils Jésus-Christ. Merci pour cette grâce que tu as faite d'un jour d'être venu frapper à nos portes, nous inviter à devenir notre Seigneur et notre Sauveur. Seigneur, je sais que tu vas faire encore quelque chose aujourd'hui. Je sais que tu vas sauver encore. Je sais que tu vas guérir. Je sais que tu vas restaurer quelqu'un. Mais ce que je te demande, Seigneur, c'est que fais-le de façon visible, afin que nous soyons édifiés, encouragés à te servir encore plus. Merci Père, au nom de ton Fils Jésus-Christ, nous avons prié. Amen. Nous avons commencé une étude sur les clés de la guérison biblique. Nous en sommes à notre sixième émission. La fois dernière, nous avons vu la troisième clé. Nous avons commencé à voir la troisième clé. Nous avons dit que la troisième clé, dans le domaine de la guérison biblique, c'est de savoir que la guérison n'est pas toujours instantanée, mais peut être progressive. Toute guérison n'est pas forcément de façon instantanée. Certaines sont progressives. Et nous avons commencé à étudier cela. Nous avons vu deux exemples, mais je voudrais revenir un tout petit peu en arrière par rapport à cela. Nous avons dit que toute guérison n'est pas instantanée. Nous avons dit que le verbe guérir se définit comme le fait de recouvrir la santé. Donc nous sous-entendons que par guérir ou guérir suggère un processus graduel plutôt qu'un miracle instantané de la grâce de Dieu. Mon frère, ma sœur, la Bible de Genèse à Apocalypse nous montre plusieurs guérisons qui ont été faites, mais toutes n'ont pas été faites de façon instantanée. Nous pouvons dire à ce stade qu'il existe une différence entre le don de guérison et le don de miracle. Et c'est aujourd'hui ce que nous allons faire. Les Écritures nous indiquent qu'il existe une différence entre le don de miracle et le don de guérison. C'est très important. Tout ce qui se fait n'est pas forcément un miracle. Mais il peut arriver que le Seigneur veuille vous restaurer par la guérison. Et c'est ça qui est très important, que vous devez comprendre que la guérison n'est pas toujours instantanée. Le miracle, il est instantané. Mais la guérison peut être progressive. Lisez avec moi dans 1 Corinthiens 12. Je disais 1 Corinthiens 12, versets 8 à 11. Je disais 1 Corinthiens 12, versets 8 à 11. Il nous est dit ceci. En effet, à l'un est donné par l'Esprit une parole de sagesse, à un autre une parole de connaissance, selon le même Esprit. Verset 9. À un autre la foi par le même Esprit, à un autre le don des guérisons par le même Esprit, à un autre le don d'opérer des miracles, à un autre la prophétie, à un autre le discernement des esprits, à un autre la diversité des langues, à un autre l'interprétation des langues. Un seul et même esprit opère toutes ces choses, les distribuant à chacun en particulier comme il le veut. Au verset 9, à un autre la foi par le même esprit, à un autre le don des guérisons par le même esprit, au verset 10, à un autre le don d'opérer des miracles. Donc la Bible nous donne une distinction entre le don de guérison et le don de faire des miracles. Retenez ou faites attention avec moi que le don de guérison est au pluriel. Plusieurs manières de guérir, mais accordées par le même esprit, accordées par le même Dieu. Mon frère, ma sœur, si au moment où on a prié pour vous, au moment où vous avez demandé la grâce divine sur votre vie, sur votre corps, et que vous avez remarqué que les choses n'ont pas changé, il ne faut pas tout de suite penser que Dieu ne veut pas me guérir. Nous avons vu dans les émissions précédentes que la guérison est la volonté de Dieu. C'est la maladie qui n'est pas la volonté de Dieu. Nous avons vu que la maladie et l'infirmité sont des oppressions qui viennent du diable. La maladie et les infirmités sont entrées dans le monde à cause de la rébellion de l'homme, à cause du péché d'Adam. Si Adam n'avait pas péché, la maladie et les infirmités ne seraient pas venues dans le monde. Mon frère, ma sœur, Dieu vous veut en bonne santé. Dieu vous veut jouissant de toutes vos capacités intellectuelles, physiques et mentales. C'est la volonté de Dieu que vous soyez physiquement, spirituellement, mentalement, en bonne santé. Et nous avons vu que la maladie n'est pas plus normale que le péché, et que Jésus-Christ est venu pour détruire les œuvres du diable, qui sont le péché, la maladie, la pauvreté. Nous avons vu que dans Deutéronome 28, la maladie ne fait pas partie des bénédictions. Mais j'ai souligné, et je voudrais répéter ceci, que toute personne qui est malade ou infirme n'est pas une personne possédée, mais opprimée par le diable. Donc il est tout à fait normal que si vous êtes malade dans votre corps, de vous attendre à ce que Christ vous guérisse, parce qu'il n'a pas changé. Et nous avons vu dans les émissions précédentes que partout où Jésus-Christ allait, il guérissait les malades, il guérissait les infirmes, en masse ou en particulier, mais il les guérissait. Donc c'est sa volonté. Nous avons vu aussi que en dehors de Jésus-Christ lui-même, il a envoyé 12 disciples, il a envoyé 70 disciples, et l'Église primitive a continué l'œuvre de Christ en ce qui concerne le péché, en ce qui concerne la maladie. C'est sa volonté que vous soyez en bonne santé. C'est sa volonté que vous soyez guéri. C'est une bonne nouvelle que je suis venu vous annoncer. L'évangile est une puissance pour le salut de quiconque croit. Du juif, du grec, du congolais, de l'africain. Si vous croyez en Jésus-Christ, c'est une bonne nouvelle que je suis venu vous annoncer. Jésus-Christ vous veut en bonne santé. Je suis même tenté de dire, répétez après moi. Jésus-Christ me veut en bonne santé. Alléluia. Et nous allons voir encore quelques exemples où un ministère de guérison s'est manifesté et non un ministère de miracle. Où Dieu a guéri de façon progressive et non de façon instantanée. Relisez avec moi dans Jean 4. Revoyons cette histoire. Jean 4, versets 50 à 53. Jean 4, 50 à 53. Plutôt reprenons carrément jusqu'au verset 46. Il y avait à Capernaum un officier du roi, dont le fils était malade. Ayant appris que Jésus était venu de Judée en Galilée, il alla vers lui et le pria de descendre et de guérir son fils, qui était près de mourir. Jésus lui dit, « Si vous ne voyez des miracles et des prodiges, vous ne croirez point. » L'officier du roi lui dit, « Seigneur, descends avant que mon fils meure. » « Va, lui dit Jésus, ton fils vit. » Et cet homme crut à la parole que Jésus lui avait dite, et il s'en alla. Comme il descendait, ses serviteurs venant à sa rencontre lui apportèrent cette nouvelle, « Ton fils vit. » Verset 52, « Il leur demanda à quelle heure il s'était trouvé mieux. » Et ils lui dirent, « Hier à la septième heure, la fièvre l'a quitté. » Le père reconnut que c'était à cette heure-là que Jésus lui avait dit, « Ton fils vit. » Et il crut, lui et toute sa maison. Verset 54, Jésus fit encore ce second miracle lorsqu'il est venu de Judée en Galilée. Lorsque Jésus parle avec ce monsieur, il est un certain jour d'une certaine heure. C'est le lendemain que ce militaire rentre chez lui et rencontre ses serviteurs qui lui annoncent que son fils est guéri, que son fils est rétabli, que son fils jouit pleinement de ses facultés mentales, physiques et intellectuelles. Et il pose la question. C'était vers quelle heure? À quelle heure s'est-il senti mieux? Pas à quelle heure il a retrouvé toute sa santé. Et on lui dit, c'est vers la septième heure qu'il a commencé à aller mieux. C'est vers la septième heure que la fièvre l'a quitté. Donc il a commencé à récupérer sa santé à la septième heure. Ceci nous montre que c'est progressif et non instantané. Je voudrais vraiment insister sur cela. Beaucoup d'entre nous, nous avons raté certaines bénédictions de la part de Dieu parce que nous avons voulu que les choses soient tout de suite, maintenant et dans l'instant. Si Dieu ne donne pas tout de suite, maintenant et dans l'instant, je ne crois pas avoir possédé la chose. Et pourtant, Dieu nous montre au travers de toute la Bible que toutes les choses qu'il a données n'ont pas toujours été de façon instantanée. Gloire à Dieu. Si Dieu donne de façon instantanée, dans l'instant, mais s'il ne donne pas dans l'instant, cela ne veut pas dire qu'il n'a pas donné. Et c'est pour ça que j'aime cette image d'une femme enceinte. Elle tombe enceinte aujourd'hui, mais elle n'accouche pas aujourd'hui. Il va se passer en elle un processus. D'abord, comme je l'ai dit la fois passée, lorsqu'elle tombe enceinte, elle ne sait pas elle-même qu'elle est enceinte. Au bout de quelques jours, elle commence à constater certains dysfonctionnements dans son corps. Et d'abord, elle ne le sait pas. Elle commence à soupçonner quelque chose. Ensuite, elle commence à soupçonner quelque chose. Ensuite, c'est le monde extérieur qui voit

pas. C'est le combat de la foi. Gardez en esprit qu'il existe une différence entre le don de miracle et le don des guérisons. Miracle, c'est instantané. Guérison, c'est progressif. C'est petit à petit, petit à petit. Ne vous découragez pas lorsque vous priez et que vous ne recevez pas tout de façon instantanée. Ne vous découragez pas lorsque vous demandez à Christ de vous guérir et que vous n'êtes pas guéri de façon instantanée. Lisez avec moi dans Marc 8, nous allons voir un autre cas. Versets 22 à 26. Je disais Marc 8, versets 22 à 26. Il se rendit à Bethsaïda et on amena vers Jésus un aveugle qu'on le pria de toucher, c'est-à-dire de guérir. Il prit l'aveugle par la main et le conduisit hors du village. Puis il lui mit de la salive sur les yeux, lui imposa les mains et lui demanda s'il voyait quelque chose. Il regarda et dit, j'aperçois les hommes, mais j'en vois comme des arbres et qui marchent. Jésus lui mit de nouveau les mains sur les yeux, et quand l'aveugle regarda fixement, il fut guéri et vit tout distinctement. Alors Jésus le renvoya dans sa maison en disant, « N'entre pas au village. » Jésus-Christ, qui est Dieu, impose les mains à quelqu'un. Dans l'instant, cette personne voit flou. Donc c'est-à-dire qu'elle quitte l'obscurité vers le flou, et du flou vers la clarté. Vous comprenez avec moi et vous êtes d'accord avec moi que ça a été progressif. Mais dans le cas de cet aveugle, il a fallu que Jésus-Christ prie une deuxième fois. Le fait de prier une deuxième fois ne veut pas toujours dire qu'il y a incrédulité, mais aussi persévérance dans la foi. Lorsque vous priez et que vous demandez et que les choses s'améliore, mais que les choses ne sont pas comme vous voulez, il ne faut pas dire que Dieu ne veut pas vous donner la chose. Il ne faut pas dire que Dieu ne veut pas vous guérir. Non, mon frère, non, ma sœur. Non, mon frère, non, ma sœur. Toute guérison n'est pas instantanée. Il existe le don des miracles de guérison. Mais il existe aussi un don de guérison. Et Paul nous l'a dit, ce n'est pas tout le monde qui a le don des miracles. Ce n'est pas tout le monde qui a le don de guérison. Donc, si quelqu'un vous impose les mains, vous êtes guéri, gloire à Dieu. Si un autre vous impose les mains et que vous n'êtes pas guéri dans l'instant, ne dites pas que Dieu ne veut pas vous guérir. Au contraire, soyez remplis de foi. Dites que la guérison commence dans votre corps. Elle commence, que Dieu est en train de vous guérir. C'est le cas qui est arrivé avec Jésus-Christ pendant son ministère. Jésus-Christ aurait pu dire, « Ah, ce n'est pas la volonté de Dieu que tu voyes les choses clairement. Dieu veut que tu quittes l'obscurité vers le flou. » Non, ce n'est pas la volonté de Dieu. Dieu veut que tout le monde soit en bonne santé. Et lorsque Jésus-Christ a imposé les mains, il a imposé une deuxième fois et la personne a vu les choses clairement. Il y a eu progression. Mon frère, ma sœur, il y a eu progression. Je voudrais que nous voyions un troisième cas. Un cas que nous connaissons. C'est l'histoire de Abraham et Sarah. Lisez avec moi dans Genèse 18. Genèse 18, 9 à 11. Genèse 18, 9 à 11. Alors ils lui dirent, « Où est Sarah ta femme ?» Il répondit, « Elle est dans la tente. » L'un d'entre eux dit, « Je reviendrai vers toi à cette même époque. Et voici, Sarah ta femme aura un fils. » Sarah écoutait à l'entrée de la tente qui était derrière lui.

0: Abraham et Sarah étaient vieux, avancés en âge, et Sarah ne pouvait plus espérer avoir des enfants. Lisez encore avec moi dans Genèse 21, versets 1 à 2. L'Éternel se souvint de ce qu'il avait dit à Sarah, et l'Éternel accomplit pour Sarah ce qu'il avait promis. Sarah devint enceinte et elle enfanta un fils à Abraham dans sa vieillesse, au temps fixé dont Dieu lui avait parlé. Trois personnes passent. Abraham les invite. Ils mangent, ils boivent. Et au moment de se séparer, ils commencent à bénir Abraham et Sarah. Et ils disent à Abraham, l'année prochaine, tu auras un fils. L'année prochaine, ça veut dire dans 12 mois. Nous savons tous que lorsqu'une femme tombe enceinte et qu'elle accouche, il se passe une période de 9 mois. Vous êtes d'accord avec moi? En général, les grossesses prennent 9 mois. La femme accouche au bout de 9 mois de grossesse. Mais Dieu dit à Abraham que l'année prochaine, c'est-à-dire dans 12 mois, tu auras un enfant. Dites-moi, qu'est-ce qui s'est passé pendant une période de 3 mois avant que Sarah ne tombe enceinte? Vous avez une idée? Je vous donne la réponse. Il y avait un processus de guérison qui commençait entre Abraham et Sarah, ou plutôt les deux. Un processus de guérison commençait dans leur corps. Et elle a duré 3 mois. Vous voyez, ce sont des choses que nous avons lues, mais que nous n'avons pas toujours prêté attention. Dieu aurait pu faire de façon instantanée, il dit, bon, aujourd'hui, tu seras capable de concevoir et dans 9 mois, ta femme sera enceinte. Ta femme plutôt va accoucher. Mais Dieu a voulu que ça soit un processus de 3 mois. Ça dépend de Dieu. Ça ne dépend pas de nous. Nous devons marcher par la foi et non par la vue. Nous devons accepter d'affronter l'incrédulité, de lui dire non et de continuer à persévérer dans la promesse que Dieu a faite. Car qu'est-ce qu'il est dit? Dieu s'est souvenu et a accompli la promesse qu'il avait faite à Abraham et à Sarah. Oh mon frère, oh ma sœur, Dieu ne change pas. Dieu ne varie pas. Jésus-Christ n'a pas changé. Il est le même hier, aujourd'hui et éternellement. Mais il est souverain. C'est lui seul qui décide comment la guérison va se manifester dans notre vie. S'il décide par un miracle, gloire à Dieu. Mais nous ne devons pas marcher en fonction uniquement du miracle. Nous devons marcher par la foi et non par la vue. S'il décide de vous guérir de façon instantanée aujourd'hui, gloire à Dieu. Mais s'il ne le fait pas de façon instantanée, cela ne veut pas dire qu'il ne veut pas que vous soyez guéri. Il guérit aussi de façon progressive. C'est sa volonté. Et nous devons le croire. Nous devons lui faire confiance. L'apôtre Paul nous dit dans 1 Corinthiens 12, verset 6. Il existe une diversité d'opérations, mais le même Dieu qui opère tout en tous. Il existe une diversité. Donc Dieu fait, Dieu guérit de diverses manières. Ça peut prendre un jour, ça peut prendre 3 jours, ça peut prendre 7 jours, ça peut prendre une seconde. C'est la diversité. Mais c'est lui qui décide et c'est lui qui opère. Nous devons croire en lui. Nous devons lui faire confiance. Mon frère, ma sœur, lorsque je vais prier pour vous, ayez foi que Dieu va vous guérir. S'il vous guérit dans l'instant, gloire à Dieu. Il a un but pour vous aujourd'hui de façon à ce que vous receviez la guérison de façon instantanée. Mais s'il ne le fait pas de façon instantanée, Croyez que c'est progressif, c'est petit à petit, et remerciez Dieu, louez Dieu pour cela. Dites-lui, je te bénis de ce que tu es en train de me guérir. Je ne marche pas par la vue, mais je marche par la foi. Je te bénis, je te loue et je te rends grâce de ce que tu es en train de me guérir. Gardez ce témoignage, gardez ce langage, de la foi, jour et nuit, jusqu'à ce que la guérison se manifeste dans votre vie. Ne marchons pas par la vue, mais par la foi. Cela s'applique dans tous les autres domaines de la vie. La prière et la foi marchent de la même manière. C'est le même chemin. Et en général, ceux que le Seigneur guérit de façon progressive sont plus aptes, sont plus forts dans le domaine de la foi que ceux que le Seigneur guérit de façon instantanée. Parce que pour eux, si Dieu ne donne pas tout de suite, maintenant et dans l'instant, c'est que Dieu n'a pas donné. Nous avons vu que Jésus-Christ ne guérissait pas toujours de façon instantanée, mais aussi de façon progressive. C'est biblique. Croyez qu'il n'a pas changé. Gloire à Dieu, je voudrais que toutes les guérisons soient instantanées. Mais si il n'y avait que le don des miracles, la Bible ne parlerait pas des dons de guérison. Et c'est ça que je veux, c'est sur ça que je veux insister. Afin que vous ne tombiez pas dans le piège de l'ennemi. Car l'ennemi est un menteur. Il a fait croire pendant des siècles à l'Église que Dieu ne guérissait que de façon instantanée. Que s'il ne guérissait pas de façon instantanée, c'est que ce n'est pas dans sa volonté. Refusez. C'est pour ça qu'on parle de renouveler son intelligence en fonction de la parole de Dieu. Relisez ces versets. 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Soyez imprégnés de cette vérité et vous verrez que vous serez éclairés. Nous allons finir pour aujourd'hui. Et je vais prier pour tous ceux et toutes celles qui sont malades. Touchez la partie malade dans sur votre corps. Et croyez que c'est Dieu lui-même qui impose ses mains sur vous et qui est en train de vous restaurer. Prions. Père éternel, au nom de Jésus-Christ, je viens devant toi te présenter tous ces hommes et toutes ces femmes qui ont accepté ce message. Je te demande de les guérir au nom de Jésus-Christ. J'ordonne à toute maladie, à tout esprit d'infirmité, d'arrêter cette oppression maintenant au nom de Jésus-Christ. Je maudis ces maladies, je maudis ces infirmités au nom de Jésus-Christ. Je proclame la guérison, je proclame la restauration dans ces corps malades maintenant au nom de Jésus-Christ. Je crois par la foi que tu les as guéris maintenant. Je te bénis, je te loue et je te rends grâce. De ce que ces hommes sont maintenant en bonne santé, de ce que ces hommes sont maintenant en train de retrouver la santé physique, mentale et intellectuelle, et qui vont jouir pleinement de toutes les bénédictions que tu as accordées au travers de la mort de ton Fils Jésus-Christ. Merci Seigneur, merci Dieu Tout-Puissant, au nom de Jésus-Christ. Amen. Si vous avez besoin de témoigner, cela va nous encourager dans ce que nous sommes en train de faire. Si vous avez besoin encore de prière, si vous avez besoin que nous puissions vous recommander vers une église qui croit dans la Bible, qui croit uniquement dans la Bible comme étant la parole de Dieu, la parole inspirée de Dieu, vous pouvez joindre notre ministère qui s'appelle le ministère Jésus pour tous. 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Cette émission s'appelle « Venez à Jésus ». Je suis Raphaël Mambou. À la semaine prochaine. Que Jésus vous bénisse encore, qui que vous soyez, où que vous soyez. Amen.
1: Bien, Donc, si vous voulez, celui qui parle sous l'inspiration parle sous ce qu'on appelle l'onction de l'esprit. Cette pression du Saint-Esprit, cette espèce de, on dirais-je, présence divine, c'est très difficile à expliquer avec des mots humains, je crois que c'est des choses qu'on expérimente, qu'on ressent. Cette espèce de présence divine qui fait que, soudain, on est comme précipité hors de soi-même, si je peux prendre cette expression. Et puis, c'est nous et c'est plus nous, quoi. Car comme nous l'avons dit, c'est toujours la collaboration entre l'Esprit de Dieu et l'Esprit de l'homme. Jamais le prophète n'est un médium. Jamais il n'est obligé de donner la parole qu'il reçoit de Dieu. S'il ne veut pas donner, il ne donnera pas. Mais il attristera alors à ce moment-là l'esprit. Et Paul exprime cela dans une formule qui est très belle, très juste. L'esprit des prophètes est soumis aux prophètes. Et c'est pourquoi, comme nous avons eu l'occasion de le dire, chacun est aussi responsable de sa prophétie. On ne peut pas dire, c'est l'esprit qui m'a poussé. Peut-être. Il n'en demeure pas moins que c'est ta parole. Tu en es responsable. S'il y a quelque chose qui ne va pas, ce n'est pas l'esprit, c'est toi. Et ça, c'est très important. Bon, donc, cette grande liberté d'expression fait que chacun est responsable de sa prophétie. Et c'est pourquoi, comme je disais tout à l'heure, lorsque l'onction s'arrête, il faut s'arrêter de parler. Ce n'est pas toujours évident. Et c'est pourquoi, je disais tout à l'heure, il arrive parfois qu'il y ait un certain nombre de prophéties où on puisse dire à celui qui prophétisait, tu vois, ce que tu as dit toute la première partie jusqu'à tel endroit, c'était vraiment de Dieu, après c'était toi. Il y a des gens, ils ne savent pas comment arrêter. Quelquefois, eh bien, une prophétie peut s'arrêter abruptement. Ben, pourquoi pas? C'est pas notre problème. Ou alors, parce que soudain, on se rend compte que il y a quelque chose qu'on saisit pas bien. On sent que le Seigneur voudrait dire quelque chose, mais on n'a pas suffisamment de sensibilité pour entrer dans tous les détails. Alors on tourne autour du pot, on délaye. Il faut apprendre à discerner ça. Eh bien, si on n'arrive pas vraiment à saisir toute la pensée de Dieu, ben, il vaut mieux s'arrêter. Parce qu'après la prophétie, il n'y a rien de pire, si vous voulez, qu'une prophétie qui commence avec une véritable onction de l'esprit, qu'on ressent, et puis ensuite qui redescend à un niveau humain, au ras des pâquerettes, quoi. Au mieux s'arrêter brutalement, au moment où l'onction de l'esprit s'arrête, au moment où l'onction de l'esprit s'en va, plutôt que d'essayer de trouver un atterrissage qui nous paraisse un petit peu plus convenable et un petit peu plus conforme. Hein? Bon, il y a un autre problème aussi que on peut souligner, les problèmes que pose la manifestation de la prophétie. C'est que, est-ce qu'on peut prophétiser quand on n'a pas une onction forte et nette? Bon, il y a des moments où c'est clair, c'est net, là, pas de problème. On prophétise avec assurance, on prophétise avec force. Puis à d'autres moments, c'est moins évident. Et c'est là que précisément, souvent, les dons se perdent, les dons spirituels se perdent. Vous savez, Paul disait ça à Timothée, « Je t'exhorte à ranimer le don qui est en toi. » Apparemment, Timothée avait laissé plus ou moins s'atrophier un don qu'il avait. Parce que il arrive très souvent que, surtout au début, quand on n'est pas habitué à la prophétie, le Seigneur donne des signes. Et il donne une onction très forte, parce qu'autrement on n'oserait pas prophétiser. Et puis après, le Seigneur n'est pas obligé toujours d'agir de la même manière. Parfois, il peut donner une onction qui est assez ténue. Alors bien sûr, il faut se garder de partir comme une fusée stratosphérique chaque fois qu'il y a la moindre petite onction. Et lorsque nous sentons une onction ténue, nous devons au contraire nous tenir dans la présence de Dieu pour que cette onction puisse grandir et que la chose soit nette et claire dans notre esprit en tout cas. Mais ce n'est pas parce que l'onction n'est pas suffisamment forte à notre goût qu'il faut pour autant éviter de prophétiser. Souvent, c'est précisément quand on commence à prophétiser que l'onction nous est donnée. Plutôt que l'onction devient plus forte. L'onction nous est donnée avant, mais elle devient plus forte à partir du moment où nous commençons à prophétiser. Et il faut nous souvenir que la prophétie, c'est toujours par la foi, c'est toujours un acte de foi. Et parfois, c'est comme Pierre marchant sur les eaux. Parfois, il arrive que nous ayons simplement les premiers mots. Et là aussi, c'est un acte de foi. « Seigneur, j'ai les premiers mots, mais après, qu'est-ce que je vais dire ? T'inquiète pas, dis toujours ce que tu as sur le cœur. Après, je te dirai ce que tu auras à dire. » Et quelquefois, le Seigneur nous met à l'épreuve de la foi par des choses comme ça. Ce n'est pas toujours, mais ça peut arriver. Et à nous, justement, d'avoir ce discernement spirituel pour pouvoir, justement, discerner si c'est tout simplement une onction ténue, tout simplement parce qu'on n'a pas la sensibilité voulue pour ça, parce qu'il y a toutes sortes de raisons qui interviennent. Vous savez, Finet montrait comment des détails tout à fait banals peuvent avoir une influence négative. Par exemple, si le local est trop chaud ou trop froid, si des enfants viennent troubler, si des choses comme ça peut... C'est aussi bête que ça. Hein? Mais donc, si c'est ça, c'est pas la peine de se lancer. Mais si on sent que le Seigneur, malgré tout, dit bien vas-y quand même. Là, on y va, Seigneur. Si c'est toi qui le dis, sur ta parole, quoi. Sur ta parole, je jetterai le filet. Hein? Et c'est souvent d'ailleurs dans ces moments-là que la prophétie est le plus utile. Le moment justement où l'onction est ténue. Et pourquoi est-elle ténue? Justement parce que souvent, c'est parce qu'il n'y a pas une atmosphère suffisamment spirituelle dans la réunion que l'onction est ténue. Or, précisément, un des résultats de la prophétie, ça va être justement de faire grandir l'onction du Saint-Esprit qu'il peut y avoir sur la réunion. Alors, évidemment, la prophétie, c'est quelque chose de complexe. Bon, là, ce sont simplement quelques lignes générales que je donne, mais bien sûr, on pourrait parler longuement sur chaque point, on pourrait le développer, on pourrait prendre des exemples, on pourrait ensuite voir des problèmes qui naissent. C'est pas quelque chose de simple, la prophétie, mais c'est quelque chose de riche. C'est la chose importante. C'est certain que là où le don prophétique n'est pas exprimé, ou s'il est mal exprimé, il y a toute une dimension de richesse dont l'Église se prive. Et ce qui peut être problème, eh bien, c'est deux choses. Premièrement, c'est de prendre ses pensées pour les pensées de Dieu. C'est toujours le risque. Bon, c'est pourquoi je disais tout à l'heure, il est important de ne jamais, dans un don prophétique, partir comme une fusée stratosphérique. Vous avez des gens, et c'est souvent ceux qui donnent ces prophéties à l'autre rose dont je parlais tout à l'heure, qui dès qu'ils ressentent la plus petite onction, rompent les voies parties, jusqu'à sa figure. Hein? Et puis vous avez au contraire d'autres, qui tombent dans l'excès inverse, ils ont tellement peur de se tromper, ils ont tellement peur que ce soit leur pensée plutôt que celle de Dieu, qu'ils ne disent jamais rien. Et il arrive parfois, je parlais tout à l'heure de prières inspirées, où un certain nombre de gens qui ne sont pas sûrs d'eux, mais qui sentent un fardeau sur le cœur, qui sentent une parole, une pensée, mais ils l'expriment dans une prière. Et parfois on peut dire à certains, ils disent, ta prière tout à l'heure, tu aurais pu prophétiser. Et en général, ces gens-là me disent, oui, je sais, mais je n'ai pas osé. Et alors, ils hésitent aussi parce que, comme je disais tout à l'heure, ils n'ont pas l'impression d'avoir une onction suffisante pour prophétiser. Alors parfois, certains disent, je vais attendre la fin de la réunion, ou quand je me tromperai, je vais aller voir le pasteur, lui dire voilà. Alors parfois, quand c'est une parole importante, on est amené à dire après un culte ou après la réunion terminée, dire ben voilà, tel frère a eu telle pensée, etc. C'est jamais pareil. Il y a toujours quelque chose qui est perdu dans ce cas-là. Et ce qui est perdu, c'est l'inspiration. Car on pourra essayer de résumer la pensée du mieux possible, mais il manque quelque chose, il manque l'inspiration. L'inspiration, elle vient et puis elle s'en va, c'est fini. Après, quand l'inspiration est partie, vous pouvez toujours courir après pour essayer de la rattraper, c'est terminé. Exceptionnellement, le Seigneur peut rendre la réunion suivante, exceptionnellement. Mais en général, c'est terminé. Et c'est pourquoi, plutôt que d'attendre la fin de la réunion, mieux vaudrait venir pendant la réunion, si quelqu'un a des doutes. Et voilà ce que j'ai sur le cœur, telle pensée sur le cœur, qu'est-ce que vous en pensez? Je donne ou je ne donne pas. Je crois qu'il faudrait avoir cette liberté-là. Et là, je crois que ce serait beaucoup plus riche, éventuellement. Plutôt que... Parce qu'on peut attendre. On peut attendre un peu. L'onction, c'est quelque chose qui, comme je disais tout à l'heure, peut disparaître, et puis après, c'est terminé. Mais aussi, le Saint-Esprit est un Dieu d'ordre. Et je me souviens de cette expérience qui avait beaucoup frappé Yvon Charles. Un jour que Butler était là, à Angers, je me souviens, c'était la première... La seule fois d'ailleurs où j'ai vu Butler, j'ai écouté Butler, j'étais assis à côté de lui, enfin à côté de Yvon Charles, je veux dire. Et soudain, je l'ai vu pendant que Butler prêchait, c'était bon que Butler prêchait. Il s'est affaissé, comme ça, tranquillement, presque jusqu'à terre. On m'a demandé ce qui se passait. Et puis, quelques instants après, il s'est relevé. Et dès que Butler a eu terminé sa prédication, du moment de prière, il a donné une prophétie assez puissante. Et il a raconté après ce qui s'était passé. Pendant que Butler prêchait, il a été saisi par l'Esprit de Dieu et il a eu une pensée prophétique. Et Butler avait dit ceci: si vous avez une pensée prophétique pendant que je prêche, n'hésitez pas à m'interrompre. Ce que l'Esprit a à dire au peuple de Dieu est plus important que ce que moi je dis. Alors interrompez-moi, ça ne me dérange pas. Et c'est exactement ce qui s'est passé pour Yvon Charles. Pendant que Butler prêchait, il avait cette onction de l'Esprit. Seulement, comme il était quand même très gêné d'avoir à interrompre un tel homme de Dieu comme ça, par une prophétie, il ne voulait pas. Et c'est pourquoi l'Esprit du Seigneur le courbait, en quelque sorte. Et alors, pendant qu'il était là, presque à rater, il a prié le Seigneur, il a dit: « Seigneur, si vraiment tu veux que je donne cette prophétie maintenant, je suis prêt à le faire, mais par égard et par respect pour le frère Butler, je te demande... Je te promets que je vais la donner, mais je te demande simplement d'attendre qu'il ait fini de prêcher. » Et à ce moment-là, l'onction du Seigneur s'est légèrement retirée et restée avec lui pendant toute la réunion, jusqu'au moment où, après la réunion, il a donné son don spirituel. Voyez-vous ? Donc, il y a une certaine liberté. Le Saint-Esprit ne nous manipule pas comme ça, comme des marionnettes. Et c'est pourquoi nous ne devons jamais non plus, sauf exception exceptionnelle, interrompre un frère qui est en train de prier par une prophétie. Il vaut mieux attendre, s'efforcer d'attendre qu'il ait terminé de prier pour placer son don spirituel. Mais il n'est pas normal, il n'est pas bien, n'est-ce pas, de retarder tellement le don spirituel dans une hésitation de doute, en fin de compte, de telle sorte que finalement... on soit amené à le donner à la fin d'une réunion, au moment où l'onction est complètement disparue, parce que là, on ne la retrouvera plus. La réunion est terminée, les gens sont dispersés, on ne va pas rassembler à nouveau les gens en disant on va prier 5 minutes parce que le frère avait une... Bon, vous comprenez ce que je veux dire, quoi. Alors c'est pourquoi je crois qu'il vaut mieux à ce moment-là venir, pendant la réunion, se déplacer, venir depuis sa place, et puis partager avec celui qui est... à la tête de la réunion, qui dirige la réunion, en disant: là, qu'est-ce que vous en pensez? J'ai telle pensée, mais j'hésite, je ne sais pas si je dois la donner, si je ne dois pas la donner. Éventuellement, on peut consulter un autre. Hein? Et puis, voilà, je crois que c'est beaucoup mieux comme ça. Et c'est pourquoi Paul ici ajoute un autre point. Il dit, voilà, les langues sont un signe, non pas pour ceux qui croient, mais pour ceux qui ne croient pas. Et ça a souvent été très très mal compris. Mais justement, par rapport à ce que nous disons là, nous allons tout de suite comprendre. Ceux qui ne croient pas, ça ne veut pas dire ceux qui ne croient pas en Dieu, ni en Jésus-Christ. Ça veut dire ceux qui ne croient pas au don spirituel. Et qui peut ne pas croire au don spirituel? Deux sortes de gens. Ceux auxquels le don spirituel est destiné, l'Église, ou celui qui donne, ou qui est appelé à donner le don spirituel. Et c'est pourquoi, quand il y a de telles situations, très souvent, le Seigneur fait précéder le don spirituel prophétique par un parler en langue, qui va être interprété. Et c'est là que nous arrivons maintenant à notre huitième don spirituel, le don des langues. Nous avons vu le don des langues en tant que signe du baptême dans le Saint-Esprit, en tant que moyen d'édification personnelle dans sa piété propre. Nous avons maintenant ici le don des langues en tant que don spirituel dans l'Église. Bon, Paul est très clair, chapitre 14, 1 Corinthiens, il faut obligatoirement qu'il soit suivi d'une interprétation. Sinon, il ne sert à rien, ce qui est une évidence. Parce que, comme à part exception, personne ne le comprend, il n'apporte rien à personne. Je dis à part exception, car nous avons vu qu'il y a des cas où le Seigneur peut s'adresser à quelqu'un dans, ou dans sa langue maternelle ou dans une langue qu'il comprend. Mais en général, ce n'est pas le cas. En général, le don des langues donné dans l'Église est un jugement. Un jugement sur l'incrédulité. L'incrédulité actuelle ou l'incrédulité possible. Par exemple, si ce que le Seigneur demande est un acte de foi, et que celui auquel le don spirituel s'adresse a du mal d'entrer dans cette dimension de foi-là, le Seigneur fait précéder le don par un parler en langue. Si, au contraire, quelqu'un hésite à donner le don spirituel qu'il a reçu parce qu'il doute de l'inspiration, le Seigneur donne à quelqu'un d'autre de parler en langue, de donner d'abord ce message en langue. Et qu'est-ce qui se passe quand il y a un message en langue? Automatiquement, tout le monde attend l'interprétation. Et alors, celui qui a reçu le don quelques instants avant est encouragé à donner son don puisque tout le monde attend quelque chose. Voyez-vous? C'est un jugement d'incrédulité. Vous allez me dire, alors il a reçu l'interprétation avant que le message en langue ait été donné. Mais oui, ça peut arriver, pourquoi pas. Ou bien alors, c'est celui-même qui a le message qui hésite à le donner, alors le Seigneur lui donne d'abord de l'exprimer en langue. Et puis là, il y a quelque chose qui se débloque en lui. Et soudain, il apporte lui-même l'interprétation. Voyez-vous? Et nous avons donc ici quelque chose de tout à fait intéressant que ce phénomène-là. Car nous avons ici un élément tout à fait intéressant. C'est que certains peuvent avoir le don de parler en langue, mais pas celui d'interpréter. Le don de donner des messages inspirés à l'Église, mais pas celui d'interpréter. En général, c'est des gens qui viennent, qui ont été baptisés dans le Saint-Esprit peu de temps auparavant, qui n'ont pas encore de don spirituel, et qui commencent à avoir une certaine sensibilité à la voix de l'Esprit pour être capables de faire la différence entre ce qui est un parler en langue louange qu'ils ont dans leur piété personnelle ou qu'ils ont dans la présence de Dieu et qui doit être donc exprimé à voix basse, et puis ce qui est un don qui demande une interprétation. Parfois, des jeunes baptisés dans le Saint-Esprit, pas obligatoirement jeunes d'âge, mais des gens qui ont été récemment baptisés dans le Saint-Esprit, vont donner dans l'Église des parlers en langue qui vont être tout simplement des louanges qu'il serait mieux fait de garder pour eux, si j'ose dire. Bon, qui ne demanderont aucune interprétation. Et précisément, c'est la charge de celui qui dirige la réunion que de soudain laisser glisser un parler en langue qui manifestement n'est rien d'autre que ça. Avec aussi, bien sûr, cette idée que si cela se reproduisait trop, et que si celui qui vient de donner une telle louange, en s'imaginant que c'est un message qui demande une interprétation, répétait ça systématiquement, pourrais lui dire gentiment, au bout d'un temps, écoute, tu vois, là, c'est une louange que tu as, tu pourrais la garder pour toi. Et puis, si un jour le Seigneur te donne autre chose, bon, ben, il faut, tu apprendras à faire la différence. Il faut encourager à ce moment-là. Mais, de fait, quand on a un parler en langue qui est un message, on sent que c'est différent. On sent que c'est différent de celui qui est tout simplement la louange normale que l'on a dans sa chambre, ou bien que l'on peut avoir aussi à voix basse dans l'assemblée des frères lorsque l'Esprit du Seigneur est à l'œuvre. D'ailleurs, la Bible dit une chose très, très importante à ce niveau-là. Elle dit « On donnera à celui qui a ». Bon, quand on parle en langue de cette manière-là, de la même manière, dans la plénitude de l'Esprit sous l'onction de Dieu. On en sent une onction particulière, différente de celle à laquelle on est habitué quand l'Esprit de Dieu vient sur soi simplement pour la prière personnelle. Et on apprend à contrôler justement les différentes manifestations du Saint-Esprit. Celui qui est capable de faire ça n'est pas loin de la prophétie. Et c'est pourquoi l'apôtre Paul dit que celui qui parle en langue prie pour avoir le don d'interpréter. Ce qui semble sous-entendre qu'il serait logique que ce soit celui qui est parlé en langue qui donne l'interprétation. Dans un autre texte, Paul dit le contraire. Il dit que deux ou trois parlent en langue et que, eh bien, d'autres interprètent. S'il n'y a pas d'interprète dans l'Église, qu'on se taise. Il n'y a personne qui interprète. Donc ce n'est pas une règle absolue. Mais celui qui a le don de parler en langue dans l'Église, c'est-à-dire de donner un message inspiré, donc il a déjà appris, il a une certaine sensibilité, le rudiment de la sensibilité à la voix de l'Esprit, si vous voulez. Il sait faire la différence entre le parler en langue louange et le parler en langue message inspiré. Donc logiquement, l'étape suivante, ça va être l'interprétation. Et la prophétie, par conséquent, qui aussi en découle. Alors, ici, dans la mesure où cela se développe avec la pratique, eh bien, il est très important d'avoir justement cette écoute, cette sensibilité à la voix du Saint-Esprit. En même temps, on comprend aussi pourquoi Paul disait qu'il dit 10 000 paroles en langue quand il est tout seul dans sa chambre. Dernier don spirituel, très rapidement, on a déjà fait à peu près le tour, le don d'interprétation des langues. Bon, il est indispensable pour que le don des langues s'exprime dans l'Église et il doit toujours suivre un message en langue dans l'Assemblée. Comment est-ce qu'on ressent ce don-là ? Eh bien, si ce n'est pas soi-même qui donne le message en langue, au moment où le message est donné, ou peu après le moment où le message en langue est donné, on sent ce message. Ce n'est pas une traduction, c'est une interprétation. C'est quelque chose que l'on sent. On sent le message. Ça ne veut pas dire qu'on comprend, voyez-vous, une différence. On ne comprend pas ce qui est dit, mais on le ressent intérieurement. Je ne sais pas si je me fais bien comprendre. Enfin, ceux qui ont ce don savent à quoi certainement je fais allusion ici. Et c'est pourquoi nous avons ici affaire, comme dit la Bible, à une interprétation. Ça veut dire quoi? Ça veut dire que ça n'est pas du mot à mot. Ça veut dire qu'on donne la pensée, mais pas obligatoirement les mots. Et c'est pourquoi parfois il y a des décalages apparents entre les interprétations, les messages et les interprétations. Parfois, un message en langue sera assez court, et on aura une interprétation qui est longue. Pourquoi ? Parce que, pour nous dire tout à l'heure, celui qui interprète est un peu délié, sûrement. Ou bien, pas obligatoirement parce qu'il a délié, mais parce que c'était une pensée assez riche, dans laquelle il y avait différentes nuances, que celui qui interprète développe. L'inverse peut-être. Le message en langue peut être assez long et une interprétation courte. Parce que celui de l'interprétation résume la pensée. Ou à la limite, parce qu'il n'a pas tout saisi. Ça peut exister aussi. Bien, cela dépend en quelque sorte de l'éloquence de l'interprète. Et alors, ce qui peut se produire, c'est que plusieurs aient l'interprétation du message. Et dans ce cas-là, ça peut être une confirmation. Ou bien, éventuellement, une possibilité de correction s'il y a quelque chose d'important qui a été oublié. Parfois, ça peut être aussi l'interprétation mot à mot. C'est plus rare, mais ça peut exister. Le cas d'Elbeuf, que j'ai déjà cité à une maintes reprises, où un message en hébreu avait été donné, puis ensuite interprété, était un message qui était très très bien interprété. C'était une véritable traduction, comment dirais-je, très très très très habile, très très bonne, au point de vue linguistique, hein, et qui, comment dirais-je, évitait un certain nombre de difficultés de traduction qui étaient certaines à partir du message en hébreu. Bon, ça c'était peut-être un peu un cas exceptionnel. Mais ce qui est certain, c'est que plusieurs peuvent avoir cette interprétation-là. Et ainsi peuvent se corriger mutuellement, se compléter, notamment lorsque ce qui a été donné, évidemment, est quelque chose qui est très important. Alors bien sûr, on comprend que message en langue plus interprétation et prophétie sont donc des dons extrêmement voisins, hein, qui se recoupent d'ailleurs, et qui font que, eh bien, celui qui a ce don, ses dons peut passer facilement au don suivant. Bien sûr, il faut quand même préciser une chose, c'est que l'interprétation doit ressembler au message. Je crois que c'est l'évidence, mais il faut aussi le préciser. Voilà, si vous voulez, en gros, ce qu'on peut dire des dons spirituels. Simplement pour terminer en disant que ce qui est important, c'est de rechercher les dons spirituels, de ranimer les dons reçus, de ne pas négliger les petits dons pour pouvoir recevoir les plus grands, et de savoir que c'est dans la pratique, dans l'exercice des dons spirituels qu'ils peuvent grandir, s'épanouir et être ainsi source de richesse pour l'ensemble du peuple de Dieu. Que tout se fasse pour l'édification, disait l'apôtre Paul. Voilà, est-ce que vous avez des questions à poser ?

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1: Et de célébrer la victoire que tu as acquise à la croix pour nous. Car oui, il y a 2000 ans, tu as dépouillé les principautés, les dominations, les esprits méchants dans les lieux célestes. Tu les as traînés dans ton cortège triomphal par la croix. 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

Nous sommes ravis de vous retrouver ce matin, quel que soit où vous êtes. Nous sommes ravis et nous rendons grâce à Dieu de ce qu'il nous a permis que nous soyons ensemble. Je crois que tu n'es pas là par hasard, c'est parce que Dieu a voulu que tu sois connecté à cette heure-ci exactement parce qu'il veut te parler. Il a un mot pour toi, pour ta vie de célibataire, pour ta vie maritale. Dieu a un plan pour ta vie. Amen. Nous allons rendre grâce à Dieu avant toute chose. Seigneur, nous te disons merci. Nous sommes reconnaissants encore ce jour. La Bible dit que les bontés de l'Éternel ne sont pas épuisées. Elles se renouvellent chaque jour. Et en ce jour, nous pouvons le proclamer parce que tu nous as encore donné d'être debout pour te célébrer, pour nous rendre à nos services, de pouvoir parler, de pouvoir communiquer avec les personnes qui seront connectées, c'est une grâce. La santé divine, c'est une grâce. Et nous sommes reconnaissants pour cela. En ce moment, Seigneur, nous nous confions à toi. Nous te confions tous ceux qui sont connectés, ceux qui, Seigneur, s'attendent à une réponse venant de toi, car tu es le salut de l'humanité. Merci Père pour le sang précieux de Jésus-Christ qui nous a libérés de l'emprise du royaume des ténèbres. Le Seigneur nous a transportés dans le royaume du Fils de son amour. Alléluia, nous sommes privilégiés. Merci Jésus, merci Père céleste au Saint-Esprit, au glorieux Saint-Esprit qui nous a propulsés pour que nous puissions dire ces mots, pour que le Seigneur, au travers des vases ordinaires que nous sommes, que Dieu restaure, transforme, régénère, au nom de Jésus, pour la seule gloire du Père. Merci Seigneur, nous nous diminuons et que le Seigneur prenne toute la place et que l'œuvre qu'il a commencée soit parachevée, au nom de Jésus-Christ. Nous avons prié. Amen. Amen, amen. Je vous retrouve à nouveau. Aujourd'hui, nous allons commencer. En fait, nous allons entrer de plein pied dans le grand thème que nous développons dans l'émission Famille en Éden. Il y a un thème général et puis il y a des sous-thèmes dont nous allons parler aujourd'hui. Je rappelle que le grand thème, voilà, je suis le pasteur Roquise, cofondateur de la mission ERAS et fondatrice de l'Organisation internationale des femmes chrétiennes de l'espace francophone. Nous sommes ici, nous prêchons sous, en fait, je veux dire, par le mandat de OIFCF, c'est-à-dire l'Organisation des femmes chrétiennes de l'espace francophone. Amen. Le grand thème qui est développé et que nous voulons partager avec nos frères et sœurs dans les nations, ne te sens pas gêné. Ne te dis pas que parce que je ne suis pas chrétien, je ne suis pas chrétienne, ce message ne me concerne pas. Je pense que la loi ou les lois de Dieu sont universelles. Elles régulent de ce fait toute la création. Donc, ne te gêne pas, ne te retire pas pour dire que ça, c'est pour les chrétiens. Non, non, non, c'est pour tout le monde. Donc, le grand thème que nous développons s'intitule comme ceci. Identifier les origines des problèmes conjugaux pour une restauration efficace. D'accord? Identifier les origines des problèmes conjugaux pour une restauration efficace. Amen. C'est comme j'ai l'habitude de le dire que, vous savez, un bon médecin, pour vous donner pour vraiment amener la restauration dans une vie, qu'est-ce qu'il va faire? Il va pas, lorsque vous allez le consulter, il va pas tout de suite vous prescrire des médicaments. Le processus veut que il fasse d'abord des examens de manière à identifier ou à détecter à travers les symptômes, les choses que vous lui révélez, la maladie, d'accord, qui gangrène votre corps. D'accord? Donc, le médecin, il va d'abord chercher à vous faire faire des examens. Pourquoi? Pour identifier ce qui ne va pas à l'intérieur. Donc, c'est cela. Et nous sommes mandatés exactement de la même manière. On ne va pas parler de restauration de la cellule familiale si on n'a pas identifié les problèmes qui ne vont pas. Voyez-vous, lorsque le Seigneur commence
les restaurations ou lorsqu'il vient opérer quelque chose, qu'est-ce qu'il fait? Il va à la racine du problème. C'est ça. Lorsque Dieu vous donne une révélation, une réponse pour les hommes, il ira d'abord à la fondation, à la racine du problème, parce que il doit se débarrasser complètement de ce sujet. Amen. Donc, c'est cela un peu que nous faisons. Donc, je ne donne pas directement les restaurations. Le Seigneur m'a fait grâce de me révéler les brèches. C'est-à-dire, on va couper là où ça a commencé, d'accord, de manière à ce que il n'y ait plus, d'accord, d'écoulement spirituel. Je veux dire l'affliction. Parce que si on vous donne juste la solution, des astuces, non, ça n'arrange pas les choses. Il faut d'abord qu'on aille à la racine pour enlever le mal de manière définitive. Alors, je reprends le grand thème qui est développé dans l'émission Famille en Éden, c'est identifier les origines des problèmes conjugaux pour une restauration efficace et définitive. Avec moi, si vous avez suivi, hein, il y a des supports que vous pourrez avoir, des supports, les livres avec des supports clés USB ou DVD. Donc, il y a déjà deux thèmes que nous avons développés. Le premier thème concernait l'essence ou la nature du mariage et les raisons de son existence. La deuxième chose qu'on avait développée, c'était la place du célibat dans le processus du mariage. La place du célibat dans le processus du mariage, et j'avais dit ceci, en réalité, le chrétien doit comprendre que c'est une personne née de nouveau, c'est-à-dire que les choses anciennes sont passées, toutes choses sont devenues nouvelles, et en tant que nouvelle création, il y a des choses dont nous ne devons plus souffrir. D'accord? Quand on parle de malédiction, de célibat, et des choses comme ça, non, en Jésus, la Bible dit que nous avons été rachetés par le sang de Jésus-Christ. Nous sommes dans l'alliance du sang de Jésus-Christ. Donc, nous sommes alors restaurés dans notre souche. Vous voyez un peu, nous sommes restaurés. Amen. Donc, le célibat est normal pour un chrétien d'abord. C'est quelque chose que Dieu avait d'abord institué lui-même avec Adam et Ève. Vous voyez, nous, je dis que nous nous calquons sur le modèle d'Adam et Ève avant la chute. Pourquoi? Parce que c'est la pensée, voilà, exacte de Dieu. D'accord? C'est ce que Dieu voulait faire. Donc, le modèle sur lequel le chrétien calque ici, c'est le modèle d'Adam et Ève avant la chute. Les mamans Sarah, papa Abraham, Jacob et tout le reste, c'est venu, c'est un autre règne maintenant. Le péché est venu. Donc, on peut pas prendre ces mariages-là comme l'exemple sur lequel le chrétien va s'appuyer. Le chrétien s'appuie en tant que nouvelle création, s'appuie sur la nouvelle création que Adam était également. D'accord? Donc, c'est le modèle. Nous, dans l'émission Famille en Éden, c'est sur ce message. C'est sur ce modèle que nous calquons. Donc, aujourd'hui, je voulais juste vous rappeler ce qu'on a dit la dernière fois. Voilà. Donc, il était question de définir le célibat comme étant un fondement en réalité. C'était un fondement. Pourquoi? Parce que simplement, quand Dieu commence quelque chose, ça suit, d'accord, une évolution. Donc, alors, le célibat n'est pas une malédiction pour un chrétien d'abord, d'accord? C'est une chose normale. Et donc, de ce fait-là, il faut que celui qui vient de naître de nouveau attende avant de se marier. Il faut qu'il prenne le temps parce que Dieu développe des choses en lui. Dieu développe des choses en lui et consolide une relation avec lui. Il y a des choses que ce célibataire ou cette jeune fille célibataire doit connaître. Des préliminaires avant d'entrer dans l'union du mariage. Je ne vais pas donner encore tout l'enseignement. Je vous donne essentiellement ce que nous avons reçu la dernière fois. Aujourd'hui, il est question d'ouvrir ce grand thème-là avec un sujet, à mon sens, très, très important. Pourquoi je le dis? C'est parce que ça concerne vraiment nous les chrétiens, même si d'autres personnes peuvent suivre. Alors, le sous-thème d'aujourd'hui, on l'a intitulé comme ceci, les mauvaises fondations. Les mauvaises fondations, une source d'affliction qui peut conduire au divorce. Je reprends, les mauvaises fondations, une source d'affliction qui peut conduire
au divorce. Je vous ai dit qu'on identifie au préalable les problèmes ou bien les brèches, d'accord, par lesquelles les problèmes conjugaux sont passés, d'accord? Ça a commencé comment? Donc aujourd'hui, nous allons parler des mauvaises fondations. On peut dire, et aussi, une fondation, c'est également une base, d'accord? Le début d'une chose, les principes ou les critères de choix, d'accord, sur lesquels vous vous êtes basé pour entrer dans une union, d'accord? Donc, je reprends une mauvaise fondation. Ici, nous la qualifions de début, le début ou bien la base sur laquelle vous avez posé. Donc, quand on dit mauvaise fondation, ça signifie simplement les mauvaises motivations ou bien les principes ou les valeurs, les mauvaises valeurs qui vous ont conduit à vous marier. Il y a des valeurs ou des critères de choix que nous avons en tant que chrétiens, que nous ne devrons plus avoir. Mais quand on retrouve dans l'église et on ne sait pas, on s'amuse à entrer dans l'union en tant que chrétien, dans des unions avec les mauvaises motivations, les mauvais critères de choix, l'ignorance, les mauvaises bases. Est-ce que vous voyez? Donc, c'est cela que nous allons d'abord identifier ici. Ces mauvaises fondations ou encore les motivations. Qu'est-ce qui vous a motivé? Donc, nous allons d'abord parler des mauvaises motivations qui peuvent constituer une source d'affliction pour un chrétien et parfois conduit au divorce. D'accord? Donc, on va d'abord s'appuyer sur un passage. D'accord? Donc, on va d'abord s'appuyer sur un passage biblique

Quoi quiconque entend ces paroles que je dis et les met en pratique sera semblable à un homme prudent. Je veux que tu soulignes certains mots avec moi. Il sera semblable à un homme prudent qui a bâti sa maison sur le roc. La pluie est tombée, les torrents sont venus, les vents ont soufflé et se sont jetés contre cette maison. Elle n'est point tombée parce qu'elle était fondée sur le roc. Mais quiconque entend ces paroles que je dis et ne les met pas en pratique sera semblable à un homme insensé, insensé, qui a bâti sa maison sur le sable. La pluie est tombée, les torrents sont venus, les vents ont soufflé et ont battu cette maison. Elle est tombée et sa ruine a été grande. Amen. Nous voilà, ça c'est le passage sur lequel nous allons nous positionner pour développer. D'accord? Ici, le Seigneur est en train de parler des fondements. Ici, nous voyons automatiquement deux fondements, deux bases. Il parle du roc, il parle également du sable. Quand on parle du roc, nous savons que Jésus-Christ est le roc. Alléluia. C'est ce que toi et moi, nous savons. Il est le rocher des âges. Amen. Mais quand il parle en seconde position du sable, de quoi il est question? Il est question. Voilà, on est dans les mauvaises fondations là. Il parle de tout ce qui a trait à la chair, tout ce qui a rapport avec les désirs de la chair, tout ce qui a rapport avec les inspirations, je sais pas moi, des circonstances, des conseils que des gens peuvent donner à la volée sans consulter Dieu. Le sable ici, on peut également l'identifier aux mauvais critères de choix. On peut l'identifier aussi à l'immaturité, l'anticipation, c'est-à-dire que ce sont les mauvaises motivations, les mauvaises mentalités et les inspirations que vous avez eues. Le sable ici, ça veut dire simplement tout ce que tu peux toucher, tout ce que tu peux toucher qui n'a pas rapport, d'accord, avec Jésus-Christ et sa parole, d'accord? Tout ce que tu peux faire sans consulter Dieu. C'est ce qu'il appelle, c'est ce qu'on indique par le sable. Tout ce que tu entreprends et dont Dieu n'est pas la base, c'est ce qu'il entend par le sable. Alléluia. Parce que lui-même est le roc et nous savons que quand on prend ou on se positionne sur un roc de manière naturelle, quand on prend le roc, c'est vraiment une base, hein. Le roc, c'est une forteresse. On ne renverse pas le roc comme ça. Mais le sable, vous voyez, quand il y a un petit vent seulement, il s'effondre. C'est ça. Donc, deux fondations ici. Le roc et le sable. D'accord? Donc, le Seigneur est bon parce qu'il nous révèle qu'il y a une autre base sur laquelle un chrétien peut poser son entreprise. Qu'est-ce que j'entends par entreprise? C'est-à-dire tout ce que tu veux faire en tant qu'enfant de Dieu, tout ce que tu veux faire, un projet, le mariage, tout ce que tu veux entreprendre, la destinée prophétique. Mais tu dois t'assurer à ce que lui-là, c'est lui qui t'est envoyé et qu'il t'est approuvé. Amen. C'est ça qu'il dit ici. Donc, l'homme prudent, c'est celui qui a pris le temps de consulter le Seigneur. C'est celui qui s'est appliqué ou bien qui s'est appuyé sur la parole pour entreprendre. Amen. C'est ce que Dieu veut dire ici. Et donc, le mariage est un édifice spirituel, comme j'aime à le dire. Le mariage est une structure spirituelle. Vous voyez que c'est Dieu qui a institué le mariage. Donc, le mariage est parti du céleste pour être manifeste. Amen. Donc, ça veut dire quoi? Celui qui veut s'aventurer ou bien s'avancer dans une union en tant que chrétien, lui, il est forcé de s'appuyer sur le Seigneur. Il est forcé de s'appuyer sur le Seigneur. Ça veut dire quoi concrètement? Ça veut dire que quand vous devez vous marier, vous aspirez au mariage, le Seigneur doit d'abord attester. Vous devez l'entendre. Vous devez suivre ses voies. Vous devez l'écouter. Il doit vous parler. Il doit donner son approbation. Pourquoi? Parce que c'est lui le fondateur de l'union dans laquelle vous allez entrer. Vous avez besoin qu'il vous donne son quitus. Vous avez besoin qu'il vous montre la voie à suivre. Vous avez besoin qu'il vous parle de la personne avec laquelle vous allez marcher pour accomplir la destinée prophétique. Vous avez besoin d'avoir ses instructions. C'est pourquoi il dit, si quiconque entend ces paroles que je

0: dit. Amen. Donc, c'est cette personne-là qui est prudente, qui, même lorsqu'elle se trouve devant une situation, une fille, un conseil, ou je ne sais pas moi, qu'il sent la nécessité de se lancer dans le mariage, il doit au préalable consulter Dieu. Amen. Tu ne peux pas t'aventurer à dire que tu veux te marier sans demander à Dieu comment cela se passe. Amen. Parce que voyez-vous, c'est lui qui avait marié Adam et Ève. Vous êtes d'accord au moins avec moi là-dessus? C'est lui qui avait créé la structure du mariage. C'est lui qui avait formé Adam. C'est lui qui a formé Ève. Il n'a rien demandé à Adam. Bien que Adam a juste constaté qu'il était seul. Mais c'est Dieu aussi, m'a-t-il dit, que c'est lui qui a permis que Adam même ait les yeux ouverts à un moment donné de son existence. Amen. À un moment donné de son cursus, à un moment donné de son cheminement vers la destinée, c'est aussi Dieu qui lui a ouvert les yeux. Et donc, vous avez besoin que Dieu, quand vous vous mariez, que ce soit lui qui vous ait ouvert les yeux. Amen. C'est comme ça, vous êtes chrétien. Donc, le chrétien est reparti à la base, c'est-à-dire à la fondation. Pourquoi? Nous sommes revenus sous la juridiction de Dieu. Nous sommes donc conduits par son esprit. Donc, tout ce que nous faisons, il doit nous indiquer la voie à suivre. Chacun doit demander à Dieu comment faire. Et je dis souvent que regardez, pour ceux qui font les affaires, regardez, vous voulez, vous avez une affaire et puis vous êtes intéressé par cette affaire. Mais c'est vous qui allez investir. C'est vous qui allez débloquer le milliard ou les milliards qu'il faut. Écoutez-moi bien. Quand vous voulez entrer, vous voulez réaliser ce projet-là, croyez-moi, comme vous voyez que la somme est très importante, vous allez vous asseoir pour demander à Dieu comment est-ce que d'abord c'est un projet dans lequel je dois m'investir. Amen. C'est ça, c'est exactement la même chose. Maintenant là, le mariage est plus puissant et plus, je vais dire largement plus puissant que toute destinée, tout ce que nous pouvons entreprendre. Parce que le mariage est divin. Donc, vous ne pouvez pas vous aventurer dans le mariage si vous ne vous êtes pas au préalable assuré que Dieu était en accord avec vous. Amen. C'est pas quand ça ne va pas que vous allez l'inviter. Non. J'entends souvent, malheureusement, que Dieu ne fait plus rien. Bon, Dieu ne fait plus rien. On respecte les révélations de chacun. Mais ici, ce que Dieu lui m'a dit, c'est que c'est lui qui a fondé le mariage dans le jardin d'Éden. Et le mariage est fait selon les lois qui régulent la Sainte Trinité. Donc, c'est pas une petite affaire. Et donc, il m'a dit que j'ai mon mot à dire dans le mariage du chrétien. Pourquoi? Parce que le chrétien est revenu. Lui, il marche à nouveau. C'est cet homme nouveau qui remarche avec Dieu. Donc, comme il remarche avec Dieu, donc Dieu ne peut pas ne pas lui parler concernant le mariage. Parce que si Dieu parle en tout point de vue, lorsqu'on veut avancer pour les choses matérielles, Dieu parle et on est content quand on réussit. D'accord? Parce que Dieu nous a parlé avant. Mais pour le mariage également, Dieu doit vous parler. Amen. Dieu doit vous parler. Il doit vous dire qu'est-ce qu'il y a lieu de faire. Amen. Est-ce que c'est le temps? Est-ce que c'est la saison? Est-ce que c'est la bonne personne? Est-ce que la personne est ceci ou cela? Pourquoi? Parce qu'il y a des infiltrations dans l'église. Il y a le choix. Quand on parle aussi de choisir, c'est simplement parce qu'il y a déjà plusieurs personnes. Dans le jardin d'Éden, Adam et Ève étaient seuls. Donc, il n'y avait pas de choix là-bas. C'était la même espèce. Et donc, aujourd'hui, malgré qu'on est né de nouveau, il y a plusieurs personnes réunies dans un endroit. Donc, vous avez besoin d'identifier votre semblable. Le semblable, c'est qui? C'est celui qui a vos aptitudes, qui voit de la même manière que vous. C'est celui qui est prêt à vous suivre. Amen. Donc, vous avez besoin des éléments pour identifier cette personne au milieu des assemblées, au milieu de, je sais pas moi, Dieu va créer des occasions. Vous avez besoin d'identifier. Donc, vous devez faire un choix. On peut alors parler de choix à ce niveau-là. Amen. Sinon, avant, parce qu'il y avait une seule, il y avait que Adam et Ève dans le jardin d'Éden, on pouvait pas parler de choix. Mais aujourd'hui, on n'est plus. Il y a même des infiltrés. C'est-à-dire qu'il y a des envoyés du diable qui sont entrés dans les églises, dans les assemblées pour tuer les destinées à travers le mariage. Parce que si vous vous n'aviez pas une relation avec Dieu avant de vous marier, vous allez vous lier à n'importe qui. Et le diable sait très bien que le mariage est l'incontournable. Plutôt, le mariage, oui, le mariage est l'incontournable pour réussir parfaitement sa destinée. Pour ceux qui sont appelés à se marier, parce qu'il y en a qui sont appelés à être célibataires. Ceux-là, c'est un cas particulier. Mais pour ceux que Dieu a appelés à se marier, le mariage est incontournable pour l'accomplissement plein, pour que vous alliez jusqu'au bout du projet divin dans votre existence. Vous avez besoin de ça. Vous avez besoin que Dieu vous parle, qu'il vous accompagne dans votre entreprise. Ici, là, le mariage va être perçu comme une entreprise dans laquelle on va s'investir. C'est ça, c'est cela un peu. Donc, vous avez besoin d'entendre le Seigneur. Vous avez besoin qu'il vous donne des indications. Vous avez besoin de faire une enquête. Vous avez besoin de connaître la moralité de la personne. Donc, c'est tout ça là, tous ces préalables que vous devez faire avant de vous marier. Voyez-vous, si vous ne le faites pas, c'est ce que le Seigneur a appelé. Vous allez poser finalement sur le sable. Vous allez poser sur le sable. Pourquoi? Parce qu'au préalable, vous n'avez pas suivi ses indications à lui. Vous n'avez pas suivi ses indications à lui. C'est ça un peu. Donc, quand le Seigneur dit « Quiconque entend ces paroles que je dis », ça veut dire quoi? Celui qui me demande d'abord, avant d'avancer, ou bien avant de s'avancer, celui-là est prudent. Parce que le jour-là, quand les vents vont se lever, parce que l'ennemi va s'acharner sur vous, parce qu'il n'aime pas le mariage. Donc, il attaque tous les foyers. Il attaque tout ce qui est mariage. Il sait que l'ennemi se lèvera contre vous. Mais si vous ne vous êtes pas assuré que lui, il vous est approuvé, vous comprenez alors autant de divorces et de scandales dans les églises, que ce soit au niveau des pasteurs ou au niveau des fidèles. Pourquoi? Parce qu'on s'est marié au hasard comme ça. On s'est marié avec, parfois c'est l'ignorance. Parce qu'il ne faut pas accuser tout le monde. Parfois c'est l'ignorance. La personne ne savait pas qu'il fallait consulter Dieu avant. Amen. Mais gloire à Dieu parce que toi tu es connecté et le Seigneur savait que tu as besoin de savoir qu'avant de te marier, il doit t'autoriser à te marier. Il doit estimer que tu es prêt. Pourquoi? Parce qu'il a un projet, d'accord, pour le mariage chrétien. Si vous voyez aujourd'hui comment ça se passe dans les nations, vous allez savoir que Dieu a un projet pour les mariés chrétiens. Regardez bien dans les nations, dans les organes des États, dans les institutions. Regardez comment ça se passe. Regardez, vous voyez de quoi je vais parler, non? J'ai pas envie de nommer ça, mais vous êtes déjà, vous savez de quoi je parle. Vous savez de quoi je parle. Donc, si vous là, vous ne brûlez pas dans votre cœur de révéler le mariage de Dieu, le mariage divin, donc vous avez un problème. Vous avez un problème parce que vous avez envie de révéler que Dieu est encore le fondateur du mariage. C'est pas ce que Dieu a dit. Si ça ne brûle pas votre cœur, alors vous ferez un choix selon vous-même. Et donc, vous aurez comme fondement le sable. Donc, Dieu a un projet pour les mariés et le mariage d'aujourd'hui concernant les chrétiens. Il a un projet. Donc, si tu n'aimes pas l'autre mariage dont je parle là, donc, alors, donc, assure-toi à ce que Dieu t'ait attesté. Alléluia. Je crois que tu es connecté ici parce que Dieu voulait que tu écoutes ce message particulièrement. Parce que j'ai l'habitude de dire qu'il y a plusieurs célibats que Dieu lui-même a érigés comme ça. Il s'est positionné que vous n'allez pas vous marier. Je vais détruire tout ce qui sera fait. Pourquoi? C'est parce que c'est vous qu'il protège. C'est pourquoi je vous dis que le célibat, on doit faire attention à ce qu'on ne dise pas que ce soit à chaque fois une malédiction. Parce qu'il y a des préparations qui doivent être faites. Est-ce que vous comprenez? C'est ça. Donc, le Seigneur Jésus parle à ses disciples ici dans Matthieu 7, versets 24 à 28, concernant deux bases. Et donc, il dit aux chrétiens, il y a deux bases. Mais aujourd'hui, je te conseille de choisir la première base, qui est la base la meilleure de tout ce qui peut exister, c'est-à-dire le roc, Jésus-Christ lui-même, sur ses instructions, sur sa parole, d'accord? Suivre comment il avait procédé avec Adam et Ève avant qu'ils ne chutent. Vous avez vu comment il a fait? Donc, on va entrer maintenant dans les mauvaises fondations. Regardez d'abord comment le Seigneur a fait. Il a procédé comment? Il a confié une activité. Quand il a créé Adam, d'abord, il a créé Adam comme une espèce. Il savait très bien qu'il va créer aussi Adam, femme. Voilà, Adam, c'est une création et une espèce, une race. Donc, il le savait. Comment il a procédé? Il a d'abord fait venir Adam le mâle. Et il a fait comment? Il a préparé Adam le mâle. Il a pris le temps de préparer Adam. Lui inculquer des valeurs, lui montrer la valeur du travail, communiquer avec lui. Et donc, Adam était il dépendait totalement à 1000% de Dieu. Et donc, il va prendre le temps. Et même quand il va créer Ève également, Adam sera endormi. Je dis souvent que quand on parle de Dieu, hein, quand on dit Adam était endormi, peut-être Adam a dormi 1000 ans. Parce que c'est Dieu. Vous voyez un peu. Donc, Adam était endormi. Ça veut dire quoi? Simplement, Dieu était également avec Ève, la femme. Amen. Il a également communiqué des choses à Ève. Sinon, écoutez, moi je dis souvent quelque chose. Regardez dans Genèse 3, verset 16. Regardez les sanctions qui ont été imposées à la femme. Et je dis toujours, les gens qui disent que c'est l'homme qui a enseigné, c'est Adam qui a enseigné Ève, je ne refuse pas. Mais ici, là, quand Dieu va punir, là, il va donner trois corrections à la femme. Trois, hein? Adam, lui, c'est une seule correction. Mais la femme a reçu, je vais vous dire ça tout à l'heure, la femme a été censurée par Dieu 3 fois. Vous voyez, Dieu ne peut pas sanctionner une personne si au préalable, il ne lui a pas parlé. C'est-à-dire qu'il lui a fait porter sa responsabilité. Il a fait porter la responsabilité à Ève, bien correctement. Oui, oui. Et donc, ça veut dire quoi? Dieu lui a parlé avant. Dieu lui a dit quelque chose. Amen. Dieu lui a dit quelque chose. C'est pourquoi il va dire, pourquoi tu as écouté la voix de l'étranger? Alléluia. Pourquoi tu as écouté? Pourquoi? Parce que Adam, Dieu avait pris le temps de bâtir, consolider une relation avec Ève, la femme, également, comme il avait consolidé avec l'homme. Il a pris le temps, donc il a préparé chacun avant de les marier. Donc c'est comme ça que Dieu procède. Et donc, regardez, il a alors posé sur le roc, que lui-même, donc il a posé l'union d'Adam et de Ève sur lui-même, sur sa parole, sur ses procédés à lui. Regardez, je dis souvent, regardez, quand les problèmes ont surgi, c'est quoi? Quand le diable a attaqué le foyer d'Adam et Ève, est-ce que ce foyer, on n'a pas entendu qu'ils se sont séparés, elle est morte de l'autre côté, et puis c'est... Non, ils ne se sont pas séparés, hein? Ils sont restés, malgré qu'ils ont fait Caïn, ils sont restés mariés, parce que c'est une union que Dieu lui-même avait posée. C'est ça que Dieu veut simplement dire aux chrétiens que toi et moi, nous sommes frères. Et sœur, Dieu veut simplement dire que c'est lui qui est le roc sur lequel tout chrétien, toute chrétienne doit poser l'union du mariage sur sa parole, sur ses instructions, sur ses voies à lui. Ça ne doit pas être autrement. Alléluia. Donc, ne me trouve pas dur. Je suis simplement en train de... C'est pas moi. C'est-à-dire qu'il y a une... Je sens une irritation de Dieu. Pourquoi? Parce qu'on s'en fiche trop de Dieu. On s'en fout de Dieu. Nous, les chrétiens, là, on veut vivre comme on veut, là. Frère, sœur, on ne vit pas comme on veut avec Dieu. On vit comme Dieu demande qu'on vive. Et on réussit comment Dieu veut qu'on réussisse. On réussisse. D'accord? On veut trop être indépendant. Non, non. Parce qu'on est revenu sous la juridiction de Dieu. Le chrétien est sous la juridiction de Dieu. Il est conduit par Dieu. Elle est conduite par Dieu. Vous voyez? Donc, tu dois forcément poser sur le roc. Comme il a dit là. Là, il vient de le dire dans sa parole, Matthieu 7, verset 24 à 28. Tu dois poser. Toi, c'est ta responsabilité. Donc, assure-toi à ce que Dieu t'ait parlé avant. Amen. Donc, ça, c'est la bonne fondation. S'assurer que Dieu nous ait favorisé, que Dieu nous ait donné le OK. C'est cela. Que c'était le bon moment, c'était la bonne personne, c'était la préparation que tu devais avoir. Tu l'as eu avec le Saint-Esprit. La dernière fois, nous avons parlé de cette préparation-là. Je vais pas revenir là-dessus. Amen. Donc, il y a la bonne fondation. Il y a aussi la mauvaise fondation. Maintenant, aujourd'hui, je vais introduire avec la mauvaise fondation. J'ai parlé de la bonne fondation. Maintenant, on va parler de la mauvaise fondation. C'est-à-dire le mauvais départ, le mauvais commencement, le mauvais début. Comment vous avez tissé votre histoire? Comment vous avez posé votre union? Est-ce que c'était sur, je sais pas, j'ai parlé de l'immaturité. Je parlais la dernière fois du cas des hommes de Dieu. Je disais que vous êtes un homme de Dieu, par exemple. Vous avez fini votre cursus théologique et donc on vous a oint. Et puis, selon les hommes, selon tout ce que nous voyons, vous êtes prêt. Et donc, voilà, dans cette fièvre-là, vous décidez aussi de vous marier. Mais c'est possible que peut-être vous n'êtes pas encore prêt sur le plan caractère. Qu'est-ce que j'appelle le caractère? Quand vous venez à Christ, vous recevez la volonté nouvelle, l'Esprit de Dieu et un cœur nouveau. Donc, mais vous allez croître, d'accord? Donc, pourquoi croître? C'est parce que l'image de Dieu a été détruite dans l'âme. Donc, cette image-là doit être restaurée. Et donc, c'est une croissance avec le Saint-Esprit, avec la méditation, de manière à ce que vous deveniez un homme fait, comme Paul le dit. Vous devez devenir un homme fait. Alors, c'est un temps. Et ce temps-là peut être plus long que le nombre d'années que vous avez mis à l'Institut théologique où, je ne sais pas, vous avez fait votre formation pastorale. Et donc, vous vous estimez, maintenant, la formation pastorale est finie, mais la formation caractère, là, c'est pas fini. Peut-être vous êtes encore, je sais pas, dans cette croissance-là, où vous n'avez pas la capacité de choisir ou de voir selon les yeux spirituels. Et donc, dans ça, vous allez faire un choix selon que vous vous estimez que c'est bon. Est-ce que vous comprenez? Vous ne savez pas que vous devez choisir en fonction du plan de Dieu, de la destinée prophétique qui est dans votre vie, qui est inscrite dans votre vie. Vous allez choisir comme ça. Parce que peut-être, je sais pas, c'est un conseil, parce que quelqu'un, vous aimiez avant des femmes avec de belles rondeurs, ou bien des femmes classes, ou une femme qui s'est préparée. Je sais pas moi, les critères vraiment de la chair. Et donc, c'est ça que vous avez toujours connu. Et donc, vous allez faire en tant qu'homme de Dieu, femme de Dieu, ce choix-là, et vous cheminez ensemble. Vous entrez dans le ministère. Et à un moment donné, la croissance spirituelle va prendre une dimension, la dimension qu'il faut. Et quand vous arrivez à cette dimension, vous réalisez que Seigneur, j'ai tout fait pour que ma femme, ou bien mon mari, c'est vice-versa, hein, c'est pas seulement la femme. Et donc, vous réalisez que là, vous essayez au début. Au départ, qu'est-ce qu'on fait? On essaie d'adapter la personne, d'accord? On met les moyens en jeu pour que la personne soit préparée, pour qu'elle reçoive aussi la formation comme nous. On fait tout pour l'adapter à nous. Est-ce que vous voyez? Mais à un moment donné, ces adaptations-là, ça ne marche plus. Pourquoi? Parce que pour épouser un homme de Dieu, une femme de Dieu, il faut avoir une certaine carrure spirituelle. Vous devez avoir une stature. Amen. Vous devez connaître, vous devez avoir certaines aptitudes parce que vous en aurez besoin. C'est pas tout le monde qui épouse un homme de Dieu. Vous voyez, ou une femme de Dieu, vous voyez comment Dieu forme d'abord la personne. Et donc, ça veut dire quoi? Là, celle ou celui qui viendra la seconder ou le seconder dans le ministère doit avoir ce semblable-là dont Dieu parle. C'est-à-dire que le semblable ici va être quoi? La même vision des choses. Les aptitudes, le cœur pour vous soutenir dans la vision. L'habileté d'abord à susciter. J'ai pris la dernière fois le cas des femmes. Par exemple, les femmes dans un ministère, quand elles sont en mouvement, waouh! Ce ministère-là prend vie. Pourquoi? Parce que la femme a cette chose-là. Et voilà que maman pasteur qui est supposée lever une élite de femmes dans cette église parce que Dieu va souffler dans les femmes dans ce siècle-ci. Elle ne peut pas répondre à ça parce que c'est une capacité que Dieu a déposée avant. D'accord? La personne a été préparée. C'est un équipier. C'est le coéquipier de celui qui est appelé ou bien celui qui a reçu la vision en premier. Donc, cette personne-là est comme un équipement que Dieu, alléluia. Donc, dans le ministère, vous êtes un homme de Dieu, vous êtes une femme de Dieu. Le premier équipement que Dieu vous donne, c'est le partenaire de destinée. Amen. Vous comprenez que il n'y a pas deuxième choix là-bas. Celui que Dieu vous a préparé, c'est la personne que vous mariez. Alléluia, c'est elle qui va vous suivre, elle va suivre vos pas, elle va comprendre votre langage spirituel. Mais voilà que vous avez fait le choix avant selon les critères de la chair. Et quand vous êtes devenu un homme fait, maintenant vous vous rendez compte que les aptitudes, ce qui est semblable à dont Dieu parlait dans Genèse 2, ça ne correspond plus, il n'y a plus d'analogie là, il n'y a pas votre second, vous ne voyez pas comme Adam avait vu là, il dit j'ai vu l'os de mes os, chair de ma chair, celui qui pense comme moi, celui qui a les aptitudes que j'ai, celui qui a la force et la capacité que j'ai, qui va me seconder dans la mission. Et voilà maintenant vous avez choisi avant, donc vous essayez d'adapter votre mariage de manière à ce que cela d'accord, correspondent à peu près à ce que vous, à ce à quoi vous aspirez, vous vous rendez compte que c'est pas possible. Et qu'est-ce qui se passe? Ces personnes-là qui ont fait des mauvais choix, vous voyez, je suis là en train de parler des mauvaises fondations. C'est-à-dire que la personne a fait le choix selon les critères de la chair, selon les désirs, ses désirs à lui. Voilà. Donc, vous voyez, nous sommes en train de sortir une mauvaise fondation ici. Donc, quelqu'un qui a selon ses connaissances à lui, comment il a étudié sur les réseaux sociaux, comment il a appris avec papa et maman, comment il, quand il parle avec les autres, les conseils qu'on lui donne. C'est ça, c'est de cela que je parle. Et donc, maintenant, vous débattez dans ce foyer-là. Vous débattez et vous vous rendez compte que ça ne marche pas parce que vous avez mal fait le choix. Ah! Et c'est un drame parce que en réalité, les hommes de Dieu, les leaders sont la stratégie de Dieu pour accomplir ses desseins sur la terre. Ce sont les hommes de Dieu, les serviteurs de Dieu qui sont des accoucheurs de des millions de destinées. Et donc vous comprenez que leur vie est stratégique, leur position est stratégique dans l'accomplissement des œuvres de Dieu. Amen. Donc leur mariage là est tellement important dans le plan de Dieu. C'est pourquoi l'ennemi aussi les combat, il va attiser, il va pousser la personne à l'anticipation, dans l'immaturité, à aller entrer dans une union. Et donc, vous voyez, les critères étaient mauvais. La personne a fait le choix selon sa connaissance, selon ses désirs, et plus tard, ça a créé, je vais dire quoi, une calamité dans l'accomplissement de la destinée prophétique de la dite personne. Est-ce que vous voyez? C'est terrible. Donc, ça veut dire quoi? Les choix de conjoints des hommes de Dieu, vraiment, eux, c'est pas possible que ça ne soit pas Dieu qui est attesté. Parce que quoi? Son choix n'implique pas seulement la simple personne que ce homme de Dieu est. Non, ça implique également les millions de vies ou bien les centaines de vies ou les personnes que ce leader-là doit aider à accoucher des projets de Dieu. Donc, ce sont des personnes très importantes, comme tout le monde aussi. Mais ici, ces personnes sont stratégiques, les leaders sont stratégiques pour Dieu. Donc, vraiment, le mariage est également important. Pourquoi? Parce que le partenaire de destinée, d'accord, est le premier équipement que Dieu vous donne après le Saint-Esprit. Amen. C'est cela. Donc, quelle est la fondation sur laquelle vous avez posé? Donc, j'ai commencé à parler des mauvaises fondations. La première mauvaise fondation dont j'ai parlé, en fait, je voulais simplement dire l'immaturité spirituelle. L'immaturité. Lorsque la personne n'est pas encore devenue un homme fait. Alléluia. Donc, cette personne-là a fait un choix qui n'était pas adéquat. Donc, c'est ça. L'immaturité comme la première mauvaise fondation. Et c'est sûr que quand ces personnes-là ont choisi les partenaires dans l'immaturité, il y a tellement de choses. Il y a tellement de choses. Parce que si vous n'avez pas fait une bonne croissance, ça veut dire que l'âme, vos âmes-là, sont souillées, transportent encore les souillures du passé. Parce que vous n'avez pas fait une bonne croissance dans la parole avec le Saint-Esprit. Donc ici, on peut, ces personnes-là vont vivre plusieurs phénomènes dans les 10 foyers. Qu'est-ce qui va se passer? Je prends le cas de, par exemple aussi, les abus. Vous voyez, sur le plan sexuel, il y a des gens qui sont violents. Sur le plan même physique, violents. Sur le plan verbal, violents. Ces hommes-là ou ces femmes-là sont violents. D'accord? Pourquoi? Parce que dans leur âme là, ils ont grandi ces personnes là ont grandi dans un environnement où ces choses là, c'est-à-dire c'était pas favorable à leur âme, et cela est devenu comme des forteresses, des racines en eux. Et donc dans le foyer, ces choses là vont ressurgir. Ces choses là, ces violences là, ils ont connu ça avec papa et maman. Donc le Saint-Esprit n'a pas eu le temps de les former avant. Donc maintenant, dans le foyer, là, les problèmes de l'âme vont se manifester. Les problèmes, la violence physique, la violence sexuelle, la violence verbale, toutes ces choses-là proviennent du fait qu'on n'a pas eu le temps avant, on n'a pas donné l'occasion à Dieu de nous préparer, de préparer notre âme, de préparer notre personne. Le caractère de Christ là n'était pas encore visible. Le fruit de l'esprit n'était même pas perceptible. Est-ce que vous voyez? Donc, c'est dans le foyer que le Saint-Esprit va commencer par travailler. Et ça, ça crée des problèmes. Donc ceux-là, s'ils vont, qui se sont mariés dans l'immaturité spirituelle, quand ils iront livrer combat là, le diable, vous comprenez comment le diable tombe sur les couples chrétiens et sur des ministres. Parce que quand vous êtes dans l'immaturité spirituelle, vous n'êtes pas déjà dans la pleine volonté de Dieu. Donc, l'ennemi, donc la brèche est là. La brèche est là. Votre âme n'est pas soignée. Donc, vous avez un problème de caractère. Donc, si vous allez livrer combat ayant encore les traits du diable en vous, il va s'acharner, il va tomber sur vous. Donc, vous là, qui avez fait le choix dans l'immaturité, vous n'avez pas besoin de combat spirituel. Vous avez besoin de vous asseoir afin que Dieu institue son règne, sa domination, et qu'il restaure votre âme, qu'il restaure l'image de Dieu, c'est-à-dire l'identité qu'il avait posée sur l'homme avant la chute. On appelle ça encore la nature de Christ ou bien la statue parfaite de Christ. Pour avoir cela, vous allez vous asseoir avec le Saint-Esprit dans la parole. Donc, vous n'allez pas livrer combat. Donc, les mauvaises bases ou les mauvaises fondations, une source d'affliction qui peut parler durant des années sans que vous ne sachiez que c'est la mauvaise fondation, c'est l'immaturité là qui me conduit aujourd'hui avec mon mari ou avec mon épouse à avoir des problèmes permanents. Amen. Est-ce que vous voyez? C'est très, très délicat. C'est pourquoi je vous ai dit au départ, il faut qu'on identifie le problème. Si c'était l'immaturité spirituelle, vous voyez, c'est pas le combat spirituel, c'est de la parole vivante de Dieu dont vous avez besoin. Parce qu'elle va couper, elle va trancher, elle va séparer moelle et jointure, elle va séparer âme et corps. Elle va implanter en vous la divinité. Alléluia. Vous devez revêtir la divinité. Et donc, c'est maintenant que le Saint-Esprit va commencer le travail dans le mariage. Et ça va créer des douleurs. Est-ce que vous comprenez? Vous n'avez pas besoin de livrer bataille au diable parce que de toutes les manières, vous avez encore sa nature. Donc, il va vous embêter si vous allez faire 7 jours de jeûne et prière, 40 jours, vous voyez, 3 semaines de Daniel, jeûne de Daniel pour mon foyer. Tu lis le diable et quand tu finis de lier les démons là, quand tu reviens à la maison, c'est une seule parole que ta femme ou ton mari va te dire et tu es à terre. Donc toutes les prières que tu as faites là pendant 40 jours, 30 jours, ça ne peut pas tenir parce que quoi? Il y a encore quelque chose du diable en vous. Et là le diable va dire, ah bon, je vais utiliser les 5 sens. Je vais utiliser tes blessures que tu as dans l'âme là et je vais frapper, je vais tomber sur votre union. Donc, vous comprenez que généralement, d'accord, c'est quand vous êtes dans le cas des mauvaises fondations, plusieurs sont frappés, sont foudroyés par l'ennemi parce que simplement, ces personnes-là, elles-mêmes, ont encore dans leur vie une nature dont le diable se réclame. Donc, on ne va pas combattre le diable sur son terrain avec sa nature. Il va te faire. Donc, c'est cela. Donc, aujourd'hui, je vais d'abord m'arrêter là. On va continuer, d'accord? Parce que c'est tellement important. J'aime parler des mauvaises fondations. Parce que je sais que c'est ça là, c'est mon... C'est 95% les problèmes des chrétiens. 95% des problèmes des chrétiens sortent des mauvaises fondations. Ah oui. Donc, je m'étends beaucoup sur ce sujet-là. Donc, je vais d'abord vous laisser aussi mon mari parce que moi, je prêche avec mon mari. Donc, il va aussi donner son point de vue avant que je ne vienne conclure. Alléluia.
1: Amen, amen, amen.
0: Amen.
1: Nous bénissons le nom du Seigneur pour la vie de sa servante, pour cette parole, en tout cas, pleine de bénédictions, de révélations, de sagesse que nous avons reçue, vraiment concernant les mauvaises fondations. C'est très important de comprendre cela. Moi, je voulais juste renchérir sur pourquoi demander la direction de Dieu pour le choix de son conjoint. Je voulais juste donner quelques éléments qui vont nous aider en ce sens-là, parce que beaucoup se demandent, se posent la question de savoir est-ce que c'est nécessaire, est-ce que c'est important, est-ce que aujourd'hui Dieu parle encore dans les affaires des hommes et principalement dans le domaine du choix du conjoint. Alors, pourquoi l'homme doit demander l'accord ou bien l'orientation, la direction de Dieu? Le premier point, c'est que dans l'Église, il y a aussi ce qu'on appelle les infiltrés, ce qu'on appelle les faux frères. Alléluia.
0: Amen.
1: Nous pouvons lire cela dans Galates 2, verset 4. Il dit, et cela à cause des faux frères qui s'étaient furtivement introduits et glissés parmi nous pour épier la liberté que nous avions en Jésus-Christ avec l'intention de nous asservir. Donc, vous voyez, donc l'ennemi envoie des infiltrés dans l'Église et ils se comportent exactement, c'est-à-dire physiquement, comme des véritables chrétiens. C'est-à-dire, dans l'apparence, vous ne pouvez pas savoir si c'est un infiltré ou c'est un véritable chrétien si vous n'avez pas le discernement, si vous n'êtes pas mature, si l'Esprit Saint ne vous donne pas la révélation. Alors, et leur objectif, c'est de détruire les destinées. C'est de venir, comme il a dit, et comment appelle-t-on, épier la liberté que nous avons en Jésus-Christ. Donc, quelqu'un qui n'a pas le discernement et qui va prendre un faux frère ou bien une fausse sœur, vous comprenez qu'il va s'égarer. Sa destinée aura des problèmes. Son ministère aura des problèmes dans l'avenir. Donc, c'est très important. C'est le premier point. Le second point, c'est que chaque personne est identique. Chaque personne est particulière en son genre. Je prends par exemple trois hommes de Dieu, trois évangélistes, ou bien trois sœurs qui sont dans le groupe musical, qui ont des dons. Chacune a un don de chantre, par exemple. Ou bien chacun a un don d'évangélisation. Chacun, donc lorsque je veux faire mon choix, c'est-à-dire que lorsque, humainement parlant, j'ai fait des critères et ces trois personnes en répondent physiquement, parlant à ces critères-là. Alors, qui est-ce que je dois choisir? Il y a des aspects que l'on ne perçoit pas. Vous savez, ces trois évangélistes-là, ils sont différents dans leur tempérament. Vous savez, Paul était un apôtre. Pierre aussi était un apôtre. Mais ils étaient différents parce que Paul était un sanguin, mais Pierre était un phlegmatique. Leur façon de servir Dieu n'était pas la même. Mais chacun était efficace dans son domaine et était particulier aussi selon le tempérament, selon le caractère, selon les aptitudes que Dieu avait mis en eux. Cela faisait que chacun était exceptionnel dans son cas. Vous allez voir que Paul a sillonné tout l'Asie et autres. Pierre n'a pas fait cela. C'est vrai que c'était l'appel, mais il y a aussi le tempérament qui joue. Donc, dans ce cas-là, qui est-ce que je dois choisir parmi ces trois évangélistes? Qui me correspond? Parmi ces trois chantres-là, laquelle me correspond? Vous voyez que ça dépasse la dimension humaine et que seul Dieu peut nous le révéler. Psaume 139, verset 15 à 16 dit que les jours que nous sommes d'abord une créature que Dieu a conçue lui-même. Et les jours que nous sommes destinés, c'est Dieu même a déjà prévu cela. Donc, cela montre notre particularité. Le troisième point, c'est la corruption. C'est, la corruption a fait que l'homme est limité dans sa façon de voir. Un jour, j'ai suivi un documentaire vraiment qui a attiré mon attention. On montrait une rangée de sept couleurs. Pendant que je regardais cela, il y avait ma fille qui était à côté. Et on demandait, il y avait un test qu'on faisait entre l'homme et la femme. On demandait à la femme de donner quel était le nombre de différentes couleurs qu'il y avait dans cette rangée de sept couleurs-là. C'était une bande de sept couleurs. La femme dit sept couleurs. L'homme répond, c'est trois. Et quand moi aussi je regarde trois couleurs. Mais je demande, j'interroge à ma fille, elle dit que non, elle voit sept couleurs. Ah, j'ai été interpellé. Je me suis dit, mais si la corruption est à ce point-là, que je ne peux pas voir sept couleurs, mais l'homme est corrompu comme ça. Ça veut dire que, en ce qui concerne les œuvres de Dieu, je suis limité. Je ne peux pas percevoir. C'est pourquoi la Bible dit dans Ésaïe 55, verset 8, que nos pensées sont loin des pensées de Dieu. Que nos voix sont loin des voies de Dieu. Donc, ce que Dieu perçoit, ce n'est pas ce que je perçois. Pour donner un exemple, le cas du prophète, le grand prophète Samuel. Vous avez vu que Dieu a envoyé Samuel pour oindre un des enfants d'Isaïe. Il ne lui a pas dit qui. Donc, lorsque le prophète est arrivé, lui, il voulait choisir selon ce qu'il voyait. Il dit, ah, le premier fils là, certainement, il est celui que Dieu a choisi pour oindre. Mais la personne qui va être choisie est la personne qui était insignifiante, qui n'était pas considérée, rejetée de tout le monde. C'est ça. Donc, l'homme se trompe. Même les grands prophètes se sont trompés. C'est normal, à cause de la corruption. Alors, si je dois compter sur moi pour faire un choix, vous voyez à quel point je peux me tromper, je peux me garer. Donc, la Bible dit que l'homme regarde à l'apparence, alors que Dieu regarde au cœur. C'est-à-dire pour dire à quelqu'un, pour dire de quelqu'un qu'il est bon, je regarde à sa façon de faire. Et c'est en fonction de ça que je le juge. Alors que Dieu, lui, il dit que cette personne est déjà condamnée. Elle est déjà rejetée. Parce que Dieu regarde à son cœur, il voit que son cœur n'est pas disposé. Mais c'est cette personne-là que moi, je suis en train d'élever, de glorifier, et de célébrer. Vous voyez? Donc, c'est très mauvais. Et quatrième position, c'est que Dieu seul sait ce qu'il a mis en moi. Vous voyez, lorsque Dieu communique la vision, il ne la communique pas tout entière en même temps. Dieu communique sa vision progressivement. Donc, lorsque, à une étape de ma vie, je veux faire un choix, je ne peux pas savoir exactement ce que Dieu me projette. Vous voyez? Donc, je ne connais même pas encore tout le potentiel que j'ai, ou que tout le potentiel que la personne que je vais choisir là a, ou la personne dont j'ai véritablement besoin. Donc, c'est seul Dieu qui connaît ce qu'il veut que je fasse pour lui, là, peut savoir la personne dont j'ai besoin.
2: Les aptitudes.
1: Voilà, la personne qui a les aptitudes dont j'ai besoin. Donc, c'est très important. Ce sont ces points-là que j'ai voulu relever vraiment pour montrer à quel point nous sommes dépendants de Dieu. Que nous ne pouvons rien faire sans le Saint-Esprit. Amen. Si Dieu ne nous révèle pas, nous sommes égarés. Donc, que le Seigneur vous bénisse. Et que sa sagesse nous soit donnée au nom de Jésus. Amen, amen, amen.
0: Amen. Mais moi, j'aurais voulu, l'heure est passée, mais je crois que je vais lui laisser le temps. Lui-même va expliquer ça de façon qu'il ait le temps de dire tout ça. Je suis sûre que tu es d'accord avec moi qu'on lui laissera une heure. Lui-même va expliquer de long en large qu'est-ce qu'il voulait dit exactement pour que on explique pourquoi on dépend de Dieu concernant la question du mariage. Je parle spécialement du chrétien. Et donc, aujourd'hui, nous allons résumer, j'ai trouvé ce qu'il a dit. Non, je crois qu'on va lui donner le temps, d'accord? Il va expliquer cela, on va lui donner le temps. Donc, je résume aujourd'hui que nous avons parlé des mauvaises fondations et nous nous sommes appuyés sur le passage de Matthieu 7, versets 24 à 28, qui parle de deux, le Seigneur parle de deux bases là-bas, deux fondations là-bas, le roc que lui-même est et le sable. Et il donne des avertissements à ses disciples. Et je crois que cette parole est valable pour toi et moi aujourd'hui. Et donc, il donne des avertissements. Il dit, l'homme prudent est celui qui s'appuie sur sa parole que lui, il donne. Amen. Sur le roc que lui-même est. Alléluia. C'est ce qu'il a voulu dire par le roc. L'homme prudent pose sur le roc. C'est-à-dire sur les instructions de Dieu. Il prend le temps de consulter Dieu. Il prend le temps de demander quelle est la voie à suivre. Amen. Quand bien même cette personne a aperçu une fille ou un homme qui lui plaît ou avec qui il veut s'aventurer, avant, il doit s'assurer à ce que Dieu l'ait attesté. Deuxièmement, on a parlé du sable. Donc, on a parlé maintenant des mauvaises fondations qui sont le sable. Donc, le sable ici, c'est quoi? Nous avons parlé, il vient de parler de quatre points ici qui rentrent dans le cas des mauvaises fondations, c'est-à-dire que pour le pourquoi, les raisons pour lesquelles je ne dois pas m'appuyer sur moi. Parce que moi, là, je suis cher, même si je suis devenu chrétien, je suis cher quelque part. Donc, je ne dois pas me fier à moi. Dire que c'est moi, à partir de moi, que les choses doivent être établies. C'est ce qu'on appelle le sable. C'est ce qui fragilise les foyers chrétiens. Pourquoi? Parce que ces personnes se sont appuyées sur leurs critères à eux. Et vous voyez? Et donc, vraiment, on a parlé de la première mauvaise fondation. On l'a identifiée comme l'immaturité spirituelle. Première fondation dont Dieu nous a parlé, sur laquelle les chrétiens posent leur foyer, leur union, sur, c'est-à-dire l'immaturité spirituelle. Tu n'es pas mûr, tu n'es pas prêt. Le caractère de Christ n'est pas investi en toi. Ton âme a encore des traumatismes. Ton âme a été blessée. Ton âme a été, si je peux dire, dénaturée de la vie de Dieu. Donc, tu as besoin d'être restauré. Et voilà, dans l'immaturité, dans la précipitation, tu t'es marié. Première mauvaise fondation que nous avons identifiée, l'immaturité spirituelle ou l'anticipation. Nous allons nous retrouver la prochaine fois. Restez connectés au nom de Jésus-Christ. Amen.
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1: Bonjour à tous, je suis Raphaël Mambou, que Jésus vous bénisse, qui que vous soyez, où que vous soyez. Le nom de cette émission est Venez à Jésus, c'est une grâce, c'est un honneur, c'est un privilège de pouvoir vous retrouver encore aujourd'hui autour de la parole de Dieu pour partager encore quelques versets bibliques sur le thème « Le roi Saül ». Avant d'aller plus loin, je voudrais vous inviter à baisser la tête dans la prière pour dédier le reste des 30 minutes entre les mains du Seigneur. Prions. Père éternel, au nom de ton Fils Jésus-Christ, nous voici devant toi. Pour entendre ta parole, pour entendre ton message, pour entendre ton appel, pour entendre tes avertissements, pour entendre tes conseils, Père éternel. C'est une grâce, Seigneur. Combien d'hommes et de femmes auraient voulu être à notre place en ce moment, mais ils n'ont pas cette opportunité. C'est une grâce, Seigneur, que tu nous as donné de pouvoir diffuser ton message au travers des différentes radios sur Internet, sur Radio FM. C'est une grâce et nous te disons merci. Permets, Seigneur, que ce message nous fasse du bien, que ce message atteigne son but, parce que lorsque tu parles, tu ne parles pas en vain, mais tu parles pour un but. Au nom de ton Fils Jésus-Christ, nous avons ainsi prié. Amen. Le roi Saül, je voudrais vous inviter à lire dans 1 Samuel 8, versets 1 à 9. Lorsque Samuel devint vieux, il établit ses fils juges sur Israël. Son premier fils se nommait Joël et le second Abija. Ils étaient juges à Beersheba. Les fils de Samuel ne marchaient point sur ses traces. Ils se livraient à la cupidité, recevaient des présents et violaient la justice. Tous les anciens d'Israël s'assemblèrent et vinrent auprès de Samuel à Rama et lui dit « Voici, tu es vieux et tes fils ne marchent point sur tes traces. Maintenant, établis sur nous un roi pour nous juger comme il y en a chez toutes les nations. » Samuel vit avec déplaisir qu'il disait, donne-nous un roi pour nous juger. Et Samuel pria l'Éternel. Verset 7. L'Éternel dit à Samuel, écoute la voix du peuple dans tout ce qu'il te dira, car ce n'est pas toi qu'il rejette, c'est moi qu'il rejette, afin que je ne règne plus sur eux. Ils agissent à ton égard comme ils ont toujours agi depuis que je les ai fait monter d'Égypte jusqu'à ce jour. Ils m'ont abandonné pour servir d'autres dieux. Écoute donc leur voix, mais donne-leur des avertissements et fais leur connaître le droit du roi qui régnera sur eux. » Oh, le pauvre Saül! Israël avait des juges. Samuel était un juge. Le monsieur se sent vieux. Le monsieur se prépare à aller en retraite. Le monsieur établit deux de ses fils. Mais malheureusement pour lui, ces deux fils ne marchent pas selon la volonté de Dieu. Ils marchent dans la cupidité, ils marchent dans le mensonge, ils marchent dans le viol, dans la violation des règles de Dieu. Peut-être qu'ils vivaient aussi dans l'impudicité, on ne sait pas. Bref, leur manière de vivre, leur manière d'exercer leur ministère violait la parole de Dieu et Israël, malheureusement, les a rejetés. Alors il a commencé à avoir des petites réunions, des petites conventions, des petits rassemblements. Non, si Samuel meurt, moi je ne veux pas que ses enfants règnent sur nous. Je ne veux pas que ses enfants soient juges sur nous. Mais pourquoi nous n'irions pas? Pourquoi nous ne ferions pas comme les autres nations? Pourquoi? Pourquoi ne pas prendre un roi sur nous? Écoutez, même s'il y avait eu un roi, qu'est-ce qui leur garantissait que les rois d'Israël allaient toujours marcher dans la fidélité? L'histoire nous montre que tous les rois d'Israël, tous les rois de Juda même, n'ont pas tous marché selon la volonté de Dieu. Alors, ils vont voir Samuel et dire à Samuel, écoute, premièrement, nous ne voulons plus de ces hommes que tu as établis sur nous. Deuxièmement, il faut que tu établisses sur nous des rois, que nous soyons, que Israël devienne une nation comme toutes les autres nations. Non, Israël n'est pas comme toutes les autres nations. Israël, c'est le peuple de Dieu. Israël a comme pour roi le Dieu d'Abraham, d'Isaac et de Jacob. C'était ça la volonté de Dieu. Dieu voulait être le roi d'Israël. Mais malheureusement, ils ont rejeté cette parole. Ils ont rejeté cette volonté. Ils ont rejeté ce désir de la part de Dieu. Alors qu'est-ce qu'ils ont fait? Ils ont demandé, établis sur nous un homme qui va être roi. Saül est devenu roi, non pas selon la volonté de Dieu, mais selon la volonté des hommes. David est devenu roi, non pas selon la volonté des hommes, mais selon la volonté de Dieu. Voilà pourquoi il est dit de David, un homme selon mon cœur. Mais on peut se poser la question, pourquoi est-ce que Dieu a choisi Samuel? Pourquoi est-ce qu'il a pris Samuel parmi ces hommes? Parce que Samuel était le moins mauvais de tous. Vous voyez, si on avait laissé à Dieu le temps de préparer Israël à lui donner un roi, ça aurait été différent. Mais ils ont demandé à Dieu, donne-nous un roi maintenant. Samuel est le roi selon la volonté des hommes. Premier, devant Dieu, le désir, la volonté d'avoir un roi sur soi. Moi, je crois que si j'avais été Samuel, je crois que j'aurais refusé. Si j'avais été Saül, je crois que j'aurais refusé de devenir roi d'Israël. Devenir roi d'Israël dans ces conditions. Écoutez les paroles de Dieu. 1 Samuel 8, verset 7. Écoute la voix du peuple dans tout ce qu'il te dira, car ce n'est pas toi qui rejettes, c'est moi qui rejette, afin que je ne règne plus sur eux. Ils agissent à ton égard comme ils ont toujours agi depuis que je les ai fait monter d'Égypte jusqu'à ce jour. Ils m'ont abandonné pour servir d'autres dieux. Tu imagines? Vous imaginez, mon frère? Vous imaginez, ma sœur? Vous allez devenir président de la République? Mais au préalable, Dieu dit que ceux-là qui t'ont choisi, ce sont des hommes et des femmes qui m'ont rejeté. En fait, ce n'est pas dans le bon plaisir de Dieu. C'est à contre-cœur que Dieu leur donne un roi. Et vous voulez que moi, je devienne votre roi? Jamais je vais accepter cela. Mon frère, ma sœur, si Saül a échoué dans son ministère, c'est parce que premièrement, quand la royauté est venue sur lui, quand l'onction est venue sur lui, il cherchait les brebis de son père. Et maintenant, nous sommes en train de voir que l'historique de son appel est taché du non-désir de Dieu. Mon frère, ma sœur, la volonté de Dieu doit compter et primer dans notre vie. C'est quoi la volonté de Dieu? Qu'est-ce que Dieu veut dans notre vie? Avant de nous engager dans un mariage, nous devons nous assurer que Dieu est d'accord. Avant de même d'adopter des enfants, nous devons nous assurer de la volonté de Dieu dans le chemin que nous sommes en train de prendre. Avant de nous engager dans une affaire, apprenons à connaître la volonté de Dieu. Avant même de s'engager dans le ministère, apprenons à connaître la volonté de Dieu. Combien d'hommes et de femmes se sont engagés dans des mariages, dans les liens du mariage, sans connaître, ou même connaissant la volonté de Dieu, mais ont fait leur propre désir. Et, quelque temps après, ça barde, ça chauffe, ça ne marche pas. Je ne dis pas que tous les mariages qui ne marchent pas veulent dire que Dieu n'était pas dedans, qu'ils n'ont pas connu la volonté de Dieu. Non, je suis en train de parler du départ. Si au départ nous connaissons la volonté de Dieu, ça va nous éviter beaucoup de problèmes. David dit dans le psaume 65, verset 5, psaume 65, verset 5, heureux celui que tu choisis et que tu admets dans ta présence, pour qu'il habite dans tes parvis. Nous nous rassasierons du bonheur de ta maison, de la sainteté de ton temple. Heureux celui que tu choisis, vous voyez, selon son désir, selon son bon vouloir. Moi, je suis tenté de dire que Saül n'était pas béni. Ce n'était pas une bénédiction pour lui. Il est venu contre la volonté de Dieu. Mais Dieu nous dit, heureux l'homme que Dieu choisit. Vous voyez, vous êtes président de la République, vous êtes premier ministre, vous êtes ministre, vous êtes député, vous êtes sénateur, vous êtes gouverneur, vous êtes... je ne sais pas, un bourgmestre, vous êtes un maire, vous êtes un cadre d'entreprise. Dieu dit, heureux celui dont Dieu a choisi. Si c'est Dieu qui vous a choisi, vous êtes un homme heureux. Savez-vous qu'il y a des hommes et des femmes qui occupent des postes, qui occupent des fonctions, mais qui n'ont jamais été choisis par Dieu? Il y avait quelqu'un qui était avant eux qui avait été choisi par Dieu. Eux, ils se sont arrangés pour prendre leur place frauduleusement. C'est la même chose des fois dans le mariage. Monsieur X était fiancé à Madame Y. Madame Z est venue s'arranger pour que Y perde sa place auprès de X et qu'elle le remplace. Ce n'est pas une source de bénédiction. Ce n'est pas une source de bonheur. C'est une source de malheur parce que vous n'êtes pas le choix de Dieu pour cette personne. Vous n'êtes pas le choix de Dieu pour cette personne. David nous dit, heureux celui que tu choisis, heureux la personne que Dieu choisit. Vous voyez, quand Dieu vous choisit, il y a une bénédiction sur vous. Dieu se charge de ce que vous atteignez vos targets. Mais quand vous êtes Saül, vous n'êtes pas le choix de Dieu. Vous êtes le choix des hommes. Dieu va dire, regardez, voilà, c'est vous qui vouliez. C'est vous qui vouliez un homme à la tête d'Israël. J'ai pris parmi vous le plus beau. J'ai pris parmi vous le plus beau, le plus grand, le plus intelligent, le moins

C'est vrai que dans les livres de Deutéronome, Dieu avait dit à Israël, Dieu avait ouvert une brèche, qu'un jour, si vous aviez un roi, il faut lui faire la copie. Il faut lui faire la copie de la loi de Moïse. C'est vrai. Mais là, vous voyez, c'est l'homme qui vient imposer à Dieu sa volonté. Je veux me marier. Je veux que tu me donnes Juliette comme épouse. Je veux que tu me donnes tel travail. Je veux que tu me donnes telle entreprise. Je veux devenir pasteur. Je veux devenir évangéliste. Je veux devenir prophète. Je veux devenir apôtre. Je veux devenir diacre. Je veux posséder la maison de X ou de Y. C'est l'homme qui impose sa volonté, qui expose sa volonté devant Dieu comme pour dire, Père, voilà mon désir. Qu'est-ce que tu en penses? Quel est ton désir? Quand vous lisez le livre de, quand vous lisez la Bible sur le livre, sur la vie de David, sur une partie de sa vie, un jour David a le désir de construire le temple. Il veut que Dieu ait un temple où les hommes pourront venir l'adorer de toute la terre. Quand il en parle au prophète Nathan, mais Nathan trouve ça, c'est extraordinaire, il dit, oh, mais c'est merveilleux. Pour Nathan même, tu es inspiré de Dieu, il n'y a pas autre chose. Mais le soir, Dieu va dire à Nathan, va dire à David, que ce n'est pas à lui, ce n'est pas lui qui va me construire un temple. C'est vrai qu'il a une bonne idée, mais ce n'est pas lui, c'est un autre. J'avais ce désir aussi, mais c'est à un autre de le construire. Vous voyez? Mon frère, ma sœur, on peut avoir de bonnes intentions, mais exposons ces intentions devant Dieu. Disons à Dieu, Seigneur, j'ai intention de faire telle chose. Qu'est-ce que tu en penses? Qu'est-ce que tu désires? Comment tu vois les choses? C'est Dieu qui choisit. Heureux l'homme qui choisit. Ésaïe 41, verset 9. Ésaïe 41, verset 9. Dieu dit ceci. Sur son choix. Toi que j'ai pris aux extrémités de la terre, que j'ai appelé d'une contrée lointaine, à qui j'ai dit, tu es mon serviteur, je t'ai choisi et ne te rejette point. Vous voyez, Dieu se choisit les hommes. Est-ce que vous êtes le choix de Dieu là où vous êtes? Est-ce que vous êtes le choix de Dieu dans votre travail? Est-ce que c'est ce travail que Dieu aurait voulu que vous fassiez? Si c'est oui, alors persévérez. Si c'est non, retractez-vous, revenez, faites repentance et demandez pardon à Dieu. Vous vous êtes engagé dans le mariage avec des hommes et des femmes qui ne sont pas chrétiens. Cela prouve que ce n'était pas le choix de Dieu. Et ce n'est pas étonnant que vous ayez des problèmes aujourd'hui. Bien sûr, je ne dis pas que tous ceux et toutes celles qui se sont mariés avec des chrétiens, il n'y a pas de problème. Mais logiquement, selon les principes bibliques, Dieu veut qu'un enfant de Dieu épouse un enfant de Dieu. Comme me disait une grande sœur dans le Seigneur, tu es un prince, tu dois épouser une princesse. Tu es du royaume de Dieu, tu dois être marié dans le royaume de Dieu. Combien de fois nous sommes têtus? Nous nous croyons plus intelligents que Dieu. Nous nous croyons plus spirituels que Dieu. Et nous disons à Dieu, Seigneur, non, moi je veux épouser X, je veux épouser Y. Mais les motivations qui nous poussent à prendre X ou Y, à prendre tel chemin ou tel autre chemin, à demander telle chose ou telle autre chose, ces motivations ne sont pas pures. Lorsque Israël se présente devant Samuel, les motivations pour lesquelles ils veulent un roi ne sont pas des motivations pures. Pourquoi? Parce que nous ne voulons pas que tes fils continuent à être juges. Oui, d'accord, Dieu va vous donner d'autres juges. Non, nous voulons être comme tous les autres royaumes. Ça n'a pas de sens. Vous n'êtes pas comme les autres royaumes. Vous êtes le royaume de Dieu. Vous êtes Israël. Vous êtes tous les serviteurs de Dieu. Vous êtes tous ses enfants. Vous n'avez pas besoin d'un roi. Je suis votre roi. Vous voyez, les motivations d'Israël n'étaient pas correctes. Quelles sont les motivations qui vous poussent à épouser X? Est-ce que c'est son argent? Est-ce que c'est sa beauté? Est-ce que c'est sa position sociale? Est-ce que c'est son travail? Les motivations, quelles sont ces motivations, vous voyez? Et même lorsque vous faites des coups de fil téléphoniques, quand vous appelez quelqu'un, vous conversez, vous êtes marié, vous conversez avec une femme au téléphone, quelles sont ces motivations que vous avez lors de ces appels? Est-ce que ce sont des motivations pour édifier quelqu'un ou bien pour satisfaire certains désirs de votre cœur? Et c'est comme ça qu'on tombe dans l'adultère. C'est comme ça qu'on tombe dans l'adultère. Quelles sont les motivations
qui vous pousse à demander

0: de l'argent à Dieu? Est-ce que c'est pour faire sa volonté sur cette terre? Est-ce que c'est pour mieux faire connaître sa parole? Est-ce que c'est pour mieux faire connaître son amour? Est-ce que c'est pour mieux faire connaître le sacrifice de Jésus-Christ à la croix? Ou bien pour satisfaire des intérêts égoïstes, égocentriques? Quelles sont ces motivations qui vous poussent à devenir, à avoir des promotions? Vous voyez? Israël avait de mauvaises motivations. Voilà pourquoi Dieu leur a donné un Samuel, un Saül, qui est leur choix, qui n'est pas son choix à lui. Attention à Saül, le choix des hommes. Nous ne devons pas être des Saül dans la vie. Nous ne devons pas avoir des Saül dans la vie. Des fois, certaines de nos prières, ce sont des Saül que nous recevons comme exaucement. Dieu ne veut pas, mais comme nous l'obligeons, nous le contraignons, nous le cassons les pieds. Alors il dit, ok, prends ce Saül jusqu'à ce que tu comprennes. Mon frère, ma sœur, soyons sages. Mon frère, ma sœur, soyons disciplinés dans notre marche chrétienne. Quelles sont ses motivations? Saül n'a jamais été un bon roi. Saül a échoué dans la royauté parce que la manière dont il est venu, ce n'était pas dans la volonté de Dieu. Des mariages échouent parce que la manière dont ça commençait, ce n'était pas la volonté de Dieu. Mon frère, ma sœur, il n'est pas trop tard au moment où vous écoutez ce message. Il est possible de faire repentance. Il est possible, j'allais dire, que Saül devienne David. C'est possible. C'est possible. Revenez à Jésus-Christ. Voilà pourquoi Jésus dit, venez à moi, vous tous qui êtes fatigués et chargés, et je vous donnerai du repos. Ceci me fait penser un peu à Moïse, qui voulait libérer Israël par sa propre force, par sa propre intelligence, par sa propre connaissance, par son bon plaisir. Il se disait, je suis pas n'importe qui, je suis sûr que Dieu m'a placé ici pour libérer. C'était pas faux. Mais il l'a fait à un temps où Dieu ne le voulait pas. Il l'a fait avec des connaissances que Dieu ne voulait pas qu'il utilise. Moïse a échoué plusieurs fois de tenter de libérer Israël de la main de l'Égypte. Mais quand Moïse a été brisé, quand Moïse a appris de Dieu, quand Moïse était préparé par Dieu, quand Moïse est parti, il a réussi. Pourquoi? Parce que c'était maintenant dans la volonté de Dieu. Est-ce que ce que vous faites, est-ce que c'est dans la volonté de Dieu? La manière dont vous êtes en train de gérer votre commerce, est-ce que c'est dans la volonté de Dieu? Comment est-ce que Dieu voudrait que vous gériez votre commerce? Est-ce que la manière dont vous dirigez votre mariage, frère, ma sœur? 2 Thessaloniciens 2, verset 13. 2 Thessaloniciens 2, Thessaloniciens. Vous y êtes? Le livre des Thessaloniques, deuxième livre. Vous y êtes? 2 Thessaloniciens 2, verset 2, chapitre 2, verset 13. J'y suis. Pour nous, frères bien-aimés du Seigneur, nous devons à votre sujet rendre continuellement grâce à Dieu, parce que Dieu vous a choisi dès le commencement pour le salut, par la sanctification de l'Esprit et par la foi en la vérité. Vous voyez? J'aime ça parce que Dieu est en train de nous faire comprendre que vous et moi, nous sommes le choix de Dieu pour quelque chose. Si en général, nous sommes le choix de Dieu pour le salut, Dieu nous a choisis pour être sauvés, pour connaître Jésus-Christ, pour venir à Jésus-Christ. Mais Dieu aussi nous a choisis pour faire sa volonté dans certains domaines. La volonté de Dieu dans le domaine du ministère pour moi n'est pas la même pour la vôtre. Mais vous et moi, nous devons apprendre, nous devons connaître cette volonté. Mon frère, ma sœur, quelle est la volonté de Dieu pour vous dans votre vie? Vous êtes peut-être à Bunia, vous êtes peut-être à Kisangani, vous êtes peut-être à Kinshasa, à Brazzaville, vous êtes peut-être à Kananga, vous êtes en Belgique, en France, je ne sais où, aux États-Unis, en Amérique latine. La volonté de Dieu en général est que nous parvenions au salut qui se trouve en Jésus-Christ. Mais quelle est la volonté? Parce que vous avez une mission particulière à accomplir que moi, je n'ai pas à accomplir. Peut-être que vos objectifs que Dieu a tracés pour vous, c'est de soutenir l'évangélisation. Bien sûr, ça c'est pour tout le monde. Mais peut-être chacun d'entre nous, peut-être que le plan de Dieu est de devenir votre, le plan de Dieu pour vous est de devenir la femme d'un ministre, la femme d'un PDG, la femme d'un ouvrier. Si c'est la volonté de Dieu, allez-y. Ne faites pas le contraire, ne fuyez pas la volonté de Dieu. C'est vrai que la volonté de Dieu, pour nous, peut être humiliante au début, mais croyez-moi, à la fin, c'est toujours la meilleure. J'aime ce que l'écrivain aux Hébreux dit, « Imitez ceux qui, avec foi et persévérance, ont hérité des bénédictions de Dieu. » Foi et persévérance, ça n'était pas facile. Des fois, quand on marche avec Dieu, on est humilié. On est ridiculisé. Mais quand on voyait David, certainement les gens commençaient à avoir des soupçons. On entendait à gauche, à droite, « Ah, mais vous ne savez pas que David, Samuel l'avait oint. » Et quand ça commençait à se savoir, mais on regardait David, on disait « Mais qu'est-ce que David a de spécial pour devenir roi d'Israël ?» Et ceux qui avaient compris que David avait quelque chose de spécial devenaient jaloux et commençaient à tenter de le tuer. Ça, c'est Saül. Mon frère, ma sœur, la volonté de Dieu est la meilleure pour notre vie. Si Dieu vous dit « Allez au nord », je vous conseille d'aller au nord. Si Dieu vous dit « Restez au centre », je vous conseille de rester au centre. Si Dieu vous dit « Arrêtez l'impudicité, arrêtez l'adultère, arrêtez la fornication, arrêtez l'idolâtrie, arrêtez le mensonge, arrêtez la cupidité, arrêtez le vol, arrêtez la fornication, arrêtez un péché quelconque », je vous conseille d'arrêter parce que la volonté de Dieu est meilleure. Israël, en choisissant, en demandant un roi. Non, et puis, vous savez, quand vous lisez, Dieu est en train de se plaindre. Mais au lieu de revenir sur leur décision, de dire, mais si Dieu est en train de se plaindre, ça veut dire que ça ne lui plaît pas. Alors, revenons en arrière. Non, ils ont persévéré. Non, dit, établis sur nous un roi, arrête tes histoires, Samuel. Nous voulons un roi. Et quand ils ont pris un roi, regardez les dégâts que les rois ont fait, les rois d'Israël. Regardez les dégâts qui sont arrivés. Mon frère, ma sœur, la volonté de Dieu est la meilleure. Saül est le choix des hommes. Saül est le choix et la volonté des hommes. David était la volonté de Dieu. Choisissons la volonté de Dieu dans notre vie. Que ce soit dans le mariage, que ce soit dans les études, que ce soit dans les affaires, la volonté de Dieu. Et nous pouvons connaître toute la volonté de Dieu dans la Bible. De Genèse 1:1 à Apocalypse 22:21. Voilà pourquoi je vais toujours matraquer, je vais toujours répéter, vous devez méditer, vous devez lire la Bible, vous devez la relire autant de fois que c'est nécessaire, parce que la Bible est le livre de vie, c'est le livre qui nous exprime la volonté de Dieu pour notre vie de tous les jours. C'est vrai qu'on ne peut pas comprendre tout au départ, mais nous devons lire, nous devons chercher, nous devons creuser, nous devons approfondir ces connaissances dans la parole de Dieu. Si aujourd'hui les hommes sont en train de faire n'importe quoi, quand je parle des hommes, je parle dans le monde dit chrétien, en train de faire n'importe quoi, c'est parce qu'on n'arrive pas à comprendre la volonté de Dieu. On ne veut pas la volonté de Dieu. On ne connaît pas la volonté de Dieu dans nos vies. C'est très important, mon frère. C'est très important, ma sœur. Lisez les Écritures. Dieu dit, Dieu nous a choisis dès le commencement du monde. Il nous a choisis. Vous êtes le choix de Dieu. Vous êtes le choix de Dieu. Mais dans ce choix de Dieu, c'est comme Israël. Israël était le choix de Dieu. Mais quand nous venons vers Dieu et que nous voulons quelque chose, demandons-lui son avis. Ne lui imposons pas nos désirs. Ne lui imposons pas notre volonté. Ne lui imposons pas notre choix. Parce que le choix de l'homme a toujours été un échec. Choisissons avec Dieu. Demandons à Dieu. Jésus-Christ nous a donné son Saint-Esprit. Son esprit de conseil, son esprit de sagesse. Le Saint-Esprit est un esprit de conseil, un esprit de sagesse, un esprit de réussite, un esprit de victoire, un esprit de succès. Demandons conseil au Saint-Esprit. Saint-Esprit, je voudrais aller à gauche. Qu'est-ce que tu en penses? Parce que c'est le Saint-Esprit qui sonde les pensées de Dieu, qui sonde les projets de Dieu pour notre vie. Le Saint-Esprit est Dieu, donc il connaît ce que Dieu veut pour notre vie. Oh mon frère, oh ma sœur, si ce message vous a touché et que vous voulez demander pardon à Dieu parce que vous n'avez pas marché selon sa volonté, mais selon votre propre volonté. Et vous voulez dire, Seigneur, aujourd'hui je reviens à toi pour marcher selon ta volonté. Simplement après moi, dites, Père éternel, au nom de ton Fils Jésus-Christ, je viens devant toi. Je te demande pardon, Père, parce que j'ai marché selon ma volonté et non selon ta volonté. J'ai entendu ton message, j'ai entendu ton appel, j'ai entendu ton message d'alerte et je viens devant toi te demander pardon pour te dire, Seigneur, je veux faire ce que toi tu veux que je fasse parce que tu m'as choisi depuis le commencement du monde. Purifie-moi avec le sang de Jésus-Christ, lave-moi avec le sang de Jésus-Christ. Merci pour ton pardon, ton amour et ta grâce. Au nom de ton Fils Jésus-Christ, j'ai ainsi prié. Amen. Si vous avez fait cette prière, croyez que par la foi, Dieu vous a entendu. Je suis Raphaël Mambou. Nous nous retrouvons la fois prochaine, toujours sur le même thème, le roi Saül. Que Jésus continue de vous bénir, que Jésus continue de vous garder. À la fois prochaine. Amen.
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3: Dans le psaume 27, au verset 14, on nous dit ceci. « Espère le Seigneur, sois fort et prends courage. Espère le Seigneur. » Et c'est vrai, quoi qu'il arrive, quoi que nous traversions, quelles que soient les difficultés de nos vies, les ombres, l'espérance est essentielle, la petite fille Espérance, comme l'appelait Charles Péguy. Que cette petite fille Espérance ne nous quitte jamais, qu'elle habite notre âme, pour que nous puissions espérer le Seigneur chaque jour de notre vie.
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1: Dans l'évangile de Luc, au chapitre 7, le verset 39 dit ceci. En voyant cela, le pharisien qui avait invité Jésus se dit « Si cet homme était vraiment un prophète, il saurait quelle est cette femme qui le touche, que c'est quelqu'un qui mène une vie de débauche. » Dans nos journées, abstenons-nous autant que possible de juger une personne dans notre cœur. Nous ne savons pas ce qu'elle vit en réalité. Dieu seul le sait.
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2: Bonjour à tous, je suis Raphaël Mambou, que Jésus vous bénisse, qui que vous soyez, où que vous soyez. Le nom de cette émission est « Venez à Jésus ». C'est une grâce, c'est un privilège, c'est un honneur de pouvoir vous retrouver encore aujourd'hui autour de la parole de Dieu pour partager notre troisième émission sur l'identité du croyant en Christ. Ce n'est pas que nous sommes plus intelligents, ce n'est pas que nous sommes plus spirituels, ce n'est pas que nous sommes plus éloquents, plus que quoi que ce soit, non. C'est simplement que Dieu a fait grâce et nous voulons profiter de cette grâce au maximum. Et ma prière pour vous et pour nous est que nous aussi nous puissions profiter de cette grâce que Dieu nous fait en Jésus-Christ. Je bénis le Seigneur pour tous nos partenaires, pour tous ces hommes et ces femmes qui prient pour nous, qui nous soutiennent, qui nous conseillent, qui nous encouragent financièrement, matériellement, qui nous appellent pour leur dire que ces émissions leur font du bien. Vraiment que le Seigneur vous bénisse, qu'il vous bénisse encore. Comme je le disais, nous sommes en train d'étudier sur l'identité du croyant en Christ, et c'est notre troisième émission. Mais avant d'aller plus loin, je voudrais que nous prions pour que nous puissions rendre gloire à Dieu, que nous puissions lui dédier ces 30 minutes, afin que lui seul règne, lui seul nous parle, que nous puissions entendre sa voix et que son message soit implémenté en nous. Prions. Père éternel, je te bénis, je te loue, je te rends grâce, je te remercie au nom de ton Fils Jésus-Christ, Seigneur. Nous sommes aujourd'hui encore là pour entendre ta parole sur l'identité du croyant en Jésus-Christ. Seigneur, permets que cet enseignement nous profite, soit profitable pour nous dans notre vie de tous les jours. Que tu ne parles pas en vain, mais que tu vraiment, que tu nous révolutionnes, que tu nous changes, que tu nous guides. Merci Père, au nom de ton Fils Jésus-Christ. Amen. L'identité du croyant en Christ. Nous avons dit que l'identité, c'est aussi la possibilité de regrouper plusieurs personnes sous un même concept, une même idée ou valeur. C'est la possibilité de regrouper une catégorie d'hommes qui ont les mêmes caractéristiques. Nous avons aussi dit que l'identité, c'est ce qui permet de différencier, sans confusion possible, une personne, un groupe de personnes des autres. Donc, le chrétien, quand une personne a donné sa vie à Jésus-Christ, lorsque quelqu'un a donné sa vie à Jésus-Christ, qui est devenu chrétien, cette personne a une identité. Et cette identité, nous l'avons définie. C'est ce qui permet de différencier cette personne des autres qui ne sont pas chrétiens. Cette identité permet, nous donne aussi la possibilité de regrouper les chrétiens sous un même concept, sous un même Seigneur, sous les mêmes valeurs, qui ont les mêmes caractéristiques ou qui ont les mêmes idées. Donc, un prisonnier qui donne sa vie à Jésus-Christ doit avoir les mêmes valeurs, doit avoir les mêmes idées, doit avoir les mêmes caractéristiques qu'une personne qui n'est pas en prison. Un chrétien européen doit avoir les mêmes caractéristiques qu'un chrétien américain. Un chrétien américain doit avoir les mêmes caractéristiques qu'un chrétien africain. Le pasteur doit avoir les mêmes caractéristiques que les laïcs. Le pasteur n'est en rien différent des autres. Il est simplement appelé au ministère de la prédication. mais il n'est en rien spécial, plus spécial que les autres, au risque de choquer certaines personnes. La Bible donne des caractéristiques du chrétien, et c'est ce que nous sommes en train de voir. Dans Éphésiens 1, verset 3, nous avons dit: béni soit Dieu, le Père de notre Seigneur Jésus, qui nous a bénis de toutes sortes de bénédictions spirituelles dans les lieux célestes en Jésus-Christ, en Christ. En d'autres termes, le chrétien est béni en Jésus-Christ. Le chrétien n'est pas maudit. Celui qui donne sa vie à Jésus-Christ qui est en prison, aujourd'hui, il donne sa vie à Jésus-Christ aujourd'hui, en ce moment. La Bible dit que cette personne est bénie, comme vous et moi, nous sommes bénis. La prostituée qui donne sa vie à Jésus-Christ maintenant est une personne bénie. Elle n'est en moins rien bénie que les autres chrétiens. Sa vie passée est effacée. Elle commence une nouvelle vie en Jésus-Christ au moment où elle donne sa vie à Christ, et elle commence sa vie avec des points positifs, dont un, elle est bénie. Caractéristique, elle est bénie. Ce n'est pas une personne maudite. Ce n'est pas une personne qui doit gagner les faveurs de Dieu pour atteindre un certain stade. Car rappelez-vous, en Jésus-Christ, tout s'obtient par grâce. Tout ce que Dieu nous donne en Jésus-Christ, Dieu nous le donne par grâce. Une grâce est une faveur que l'on ne mérite pas. Je suis béni en Jésus-Christ, je suis béni dans mon travail, je suis béni dans mon ministère, je suis béni dans mon commerce, je suis béni dans ma famille, je suis béni, je suis béni, je suis béni en Jésus-Christ, et c'est une grâce. Cela veut dire que je ne le mérite pas. Il n'y a pas sujet à s'enorgueillir, il n'y a pas sujet à frapper la poitrine. Voilà pourquoi je dis, le pécheur qui se convertit maintenant, qui donne sa vie à Jésus-Christ maintenant, devient une personne bénie. Et les autres qui ont connu Jésus-Christ avant lui ne sont en rien plus bénis que la personne qui a donné sa vie à Jésus-Christ maintenant. La seule différence, si je puis dire, c'est que celui qui donne sa vie à Jésus-Christ maintenant doit découvrir quelles sont ces différentes bénédictions qui se trouvent en Jésus-Christ. Comment en jouir, comment les vivre pleinement. C'est la seule différence. Mais nous sommes bénis tous de la même manière. Gloire à Dieu et merci Seigneur Jésus-Christ. Merci Père. Car la Bible nous dit, il n'y a pas d'enfant chéri. Il n'y a pas de favoritisme en Dieu. Dieu ne bénit pas plus l'homme que la femme. Dieu ne bénit pas plus l'Européen que l'Américain en Jésus-Christ. Dieu ne bénit pas plus l'Africain que l'Européen en Jésus-Christ. Non. Dieu ne bénit pas plus le chrétien quinois que le chrétien brazzavillois. Dieu ne bénit pas plus le chrétien quinois que le chrétien katangais, que le chrétien de Bukavu, que le chrétien de Kisangani, que le chrétien de Goma, que le chrétien de l'Équateur. Non! Nous sommes bénis de la même manière par Jésus-Christ. La même quantité de bénédictions en Jésus-Christ, nous pouvons les jouir au maximum. À nous de profiter de cela. Éphésiens 1, verset 3 dit, nous sommes bénis de toutes sortes de bénédictions spirituelles dans les lieux célestes en Christ. Tout commence de manière spirituelle avant qu'elle se matérialise. Une voiture était d'abord quelque chose qui existait spirituellement. Dieu a donné l'idée à la personne, à un homme, et cet homme a matérialisé ces choses-là. Voilà pourquoi nous n'avons rien à envier aux autres. Croyez que vous êtes une personne bénie. Même quand rien ne marche, croyez que vous êtes une personne bénie. Dans l'émission précédente, nous nous sommes limités dans Nombre 23. Nombre 23, verset 20. Où un homme de Dieu se laisse corrompre par les ennemis d'Israël pour venir maudire le peuple de Dieu. Balaam prononça son oracle et dit, Nombre 23 à partir du verset 18. Balaam prononça son oracle et dit, « Lève-toi Balak, écoute, prête-moi l'oreille. Dieu n'est pas un homme pour mentir. » C'est très important. Si Dieu dit que vous êtes béni, rappelez-vous que Dieu ne ment pas. Dieu ne vous fait pas de blagues. Il n'y aura pas un jour où Dieu va vous dire, après que vous avez cru que vous êtes une personne bénie, Dieu vous dit, « Non, excuse-moi, c'était une blague que je te faisais. » Non, Dieu n'est pas un homme pour mentir. Donc ce qu'il dit est la vérité. Si Dieu dit que vous êtes une personne bénie, vous êtes une personne bénie. Rien que le Nouveau Testament regroupe plus de 133 à 134 versets dans lesquels nous retrouvons notre identité en Jésus-Christ. Ce que nous sommes, ce que nous possédons et ce que nous pouvons faire en Jésus-Christ. En entendant de finir toute cette série d'émissions sur l'identité du croyant en Christ, lisez le Nouveau Testament. Vous allez découvrir qui vous êtes en Jésus-Christ. Et quand vous lisez l'Ancien Testament, vous découvrez qui Dieu est pour nous en Jésus-Christ. Dieu n'est pas un menteur. Donc si Dieu dit qu'en Jésus-Christ vous êtes une personne bénie, vous l'êtes. Même si les choses sont contraires, vous l'êtes. Dieu n'est pas un homme pour mentir, ni un fils d'homme pour se repentir. En d'autres termes, pour dire, excuse-moi, je te faisais une blague. Excuse-moi, je me suis trompé. C'est vrai que je t'ai dit que tu es béni, mais en fait, je me suis trompé. Je t'ai fait une blague, hein? C'est entre nous, hein? Te fâche pas. Non, Dieu ne fait pas ça. Ce qu'il a dit, ne le fera-t-il pas? Ce qu'il a déclaré, ne l'exécutera-t-il pas? En d'autres termes, si Dieu dit que vous êtes béni, si Dieu décrète dans sa parole que vous êtes une personne bénie, soyez sûr que vous êtes une personne bénie. Si Dieu vous promet quelque chose, soyez sûr que cette chose est sur le point d'arriver. Voilà pourquoi, quand Dieu dit que Jésus revient bientôt, nous devons nous préparer à son retour. Si Dieu dit que nous sommes bénis, nous devons croire que nous sommes bénis. Si Dieu dit que nous sommes plus que vainqueurs, nous devons croire que nous sommes plus que vainqueurs. Verset 20. « Voici, j'ai reçu l'ordre de bénir. Il a béni, et je ne le révoquerai pas. Je ne le révoquerai point. Qui est l'homme? Qui est votre grand-père? Qui est votre oncle? Qui sont les sorciers pour révoquer ce que Dieu a déclaré dans la vie du croyant en Christ? » Si Dieu dit que le croyant en Christ et une personne bénie, même les plus grands sorciers, réunis avec les plus grands magiciens, ne peuvent pas revoquer ce que Dieu a déclaré dans votre vie. La foi vient de ce qu'on entend, et ce qu'on entend vient de la parole de Dieu. Voilà pourquoi nous devons lire la Bible, de Genèse à Apocalypse. C'est vrai qu'au début on ne comprendra pas tout, mais nous devons persévérer. Nous devons découvrir qui nous sommes en Jésus-Christ. Moi, je souligne les versets. Quand je souligne en bleu, c'est tout passage qui retient mon attention. Quand je souligne en rouge, c'est tout passage qui a trait à la guérison, à la santé. Quand je souligne en vert, c'est tout passage qui a trait à la prospérité, aux richesses matérielles. Nous devons connaître les Écritures. Dieu nous a déjà bénis en Jésus-Christ. Et l'homme ne peut pas revoquer cela. Le combat que les hommes peuvent mener contre nous ne change rien. Nous sommes une personne bénie. Lorsque nous retournons dans ce passage, dans le contexte dans lequel est dit ces paroles de Balaam, Israël ne sait pas que secrètement son ennemi le combat. Ce n'est pas parce que les hommes vous combattent dans votre vie que vous êtes une personne maudite. Ce n'est pas parce que rien ne marche dans votre vie, vous allez introduire votre CV dans une entreprise, une demande d'emploi, on vous rejette, que vous devez dire que vous êtes une personne maudite. Non ! Ce n'est pas parce que vous avez fait des demandes de mariage à plusieurs sœurs, à plusieurs femmes, et que cela n'a pas marché que vous devez dire que non, vous êtes sous une malédiction. Non ! si vous avez donné votre vie à Jésus-Christ, sachez premièrement que vous êtes une personne bénie. Dieu n'est pas un menteur. Dieu ne fait pas de blagues. Ce qu'il a déclaré dans votre vie est vrai. Ce n'est pas parce que vous faites des demandes de projets que ça ne marche pas, qu'on vous rejette, que vous êtes une personne, entre guillemets, sous de mauvaises étoiles. Non, vous êtes une personne bénie si Jésus-Christ est votre Seigneur et votre Sauveur personnel. Le combat que vous vivez dans votre vie ne change rien à la bénédiction de Dieu dans votre vie. Parce que la bénédiction première, c'est d'abord de recevoir Jésus-Christ comme Seigneur et Sauveur de notre vie. Le psaume 87, verset 7 dit « Toutes mes sources sont en toi ». En d'autres termes, toutes mes sources sont en Dieu. Toutes mes sources sont en Jésus-Christ. Donc si j'ai la source, j'ai les affluents, j'ai les fleuves, j'ai les océans de bénédiction. Si j'ai la source de bénédiction en moi, j'ai les fleuves de bénédiction en moi. Si Jésus-Christ, qui est le Fils de Dieu, qui est Dieu, habite pleinement en moi, je suis béni. Tout combat que les hommes feront contre moi ne change rien du tout. Je suis béni. Ce n'est pas parce que je suis au chômage que je ne suis pas béni. Non, je suis béni. Vous allez aux agences d'emploi. On vous dit que votre dossier est hyper compliqué, que pour que vous puissiez trouver du travail, il faudra déplacer les montagnes. Eh bien, dites-leur qu'en Jésus-Christ, vous êtes une personne bénie. Ésaïe 61, verset 9, nous dit à la fin que nous sommes une race bénie de l'Éternel. L'Éternel, Dieu nous a bénis en Jésus-Christ. Si on ne veut pas de vous, ne dites rien de mauvais sur votre propre vie. Dites que, au contraire, vous avez chassé la lumière. Parce que vous êtes la lumière du monde en Jésus-Christ. Vous êtes une personne bénie. Les difficultés par lesquelles vous vivez, vous passez, que vous êtes en train de vivre, ce n'est pas parce que votre compte bancaire est au rouge que vous êtes maudit. Qu'il faut commencer à aller chercher les grands-parents, les arrière-grands-parents, les fautes des oncles, de ceci, de cela. Non, en Jésus-Christ, nous sommes une nouvelle créature. Les choses anciennes sont passées. Ce n'est pas parce que les choses ne marchent pas aujourd'hui que vous devez commencer à croire « Ah, c'est parce que j'avais fait du mal à tel ». Si vous avez fait du mal à tel, demandez pardon. Mais ce n'est pas parce que telle chose ne marche pas dans votre vie que vous devez dire que non, c'est parce que mon grand-père, mon arrière-grand-père, mon oncle, mon enfant, comme j'ai entendu des fois, on a chassé des enfants sous prétexte que ce sont des sorciers qu'ils ont bloqué les bénédictions des parents. Ce sont des stupidités, je m'excuse. Qui peut bloquer votre bénédiction quand vous êtes en Jésus-Christ? Nous avons la preuve. J'ai reçu, verset 20, j'ai reçu l'ordre de bénir. Je ne peux faire que ce que Dieu me dit de faire. Dieu me demande de bénir parce que lui, d'abord, il avait béni. Écoutez, si Dieu me bénit en Jésus-Christ, l'homme, tout ce qu'il peut faire, c'est que de me bénir aussi. Parce que s'il ose me maudire, en fait, tout ce qu'il dira contre moi va se retourner contre lui. S'il me bénit, il sera béni. S'il me bénit, il sera béni. Je suis béni en Jésus-Christ. Ce n'est pas les épreuves, ce ne sont pas les difficultés, ce ne sont pas les tempêtes qui me feront changer d'avis. Je suis béni parce que Dieu dit que je suis béni. Prenons le cas d'un homme, béni, mais qui est passé par des difficultés. Le cas de Joseph, dans Genèse 39. Lisons le verset 1 et 2. Joseph a eu des songes. Joseph, on en a parlé à sa famille, et c'est la haine qui est sortie. Ses frères l'ont vendu. 39, verset 1, Genèse. On fit descendre Joseph en Égypte, et Potiphar, l'officier de Pharaon, chef des gardes égyptiens, l'acheta à des Ismaélites qui l'avaient fait descendre. Un homme vendu comme esclave. Verset 2, écoutez sa caractéristique. L'Éternel fut avec lui. Un homme vendu comme esclave, mais parce qu'il est une personne bénie, Dieu est avec lui. Et la prospérité l'accompagna Ah, écoutez, ça c'est fort. C'est un esclave, quelqu'un qui est vendu par ses frères, quelqu'un qui a été haï par ses frères. Il est dans une maison étrangère, avec des dieux étrangers. Mais qu'est-ce qu'il est dit? Dieu est avec lui et la prospérité est avec lui. Dieu et prospérité vont ensemble, même s'il y a adversité. Son maître, pardon, l'Éternel fut avec lui et la prospérité l'accompagna. Il habita dans la maison de son maître l'Égyptien. C'est toujours précisé, un étranger. Son maître vit que l'Éternel était avec lui et que l'Éternel faisait prospérer entre ses mains tout ce qu'il entreprenait. Écoutez, vous êtes employé dans une entreprise. Si vous croyez que vous êtes une personne bénie en Jésus-Christ, vous reconnaissez par cela, un, que Dieu est avec vous, que la prospérité est avec vous, et que tout ce que vous êtes en train de faire, d'honnête évidemment, tout ce que vous êtes en train de faire a du succès. Au point où que l'Égyptien, celui qui avait des dieux étrangers autres que le Dieu d'Israël, le Dieu d'Abraham, d'Isaac et de Jacob, reconnut que ce serviteur, cet esclave, Joseph, est différent. Pourquoi il est différent? Parce que Dieu est avec lui. Et Dieu faisait la différence. Voilà comment doit se comporter un enfant béni, un enfant de Dieu. Il est esclave, c'est vrai. Il n'a pas d'heure de repos de son choix, c'est vrai. Ce sont ses frères qui l'ont vendu, c'est vrai. Il passe par des tempêtes, c'est vrai. Il est dans un désert économique, c'est vrai. Dans un désert financier, même ses propres, même les vêtements qu'il porte ne lui appartiennent pas. Mais Joseph sait qu'il est une personne bénie. Joseph sait que Dieu est avec lui. Joseph sait que puisque Dieu est avec lui, le succès, la prospérité l'accompagnent aussi. Quoique esclave, cela veut dire que vous soyez comptable dans une entreprise, que vous soyez portier dans une entreprise, que vous soyez lavandier dans une maison, serviteur dans une maison, employé dans une maison. Si vous êtes avec Dieu, Dieu vous donnera du succès. Si Dieu est avec vous, vous êtes une personne bénie. Même si tout ce qu'on vous donne ne vous appartient pas, parce qu'un esclave, sa propre vie ne lui appartient pas. La vie appartient à son maître. Joseph aurait pu commencer à se plaindre. Joseph aurait pu dire, mais pourquoi Dieu m'a fait ça? Pourquoi? Qu'est-ce qui se passe? J'ai eu des visions. La Bible dit que je suis une personne bénie. Hein, Joseph aurait pu dire cette chose. Hein, comme beaucoup de chrétiens nous disons aujourd'hui. Mais la Bible dit que je suis béni, pourquoi je passe toujours par des moments difficiles, pourquoi rien ne marche dans ma vie, pourquoi je n'ai pas ma propre entreprise, pourquoi je n'ai pas une voiture, pourquoi je ne suis pas... Joseph ne se plaignait pas. Joseph faisait son travail. Il savait qu'il était une personne bénie, il savait que Dieu était avec lui, il savait que tout ce qu'il entreprendrait réussirait. Vous croyez que tout ce que Joseph a fait a toujours marché au début? Non! Non, mais plus il s'imprégnait de cette foi-là, et Dieu commençait à lui donner du succès. Nous devons croire et confesser dans notre vie de tous les jours que nous sommes bénis, peu importe les adversités, peu importe les difficultés, peu importe les obstacles, peu importe ce qui vient devant. Nous devons croire que nous sommes bénis en Jésus-Christ dans les lieux célestes et que nous possédons toutes des bénédictions. Toutes sortes de bénédictions. Il n'y a pas une bénédiction que Dieu ne nous a pas donné en Jésus-Christ. Proverbe 10, verset 6 dit qu'il y a des bénédictions. C'est un article indéfini. Il y en a beaucoup sur la tête du juste. Qui est le juste? Le juste est celui qui a donné sa vie à Jésus-Christ. Toutes ces bénédictions nous sont données en Jésus-Christ par grâce. Il n'y a pas d'œuvre à faire. Il n'y a pas de jeûne à faire, simplement de croire et de confesser ces choses. Croyez-le et confessez-le dans votre vie de tous les jours. La bénédiction de Dieu est sur vous. La bénédiction de Jésus-Christ est sur vous, sur votre mariage, sur vos études, sur votre commerce, sur votre ministère, sur votre maison, sur votre voiture. Vous devez croire et le confesser. Dieu a tout créé par la parole. Nous sommes à son image et à sa ressemblance. Donc nous aussi nous appelons à l'existence des choses qui n'existaient pas au travers de nos paroles. Attention, la vie et la mort sont au pouvoir de la langue. La vie et la mort, le succès et l'échec, qu'est-ce que nous disons? Je suis convaincu que Joseph ne disait pas des paroles de malédiction sur sa vie. Il devait dire, je suis fils de Dieu, je suis un enfant de Dieu, je suis descendant d'Abraham, d'Isaac et de Jacob. Je suis béni parce que l'Éternel Dieu m'a choisi. Et nous pouvons l'actualiser en disant, l'Éternel Dieu nous a choisis en Jésus-Christ. Nous sommes bénis. Ce n'est pas parce que nous passons par des moments difficiles que les choses doivent nous faire dire le contraire. Que ces choses doivent nous faire dire le contraire. Non, mon frère, non, ma sœur. Croyons-le. L'Éternel fut avec lui, quoique esclave, quoique loin d'une terre, loin d'Israël, loin de sa famille, seul. Mais Dieu est avec lui. Même si nous sommes seuls à notre travail, nous sommes le seul chrétien, nous sommes le seul qui croyons en Jésus-Christ. Nous sommes une personne bénie et Dieu est avec nous. C'est ça notre plus grande bénédiction. Dieu en nous, au travers de Jésus-Christ. La prospérité va nous accompagner. Le succès va nous accompagner. Pourquoi? Parce que notre bénédiction, c'est d'abord Jésus-Christ. Revenons un peu, juste pour terminer, dans Nombre 23, verset 21. Il n'aperçoit point d'iniquité en Jacob, il ne voit point d'injustice en Israël. L'Éternel, son Dieu, est avec lui. Il est son roi, l'objet de sa allégresse, de son allégresse. Dieu est avec nous en Jésus-Christ. Si vous n'avez pas reçu Jésus-Christ, aujourd'hui est le chemin. Aujourd'hui est l'opportunité que Dieu nous donne en Jésus-Christ d'être sauvés. Et c'est très simple. Baissons simplement la tête dans la prière et répétez ces simples mots que je vais faire. Dites, Père éternel, au nom de ton Fils Jésus-Christ, je viens devant toi. J'accepte Jésus-Christ comme mon Sauveur, mon Seigneur personnel. Je crois et je confesse qu'en acceptant Jésus-Christ dans ma vie, j'accepte ton salut. Je reçois ta grâce. Je reçois ton pardon. Je reçois ta bénédiction dans ma vie. Tu es mon roi et mon seul Seigneur en ce moment. Je m'engage maintenant et jusqu'à la fin de ma vie à marcher en nouveauté de vie, à suivre Jésus-Christ tous les jours de ma vie, dans tous les domaines de ma vie. Je renonce au péché, je renonce aux œuvres du diable, je renonce aux œuvres des ténèbres et je dis oui à Jésus-Christ. Maintenant et pour toujours, je crois et je confesse que je suis un enfant de Dieu. Merci de m'avoir sauvé. Amen. Si vous avez fait cette prière, croyez que Jésus-Christ est devenu votre Sauveur et votre Seigneur personnel. Et qu'en l'acceptant, vous êtes béni maintenant de toutes sortes de bénédictions. Dites-le dans votre vie de tous les jours, peu importe ce qui va arriver. Croyez et confessez-le. Si vous avez besoin de nous contacter pour toute autre question qui est liée à notre ministère, le ministère Jésus pour tous, ou à l'enseignement que nous avons donné aujourd'hui, vous pouvez joindre notre ministère, le ministère Jésus pour tous, au plus 243 819 910 910. Je répète, au plus 243 819 910 910. Ou vous pouvez visiter notre site internet www.jesuspourtous.org. Je répète, www.jesuspourtous.org. Le nom de cette émission est Venez à Jésus. Je suis Raphaël Mambo. Que Jésus continue de vous bénir, que Jésus continue de vous garder. Nous nous retrouvons la fois prochaine, toujours sur le même thème, l'identité du croyant en Christ. Que Jésus vous bénisse, que Jésus continue de vous garder. À la fois prochaine. Amen.
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1: Bien, eh bien, ce soir, on va faire de la doctrine. Et notre sujet sera la résurrection de Jésus. Et bien évident que sans la résurrection, la croix, dont nous avons parlé ensemble la dernière fois, est un échec. Sans la résurrection, pire, c'est un énorme scandale. À ce moment-là, les Juifs ont raison de dire que Jésus n'est pas le Messie, et Moun a raison de dire que Jésus a échoué dans sa mission. Sans la résurrection, l'Évangile ne peut pas subsister un seul jour. En fait, si l'Évangile a réussi à traverser 2000 ans d'histoire et connaître les vicissitudes que l'on sait, c'est justement parce que la résurrection était une telle certitude dans le cœur et dans l'esprit des disciples qu'elle a changé tout à fait leur position, leur attitude, justement après la croix. Car la situation des disciples après la croix était loin d'être brillante, c'est moins qu'on puisse dire. Ils étaient affolés, apeurés, terrés dans la chambre haute, doutant et se demandant s'ils n'avaient pas fait fausse route complètement. Et voilà que, en l'espace de quelques jours, cette bande de gens timorés se mettent à remplir Jérusalem de leurs renseignements au sujet de Jésus. Quelle est la raison d'être de ce revirement étonnant ? Eh bien, l'absolue certitude qu'ils ont vu Jésus vivant. L'absolue certitude que celui dont ils ont constaté la mort sur la croix est réellement ressuscité. Car les disciples ne croyaient pas à la résurrection de Jésus. L'Évangile nous en donne plusieurs témoignages. Ils n'y croyaient pas quand Jésus a annoncé sa résurrection, avant sa mort. Quand il a dit « le troisième jour, je ressusciterai, je précéderai en Galilée », les disciples craignaient de l'interroger et ils ne croyaient pas. Quand les femmes sont venues le matin de Pâques annoncer aux disciples qu'elles avaient vu Jésus vivant, ils ont pris ces choses pour des rêveries. Vous est-il dit ? Lorsque les deux disciples qui allaient à Emmaüs sont venus leur annoncer que Jésus était ressuscité, c'est pareil, il y avait du scepticisme. Et puis, nous avons l'exemple de Thomas, qui lui avait eu la malchance de ne pas être là avec les 11, 10 autres plutôt, lorsque Jésus était ressuscité, et plutôt que Jésus s'était présenté vivant au milieu d'eux, et qui avait eu finalement ce qui était certainement l'attitude de la majorité des disciples. Si je ne mets pas, je ne vois pas de mes yeux en quelque sorte, si je ne peux pas toucher les marques de son supplice, je ne croirai pas. On ne peut pas dire que les disciples étaient des gens particulièrement crédules. On ne peut pas dire qu'ils étaient dans un état psychique qui faisait qu'ils étaient prêts à voir Jésus ressuscité et qu'ils auraient eu des hallucinations. Pas du tout. Mais les évangiles sont unanimes à reconnaître que les disciples ont été durs à convaincre. Et même lorsque Jésus apparaît sur la montagne de Galilée, selon ce qui nous était rapporté dans l'évangile de Matthieu, le dernier chapitre de l'évangile de Matthieu, et qu'il les envoie, il nous a dit, même là encore quelques-uns eurent des doutes. Alors vraiment, à ce stade-là, c'est sûr que ce sont des douteurs professionnels, pourrait-on dire. Or, ces gens qui étaient durs à convaincre, les voilà, qui vont prêcher la résurrection de Jésus. La première prédication des apôtres, c'est la prédication que Jésus est ressuscité. Si vous prenez les premières prédications qui nous sont rapportées dans le livre des Actes, chapitre 2, chapitre 4, etc., ce qui met en exergue, c'est ceci. Ce Jésus que vous avez crucifié, Dieu l'a ressuscité. Nous en sommes les témoins. Or, précisément, la fonction d'apôtre, telle qu'elle est définie dans le Nouveau Testament, disons d'apôtre de l'agneau, d'apôtre de l'Église, autre chose, mais les apôtres, les douze, ou encore ce qu'on appelle les apôtres de l'agneau, une de leurs fonctions essentielles, c'était d'être auprès du peuple juif, et partant devant toutes les nations également, les témoins et les garants de la réalité de la résurrection du Messie. Lorsqu'il faudra remplacer Judas, qui est mort, suicidé, ou bien qui a eu un accident alors qu'il allait se pendre, il ne semble pas qu'il se soit finalement pendu, il a eu un accident avant d'arriver à ses fins, si l'on en croit ce qui est écrit dans le livre des Actes. Toujours est-il, il a fallu le remplacer puisqu'il était mort, et puis non seulement parce qu'il était mort, mais parce qu'il avait complètement dévié. Et une des conditions qui a été mise, c'est qu'il fallait que celui qui remplacerait Judas ait été associé aux événements de la vie de Jésus depuis le commencement jusqu'au moment de sa résurrection. Et Paul, quand il défendra son apostolat, dira ceci: n'ai-je pas vu Jésus vivant? Donc le fait d'être apôtre était lié au fait d'avoir vu Jésus vivant. Par conséquent, les apôtres sont les témoins et les garants pour l'Église de tous les lieux et de tous les temps, et pour les hommes de tous les lieux et de tous les temps, de la réalité et de l'authenticité de la résurrection de Jésus. Dans le premier chapitre, la première épître aux Corinthiens, chapitre 15, l'apôtre Paul rappelle l'importance qu'a la résurrection de Jésus. Si le Messie n'est pas ressuscité, dit-il aux Corinthiens, votre foi est vaine et vous êtes encore dans vos péchés. Et ceux qui ont espéré en lui, ceux qui ont cru en lui, ont cru en vain. Mais, dit-il, heureusement, Christ est ressuscité des morts, il est prémisse de ceux qui sont morts, et puis il rappelle justement les faits. Comment il a été vu par les apôtres, puis même par 500 frères à la fois. Et enfin, le dernier, lui, Paul, en a été témoin, dit-il, comme l'avortant, comme le moindre des apôtres, mais celui auquel quand même la grâce a été donnée d'être un des témoins et un des garants de la résurrection de Jésus. Dieu l'a ressuscité. C'est donc autour de ce fait central que tourne la première prédication chrétienne. Dieu l'a ressuscité, nous en sommes témoins. Et la résurrection de Jésus est une preuve que Jésus était le saint serviteur de Dieu, qui avait été annoncé dans les prophètes, notamment dans les chants du serviteur du livre du prophète Ésaïe. Et en même temps, il a été, par la résurrection, dira l'apôtre Paul, proclamé fils de Dieu avec puissance. Ce verset a souvent été employé par les tenants de l'hérésie adoptionniste, qui disent que Jésus n'est devenu fils de Dieu qu'à la résurrection. Ce n'est pas évidemment du tout ce que Paul veut dire dans ce verset. Il veut simplement dire ceci: que la dignité de fils de Dieu est devenue indiscutable pour tous à partir du moment où Jésus a été ressuscité. À partir du moment où Jésus a été ressuscité, on ne pouvait plus douter qu'il était réellement le saint serviteur de Dieu, l'élu de Dieu, celui dans lequel il trouvait son plaisir, parce qu'il avait été dit de lui, comme le cite Pierre le jour de la Pentecôte, tu ne permettras pas que ton bien-aimé voie la corruption. » C'était l'annonce de la résurrection, dit Pierre, qui était annoncée ici par David. Et le Messie n'a pas vu la corruption, signe qu'il est le Messie, la preuve qu'il est le Messie. La résurrection de Jésus aussi a un autre sens, une autre signification. La résurrection des morts est un événement eschatologique. Ça veut dire qu'il y a un rapport avec les choses dernières, avec les temps de la fin. Le peuple juif, le peuple d'Israël, attendait la résurrection des morts et jusqu'à aujourd'hui attend la résurrection des morts. Sauf, évidemment, les Sadducéens. Mais dans sa majorité, le peuple juif attendait la résurrection des morts. Or, si Jésus est ressuscité, un seul homme, on dira, mais c'est infime sur l'ensemble de tous ceux qui sont morts et de tous ceux qui meurent. Peut-être. Mais déjà, un homme a échappé à l'emprise de la mort. Ça veut dire que déjà la mort est potentiellement vaincue et ça veut dire que déjà les temps de la fin sont arrivés. Et c'est pourquoi l'apôtre Pierre, le jour de la Pentecôte, quand il proclame la résurrection de Jésus, dit « Ceci, c'est ce qui a été annoncé par le prophète Joël, dans les derniers temps, dit Dieu. Comment sait-il qu'on est entré dans les derniers temps? Parce que Jésus est ressuscité des morts. » La résurrection ouvre les derniers temps. Et Paul peut dire, dans la première aux Corinthiens, « De la même manière que tous sont morts en Adam, » Quand Adam est mort, eh bien, ça voulait dire que tous les hommes allaient mourir comme lui. De la même manière, tous revivront dans le Messie. Ça veut dire que tout le monde est potentiellement ressuscité dans le Messie. Donc que déjà, en quelque sorte, potentiellement, les temps de la fin sont arrivés. Le temps du triomphe. Donc, une victoire eschatologique, garantie de la résurrection à venir. En même temps, accomplissement des promesses faites au Père. Accomplissement de ce qu'ils avaient espéré. Et dans la foi qui avait été la leur, eh bien, ils avaient salué ce temps où la mort ainsi serait vaincue. Avant de revenir sur les conséquences de la résurrection, il nous faut étudier maintenant le phénomène lui-même. Ça veut dire d'abord, Jésus est-il vraiment ressuscité? Quelles sont les preuves que nous avons de la résurrection? Et en même temps, nous allons examiner les objections qui ont été présentées contre la résurrection. Deuxième point, comment Jésus est-il ressuscité, c'est-à-dire avec quel corps? Et puis troisièmement, justement, quelles sont les conséquences de cette résurrection de Jésus? Jésus, donc premier point, Jésus est-il véritablement ressuscité? La résurrection de Jésus est aussi une preuve de sa divinité. Car Jésus est mort comme un simple homme, mais le fait que la mort n'avait pas de pouvoir sur lui, n'avait pas en tout cas le pouvoir de le retenir captif dans ses liens, montre que Jésus était d'une autre nature que ce qui est la nature du commun des mortels, si l'on peut dire. Les adversaires de Jésus, contrairement aux disciples, se sont souvenus que Jésus avait annoncé sa résurrection. Et le jour de la mise au tombeau, nous voyons quelques-uns des adversaires de Jésus aller vers Pilate et lui tenir à peu près ce discours. Nous nous souvenons que cet imposteur, disent-ils, avait annoncé que le troisième jour, il allait ressusciter. C'est quand même un peu fort et un peu extraordinaire que ce soit les adversaires de Jésus qui se souviennent de cette annonce-là, alors que les disciples de Jésus, pour eux, ça c'est complètement de côté. Alors, il y a un risque, disent les adversaires de Jésus, c'est que les disciples de cet imposteur viennent voler son corps et ensuite fassent courir le bruit qu'il est ressuscité. Bien. Ici, nous nous trouvons devant une évidence qui est indiscutable. Le troisième jour, le tombeau dans lequel Jésus avait été déposé était vide. Et toutes les recherches pour retrouver le corps de Jésus ont été vaines. Et les adversaires de Jésus eux-mêmes ont été embarrassés par cette situation-là. Le tombeau était bel et bien vide. Fallait expliquer comment, pourquoi il était vide. Alors ils ont trouvé une explication. Les disciples de Jésus sont venus le voler. Voilà. Comme ça, on pouvait faire taire les bruits qui commençaient à courir dans Jérusalem que Jésus était ressuscité. Et ces bruits étaient d'autant plus persistant, si j'ose dire, qu'effectivement, une foule nombreuse avait entendu Jésus annoncer qu'il allait être crucifié et qu'il allait ressusciter. Bon, quelle est la valeur de cette hypothèse? Les disciples sont-ils réellement venus voler le corps de Jésus? Bon, première chose, première remarque, quand on voit l'état spirituel, moral et psychologique dans lequel étaient les disciples après la crucifixion, ils n'avaient pas du tout l'allure d'homme qui était capable de voler le corps de Jésus pour ensuite aller raconter qu'il était ressuscité. C'était des gens brisés, c'était des gens désespérés, c'était des gens qui avaient perdu toute vision, qui étaient désorientés, qui avaient tellement peur qu'il n'osait pas même mettre le nez dehors. Et on les voit mal, psychologiquement, ces gens-là, aller voler le corps de Jésus et ensuite aller raconter qu'il était ressuscité. D'autre part, ces mêmes disciples, quelques temps plus tard, n'hésiteront pas à mourir pour proclamer que Jésus est ressuscité. Ils affronteront les lions, ils affronteront les tortures, ils affronteront tout ce que l'on sait pour pouvoir affirmer que Jésus est ressuscité. Imagine-t-on vraiment ces hommes étant prêts à payer de leur vie un mensonge, ce qu'ils savaient délibérément être un mensonge, ce qu'ils savaient délibérément être une fraude forgée de toutes pièces par eux? C'est quand même psychologiquement assez difficile à concevoir. S'ils étaient prêts eux-mêmes à mourir, à affronter la mort, eh bien c'est parce qu'ils avaient une raison de le faire. D'ailleurs, Paul le rappelle dans la première Corinthiens chapitre 15. C'est parce que justement ils savaient que quelqu'un avait vaincu la mort et que par conséquent la mort vaincue ne les effrayait plus, ne leur faisait pas peur. Et j'ai toujours été frappé par cette question qu'on avait posée au grand philosophe Bertrand Russell, qui est mort maintenant déjà un certain nombre d'années. Et on lui demandait ceci, est-ce que vous seriez prêt à mourir pour vos idées? Et Bertrand Russell a réfléchi un instant, puis il a dit non. Très honnêtement, non, non, vraiment pas, il dit, parce que d'abord, je ne suis pas sûr d'avoir raison. Alors, si un homme comme ça n'était pas prêt à mourir pour des idées qu'il croyait quand même à peu près justes, tout en n'étant pas sûr à 100% qu'il avait raison, des hommes qui auraient su pertinemment qu'il y avait une fraude, on imagine mal qu'ils auraient accepté de se laisser mettre à mort dans des conditions aussi horribles que celles qui nous sont rapportées par non seulement les évangiles, mais également les sources extérieures. Maintenant, continuons dans cette hypothèse que les disciples soient venus voler le corps de Jésus. Nous avons vu que les adversaires de Jésus avaient envisagé cette hypothèse. Et ils avaient pris leurs précautions contre. Ils s'étaient arrangés de rouler une grosse pierre devant l'entrée du sépulcre de Jésus. Ceux qui connaissent le Garden Tomb à Jérusalem, même s'il n'est pas authentique, en tout cas il est de la même époque. Et on voit que encore la trace, n'est-ce pas, l'espèce de rail en pierre dans lequel on roulait cette pierre. Bon, ben, ça devait pas être un petit morceau, cette pierre-là. Il fallait sûrement être à plusieurs pour la bouger. Et on comprend l'embarras des femmes dans l'Évangile qui disent « Qui nous roulera la pierre ?» Mais non seulement cette pierre était très lourde, mais en plus de ça, elle était scellée. Elle était scellée par le pouvoir romain pour que si jamais quelqu'un s'était avisé de pénétrer par effraction dans le tombeau, on sache que quelqu'un était entré. Quelqu'un était entré par effraction. Et puis troisièmement, il y avait des soldats. Les soldats qui gardaient l'entrée du tombeau. Des soldats romains. Oh, soldats romains, vous savez, le pouvoir romain ne plaisantait pas avec ceux qui étaient de garde. Et le code militaire romain prévoyait que pour le soldat qui s'était endormi à son poste pendant qu'il montait la garde, c'était la mort, ni plus ni moins. Je ne faisais pas de détails. Et on imagine mal des soldats romains s'endormant pendant qu'ils étaient en train de garder le tombeau de Jésus et s'endormant tellement profondément qu'ils seraient restés profondément endormis pendant que quand même un groupe important de disciples s'amusait à rouler la pierre. J'imagine que rouler une pierre, ça fait un certain bruit. Et qu'ils prennent le corps de Jésus, tout ça, et tous ces gens-là, donc, auraient dormi pendant ce temps-là, à point fermé, risquant leur peau. Non, c'est pas concevable. C'est pas concevable. Alors après, on leur a donné de l'argent pour qu'ils disent on dormait, pendant que les disciples sont venus voler. Il aurait fallu que les disciples arrivent juste au moment où les soldats étaient en train de dormir. Or encore aurait-il fallu savoir qu'ils avaient envie de dormir et que enfin, c'est... Non, c'est invraisemblable. Invraisemblable. Et quand bien même un soldat, admettons, se soit endormi, brisé de fatigue après des marches ou des choses comme ça, c'était plusieurs, que toutes les sentinelles se soient endormies ensemble, c'était quand même un peu extraordinaire. D'autre part, admettons qu'ils se soient endormis, poussant les choses au maximum. Ils étaient endormis, ils étaient devant la porte. Il aurait fallu donc que les disciples qui venaient rouler la pierre et voler le corps passent sur leur corps ou les bougent, etc. Et ils se seraient vraisemblablement réveillés à ce moment-là. Et puis enfin, s'ils dormaient, comment ont-ils su que les disciples sont venus voler le corps pendant qu'ils dormaient ? S'ils l'ont su, s'ils ont vu ça, c'est qu'ils ne dormaient pas tant que ça. Non, on est en plein délire. Alors, les adversaires de la résurrection, qui étaient très nombreux au siècle dernier, en particulier dans les milieux chrétiens, dans les milieux rationalistes chrétiens plutôt, disons, la critique rationaliste du 19e siècle a essayé d'attaquer la résurrection tant qu'elle a pu. Et alors, il y a une autre hypothèse qui a été avancée, c'est que finalement Jésus n'était pas vraiment mort. Et on part de la constatation que la mort de Jésus sur la croix est extrêmement rapide, beaucoup plus rapide que ce n'était le cas normalement. Et un certain nombre d'exégètes rationalistes au siècle dernier ont supposé que Jésus avait dû s'évanouir sur la croix, que comme c'était la préparation du Shabbat, il fallait faire vite et qu'on avait hâté la mort des autres condamnés, mais comme Jésus était déjà inanimé, bon, on n'avait pas cru devoir lui rompre les jambes. Donc Jésus a été descendu de la croix, pas vraiment mort. Et la fraîcheur de la tombe l'a ranimé, Jésus est sorti du tombeau, il a réussi à ouvrir son tombeau, à sortir. Il a rencontré Marie-Madeleine, il a rencontré quelques disciples, il a réussi à dire qu'il était ressuscité, puis il est allé mourir un peu plus loin, tranquillement, sans que personne jamais sache qu'il était devenu. Il y en a même qui vont plus loin. Il y en a qui disent qu'il est allé en Inde, et puis qu'il est devenu là-bas initié par des gourous indiens, et etc., etc., et que bon. Enfin, il y a toutes sortes de légendes tout à fait farfelues, alors là, vraiment, à partir de cette hypothèse-là. Qu'est-ce qu'il faut penser de cette affirmation-là? D'abord, que Jésus, c'était pas l'habitude des Romains de descendre quelqu'un de la croix et condamner à mort sans s'assurer qu'il était mort. L'Évangile en témoigne, car s'il est vrai que Jésus est mort beaucoup plus vite que ne le faisaient la plupart des condamnés, ce qui d'ailleurs n'est pas étonnant, Jésus avait été avant la croix soumis à un supplice tellement sévère, sans parler de l'agonie du jardin de Gethsémané, que, après tout, qu'il soit mort plus rapidement qu'il n'aurait dû, n'a rien pour surprendre quand on fait une analyse médicale du supplice de Jésus, comme l'ont fait plusieurs médecins. Et donc il y a eu chez Jésus, à suite de tous les traumatismes qu'il a subis pendant son procès, il y a eu une défaillance cardiaque, vraisemblablement, qui a fait que la mort a été hâtée. Toujours est-il que quand les Romains sont venus pour hâter la mort des condamnés pour les descendre de la croix avant le coucher du soleil, donc avant la Pâque, qu'ils ont constaté que Jésus était déjà mort, un des soldats nous était dit à percer son cœur d'un coup de lance pour être sûr qu'il était bien mort, justement. Et en admettant que Jésus se soit évanoui, comme le disent les théologiens rationalistes, il est évident qu'un coup de lance dans le cœur, ça ne pardonne pas. D'autre part, l'évangéliste Jean qui nous rapporte cet épisode, cet incident, rapporte qu'alors est sorti du cœur de Jésus de l'eau et du sang. De l'eau et du sang, à partir de cette constatation, les médecins ont pu établir donc la réalité de cette défaillance cardiaque qui faisait que, en quelque sorte, le péricarde s'était engorgé de liquide à cause de l'émotion violente qui avait été la sienne, et notamment celle qu'on trouve dans le jardin de Gethsémané, vous savez, où il nous est dit que sa sueur devint comme des grumeaux de sang. Et là, ce sont décrits médicalement, n'est-ce pas, des symptômes d'une défaillance cardiaque caractérisée par d'intenses émotions. Et médicalement, on connaît des gens qui meurent dans des conditions de ce type-là. N'est-ce pas ? Par conséquent, cette constatation montre qu'effectivement Jésus était mort. Et bien évidemment qu'un homme comme Jean, qui évidemment n'avait pas les connaissances médicales que nous avons aujourd'hui, n'aurait pas inventé ce détail-là, simplement pour accréditer l'idée que Jésus était véritablement mort. Mais supposons toujours que Jésus n'était pas véritablement mort. J'ai dit qu'il a été enseveli selon la manière d'ensevelir qui était celle des Juifs, avec des aromates. Et sont rapportés les kilos et les kilos d'aromates avec lesquels Jésus a été enseveli. Bon, dans le tombeau, il est évident que la pierre étant fermée, l'arrivée d'air était en général assez restreinte. Si Jésus avait été simplement évanoui, la fraîcheur du tombeau, comme disent les théologiens modernes, bien loin de le ranimer, l'aurait achevé. D'abord, le manque d'air aurait provoqué une asphyxie, et le dégagement du parfum des aromates mélangé à ce manque d'air l'aurait empoisonné, il l'aurait tué. Ça, il n'y a aucun doute. Par conséquent, si Jésus n'était pas véritablement mort sur la croix, il serait mort dans le tombeau. Mais supposons toujours, poussons les choses, les raisonnements jusqu'à l'absurde, supposons toujours que Jésus n'était pas véritablement mort et que la fraîcheur du tombeau, comme disent ces messieurs, l'a réveillé. Vous imaginez un homme affaibli comme l'était Jésus, affaibli par l'agonie de Gethsémané, affaibli par les affres du procès, les allées et venues de Caïphe à Pilate, à Hérode, etc. la flagellation, le couronnement d'épines, le trajet jusqu'au Golgotha où il a chancelé sous la croix en sorte qu'il a fallu réquisitionner quelqu'un pour porter sa croix. Puis ensuite, les souffrances et l'agonie de la crucifixion elle-même. Et vous imaginez cet homme ensuite se débarrassant des bandelettes dans lesquelles il était enveloppé. Je ne sais pas si vous avez déjà vu quelqu'un enveloppé dans des bandelettes comme ce l'était à ce moment-là. Ben, vous savez, pour se détacher soi-même, il faut y aller. Et vous le voyez se détachant de ses bandelettes, à lui seul, poussant et roulant la pierre du tombeau. Et puis les gardes, là, certainement, s'ils avaient entendu bouger la pierre en question et puis du bruit dans le tombeau, certainement qu'ils ne seraient pas restés sans réagir. Ils étaient à l'entrée. Et puis ensuite, ayant encore la force de se faire passer pour ressusciter à Marie-Madeleine, qui, etc., etc. C'est du délire. C'est du délire. Et il faut, je dirais, une incrédulité ou une dose de foi dans l'incrédulité beaucoup plus forte que pour accepter tout simplement ce que dit l'Écriture. Troisième hypothèse, les adversaires de la résurrection, les témoins de la résurrection ont eu des hallucinations. Ils ont eu des hallucinations parce que ils avaient tellement aimé Jésus, ils avaient eu tellement de, comment dirais-je, d'espoir en lui qu'ils n'ont pas pu se résoudre à le voir mort. Alors ils ont cru vraiment qu'il était ressuscité. Et par exemple, les femmes qui sont allées le matin, tôt le matin, au jardin, enterrer Jésus. Bon, ça ne faisait pas encore jour, nous dit la Bible, alors on ne voyait pas très bien, quoi, dans le noir. Et ces femmes, elles étaient là, vivaient tellement dans le souvenir de Jésus, elles étaient tellement impressionnées par sa personne, n'est-ce pas ? Eh bien oui, elles sont tombées sur le jardinier, puis elles ont cru que c'était Jésus. Ou bien elles ont vu deux jeunes garçons, là, les anges qui étaient là, enfin ce que la Bible appelle les anges, et qui étaient simplement des aides du jardinier qui étaient venus là faire un peu de service tôt le matin. Pourquoi ça, l'histoire ne dit pas pourquoi ils auraient été là si tôt le matin, mais enfin, ils étaient là, quoi. Alors ils les ont pris pour des anges. Et puis ensuite les disciples ont cru à ça. Et puis ils ont dit qu'ils étaient ressuscités. Alors, là, évidemment, je crois que nous sommes encore dans un délire assez étonnant. Parce qu'encore une fois, ni les disciples, ni même les femmes, étaient dans un état où elles s'attendaient à voir du tout Jésus vivant. Elles étaient désespérées, aussi bien que les disciples, psychologiquement, elles n'étaient pas du tout prêtes à ça. Deuxièmement, il est bien certain que lorsque les disciples ont entendu parler de ces choses, ils n'ont pas cru. Ils n'ont pas cru et il a fallu que Jésus leur apparaisse directement et leur donne des preuves de sa résurrection. Parce que justement, ils croyaient voir une apparition. Jésus dit, non, c'est bien moi. Voyez mes mains et mes pieds, un esprit n'a ni chair ni os, comme vous voyez que j'ai. Et comme dans leur joie, nous dit l'évangéliste Luc, qu'il doutait encore, il leur demanda, avez-vous quelque chose à manger ? Et il mangea devant eux, pour leur prouver et pour leur montrer qu'il était véritablement ressuscité, comme on dirait aujourd'hui, en chair et en os. Et seulement à ce moment-là, les disciples ont accepté de croire. Il est certain que les apparitions du ressuscité ont été diverses et ont été nombreuses. Les apparitions du ressuscité ont été réalisées par un grand nombre de gens extrêmement différents. Les disciples, les 12, Marie-Madeleine, Pierre lui-même a été gratifié d'une apparition particulière. Et puis, nous dit l'apôtre Paul, 500 frères à la fois. Alors, qu'un homme ou une femme ait une hallucination, pas son corps, mais que des gens si divers, à des moments divers, dans des endroits divers, et tous ensemble eu la même hallucination, c'est quand même un peu difficile à croire psychologiquement. Et surtout que 500 personnes ensemble aient la même hallucination, c'est un peu fort. 500 personnes, ça commence à faire du monde. Or, l'hallucination collective, ça touche quand même un petit nombre de personnes. Et ces gens-là ont vu Jésus vivant, ressuscité, ça a changé, ça a bouleversé leur vie. Et comme nous disions tout à l'heure, eh bien, ils ont ensuite été prêts à mourir pour proclamer ce qu'ils avaient véritablement réalisé, expérimenté. Quatrième argument contre la résurrection, plus proche de nous celui-là, puisque c'est au XXe siècle, que ça a été suggéré par Bultmann, l'adepte de la démythologisation, pour lequel la résurrection de Jésus était un mythe du Dieu qui ressuscite, on trouve dans certains mythes païens, mais sous une forme bien évidemment très très différente. Et Bultmann disait, la résurrection de Jésus est ressuscité, mais Jésus est ressuscité dans la foi des disciples. Autrement dit, il n'est pas ressuscité. Mais les disciples ont cru qu'il était ressuscité, ils étaient tellement hagards, ils étaient tellement ébranlés psychiquement que sans avoir d'hallucination, il a abandonné cette histoire d'hallucination qui ne tenait pas. Mais dans leur foi, ils ont cru qu'il était ressuscité. Encore une fois, on retombe sur la même objection de base, toujours. Les disciples étaient-ils vraiment dans une situation psychologique, dans un état psychologique, où ils étaient prêts à croire comme ça que Jésus était ressuscité? Alors que le témoignage de l'Écriture est tout à fait à l'inverse, que disons que les disciples étaient tout à fait désespérés. Les disciples étaient dans une situation telle qu'il leur a fallu des preuves décisives pour qu'ils croient. Et c'est ces gens-là, n'est-ce pas, qui auraient comme ça, hagards, cru que Jésus était ressuscité dans leur imagination, et même s'ils l'avaient fait, eh bien, ils ne sont pas toujours restés hagards. Et ensuite, eh bien, ils ont réfléchi. Et alors on retombe dans le même problème que ce que nous évoquions tout à l'heure. Alors ils ont délibérément fait courir un bruit faux, une fraude, ce qu'ils savaient être une fraude. Mais alors ils l'ont payé de leur vie, ce n'est pas rationnel. C'est pas logique. La logique nous porte à croire au contraire que Jésus était véritablement ressuscité. Il y a un détail tout à fait intéressant dans la description que nous fait Jean du tombeau vide, qu'il a lui-même visité avec Pierre. Et cette description est tout à fait précise, tout à fait minutieuse. Elle nous est dit que il y avait l'emplacement où était couché le corps de Jésus, et puis que les linges qui avaient servi à envelopper le corps de Jésus, les bandelettes, le drap, toutes ces choses étaient là, pliées dans un lieu à part, sans être déroulées, quelque sorte. Et ce détail est tout à fait intéressant. À deux niveaux. Premièrement, il est manifestement clair que celui qui a rangé ces choses-là a pris son temps pour le faire. Imaginez que ce soit les disciples de Jésus qui soient venus voler le corps. Vous les voyez, prenant même 2 minutes supplémentaires pour bien ranger ça, pour faire le ménage dans le tombeau avant de partir. Croyez pas qu'ils auraient eu qu'une seule hâte, c'est de prendre ce qu'ils avaient à prendre et de filer en prenant leurs jambes à leur cou le plus vite possible. Imaginez Jésus lui-même, donc pas vraiment mort comme le disent les... Lui aussi, il aurait pris le temps de ranger tout ça avant de sortir. Non. Ici, Jésus est ressuscité et il a rangé les choses, lui, avant de partir, parce qu'il savait qu'il avait tout son temps. Il a pris son temps. Et puis, le terme grec montre aussi un autre détail tout à fait intéressant. C'est que ces bandettes-là n'avaient pas été déroulées. Elles étaient pliées sans être déroulées. Ça veut dire que le corps de Jésus est passé au travers de ces choses-là. Et si vous voulez, c'était comme l'enveloppe qui était restée, telle qu'elle. Et ça, c'est ce qui a frappé Jean. Il nous a dit, quand il a vu ça, Jean, il a cru. Jusqu'alors, il ne croyait pas, mais quand il a vu ça, il a cru, parce qu'il s'est dit, c'est pas possible que quelqu'un soit sorti de là comme ça. Logiquement, il aurait fallu dérouler. Il est passé au travers des choses. Comme l'ont montré les savants de l'Institut Moody de Chicago, qui ont étudié ce détail-là de très près. Et là, évidemment, Jean, quand il a vu cela, n'était plus dans une situation où il pouvait douter de la réalité de la résurrection. Et par conséquent, il vit et il crut. Et l'affirmation des apôtres, alors, c'est que celui, si Jésus est véritablement ressuscité, il est véritablement le Fils de Dieu, proclamé Seigneur avec puissance par la résurrection d'entre les morts, et par conséquent, son sacrifice a véritablement une valeur de salut. Dieu a accepté son sacrifice, et son sacrifice montre que par là, le salut est possible pour ceux qui croient. Si tu crois dans ton cœur, dira l'apôtre Paul, que Dieu a ressuscité Jésus d'entre les morts, tu seras sauvé. Pourquoi ? Parce que si tu crois dans ton cœur que Jésus a été ressuscité par Dieu, ça veut dire que tu crois que son sacrifice peut effectivement laver tes péchés et transformer ta vie. Troisième point, avec quel corps Jésus est-il donc ressuscité ? Eh bien, nous pourrons dire qu'il est ressuscité avec un corps semblable à celui qu'il avait avant sa résurrection, et pourtant un corps différent. On peut dire que les témoignages qui tournent autour de la résurrection, c'est vrai, sont un petit peu difficiles à comprendre. Ce Jésus qu'on ne reconnaît pas tout de suite. Ce Jésus qui vient comme un étranger. Marie-Madeleine croit que c'est le cas, le jardinier, les deux disciples d'Emmaüs le prennent pour un inconnu. Et puis, au bout d'un temps, on le reconnaît. Quand il est là, sur les bords du lac de Tibériade, Pierre ne le reconnaît pas non plus du premier coup. Ce n'est qu'au bout d'un temps qu'on le reconnaît. Et là, on constate aussi qu'il disparaît brusquement. Il entre dans les chambres hautes alors que toutes les portes sont fermées. Il en sort tout aussi brusquement. C'est particulier. Et là, il y a, n'est-ce pas, des, comment dirais-je, dans les témoignages, les récits de la résurrection, il y a, je ne dirais pas des contradictions, enfin, des petites divergences entre les évangiles. Et bien entendu, les théologiens incrédules auxquels nous faisions tout à l'heure ont essayé d'exploiter ces petites divergences-là en les faisant passer pour des contradictions, pour montrer que la résurrection n'était pas valable. En fait, ce qui est intéressant, c'est de constater que les chrétiens qui ont recueilli ces témoignages n'ont pas cru devoir harmoniser entre eux ces divergences minimes. Ça veut dire que ça ne les gênait pas, eux. Et un juriste a essayé d'étudier ces témoignages-là comme le ferait quelqu'un qui instruirait un procès et qui écoute des témoins. Des témoins qui ont été témoins du même événement et qui le rapportent. Or, disait ce juriste, il est extrêmement rare que les témoignages de témoins qui ne se sont pas concertés concordent en tout point. D'ailleurs, une des règles de notre métier, disait-il, c'est que si les témoignages sont trop concordants, ils deviennent suspects. Ça veut dire que les gens se sont concertés. Mais l'être humain est ainsi fait que tel remarquera tel détail que l'autre n'aura pas noté. Et c'est en cela que l'on voit si un témoignage est authentique, c'est-à-dire qu'il s'accorde sur l'essentiel, mais que sur des détails seconds, il diverge. Quand on a ce phénomène-là, disait-il, alors on commence à prêter attention à ces témoignages. Or, les témoignages des évangiles sur la résurrection sont exactement de ce type-là, c'est-à-dire qu'ils sont d'accord sur l'essentiel, savoir le troisième jour, quand les femmes et les apôtres sont allés au tombeau, le tombeau était vide, les linges étaient comme on l'a dit, et ensuite Jésus est apparu vivant à ses disciples en plusieurs endroits, à plusieurs reprises et dans plusieurs circonstances, jusqu'au moment où il a cessé d'apparaître. Donc il y a eu tout un temps intermédiaire entre la résurrection de Jésus et le moment où les apparitions ont cessé. Et c'est alors que le corps de Jésus apparaît comme quelque chose d'assez particulier, c'est-à-dire, pouvons dire que c'était un état intermédiaire. Premièrement, le corps de Jésus était véritablement le corps qui avait été déposé dans le tombeau. Il n'y a aucun doute. Ce corps qui n'a jamais pu être retrouvé, est bien évident que les autorités juives et romaines ont essayé de retrouver ce corps-là, et s'ils l'avaient trouvé, quel triomphe, quelle victoire de l'exhiber pour faire taire, n'est-ce pas, cette fable qui commençait à remplir Jérusalem et qui commençait à les inquiéter tellement. Nous sommes témoins de sa résurrection. Bon, ça a été facile de sortir le corps de Jésus, dire ces gens-là mentent. Voilà, le corps de Jésus, ils ont été incapables de le faire. Donc c'était bien le même corps. Il y a une continuité entre le corps qui est apparu aux disciples le jour de Pâques et puis le corps qui avait été déposé le vendredi saint dans le tombeau. Aucun doute. Ce corps, il était tellement la continuité qu'il y avait encore les marques de son supplice. Thomas a pu mettre ses mains dans la marque des clous, dans les mains, dans le pied, dans le côté, etc. D'autre part, c'était un corps de chair et d'os, comme Jésus le dit. Ce n'était pas une réalité immatérielle que le corps de Jésus, pas du tout. C'est un corps véritablement matériel. Et Jésus même mangeait, avons vu. Ça ne veut pas dire qu'il mangeait pour se nourrir. Et le corps de Jésus n'avait plus besoin de manger à ce niveau-là. Mais il mangeait pour montrer aux disciples qu'il pouvait manger. Ça veut dire qu'il avait véritablement un corps matériel. Donc c'était véritablement un corps humain. Il y avait donc une ressemblance entre ce corps-là et le corps qu'avait Jésus avant sa mort. Et on le reconnaissait au bout d'un temps. Donc il devait encore avoir les traits qu'il avait parce qu'il était sur la terre, et pourtant, il y avait une rupture. Pourtant, disons-nous tout à l'heure, dans un premier temps, on ne le reconnaissait pas. Pourtant, il avait ce corps, bien que matériel, des possibilités étranges, celle d'apparaître, de disparaître comme ça, brusquement, celle de passer entre les objets, à commencer par les linges dans lesquels il avait été enveloppé au moment de sa mise au tombeau, puis ensuite au travers des portes qui étaient fermées dans la chambre haute, etc. Ou bien de la maison de Cléopas à Emmaüs, dans laquelle Jésus avait rompu le pain. Alors, qu'est-ce que nous voyons? Qu'est-ce que nous concluons de ce corps-là? Nous concluons que ce corps-là était un corps qui était encore un état intermédiaire. Paul, dans la première épître aux Corinthiens, chapitre 15, parlant de la résurrection des justes, dit De la même manière qu'il y a un corps terrestre, il y a aussi un corps spirituel. Et de la même manière que nous avons porté l'image du corps terrestre, nous porterons aussi l'image du corps céleste. Or, ce corps céleste et ce corps spirituel, il faut faire très attention. Parce que nous raisonnons automatiquement avec les catégories grecques. Et quand nous disons spirituel, nous disons immatériel. Et quand la Bible dit spirituel, elle ne veut pas dire ça du tout. Spirituel, ça veut dire qu'il vient d'en haut. Et terrestre, ça veut dire ce qui vient d'en bas, c'est tout. Mais ça ne veut pas dire qu'il s'agit de quelque chose d'immatériel. Seulement, cet immatériel-là, il est d'une autre nature. Et Paul montre qu'il y a effectivement cette rupture entre le corps spirituel et le corps terrestre. Jésus ici avait ce corps céleste et qui manifestement n'était pas immatériel. Encore une fois, ça ne veut pas dire qu'il était, comment dirais-je, exactement semblable au corps qui avait été posé dans le tombeau. Il était profondément différent, nous l'avons vu. Certains pensent qu'il était même, quand Jésus est remonté au ciel lors de son ascension, son corps aurait encore subi une autre transformation. Peut-être, je ne sais pas. Là, je n'irai pas personnellement obligatoirement jusque-là, sans en exclure la possibilité. En tout cas, je crois qu'il nous faut faire très attention lorsque nous parlons de corps spirituel. Le corps spirituel n'est pas un corps immatériel. Or, c'était justement ce qui faisait la difficulté pour les Corinthiens. Les Corinthiens en étaient venus à douter même de la résurrection du corps. Non pas qu'ils doutaient de la survie de l'âme, mais ils doutaient de la résurrection du corps. Ils se seraient fort bien contentés, comme le faisaient les Grecs, simplement de la survie de l'âme. Et Paul dit non, non, non, ça c'est pas une doctrine biblique. Si l'on dit que les corps ne ressuscitent pas, alors Christ non plus n'est pas ressuscité. Si Christ n'est pas ressuscité, la foi est vaine et vous êtes dans vos péchés. Mais la victoire totale de Dieu, la victoire totale de son salut, implique la victoire totale sur la mort et implique que cette partie de l'être humain qu'est son corps échappe à la puissance de la mort, échappe à la puissance du mal, à la puissance du péché, sinon la victoire de Dieu n'est pas complète et n'est pas totale. Et aujourd'hui, même dans les milieux chrétiens, on voit ressurgir cette vieille hérésie avec laquelle les Corinthiens étaient confrontés. Et nombreux sont ceux aujourd'hui qui croient dans une résurrection spirituelle, y compris les milieux évangéliques. Ça veut dire qu'ils ne croient pas que les corps reprennent vie. Qu'ils ne croient pas qu'il y aura à ce niveau-là une résurrection au sens plein du terme. Et là, c'est parce que nous sommes conditionnés par la philosophie grecque, la philosophie de Platon et d'Aristote. Et souvenez-vous, lorsque les philosophes grecs à Athènes ont entendu parler de la résurrection, ils ont écouté Paul jusque-là, mais quand

ne rend pas gorge de tout ce qu'elle a pris, y compris justement les corps. Bien sûr, dit l'apôtre Paul, ce que tu vas récolter n'est pas ce que tu as semé. Et il y a une rupture, il y a quelque chose de profondément différent. Mais c'est quand même le même corps. De la même manière que la plante qui est récoltée est différente de la graine qui a été semée, mais il y a une continuité entre les deux. Et la résurrection de Jésus, telle qu'elle est dépeinte ici, nous montre qu'il en est bien ainsi. Dernier point, la signification de la résurrection de Jésus. Bon, quelle est la signification et la conséquence de la résurrection de Jésus? Ce sont des choses que nous avons déjà effleurées au commencement de cette étude. D'abord, nous avons dit que Jésus a été proclamé Fils de Dieu avec puissance. Ça veut dire que sa divinité, son appel, son caractère messianique est clairement souligné. Sa mort expiatoire est une réalité dans laquelle on peut se confier. La résurrection des justes est aussi affirmée avec certitude. Mais on pourrait dire aussi que le jugement futur est aussi affirmé avec certitude. Et les apôtres citent en particulier un verset en relation avec la résurrection. C'est le psaume 110. Le Seigneur a dit à mon Seigneur, assieds-toi à ma droite jusqu'à ce que je fasse de tes ennemis ton marchepied. Et les apôtres ont vu dans ce texte, dans ce verset du psaume 110, une annonce prophétique de la résurrection. La résurrection de Jésus fait qu'il est en quelque sorte établi Seigneur aux yeux de tous, et Dieu peut lui dire, assieds-toi à ma droite jusqu'à ce que je fasse de tes ennemis ton marchepied. Et la droite de Dieu, la droite d'un roi, c'était la place d'autorité. Et en particulier la place du jugement. Les rois étaient ceux qui exerçaient le jugement, la justice. D'où le titre de juge qui était donné dans l'Ancien Testament aux leaders charismatiques qui avaient été suscité après Josué, les juges, c'était non seulement ceux qui exerçaient la fonction juridique, mais ceux qui exerçaient aussi une fonction de direction au sein du peuple. Or, par la résurrection, Jésus est établi juge de toute chair. Vous verrez le Fils de l'homme venant sur les nuées du ciel, dit Jésus devant ses juges. Et le prophète Daniel, dans le chapitre 7, avait vu aussi le Messie s'asseoir à la droite de l'Ancien des Jours, et le jugement lui est donné. Et la résurrection de Jésus fait donc de lui le juge. Dans la première aux Corinthiens, chapitre 15, Paul aussi dit cela. « Car il faut qu'il règne jusqu'à ce qu'il ait mis tous ses ennemis sous ses pieds, jusqu'à ce qu'il fasse de tes ennemis ton marchepied. » Il reprend presque textuellement les paroles du psaume. Et par conséquent, entre sa résurrection et son retour, Jésus exerce cette autorité de juge, cette position d'autorité. Et c'est pourquoi la résurrection de Jésus est un sujet de joie pour le croyant, parce que c'est la réalité de son salut qui est affirmée, et son salut dès à présent, mais son salut au dernier jour aussi par la résurrection d'entre les morts, par transformation du corps, comme Paul le dit, si nous sommes vivants quand le Seigneur viendra. Mais c'est également pour l'incroyant quelque chose de redoutable, parce que c'est aussi la certitude du jugement. Et c'est pourquoi Satan s'acharne à détruire la doctrine de la résurrection. La doctrine de la résurrection est une des doctrines qui a été les plus attaquées par les critiques. Nous l'avons vu il y a un instant. Et c'est cette doctrine de la résurrection qui aboutit aussi à cette vision qu'a Paul du deuxième.

0: Adam. Jésus est le deuxième Adam par la résurrection. C'est la résurrection qui fait de lui le deuxième Adam. En quoi est-il le deuxième Adam ? Le premier Adam est celui qui a introduit la mort dans le monde. Et à cause de la mort d'un seul, tous sont morts. Et Jésus est le deuxième Adam en ceci qu'il est le prototype d'une humanité nouvelle. Il est le premier qui introduit dans le monde le principe de la résurrection des morts. Et parce que un seul est ressuscité des morts, tous aussi ont la certitude de ressusciter. Mais chacun en son rang, il y a un temps, dit l'apôtre. Le premier, c'est Jésus. Il est le premier à être ressuscité. Puis, quand il viendra, avant le millénium, ceux qui auront cru en lui ressusciteront. La résurrection d'entre les morts, qui avait déjà été annoncée par Daniel. Pas tous les morts ressusciteront, uniquement ceux qui ont cru en lui. Et après les 1000 ans, Paul ne le dit pas, mais c'est ça qu'il sous-entend, quand on lit l'Apocalypse, c'est très cohérent. Hein, après les 1000 ans, juste au temps de la fin, alors tous les morts ressusciteront. Mais ils ressusciteront cette fois-ci pour le jugement. Alors, ici, il y a une cohérence très grande qui est évoquée de cette manière-là. Et comment pouvons-nous conclure ? Finalement, ce qu'avait dit le Concile de Chalcédoine en 451, nous l'avons étudié dans l'histoire de l'Église, sur les deux natures de Jésus. L'homme sur la terre fait l'apprentissage douloureux de sa liberté. Jésus, comme tout homme, connaît l'épreuve qui a été celle d'Adam. Et là où tous les autres hommes, vous et moi, échouons, lui, Jésus, n'a pas échoué. Et c'est pourquoi, jusqu'à la fin, nous trouvons maintenant deux principes. Celui du Messie, du Christ, si l'on peut dire, et de l'Antichrist. Et à partir de là, ces deux principes qui sont à l'œuvre dans le monde divisent l'humanité entre deux camps, deux catégories, les vainqueurs et les apostats. Les perdus, les réprouvés et les sauvés. En fait, la résurrection de Jésus est le premier pas de cette victoire qui s'achèvera au dernier jour, quand la mort sera totalement vaincue. Il nous est dit à ce moment-là par l'apôtre Paul que Jésus remettra à son Père le royaume, celui qui lui a soumis toutes choses, et lui-même sera soumis au Père. Et là, le plan de Dieu aura trouvé son accomplissement. C'est pourquoi la résurrection de Jésus apparaît comme un des éléments, comme l'élément central de l'histoire de l'homme. L'élément central, parce que il est cet élément où la mort, l'empire de la mort, la puissance de la mort et de Satan commence à chanceler. Il y a une défaite de la mort qui est une défaite de facto et en même temps de juré, mais qui devient effective par étapes, qui s'opère par étapes, mais qui un jour, n'est-ce pas, sera totale. Et ce qui est déjà en germe potentiellement comme une plante, n'est-ce pas, quand le temps sera mûr, arrivera à maturité, et à ce moment-là, eh bien, ce sera l'Éden retrouvé, ce sera le retour au plan de Dieu initial, pour que ce plan de Dieu ne soit plus jamais compromis.
1: Est-ce qu'il y a quelqu'un qui aime louer le Seigneur ? Je vais vous dire une chose, la louange, elle fait pleinement partie de la Bible. C'est vraiment, ça fait partie. Vous ne pouvez pas déconnecter Dieu et la louange. Dans le ciel, il va y avoir, je pense, un espace immense, un stade d'une taille invraisemblable où il y aura un concert géant éternel. Vous entrez dans ce concert, vous sortez de ce concert, vous revenez au concert. Un concert des plus magnifiques qui existent. Vous savez pourquoi ? Parce que Dieu habite au milieu des louanges. Donc si vous voulez que Dieu vienne dans votre maison, il va falloir que vous louiez. Il va falloir que vous ouvriez votre bouche pour louer et pour adorer. Parce que tout ce qui est au sujet de Dieu, c'est la louange. Si vous voulez plus de puissance, il va vous falloir louer. Si vous voulez plus d'onction, il va vous falloir adorer. Alléluia. Quand vous priez Dieu. Et parfois, vous avez des prières d'autorité, de puissance. N'oubliez pas de remercier Dieu, de rendre grâce à Dieu par la louange et par l'adoration. De ce que c'est fait. Alléluia. Vous savez, il y a dans la louange un vecteur de puissance. Ce n'est pas quelque chose que l'on peut fabriquer. Ce n'est pas quelque chose que le monde peut vous donner. Ça ne vient pas de votre intelligence. Ça ne vient pas du monde naturel. Ça, c'est quelque chose de surnaturel. Que lorsque le peuple de Dieu, au milieu de l'épreuve, quand on leur dit tout est impossible et que ce n'est pas possible, dans le naturel, ce n'est pas possible, et que le peuple de Dieu, malgré tout, se met à louer, c'est l'histoire de Josaphat. C'est l'histoire de David. C'est l'histoire de nos vies. Il y a quelque chose dans le ciel qui est libéré. Il y a une armée du ciel qui vient dans vos épreuves, dans vos larmes, dans vos peurs, dans vos souffrances. Quand vous apportez à l'Éternel un sacrifice de louange, parce qu'il y a un sacrifice de votre chair et de vos émotions qui sont en bas, mais de votre esprit qui commence à louer Dieu, il y a des armées du ciel qui sont dépêchées du ciel et qui viennent dans vos circonstances pour les renverser, pour les changer. Alléluia. Donc c'est très important que le peuple de Dieu loue. Amen. C'est très important que nous soyons un peuple de louange et pas seulement ici à l'église, mais à la maison. Amen. Que la louange soit dans votre bouche à la maison. Et que ici, ce soit simplement la louange coopérative où tous ensemble, nous unissons nos cœurs pour louer et adorer Dieu, mais qui vient d'une louange personnelle. De ce que vous êtes un peuple de louanges. Dis à ton voisin, soit un homme, soit une femme de louanges. Vous savez, Dieu est surnaturel. Je ne vous apprends rien. Je ne vous apprends rien. Vous le savez, mais c'est bon de le dire. Dieu est surnaturel. Donc ça veut dire qu'il y a le naturel, puis il y a le surnaturel. Le surnaturel vient au-dessus du naturel. Le surnaturel, il est supérieur au naturel. Et nous sommes appelés à vivre dans le surnaturel de Dieu. Amen. Donc comment est-ce que nous allons vivre dans le surnaturel de Dieu ? Premièrement, nous avons besoin de savoir que notre Dieu est un Dieu surnaturel. Il y a quelque chose que je méditais hier et que je trouve très intéressant. C'est que par exemple, l'évangile de Jean, j'étais dans l'évangile de Jean, commence par le livre. Au commencement était la parole. Et la parole était avec Dieu, et la parole était Dieu. Amen. Tout a été fait par la parole, et rien n'a été fait sans elle. Aujourd'hui, voici la parole. Maintenant, la parole est un livre. La parole de Dieu, ok, a été faite chair, ça veut dire elle est devenue Jésus. Jésus, voilà Jésus. Si quelqu'un veut voir Jésus, voilà Jésus. Jésus n'est pas venu prononcer ses paroles, il n'est pas venu dire ce qu'il avait à dire de lui-même, il est venu prononcer les paroles de Dieu. Donc tout ce que Jésus dit, c'est ce que Dieu a dit. C'est Dieu qui parle. Donc au commencement était la parole. Donc tout ce qui a été créé par la parole. Puis la parole a été faite chair, de sorte que nous puissions voir à quoi ressemble la parole. Si vous voulez savoir à quoi ressemble la parole, vous regardez Jésus. Alléluia. Et il est écrit donc que cette parole, bien sûr, maintenant elle est devenue l'écriture. D'accord ? Donc elle était la parole au ciel, la parole qui était invisible à nos yeux, qui est devenue visible en la personne de Jésus. Puis maintenant, c'est la parole écrite. Amen. Donc, quand vous portez la Bible, vous portez la parole de Dieu. Alléluia. Vous savez, c'est étonnant la relation que les musulmans ont avec leur Coran, avec ce qu'ils considèrent comme étant la parole de Dieu pour eux. Je ne vais pas entrer dans ce débat et dans ce domaine-là, parce que nous savons et nous connaissons la Bible et la parole de Dieu. Mais la relation qu'ils ont avec leur Coran, eh bien, ils considèrent leur Coran comme la parole de Dieu. Et véritablement, je pense que parfois, on est un peu léger avec la Bible que nous portons. Et on ne réalise pas, autant que nous devrions réaliser, que c'est la parole de Dieu. Que c'est la parole de Dieu. Alléluia. Et que dans cette parole, il y a toute la puissance, et il y a toute la gloire, et tous les miracles, et toute la puissance de Dieu dont nous avons besoin. Le livre de Jean commence par la parole, l'écriture, et termine par ce verset en disant, à propos de tous les miracles de Jésus, que si tous les miracles de Jésus devaient être écrits dans des livres, il n'y aurait pas dans le monde suffisamment de place pour contenir les livres de tout ce que Jésus a fait dans la vie des gens. Est-ce que vous réalisez ? Le livre, l'évangile de Jean a commencé par la parole, le livre, et termine par les livres en disant que si tous les miracles de Jésus devaient être reportés, écrits, il n'y aurait même pas de place. Mais vous savez, c'est vraiment une parole très sage. Parce que si chacun d'entre nous, nous devions écrire sur ce que Jésus a fait dans notre vie, ce que Dieu a fait dans ma vie, ce que Dieu a fait dans la vie de mes parents, ce que Dieu a fait dans la vie de mon père, ce que Dieu a fait dans la vie de ma mère, ce que Dieu a fait dans la vie de mon frère, ce que Dieu... chacun d'entre nous, depuis tout le début de la création, alléluia, il n'y aurait pas de place même pour contenir. C'est pour vous dire quoi ? Que Dieu est un Dieu de miracles. Il fait des miracles. Et il va faire des miracles dans ta circonstance. Il va faire des miracles dans tes circonstances. Ce qu'il a fait dans le passé, il va le faire encore. Alléluia. Si vous regardez comment commencent les évangiles, je trouve ça magnifique. Vous savez comment commencent les évangiles ? Comment commence le ministère de Jésus ? Le ministère de Jésus commence par cette pêche miraculeuse. Jésus va aller chercher ses disciples. Alléluia. Et donc, il va sur le rivage et il voit des pêcheurs. Les pêcheurs, ça intéresse le Seigneur Jésus. Parce que les pêcheurs, ils savent ce que c'est que travailler. C'est des gens qui travaillent dur. Chacun d'entre nous, nous travaillons dur. Amen. Est-ce que vous travaillez dur? Les pêcheurs, ce sont des gens qui travaillent dur. Dans ma famille, il y a des pêcheurs. Lorsque je vais au bout, au fin fond du monde, là où je vais, dans le Finistère, la fin de la terre, il y a beaucoup de gens de ma famille. Certains sont des pêcheurs. Ils ont été pêcheurs toute la vie, des marins pêcheurs. Donc, ça a du sens pour eux. Jésus, il a vu ces pêcheurs qui étaient là sur le rivage. Ils avaient travaillé toute la nuit. Est-ce que quelqu'un m'entend ? Donc ça veut dire que c'était des gens qui savaient travailler. Ils savaient ce que c'était que faire des efforts. Mais ils avaient travaillé toute la nuit pour rien pêcher. Combien d'entre fois ça nous arrive à nous-mêmes de travailler avec toutes nos forces, de mettre toute notre propre force alors que nous avons besoin de l'aide de Dieu. Et donc ces pêcheurs-là, ils étaient là et Jésus a demandé à emprunter leur barque. Vous êtes avec moi ? Jésus a demandé à emprunter leur barque et ça a été la grâce de Dieu. La générosité qu'ils ont eue d'accepter que Jésus prenne leur barque et Jésus s'est mis à enseigner. Vous savez, quand on reçoit l'enseignement de la parole, la première chose, on a besoin de recevoir l'enseignement de la parole. Parce que l'enseignement de la parole va changer nos mentalités. Les disciples étaient dans l'échec. Ils venaient de pêcher toute la nuit, il n'y avait pas de poisson, aucun poisson étaient entrés dans leur filet. Tous les poissons de la mer avaient boudé leur filet. Allez savoir où est-ce qu'ils étaient partis en vacances. Ils étaient partis quelque part, mais ils se sont mis à écouter la parole de Dieu. Les disciples ont écouté. C'est la première chose que Jésus a fait. Il a enseigné. Puis après, il s'est tourné vers les disciples et il a dit, jetez vos filets en pleine mer. Ils ont dit, mais nous avons travaillé toute la nuit. Oui, mais ils avaient écouté la parole de Dieu. Néanmoins, sur ta parole, je jetterai le filet. Vous savez ce qui fait la différence entre quelqu'un qui va avoir un miracle de Dieu et quelqu'un qui va retarder le surnaturel de Dieu dans sa vie ? C'est sa capacité à entendre la parole de Dieu. Amen. Beaucoup d'entre nous, nous sommes ici, mais tout le monde n'écoute pas de la même façon. Certains entendent très attentivement. Certains écoutent pour se dire « qu'est-ce que je vais pouvoir prendre et mettre en pratique dans ma vie ?» Puis certains écoutent à peine. Mais les disciples, ils ont écouté les paroles de Jésus. Et quand ils ont écouté les paroles de Jésus, ils ont dit, on est fatigué, on a envie de rentrer, On est là, on est découragé. Oui, mais sur ta parole, nous allons jeter le filet. Ils avaient déjà lavé le filet. Le filet était plein de coquillages, le filet était plein d'algues. Ils avaient déjà nettoyé tout leur filet. Ils les avaient lavés. Ils allaient les rejeter encore. Et là, qu'est-ce qui s'est passé? C'était la première chose qui s'est passée. Ils sont sortis avec une pêche miraculeuse. La pêche était tellement extraordinaire qu'ils savaient que c'était Dieu. Et je vais vous dire une chose. Nous faisons dans le naturel ce que nous devons faire. Tout le monde est d'accord avec ça? Nous faisons ce que nous devons faire. Puis à un moment, alors que nous faisons ce que nous devons faire, et que nous faisons ce que nous devons faire, et que nous faisons ce que nous devons faire, d'un seul coup, le ciel vient avec nous. Il y a un moment où on continue à faire ce qui est juste, on continue à faire ce qui est juste, on continue à faire ce qui est juste, et à un moment, d'un seul coup, il y a le temps de Dieu, la saison de Dieu. Dieu dit maintenant. Vous savez, Dieu n'encourage jamais les paresseux. Dieu regarde les gens qui travaillent. Jamais personne n'a rien reçu d'extraordinaire sans avoir jamais rien fait et que c'est tombé tout frais dans sa bouche. Non, les gens travaillent. Quand Élie a choisi Élisée, Élisée, il l'a vu, la Bible dit, et il était derrière ses bœufs en train de labourer. Et là, Élie est arrivé et il lui a jeté le manteau. Pourquoi ? Parce que cet homme, il était en train de labourer. Il était en train de travailler. Et il avait travaillé, travaillé, travaillé. Puis à un moment, la saison de Dieu, l'onction de Dieu est venue sur sa vie. Il est passé dans une nouvelle dimension. Vous dites, Seigneur, quand est-ce que je vais passer dans une nouvelle dimension ? Je ne connais pas les temps et les saisons de Dieu, mais je dis une chose. Faites ce qui est juste de faire. Faites ce que vous devez faire. Continuellement et sans vous relâcher. Et c'est ce que la Bible dit, hein, que nous devons faire ce qui est bien, que nous devons faire ce qui est juste. Alléluia. Mais à un moment donné, hein, le surnaturel de Dieu vient. Et là, il y a une accélération. Là, il y a une multiplication. Là, il y a la puissance de Dieu qui est manifestée. Et c'est ce qui s'est passé pour les disciples. Et les disciples, lorsqu'ils ont vu la pêche qu'ils ont fait, sachant qu'ils avaient travaillé toute la nuit sans rien recevoir, lorsqu'ils ont vu cette pêche, ils ont laissé tout leur filet et ils se sont mis à suivre Jésus parce qu'ils savaient que c'était surnaturel. Ils savaient que ce n'était pas quelque chose de naturel et maintenant ils étaient convaincus. Alléluia. Amen. Donc l'évangile a commencé par une pêche surnaturelle. Et j'aimerais vous dire que l'évangile s'est terminé aussi par une pêche surnaturelle. Parce que lorsque il y a eu la croix, les disciples ont fui. Alléluia. Est-ce que vous m'entendez? Donne un petit coup de coude à ton voisin. Dis, est-ce que tu entends? Est-ce que tu veux une pêche surnaturelle dans ta vie? Eh, moi je le déclare dans le nom de Jésus. La pêche surnaturelle va venir dans ta vie. Tu vas voir une augmentation et une multiplication dans le nom de Jésus. L'évangile commence par une pêche surnaturelle et l'évangile termine par une pêche surnaturelle. Dans l'évangile de Jean, nous voyons que les disciples ont tous fui la croix. Jésus a disparu, le grand héros, celui qui faisait les miracles. Comment était-il possible qu'il meure à la croix? Comment un tel jugement, une telle condamnation, une telle honte? Ils étaient perdus, ils ne comprenaient pas, ils ne pouvaient pas comprendre le plan de Dieu. Et puis, ils décident de retourner en Galilée. Et là, Pierre dit, « Moi, je retourne à la pêche. » Et les disciples lui disent, « Nous retournons avec toi. » Et en fait, Pierre, dans son découragement, retourne à sa vie passée. Il retourne à ses filets et il est là en train de pêcher. Et la Bible nous dit que Jésus arrive sur le rivage. Alléluia. Or, les disciples ont pêché toute la nuit sans rien prendre. Ah là là, il y a quelque chose qui a à voir avec nos propres forces, que ce que nous pouvons faire avec nos propres ressources et ce que Dieu peut faire lorsqu'il vient. Vous savez, ce passage de l'Écriture, ce n'est pas par la force, ce n'est pas par l'intelligence, mais c'est par mon esprit, dit l'Éternel des armées. Comment l'œuvre de Dieu va se faire? Ce n'est pas par la force, même si bien sûr nous devons travailler, mais ce n'est pas par l'intelligence, mais c'est par mon esprit. Comment nous allons atteindre cette nation de France? Ce n'est pas par la force, ce n'est pas par l'intelligence, mais c'est par mon esprit, dit l'Éternel des armées. Alléluia! Comment est-ce que le miracle va se produire dans ta vie? Comment est-ce que ce qui doit arriver va arriver? Ce n'est pas par la force, ni par l'intelligence, mais c'est par mon esprit, dit l'Éternel des armées. Donc la seule chose que nous avons besoin de chercher, c'est l'esprit de Dieu. Alléluia. Et nous devons apprendre à nous reposer dans sa grâce. Vous savez, quand Pierre était là dans la barque, Jésus était sur le rivage et il a dit, « Comment allez-vous, petits enfants ? Avez-vous péché quelque chose ?» Et ils ont répondu, « Non, nous n'avons rien péché. » Et Jésus a dit, « Jetez le filet de l'autre côté de la barque. Comment est-ce que vous pouvez penser qu'il y ait du poisson ? Pas du côté droit, mais du côté gauche, quand la barque, elle fait à peine 2 mètres de large. Ça n'a pas de sens. » Ils ont reconnu que c'était le maître. Alléluia. Maintenant, ce n'était plus par leur force. C'était par la puissance de Dieu. Et je vais vous dire, Église, nous allons marcher par la puissance de Dieu. Nous allons marcher par l'Esprit de Dieu. Je vais vous dire ce que c'est la grâce. Dieu nous appelle à vivre dans la grâce. Amen. La grâce de Dieu, c'est extraordinaire. Parce que la grâce de Dieu, c'est le repos. Amen. Ce n'est pas les efforts humains. Ce n'est pas par nos propres efforts, mais c'est par la grâce de Dieu. Il y a dans la grâce de Dieu tellement de richesses. Et c'est par la grâce que nous allons gagner. C'est par la grâce que nous allons vaincre. C'est par sa grâce que nous allons voir les miracles de Dieu, que nous allons voir les splendeurs de Dieu, que nous allons voir la présence de Dieu, que nous allons voir les malades être guéris, que nous allons voir le royaume de Dieu se manifester sur la terre. C'est la grâce. Amen. Nous avons besoin de comprendre la grâce et de vivre dans la grâce. Alléluia. Amen, amen, amen, amen. Combien d'entre vous voulez vivre dans la grâce? Alléluia. Amen. Gloire à Jésus. Ok, on va tourner dans la Bible. J'aimerais vous lire un passage de l'Écriture. Regardez avec moi. On a encore quelques minutes. Regardez avec moi dans Jean 4. Alléluia. Je vais vous dire quelques mots à propos de la Samaritaine. Vous connaissez la Samaritaine ? Amen. J'ai prêché plusieurs fois aux États-Unis à propos de la Samaritaine. J'ai beaucoup aimé prêcher à propos de la Samaritaine. Vous savez, j'ai réalisé que dans la parole de Dieu, il y a 2 endroits dans la parole de Dieu dans lesquels Jésus est sorti de son chemin pour aller rencontrer quelqu'un. Jésus, dans son appel, avait une juridiction. Lorsque la femme syrophénicienne, donc c'était une femme grecque, ok, Syrie et Grèce, lorsque cette femme syrophénicienne est venue vers Jésus parce que sa fille était tourmentée par le diable, Jésus lui a dit « Je n'ai été appelé qu'aux brebis perdues d'Israël ». C'était l'appel de Jésus. Jésus était venu pour prêcher seulement aux brebis perdues d'Israël. Il n'était pas appelé à prêcher aux nations. Ça, il nous l'a laissé à nous. Mais lui, il était venu pour prêcher aux Juifs. Donc lorsque cette femme syrophénicienne vient, elle demande la guérison de sa fille. Et Jésus va lui dire des paroles qui sont parfois pas faciles à comprendre. Il va lui dire, j'ai été appelé qu'aux brebis perdues d'Israël. Puis après, il va lui parler des chiens. Et puis elle va dire, oui, mais les petits chiens mangent sous la table de leur maître. Il va dire, toi, tu as une grande foi. Va, rentre chez toi, ta fille est guérie. Amen. Jésus avait une juridiction. Il avait un lieu, là où il était appelé à prêcher ou manifester le royaume de Dieu. Puis les disciples étaient appelés à prendre le royaume de Dieu, le message de l'évangile, et l'amener dans les nations du monde. Dis à ton voisin, tu es appelé à amener l'évangile dans les nations du monde. Dis à votre voisin. Alléluia. Amen. Seulement 2 fois dans la Bible, nous voyons que Jésus sort de son chemin pour aller rencontrer quelqu'un. Vous savez qui sont ces 2 personnes ? Le Gadaréen et la Samaritaine. Le Gadaréen, c'était donc un territoire hors d'Israël. Jésus a dit, allons de l'autre côté et nous connaissons l'histoire. Il y a eu une grande tempête, beaucoup d'opposition, mais il y est allé quand même, parce qu'il était déterminé. Parce qu'il devait rencontrer un homme. Et cet homme, il était plein de démons. Et il tenait, les démons qui étaient en lui et sur lui, tenaient toute la région. Tenaient jusqu'à 10 villes. C'était une principauté qui habitait la vie de cet homme. Mais Jésus est allé voir cet homme parce qu'il devait libérer cet homme. Un homme, clé, qui allait libérer pour Dieu et amener le salut et la bonne nouvelle de l'évangile jusqu'à 10 villes. Alléluia. Voilà pourquoi Jésus a fait tout le chemin. Cet homme que personne ne considérait, qui était un moins que rien, personne n'aurait misé sur lui et sur sa vie, Jésus a dit, allons de l'autre côté, je dois voir cet homme. Jésus voit dans les gens ce que nous ne voyons pas. Je prie que Dieu nous donne des yeux pour voir, un cœur pour comprendre et des oreilles pour entendre. Lorsque Samuel a été envoyé dans la maison de David pour oindre roi, le nouveau roi après Saül, tous les fils sont passés devant Samuel et Dieu lui a dit à chaque fois, ne te laisse pas impressionner avec tes yeux parce que ce que toi tu considères, ce que l'homme considère, Dieu le rejette. L'homme regarde à l'apparence, mais Dieu regarde au cœur. Alléluia. Ça nous donne de l'espoir. Que Dieu ne regarde pas toujours seulement à nos fautes et à ce que nous faisons, mais Dieu regarde à notre cœur. Alléluia. Et donc, nous voyons ce Gadaréen. Jésus est allé libérer ce Gadaréen. Et quand Jésus a libéré ce Gadaréen, ce Gadaréen est allé prêcher partout là où Jésus n'a pas eu besoin de prêcher. Jésus n'a pas eu besoin de prêcher dans ces 10 villes. Pourquoi ? Parce qu'il s'est juste occupé de l'homme qui est allé libérer les 10 villes. L'homme a dit, est-ce que je peux venir avec toi ? Je veux venir avec toi. Il était attaché à Jésus. Il venait d'être libéré d'une vie d'enfer. Alléluia. Jésus lui a dit, non, ta place n'est pas avec moi. Comprenez que Dieu a une place pour chacun. Comprenez que Dieu a un lieu pour chacun. Dieu a dit à cet homme, non, toi, ton rôle, ce serait se tromper de penser que tu dois rester avec moi. Toi, tu dois aller sur ces 10 villes. Les disciples sont restés avec Jésus. Les disciples devaient rester avec Jésus. Mais le Gadaréen, il avait une mission. Il est allé prêcher là où Jésus ne pouvait pas aller prêcher. Ce n'était pas sa juridiction. Ce n'était pas les territoires dans lesquels il devait aller. Mais cet homme, il est allé. Et Jésus n'est pas seulement allé voir le Gadaréen, il est allé voir une deuxième personne, où il est sorti de son chemin pour aller voir cette personne. Et cette personne, c'est la Samaritaine. Personne n'aurait misé sur sa vie. C'est pourquoi nous ne pouvons pas juger les gens avec nos regards. Nous ne pouvons pas juger les gens avec ce que nous pensons. Parce que Dieu voit différemment. Alléluia. Amen. Cette Samaritaine, waouh, cette femme-là qui était rejetée de tous, qui n'avait aucune vie sociale, qui ne pouvait pas avoir de vie sociale, c'était une mauvaise femme. Moi, je vous dis, peuple de Dieu, ça doit aussi abattre quelque part certains esprits religieux. Les gens ne sont pas parfaits. Vous savez, les gens ne sont pas parfaits, les gens font des erreurs. Moi, la seule chose que je suis appelée à faire, ce n'est pas à juger les gens. Je ne suis pas appelée à juger. Je suis appelée à prêcher. Je suis appelée à proclamer. Je suis appelée à déclarer. Je ne peux sauver personne. Personne ne peut sauver personne. Il n'y a que Jésus qui sauve. Et il n'y a que les gens qui décident de suivre Jésus ou de marcher avec Jésus. Mais la seule chose que l'on peut faire, c'est simplement prêcher l'amour de Jésus et prêcher la vérité de Jésus. Mais nous voyons que les gens font des erreurs, bien sûr. Nous voyons que les gens se blessent. Nous voyons que l'Église n'est pas appelée à juger. C'est très important ce que je vous dis. Parce que nous voyons des gens, nous voyons des jeunes, nous voyons des gens qui se blessent, des gens qui partent dans telle direction. Bien sûr que nous les exhortons, bien sûr que nous les aimons, mais nous ne les jugeons pas. Et j'aimerais, peuple de Dieu, que vous n'ayez pas un esprit de jugement. Vous comprenez ? Dans l'Église, il ne doit pas y avoir un esprit de jugement. Vous savez pourquoi ? Parce que Jésus a dit « à moi le jugement ». À moi la rétribution. Il a dit même à moi la vengeance. Donc la vengeance ne t'appartient pas. Le jugement ne t'appartient pas. Donne un coup de coude à ton voisin. Et dis-lui, le jugement ne t'appartient pas. C'est très très important. Hein. Le jugement ne t'appartient pas. La vengeance ne t'appartient pas. Certains disaient, oh, on peut maudire, on a le droit de maudire. Mais la Bible est claire, on n'a pas le droit de maudire. On peut maudire les œuvres de l'ennemi. On peut maudire et sécher les œuvres de l'ennemi. On ne peut pas maudire les gens. La vengeance ne t'appartient pas. Maudire, c'est se venger. Maudire, c'est se venger. Spirituellement, c'est encore plus escroc. C'est encore plus fourbe. Vous comprenez ? Maudire, c'est méchant. La malédiction ne nous appartient pas. La vengeance ne nous appartient pas. Le jugement ne nous appartient pas. Moi, je vous dis, peuple de Dieu, ne jugez pas. Ne jugez pas la vie des gens. Ne jugez pas leurs actions. Ne jugez pas leurs actes. Certains se trompent, certains se blessent, repartent dans le monde, puis reviennent à l'église, puis remarchent avec Dieu. L'église est là pour accueillir ces gens-là. Pas pour les mettre dehors. Vous pouvez mettre dehors les gens avec votre esprit de jugement. Et je vais vous dire une chose, Dieu vous demandera des comptes. Il vous demandera le sang sur vos mains des gens qui se perdent à cause de l'esprit de jugement. L'Église n'est pas un lieu de jugement. Il y aura un jour le grand tribunal de Christ. Il y aura un jour le grand trône blanc où nous passerons devant Dieu, où nous serons jugés pour nos œuvres et pour nos paroles. Même chacune de nos paroles nous devrons rendre compte devant Dieu. Là, il y aura le jugement de Dieu et il y aura aussi les récompenses de Dieu. Et certains passeront devant ce trône, ce jugement de Dieu et leurs œuvres seront brûlées comme le chaume, la Bible dit. Et ils iront au ciel comme par le feu. Ça veut dire que leurs œuvres n'auront pas été puissantes dans la main de Dieu. Ce n'aura pas été des choses précieuses. Elles vont être brûlées comme du chaume, brûlées parce qu'elles n'auront pas de valeur aux yeux de Dieu. Ça, c'est lorsque l'on fait seulement ce que l'on veut. C'est lorsque l'on vit dans la chair. C'est que l'on ne vit pas dans l'esprit, que l'on ne bâtit pas les choses du royaume de Dieu. Il n'y a rien qui nous monte au ciel. Il n'y a pas de récompense. Mais beaucoup recevront, bien sûr, dans ce jugement, recevront les récompenses. Bien sûr, les chrétiens, la Bible dit, il n'y a pas de condamnation pour ceux qui sont en Jésus-Christ, mais il y aura un jugement. Certains sont confus à ce niveau-là. Il n'y aura pas de condamnation. Non, il n'y aura pas de condamnation. Quand on est en Jésus-Christ, il n'y aura pas de condamnation. Mais il y aura un jugement, le jugement de nos œuvres, le jugement de ce que l'on a choisi de faire dans nos vies. Nous devrons rendre compte pour chaque jour de nos vies et nous devons rendre compte aussi pour les paroles que nous avons professées. Donc ce que je veux dire, c'est qu'un jour, il y aura le jugement. Donc ce n'est pas la peine de se mettre cette responsabilité sur le dos, ce n'est pas la nôtre. Et aujourd'hui, sur la terre, nous sommes appelés à encourager les gens, pas à les juger. Parce qu'ils vont dans le monde, parce qu'ils font des imbécilités. Et d'ailleurs, vous en avez fait vous aussi. Parfois, j'ai l'impression que les chrétiens oublient qu'un jour, ils ont été stupides. Et qu'ils aimeraient que les gens ne soient pas stupides. Mais hélas, les gens sont stupides avant de devenir intelligents. Il y a des temps où les gens sont stupides et au bout d'un moment, ils deviennent intelligents. Alléluia. Comme vous, vous avez été stupide et vous êtes devenu intelligent. La sagesse de Dieu est venue dans votre cœur. Alléluia. C'est pourquoi on ne peut pas juger. Amen. Cette femme, la Samaritaine, je vais terminer dans quelques instants. Cette femme, la Samaritaine, tout le monde l'a jugée. Parce que tout le monde est un propre juste. Tout le monde dit, oh, je fais bien, je suis propre sur moi. Il n'y a pas d'erreur, il n'y a pas de faute dans moi. Regardez cette personne. Jésus ne l'a pas jugée. Mais Jésus a vu en elle ce que personne ne voyait. Jésus a vu en elle une évangéliste. Jésus a vu en elle la seule personne dont il avait besoin. C'était elle. Il a eu besoin que d'une personne pour atteindre la Samarie. Jésus a eu besoin seulement d'aller voir la Samaritaine, de lui parler quelques mots pour transformer sa vie. Cette femme qui était venue avec une cruche d'eau, rien n'était plus important pour elle que d'aller puiser. Elle allait puiser à midi, quand il faisait bien chaud, que le soleil est bien en haut et qu'elle est sûre qu'il n'y a personne au puits. Parce que les gens, ils ne vont pas puiser à midi. Ils vont puiser tôt le matin ou tard le soir, quand c'est frais. Ils sont intelligents. Mais les gens qui veulent rencontrer personne parce qu'ils sont rejetés par les autres, qu'est-ce qu'ils font? Ils s'isolent. Elle, elle allait puiser à midi parce qu'elle ne voulait rencontrer personne. Parce qu'elle était rejetée, parce que sûrement les gens auraient dit des mots, laissé passer des petits mots, vous savez. Vous savez comment les gens font? Ils laissent échapper des petits mots, des petites flèches, des petits pics par-ci, par-là. Mais la nature humaine, vous comprenez? Alors pour ne pas avoir à subir cela, à midi, elle sortait pour aller puiser. Et la chose qui est merveilleuse, c'est que Jésus est allé au puits de Sichar à midi, où il faisait tellement chaud, et il faisait tellement chaud, mais il s'est tenu là au puits, parce qu'il attendait cette femme. Et il avait ses disciples qui étaient avec lui. Et il a dit à ses disciples, allez acheter à manger. En d'autres termes, restez pas avec moi les gars, j'ai un rendez-vous important. Allez faire autre chose, ok? Parce que moi, je dois rencontrer une femme. Et si vous êtes là, on est tous une bande de 13 hommes autour de ce puits-là, elle va jamais sortir. Et ça, vous savez ce que c'est? C'est l'amour de Jésus. C'est l'amour de Dieu. Il a dit aux disciples, hey, allez acheter à manger. Mais Jésus ne cherchait pas à manger, parce qu'après, il leur a dit, ma nourriture est de faire la volonté de mon Père. Donc, ils étaient là, mais quelle nourriture il va manger? De quelle nourriture il parle? On est allé lui acheter à manger, maintenant il nous dit la nourriture. Jésus ne s'inquiétait pas de la nourriture qu'il allait manger. Sa nourriture, vraiment, c'était de faire la volonté de son Père. Donc il a pris les disciples, il leur a dit, ok, allez vous balader, hein. Allez chercher à manger quelque chose en ville, de sorte qu'il soit tout seul au puits. Et quand il était tout seul au puits, il y a cette femme-là qui était là dans sa maison. Elle a vu, elle a regardé, elle a dit, oh, il y a un homme là. Ok, c'est pas grave, je peux y aller. Et c'est comme ça qu'elle est sortie. Et elle a rencontré Jésus. Alléluia. Et elle a fait cette rencontre avec Jésus. Je n'ai pas le temps de tout vous raconter ce matin, mais je vous raconterai à une autre opportunité. Elle a fait cette rencontre avec Jésus, je vais vous dire, ça a transformé sa vie. Elle était venue, la seule chose qui était importante, c'était à puiser de l'eau, mais elle a pris sa cruche, elle a jeté sa cruche. Et vous savez ce qu'elle a fait? Elle est allée partout dans toute la Samarie. Elle est partout dans la ville. Elle est allée voir tous les gens qui la rejetaient. Elle est allée voir tous les gens qui ne lui parlaient pas. Elle est allée voir tous les gens qu'elle évitait pour leur dire, j'ai rencontré quelqu'un. Il m'a dit tout ce que j'ai fait. Elle n'avait même pas honte de ce qu'elle avait fait. Il m'a dit tout ce que je suis. Parce que Jésus n'est jamais allé l'accuser. Jésus n'est jamais allé la blesser. Jésus n'a jamais pointé du doigt sur elle. Il a dit, elle a dit, j'ai rencontré un homme qui m'a dit tout ce que j'ai fait. Ça veut dire qu'elle avait fait plein de trucs. Elle avait fait plein de machins qu'on ne sait pas quoi. Mais elle en avait fait des choses. Et vous savez, les gens dans leur vie, souvent, ils ont un passé qui est lourd. Ils en ont fait des choses. Ils en ont goûté à des choses qui ne sont pas bonnes pour eux. Ils ont toute une histoire. Mais Jésus n'a pas condamné cette femme, Jésus a libéré cette femme. Et cette femme est devenue la première évangéliste de toute la Samarie. Et la Bible dit, vous savez ce que la Bible dit? Oh, il faut que je vous lise ça. Ok, regardez dans Jean 4, j'aime tellement ça. Je prie que ça nous parle ce matin. Ok, il est écrit dans Jean 4, au verset 39... Plusieurs Samaritains de cette ville crurent. Tout le monde dit le mot crurent. C'est vraiment un mot très fort là. Plusieurs Samaritains de cette ville crurent en Jésus. Ça veut dire vraiment, ils ont cru. Et on a besoin de croire. Le peuple de Dieu a besoin de croire dans son Sauveur. Alléluia. Crurent en Jésus à cause de cette déclaration formelle. Tout le monde répète le mot déclaration formelle. Et moi, je veux que vous vous rappeliez de cela. À cause de cette déclaration formelle de la femme. Cette femme, lorsqu'elle a été touchée et rencontrée par Jésus, elle est allée voir les gens avec une déclaration formelle. Elle n'a pas laissé une chance, une opportunité de doute. Et je vais vous dire, peuple de Dieu, si vous devez être chrétien, vous devez être chrétien à 200%. Si vous devez croire, vous devez croire à 100%, à 200%. Ou ne croyez pas du tout. Parce que la puissance, le témoignage se trouve dans ceux qui ont une déclaration formelle. Elle avait une déclaration formelle. Alors que les gens sont embrumés par toute espèce de philosophie, qu'ils croient à des mensonges du diable, à toute espèce de singerie, de toute philosophie qui passe, ils ont besoin d'avoir en face d'eux des gens convaincus. Des gens qui disent « Je sais en qui j'ai cru ». Cette femme, la Bible dit qu'elle est allée partout en Samarie. Elle avait une déclaration formelle. J'ai rencontré le Messie. J'ai rencontré celui qui est le Christ. Il m'a dit tout ce que j'ai fait. Les gens ont cru. Il y a eu un réveil en Samarie. Ça veut dire que, je vais vous dire une chose, réveille ceux qui sont réveillés et endorme ceux qui sont endormis. Je parle aux leaders, je parle aux responsables, je parle aux ADM, je parle aux chrétiens. Vous êtes endormis. Moi, je vais vous dire, vous savez ce que j'ai fait pendant les vacances? J'ai rien fait. J'ai juste lu ma Bible. Alléluia. Ok. J'ai pris le temps de lire. Et notamment, j'ai tout lu, j'ai tout étudié, Osée, le livre de Osée. C'est pas toujours le livre que je lis le plus souvent. Hein. J'ai lu tout Osée, j'ai lu tout Job, j'ai lu la moitié de Samuel. Qu'est-ce que j'ai lu encore? Et Galate, ok. Maintenant, vous connaissez ma lecture. Et qu'est-ce que je voulais dire? Osée. Vous savez, Osée, tout le livre de Osée, c'est le livre où Dieu parle à ses enfants et il les secoue. Et il leur dit ce qu'ils sont. C'est dans ce livre qu'il dit, vous êtes un gâteau à moitié cuit. Qui est-ce qui aime manger à moitié cuit? Vous comprenez? Un gâteau à moitié cuit, c'est pas bon. Tout ce qui est à moitié cuit, c'est pas bon. Quand on est à moitié, on n'est pas à 100%. Quand on est à moitié, on n'a rien à donner. Il n'y a rien qui se passe. Je vais vous dire, aussi longtemps que vous serez à moitié, il n'y a rien qui va se passer. Il n'y a rien qui va changer. Parce qu'à moitié, ça donne zéro résultat. C'est quand on est à 100% que Dieu libère son 100%, que Dieu libère son 200%. Mais quand on est à moitié, comment est-ce que Dieu va nous faire confiance? Je vais vous dire, on peut demander des choses à Dieu, quand on est à moitié, on ne va rien recevoir. Pourquoi? Parce que Dieu sait ce qui va se passer. Quand la bénédiction va arriver d'entre nos mains, avec, parce que notre cœur est à moitié, on va partir avec. Dieu n'a aucune confiance. Il nous pense qu'on va être juste des gens qui disparaissent. Vous comprenez? Parce qu'à moitié, cette femme, la Samaritaine, elle a eu une déclaration formelle. Et il y a eu un réveil dans toute la Samarie. Les gens ont cru. Et quand Philippe est arrivé plus tard, après qu'il y ait la persécution, Philippe est arrivé à Samarie, il s'est dit « Oh, quelle puissance de Dieu j'ai sur moi! Regardez tous les miracles qui se passent !» Tous les disciples qui étaient à Jérusalem se sont dit « Oh mon Dieu, le réveil est à Samarie !» C'était pas Philippe, c'était la Samaritaine. C'était toutes les semences du réveil que cette femme avait semé. Alors moi, je vous parle, Église, dans le nom de Jésus, et je vous dis, c'est le temps d'être 100%. Il faut arrêter d'être moite-moite. Un coup, un pied là et un pied ailleurs. Un coup avec Dieu et pas avec Dieu. La moitié de votre vie vécue pour Dieu. Rien n'est très engagé, rien n'est très déterminé. On croit un peu et on se décourage beaucoup. Vous n'aurez rien. Pas comme cela. Il faut que vous vous mettiez en Dieu, que vous donniez votre 100%. Alléluia. Que vous soyez à fond pour Jésus. Rien ne compte plus que Jésus. Que vous soyez à fond pour Dieu. Et là, vous verrez le plan de Dieu se manifester dans votre vie. Vous verrez la grâce de Dieu. Vous verrez les miracles de Dieu. Vous verrez le surnaturel de Dieu. Vous verrez les anges monter et descendre au-dessus de votre vie. Que quelqu'un dise Amen dans ce lieu. Alléluia. Applaudissons le Seigneur.
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3: Bonjour à tous, je suis Raphaël Mambou. Que Jésus vous bénisse, qui que vous soyez, où que vous soyez. Le nom de cette émission est Venez à Jésus. C'est une grâce, c'est un honneur, c'est un privilège de pouvoir vous retrouver encore aujourd'hui autour de la parole de Dieu pour partager quelques versets bibliques sur le thème « La parabole du filet ». C'est notre cinquième émission. Avant d'aller plus loin, je voudrais vous inviter à baisser la tête dans la prière pour dédier le reste des 30 minutes entre les mains du Seigneur. Prions. Père éternel, au nom de ton Fils Jésus-Christ, nous venons devant toi pour te dire merci. Merci pour le souffle de vie, merci pour le salut en Jésus-Christ, merci pour cette opportunité que tu nous donnes d'entendre ta parole aujourd'hui. Père, nous voulons t'entendre toi, toi et toi seul. Que l'orateur que tu t'es choisi disparaisse et qu'on entende ta voix, ton message. Instruis-nous, Père. Dirige-nous. Fais-nous comprendre ces vérités spirituelles. Au nom de ton Fils Jésus-Christ, nous avons ainsi prié. Amen. Comme je le disais, c'est notre cinquième émission sur la parabole du filet. Je vous invite à lire encore notre texte de base dans Matthieu 13, 47 à 51. Matthieu 13, 47 à 51. Le royaume des cieux est encore semblable à un filet jeté dans la mer et ramassant des poissons de toute espèce. Quand il est rempli, les pêcheurs le tirent et, après s'être assis sur le rivage, ils mettent dans des vases ce qui est bon et y jettent ce qui est mauvais. Il en sera de même à la fin du monde. Les anges viendront séparer les méchants d'avec les justes, et ils les jetteront dans la fournaise ardente où il y aura des pleurs et des grincements de dents. Avez-vous compris toutes ces choses ? Oui, répondirent-ils. La parabole du filet. Nous avons dit dans les émissions précédentes que dans la Bible, nous retrouvons deux expressions, le royaume des cieux et le royaume de Dieu. Lorsque le royaume des cieux est pris à part, il signifie les enfants et les serviteurs de Christ, tous ceux et toutes celles qui ont donné leur vie à Jésus-Christ, qui le servent d'un cœur sincère. Mais lorsqu'on compare royaume des cieux à royaume de Dieu, le royaume des cieux est l'ensemble de tous ceux et de toutes celles qui se prétendent être des chrétiens. À l'intérieur, nous retrouvons les catholiques, les protestants, les kimbanguis, les témoins de Jéhovah, les foi baha'i, les mormons, tous ceux et toutes celles qui prétendent être des serviteurs de Christ, de suivre le chemin de Jésus-Christ. Ils prétendent que la Bible et le livre leur guident dans leur vie. Même si d'autres, ils ajoutent encore d'autres livres ou d'autres retirent la Bible. Bref, ils ont comme point commun la Bible. Ils ont comme point commun Jésus-Christ. Mais tous ne servent pas Jésus-Christ réellement. Parce que le royaume de Dieu, maintenant, ce sont ceux et celles qui servent Christ en esprit et en vérité, qui adorent Dieu en esprit et en vérité. Ce sont ceux et celles qui ont fait l'expérience de la nouvelle naissance. Ce sont ceux et celles qui ont donné leur vie à Jésus-Christ. Nous avons lu, par exemple, dans 1 Corinthiens 6, j'aimerais encore qu'on le lise, dans 1 Corinthiens 6, verset 9, il est dit ceci. « Ne savez-vous pas que les injustes n'hériteront point le royaume de Dieu ?» Paul s'adresse à une communauté de chrétiens, à une église locale qui se trouve à Corinthe. Et il leur donne cette recommandation, il leur rappelle. Il ajoutera au verset 9, ne savez-vous pas que les injustes n'hériteront pas le royaume de Dieu ? Ne vous y trompez pas. Vous voyez, ce sont des avertissements. C'est bien d'aller dans une église, c'est bien d'être membre d'une église locale. C'est bien d'être prédicateur de l'Évangile, c'est bien de dire « Jésus, je connais », c'est bien de dire « Seigneur, je t'aime », c'est bien d'aller à l'église et de taper des mains, comme nous l'avons lu dans Matthieu 7, si je me souviens bien, Matthieu 7, verset 21. « Ceux qui me disent « Seigneur, Seigneur » n'entreront pas tous dans le royaume des cieux, mais celui-là seul qui fait la volonté de mon Père qui est dans les cieux, vous voyez ? Ceux qui chantent Jésus-Christ ne sont pas forcément des serviteurs de Christ. Ceux qui proclament Jésus-Christ ne sont pas forcément, ce ne sont pas forcément des serviteurs de Christ. Ceux qui ont des vêtements dits saints, dits religieux, avec des signes de Christ, ne sont pas forcément des hommes et des femmes qui servent et qui suivent Jésus-Christ. Parce que quand vous continuez dans Matthieu 7, alors il est dit, plusieurs, verset 22, plusieurs me diront en ce jour-là, Seigneur, Seigneur, vous voyez, ils disent Seigneur, n'avons-nous pas prophétisé, n'avons-nous pas chassé les démons par ton nom, n'avons-nous pas fait beaucoup de miracles par ton nom ? Alors je leur dirai ouvertement, je ne vous ai jamais connu. Retirez-vous de moi, vous qui commettez le péché, ou vous qui vous plaisez dans le mal, ou vous qui vivez dans le péché. Vous qui prenez plaisir aux œuvres des ténèbres, quoi que vous ayez le nom de Jésus dans la bouche. Mais votre cœur est éloigné de Dieu. Votre cœur est éloigné de Christ. Aujourd'hui, par exemple, en République démocratique du Congo, on dit que 90 à 95% de la population est dite chrétienne. Les prostituées ont le mot Jésus dans la bouche. Les homosexuels ont le mot Jésus dans la bouche. Du reste, regardez seulement la télé, on parle de certaines communautés dans certains pays, entre guillemets, dits développés, où on bénit des mariages homosexuels dans des églises, si je peux les appeler des églises, entre guillemets, des églises. Je me souviens avoir suivi le reportage sur un, entre guillemets, homme de Dieu qui prétendait qu'il était homosexuel et que Dieu l'avait créé homosexuel. Non, on ne se moque pas de Dieu. La Bible dit « Tous ceux qui disent Seigneur, Seigneur, Seigneur n'entreront pas tous dans la présence de Dieu, n'entreront pas tous au paradis, n'iront pas tous au paradis. » Il y a une très célèbre chanson dans le monde francophone qui dit « On ira tous au paradis. » C'est faux. Nous n'irons pas tous au paradis, mais seulement ceux qui font la volonté de Dieu, ceux qui font la volonté du Père Céleste. Quelle est sa première volonté ? C'est de recevoir Jésus-Christ comme Seigneur et Sauveur, se détourner d'une vie de péché et suivre Jésus-Christ dans sa vie de tous les jours. Donc, tous ceux qui disent « Seigneur, Seigneur » ne sont pas de Jésus-Christ. Tous ceux qui chantent « Jésus, Jésus, Jésus » ne sont pas de Jésus-Christ. Tous ceux qui prêchent « Jésus, Jésus, Jésus » ne sont pas de Jésus-Christ. Tous ceux qui imposent des mains au nom de Jésus, Jésus ne sont pas de Jésus-Christ. Seuls ceux qui font la volonté de Dieu sont de Jésus-Christ. Donc, le royaume des cieux et le royaume de Dieu, le royaume des cieux, lorsqu'on compare le royaume des cieux et le royaume de Dieu, le royaume des cieux, c'est tous ceux et toutes celles qui se prétendent appartenir à Christ. Le royaume de Dieu, ce sont ceux et celles qui appartiennent réellement à Jésus-Christ. On peut tromper le pasteur, on peut tromper l'évangéliste, on peut tromper le prophète, mais on ne peut pas tromper Dieu. Dans Jean 10, verset 14, Jésus dira ceci, Jean 10, verset 14. Je connais mes brebis et elles me connaissent. Vous voyez ? Je connais mes brebis et elles me connaissent. Jésus connaît ceux et celles qui lui appartiennent réellement. On peut tromper son pasteur. On peut venir être dans la chorale, on peut venir chanter, taper des mains, Jésus par-ci, Jésus par-là, mais ne pas appartenir à Jésus-Christ. C'est très important, mon frère, c'est très important, ma sœur. Vous ne pouvez tromper Dieu, vous ne pouvez tromper Jésus, vous ne pouvez tromper le Père Céleste. Vous pouvez tromper les hommes, vous pouvez tromper votre pasteur, vous pouvez tromper l'évangéliste, vous pouvez me tromper moi, mais vous ne pourrez jamais tromper Dieu, parce que Jésus connaît ceux qui lui appartiennent réellement. C'est pour cela, il est très important que dans votre communauté, assurez-vous que ce qui vous est enseigné en fonction de la Bible. Les sentiments ne sauvent pas. Oh, je suis convaincu que notre religion est la bonne. Je suis convaincu que notre Église est dans la vérité. C'est pas un problème, mais est-ce que ce qu'on vous enseigne est conforme aux Écritures? Est-ce que le style de vie que vous menez, est-ce que c'est conforme à la vie de Jésus-Christ? Parce que si Jésus-Christ est notre Sauveur et notre Seigneur, ça veut dire que Nous l'avons pris comme modèle. Paul a dit, imitez-moi comme j'imite Christ. Est-ce que Christ vivait dans l'impudicité quand il était parmi nous sur terre? Est-ce que Christ vivait dans le mensonge? Est-ce que Christ vivait dans l'hypocrisie? Est-ce que Christ vivait dans la duplicité? Est-ce que Christ vivait dans la duplicité? Est-ce que Christ vivait dans le meurtre?

attrapé dans la pudicité. On ne l'a jamais attrapé dans le mensonge parce qu'il n'était pas dans ces choses-là. Alors, si vous vous dites être le serviteur de Christ, si vous vous dites suivre Jésus-Christ, alors vous devez être à son image et à sa ressemblance. Parce que l'enseignement que nous sommes en train de partager sur la parabole du filet, c'est que il y a une étape, il y a une caractéristique de cette parabole, c'est que les anges viendront séparer. Jésus nous dit que le royaume des cieux est comparable à un filet qui a ramassé toutes sortes de poissons dans la mer. C'est tous ceux et toutes celles qui se prétendent être chrétiens. Mais il arrive à un moment dans l'histoire où Jésus nous dit les anges commencent à séparer le bon des justes, les méchants des justes, ce qui est utile pour Dieu et ce qui n'est pas utile à Dieu. Nous allons voir ça dans les émissions qui viennent. Mais pour qu'ils puissent séparer, ça veut dire qu'ils savent déjà qui est à Christ et qui n'est pas à Christ. Jésus nous dit dans Jean 10, verset 14, « Je connais mes brebis, je connais mes serviteurs, je connais mes enfants, je connais ceux pour qui je suis un modèle, je connais ceux qui suivent mes pas. » Dans Nahum, le prophète Nahum, un petit prophète de l'Ancien Testament, au verset chapitre 1, verset 7. Nahum 1, verset 7. L'Éternel est bon. Il est un refuge au jour de la détresse. Il connaît ceux qui se confient en lui. Vous voyez? L'Éternel connaît ceux qui se confient en lui. Je suis tenté de dire que Dieu connaît ceux qui ont l'habitude de lui faire confiance. Que ce soit dans les problèmes d'argent, que ce soit dans les problèmes de santé, que ce soit dans la carrière professionnelle, que ce soit dans le ministère, que ce soit dans le mariage, que ce soit par rapport aux problèmes sexuels. La Bible nous dit, Dieu connaît ceux qui se confient en lui. Il y a des hommes qui se confient dans l'argent. L'argent est leur Dieu. Donc, c'est l'argent qui leur guide leur vie de tous les jours. Ils aiment l'argent et ils veulent avoir de l'argent par tous les moyens. Ils veulent satisfaire leurs besoins. Ils ont besoin de chaussures, ils ont besoin du nouveau téléphone, ils ont besoin des nouvelles paires de chaussures, ils ont besoin des nouveaux costumes, des derniers cris, de la dernière maison, de la dernière voiture. Ils ont besoin, ce n'est pas une mauvaise chose. Mais maintenant, c'est la manière d'obtenir ces choses qui fait que l'argent est devenu leur guide, qui fait que l'argent est devenu leur berger, qui fait que l'argent est devenu leur Dieu. Jésus nous dira, il est impossible de servir Dieu et l'argent en même temps. Vous devez choisir. Ce message est un message, un message de réveil, et pour vous et pour moi. Parce que même si moi qui vous parle de Jésus-Christ, je n'irai pas au ciel parce que je prêche Jésus-Christ. Non. Je ne peux pas tromper Christ. Aucune œuvre que je puisse faire ne va impressionner Christ du haut des cieux. Il va regarder, il va dire, « Oh, Raphaël, c'est merveilleux. Oh, il dépense de l'argent pour l'évangélisation. Oh, Raphaël, il étudie la Bible, il lit la Bible. » Mais je vais l'ouvrir les portes, même si c'est un hypocrite, même si c'est un impudique, un adultère, un avorteur par excellence. Je vais l'ouvrir les portes. Non, non. Ce n'est pas pour ça que Dieu va m'ouvrir les portes du ciel. Dieu ouvre les portes du ciel en ayant foi en Jésus-Christ et en Jésus-Christ seul. Mais maintenant, les actes que nous posons dans notre vie de tous les jours doivent confirmer notre engagement envers Christ. C'est très important, mon frère, c'est très important, ma sœur. Dieu connaît ceux qui se confient en lui. Dieu connaît ceux qui ont l'habitude de compter sur lui. Dieu connaît ceux qui ont foi en lui. Dieu connaît Dieu connaît ceux qui ont l'habitude de tourner leur regard vers Dieu quand ils passent par des moments difficiles. Mon frère, ma sœur, je ne suis pas venu vous condamner. Je ne suis pas venu vous charger votre conscience. Je ne suis pas venu vous troubler. Mais je suis venu vous annoncer l'amour de votre Dieu, qui est mort pour vous à la croix il y a 2000 ans, et qu'il vient bientôt pour récupérer

0: et ceux et celles qui s'attendent à son retour. Il est préférable de perdre tous les biens, tous les avantages de ce monde, mais être sûr que lorsque Jésus-Christ viendra, il nous prendra avec lui. Il nous prendra avec lui. Nous régnerons avec lui. Que de régner aujourd'hui pour un peu de temps et être rejeté pour l'éternité loin de Dieu. Parce qu'on a voulu satisfaire les désirs de la chair, parce qu'on a voulu satisfaire les passions charnelles, parce qu'on a voulu faire plaisir à ses parents, parce qu'on a voulu faire plaisir à ses enfants, parce qu'on a voulu faire plaisir à son patron, parce qu'on a voulu faire plaisir à son mari, parce qu'on a voulu faire plaisir à sa femme, parce qu'on a voulu faire plaisir à ses grands-parents, parce qu'on a voulu faire plaisir à sa nation, parce qu'on a voulu faire plaisir à une autorité quelconque. Non, nous ne sommes pas là pour faire plaisir aux autres. Nous sommes là pour servir Jésus-Christ. Vous avez été créés pour servir Jésus-Christ dans votre vie de tous les jours. Si Jésus-Christ n'est pas votre Seigneur, si Jésus-Christ n'est pas votre Sauveur, vous êtes loin de lui. Mais si Jésus-Christ est votre Seigneur et votre Sauveur, et que vous avez reculé, vous avez fait marche arrière, il n'est pas trop tard. Ce message est pour vous réveiller. Dieu connaît ceux qui se confient en lui, ceux qui ont l'habitude de compter sur lui, ceux qui ont sur leur visage, sur leur cœur, sur leur âme, sur leur esprit, la marque de Jésus-Christ. Ceux qui ont reçu l'Esprit, il connaît ceux qui ont reçu l'Esprit de Dieu, ceux qui entretiennent l'Esprit de Dieu dans leur vie. C'est bien d'aller à l'église, je suis pour aller à l'église. C'est bien d'être passé par les eaux du baptême, je suis pour les eaux du baptême. C'est bon d'avoir une carte de membre, je suis pour avoir une carte de membre. Mais ce n'est pas ça qui fera changer ou qui fera que Dieu va dire « vous êtes à moi ». Non, non, ce n'est pas ça, ce n'est pas ça. Dieu connaît ceux qui se confient en lui. Lisons Nombre 16, verset 5. Nombre 16, dans l'Ancien Testament, dans les Pentateuques. Nombre 16, verset 5. Nombre 16, verset 5. Vous y êtes, moi j'y suis. Nombre 16, verset 5. Il parla à Corée et à toute sa troupe en disant, c'est Moïse qui parle. Quand Moïse eut entendu cela, il tomba sur son visage, il parla à Corée et à toute sa troupe en disant, « Demain, l'Éternel fera connaître qui est à lui et qui est saint. Il le fera approcher de lui, il le fera approcher de lui celui qui choisira. » Le contexte dans lequel ce verset est écrit, il y a une contestation entre Moïse, et un certain groupe de Lévites. Certains disent, non, Moïse n'est pas le seul que Dieu a choisi. Nous aussi, nous sommes choisis par Dieu. Nous aussi, nous pouvons faire cela. Alors, il y a eu des problèmes. Alors, Moïse dit, ok, faisons ceci. Demain, Dieu devra choisir qui il a choisi, qui le sert, qui est saint, et il le fera approcher de lui. Rappelez-vous qu'à cette époque-là, il était impossible de s'approcher de Dieu sans mourir. C'est pour nous montrer, mon frère, ma sœur, que Dieu ne se trompe pas. Dieu ne choisit pas les gens au hasard. Si Dieu vous a choisi en Jésus-Christ, c'est parce qu'il sait ce qu'il peut faire avec vous. Mais lorsqu'il regarde le monde, il voit deux catégories de personnes. Il voit ceux qui servent Christ et ceux qui ne le servent pas. Ceux qui servent Christ sont choisis par Dieu, peuvent s'approcher de Dieu, sont saints au travers de la personne de Christ. Ce n'est pas parce que vous êtes membre, vous allez peut-être me dire, oh, vous répétez toujours la même chose. Mais ce que j'essaie de vous faire comprendre, c'est d'insister, de vous faire comprendre que vous ne pouvez pas tromper Dieu. Votre propre conscience, vous pouvez même tromper votre conscience. Si vous arrivez à tromper votre conscience, c'est que vous êtes fort. Mais vous ne pouvez pas tromper Dieu. Et Dieu essaie de nous faire comprendre qu'il connaît nos cœurs, il connaît nos pensées, Il connaît nos intentions. Il connaît notre vie mieux que nous-mêmes. Moïse dit, c'est pas un problème. Vous voulez savoir qui Dieu a choisi. Vous voulez savoir qui sont saints. Vous voulez savoir qui sont proches de Dieu. C'est pas un problème. Demain, allons dans la présence de Dieu. Et nous verrons qui Dieu admet dans sa présence. Vous voyez? Ce verset est une préfiguration du jugement dernier, du jugement de Dieu. Des hommes se disent, moi je sers Dieu, moi je connais Jésus, moi je prêche Jésus, c'est une très bonne chose. Mais ce jour-là, le jour de l'enlèvement, nous saurons réellement qui sont de Dieu et qui ne sont pas de Dieu. Et je peux vous assurer qu'on sera étonné. On sera étonné, je vais même dire, on sera peut-être même choqué. On arrive au ciel. Oh, mais Monsieur X n'est pas là. Monsieur Y n'est pas là. Comment ça se fait? C'était un hypocrite. Il faisait croire qu'il était de Dieu, mais il n'était pas de Dieu. Ce jour-là, on sera étonné de voir peut-être certaines communautés ne pas être là. On se posera la question, ah bon? Cette communauté n'est pas là? Mais oui, ils n'étaient pas de Dieu. Voilà pourquoi Jésus a dit dans Matthieu 7, 21 à 23, je leur dirai ouvertement, lorsque Jésus-Christ viendra maintenant sur terre, lorsqu'il posera ses pieds, il leur dira, je vous dirai ouvertement, je ne vous ai jamais connu, vous qui viviez dans le péché. Attention mon frère, attention ma sœur. C'est bon qu'un pasteur, qu'un évêque, qu'un évangéliste vous dise, oh oui, il n'y a pas de problème, Dieu vous aime, patati et patata. C'est vrai. Mais examinez vous-même votre vie au travers des Écritures. Est-ce que votre vie est conforme à la parole de Dieu? Vous avez donné votre vie à Jésus-Christ, c'est bien. Mais est-ce que réellement cette affiliation est vraie dans votre vie de tous les jours? Est-ce que vous avez arrêté de mentir, de voler, de commettre l'adultère, d'insulter? Bref, est-ce que vous avez arrêté avec le péché? Parce que si vous n'avez pas arrêté le péché, vous êtes un hypocrite. Vous êtes un hypocrite. Vous êtes un pécheur. Nous sommes tous pécheurs, mais il y a des pécheurs sauvés par grâce. Vous allez me dire, oh, mais la Bible nous dit que nous tombons tous d'une manière ou d'une autre. Oui, mais tous nous plaisons pas dans le péché. Parce que celui qui tombe se relève, il reste jamais par terre. Celui qui salit son vêtement va se changer. Celui qui est souillé va se purifier avec le sang de Jésus-Christ et il continue la route. Il ne se plaît pas à vivre dans le péché. Dieu vous aime. Abandonnez le péché. Abandonnez le royaume de Dieu, de Satan, pardon. Abandonnez le royaume de Satan. Abandonnez Satan. Abandonnez les œuvres des ténèbres. Venez à Jésus. Il a la force, il a la capacité de vous tenir debout, de vous retenir, de vous donner la force de tenir debout face au péché. Nous en avons tous besoin. Nous en avons tous besoin, mon frère, ma sœur. Dieu vous aime. Dieu veut changer votre vie. Il sait qui sont saints en Jésus-Christ. Oh, on peut se donner des titres de saints. De Saint-Père ceci, de saint cela, de saint comme ceci. Et je peux même vous dire que nous serons même étonnés quand nous arriverons au ciel de trouver des hommes et des femmes dont on n'en a jamais entendu parler ici sur terre. Et on sera même choqué d'apprendre que ceux qu'on a dit être des saints ici sur terre, ne pas être au ciel, d'être en enfer. Parce que c'est pas les hommes qui décident de qui sont saints et qui ne sont pas saints. C'est Dieu qui décide. Et Dieu veut vous donner l'opportunité aujourd'hui de devenir saint en Jésus-Christ. Oh, même si une communauté ne vous reconnaît pas comme étant saint, l'essentiel est que Dieu vous reconnaisse saint, mon frère, ma sœur. Si c'est cela votre désir, vous voulez dire je veux appartenir à Christ, je veux prendre une décision aujourd'hui et jusqu'à la fin de ma vie de toujours suivre Jésus-Christ, même si les hommes ne me connaissent pas, ça n'a pas d'importance. Si c'est ça votre désir, si c'est ça votre prière, baissez la tête dans la prière et répétez ces simples mots après moi. Dites, Père éternel, au nom de ton Fils Jésus-Christ, je viens devant toi. J'accepte Jésus-Christ comme mon Seigneur et mon Sauveur personnel. Je renonce aux œuvres des ténèbres. Je renonce à Satan. Je renonce au péché. Je dis oui à Jésus-Christ. Je dis oui au Saint-Esprit. Je dis oui à la Bible. Je prends l'engagement, aujourd'hui et jusqu'à la fin de ma vie, à toujours suivre Jésus-Christ, tous les jours de ma vie et dans tous les domaines de ma vie. J'invoque l'efficacité du sang de Jésus-Christ sur ma vie. Au nom de Jésus-Christ, j'ai ainsi prié. Amen. Si vous avez fait cette prière, croyez que par la foi, Dieu vous a entendu. Je suis Raphaël Mambou. Le nom de cette émission est Venez à Jésus. Nous nous retrouvons la fois prochaine, toujours sur le même thème, la parabole du filet. Que Jésus continue de vous bénir, que Jésus continue de vous garder. À la fois prochaine. Amen.
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0: Bonjour à tous, je suis Raphaël Mambou, que Jésus vous bénisse. Qui que vous soyez, où que vous soyez, le nom de cette émission est Venez à Jésus. C'est une grâce, c'est un honneur, c'est un privilège de pouvoir vous retrouver encore aujourd'hui autour de la parole de Dieu pour partager quelques versets bibliques sur le thème « Les bénédictions de Dieu en Jésus-Christ ». C'est notre 7e émission. Avant d'aller plus loin, je voudrais vous inviter à baisser la tête dans la prière pour dédier le reste des 30 minutes entre les mains du Seigneur. Prions. Père éternel, au nom de ton Fils Jésus-Christ, merci pour le salut qui se trouve en Jésus-Christ. Merci pour cette opportunité que tu nous donnes d'entendre ta parole. Merci pour cette opportunité que tu nous donnes d'aujourd'hui, de nous redresser, de nous corriger, de nous relever. Père, nous ne sommes pas plus spirituels que les autres. Nous ne sommes pas plus intelligents que les autres, mais simplement que tu nous as fait grâce aujourd'hui. Et nous voulons profiter de cette grâce au maximum. Dirige nos cœurs, Seigneur, dirige notre intelligence, ouvre-nous les yeux de l'entendement, afin que nous puissions comprendre ta parole. Au nom de ton Fils Jésus-Christ, nous avons ainsi prié. Amen. Les bénédictions de Dieu en Jésus-Christ. Je vous invite encore à lire dans Éphésiens 1, verset 3. Éphésiens 1, verset 3. Béni soit Dieu, le Père de notre Seigneur Jésus-Christ, qui nous a bénis de toutes sortes de bénédictions spirituelles dans les lieux célestes en Christ. Tous ceux et toutes celles qui ont donné leur vie à Jésus-Christ peuvent crier avec moi, « Je suis béni en Jésus ». Vous êtes bénis si vous avez donné votre vie à Jésus-Christ. Mais aujourd'hui, nous constatons que beaucoup d'enfants de Dieu marchent comme si simplement Jésus les avait simplement sauvés de l'enfer. Comme si Dieu ne s'intéressait qu'à leur donner le visa pour aller au ciel. Et que dans leur vie de tous les jours, dans leurs difficultés de tous les jours, dans leurs problèmes qu'ils rencontrent quotidiennement, dans les tempêtes de leur vie, dans la traversée de leur vie, ils donnent l'impression que Dieu ne s'intéresse pas à eux. Ils donnent l'impression que Dieu ne leur a rien donné. Pourtant, c'est pas ce que dit la Bible. Nous avons lu dans Éphésiens 1, verset 3, que ceux et celles qui ont donné leur vie à Jésus-Christ sont bénis de toutes sortes de bénédictions. Je voudrais me permettre de rappeler un peu ce que j'ai dit il y a quelques émissions en arrière. Les bénédictions les plus importantes sont celles qui sont d'abord spirituelles. Ce n'est pas parce que vous n'avez pas de voiture, vous n'avez pas de maison, que vous n'êtes pas marié, que vous n'avez pas d'enfant, que vous n'avez pas de promotion, que vous n'avez pas une entreprise, que vous n'êtes pas béni. Parce que aujourd'hui, beaucoup confondent la priorité dans l'ordre des bénédictions. Ils pensent que Dieu les aime, ils pensent que Dieu s'intéresse à eux, que lorsque ils voient les choses s'ouvrir facilement dans leur vie de tous les jours. Ils font une demande d'emploi et deux jours après, ils ont du travail, ils disent « c'est merveilleux, Dieu est avec moi ». Mais dès qu'ils font une demande d'emploi et qu'on leur répond qu'ils sont soit trop qualifiés ou qu'ils ne sont pas assez qualifiés, tout de suite, c'est la déprime. Mais qu'est-ce que j'ai fait? Pourquoi tant de malédictions? Pourquoi les choses ne marchent pas dans ma vie? Pourquoi tant de problèmes? Pourquoi tant de difficultés? Pourquoi tant d'obstacles? Pourquoi est-ce que je ne suis pas béni? Je connais même l'histoire d'un cousin qui, après avoir passé un test d'embauche, a commis la plus grosse gaffe. Je vous raconte. Il est passé un test de conduite d'automobile. Il fait marche arrière et malheureusement pour lui, il cogne une moto qui se trouvait derrière lui. Il n'avait pas vu qu'il y avait une moto. Alors la dame qui devait l'embaucher lui dit « Écoute, apparemment tu n'as pas encore une grande expérience dans la conduite des véhicules. » Ça l'a automatiquement énervé. Il est rentré chez lui, il a pris une machette, un couteau, et il est parti menacer son père, lui disant que tout ça c'est ta faute, c'est toi qui fais que ma vie ne marche pas avec toutes ces formes d'occultisme que tu as pratiquées, sur moi, sur notre famille. Alors j'ai appelé ce cousin, j'ai dit à ce cousin, écoute, le fait que tu aies un accident de voiture, moi je trouve que c'est normal parce que tu viens à peine de sortir de l'auto-école. Tu ne maîtrises pas les cultes. Et puis toi, en tant que chrétien, en tant qu'enfant de Dieu, comment peux-tu continuer à croire que les malédictions de ton père pèsent sur toi alors que la Bible dit que tu es béni de toutes sortes de bénédictions? Lorsque je parlais avec mon cousin, il tremblait. Tellement il était énervé. Tellement il était sûr que c'était son père. Mon frère, ma sœur, arrêtons de rejeter la faute sur les autres. Tel que mon cousin l'a fait. Je ne suis pas en train de prétendre que les malédictions héréditaires n'existent pas. Si elles existent, mais pour nous qui sommes en Jésus-Christ, nous devons savoir que nous avons une nouvelle nature. Nous avons un nouveau Père. Nous avons été recréés en Jésus-Christ. Et la Bible dit que nous sommes bénis de toutes sortes de bénédictions dans les lieux célestes. Les bénédictions spirituelles priment d'abord sur les bénédictions matérielles. Si je suis béni spirituellement, forcément ça aura une implication sur les bénédictions matérielles. Mais ce n'est pas parce qu'elles n'ont pas d'implication, elles n'ont pas été influencées maintenant, qu'elles n'influencent pas maintenant le monde matériel, que je suis sous une malédiction. Non, non mon frère, non ma sœur, je ne suis pas d'accord. Ce n'est pas ce que la Bible dit. Que pourrions-nous dire de l'apôtre Paul, qui au moment écrit le livre, cette lettre aux Éphésiens, qui est le champion dans l'évangélisation, le champion dans l'implantation des églises, il est en prison. Lui qui a rencontré Christ, lui qui a reçu des révélations sur l'église de Jésus-Christ, lui qui priait pour des morts, les morts revenaient à la vie, des malades retrouvaient leur santé, d'autres même, par exemple le cas de Pierre, où on permettait que simplement que des mouchoirs, qui prient pour des mouchoirs, et puis on partait imposer ces mouchoirs à des malades. Mais comment Pierre a fini? Il est mort crucifié et crucifié la croix à l'envers. Ce n'est pas parce que vous passez par des difficultés que vous êtes maudit, non. Le diable ne va jamais se réjouir du fait que vous êtes devenu un enfant de Dieu, du fait que vous appartenez à Christ, du fait que vous suivez Jésus-Christ tous les jours de votre vie. Il va vous combattre, il est en train de nous combattre tous. Mais nous sommes plus que vainqueurs. Nous ne sommes pas en train de combattre pour la victoire, nous sommes en train de combattre dans la victoire. Alléluia. Et la première bénédiction que Paul nous fait découvrir dans le livre d'Éphésiens, c'est que en Jésus-Christ, Dieu nous a choisis avant la fondation du monde. Dieu nous a consacrés, établis, Dieu nous a choisis, nous sommes le choix de Dieu. Quelle grâce, quel honneur, quel privilège de servir le grand roi. Que ce soit dans des temps difficiles, que ce soit dans des temps de prospérité. Ceci me fait penser que Paul a dit quelque part un jour, J'ai appris à vivre dans la disette et dans l'abondance. J'ai appris à vivre quand tout va bien et quand tout va mal. J'ai appris à dire merci à Dieu quand tout est ok et quand tout n'est pas ok. J'ai appris à respecter Dieu. J'ai appris à l'aimer quand je suis en prison ou quand je suis un homme libre. J'ai appris à aimer Christ, à suivre Christ dans les moments où je travaille ou dans les moments de chômage. J'ai appris à servir Christ, à l'aimer, à le suivre quand je suis célibataire ou quand je suis marié. Vous voyez? Non, mon frère, non, ma soeur, ne nous décourageons pas. Nous sommes le choix de Dieu en Jésus-Christ. La deuxième bénédiction que nous étions en train de partager est que dans Éphésiens 1, verset 7, en Jésus-Christ, nous avons la rédemption par son sang. Ce que j'aime bien avec la Bible, et plus particulièrement avec le Nouveau Testament, c'est que tous les versets sont, enfin la plupart des versets, sont concentrés sur la personne de Jésus-Christ. Il n'est nullement question de religion, vous voyez. Il n'est nullement question de l'Église catholique ou de l'Église protestante. De la communauté, foi baïque, l'Église des Mormons, et non. Tout est concentré, tout est centré sur la personne de Jésus-Christ. Qui est le centre de votre vie? Aujourd'hui, les hommes sont en train de se battre parce que, oh non, mon pasteur a plus d'onction, notre église a une plus grande communauté, patati et patata, nous sommes plus riches que tel, nous sommes reconnus par le monde. Ce n'est pas ça qui est important. Ce qui est important est de vous assurer que là où vous priez, Jésus-Christ est le Seigneur et le Sauveur. Que ce qu'on enseigne, que ce que l'on croit est basé sur la parole de Dieu. Que Jésus-Christ est votre Sauveur et votre Seigneur personnel. C'est ça le plus important. Oh, on peut m'excommunier de ma communauté. On peut me chasser de ma communauté. Mais tant que je sais, je ne souhaite pas ça. Mais tant que je sais que Jésus-Christ est mon Seigneur et mon Sauveur personnel, et que je suis la Bible, que je suis en train de suivre la Bible tous les jours de ma vie, et dans tous les domaines de ma vie, je n'ai rien à craindre. C'est ça le plus important. Jésus n'a jamais demandé à Pierre, à Jean, à Matthieu, « Allez me bâtir des communautés. Bâtissez-moi la communauté X, la communauté Y. » Et c'est là où je vais simplement sauver les hommes. Non. Pierre non plus, ni Paul le dit, « Si vous ne faites pas partie de la communauté que nous avons implantée, vous ne pouvez pas être sauvés. » Mais Paul nous dit, « Nous avons la rédemption en Jésus-Christ par son sang. » Et nous avons défini la rédemption comme étant la délivrance par le paiement d'un prix. Par le sang de Jésus-Christ, nous avons été sauvés du péché. Par le sang de Jésus-Christ, nous avons été sauvés du monde. Par le sang de Jésus-Christ, nous avons été réconciliés avec Dieu le Père, Dieu le Fils, Dieu le Saint-Esprit. C'est très important. C'est très important. C'est Jésus-Christ qui doit être le plus important dans notre vie. Ceci me fait penser à, je crois que ça doit être Apocalypse. Apocalypse 5, verset 9, si je me trompe, où il est dit que Christ a fait de nous un royaume de sacrificateurs. Un royaume et des sacrificateurs pour Dieu. C'est Christ. Ce n'est pas l'Église catholique. Ce n'est pas l'Église protestante. Il y a dans certains pays du monde où les catholiques et les protestants sont en train de s'entretuer. Ils sont en train de se combattre. Ils sont en train de se jeter des pierres pour dire c'est nous les meilleurs. Non, ce n'est ni l'un, ce n'est ni l'autre. Celui qui est meilleur, c'est celui qui a accepté Jésus-Christ comme Sauveur et Seigneur personnel. Je suis en train de penser un peu à l'histoire de l'humanité dans ces grandes croisades. On a massacré des gens parce que certains refusaient d'appartenir à la communauté telle. Au nom de Christ, on a massacré des gens. On a tué des gens. Non, ce n'est pas ça qui est plus important. Ce n'est même pas ça qui est important. Ce qui est important, c'est d'avoir reçu Jésus-Christ comme Seigneur et Sauveur personnel. Parce que par Christ, nous avons la rédemption, qui est la délivrance par le paiement d'un prix. Lorsque la Bible parle de rédemption, elle sous-entend que l'homme est considéré comme un esclave vendu au péché. Nous avons été vendus au péché par Adam et Ève. Adam a été créé à l'image de Dieu. Lorsque Adam s'est rebellé face à Dieu, Les enfants qu'il a eus ont été créés à son image. Ça veut dire un homme rebelle, méchant, un fouillard, quelqu'un qui rejette toujours la faute sur les autres. Et puis un menteur, il dit c'est pas moi qui suis tombé dans le péché, mais la femme que tu m'as donnée m'a poussé à tomber dans le péché. Voilà Adam après la chute. Et quand les hommes disent que la religion c'est l'effort de l'homme vers Dieu, je pense toujours à la conversation entre Dieu et Adam après la chute. Adam, où es-tu? Oh, j'ai entendu ta voix dans le jardin, je me suis enfui, je me suis caché. Pourquoi tu te caches? Oh, j'ai découvert que je suis nu. Oh, comment tu as découvert que tu es nu? Est-ce que tu as désobéi à ma parole? Est-ce qu'en mangeant le fruit de l'arbre que je t'avais défendu? Non, ce n'est pas moi, Père, ce n'est pas moi, Dieu. C'est la femme que tu m'as donnée. Voilà la religion. Voilà l'effort de l'homme vers Dieu. Il fuit Dieu et puis il accuse Dieu. Venez à Jésus-Christ. C'est plus que la religion. Jésus-Christ est venu dans ce monde pour introduire le royaume de Dieu. Pas la religion, mais le royaume de Dieu. Lorsque nous entendons la rédemption, nous sous-entendons aussi le fait d'acheter et d'emmener un objet hors du marché, c'est-à-dire acheter pour soustraire à toute nouvelle transaction. Lorsque nous acceptons Jésus-Christ, Christ paye notre faute. Il nous soustrait du marché où le Seigneur péché pouvait nous vendre à qui il voulait. J'ai dit une fois que le Seigneur péché est un grand maître. En dessous de lui, il y a des petits seigneurs. C'est le seigneur de l'impudicité, il y a le seigneur du mensonge, de l'occultisme, de la drogue, de la religion, du mensonge, du sexe illicite, du tabagisme, de l'alcoolisme, de l'occultisme. Plusieurs formes de petits seigneurs qui sont sous la seigneurie du Seigneur péché et dont le salaire est la mort. Alors il n'y a que Jésus-Christ qui peut nous délivrer de ce mode de vie, qui peut nous délivrer du péché. Alors vous allez peut-être me dire, mes frères, ces choses que vous êtes en train de dire, je les ai souvent entendues, mais je n'arrive pas à les vivre. Je marche avec Jésus-Christ. J'ai donné ma vie à Jésus-Christ, mais je n'arrête pas de tomber dans le même péché. Alors laissez-moi vous dire, mon frère, laissez-moi vous dire, ma sœur, que aujourd'hui est le jour de votre délivrance. Parce que la Bible nous dit dans Jean 8, verset 36. Jean 8, verset 36. Si donc le Fils vous a franchi, vous serez réellement libre. Oh, mais j'ai accepté Jésus-Christ comme Seigneur et Sauveur dans ma vie. Pourquoi est-ce que je continue toujours à retomber dans les mêmes péchés? Parce que vous n'avez pas pris conscience que en Jésus-Christ, vous êtes libre. Parce que vous n'avez pas pris conscience que en Jésus-Christ, vous êtes une source de bénédiction. Parce que vous n'avez pas pris conscience que en Jésus-Christ, vous êtes mort au péché. Essayez un peu d'imaginer. Vous marchez dans la rue. Des policiers viennent vous arrêter pour vous dire, monsieur, vous êtes un criminel. Vous allez dire, moi, un criminel. Supposons que vous vous appelez Raphaël et que la police vienne vous arrêter pour dire, monsieur Paul, vous êtes un criminel. Vous allez dire, non, je ne suis pas Paul. Et de deux, je ne suis pas un criminel. Je suis Raphaël. Vous allez exercer votre droit, votre autorité pour prouver et pour vous libérer de quelque chose qu'on vous accuse injustement, n'est-ce pas? Mais alors pourquoi est-ce que maintenant, quand c'est dans le domaine spirituel, beaucoup de chrétiens se laissent faire? Quand le péché vient frapper à leur porte, ils ouvrent la porte au péché pour dire « Oh non, je ne suis pas libre, oh non, voilà, c'est les sorts. » Non! En Jésus-Christ, vous avez autorité pour chasser les démons. Jésus nous a dit « Je vous ai donné la puissance et l'autorité » le pouvoir, pardon, de marcher sur les scorpions et sur toutes les forces de l'ennemi. Vous êtes libre en Jésus-Christ, c'est ce que nous avons lu. Lisons, c'est ce que nous avons lu et étudié la fois passée. Lisons par exemple, revenons à Romains 6, verset 6. Romains 6, verset 6. Sachant que notre vieil homme a été crucifié avec lui, afin que le corps du péché fût détruit, pour que nous ne soyons plus esclaves du péché. Vous voyez, Raphaël avant sa nouvelle naissance n'est pas Raphaël après la nouvelle naissance. Ce qui veut dire que si j'étais un impudique, je ne suis plus un impudique en Jésus-Christ. Parce que Christ m'a affranchi, Christ m'a libéré, Christ a ouvert la porte de prison, m'a dit « Sors !» Je te libère de ce Seigneur qui est le péché et qui conduit à la mort. Vous voyez, verset 2 de Romains 6. Nous qui sommes morts au péché, comment vivrions-nous encore dans le péché? Nous, c'est qui? Nous qui avons donné notre vie à Jésus-Christ. Nous sommes morts au péché. Quand le péché vient frapper à votre porte, vous lui dites, tu n'as plus le droit d'entrer dans ma maison. Toi et moi, il n'y a plus rien en commun. Toi et moi, il n'y a plus rien qui nous unit. Parce que les documents en Christ m'ont libéré de ta personne, m'ont libéré de ta seigneurie. C'est très important, mon frère. C'est très important, ma sœur. Ne l'oublions pas. Romains 6, verset 18. Ayant été affranchi du péché, vous êtes devenu esclave de la justice. Étant affranchi, voici le Fils vous affranchi, vous serez réellement libre. Étant affranchi du péché, étant libéré du péché par le sang de Jésus-Christ. Voilà des bénédictions qui nous sont réservées en Jésus-Christ, que nous devons utiliser. Je suis libre en Jésus-Christ. Je suis libre de l'impudicité. Je suis libre de la pornographie. Je suis libre de l'alcoolisme. Je suis libre de la drogue. Je suis libre du mensonge. Je suis libre de l'occultisme. Je suis libre de la religion. Je suis libre de l'adultère. Je suis libre de la fornication. Je suis libre du péché en Jésus-Christ parce que Christ m'a affranchi. Je ne suis plus sous la seigneurie du péché, mais je suis sous la seigneurie de Christ. Je ne suis plus un esclave du péché, je suis devenu un esclave de Jésus-Christ. Je ne suis plus un esclave du péché, mais je suis devenu un esclave de la justice de Dieu. Mon frère, ma sœur, le diable ment et continuera à mentir. Voilà pourquoi Christ est la vérité. Voilà pourquoi il faut connaître les Écritures de Genèse 1:1 à Apocalypse 22:21. Arrêtons de pleurnicher. Arrêtons de pleurer, d'aller voir un pasteur. Oh non, voilà. Non, apprenons à découvrir qui nous sommes en Jésus-Christ. Des fois même, quand vous écoutez des pasteurs, vous avez envie de vous boucher les oreilles parce que tellement ils racontent des faussetés, et c'est normal, ils lisent même pas eux-mêmes la Bible. Gloire à Dieu, tous les pasteurs ne sont pas comme ça. Découvrons qui nous sommes en Jésus-Christ. Ne nous fions pas à la religion, mais fions-nous dans la parole de Christ, la Bible. C'est très important. Étant affranchi du péché, vous êtes devenu esclave de la justice. Alléluia. Je suis devenu esclave de la justice de Dieu. J'aimerais un peu lire Romains 6, verset 14. Le péché n'aura pas de pouvoir sur vous, puisque vous êtes non sous la loi, mais sous la grâce. Paul est en train de démontrer que ceux et celles qui sont en Jésus-Christ ne sont plus sous la loi, mais sont sous la grâce. Beaucoup de chrétiens disent non, nous sommes sous une période de grâce. C'est vrai, mais cette période de grâce, elle est comment? Elle est d'abord spirituelle, ce sont des bénédictions spirituelles. Je ne suis plus sous l'influence de la loi. Je ne suis plus sous l'influence des coutumes. Je ne suis plus sous l'influence de la religion. Je suis sous l'influence de la grâce. Et puisque je suis sous la grâce, le péché n'a plus de pouvoir sur moi. Parce que en Jésus-Christ, je suis mort au péché. C'est vrai que c'est toujours Raphaël, mais spirituellement, ce n'est plus le même Raphaël. Je n'ai plus d'intimité avec le péché, je n'ai plus d'affinité avec le péché, je n'ai plus de contrat avec le péché. Rappelez-vous, l'homme a été vendu au péché. Qui nous a vendus? Adam et Ève. Adam nous a vendus au péché. Christ nous a libérés du péché. Soit c'est Adam, soit c'est Christ. Soit vous vivez en Adam, soit vous vivez en Christ. Et si c'est en Adam que vous vivez, ça veut dire que vous êtes encore sous l'influence du péché. Mais si vous avez donné votre vie à Jésus-Christ, cela sous-entend que Adam ou Christ, il n'est pas parlé de religion. Je répète encore, vous allez me dire, ah frère, tu te répètes, c'est toujours la même chose, c'est toujours la même chose. Et pourtant, c'est ça qui détruit beaucoup de chrétiens aujourd'hui. On est tellement attaché à sa religion, on est tellement attaché à sa coutume. On est venu à Christ, mais on est encore attaché aux coutumes. Ah non, dans notre coutume, c'est comme ça. Je suis chrétien, mais je suis africain, j'ai mes coutumes. Non ! En Christ, nous avons des nouvelles coutumes qui sont celles de Dieu. Nous ne sommes plus sous la coutume, mais nous sommes sous la grâce. Nous ne sommes plus sous l'influence du monde, mais nous sommes sous l'influence de la grâce, mon frère, ma sœur. C'est très important. Philippiens 3, versets 13 à 14, lisons-le un peu. Vous y êtes, Philippiens 3, 13 à 14, il nous est dit ceci. Frères, je ne pense pas l'avoir saisi, mais je fais une chose. Oubliant ce qui est en arrière et me portant vers ce qui est en avant, je cours vers le but pour remporter le prix de la vocation céleste de Dieu en Jésus-Christ. Oubliant ce qui est en arrière et je cours vers mon avenir. Paul parle d'être libre de sa vie de passé, d'être libre de son passé, d'être libre du péché. C'était quoi sa vie passée? C'était la religion. C'était quoi son passé? C'était les coutumes. Aujourd'hui, il dit, j'oublie tout ça. J'oublie que je suis un Africain, j'oublie que je suis un Européen, j'oublie que je suis un Américain. Je me porte et je me concentre que sur une seule chose, c'est que je suis devenu une nouvelle créature en Jésus-Christ. Et je me préoccupe que de cela. Parce que je cours vers ce but afin de remporter le prix de Dieu en Jésus-Christ. Afin de remporter mon prix de Dieu qui se trouve en Jésus-Christ. Je ne vais pas venir devant Dieu et lui dire, Seigneur, tu vois, moi j'étais un Africain. Je devais respecter les coutumes africaines. Moi, j'étais un Européen. Je devais respecter les coutumes et les principes européens. Non, ce n'est pas ça. Si nous sommes venus à Jésus-Christ, nous sommes libres de tout ce que le monde nous a imposé avant. Mon frère, ma sœur, libre du péché, c'est en Jésus-Christ. Libre des coutumes, c'est en Jésus-Christ. Libre de religion, c'est en Jésus-Christ. Libre de l'occultisme, c'est en Jésus-Christ. L'homme est vendu au péché, l'homme naturel est vendu au péché. Mais le chrétien a été racheté du péché par le sang de Jésus-Christ. Christ vous parle ce matin, Christ vous parle cet après-midi, Christ vous parle ce soir, peu importe l'heure à laquelle vous nous écoutez. Christ vous parle et vous dit. Ou donnez-lui les rênes de votre vie. Afin de devenir libre. Parce que s'il vous a franchi, il vous affranchira. Réellement, et ce n'est pas de la blague, contrairement à ce que beaucoup de religions prétendent, contrairement à ce que beaucoup de philosophies prétendent, donnez votre vie à Jésus-Christ. Si c'est cela votre désir, baissez la tête dans la prière et répétez ces simples mots après moi. Dites, Père éternel, au nom de ton Fils Jésus-Christ, je viens devant toi. J'accepte Jésus-Christ comme Seigneur et Sauveur personnel. Je prends l'engagement aujourd'hui et jusqu'à la fin de ma vie à suivre Jésus-Christ tous les jours de ma vie et dans tous les domaines de ma vie. Je crois et je confesse que en ce moment, Christ m'a réellement affranchi du péché et que maintenant, le péché et moi, nous sommes séparés. Je suis mort au péché et je suis devenu esclave de Jésus-Christ. Merci pour ton pardon. Merci pour ton amour, merci pour le sang de Jésus-Christ qui a coulé à la croix pour moi. Je crois et je confesse que maintenant je suis une nouvelle créature, un enfant de Dieu, un chrétien. Au nom de ton Fils Jésus-Christ, j'ai ainsi prié. Amen. Si vous avez fait cette prière, croyez que par la foi, Dieu vous a entendu. Je suis Raphaël Mambou, le nom de cette émission est « Venez à Jésus ». Nous nous retrouvons la fois prochaine, toujours sur le même thème, les bénédictions de Dieu en Jésus-Christ. Que Jésus continue de vous bénir, que Jésus continue de vous garder. À la fois prochaine. Amen.
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3: Bonjour à tous, je suis Raphaël Mambou. Que Jésus vous bénisse, qui que vous soyez, où que vous soyez. Le nom de cette émission s'appelle « Venez à Jésus ». Nous diffusons tous les lundis, mercredis, 10h30, 11h sur Shalom Africa. Je répète, nous diffusons tous les lundis, mercredis, 10h30, 11h sur Shalom Africa. Je voudrais remercier tous les partenaires du ministère Jésus pour tous qui nous ont soutenus depuis le mois d'avril jusqu'à aujourd'hui. Ceux qui nous ont financièrement soutenus, spirituellement soutenus et ceux qui ont prié, jeûné, intercédé pour nous car nous avons vécu beaucoup de combats. Mais Dieu nous a fait grâce. Il nous a fait triompher en Jésus-Christ. Je disais donc que le nom de cette émission s'appelle « Venez à Jésus ». Le plus important pour nous, c'est de prêcher Christ. De faire connaître Christ à notre génération. Que vous soyez à Kinshasa, que vous soyez à Brazzaville, ou où que vous soyez, si vous écoutez ce message, nous ne prêchons pas une religion, nous ne prêchons pas une philosophie, mais nous prêchons un Dieu vivant, qui est venu il y a 2000 ans à la croix, qui est venu il y a 2000 ans, qui a pris une chair humaine, qui est mort pour nos péchés à la croix, et qui est ressuscité au bout de 3 jours et qui est assis à la droite de son Père et qui intercède pour chacun d'entre nous. C'est Jésus-Christ que nous prêchons. Aujourd'hui, nous allons commencer un nouveau thème. Mais avant de commencer, je voudrais que nous prions, que nous rendions gloire à Dieu le Père pour ce jour qu'il connaissait. Prions. Père éternel, je voudrais te dire merci. Merci pour mon frère. Merci pour ma sœur. Merci pour ces 30 minutes que tu nous donnes tous les lundis, tous les mercredis. Combien d'hommes et de femmes tu touches, je ne sais pas. Mais le plus important, Père, est que ton message soit connu aux gens de notre génération. Et maintenant que nous voulons partager encore quelques versets bibliques, je voudrais disparaître, que toi seul tu paraisses et que tu parles. Que tu touches, que tu guérisses, que tu restaures, que tu fasses du bien. Je sais que lorsque ta parole sort, elle ne sort pas en vain, mais elle sort pour un but. Merci Père, au nom de ton Fils Jésus-Christ. Amen. Je disais qu'aujourd'hui, nous allons commencer un nouveau thème, une nouvelle petite étude, une nouvelle prédication. Je l'ai intitulé « Une nouvelle création ». Je disais « Une nouvelle création ». J'espère que vous avez vos bics, vos blocs-notes, votre Bible avec vous. Une nouvelle création. Je voudrais que vous lisiez avec moi dans Galates 6. Galates 6, verset 15. Galates 6, verset 15. Galates, c'est dans le Nouveau Testament. C'est un livre avant Éphésiens. C'est un livre après 2 Corinthiens. Il nous est dit ceci. Car ce n'est rien d'être circoncis ou incirconcis. Ce qui est quelque chose, c'est d'être une nouvelle créature. L'apôtre Paul, qui s'adresse aux églises de Galates de son époque, leur dit ce n'est rien d'être circoncis, ce n'est rien d'être incirconcis. Ce qui est important, c'est d'être une nouvelle créature. On pourrait actualiser ce verset en disant « Ce n'est rien d'être protestant, ce n'est rien d'être catholique. Ce qui est important, c'est d'être une nouvelle créature. Ce n'est rien d'être baptiste, ce n'est rien d'être pentecôtiste, ce n'est rien d'être méthodiste, ce n'est rien d'être luthérien. Ce qui est important, c'est d'être une nouvelle créature. Ce n'est rien d'être pasteur. Ce n'est rien d'être évangéliste, ce n'est rien d'être laïque, diacre, diaconesse, ancien. Ce qui est important, et ce qui demeure éternellement, c'est d'être une nouvelle créature. Mon frère, ma sœur, aujourd'hui, les hommes sont en train de s'entretuer. Et quand je parle d'hommes, je parle du monde dit chrétien. Moi, je suis de telle communauté. Moi, je suis de tel pasteur. Ce n'est rien, ces choses-là. Ce qui est quelque chose, c'est d'être une nouvelle créature. Les disputes d'aujourd'hui ne sont pas quelque chose de nouveau dans l'Église de Christ. Car déjà, même à l'époque de Paul, les divisions existaient. Lisez avec moi, par exemple, juste pour vous donner un exemple, dans 1 Corinthiens 1, à partir de verset 11. 1 Corinthiens 1, verset 11. L'apôtre Paul nous dit ceci. « Mes frères, j'ai appris à votre sujet par les gens de Chloé qu'il y a des disputes au milieu de vous. Je veux dire que chacun de vous parle ainsi. Moi, je suis de Paul. Moi, je suis d'Apollos. Et moi, de Céphas. Et moi, de Christ. Christ est-il divisé? Paul a-t-il été crucifié pour vous? Ou est-ce au nom de Paul que vous avez été baptisé? Mon frère, ma sœur, ce n'est rien d'être catholique, ce n'est rien d'être protestant, ce n'est rien d'être pentecôtiste, baptiste, luthérien. Ce qui est important, c'est d'être une nouvelle créature en Jésus-Christ. Ce qui est important est d'être une nouvelle créature. Ce n'est pas le fait d'aller tous les jours à l'église. Gloire à Dieu si nous allons tous les jours à l'église. D'être fils de pasteur, d'être prédicateur, fils de prédicateur. De donner sa dîme à l'Église, d'être régulier dans les offrandes, ce n'est rien, quoique c'est une très bonne chose. Mais ce qui est important est d'être une nouvelle créature. Je voudrais que vous lisiez avec moi encore dans 2 Corinthiens 5, verset 17. 2 Corinthiens 5, verset 17. Le même Paul, s'adressant cette fois-ci aux églises de Corinthe, dit ceci. Si quelqu'un est en Christ, il est une nouvelle créature. Les choses anciennes sont passées. Voici, toutes choses sont devenues nouvelles. Reprenons le verset. Si quelqu'un est en Christ, il est une nouvelle créature. D'autres versions disent, si quelqu'un est en Christ, il est une nouvelle création. La version Sommer dit, si quelqu'un est uni à Christ, il est une nouvelle création. Uni en Jésus. Il n'est pas dit, le fait que vous soyez membre d'une église catholique, vous devenez une nouvelle créature. Ce n'est pas parce que vous êtes membre d'une église protestante que vous devenez une nouvelle créature. Ce n'est pas parce que vous êtes fils de pasteur ou prédicateur ou je ne sais pas quoi, ou je ne sais pas, vous êtes évangéliste, qui fait de vous une nouvelle créature, une nouvelle création, qui fait de vous que vous êtes uni à Christ. Non. Si quelqu'un est en Christ, que ce soit un pasteur, que ce soit un laïc, que ce soit un diacre, que ce soit un cordonnier, un chauffeur de taxi, que ce soit un patron d'entreprise, un président de la République, si cette personne est unie à Christ, si cette personne est en Christ, la Bible dit, et elle est claire, cette personne est une nouvelle créature en Jésus-Christ. Donc ceci nous montre que pour être une nouvelle créature, il est important d'être en Jésus-Christ, d'être uni à Jésus-Christ, pas uni à l'église locale. Gloire à Dieu si nous sommes membres d'une église. Gloire à Dieu si nous appartenons à une église locale, nous avons une carte de membre. Mais ce n'est pas ça qui fait de nous un vrai chrétien. Ce n'est pas ce qui fait de nous un chrétien. Ce qui fait de nous un chrétien, c'est d'être une nouvelle créature en Jésus. Ce qui fait de nous un chrétien, c'est d'être uni au Christ. On peut passer par les eaux du baptême et être le plus grand des païens. On peut avoir été baptisé conformément aux Écritures et être un incrédule, être un ennemi de Christ. Du reste, qui ont crucifié Jésus-Christ. De grands hommes religieux,